0: La pression est montée d'un cran entre Israël et la communauté internationale. 12 pays annoncent des sanctions commerciales contre les colonies israéliennes en Cisjordanie occupée. La France, le Royaume-Uni, l'Espagne, le Portugal ou encore le Canada se disent indignés par l'intensification des violences et par un vaste projet d'extension. Un pas de plus dans la guerre commerciale que se livrent le Canada et les États-Unis. La Maison-Blanche a surenchéri hier soir en interdisant l'importation de toutes sortes de boissons alcoolisées. Une série d'autres produits seront frappés d'une surtaxe de 50% comme les bateaux à moteur ou encore les voiturettes de golf. Donald Trump, quant à lui, salue il y a quelques minutes la très bonne soirée après la victoire de l'extrême droite en Allemagne dimanche. L'électricité coûtera moins cher en 2027 en Suisse pour la troisième année de suite. Moins 4% annonce hier la Commission fédérale de l'électricité. La facture pour un ménage moyen de 4 personnes devrait s'élever à un peu moins de 1200 francs. C'est une médiane, avec évidemment des variations d'une région à l'autre. Mais notez que les prix devraient repartir à la hausse dès 2028, conséquence de la guerre en Iran. Les restaurateurs bernois ne seront pas obligés d'accepter l'argent liquide. Ils pourront donc continuer de le refuser. Le camp bourgeois voulait obliger les hôtels et restaurants à accepter le paiement en liquide, donc, notamment pour les personnes ne disposant pas de moyens de paiement électronique. Mais le Grand Conseil s'est finalement rallié au gouvernement qui voyait une entrave à la liberté économique des entreprises. C'est parti pour un an de difficultés sur la ligne ferroviaire Sonsbeau-Moutier. Le trafic ferroviaire est donc totalement interrompu depuis hier à l'occasion de travaux. Une centaine d'ouvriers mobilisés pour rénover les installations de sécurité et les gares, explique hier dans le 12.45 le porte-parole des CFF Frédéric Reva. C'est un vol qui relance la question de la sécurisation des musées français. Le musée Renoir de Cagnes-sur-Mer, près de Nice, a été victime d'un cambriolage hier matin avant l'ouverture. Les cambrioleurs ont mis la main sur 4 œuvres, dont 2 ont été retrouvées dans le parc du musée. Le commando était bien renseigné, estime le maire de la commune. Et lui, c'est Moziman, et le DJ suisse, et le nouveau directeur de la Star Academy sur TF1. Moziman prendra les rênes de l'émission lors de la prochaine saison. Et à en croire une gaffe de Nico Saliagas, eh bien ce sera le 10 octobre. Moziman connaît bien le château, puisqu'il est le vainqueur de la 7e saison en 2008. C'est d'ailleurs la première fois qu'un ancien gagnant tiendra ce rôle. C'était le moment de boucler la boucle, explique Moziman sur le plateau de l'émission Quotidien. Encore quelques averses ce matin, voire même quelques orages dans les Alpes, temps plus calme. Par contre, cet après-midi, les précipitations deviennent plus espacées, des éclaircies même possibles sur le plateau et autour du Léman. Il fera jusqu'à 21 degrés pour les maxis.
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4: C'est la deuxième heure de Drôle d'époque, émission réalisée aujourd'hui par Renaud Musy. Nous sommes toujours en compagnie de Mélanie Hush, la soliste du groupe Hush Did Written, groupe qui va bientôt boucler la boucle de son aventure qui aura duré 30 ans. Alors, on aura encore le temps d'aller vous voir avec votre famille, Mélanie. Mais vous avez pris la décision il y a quelques mois d'arrêter cette histoire qui a commencé en 1997. Il y aura une tournée d'adieu qui commencera l'année prochaine, qui s'appelle Merci, histoire de dire merci à tout votre public qui vous a suivi. Des millions de personnes, pas qu'en Suisse, il y a aussi l'Allemagne, il y a la France, il y a les États-Unis, on en a parlé. Vous nous disiez tout à l'heure, ça moi j'ai noté, que le public roman était d'ailleurs plus festif que le public alémanique, mais qu'ensuite, à la fin, tout le monde se réveillait et que ça allait bien. Cette émission, on vous en remercie d'autant plus, Mélanie, vous la faites en français. Vous chantez aussi en français, on vous entendra dans un instant chanter en français. Quel est votre rapport avec cette langue? Vous l'avez apprise comment? À l'école seulement?
5: À l'école seulement.
4: Eh bien, oui. Dites donc, vous aviez de bons professeurs.
5: Oui, c'est ça.
6: Et c'était votre cours préféré?
5: C'était mon sujet préféré. Et puis, j'ai toujours eu le plaisir de de parler et de écrire en français et avec les concerts, j'ai appris de parler un petit peu plus parce que avant j'étais trop timide, je pense.
4: Il faut pas avoir peur de faire des fautes, c'est ça.
5: C'est ça, oui.
4: Ouais. C'est comme en musique.
5: Mm-hmm. Oui, exactement.
4: Oui, il y a une similitude entre les deux.
5: Absolument, oui.
4: Il y a aussi une relation fructueuse avec la Suisse romande par rapport au groupe Hush Did Written, notamment grâce à un certain Alain Morisot et ses fameux coups de cœur qui avaient lieu le samedi soir sur la RTS, la télévision romande. Vous voulez nous parler
7: des émissions phares.
4: Des émissions phares, bien évidemment. Vous voulez nous parler d'Alain Morisot?
5: Volontiers. Alors Alain, c'est vraiment une personne qu'on aime et on est très très très reconnaissante pour toutes ces invitations. On était vraiment toujours comme à la maison dans ces émissions. On a rencontré des artistes de partout. On a partagé des belles moments. Et Alain, il a toujours demandé pour une chanson de yodel et puis une chanson country ou quelque chose d'autre. Et il a tout de suite réalisé que Hush Did Written sont les deux.
4: Country et yodel.
5: Voilà. Et pour nous, c'était vraiment super parce qu'on aime les deux. On aime mélanger les styles, tout ça. Et oui, c'était toujours comme à la maison. Alors, c'était très, très...
4: Pourtant, c'était à Genève.
5: C'était à Genève, mais c'était comme un collègue ou je sais pas. Alors, c'était Serge Vertraut. Alors, on a
4: beaucoup
5: eu
4: beaucoup de confiance.
5: Confiance, oui.
4: Comment s'est passée la rencontre entre vous? Qui a contacté qui?
5: Je pense que c'était Alain ou son office qui a contacté nous comme famille.
4: Ouais.
5: C'était juste après le Musikantenstadl.
4: Donc 2007 à peu près, oui. Il y a une vingtaine d'années.
5: Oui.
4: Et vous avez dit oui tout de suite?
5: Tout de suite.
4: Ouais.
7: C'était une porte d'entrée en Suisse romande. Mais je me suis demandé, en vous écoutant là, si vous étiez née ailleurs, Mélanie Hoche, est-ce que vous auriez fait du yodel ou autre chose?
5: Ouf.
4: Oula.
5: Je sais pas.
4: Si vous étiez née à Genève.
5: Je sais pas.
7: Ouais,
5: peut-être.
7: Ou plus loin.
5: Ouais,
7: ou peut-être, je sais pas, en Chine.
5: Ouais. J'ai jamais pensé à cette question.
4: mais c'est vrai que c'est une musique ancrée dans votre région, l'Oberland, mais pas seulement. On fait du yodel partout en Suisse, non?
5: Oui.
4: Il y a des clubs de yodel.
5: Oui.
4: Dans toute la Suisse?
5: Dans toute la Suisse. Et on trouve la technique au monde entier. Ça, c'est vraiment intéressant. C'est un changement où le travail avec la glotte, par exemple, on trouve partout. C'est vraiment intéressant.
7: Passer d'une note à l'autre très vite, de deux notes
5: c'est
7: différentes,
5: ça, oui,
7: hein,
5: oui.
7: Très vite. Ça, c'est dans le monde entier.
4: Oui.
5: Oui.
4: Mmh.
7: Quand
4: et
7: on
4: pas
7: pense
4: seulement...
7: à la musique mongole, par exemple.
5: Mmh, mmh. En Afrique, par exemple, ou bien les Samis en Finlande.
4: Oui. Mmh. Dans le nord de la Scandinavie, oui.
5: C'est pas exactement ça, mais c'est similaire la technique.
4: Les Sams, qu'on désigne de manière péjorative comme étant les Lapons, mais c'est un thème péjoratif, ce sont les Sams qui sont sur la Norvège, sur la Suède, sur la Finlande. Je crois qu'il y en a un petit peu aussi dans la Russie actuelle. Au fond, ce sont des peuples autochtones. On peut faire le parallèle aussi avec les peuples autochtones de Suisse, non?
5: Oui, pourquoi pas.
4: Hein? Les habitants de l'Oberland, ou je ne sais pas, des cantons primitifs, ou d'Appenzell, ce sont les Sams de la Suisse, ceux qui pratiquent ce chant?
5: Peut-être, oui.
4: Ouais, il y aurait quelque chose à dire, là.
5: Oui, je pense que c'est un sentiment spécial, un sentiment qui est très... profond.
4: Mm-hmm.
7: De chanter comme ça.
5: Mm-hmm. Mm-hmm.
4: On va
7: c'est
4: vous
7: quoi
4: en...
7: le sentiment?
5: Sans parole.
7: C'est quoi
5: parole.
7: Justement ce sentiment?
5: Alors c'est une grande amour. En fait.
4: Je pensais aux Sams, j'y reviens, pardon. Eux ont une tradition chamanique. Je lâche le mot comme ça, mais c'est vrai qu'ils communiquent aussi de corps à corps et avec les animaux à travers leur chant. Est-ce que le yodel est un peu chamanique, Mélanie Hoche?
5: Peut-être une côté, oui.
4: Ouais.
5: L'autre côté est plutôt traditionnel ou très, des fois aussi très cliché, très, très festif.
4: Oui.
5: Mais il existe absolument un yodel un petit peu mélancolique et, ouais, comme vous avez dit...
4: Très spirituel, très connecté à la nature.
7: Si on revient aux origines, c'est quand même la présence dans la nature. On parlait des bergers qui communiquaient d'une montagne à l'autre.
5: Exactement, oui. Alors, c'est une des thèses, comment le yodel a grandi.
4: Très bien, on va creuser
7: comment
4: ça.
7: Comment le yodel est né.
4: On va vous entendre chanter, comme promis, en français. Ça s'appelle « Prends-moi la main ».

0: beaucoup cet état d'esprit faisant la fête jusqu'au matin, puis après on verra bien. C'est une chanson récente, ça, Mélanie Hoche.
1: Oui, de le dernier album.
0: Du dernier album. Mm-hmm. Comment est-elle née, cette chanson?
1: C'était une idée de moi de créer une chanson en allemand, en suisse allemand. C'était une chanson pour ma grand-maman et qui est décédée malheureusement. Et j'ai dit, je trouve que c'est une mélodie qui pourrait aussi être en français. Et j'ai demandé Fred pour une traduction.
0: Fred von Lanten.
1: Voilà.
0: Quand vous dites « prends-moi la main », vous pensez à votre grand-maman?
1: Oui, alors en suisse allemand, les paroles sont un petit peu différemment. En suisse allemand, ça s'appelle « Soviten ». Et puis là, il a fait une traduction un petit peu plus neutre.
0: Oui.
1: C'est ça.
2: Soviten, c'est comme, Soviten. Comme avant?
1: Comme avant.
0: Soviten.
1: Soviten, jetzt nicht mehr warte, aber im Herz ist noch Soviten.
0: Ah oui, dans le cœur, c'est impermanent, quoi, quelque chose comme
1: exactement.
0: Ça.
1: Oui, exactement.
0: Et donc, c'est devenu une chanson en français.
1: Oui. Et les gens, ils chantent avec. Tout le monde chante avec si on fait ça pendant un concert, avec des petites lumières. C'est vraiment un bon moment.
0: Je vous faisais la remarque en vous écoutant que votre voix est un peu plus basse quand vous chantez en français. C'est juste?
1: Mm-hmm.
0: Un peu plus grave, peut-être?
1: Peut-être, oui. Oui. Surtout sur les ballades, c'est un petit peu plus bas que les chansons avec la pêche.
2: Et puis le principe du yodel, c'est de passer d'une note basse à une note haute. Donc il y a forcément beaucoup de notes hautes.
1: C'est ça, oui. C'est ça. Mais c'est aussi... peut-être c'est aussi les années précédentes qui ont changé ma voix un petit peu. C'est normal, c'est naturel. Et moi, j'aime bien aujourd'hui de chanter un petit peu plus bas et d'ajouter un yodel un petit peu plus haut ou de changer, de jouer un petit peu avec ces...
2: Vous avez acquis plus d'assurance avec votre voix, avec le temps? Vous la connaissez mieux?
1: Oui, je connaissais mieux, mais c'est en même temps c'est aussi plus dur des fois pour réussir tous ces yodels. Par exemple, le croucrou, c'est un petit peu plus dur maintenant qu'il y a 20 ans.
0: C'était la chanson qui vous a fait connaître, qu'on entendait en tout
1: c'est
0: début
1: ça.
0: D'émission. Ouais.
1: Oui.
0: Comment c'est plus dur
2: physiquement?
1: Physiquement, ouais. Oui.
0: Cette voix magique qui est la vôtre, on imagine que vous devez la protéger, l'entretenir comme une sportive. Vous l'entretenez comment, votre voix?
1: Oui, comme une sportive.
0: Ça veut dire quoi?
1: Alors, il faut s'entraîner chaque jour et il faut aussi chauffer la voix avant un concert.
0: C'est grave, vous faites bien le petit tracteur, Mélanie.
2: C'est pas très mal. Bien le petit tracteur.
1: Ouais. Avant des enregistrements en studio, c'est vraiment, pour moi, c'est vraiment important.
0: Est-ce qu'il y a des produits, des tisanes, des choses que vous devez prendre pour garder cette voix-là?
1: Oui, il y a des bonbons, mais c'est un truc fasciné, ça s'appelle Luxvox. Je ne peux pas expliquer en français, je m'excuse. C'est comme un, comment on dit ça, un strohhalm, mais un petit peu
3: une
1: plus...
3: Paille.
1: Une paille. Un petit peu plus grand et je mets...
2: Anne Flamand qui a fait bilingue,
0: oui.
2: Qui a fait des études bilingues.
1: Une bouteille avec un petit peu de l'eau plate et puis je fais des exercices dedans.
0: Ah oui.
1: Et ça ouvre et ça protège les cordes vocales.
0: Ah, c'est
1: vraiment...
0: C'est un exercice, c'est de la
2: musculation des cordes vocales.
0: Une sorte de physiothérapie vocale, quoi.
1: Oui. Et c'est vraiment quelque chose pour tout le monde si on doit beaucoup parler ou...
0: Bon, on va faire ça, nous.
3: Faut nous montrer comment vous faites.
2: Ouais,
1: ouais. Volontiers,
2: vous venez donner des cours
1: non,
2: à la radio.
1: C'est vraiment quelque chose facile et cool.
0: Je vous présente Anne Flamand, qui est là, donc, et qui a fait bilingue.
3: Oui, Mathieu absolument.
0: Bilingue. Bonjour, Mathieu bilingue. Bonjour, Anne.
3: Oui, mais c'est pas de ça qu'on va parler aujourd'hui.
0: Ah bon.
3: Mélanie Hoche, dans cette émission, on se connaît pas, mais donc vous ne pouvez pas le savoir. Moi, je prépare très souvent des quiz musicaux en rapport avec les talents de nos invités. Alors, comme vous êtes la reine du yodel, évidemment, aujourd'hui, J'ai préparé un blind test de yodel.
2: C'est injuste.
0: Oh là.
3: Oui.
2: Elle va gagner.
3: Oui, bah, soyez
0: fous. On espère.
1: C'est pas sûr.
0: On espère.
3: On a des grandes chances que vous battiez tout le monde à plate couture, hein, puisque le yodel, c'est pas une discipline que nous connaissons très bien ici. Mais ce sera aussi l'occasion, si vous êtes d'accord, de nous en dire un peu plus sur les artistes qu'on va écouter, si vous voulez.
2: Il n'y a pas le coup de fil à un ami.
3: Non.
2: Je pourrais appeler ma maman.
3: On n'a pas ça dans le budget, Mélanie.
0: Je vais appeler votre maman aussi.
2: Oui, appelez ma maman.
3: On va entendre plusieurs extraits de chansons. À vous donc de retrouver qui chante. Tout le monde joue, vous aussi, Mélanie Croubalion et Simon Maté Doré. Et à la fin, on compte les points. Et aujourd'hui, on joue de nouveau, littéralement, pour des cacahuètes. Donc, celui ou celle qui marque le plus de points repartira avec cet excellent paquet de cacahuètes au wasabi.
0: C'est ça, la Suisse romande et la radio suisse romande, c'est quand on reçoit des cacahuètes
3: voilà.
0: À la fin.
3: Mais la gloire aussi.
0: La gloire aussi.
3: Voilà. Mais la gloire, ça se mange pas. Est-ce que tout le monde est prêt?
0: Oui.
2: Oui.
0: Non.
2: L'animateur.
3: Franz Lang, exactement. Déjà un point pour Mélanie Hush. Franz Lang, alors si vous êtes la reine, ben lui c'était le roi, on le surnommait der Jodler König, il est mort en 2015, mais ça reste encore l'un des plus célèbres Jodler bavarois, notamment au cours des années 50.
0: Ah, c'est pas un Suisse.
3: 50 à 70, non, il était né à Munich, me semble-t-il, et il est surtout connu parce qu'il s'est beaucoup exporté jusqu'en France. Voilà, donc ça reste une référence à la matière.
0: Rappelle son nom.
3: Franz Lang. Voilà. Un point pour Mélanie Hoche. On commence bien. La suite.
2: Takeo Ishii. Ouais, bon, bah, ça va être zéro pour vous et moi, Simon.
1: En plus, c'est dur, hein.
3: Ouais. Ah,
1: c'est
3: dur. J'ai commencé difficile parce qu'on commence à chaque fois sur le yodel, parce que sinon c'était trop facile, vous pouviez écouter les paroles. Mais oui, c'est bien Takeo Ishii, un yodeleur japonais, mais établi et qui a fait toute sa carrière en Allemagne. Et cette chanson s'appelle Wer hat nur dir das Yodel beigebracht? Donc, qui donc t'a apporté le yodel? Et je trouvais que c'était assez de circonstances finalement pour ce chanteur.
0: On a envie d'en savoir plus, un yodeleur japonais.
1: Oui, et il est toujours en route, il fait des projets extraordinaires, lui.
2: Vous n'avez jamais chanté avec lui?
1: Une fois backstage.
3: Et lui, en écoutant cette chanson, je me demandais si finalement l'un des sujets préférés des chansons de yodel, c'est le yodel lui-même. Parce que j'ai l'impression que c'est un thème vraiment récurrent dans les chansons, de parler de yodel, de chanter, du fait de faire la fête, etc. C'est vraiment une célébration de cette culture.
1: Oui, surtout les chansons anciennes.
3: Surtout les chansons anciennes.
1: Oui.
3: Maintenant, ça change un peu?
1: Ça change un peu, oui.
3: Okay. La suite, si vous voulez bien.
2: C'est Cajun ?

0: Oui, je connais très bien, mais je peux pas dire le nom.
1: Vous avez plus le nom.
2: Petula Clark.
1: Non,
3: plus ancien.
1: Ouais, plus ancien. Je vous laisse encore quelques secondes pour voir si ça revient, sinon je vous dirai qui c'est.
3: Elle est connue?
1: Moi, je la connaissais pas, très honnêtement.
2: Si vous la connaissez pas, imaginez-nous.
1: Mais elle a quand même eu un gros succès avec cette chanson. Non, personne ne l'a.
2: Non.
1: Elle s'appelle Patsy Montana. C'est une donc chanteuse américaine née en 1908 en Arkansas, décédée en 96. Et elle est la première artiste country féminine à avoir vendu plus d'un million d'exemplaires de cette chanson. I Wanna Be a Cowboy Sweetheart. Voilà, première femme à avoir vendu plus d'un million d'exemplaires dans la country music.
2: Donc ça, c'était les années 30 ou 40, on imagine?
1: Ça, je n'ai plus la date. De... Oui, je crois que c'est années 30, effectivement, années 30, la sortie de cette chanson. Et j'avais pas réalisé jusqu'à présent à quel point le yodel est aussi présent aux États-Unis.
2: On en parlait en début d'émission, effectivement. Vous avez un public américain et vous allez chanter à Seattle dans quelques jours. Hein.
3: Bah là, il est carrément présent dans une chanson country.
2: Ah oui.
1: Mais il est très présent, en fait, dans beaucoup de chansons country. Oui. Alors, que ce soit surtout au Texas, mais aussi au Colorado et même jusqu'en Australie, figurez-vous.
4: Et voilà. En Angleterre.
1: Voilà.
2: Et en Angleterre aussi.
1: Mais alors là, je ne sais pas si ça a été importé par l'immigration allemande, parce qu'aux États-Unis, en Australie, apparemment, c'est vraiment les émigrants allemands qui ont apporté le yodel.
2: Je ne sais pas.
1: Voilà. Alors, je vous le dis. La suite. Oui, exactement, Peter Hinen.
4: Ouais.
1: Ça, c'était trop facile.
4: Oui, c'est là où que j'ai grandi avec Peter Hinen.
1: Alors, Peter Hinen, qui est-il? Dites-nous.
4: Alors, il est un yodeleur, il est un phénomène. Lui a écrit le Cuckoo Yodel et qu'on a gagné le Musikantenstadl avec le Cuckoo et après les Die Grossen Schweizer Hits. C'est lui qui l'a nous offrit une montre Cuckoo. Alors, une Cuckoo-Uhr.
2: Ah oui.
4: Oui.
1: C'est effectivement l'un des plus grands artistes de yodel. Il fait des tournées aux États-Unis et au Japon, surtout dans les années 60. Et c'est, j'imagine, pendant une de ces tournées qu'il a rencontré l'artiste de country américaine Margot Smith, avec qui il a enregistré le duo qu'on vient d'entendre, même si on ne l'a pas entendu, elle. Eh bien, écoutez,
3: non, elle est trop rapide, Mélanie,
1: comment vous dire,
3: trouve les réponses au bout
1: c'est sans faute de Mélanie, ou presque, 3 points à rien, mais on continue quand même. Ça vient d'un film. Si vous trouvez le film, je vous donne le point.
3: La mélodie du bonheur.
4: C'est Edelweiss.
1: Non.
2: C'est la mélodie du bonheur. Non, mais j'allais dire la même chose que vous, Mélanie.
3: Mais c'est non. Le seul film c'est... que je connais. Moi aussi.
2: Absolument. Heidi.
1: Non.
3: C'est un film américain.
1: C'est un film américain. C'est un très vieux film américain, mais tout le monde l'a vu.
4: Yeah,
2: autant on emporte le vent.
1: Non.
3: Singing in the Rain.
1: Non.
4: Oui, c'est le film où ils sont chantés aussi. Edelweiss, cette chanson.
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3: Je l'ai vu ce film.
1: Tout le monde a vu ce film.
4: Oui, c'est le nom, mais.
2: À l'Ouest d'Eden.
1: Non. C'est un dessin animé.
2: Tom et Jerry.
1: Non.
4: C'est très fameux.
2: C'est un Walt Disney.
1: C'est un Walt Disney.
3: Ah, Mary Poppins.
1: Oui. Non.
2: Je progresse. Fantasia.
1: Non.
2: Bernard et Bianca.
3: Blanche-Neige et les Sept Nains.
1: Blanche-Neige et les Sept Nains.
2: Je vous ai aidé. Je vous ai aidé.
1: Merci Simon.
3: Je partage ce
2: bravo.
3: Point.
2: Bravo.
3: Mettez un point Simon. Aussi.
2: Non.
1: Un point pour Mélanie Croubalian. Effectivement, Blanche-Neige et les Sept Nains, c'est la Tyrolienne des Nains, figurez-vous.
2: Et, ben.
1: Et le yodel est chanté lui par Jim MacDonald, un acteur écossais qui fut aussi le premier responsable du département des effets sonores de Walt Disney Pictures et aussi la voix officielle de Mickey Mouse entre 46 et 1983.
2: Blanche-Neige.
1: Blanche-Neige. Voilà, moi je me souvenais
3: je crois
1: pas
3: que
1: de cette
3: 1939,
1: scène. 1937, disent mes papiers. Mais voilà, ça vaut ce que ça vaut. Eh bien, un point pour Mélanie Croubalian, 3 points pour Mélanie Hush. On continue. Là aussi, tout le monde connaît cette personne.
3: Dean Martin.
1: Non.
3: Johnny Cash.
1: Vous êtes pas loin.
4: Jimmy Rogers.
1: Non plus.
2: Bob Dylan, Neil Young. Waylon Jennings.
1: Non plus.
3: Frank Sinatra.
4: Non.
1: Je sais tout.
2: Frank Sinatra.
4: Elvis
1: Presley.
2: Ah oui,
1: bravo Mélanie H, effectivement. C'est une chanson qu'on trouve sur la compilation One Night in Vegas, qui est sortie exclusivement en Europe en 2000 tout pile. La plupart des morceaux de cette compilation viennent d'un concert à l'Hôtel International de Las Vegas le 10 août 1970. Mais celui-ci, il a été enregistré avec quelques autres pendant les répétitions dans la salle de conférence de l'hôtel une semaine plus tôt.
3: Voilà. Ah, c'est pour ça que le son était un peu bizarre.
1: C'est pour ça que le son est pas terrible. Mais il fallait quand même le mettre.
2: C'est une de vos inspirations d'ailleurs, Elvis Presley, c'est juste. Hein. Vous saviez qu'il yodelait ?
4: Oui.
2: Oui.
4: J'ai reçu un DVD, je pense, d'un fan avec ce morceau.
1: Oui.
4: Ouais, c'est ça.
3: Ouais, et quand on pense à la voix d'Elvis, c'est vrai qu'on entend déjà un peu le yodel, ce côté variation de note très rapide.
4: C'est vrai, oui.
1: Ouais, il y a des chansons où il le fait en beaucoup plus lent, mais oui, la technique est là. Alors, 4 points pour Mélanie Hush, faut-il le rappeler. 1 point pour Mélanie Crobalion qui sauve l'honneur. La suite,
4: grâce à Simon. C'est nous ?
1: Oui, c'est
2: vous.
1: Nous.
2: C'est Hush Tidritten.
4: On a déjà entendu cette youth traditionnelle.
2: Oui, on l'a entendu.
1: Voilà. Et ben, 1 point pour Simon, voilà.
2: Mais non, elle l'a dit avant.
1: Non, mais
2: ça compte pas, d'accord.
1: C'était un morceau qui était vraiment là pour ça, pour vous filer 1 point.
2: Vous êtes vraiment trop bonne.
1: C'est le seul que vous allez
2: trouver. Vous êtes trop bonne.
3: C'est le point de pitié.
1: C'est le point de participation. Effectivement. Ben, en plus, si vous l'avez déjà entendu, voilà. La suite alors.
3: Beaucoup plus moderne.
2: Erika Stucki.

0: d'origine allemande, mais elle est australienne.
1: D'origine australienne.
0: Elle est d'origine allemande, mais née en Australie.
2: Je me souviens pas le nom.
0: Non. Même Mélanie Hoche a l'air perplexe. Elle s'appelle Mary Schneider. Voilà, c'est une chanteuse australienne née dans une famille de musiciens d'origine allemande. Et donc, elle a eu l'idée de reprendre des standards de la musique classique au yodel, ce qui a donné naissance à deux albums en 99 et 2001. Et ce que vous venez d'entendre, c'est sa version donc de la danse hongroise numéro 5 de Johannes Brahms.
1: Très bien.
0: Voilà, personne ne marque de point.
3: Non. On ne savait pas qu'il y avait un mix pareil. Hein.
1: Non.
3: C'est dingue.
0: Voilà, ça fait partie des choses que j'ai découvertes en préparant ce quiz. Écoutez, comme quoi on en apprend tous les jours. Alors, toujours 4 points pour Mélanie Hoche, 1 point pour Simon, 1 point pour Mélanie Croubalian. L'honneur est sauf, la suite.

0: Non.
1: C'est pas Dean Martin ?
0: C'est pas Dean Martin.
1: J'essaie toujours avec mon Dean Martin.
0: Ça aussi, elle apparaît sur la bande originale d'un film. Si vous trouvez le film, je vous donne aussi le point.
2: C'est un film de Tarantino ?
0: Non. Enfin, je crois pas. Non.
1: C'est un vieux film ?
0: Non, pas vieux. Enfin, vieux, ça dépend ce que vous appelez vieux.
1: Non, mais vieux, vieux.
0: Non, autour des années 2000, je dirais.
1: C'est quoi, dans Funny Games, un truc comme ça ? Ça doit être dans un film d'horreur.
0: C'est pas un film d'horreur.
2: Ah. C'est pas Johnny Cash, non ?
0: C'est pas Johnny Cash.
2: Arlo Guthrie, Woody Guthrie.
0: Cette
2: voix me dit quelque chose.
1: Oui, c'est un chanteur.
3: Vous avez entendu cas du famille Nelson ?
0: Non, non plus.
2: Ah, Willie Nelson,
3: oui,
2: oui.
3: Oui, ou sa fils.
2: Oui.
3: Mais
0: non, c'est charmant. Non, c'est Slim Whitman. La chanson s'appelle Indian Love Call, mais elle est surtout dans la bande originale du film Mars Attacks. Puisque c'est grâce à cette chanson qu'on parvient à repousser l'invasion de Martiens de la Terre.
2: Ça, c'est Tim Burton, ça fait.
0: Voilà, c'est Tim Burton, exactement.
2: Ah oui, non.
1: Alors... Ah, c'est cette chanson qui fait fuir les Martiens.
0: Exactement. Vous voyez, encore une c'est des propriétés insoupçonnées du yodel.
2: Oh mon Dieu.
0: Eh bien, c'est toujours Mélanie qui mène. Un point pour Simon, un point pour Mélanie Croubalian. Et ce sera la dernière proposition que j'aurai à vous faire.
2: Ça, c'est Rick Ashtoki.
3: Non, c'est Kai.
0: Non. Qu'est-ce que vous appelez Kai ?
3: L'intelligence artificielle.
0: Oui, c'est ça. C'est ça, exactement. C'est l'intelligence artificielle. C'est une chanson de Yodel intégralement créée par IA. Le clip aussi. Je suis tombée là-dessus en faisant des recherches. Je suis restée sans voix. On a des fausses images de montagnes et de jeunes femmes blondes qui se ressemblent toutes en robe traditionnelle. Et YouTube est plein de ces vidéos créées par IA. Relaxing Yodel of Switzerland. Voilà, j'étais atterrée. Donc, je voulais avoir votre avis là-dessus, en fait, pour finir.
2: Oh là là, Mélanie Hoche, oui, sur l'intelligence artificielle. Alors,
1: et sur cette chanson.
2: Et sur cette chanson que vous connaissiez, ça vous
1: plaît. On peut écouter un tout petit peu.
3: Beaucoup de gens, ils m'envoient ces vidéos, ces titres. Et il existe beaucoup.
0: Il y en a
3: Des trucs maintenant avec l'intelligence artificielle.
0: Des vidéos d'une heure, en fait, remplies de chansons qui se ressemblent toutes.
2: Ça vous fait peur ?
3: Un petit peu, parce que des fois, les gens, ils réfléchissent pas, ou plus, je sais pas.
0: Ils se rendent pas compte que c'est de l'IA ?
3: Ouais, c'est beau, c'est clair, c'est une mélodie qui plaît, mais en même temps, on entend quelque chose de mécanique.
2: Bah, il n'y a pas d'émotion.
1: Il manque l'âme.
3: C'est ça.
2: Oui. Non, c'est pas très émouvant.
0: Bah, c'est un peu plat.
2: C'est un peu plat.
1: On n'a pas des
3: frissons. C'est là le temps. Hein.
2: C'est l'époque.
3: C'est aujourd'hui.
2: Vous jouez avec la technologie parfois en enregistrant vos albums. Alors, bon, a priori, dans le yodel, il n'y a pas d'autotune. Hein, mais est-ce que de temps en temps, vous vous amusez un peu avec ça pour voir ce que ça donne ?
3: Non, pas tellement.
2: Non.
3: Non.
2: C'est complètement bio.
3: Oui, oui.
1: Le yodel, c'est l'autotune, en fait.
2: Ah, joli. Vous avez la formule du jour, Mélanie.
0: En tout cas, avec 5 points, c'est vous qui remportez le prix du jour.
3: Merci
2: beaucoup. Les cacahuètes.
3: Merci beaucoup.
2: Voilà, ça, c'est la radio-télévision suisse. C'est
1: qui
2: des cacahuètes.
1: Ce paquet de cacahuètes.
2: Vous avez un paquet de cacahuètes. Merci beaucoup, Anne Flamand. C'était un beau voyage.
1: On a appris plein de trucs.
2: On a appris plein de trucs, comme chaque jour avec vous. À propos de vos influences, on l'a cité tout à l'heure. Il y a cette dame.

0: connaît ici.
1: Tout le monde a reconnu cette chanson et cette interprète, à commencer par vous, Mélanie Hush. C'était la grande Dolly Parton qui nous a quittés il y a quelques jours, quelques semaines, à l'âge de 80 ans. Elle nous venait du Tennessee. Vous adorez Dolly Parton, vous adorez cette chanson?
0: Oui, et surtout son style musical et son talent pour écrire des chansons. Hmm. Ça, c'est quelque chose qui m'intéresse beaucoup.
2: Oui. Vous écrivez beaucoup de chansons, vous?
0: Oui. Mittlerweile.
1: De temps en temps.
0: De temps en temps. Et ça m'intéresse aussi, cette handwerk, cette artisanale.
2: Mm-hmm. D'ailleurs, j'ai en cherchant un bout d'interview de Dolly Parton pour votre portrait, je suis tombée sur un autre bout d'interview que je n'ai pas diffusé, mais où elle raconte comment elle a écrit Jolene. Et c'était un soir à un concert, elle a croisé une jeune femme rousse, très jolie, qui est venue lui dire « Ah, j'adore ce que vous faites, une fan ». Elle lui a dit « Comment tu t'appelles ? Je m'appelle Jolene ». Elle a dit « Ah, bah ça, j'aime bien ce prénom ». Puis en rentrant à l'hôtel, elle a écrit cette chanson parle d'une autre femme qu'elle a appelée Jolene qui draguait éhontément son mari.
1: Ah, c'est ça l'histoire.
2: Oui. Mm-hmm.
1: Eh ben, dites donc, sacré hommage.
2: Vous confirmez, Anne?
3: Je confirme.
2: Vous êtes notre caution musicale.
1: Vous commencez par quoi, Mélanie Hush, quand vous écrivez une chanson? C'est d'abord la musique que vous avez en tête ou d'abord les paroles?
0: 90% c'est déjà la musique. Et des fois, c'est seulement un petit extrait sur quelques notes. Mmh. Ou des fois, j'ai aussi une idée, un thème. Et ouais, je laisse ça comme ça. Et puis, quelques jours après, je reprends. Et puis, j'essaie de continuer.
1: La musique, vous la jouez sur quel instrument? Vous la fredonnez en chantant ou est-ce que vous avez un piano ou une suissoise? Ça vient, vous la mettez comment en mots, cette musique?
0: Au piano, j'aime bien.
1: Au piano. Mm-hmm.
0: Parce que c'est facile pour moi de m'accompagner si je chante ou je yodle ou expérimenter,
1: ouais.
0: Ouais, les deux.
1: Ouais. Donc ça vient d'abord au piano.
0: Oui.
1: Et ensuite, les 10% restants, ben c'est le texte.
0: C'est le texte où je partage l'idée avec ma famille et puis il dit « Ah, non, il ne faut pas ajouter un piano, il faut directement ajouter la suissoise, la guitare. »
2: Et parfois, il n'y a pas de texte.
0: Parfois, il n'y a pas de texte, parfois, il y a peu de texte.

0: comment vous comprenez que la Suisse est un pays qui fonctionne si bien? C'est quoi le secret? Est-ce que vous le connaissez, vous, Mélanie Hoche?
1: Non, je connais pas le secret, mais si je vois les gens dans tous ces cantons, dans toutes ces régions, j'ai l'idée que tout le monde est content d'être là, d'habiter là. C'est beau, notre pays. Et je trouve que tout le monde est toujours prêt à faire ses compromis pour vivre ensemble. Et je trouve que c'est nécessaire de pas toujours penser à soi-même.
2: Donc c'est ça être suisse. Qu'est-ce que ça veut dire pour vous, être suisse?
0: C'est l'art du compromis, pour reprendre votre terme, ou l'art de peut-être de supporter, j'avance ça, ses propres contradictions.
1: Difficile à dire. Peut-être c'est aussi de d'être prêt pour travailler pour ce petit comment on dit ça?
0: Auf Deutsch?
1: Ja, ein bisschen dieses Spezielle.
2: Ce côté spécial, parce que c'est tout à l'heure Paulo Hofer dans l'archive que j'ai choisi, qui disait c'est une île, la seule île entourée de terre.
0: Il disait bac à géranium.
2: Et aussi, le plus grand bac à géranium d'Europe.
1: Ouais, c'est ça. Et aussi d'avoir toujours cette possibilité d'être une extra-wurst, peut-être aussi. Alors c'est clair, nous sommes un pays avec quatre langues, c'est spécial, on peut pas nous comparer avec quelqu'un d'autre, et ça nous fait très très unique aussi. Mm-hmm.
2: On a un pays qui se métisse aussi. Mm-hmm. Y a beaucoup de Suisses qui ont des origines ailleurs. Pour tous ces gens-là, qu'est-ce que ça voudrait dire être Suisse finalement? Qu'est-ce qui les relie? Qu'est-ce qui est le point commun entre tous les Suisses?
1: Alors j'espère que c'est aussi la musique. Bien sûr, on a une scène musicale très riche en Suisse, et c'est vraiment un plaisir de découvrir tous ces genres, tous ces artistes, ces groupes qui des fois sont très différents, mais en même temps c'est une énergie commune. Et je pense que ça c'est aussi la Suisse. Mmh.
0: Est-ce que vous vous intéressez à la politique, Mélanie Hoche? Parce que quand on est l'ambassadrice, quand on est la reine du yodel, de ce chant traditionnel suisse, et peut-être aussi un peu autrichien, est-ce qu'il n'y a pas le risque d'être récupéré sans cesse sur le terrain politique? Est-ce que vous vivez ça, vous?
1: Alors, il y a assez de personnes qui disent que si tu fais le yodel, tu es ça et ça. Mais pour moi, le truc le plus important, c'est moi, je suis toujours pour des choses qui nous connectent, et je déteste des choses qui nous séparent.
0: Le lien. La musique, c'est le lien. Oui. Et vous n'aimez pas les personnes qui séparent.
1: Oui. Donc, je fais la musique parce que ça nous connecte.
0: C'est un propos, on comprend très bien ce que vous voulez dire, on ne va pas aller plus loin. C'est un propos très politique, ce que vous nous dites là. Vous faites du lien, c'est ça, votre vie.
1: Oui.
0: Voilà.
2: Oui. Vous ne construisez pas des murs avec votre musique.
0: Oui.
1: Non, pourquoi? Pourquoi? On a assez dans notre quotidien.
0: Il y a assez
1: On a assez des règles, pourquoi?
0: On parle de Röchtigraben, hein.
1: Oui.
0: C'est un mot qui vous énerve, ça? Le graben, c'est le fossé, c'est le fossé, quoi. Hein. C'est plus qu'une barrière. On parle de barrière, mais en fait, le graben, c'est pas une barrière, c'est un fossé. C'est un fossé.
1: Oui, des fois, je comprends pas pourquoi on est en allemand, on dit Stur. Alors, pourquoi on est
3: têtu?
1: Ouais, c'est ça. Je comprends pas tellement. Mais voilà, pour moi, c'est vraiment agréable si quelqu'un a un intérêt, a un intérêt de faire connaissance avec quelque chose qu'on connaît pas encore. Mm-hmm. Ça, c'est une richesse de la vie pour moi.
0: Ouais, vous creusez pas des graben, vous?
1: Non, j'aime pas des graben.
2: Ce qu'on comprend, c'est que tous les apports, d'où qu'ils viennent, sont là pour enrichir la culture suisse. Mm-hmm. C'est ça que vous voulez dire?
1: C'est ça, oui. Et on existe tous ensemble. Alors, c'est pas un wettbewerb.
3: C'est pas un concours.
1: Ouais, c'est pas un concours. On est tous ensemble. Et je pense, ensemble, on est les plus forts.
2: Mm-hmm. Et pourtant, si j'ose, ce sont des cultures très, très différentes. Vous nous parliez des deux différents publics.

0: public, le public suisse allemand, le public suisse roman, par exemple, il y a encore les Tessinois et les Romanches. Comment on fait pour s'entendre?
1: Vous nous dites, pardon, moi je crois que vous avez donné la clé, la définition de ce qui fait que la Suisse tient ensemble, c'est l'art du compromis. Ou peut-être de supporter ses propres contradictions, au fond, c'est ça.
2: De chercher la connexion.
1: Ouais, mais malgré la contradiction. Je crois qu'on tient une définition, là.
0: Vous nous l'avez donnée, en tout cas.
1: Lui aussi jetait des ponts et faisait une musique qui venait du cœur et qui exaltait le sentiment collectif.

0: Bob Marley, dont Anne Flamand nous rappelait que cette chanson-là était une forme de chanson testament. Oui. Il l'a composée peu avant sa mort, en 1981. Il savait qu'il allait mourir.
1: Oui,
0: en chantant ça. Et ça vous touche aussi beaucoup, Bob Marley, Mélanie Hoche?
2: Oui, j'aime bien les chansons de lui.
0: Qu'est-ce qui vous touche chez lui?
2: C'est la simplicité, mais en même temps, c'est très, très, très profond.
0: Comme vous?
2: Peut-être.
3: Il y a toujours ce sentiment, vous parliez tout à l'heure de ce sentiment très profond quand on chante le yodel, qui est, vous avez répondu du fond du cœur, l'amour.
2: L'amour. Et des fois, on ne trouve pas les bons mots. Et peut-être c'est aussi pour ça qu'il existe, le yodel.
0: On va parler de l'avenir, de ce qui vous attend ces prochains mois et ces deux prochaines années. On l'a dit en début d'émission, Us Did Written va boucler la boucle. L'aventure va se terminer en 2028, après 30 ans, un peu plus de 30 ans. Il y aura cette tournée 2027-2028. Merci. Donc, c'est pour dire merci à votre public?
2: Oui, exactement. Alors, on a beaucoup parlé, bien sûr, sur cette décision, mais aussi, qu'est-ce qu'on veut faire pour célébrer les 30 ans? On n'a jamais pensé à arriver les 30 ans. Et puis, on a dit, on veut dire un grand merci au public, aux fans, aux amis. Et puis, on a dit, ouais, on fait ça avec musique, avec des concerts. Et on a créé cette tournée.
0: Donc ça commence l'année prochaine, il y a encore quelques concerts cette année, mais formellement le Merci Tour démarre en 2027. Et il y a un album aussi qui va sortir fin janvier, je crois que j'ai déjà noté le titre, S False Hearts, il y a de nouveau une histoire de cœur là.
2: Oui, c'est ça. Alors on a tout d'abord pensé de faire quelque chose comme un best-of album, mais en même temps on a dit non, on n'est pas des fans pour un best-of, peut-être on va le faire après, je sais pas. Mais on a plein d'idées pour créer des nouvelles chansons, de la nouvelle musique. Et puis, on a dit, OK, on y va.
0: C'est un beau cadeau, ça aussi.
3: Un album avec plein de nouvelles chansons.
0: Que des chansons inédites, a priori.
3: Que vous chanterez probablement en tournée.
2: Oui, bien sûr. Alors, ça serait une partie de cette tournée. Oui.
0: Il y aura deux grands concerts de clôture à l'Auditorium Stravinsky, à Montreux, et à Berne.
2: À Berne, oui.
0: Ouais. Berne, là où vous avez commencé, c'est aussi une manière de boucler la boucle.
2: C'est ça.
0: Et après, Mélanie Hoche, après le Merci Tour, après 2028, est-ce que vous y pensez déjà? Qu'est-ce qui va se passer pour la famille et qu'est-ce qui va se passer pour vous?
2: Alors, je ne sais pas encore concrètement.
3: Un album de country, bien sûr.
2: Peut-être. On a vraiment plein d'idées.
0: Vous dites encore « on ». ».«
2: On », oui, parce que tout le monde, on va pas quitter, on peut pas quitter la musique, c'est pas possible, mais c'est plus sous cette forme Us Did Written.
0: En solo?
2: Je sais pas. Non, en ce moment-là, j'ai trop engagé, j'ai même 100%, même plus pour Us Did Written, pour préparer tous ces concerts, cet album. Et peut-être je vais faire une pause après parce que c'est vraiment intense. Aussi avec mes deux garçons, c'est toujours un petit peu ein Jonglieren avec les
0: on jongle.
2: Ouais, c'est on jongle exactement. On verra. Alors mes parents, ils sont à la retraite officielle à moi. Mais voilà, on verra.
0: Faisons la fête jusqu'au matin et on verra bien. Hein. J'ai noté le titre de votre chanson, donc c'est ça l'état d'esprit.
3: Hein,
0: moi ça j'adore. En tout cas, un immense merci d'être passé nous voir ici dans nos studios lausannois.
2: Mélanie Hoche,
0: merci de nous enchanter avec cette musique qui vient du fond du cœur et des montagnes aussi, ce qui n'est pas pour nous déplaire. On se quitte en famille, bien sûr.

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1: It's Gani Eifach. Ersti Dritten, c'était vous, Mélanie. Vous nous dites juste en deux mots, ça s'était créé pour un film qui était consacré à Ursli, personnage de littérature grisonne.
2: Oui, exactement, le Schellen Ursli.
1: Le Schellen Ursli. Okay. Ça veut dire quoi, It's Gani Eifach?
3: C'est pas du tout simple.
1: C'est pas du tout simple.
2: C'est...
1: Ouais, c'est ça. Merci beaucoup d'avoir été des nôtres. Merci beaucoup. Mélanie, on se retrouve demain.
3: Mais oui, on va parler atoll avec André Drexler. Il est océanographe. Il nous expliquera que Darwin s'est complètement planté sur sa théorie autour de la naissance des atolls.

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1: Le prix du baril de pétrole avoisine les $100 cette nuit à l'ouverture des marchés asiatiques. Une hausse alors que l'armée américaine annonce avoir détruit 5 pétroliers dans la région du Golfe. Les médias d'État iraniens minimisent et les gardiens de la Révolution promettent eux de répliquer contre des tankers au Koweït et à Bahreïn. L'armée idéologique de l'Iran dit aussi avoir attaqué une base militaire des États-Unis en Jordanie. L'armée jordanienne indique par ailleurs avoir intercepté 18 missiles iraniens. La guerre commerciale se durcit cette nuit entre le Canada et les États-Unis. La Maison-Blanche annonce une interdiction visant l'importation de toutes sortes de boissons alcoolisées. Une série d'autres produits seront aussi frappés d'une surtaxe de 50%, comme les bateaux à moteur ou encore les voiturettes de golf. Et ces déclarations du président américain qui ne passeront sans doute pas inaperçues. Donald Trump salue cette nuit la victoire de l'extrême droite en Allemagne dimanche. Une très bonne soirée pour le parti populiste, selon le locataire de la Maison Blanche. Et d'ajouter au sujet de l'immigration, ils ne vont pas se laisser faire. En Suisse, les réactions sont nombreuses après la publication d'un rapport de la commission de gestion du Conseil national. Il indique qu'aucun prix fixe n'a jamais été convenu avec les États-Unis sur les F-35. Les regards se tournent vers l'ex-ministre de la Défense, Viola Amert. Dans Forum hier soir, le conseiller national UDC, Jean-Luc Ador, dénonce un mensonge. Simone de Montmolin, conseillère nationale PLR Genevoise, estime pour sa part que ce rapport soulève des questions de gouvernance. Un fiasco total pour le conseiller lié aux États socialistes genevois Carlos Sumaruga. Le Conseil d'État valaisan devra lui revoir son projet de loi sur les détentions de chiens. Ce dernier a été recalé hier mardi par le Grand Conseil. Cette révision ambitionnait de mieux concilier bien-être des chiens et sécurité publique, avec entre autres l'introduction d'un test de conductibilité pour l'acquisition notamment d'un nouveau chien. Les députés ne contestent pas les objectifs de la nouvelle loi, mais la bureaucratie trop importante selon eux. Le ministère espagnol de l'Intérieur présente ses excuses après la publication hier d'un article révélant l'existence d'un fichage de journalistes. Le média El Confidencial évoque une dizaine de noms de journalistes relatant leurs opinions politiques et des jugements aussi sur leur travail. Le ministère parle, lui, d'un document consultatif et réfute vouloir museler la presse. Et puis Arina Sabalenka se qualifie pour la 6e fois pour les demi-finales de l'US Open, qualification jusqu'au bout du suspense face à la Tchèque Linda Novskova, championne de Wimbledon. C'est une légende de la musique qui repart en tournée. Stevie Wonder annonce 14 dates à partir de la mi-octobre pour marquer le 50e anniversaire de la sortie de son album Song of the Key of Life, album qui comporte toute une série de tubes parmi eux, donc Isn't She Lovely, I Wish ou encore Sir Duke. Les réservations débutent d'ailleurs ce 9 septembre. La date la plus proche de nous, eh bien, ce sera le 15 octobre à Paris. Un petit mot de la météo, un ciel le plus souvent très nuageux avec de fréquentes précipitations par endroits ce matin, des orages encore possibles dans les Alpes. Les précipitations deviennent plus espacées par contre cet après-midi, les températures nettement plus fraîches, jusqu'à 21 degrés.
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6: Bonjour à toutes et à tous. Marc Frochot est en régie, en studio avec moi, il y a Florence Grivel.
7: Bonjour.
6: Thierry Sartoretti.
8: Bonjour également.
6: En duplex à Genève, il y a Yacine Nemra.
9: Mais bonjour Anne-Laure.
6: Et en duplex à Paris, il y a un grand nom de la BD française, notre invité du jour, Cyril Pedrosa.
10: Bonjour.
6: Bonjour. Bonjour, tout le monde va bien ici
7: Oh oui.
6: Studio.
8: Oui, tout va.
9: Ah, vraiment, bien. Va bien. Vraiment bien.
7: impatiente.
6: Cyril Pedrosa, vous êtes bien installé dans le studio parisien.
10: Je suis extrêmement bien installé.
6: Formidable. Alors, je vous présente un petit peu, au cas où on ne vous connaîtrait pas, plusieurs fois primé à Angoulême, après Trois Ombres, Portugal, L'Âge d'Or, entre autres. Vous publiez aujourd'hui Nanbanjin, avec le mangaka japonais Taiyo Matsumoto. Un seul livre, mais deux visions d'une même rencontre, celle qui s'est déroulée entre le Japon et l'Occident au XVIe siècle, via l'histoire d'un marin portugais échoué sur les rives de Tanegashima, une petite île nippone. Donc il y a votre point de vue et puis il y a celui de votre confrère japonais qui se retrouve au centre de ce livre à lire dans les deux sens. Voilà, si c'est pas clair, on va détailler tout ça, on a toute l'heure pour en parler. Vous allez nous raconter l'aventure de ce gros, hein, quand même, on est sur les près de je regarde le nombre de pages, oui.
10: 500 pages,
6: voilà. Donc un gros beau roman graphique. Florence, vous avez été bluffée par le travail d'un autre duo d'artistes.
7: Sandrine Pelletier, Jean-Luc Vernat, deux artistes qui n'avaient jamais travaillé ensemble, alors que leurs travaux ont tout pour s'aimanter. Rêver platine, ça se passe au Musée des Beaux-Arts de la Chaux-de-Fonds, c'est à voir assurément.
6: On va raconter ça en détail. Thierry Sartoretti.
8: Je vous emmène au théâtre, comme d'habitude.
6: Surprenant comme
8: oui,
6: ça.
8: Oui, n'est-ce pas, hein, c'est plutôt mon rôle. Pour aller voir une pièce qui est créée avec des jeunes qui ont tous passé par la case foyer. Et ça parle, ma foi, des placements d'enfants et des familles dysfonctionnelles. Et c'est passionnant.
6: Et on fera aussi un tour par Images Vevey avec Yann Zitouni qui nous livre bien tout au long de ces semaines des extraits de ses rencontres avec des photographes suisses qui ont exposé lors de ce rendez-vous international de la photographie. Aujourd'hui, rencontre avec le Tessinois Nicolas Poli. Images et textes réunis dans Vertigo, soyez les bienvenus.
9: Certaines idées sont peut-être à garder. L'éditorial ici, par exemple, ça n'est pas mal.
6: Et l'édito, aujourd'hui, c'est vous, Yacine, qui le signez.
11: Absolument, et vous parlez à pas n'importe qui, puisque je suis un des Suisses romans qui compte, un des 100 Suisses romans qui compte selon le temps. Je vais juste flexer comme ça à la radio, ça me fait très plaisir. C'est sorti aujourd'hui, donc voilà, j'ai le droit de me la péter un petit peu.
6: C'est quand même l'actu qui devait ouvrir cette émission.
11: Forcément. Voilà. Non, mais
6: je parle de quelqu'un qui va... servi que par soi-même.
11: Ah oui, quand même. Voilà. Je sais pas ce qui m'a pris, voilà, c'était c'est mon petit moment. Et puis je voulais aussi profiter de parler de l'industrie qui allait moins bien, c'est le cinéma, et notamment les films de super-héros, puisque je sais pas si vous avez entendu parler de la super-héros fatigue. C'est le nom qui a été donné à la baisse d'intérêt pour les films adaptés de comics. Et effectivement, il y a de quoi être fatigué, hein, parce que depuis 2008, on compte 100 films et une soixantaine de séries de super-héros depuis 2008. Ça fait quand même beaucoup de gens mordus par des araignées venus de l'espace ou alors de milliardaires excentriques qui sortent la nuit pour ratonner des marginaux. Allez, encore un chiffre, parce que j'adore les chiffres. 6 x 6, 36, je suis génial.
6: Ah mince, on a pas eu le temps de répondre.
11: C'était énorme. Il y a eu 19 films de super-héros entre 2023 et 2025. Pourquoi cette star me direz-vous ? Parce qu'il y a une étude britannique qui a constaté que parmi les 100 plus gros succès au box-office de ces deux dernières années, enfin de 2023-2025, seuls 5 films avaient une femme de plus de 60 ans parmi leurs protagonistes. Il y avait 4 fois plus de films avec un animal qui parle en tête d'affiche que de femmes de plus de 60 ans au cinéma. Et il y a donc aussi plus de super-héros que de grands-mamans au cinéma. Démographiquement, ça n'a aucun sens. Alors à force, l'extraordinaire devient ordinaire. Et donc on se pose la question... Est-ce que c'est fini? Est-ce qu'il faut ranger les combis en spandex dans le placard de nos caves secrètes, comme la Gannak Cave, dans laquelle Anne-Laure s'entraîne chaque matin à lutter contre le crime et le mauvais goût artistique?
6: Ah zut, je suis découvert.
11: Et oui, on sait qui vous êtes Strong Woman, j'ai pas trouvé mieux comme nom de super-héroïne. Non, eh ben non, on n'a pas besoin de les ranger, Anne-Laure, hein, rassurez-vous. Il existe encore des oasis comme Lanterns, la nouvelle série HBO, adaptée de Green Lantern. Et Green Lantern, en gros, c'est des policiers intergalactiques avec des anneaux magiques, sauf qu'ici... Deux d'entre eux enquêtent sur un meurtre dans une petite ville du Nebraska. En fait, c'est Trou Détective avec des aliens. Et c'est là que les super-héros redeviennent intéressants quand leur film ressemble à autre chose qu'un film de super-héros. Joker, c'était du Scorsese dans Batman. Les Gardiens de la Galaxie, c'est une comédie d'aventure dans l'espace. Et donc, le meilleur signe qu'un film de super-héros fonctionne, finalement, c'est qu'on pourrait retirer le super-héros et qu'il resterait encore un film. Parce que oui, ce qui fatigue les gens, c'est pas les super-héros, c'est les mauvais films.
6: Merci Yacine Nemra pour cet édito.
11: Et désolé d'avoir dévoilé votre identité.
6: Ah bah, la vôtre aussi, maintenant on sait que vous êtes un super-héros suisse roman, voilà, parmi les 100. On écoutait à l'instant Yacine Nemra nous parler de super-héros. Il n'y a pas de super-héros dans vos romans graphiques, dans vos BD Cyril Pedrosa. Quel rapport vous avez avec ce concept même du super-héros?
10: Oh ben, beaucoup de comics quand j'étais gamin, enfin des comics, ça s'appelait pas des comics parce que c'était publié en France, mais j'aimais beaucoup tout ça, Spider-Man, etc., ça a bercé mon enfance, quoi. Mm-hmm.
6: Vous êtes donc auteur, dessinateur de bande dessinée avec nous pour Nimbanjin, un roman graphique tête bêche, coécrit avec le maître japonais du manga, Taiyo Matsumoto, pour raconter donc cette rencontre au Japon du XVIe siècle entre Fernando, un marin portugais naufragé, et un village de pêcheurs. Et ben, plus largement, donc la rencontre entre l'Occident et le Japon. Je crois qu'il a fallu presque 7 ans de travail pour créer cet objet assez sublime. D'ailleurs, vous conseillez de choisir un sens de lecture ou pas ? Parce que donc ça commence lecture normale par votre version et puis lecture manga, évidemment, par la version de Matsumoto.
10: Écoutez, c'est vrai qu'on me pose souvent cette question, mais sincèrement, je ne sais pas quoi répondre. Je pense que les deux fonctionnent très très bien. Il faut suivre son désir premier, voilà. Mm-hmm. Donc si vous êtes fan de Matsumoto, commencez par Matsumoto, et si vous êtes intéressé par mon travail, commencez par mon récit. Mais les deux s'imbriquent vraiment et se complètent surtout.
6: Absolument, ils se retrouvent au centre. Ce projet, il est né d'une histoire vraie.
10: Il est né absolument d'une histoire vraie, mais surtout de la découverte, en fait, il y a quelques années, d'un petit recueil qui parle de cet événement historique. Ce recueil s'appelait « La découverte du Japon par les Européens ». Et il contenait plusieurs chroniques du XVIe siècle, deux chroniques portugaises qui racontent l'histoire de deux caravelles qui faisaient du commerce en mer de Chine, deux caravelles portugaises, et puis qui ont été prises par une tempête et qui trouve refuge sur une petite île qui se révèle faire partie de l'archipel du Japon à un moment où il n'y a encore eu jamais de contact entre occidentaux et japonais. Et puis, en regard de ces deux chroniques portugaises, il y avait un extrait du Teppoki qui est un long texte qui raconte l'histoire du Japon et qui raconte la même histoire, enfin l'arrivée de ces deux caravelles, mais d'un point de vue tellement différent que c'est plus vraiment exactement la même histoire, et j'ai trouvé ça passionnant. Enfin, je me suis dit, là vraiment, il y a matière à faire une fiction. Alors, quand on a commencé à travailler sur le récit, on s'est éloigné. En fait, on a raconté quelque chose qui se passe, disons, un an avant l'arrivée de ces deux caravelles, pour être un peu dégagé de, disons, des contraintes purement historiques et pouvoir parler beaucoup plus de fiction et surtout de personnages.
6: Mmh. Et donc, vous vous êtes dit, quelle bonne idée de raconter la même histoire, la même rencontre, avec deux regards, donc notamment celui du regard japonais. Vous avez donc rencontré le mangaka Taiyo Matsumoto.
10: Oui, j'ai eu beaucoup de chance parce qu'en fait, au moment où je commençais à réfléchir à cette histoire, j'ai appris que Taiyo Matsumoto, c'est un auteur que j'admire, mais qui me paraissait un peu inaccessible en réalité. Et j'ai eu la chance qu'en fait, qu'il vienne au Festival d'Angoulême en 2019, c'est-à-dire quelques mois après que je commence à travailler sur ce projet. Et je me suis dit, mais là, j'ai une chance inouïe peut-être de pouvoir le rencontrer et lui parler du projet. Et je suis allé là-bas avec une lettre que j'avais fait traduire en japonais. J'avais obtenu un petit moment de rendez-vous au milieu de son agenda bien rempli. Et puis, il a été charmant. Et puis, il m'a dit, je vais regarder tout ça. Et une semaine après, il m'a réécrit en me disant, écoutez, ça m'intéresse. Si vous avez la possibilité de venir au Japon pour qu'on en parle un peu plus longuement, j'en serais très heureux. Et moi, j'étais fou de joie, quoi. Donc, j'ai sauté dans un avion et je suis allé le voir. Et puis, voilà, le projet a été lancé.
6: C'est ça. Et vous avez donc découvert cette île qui sert de berceau, enfin, de départ à votre histoire. Il a fallu donc 5 à 7 ans de travail à distance, comme ça, entre la France et le Japon, dans deux traditions quand même très différentes, graphiques. Comment est-ce qu'on collabore concrètement sur un tel projet sans partager la même langue de dessin aussi ?
10: La même langue, c'est évidemment le plus compliqué, mais on a eu la chance d'être accompagné par Shoko Takahashi, qui a été notre interprète pendant tout ce travail, qui traduisait tous nos échanges, qui était là quand on faisait des visios, qui était là aussi quand j'allais au Japon, parce que j'y suis retourné ensuite pour travailler avec Taiyo Matsumoto, en particulier pendant un moment où on a fait des repérages sur l'île de Tanegashima, où se passe le récit. Mais en fait, après, c'est un processus finalement long, mais assez simple, dans la mesure où Taiyo Matsumoto, qui travaille avec sa compagne, c'est des artistes joyeux, très généreux, qui ont envie de créer, qui ont envie de faire des choses, et tout ça les amusait beaucoup. Donc c'était un ping-pong d'idées, on échangeait, il m'envoyait des idées, je les intégrais dans mon scénario, je lui renvoyais mon scénario, il y réfléchissait, il me faisait de nouvelles propositions. Le temps d'écriture a été quand même assez long, parce que notre objectif était bien sûr de ne pas répéter deux fois la même histoire. Oui. On avait envie que, voilà, qu'il y ait des mystères à l'intérieur de chacun de nos récits et que tout ça se révèle une fois l'intégralité de nos deux histoires lues. Donc il y avait un travail un peu précis à faire et puis, mais c'était passionnant. Et son temps d'écriture était un peu long à cause de la distance et puis aussi parce que lui, comme moi, nous avions d'autres projets en cours. Et enfin, on a commencé à s'y consacrer vraiment à temps plein, je dirais, il y a 2 ans où là vraiment on a plongé dans la réalisation des planches de l'album, ce qui était un peu long parce qu'on avait beaucoup de pages à dessiner.
7: Mmh. Thierry Sartoretti.
8: Oui, bonjour. Je vois votre magnifique livre qui est ouvert sur notre table dans le studio de Vertigo. Je me demandais si au même moment, au Japon, il y a un livre un peu identique, mais japonais, qui est ouvert quelque part. Est-ce que l'expérience a été redoublée aussi?
10: Alors, pas tout à fait au même moment, mais il y a effectivement, là je suis très heureux de ça, il y a un livre qui va sortir au Japon le 30 octobre, avec un mois et demi de décalage, parce que la tradition au Japon pour les mangas, c'est d'abord d'être prépublié dans des magazines. Donc le récit de Taiyo Matsumoto a été prépublié en magazine. Cette prépublication va se terminer courant octobre et l'album avec nos deux récits va sortir là-bas, publié par l'éditeur japonais de Taiyo Matsumoto qui s'appelle Shogakukan.
7: Et est-ce que vous vous êtes mis d'accord sur des règles? Est-ce qu'il y a eu des contraintes imposées à l'un et à l'autre?
10: On n'avait pas, la seule règle, je dirais, qu'on avait, c'était qu'on voulait absolument que nos deux récits se terminent par une fin commune. On voulait se rejoindre au milieu du livre. Et si possible, disons, être vraiment en miroir, c'est-à-dire que le format de mon récit soit le plus proche possible en termes de densité, de poids, identique au sien, pour pas déséquilibrer le livre. Mais en fait, après, ça s'arrêtait là. On était très libre dans l'écriture.
7: Mmh. Il y a beaucoup d'aventures qui se passent, évidemment, traversées par Fernando, mais pas seulement, parce que c'est pas un livre, on pourrait croire comme ça que c'est un livre sur le choc des cultures avec des caricatures occidentaux face aux Japonais, mais vous échappez vraiment à la caricature, notamment parce qu'il y a toutes ces aventures qui se passent et ces rencontres, et parce que c'est vraiment l'histoire d'une amitié au cœur de ce livre entre Fernando et Shobei. C'est ça aussi qui vous motivait, c'était d'aller au-delà des différences?
10: Oui, en fait... on n'a jamais envisagé cette histoire comme, en réalité, comme un choc de culture, mais plutôt effectivement sous l'angle de l'amitié. Enfin, cette idée de des êtres humains se rencontrent et potentiellement entre eux peuvent se passer des choses, des relations humaines très belles, dont une amitié. Et c'est exactement ce qui se passe. C'est-à-dire que Fernando, comme Shobei, sont des personnages qui ont en commun, disons, d'être dans un moment de grand désarroi de leur existence. Fernando est quand même assez désespéré, Shobei est très triste, et ils se font du bien, en fait, l'un à l'autre, et se reconstruisent petit à petit.
7: Mmh. Vous le racontez d'ailleurs assez hanté par son enfance difficile, hein, traumatique.
10: Oui, c'est vrai. Oui. Mais l'enfance est quand même une thématique qui est aussi très très présente dans le travail de Taiyo Matsumoto. Je me rappelle, en fait, quand on a commencé à parler du projet, il m'avait dit, bon, cette fois-ci, il n'y aura pas d'enfant du tout dans cette histoire. Et ça n'a pas tenu 2 mois. En fait, très très vite, il a commencé à parler de Kenkichi, de toute une bande d'enfants qui sont les premiers personnages après le vieux pêcheur à s'intéresser à ce marin portugais et à ne pas avoir peur de lui. Et puis, c'est ça aussi qui m'a poussé à tirer le fil de l'enfance de Fernando pour pouvoir rentrer un peu plus à l'intérieur de ce personnage, parce que la difficulté que j'avais dans mon récit, c'est que je suis d'un point de vue unique. Taiyo lui raconte une multiplicité de points de vue, le point de vue d'une société. Mm-hmm. Et donc j'avais besoin de pouvoir à la fois rentrer dans les rêves de Fernando, dans ses souvenirs, dans ses sensations, pour trouver une singularité à mon récit.
7: Mmh. Nanbanjin, il faut peut-être préciser le sens, hein. C'est le barbare, c'est ça?
10: C'est le barbare du Sud, ouais, c'est un terme un peu péjoratif, enfin à l'époque, mais c'était vraiment tout simplement la manière dont les Japonais ont nommé ces premiers arrivants occidentaux.
7: Alors visuellement, évidemment, les deux styles sont très distincts, très reconnaissables. Le vôtre, on le reconnaît tout de suite, pour peu qu'on ait déjà lu ou vert vos précédents albums. Donc très divers, très coloré, vous changez à chaque page ou quasiment de rythme, de taille des cases, de couleurs dominantes, de style aussi. Hein, il y a parfois des tableaux abstraits. Et puis de technique également, me semble-t-il.
10: Oui, j'ai travaillé avec deux techniques différentes. Disons que mon récit est construit en 4 chapitres. Le premier chapitre raconte tout ce qui arrive, enfin une partie de ce qui arrive à Fernando avant qu'il échoue au Japon. Là, j'ai travaillé sur papier avec des angles, des stylos, parce que j'avais envie de quelque chose un peu organique. Je voulais que cette partie soit un peu plus violente et tourmentée, disons, que tout ce qui va lui arriver ensuite au Japon. Et ensuite, j'ai travaillé en numérique. À la fois parce que j'avais envie de cette esthétique-là, et puis parce que, comme nos deux récits devaient s'harmoniser, il fallait qu'on s'écoute beaucoup, il fallait qu'on regarde beaucoup nos dessins l'un à l'autre, et j'ai dû faire de très nombreuses corrections parce qu'il y avait des petits détails qui ne coïncidaient pas, donc c'était une technique très pratique.
7: Et le style de Matsumoto, alors radicalement différent, on est plutôt dans des teintes noires et blancs avec des touches d'orange, de gris, des textes
12: plus bref, des onomatopées, souvent le tout à l'encre de Chine, si je ne m'abuse.
10: Oui, absolument. Mmh. Il a travaillé sur papier avec une approche esthétique qui est un tout petit peu différente de ce qu'il fait d'habitude. J'ai eu l'impression que c'était plus spontané, plus vivant en fait, même encore, parce que son travail l'est beaucoup, mais là encore plus. Et je pense aussi qu'il a cherché une ligne esthétique qu'il tiendrait pendant tout le livre parce qu'en fait, il parle d'une société et d'une cohérence d'une société face à un intrus. Donc, je pense que c'était une manière de faire une bonne opposition à ce que je lui proposais.
12: Oui, c'est ça. Lui, il se focalise davantage sur le regard des villageois japonais, des
10: Oui,
12: des
10: il passe
12: pêcheurs.
10: De l'un à l'autre. C'est comme ça qu'il structure tout son récit. Et de fait, on a toute une société qui a un regard sur ce personnage.
12: Mais c'est aussi une manière de parler d'aujourd'hui, quand même, pour vous deux.
10: C'est une manière de parler d'aujourd'hui. Enfin, c'est-à-dire que oui, je pense que c'est un récit qui parle d'aujourd'hui parce que la question de l'altérité, de la rencontre de l'autre et de tout ça, c'est très très présent partout dans tous les débats et d'une manière même parfois très violente politiquement. Mais on était très attachés à pas faire de discours en fait. C'est-à-dire qu'on avait très très très envie nous de rester avec nos personnages, de les faire comprendre, de les faire aimer, qu'on ait envie de Enfin, et qu'on soit touché par leurs émotions d'une manière très simple, en fait. Vraiment une histoire avec des personnages.
12: Et avec de la nature. La nature
10: et avec beaucoup de nature.
12: Présente, évidemment, dans l'esprit japonais. Également Thierry.
8: Oui, est-ce que une de ces propositions vous a particulièrement surpris, par exemple, et vice-versa, d'ailleurs ?
10: La première proposition qui m'a vraiment surpris, c'est quand j'ai reçu ses toutes premières planches et que j'ai vu qu'il dessinait Fernando comme un géant.
12: Oui.
10: On n'en avait pas parlé du tout au moment de l'écriture et j'ai trouvé ça très puissant en fait. D'abord c'est un beau geste de bande dessinée parce qu'il y a guère qu'en bande dessinée qu'on peut utiliser ce genre d'artifice et de parti pris narratif et le rendre acceptable au lecteur. Et puis c'est très beau parce que ça marque encore plus la singularité de ce personnage au milieu de ce village. Ça montre à quel point, pour certains, il est peut-être un esprit. Enfin, tout le monde n'est pas tout à fait convaincu de la nature humaine de Fernando, en tout cas dans un premier temps. Et ouais, j'ai trouvé que c'était un très beau geste. C'est ce qui m'a le plus surpris, je dois avouer.
12: Et lui, est-ce qu'il a quelque chose qui vous a surpris dans votre proposition ?
10: Je ne sais pas, il ne me l'a pas dit.
12: Il ne vous l'a pas dit, il n'a pas osé.
10: Non, mais après, c'était très mignon quand on travaillait parce que on n'arrêtait pas de s'envoyer des petits mots. Cette page est vraiment très chouette. Enfin, c'était très tendre, en fait. Taïo est quelqu'un d'assez réservé comme ça, mais de vraiment adorable. C'était délicieux de travailler avec lui.
12: Mais c'est aussi la rencontre entre deux manières de faire de la BD dans deux cultures différentes, je suppose. Lui ne travaille pas de la même façon.
10: Oui, c'est vrai, on a des méthodes différentes. Dans la phase d'écriture, par exemple, en réalité, Taïo et Sao, sa compagne, écrivent assez peu. Ils écrivent vraiment en dessinant, en fait, en faisant du storyboard. Ce qui fait qu'il est tout de suite dans la narration et dans le rythme, en fait, du récit. Alors que moi, je passe par un long temps de pure écriture. Mais après, tout de même, disons que même s'il y a des singularités dans nos langages respectifs, ça reste de la bande dessinée ou du manga. Enfin, c'est-à-dire que la bande dessinée, c'est du manga ou le manga, c'est de la bande dessinée. En tout cas, moi, c'est comme ça que je le vois. C'est-à-dire que c'est un langage qui se fait avec du texte et des dessins posés les uns à côté des autres qui font un récit. Et donc, on se comprenait très, très bien.
12: Ce très bel album s'appelle Nanbanjin. Ça paraît aux éditions Dupuis dans la collection Air Libre. On va évidemment continuer d'en parler ensemble, Cyril Pedrosa. Mais d'abord, on va aller se tourner vers d'autres arts visuels composés en duo.
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12: Avec vous, Florence Grivel, une phrase, la voici.
16: Moi, je suis un corps qui dessine, comme je suis un corps qui chante, ou un corps qui danse, ou un corps qui joue la comédie. Donc, tout passe par le corps.
17: Je me retrouve face au travail avec mon corps qui est principalement mon levier, mon outil. Et je me mets en danger, je me brûle, je m'abîme, mais qu'est-ce que j'aime ça ?
7: Vous avez compté, il y avait deux phrases en réalité, hein, parce qu'ils sont deux au Musée des Beaux-Arts de la Chaux-de-Fonds, la Suissesse Sandrine Pelletier et le Français Jean-Luc Vernat, une double expo qui donne le vertige, tant leur univers, bien que distinct, vibre à l'unisson.
12: Et pourtant, ils ne sont pas de la même génération, ni du même coin.
7: 10 ans les séparent, mais une même saine colère, on l'entendra tout à l'heure, les réunit face aux violences et au deuil du monde. Leur force, métamorphoser la fragilité en un puissant langage plastique. D'un côté, Jean-Luc Vernat, né en 1966, géant doux au visage visage tatoué, mâchoire d'argent et bague lourde au doigt. Lui, il fait de son propre corps, on l'a entendu, une performance punk mêlant dessin, strass, installation pour dynamiter les normes de genre. Et puis face à lui, Sandrine Pelletier, née en 1976, amazone puissante à la voix calme, qui brutalise et consomme la matière, le verre, le feu, le métal, le bois, pour matérialiser les ruines et les crises environnementales. Et leurs deux pratiques bouleversent les codes habituels.
16: Il y a une artiste qui utilise son corps face aux éléments comme de l'acide, comme de plier du métal, comme de souder, comme de faire des choses comme ça. Et moi, ici, mon corps dessine des choses juste fantomatiques, presque qui s'effacent ou qui apparaissent à peine. Et j'utilise beaucoup la fanfreluche pour dire des choses graves, des choses du deuil, etc. Donc, voilà, son corps à elle est vraiment un outil de force et d'intimidation du matériau. Moi, je le représente.
17: Ben oui, Jean-Luc, c'est quelqu'un de la scène aussi. Et moi, je suis plus quelqu'un de l'atelier. Je n'aime pas forcément me mettre en valeur physiquement. J'ai plutôt cette mauvaise habitude de rentrer les épaules, on va dire, alors que Jean-Luc est dans...
16: Alors que moi, je bombe la poitrine.
17: Exact, voilà.
12: Et donc, c'est une découverte qui vous a donné la chair de poule, Florence.
7: Brrr, oui, absolument, leurs œuvres se répondent tellement. Prenez par exemple l'immense rideau javelisé de Jean-Luc Vernat, véritable voie lactée, dorée et fumée, qui résonne mais instantanément avec les impressions sur métal, ces volutes de Sandrine Pelletier.
16: Il y a quelque chose de la crasse et de la saleté qui nous lie aussi. C'est-à-dire que c'est comme si on gravait et on dessinait dans la crasse du monde. C'est un travail qui imprime aussi tout ce qui ne va pas et tout ce qu'on cache, tout ce qu'on met sous le tapis. Tout ça, en fait, c'est des choses qu'on rend nobles. Enfin, le plus noble possible, en tout cas.
17: Mais moi, j'ai envie de dire, c'est sale, mais c'est carré.
16: Elle est d'autant plus carrée et propre, la saleté, chez toi. Parce qu'il y a aussi voilà, un frouze et une suissesse. Donc on n'a pas le même rapport aux éléments ni à la crasse. Nous, chez nous, la crasse, c'est traditionnel, j'ai envie de dire. Voilà, moi j'ai beaucoup de matière en fait. Et la façon dont Sandrine dompte les taches, les macules, les éclaboussures, etc. À la fin, c'est elle qui a le dernier mot. Et elle rend ça net, carré et d'autant plus efficace.
12: Oui, donc Sandrine Pelletier et Jean-Luc Vernat qui n'ont pas qui se distinguent par leur rapport à la crasse. Hein.
7: Pas que ça, mais surtout cette scène colère dont on parlait tout à l'heure, parce que c'est une exposition, vous verrez, si vous y allez, Thierry, je crois que vous allez
8: ce
7: week-end, et je vous le conseille. Voilà, ça raconte quand même beaucoup, beaucoup de choses, et cette scène colère, ils en parlent très bien, on écoute Sandrine Pelletier.
17: La rage saine, c'est la rage de dénoncer les choses, c'est la rage de ne pas être d'accord avec un système et de s'insurger contre tout ce qui ne va pas. Dieu sait s'il y en a.
16: Dans notre cas de plasticienne et de plasticien, c'est une colère, une violence qui fabrique des choses et qui n'en détruit pas. Disons que je suis jeune depuis très longtemps maintenant, donc je préfère garder mon énergie à des choses constructives et pas juste comme avant me dépenser en gesticulation de colère et de dire fuck à tout le monde. Je dis toujours fuck à tout le monde, mais d'une autre façon, plus douce.
12: Donc ensemble, ils exposent sous un même titre, Rêver Platine.
7: Oui, c'est la géniale idée du directeur du musée, David Lemaire, d'une part de les avoir réunis, ces deux artistes, d'avoir fait un accrochage mais qui enchante et galvanise, et puis surtout d'avoir trouvé ce titre d'expo.
14: En fait, le titre original que j'avais trouvé sonnait beaucoup moins bien, c'était Rêver le Platine. Mais il avait un avantage, c'est que c'était l'anagramme exact de Pelletier-Vernat. Alors, pour que ça sonne un petit peu mieux groupe de rock, groupe de métal, on a enlevé le rêver platine. Et c'est vrai que finalement, ça, voilà, simplement, ça ouvre à des imaginaires qui sont oniriques, qui sont métalliques, qui sont tranchants, qui sont brillants. Voilà, rêver platine.
7: Donc, mariage heureux, Jean-Luc Vernat, Sandrine Pelletier.
16: En tout cas, on n'est pas que c'est.
17: On n'est pas
16: que c'est. On verra si ce sera un mariage. Mais déjà, c'est un pax qui est solide, là.
12: Rêver Platine, double exposition Jean-Luc Vernat et Sandrine Pelletier, c'est à voir au Musée des Beaux-Arts de la Chaux-de-Fonds jusqu'au 3 janvier 2027.
7: Et du Pelletier à l'appel, si je puis dire, elle présente l'artiste une exposition où c'est elle qui invite 5 artistes femmes à exposer à la galerie Turetsky à Genève dès le 16 septembre.
12: On a 2 expos donc pour le prix d'une. Merci Florence Grivel. Cyril Pedrosa, vous êtes avec nous en duplex de Paris. Que vous inspire ce travail en duo?
10: Ah bah c'est très intriguant. Je connais pas du tout ces deux artistes, mais j'avoue que Rêver Platine plus Scène Colère, ça me donne envie d'aller voir. En fait.
12: C'est vrai que la colère, elle vous inspire hein, souvent dans vos travaux. Vous avez aussi cette approche engagée.
10: Oui, enfin, je suis quelqu'un de très calme, mais intérieurement souvent en colère. Et en l'occurrence, le personnage de Fernando est plutôt un personnage en colère.
12: Ouais, c'est vrai, il se bat, il faut pas l'embêter, ouais. Contre des samouraïs, ben il les bat tous, voilà.
10: Oui, et puis globalement, disons, il est en colère contre le monde dont il vient et ce qu'il lui a fait subir.
12: C'est ça. Il ne veut pas revenir chez lui. Il est mieux finalement sur cette île.
10: Pendant un temps, il espère échapper à la fureur du monde. Il a l'impression qu'il est tombé, je crois, dans une espèce de paradis. Et puis, petit à petit, bien sûr, il comprend que là aussi, il y a une société qui a ses règles, ses obligations, sa violence, etc. Et puis, il se pose la question de partir de nouveau ou de rester.
12: Mmh. Nan Banjin, donc, c'est le titre de cet album. On continue d'en parler après cette nouveauté. C'est la genevoise aux origines japonaises, tenez, Kai Yoko, avec Haru.

0: Genevoise d'origine japonaise, Kai Yoko est productrice, compositrice, interprète. Elle a sorti son premier album court début 2026. Vous entendiez ici le titre Haru. On va continuer à parler BD avec notre invité Cyril Pedrosa. On va aussi vous présenter quelques autres actus du grand monde de la culture.
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0: Où étiez-vous ce matin à 5h48 ? Je vous demande tout de suite là.
2: Dans mon lit, je
3: le jure. Sous la couette, ouais. Vraiment.
0: Allez, on va dire que ce sont des bons arguments. C'est l'heure à laquelle l'alarme du musée Renoir à Cannes-sur-Mer, près de Nice, a sonné. À 5h53, la police était sur place, ce qui a contraint les voleurs à abandonner deux des quatre tableaux qu'ils ont dérobés. Ce musée date de 1960, il est situé dans la dernière demeure du peintre. On y trouve le mobilier originel, des objets qui ont appartenu à Pierre-Auguste Renoir, comme son chevalet ou son fauteuil roulant, mais aussi une dizaine de tableaux, portraits, paysages nus, collection désormais orpheline de deux œuvres. À l'inverse, le musée d'art et d'histoire de Neuchâtel accroît ses collections de 38 nouvelles œuvres grâce à une donation exceptionnelle de la fondation Vial Bauhofer. Elle comprend notamment 4 œuvres du vaudois Félix Vallotton. Cette donation fera l'objet d'une expo qui ouvrira ses portes au musée d'art et d'histoire le 22 mai 2027 lors de la prochaine nuit des musées. Et dans l'intervalle, quelques œuvres seront dévoilées sur le site de l'institution. Et puis la ville de Lausanne lance le prix album Petite Enfance, un nouveau prix littéraire destiné aux enfants de 3 à 6 ans. À l'image du prix du livre de la ville de Lausanne, ce prix met à l'honneur la création littéraire jeunesse de Suisse romande et invite les plus jeunes à choisir leur album préféré. Les objectifs, valoriser la création littéraire jeunesse de Suisse romande et encourager la découverte du livre et de la lecture dès le plus jeune âge. Les votes sont ouverts jusqu'en mars 2027. Toutes les infos sur le site lausanne.ch.
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0: De retour avec notre invité Cyril Pedrosa qui signe Nan Banjin, l'album BD. À chaque fois, je ne sais pas si je dois dire roman graphique, album BD. Comment est-ce que vous dites, vous?
4: Je ne sais pas. Je dis bande dessinée, c'est très bien.
0: Oui, soyons vieux. Voilà. Bande dessinée. Nan Banjin qui doit paraître donc au Japon d'ici la fin de l'année. Quelle place et succès de la BD occidentale au Japon aujourd'hui, vous le savez?
4: Alors, je suis pas un spécialiste, mais disons que j'ai l'impression que c'est une place assez limitée. Lorsque j'y suis allé, j'ai pu voir quelques titres de franco-belges, comme on dit là-bas. J'ai vu des livres de David Prudhomme, de Nicolas de Crécy, mais ça reste assez limité. C'est-à-dire que la production de manga est énorme, en fait. Il y a énormément de titres qui sortent et beaucoup de titres de très très grande qualité. S'ajoute à ça, je pense quand même que le Japon est un pays, disons, un peu replié sur lui-même, en tout cas qui n'a pas une grande appétence pour la culture qui vient de l'étranger, parce qu'il en a beaucoup sur place. Et donc, voilà, c'est une place assez congrue quand même.
0: On va faire un peu plus connaissance avec vous, Cyril Pedrosa, grâce à un petit questionnaire qu'on va distribuer comme ça autour de la table.
4: Oh là là.
5: C'est vrai ou c'est faux? Vous avez jamais dit que ça devait être faux?
6: C'est vrai. C'est faux, évidemment.
0: Mais oui, c'est un vrai faux, donc je vais donner des affirmations et nos deux chroniqueurs et chroniqueuses vont dire c'est vrai ou faux et puis vous confirmerez ou infirmerez leur réponse, Cyril. Donc, Cyril Pedrosa est né à Poitiers en 1972 dans une famille d'origine portugaise.
2: Oh bah Pedrosa, oui.
3: Bah oui.
0: Oui. Oui. Alors, Cyril?
4: Oui, c'est vrai, c'est vrai. Enfin, d'origine portugaise, je ne sais pas si mes parents seraient tout à fait d'accord avec ça. Mais
0: c'est votre grand-père.
4: Voilà, c'est mes grands-parents, absolument.
0: Qui a donc immigré en France dans les années 30. Vous le racontiez dans votre album autobiographique Portugal. Là aussi, on est avec ce Fernando quand même qui vient du Portugal. Ça n'est pas anodin. Ça
4: explique... Non, c'est pas anodin. Moi, c'est vrai que de toute façon, cette histoire m'a attiré aussi pour ça. Et puis, même si bien sûr on est dans une temporalité très très différente, le personnage de Simon, qui est le personnage principal de Portugal, pour moi, Fernando est un peu Simon quelques années plus tard quand ça va beaucoup moins bien, en fait.
0: Avant de se lancer dans la BD, Cyril Pedrosa a travaillé comme animateur pour les studios Disney, notamment sur Le Bossu de Notre-Dame.
2: Ouh là là là là.
3: Bon, il y a beaucoup de virtualité dans le dessin. On imagine qu'il a beaucoup, beaucoup dessiné. On imagine que travailler dans les studios Disney, c'est une sacrée école. Allez, pourquoi pas, oui.
2: On dit oui.
0: Oui. Alors, Cyril Pedrosa, effectivement.
4: Oui, oui, c'est vrai, c'est vrai, c'est vrai. J'ai commencé, ça a été mon premier travail. J'ai travaillé. À l'époque, Disney avait ouvert un studio à Paris. Et je sortais d'une école d'animation.
0: L'école des Gobelins, quand même.
4: De l'école des Gobelins, absolument. Et j'ai eu la chance de travailler sur la fin du Bossu de Notre-Dame et sur toute la production d'Hercule où j'ai appris beaucoup de choses.
0: Par exemple?
4: Mais c'est-à-dire que j'étais un poste qui est très technique et qui pas très connu du grand public, enfin qui s'appelle c'est l'assistanas, c'est-à-dire qu'il s'agit de prendre tous les dessins originaux des animateurs et puis de faire ce dessin avec une seule ligne. Vous voyez, en redessinant tous les volumes, en s'assurant que tourne parfaitement bien. C'est-à-dire que du coup, je passais mon temps à avoir sous les yeux des dessins d'animateurs de très très très très haut niveau, en fait des très très grands dessinateurs et que je devais comprendre pour pouvoir les interpréter. Donc c'était un très très bon apprentissage.
0: Allez, autre question, on avance. Récemment, Cyril Pedrosa a réinventé des fontaines Wallace, ces fontaines du 19e siècle, vous savez, disséminées à Paris, Nantes, où on voit quatre cariatides qui portent une coupole, ces fontaines vertes.
3: On a envie de dire oui aussi.
2: Oui, mais parce que vous l'auriez pas inventé vous-même quand même.
0: C'est vrai que je serais allé chercher loin.
4: Ouais. Non, mais vous me faites beaucoup de crédit en fait. Oui, oui.
0: Et ça c'est vrai, vous avez succédé au sculpteur Lebourg tout de même.
4: Succédé, faut pas exagérer. Non, mais c'est vrai. Non, c'était une super expérience. En fait, Voyage à Nantes m'a proposé ça, je ne sais plus, il y a 2-3 ans. Mm-hmm. Et ils avaient envie, d'abord parce que la ville de Nantes s'interrogeait sur l'accès à l'eau potable dans la ville et avait tout un programme autour de cette question. Et puis, ils avaient envie de faire un travail de narration, en fait, qu'il y ait un récit qui soit fait autour de fontaines. Donc, j'ai planché là-dessus et c'était une expérience passionnante.
0: Oui, alors ce qui est beau, c'est que vous libérez ces cariatides, puisque originellement, elles portent comme ça la coupole et vous les dessinez qui se tiennent la main pour remonter, pour bouger.
4: Ben oui,
0: pour...
4: c'est-à-dire que je me suis dit quand même, ces pauvres cariatides qui portent une coupole depuis des siècles alors qu'on ne leur a pas demandé leur avis, c'est pas très marrant. Et je pense qu'on est plutôt dans un moment où on a envie que des personnages féminins décident de leur sort, en fait. Donc, j'ai organisé leur évasion, en fait.
0: C'est ça. Donc, ça s'appelle Évasion, d'ailleurs, cette série de fontaines qu'on peut voir à Nantes, toujours. Vous y allez régulièrement pour...
4: Je vais pas régulièrement. Je suis pas narcissique à ce point-là. Non, mais c'est un travail qui était passionnant. En fait, c'est sur quatre fontaines. Donc, sur une fontaine, les cariatides font pousser des plantes. Elles attendent patiemment que ces plantes tiennent la coupole à leur place. Et puis ensuite, elles regardent à l'horizon. Et dans la dernière, elles s'échappent de la fontaine. Elles s'en vont.
0: Enfin, dernière question. Cyril Pedrosa a écrit de nombreux romans graphiques, BD, qui ont été vraiment couronnés, très bien accueillis par le public. Malheureusement, aucun prix, et même pas au Festival d'Angoulême.
2: Ça, c'est faux.
0: Ah, il fallait bien que je mette un faux dans le lot. Mais c'est encore très flatteur, mais c'est la réalité, Cyril Pedrosa. Vous avez eu beaucoup de prix, prix du public du Festival d'Angoulême, prix essentiel FNAC au Festival d'Angoulême, notamment avec, donc il y a eu Portugal qui a très très bien, qui vous a valu cette reconnaissance immense. Comment ça change ensuite votre rapport à votre travail et à la création de tels prix?
4: C'est-à-dire que c'est quand même une grande chance, ça donne beaucoup de visibilité à votre travail. Et puis, bon, d'abord, le festival d'Angoulême, si vous voulez, moi, c'est le festival de mes pères. Alors, je sais bien que c'est pas uniquement ça, c'est le festival du public, etc. Mais lorsque j'ai eu un prix pour la première fois, j'étais très touché, très ému, en fait, que de recevoir un prix des gens qui font cette profession autour de moi depuis très longtemps et que j'admire pour beaucoup d'entre eux. Donc, mais ensuite, très concrètement, bien sûr, ça met en avant le livre, ça fait parler de ce livre, et derrière, ça.

0: pète pour faire son travail. Mmh. Et très concrètement, on perçoit des avances au fur et à mesure qu'on réalise ces planches. Et puis, et ça permet, dans mon cas, ça me permet de prendre du temps, en fait, pour travailler. C'est tout ça, la grande différence depuis une dizaine d'années à mon travail, c'est que j'ai du temps pour écrire, pour réfléchir, pour douter, pour recommencer aussi. Parfois, je recommence des choses et c'est un vrai luxe. Mmh.
1: Nanbanjin, donc le titre de cette BD à découvrir aux éditions Dupuis. Vous restez avec nous, on va parler théâtre maintenant.
2: J'ai juste une petite question à vous poser.
3: Oui. Une question très importante.
4: Oui, oui. Voilà, c'est le dernier filage de main générale. Profitez bien chaque moment.
5: Et pour ce filage-là, tentez les choses, pas de mollesse. Essayez de faire grandir un peu le jeu.
6: D'accord, merci.
1: Pas de mollesse, s'il vous plaît. Ça bosse dur en compagnie de Marika Dreistadt et Raphaël Defour de la compagnie Point de Suture. Hier soir, vous assistiez à une répétition, Thierry, au théâtre Arsenic à Lausanne. On y préparait le spectacle Halt et vous aviez une question.
7: Oui, une immense curiosité même. Comment est-ce que l'on monte une pièce de théâtre avec une troupe de jeunes interprètes, tout juste la vingtaine, issus de foyers? Halt, c'est du théâtre documentaire où le texte est puisé directement dans les expériences personnelles des protagonistes. Parmi la troupe, seul un interprète a une formation de théâtre. La majorité ont des souvenirs d'enfance chaotique, de séances de tribunal, de vie commune en foyer et de résilience. Et ben, la réponse pour créer un tel spectacle, il faut d'abord de l'écoute, beaucoup d'écoute.
1: Et c'est pas la première fois que la metteuse en scène et comédienne Marika Dreistadt crée une pièce sur ce thème.
7: Oui, en 2021, il y avait eu le formidable Irina, un récit au jeu d'une jeune fille française placée par la DAS dans une famille d'accueil. Depuis, Irina, qui existe pour de vrai, est devenue majeure. Le succès de cette pièce est donné de l'assurance, ça c'est certain. Elle est aujourd'hui étudiante scénariste à Lyon. Halt se concentre, lui, plutôt sur la Suisse romande et surtout s'intéresse à des jeunes qui se sont battus pour obtenir le droit d'être protégé d'un milieu familial toxique. À découvrir ces récits portés par Zacharia, Célina, Maëlle, Alexis, Natalia, Clémentine et Léon. C'est un combat ou une course d'obstacles. Voici quelques extraits de Halt.
8: La première fois que j'ai été au SPMI, j'avais 13 ans. J'ai dit non, ça va pas avec ma mère. Je peux pas rentrer chez moi en étant rassurée. Ils me disent ok, très bien. Madame, vous en pensez quoi? Ouais, ma fille, elle est chiante, elle range pas, elle veut pas faire ci, elle veut pas faire ça. Mais en fait, je veux pas faire ci, je veux pas faire ça, parce qu'elle me casse les couilles toute la journée et qu'elle est pas capable d'arrêter de boire.
9: Je vous rappelle que lors de son audition par la police, votre fille T a décrit de façon circonstanciée et précise les violences verbales et physiques qu'elle-même et ses frères avaient subies de la part de votre époux et de la vôtre. Notamment en ce qui vous concerne, des coups de ceinture lorsqu'elle était petite, puis des coups de chausse-pied sur elle et son frère.
10: Franchement, vraiment, avec des éducateurs aux petits oignons, qu'on fait, certains ils en ont fait 4 mois de formation, tu vois, ils s'occupent de jeunes avec des situations de fou, tu sais pas pourquoi. Il y en a, ils font des abus. Bon, tranquille, finalement, t'as déjà vécu des abus, bon, t'es pas différencié, tu vois, bon, super des abus verbaux, physiques, sexuels, ah, bah ouais, ça arrive, en fait.
11: Maître C me demande ce que j'attends de cette audience. Je vous réponds que mes parents entendent les conséquences que cela a eues et de ce qu'ils ont pu faire. Aujourd'hui, je ne viens pas dans un but de vengeance ou d'une émotion que j'essaierai de faire passer par le tribunal. Mon but est juste d'être écouté.
1: Est-ce qu'on peut dire, Thierry, qu'en travaillant comme ça avec des interprètes issus de foyers de jeunesse, les metteurs en scène de cette pièce, Halt, font du théâtre de réinsertion?
7: Il y a certainement une dimension sociale dans la démarche de Marika Dreistadt. Elle s'intéresse depuis des années à ces questions. Elle anime aussi des ateliers avec les jeunes. Il y en a bien plus que les interprètes sur le plateau. Mais le but premier, c'est donner à entendre et ne pas confisquer cette parole en la confiant à d'autres interprètes. Elle crée aussi, avec eux, un théâtre au plus près du réel. Même s'il y a là aussi quand même une part de fiction, on doit raconter une histoire. Il n'y a d'ailleurs pas que du drame dans Halt, on y trouve aussi de la légèreté, de l'humour. J'ai adoré par exemple cette scène de camping nocturne où ça dialogue d'une tente à l'autre pour savoir qui a une particularité physique particulièrement extraordinaire.
1: Et ça s'appelle Halt, la première du spectacle a lieu demain au Théâtre Arsenic de Lausanne et c'est à l'affiche jusqu'au dimanche 13 et vous nous conseillez.
7: Tiens, oui, tiens. Grande

0: Cyril Pedrosa en duplex de Paris. Cet art au plus près du réel, qu'est-ce que vous en pensez, vous, en tant que BDAste? Est-ce que c'est quelque chose qui vous inspire aussi?
1: Ça m'inspire beaucoup parce que, enfin, c'est-à-dire le risque que je trouve quand on est un artiste, c'est de parler uniquement de là où on est et très souvent, on est dans un endroit, disons, dans une certaine classe sociale, etc., etc. Et on n'arrive plus à voir le monde et donc bouger, se décentrer, aller ailleurs, écouter surtout beaucoup et regarder. Je pense que c'est vital pour nourrir un art.
0: Vous aviez participé, me semble-t-il, à des carnets de manif. Portrait d'une France en marche avec Loïc Sécheresse.
1: Avec Loïc Sécheresse, oui, c'est absolument.
0: Un carnet de reportage sur un an de mobilisation en France.
1: Ouais, c'était au moment des gilets jaunes et au-delà de ça, d'ailleurs, d'une succession de grands mouvements sociaux,
0: oui, les marches
1: avec
0: pour
1: des
0: le
1: manifs.
0: Climat,
1: ouais,
0: les...
1: ça n'arrêtait pas en fait. Et alors le déclencheur, je crois que ça a vraiment été les gilets jaunes parce que c'était un mouvement qu'on ne comprenait pas et qu'on ne connaissait pas en fait. Moi, je me disais mais qui sont ces gens en fait? Je ne les connais pas. Et on avait très très envie. On n'était pas tout à fait convaincus, disons, qu'ils étaient ce qu'on disait d'eux. Et on a eu très envie avec Loïc. On s'est dit voilà, on va aller dans les manifs, on va aller sur les ronds-points. Et puis on va écouter, on va dessiner, et ça a été passionnant à faire.
0: Mmh. Qu'est-ce que le dessin permet d'appréhender que le simple œil ne peut pas faire?
1: Ah bah c'est un peu la même chose, mais disons que le dessin, enfin dessiner, c'est d'abord regarder et restituer quelque chose à travers à la fois, disons, son sens de l'observation, mais aussi sa sensibilité. Donc c'est donner à voir en fait, et c'est se placer, c'est faire des choix. Donc voilà, en l'occurrence sur un travail comme celui-ci, on avait l'impression d'être comme des intermédiaires, de dire ben voilà, regardez ces gens, regardez, ils sont beaux aussi par exemple, ou alors où ce qu'ils disent n'est pas totalement stupide, ça vient de quelque part, ils ont une vie que vous ne connaissez pas, ce serait peut-être intéressant de les écouter.
0: Mmh. Florence, vous avez une question?
2: Oui, en parlant d'intermédiaires justement, l'époque elle est à la tendance décoloniale, et je me disais si votre livre a deux voix était aussi dans cette mouvance-là, parce qu'on a vraiment deux points de vue très différents qui racontent des événements semblables.
1: C'est vrai qu'on était très attaché à cette idée de mettre à égalité deux voix et deux points de vue et de culture à égalité de valeur. Ça ne veut pas dire identique. Je pense que c'est important. Égo, ça ne veut pas dire identique. Ça veut dire qu'on a la même valeur. On est tous égaux. On a tous la même valeur, mais on n'est pas identique. On est très différents et cette différence-là, elle est précieuse. Moi, je suis très très attaché à ça. À l'altérité, parce que je trouve que c'est quelque chose de puissant et de joyeux. Il y a un monde, enfin le monde serait désespérément ennuyeux si on était tous pareils, quoi.
0: On va parler photo maintenant.
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0: En ce moment se tient un grand rendez-vous de la photographie, la Biennale Images Vevey, et à l'occasion de sa 10e édition, donc la RTS et Images Vevey présentent chaque jour de la semaine une série d'entretiens réalisés par Yann Zitouni entre 2022 et 2025 avec des artistes suisses qui ont participé à cette Biennale. Aujourd'hui, rencontre avec le photographe et graphiste tessinois Nicolas Poli. En 2024, il publiait un livre avec Sabine Hess, sa compagne, qu'on pourrait traduire en français par « Un lit, deux couvertures, 76 règles ». Et au centre de ce projet, il y a le couple Nicolas Poli et Sabine Hess. On écoute Nicolas Poli.
4: En fait, on s'est rencontrés, ça fait 4 ans, en Valle Verzasca, au Tessin. Et ça fait exactement un an, on a décidé d'aller vivre ensemble. Et on a, en même temps, eu la super occasion d'avoir une résidence artistique au Tessin, en Valle Verzasca, toujours. Du coup, dans le même lieu, on s'est rencontrés. Et on s'est dit, c'est cool d'aller vivre ensemble, mais les deux, on n'a jamais eu cette occasion. Du coup, pourquoi pas essayer, en fait, et comprendre pendant 50 jours de résidence si, en fait, on a la capacité d'aller vivre ensemble. Et du coup, on a pris ces 50 jours pour voir aussi, en fait, si c'était possible de discuter de plein de choses qu'un couple, normalement, il devrait parler. Et on s'est dit, pourquoi pas, on transforme ça dans un projet artistique, justement. On prend pas notre couple comme un test, en fait, pour comprendre et pour montrer à tout le monde comment c'est possible de faire. Et c'est comme ça qu'on a construit ce projet.
5: Est-ce que le couple doit fonctionner avec des règles?
4: Alors, c'est pas forcément des règles que nous on donne comme il faut vivre dans cette manière. Pour nous, c'était assez intéressant de prendre le temps de discuter de plein de choses. Après, l'appeler règle ou l'appeler conseil.
5: Loi.
4: Pas loi, non, justement l'inverse. Et c'est aussi assez intéressant pour nous parce que clairement, on respecte pas toutes les règles nous-mêmes. Mais qu'est-ce qu'on fait? C'est le fait qu'on l'a écrit au moins une fois, ça nous permet de se rappeler que ça, c'est quelque chose que le partenaire, il aime ou il n'aime pas. Et ça, c'est très intéressant parce que ça nous donne la possibilité aussi, si on ne respecte pas, pour exemple, il y a une règle que c'est pas travailler dans le lit, et moi, je le fais tout le temps. Et ça, ça me donne la possibilité de dire, OK, Sabine, elle n'aime pas ça. Et du coup, on parle avec elle avant de le faire. Après, pour elle, elle va bien, du coup, c'est cool, mais le fait de l'avoir écrit une fois, ça permet de rappeler que c'est quelque chose qu'une des deux, il n'aime pas. Et du coup, ça nous permet de créer un dialogue qui, après, il rend encore plus fort notre conversation.
5: Il y a des choses qui sont assez amusantes. Never go to bed in your daytime clothes. À quel moment vous en arrivez à une discussion comme ça? Le fait qu'il ne faut pas aller se coucher en portant ses habits de la journée.
4: Oui, exactement. Et ça, c'est... Désolé, c'est moi. J'ai jamais compris que c'est quelque chose que les gens n'aiment pas. Et moi, je vais avec mon t-shirt normal de toute la journée dans le lit. Et clairement, Sabine n'aime pas du tout ça. Justement, ces 50 jours, c'était aussi la grande possibilité de discuter d'une chose autant simple que ça. Mais c'était quelque chose que dans tout le rapport qu'on a eu jusqu'à ce moment-là, on n'avait jamais parlé. Parce que c'était une chose que pour moi, c'était normal. Et pour elle, c'était normal que ce n'était pas le cas. Mais pour peut-être ne pas fâcher, elle n'avait jamais dit. Et du coup, avoir la possibilité de dire, OK, on est en train de faire ce projet artistique, on parle de ça. Et alors, j'ai compris que c'était quelque chose de pas bien.
5: Le fait d'en parler dans le cadre d'un projet artistique, ça permet également de dédramatiser et de dépassionner des choses qui prendraient une ampleur beaucoup plus problématique et électrique si vous vous en parliez dans la vraie vie.
4: Et tu as totalement raison. Le transformer dans un projet artistique, ça te permet aussi de le regarder de l'extérieur. Tu n'es pas seulement la personne coupable d'avoir fait quelque chose, tu es aussi une troisième personne que c'est l'artiste derrière un projet. Et du coup, c'est assez intéressant parce que tu regardes les choses vraiment avec deux points de vue différents. Le tien et certes là d'un artiste qui est en train de collaborer à un projet. Ça te donne la possibilité de pas transformer quelque chose dans quelque chose de plus grand de qu'est-ce que c'est.
0: Le photographe tessinois Nicolas Poli au micro de Yann Zitouni, une interview tirée de notre série Suisse d'images à retrouver sur le Play RTS et sur le site RTS Culture en intégralité, site sur lequel vous pourrez aussi voir les 10 coups de cœur que Florence Grivel vous consacrait à la toute nouvelle biennale. Vos coups de cœur à voir donc en ce moment jusqu'au 27 septembre à Vevey. Cyril Pedrosa, je vous ai demandé de venir aussi avec votre coup de cœur.
6: Je rappelle les prescriptions sur ce bout de papier.
0: Et vous avez choisi de mettre en lumière un tout nouvel album, aussi Bétail, de Camille Pouli, qui paraît aux éditions Dupuis. Bétail, c'est le surnom d'un adolescent, Sylvain, qui est fan de skate et de métal. On est dans la Picardie rurale dans les années 2000. Un album assez silencieux, des images noires et blanches très fortes. Pourquoi ce choix ?
1: En fait, j'avais déjà lu son premier livre qui s'appelait Bunker et qui était aussi bien, mieux, je ne sais pas. En fait, j'adore le travail de cet auteur. Il a un dessin magnifique, à la fois très expressif et en même temps, il tente plein de choses. Il y a plein d'aventures dans son dessin, mais surtout, c'est son récit et ses personnages. C'est-à-dire que c'est un bon exemple. On en parlait tout à l'heure. Voilà quelqu'un qui s'intéresse à des personnages et des situations dont on parle assez peu dans la fiction. Dans le cinéma, c'est typiquement des personnages et des situations qu'on ne voit jamais, par exemple, ou vraiment très très rarement, ou alors c'est un événement. C'est-à-dire, oh là là, formidable, des paysans au cinéma, quoi. Et là, j'adore. Il n'est pas du tout en surplomb de ces personnages. Il les connaît très visiblement, il les connaît, il était tout près d'eux, il parle d'eux et puis il les montre comme des personnages tendres, doux, violents, contradictoires et ça me touche beaucoup. Mm-hmm. Je trouve que c'est des livres très émouvants.
0: Oui, avec un côté chronique sociale, effectivement aussi. Qui
1: complètement,
0: est
1: chronique sociale mais là aussi sans discours. Il n'y a pas de jugement. Il est pas là pour qu'on ait un avis en fait. Il est là juste pour nous montrer des personnages qui sont beaux et qu'on a envie de suivre.
0: De l'adolescence aussi, dont il portraitise très bien ces personnages. Donc à noter, Camille Pouli, l'album Bétail. Le précédent c'était Bunker. C'était aux ondes de Marcinelle. Merci beaucoup Cyril Pedrosa d'avoir passé ce temps avec nous. C'était un plaisir.
1: C'était un plaisir pour moi. moi aussi, merci beaucoup.
0: Cet album dans Nan Banjin à découvrir absolument aux éditions Dupuis dans la collection Air Libre. On se quitte avec le coup de cœur de notre programmatrice musicale Nadia Mitic. Elle penche aujourd'hui pour le batteur co-vocaliste du groupe Neo Soul Duran Jones and the Indications. Il s'agit de Aaron Fraser.

0: Univers 60s avec Aaron Fraser et ce titre Paint the Picture qui annonce son nouvel album court, ça sera pour le 30 octobre.
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1: Donald Trump se réjouit de la victoire de l'extrême droite en Allemagne dimanche. Une très bonne soirée pour le parti populiste, selon le locataire de la Maison Blanche cette nuit sur son réseau social. Et d'ajouter au sujet de l'AFD sur l'immigration, ils ne vont plus se laisser faire. Le prix du baril de pétrole à nouveau à la hausse, il avoisine les 100 dollars cette nuit à l'ouverture des marchés asiatiques. Une flambée alors que l'armée américaine annonce avoir détruit 5 pétroliers dans la région du Golfe. Les gardiens de la Révolution promettent de répliquer contre des tankers au Koweït et à Bahreïn et disent aussi avoir attaqué une base militaire des États-Unis en Jordanie. L'armée jordanienne indique d'ailleurs avoir intercepté 18 missiles iraniens. Le contrôle aérien britannique annonce hier soir un retour à la normale après une panne qui a paralysé le trafic hier. Plus de 1000 vols annulés, une dizaine chez Suisse à destination et en provenance de Londres et de Manchester. 1700 passagers concernés. La compagnie prévoit des avions de plus grande capacité sur certaines liaisons ce mercredi. Aucun prix fixe n'a jamais été convenu avec les États-Unis sur les F-35. C'est ce que révèle un rapport de la commission de gestion du Conseil national publié hier. Rapport critique sur les négociations entre Berne et Washington. Les réactions sont nombreuses, entre autres contre l'ex-ministre de la Défense Viola Amert. Dans Forum, hier soir, le conseiller national UDC Jean-Luc Ador dénonce un mensonge, un fiasco total pour le conseiller aux États socialistes genevois Carlos Omaruga. Vendre des produits vegan avec la mention salami ou jambon, eh bien c'est interdit. Le tribunal fédéral déboute Lidl Suisse qui avait fait recours après avoir été épinglé par le laboratoire cantonal turgovien pour avoir donc utilisé les dénominations salami, jambon et mortadelle sur des emballages de produits vegan. Il y a donc bien tromperie selon le tribunal fédéral, ces termes étant réservés aux produits carnés. 25 ans après le 11 septembre, le maire de New York, Zoran Mamdani, annonce la publication de dizaines de milliers de documents. Selon lui, la ville aurait dissimulé la toxicité de l'air après les attaques et limité aussi sa responsabilité juridique. Une association de défense des victimes avait saisi la justice pour contraindre la ville à publier les informations en sa possession. Le retour de Radiohead. Le groupe annonce une série de concerts lors d'une résidence en Australie. 21 en tout à Perth, Melbourne, Sydney ou encore Saitama. Ça, c'est plutôt au Japon. Le guitariste Ed O'Brien avait annoncé au printemps que le groupe allait reprendre la route et visiter un continent chaque année. Donc, avec 20 concerts et pas un de plus. Hein. Mais par contre, pas encore de nouvel album en vue. Et puis, une nouvelle œuvre de l'artiste franco-suisse Saipé, sauf météo contraire, une fresque géante devrait être dévoilée en ce milieu de semaine au Chasseral. C'était promis pour ce mercredi dans le Jura bernois. Une œuvre peinte sur les pâturages, donc à l'occasion des 100 ans d'une entreprise de Tavannes. Mais c'est pas gagné, hein, puisqu'il y aura encore quelques averses ce matin, voire même quelques orages du côté des Alpes. Temps plus calme par contre cet après-midi avec de possibles éclaircies, notamment sur le plateau et autour du Léman. Et il fera jusqu'à 21 degrés.
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0: Le dépistage du cancer du côlon à la une de l'actualité ce matin. Un dépistage qui repose aujourd'hui sur un modèle uniforme pour toute la population. Bonjour Capucine Maure.
1: Bonjour Stéphane.
0: Demain, le dépistage sera peut-être personnalisé.
1: Oui, c'est l'idée que poursuit actuellement une étude dont on parle tout de suite. Elle espère ouvrir la voie au dépistage adapté au profil de risque de chaque personne.
0: Ensuite, on fera le constat que dans de très nombreuses sociétés à travers les époques, les femmes ont moins bien mangé que les hommes. Elles ont notamment consommé moins de protéines, Lucia Silly. Bonjour Lucia.
2: Bonjour Stéphane. Oui, c'est ce qu'a constaté une équipe de recherche qui a épluché les analyses des ossements de plus de 12 000 individus morts ces 10 000 dernières années, parce que les squelettes sont des sortes de boîtes enregistreuses de notre alimentation, et c'est comme ça que les scientifiques ont pu retracer les inégalités à travers les âges. Or, si ces inégalités fluctuent d'une époque à l'autre, celles qui séparent les hommes des femmes sont apparemment une constante.
0: Et pour terminer tout ça, Bastien Confino, bonjour Bastien.
3: Bonjour Stéphane.
0: Nos poils incarnés ce matin avec vous.
3: Oui, des poils qui poussent sous la peau alors qu'ils sortent. Se courbe et retourne sous la peau. Ça s'infecte, c'est très douloureux. On entendra un patient et un médecin qui nous expliquera un peu comment gérer ce genre de problème.
0: Très bien, ce sera tout à l'heure vers moins 10. Voilà pour le programme. Bonjour, bienvenue à vous.
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0: C'est le troisième cancer le plus fréquent en Suisse et pourtant détecté à temps, il se guérit dans la grande majorité des cas. Nous parlons aujourd'hui du cancer du côlon, Capucine Maure.
1: Actuellement, le dépistage passe en majorité par la coloscopie tous les 10 ans ou par le test FIT tous les 2 ans. Ces méthodes sont proposées à tout le monde, mais faut-il continuer à effectuer les mêmes examens chez l'ensemble de la population? C'est la question posée par une vaste étude clinique suisse nommée Present CRC, lancée par Unisanté avec le soutien du Fonds National Suisse. L'objectif, recruter 8000 participantes et participants dans 6 cantons pour tester pour la première fois un dépistage personnalisé.
0: C'est-à-dire adapté finalement au profil de risque de chaque individu. Bonjour Kevin Selby.
5: Bonjour.
0: Vous êtes médecin-chercheur à Unisanté et vous êtes l'investigateur principal de cette étude. Aujourd'hui, voilà, on le disait, hein, le dépistage en Suisse est uniforme. Pourquoi abandonner ce modèle unique pour passer à un dépistage personnalisé qui serait, donc voilà, comme je le disais, basé sur le niveau de risque de chaque individu?
5: Donc aujourd'hui en Suisse, justement, la coloscopie et le FIT sont offerts de manière plus ou moins égale à toute la population entre 50 et 75 ans. Ce qu'on observe, c'est qu'il y a un assez grand recours à la coloscopie, ce qui veut dire que les ressources en termes de spécialistes pour faire ces coloscopies, puis aussi l'impact environnemental est assez important. Ouais. Pourtant, pas mal des personnes qui demandent la coloscopie, surtout entre 50 et 65 ans, sont à plutôt bas risque, ou je dirais même très bas risque par rapport à l'utilisation des ressources. Donc ce qu'on essaie de faire, c'est d'identifier ces personnes à plus bas risque et les orienter vers le FIT. Ils gardent leur choix, leur libre choix, mais on les oriente vers le FIT. Et après, ces personnes plus âgées ou qui ont cumulé des facteurs de risque, on les oriente plutôt vers la coloscopie.
1: Alors, vous le dites, il existe du coup deux méthodes. Le test FIT, qui cherche des traces de sang dans les selles à domicile, et la coloscopie, dont vous nous avez expliqué les avantages et inconvénients. Comment vous déterminez de qui a besoin de quoi dans cette étude?
5: Oui, donc pour le cancer du côlon, on connaît maintenant plusieurs facteurs de risque, au moins une dizaine qui sont assez importants. Ce qu'on fait, c'est qu'on croise ces facteurs de risque dans un calculateur de risque. Et avec ça, on peut identifier de manière assez fine pour chaque personne leur risque. Après, ce calculateur du risque, c'est pas parfait. Donc on peut pas dire, ah, vous allez jamais avoir de cancer. Donc c'est pas assez performant pour écarter le cancer chez quelqu'un. Donc, c'est pas qu'on identifie les personnes pour ne pas faire le dépistage dans cette tranche d'âge, mais on oriente à peu près 80% des personnes dans cette tranche d'âge vers le FIT, et ceci pour garder les coloscopies, si on peut dire comme ça, pour les personnes à plus haut risque.
0: Mmh. Bastien?
3: Non, mais moi, c'est quelque chose qui m'angoisse, le cancer du côlon, donc j'aurais envie de dire, mais moi, je préfère que vous me fassiez une coloscopie, en fait, ça sera plus sécurisant pour moi.
0: Que juste une analyse des selles.
3: Que juste une analyse des selles.
0: Du sang dans les selles.
5: Pourtant, si on entrait, je vous connais pas les détails de votre historique médical, mais si on entrait vos données dans un calculateur de risque et je disais, mais pourtant votre risque de cancer sur les prochaines 15 ans est que 1%, et avec ça, on disait, avec le FIT, vous réduisez, si vous répétez ce FIT chaque 2 ans par plus de 50% ce risque, je pense que avec ça, on espère pouvoir vous rassurer suffisamment pour faire le FIT de manière régulière, à la place de faire recours immédiatement
0: à la coloscopie. Ouais. D'ailleurs, je fais juste une parenthèse, vous aviez fait un sujet où vous décriviez quasiment en direct votre coloscopie, Bastien, et si je me souviens bien, vous aviez des facteurs génétiques dans la famille, il y a des personnes qui ont eu un cancer du côlon.
3: Absolument, hein, donc du coup, je pense que là, je serais plutôt à risque, et donc vous me conseilleriez probablement la coloscopie. J'ai dû commencer à 40 ans, donc
5: justement.
3: J'étais plutôt à risque.
5: Exactement. Ouais.
3: Bah, tout le monde sait tout sur ma vie.
0: Oui, non, mais vous l'aviez raconté ici, donc il me semble que je trahis rien.
5: Et merci, ça peut être très rassurant aussi pour les gens de ça.
1: Ouais. Et justement, sur la question des critères, il y a du coup les antécédents médicaux, mais de la famille, mais quels sont les autres critères qui font qu'une personne est plutôt à risque ou pas?
5: Oui, donc il y a l'âge et le sexe comme point de départ. Ensuite, il y a
0: le sexe, c'est-à-dire qu'il y a les hommes seraient plus à risque que les femmes ou inversement?
5: Exactement. Donc c'est les hommes plutôt à le même âge, les hommes sont plus à risque que les femmes. Mm-hmm. Tout à fait. Okay. Et ensuite, il y a des antécédents, donc si on a un diabète ou si les antécédents familiaux, si on est obèse, puis ensuite il y a des facteurs par rapport au style de vie, donc la consommation de l'alcool et fumée, ça augmente aussi le risque.
1: Et dans cette étude, les données des patients et patientes, elles ne sont pas anonymisées, ça sert à quoi?
5: Donc, comme c'est un essai clinique, tout le monde qui participe signe un consentement. En fait, c'est surtout en ligne. Donc, ils consentent à ça. Et en partie, c'est l'objectif majeur, c'est de déterminer si cette manière de dépister par niveau de risque permet d'attraper autant de cancers et de pré-cancers en faisant moins de coloscopies. Ça, c'est l'outcome principal. Mais en ayant des données détaillées de tout le monde, on peut aussi retourner au niveau à ce calculateur de risque pour l'améliorer. Puis on peut aussi répondre à d'autres questions.
0: Quel est l'accompagnement alors pour les personnes qui présentent un risque élevé? Comment est-ce que vous les suivez?
5: Donc les personnes qui ont un risque plus élevé, ça c'est des personnes qui seront recommandées la coloscopie.
0: Mm-hmm. Elle doit avoir lieu plus régulièrement, par exemple, que tous les 2 ans ou...
5: Donc ici, peut-être, je vais expliquer aussi qu'il y a des personnes à ce qu'on appelle de très haut risque. Et très haut risque, c'est pas pour être alarmant, c'est plutôt juste pour nous de catégoriser les personnes. Donc quelqu'un qui va commencer la coloscopie à 40 ans, c'est quelqu'un qui va pas rentrer en fait dans le programme de dépistage. Donc ces personnes-là sont déjà hors dépistage.
0: Ce sont des cas particuliers.
5: Oui, des cas particuliers qui vont avoir une discussion avec un gastroentérologue pour leur cas en particulier, de comment le gérer, à quelle fréquence faire la coloscopie. Ensuite, pour ces personnes qui sont à plus haut risque, mais pas à très haut risque, ça c'est des personnes que dans l'étude, s'ils sont dans le bras intervention, on les recommande de faire une coloscopie pour avoir la meilleure chance de diminuer ce risque.
1: Et comment vous allez vous assurer, au bout des 3 ans de l'étude, que cette approche personnalisée est aussi efficace que la méthode habituelle?
5: Donc on va voir le taux de détection dans les deux bras de pré-cancer et cancer. Et si on détecte autant de pré-cancer et cancer, on croit que, in fine, il y aura le même efficacité dans les deux bras. Mmh.
1: Sauf erreur, c'est pour ça que vous avez besoin d'avoir un échantillon très large, c'est ça?
0: 8000 personnes, c'est ça que vous
1: nous
0: disiez?
5: Oui, heureusement, ces pré-cancers et cancers sont assez rares, plutôt rares dans la population, ce qui est bien pour les participants, mais veut dire qu'il faut un plus grand taille d'échantillon.
1: Mmh. Ouais.
0: Concrètement, alors cette étude, on le disait effectivement, recrute actuellement 8000 personnes. Vous recrutez largement dans toute la Suisse ou c'est par canton ou comment ça se passe?
5: Donc on recrute en 6 cantons.
0: 6 cantons.
5: Et okay. Donc c'est Genève, Vaud, Fribourg, Berne et Baarland et Ballstadt. Mmh. Et ça c'est où il y a des programmes organisés qui offrent la coloscopie et le FIT et qui étaient prêts à
0: participer, ouais. Etc. Et vous êtes à combien donc sur les 8000, vous êtes à combien aujourd'hui?
5: On est à 4800. 4800. Donc, ce qui est réjouissant, parce que c'est vrai que c'est un grand effort, chaque personne, c'est un individu, mais on a encore une marge à compléter qu'on espère faire avant la fin de l'année.
0: Et donc, on peut s'inscrire, on peut s'annoncer intéressé si on l'est?
5: Oui, on peut s'annoncer intéressé. Après, le recrutement se passe principalement par des lettres d'invitation à des personnes potentiellement éligibles avant qu'ils reçoivent leur invitation usuelle au dépistage.
0: Donc vous ciblez, vous, d'une certaine manière. Et vous cherchez encore quel type de profil actuellement
5: Donc toute personne entre 50 et 75 ans qui n'est pas à jour, ça veut dire qu'ils n'ont pas fait de coloscopie ou ils n'ont pas fait dans les derniers 10 ans ou de FIT pendant les derniers 2 ans.
0: Et donc c'est les résultats de cette étude, donc Present CRC sont concluants. Ça signifie que les programmes officiels de dépistage en Suisse pourraient changer de visage dans les prochaines années ?
5: Oui, je pense que c'est une possibilité. Il y a des études similaires pour le cancer du sein, par exemple. Et il y a un grand intérêt de mieux cibler le dépistage pour réduire le fardeau sur les personnes, mais les personnes qui sont à plus bas risque. Après, ça rajoute de la complexité. Donc, on fait aussi des entretiens avec les personnes des programmes pour voir leur expérience aussi, de rajouter cet état.
0: L'étude Present CRC autour du dépistage donc personnalisé du cancer du côlon. Merci pour vos explications très claires, Kelvin Selby, ce matin, donc médecin chercheur à Unisanté. Merci d'avoir été en direct dans nos studios. C'est une belle suite de journée.
5: Merci beaucoup.
0: Merci. Dans un instant, Bastien, non, ce sera pas avec vous, Bastien. Bastien, c'est plus tard, les poils incarnés. Alors, d'abord, on va parler d'inégalité alimentaire avec vous, Lucia. Hein.
2: Oui, ou comment les femmes mangent moins de protéines animales depuis au moins 10 000 ans. 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

0: Flowers, c'était Miley Cyrus.
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0: Tiens, à présent, on va parler d'inégalités alimentaires entre hommes et femmes. Je tiens
2: oui, une inégalité genrée d'accès aux protéines animales, plus précisément, qui, d'après une vaste étude publiée dans la revue PNAS Nexus, dure depuis des millénaires. Des scientifiques ont compilé les analyses d'isotopes du carbone et de l'azote piégés dans les ossements de plus de 12 000 individus adultes. Des ossements répartis sur quelques 400 sites en Europe et sur le pourtour du bassin méditerranéen et qui datent du néolithique, y compris des sociétés chasseuses-cueilleuses d'il y a 10 000 ans, jusqu'à l'époque moderne. Tout ça pour comprendre qui mangeait quoi. Le résultat montre que les inégalités au sein des différentes populations, l'écart entre les mieux nourris et les moins bien nourris, hommes et femmes confondus, donc fluctuent d'une époque à l'autre. Par contre, l'étude souligne que, je cite, « les disparités entre les sexes sont évidentes à travers toutes les périodes ».
0: Alors vous nous le disiez, les scientifiques se sont intéressés aux isotopes du carbone et de l'azote présents dans ces vieux ossements. C'est quoi des isotopes ?
2: Alors les isotopes, ce sont différentes versions d'un même atome. Elles sont identiques, sauf que certaines ont plus de neutrons dans leur noyau que les autres, donc elles sont un peu plus lourdes. Les isotopes d'azote qui sont piégés dans le collagène de nos os sont par exemple un bon indicateur de la quantité de protéines animales que nous consommons parce que cet azote, il arrive dans notre corps via ce qu'on mange. Or, la viande est beaucoup plus riche en isotopes lourds que la nourriture à base de plantes.
0: Donc si on retrouve dans nos os une proportion élevée d'isotopes lourds de l'azote par rapport à la proportion d'isotopes légers, ça suggère que nous avons une alimentation très carnée, c'est ça ?
2: Exactement, vous avez tout compris Stéphane.
0: Ok, très bien, je suis content, merci pour vos
2: gommette.
0: Explications. Non, mais c'est vous, sur la gommette, elle est chez vous, hein, surtout. Vous avez bien raconté la chose. Donc les scientifiques se sont servis de cette sorte d'enregistreur naturel de l'alimentation pour analyser les inégalités hommes-femmes, inégalités face à l'accès aux protéines animales, c'est ça ?
2: Oui, sauf que ça n'était pas leur objectif de base. Au départ, l'équipe cherchait un indice pour évaluer le taux d'inégalité globale au sein d'une population et c'est dans ce but qu'elle a compilé les données existantes sur les isotopes pris dans le collagène d'ossements récoltés sur ces près de 400 sites. Des ossements qui répondaient à certains critères et notamment il fallait qu'il s'agisse d'individus adultes dont le sexe était déterminé. Précision avec la première autrice Rosen Colter, archéo-anthropologue à l'INRAP, l'Institut National Français de Recherche Archéologique Préventive.
3: Donc on arrive comme ça à un panel de 12 000 individus et donc ces 400 sites, à chaque fois aussi on a pris un minimum de 10 individus par site, sachant qu'en moyenne on a quand même une trentaine d'individus sur ces sites. Puisque l'objectif était d'essayer de faire un rapport au sein de chaque site archéologique, de voir la proportion en fait des 10% qui mangeaient le plus de protéines animales par rapport aux 10% qui en mangeaient le moins. Ça nous donne juste un chiffre. Et ce chiffre-là, il permet après de comparer tous ces sites à l'échelle européenne. Parce que les isotopes retracent en fait la variabilité alimentaire des individus, mais il y a aussi une variabilité qui n'est pas alimentaire, qui peut venir du climat, du type d'agriculture. Par exemple, si on enrichit son champ avec de la fumure, on va avoir des végétaux qui vont être enrichis aussi en isotopes. Et du coup, les individus, on ne va pas pouvoir les comparer, ces individus-là, avec d'autres qui vont venir d'un terrain qui va être plus aride, plus sec. Et donc, l'indice, là, permettait de pouvoir faire des comparaisons entre les sites. Ce à quoi, avant, on n'a jamais vraiment pu faire. En fait, au sein de périodes chronologiques, donc depuis la fin, le début de l'agriculture, même un petit peu avant, jusqu'à l'époque moderne, en fait, de voir ce ratio-là entre les... On compare les 10% qui sont les plus favorisés et ceux qui sont les moins favorisés. Et du coup, comme ça, on voit les sociétés ou des époques qui sont plus égalitaires que d'autres.
2: L'idée de départ, c'était donc pas d'aller voir qui composait ces 10% les plus riches ou les plus pauvres, mais d'avoir ce chiffre qu'on appelle en économie l'indice interdécile pour pouvoir comparer le degré d'inégalité des différentes sociétés étudiées.
0: Mais est-ce que les protéines animales, ou disons la consommation de viande, est forcément un indicateur de richesse ou de bonne nutrition ?
2: La réponse de Rosen Colter.
3: On part du principe de l'hypothèse, c'est que, évidemment, de manger de la viande dans des sociétés pré-agricoles, pré-industrielles, sont quand même des personnes favorisées qui ont accès à la viande tous les jours ou au poisson. Aujourd'hui, manger de la viande n'est pas forcément un facteur d'inégalité. Au contraire, peut-être que des populations privilégiées vont en manger moins ou de meilleure qualité. Par contre, ce qu'on voit, c'est quand même qu'on a des différences alimentaires qui sont importantes. Or, contrairement aux richesses qu'on peut à magasiner sans aucune limite, hein, c'est ce qu'on voit dans les sociétés actuelles. L'alimentation, une fois qu'on a plus faim, on va pas forcément manger au-delà, en fait. Donc nous, on voit peut-être aussi plus, c'est les gens qui mangent moins que celles qui mangent beaucoup, beaucoup, beaucoup. Mais par exemple, sur des périodes comme sur l'âge du fer ou l'antiquité, on a des populations, par exemple en Italie, sur la vallée du Po, là, où il y a des populations qui mangent deux fois plus de protéines que les autres, dans le sein du même groupe. Donc c'est quand même des différences qui sont très importantes.
2: J'allais justement vous demander si vous pouviez nous raconter plus en détail vos résultats, nous donner des exemples de sociétés qui étaient particulièrement inégalitaires. Alors vous venez de le faire avec la plaine du Pô, mais est-ce qu'il y en a d'autres et est-ce qu'il y a d'autres qui au contraire étaient particulièrement égalitaires ?
3: D'abord, donc, on a regardé chronologie par chronologie, en général, les sociétés qui étaient plus ou moins égalitaires, et il est apparu que le néolithique était une société qui était plutôt égalitaire, où on a des différences entre les 10% qui mangent le plus et le mangent le moins qui sont très minimes. Au contraire, on voit que ces inégalités, elles montent à l'âge du bronze, qu'elles sont vraiment très importantes. Après, on a l'impression qu'à l'Antiquité, au Moyen-Âge, elles rebaissent un petit peu et puis elles remontent un petit peu au Moyen-Âge et à l'époque moderne.
2: Là, quand vous dites très inégalitaire, ça veut dire très inégalitaire entre tout le monde ou entre hommes et femmes ?
3: Entre tout le monde, entre tout le monde d'abord. Parce que le premier résultat de notre étude, ça a été d'essayer de faire un schéma comme ça des inégalités en général, en gros. Après, dans un second temps, on a regardé qui composait les 10% les plus riches et les 10% les plus pauvres. Et c'est là qu'on s'est rendu compte que systématiquement, on avait les femmes d'un côté, dans les plus pauvres, donc qui consommaient le moins de protéines, et les hommes, au contraire, qui étaient les plus importants. Et après, les choses les plus originales qui sont sorties de l'étude, c'est de voir que les sociétés qui étaient les plus égalitaires, donc par exemple comme la période néolithique, eh bien, on avait une inégalité homme-femme qui était très marquée. Donc c'est un peu contre-intuitif, alors que par exemple des sociétés qui étaient plutôt égalitaires, comme le Haut Moyen-Âge par exemple, ou l'Antiquité encore plus, donc là c'est des sociétés très inégalitaires en général, eh bien entre les hommes et les femmes, on a moins d'inégalités.
2: Donc juste pour voir si je vous comprends bien, ça veut dire qu'une société très inégalitaire comme celle de la plaine du Pô, on avait peut-être moins de différences entre les hommes et les femmes, et une société plus égalitaire comme le néolithique, donc il y a 10 000 ans ou juste après, elle sera plus égalitaire entre tout le monde, mais plus inégalitaire entre les hommes et les femmes.
3: Voilà. Enfin, en tout cas, ce n'est pas parce qu'une société est inégalitaire au départ qu'elle est encore plus entre hommes et femmes.
2: Et comment on explique ça ?
3: Alors, c'est ça qui est intéressant. Alors, bon, pour l'instant, on a du mal à l'expliquer, mais on peut faire des raisons avec ce qui se passe aujourd'hui. On a des sociétés plutôt égalitaires en Europe du Nord, par exemple, mais d'un point de vue alimentaire, on a une consommation de protéines qui est vraiment différente entre les hommes et les femmes, où les hommes mangent beaucoup plus de protéines, et c'est un peu ce que certains sociologues peuvent décrire comme société alors de barbecue, par exemple. On a l'homme qui va faire son barbecue et la femme à côté, alors je caricature, hein, mais et la femme qui a plutôt mangé une salade, il va faire attention en fait à ce qu'elle mange. On peut aussi argumenter ça en se disant qu'on a une société peut-être de caste aussi. C'est-à-dire qu'à l'Antiquité, on a des différences qui sont moins importantes entre les hommes et les femmes parce que ben, quand on était dans les statuts privilégiés, et ben, qu'on soit un homme ou une femme, on mange très bien, alors que quand on est pauvre, ben, on était pauvre ensemble, quoi. Alors que dans d'autres sociétés, ben, le sexe va quand même jouer en la faveur et puis ben, va permettre d'avoir un accès aux protéines en premier et les femmes moindres dans ces accès-là, quoi.
0: On parle d'accès genré à la nourriture, aux protéines animales en particulier à travers les âges aujourd'hui dans ces cuvées. Dans quelques minutes, on va revenir sur les sociétés où les écarts entre hommes et femmes sont les plus élevés. On entendra aussi que l'accès à une alimentation suffisante et diversifiée est encore aujourd'hui une problématique genrée.

0: Merci.
1: Céline Dion, sa nouvelle chanson. Bonjour, pardon, merci, écrite par Icar. Céline Dion, qui paraît-il est arrivée à Paris? Mais ça passe complètement inaperçu. Hein. Donc, je pense que je vous annonce, c'est un immense coup que je vous annonce là maintenant pour sa série de concerts qui commenceront la semaine prochaine. Et si vous n'avez pas de billets, je crois qu'il y en a un certain nombre qui ont essayé d'avoir des billets et qui n'en ont pas. Et ben, sachez qu'il y aura un nouveau spectacle XXL à l'Arena de Genève le 22 janvier prochain qui s'appelle Génération Céline. Donc, Céline ne sera pas là, ça c'est sûr. Par contre, ben voilà, ce sera beaucoup de, enfin uniquement de ces chansons évidemment qui seront mises sur scène à l'Arena en janvier prochain. Ça peut aussi être une manière de se consoler lorsqu'on n'a pas eu la chance d'avoir un billet.
2: Dit-il alors qu'il a des billets.
1: Moi, alors écoutez, ce que je vous disais pendant qu'on écoutait Céline Dion, c'est que j'ai une copine qui a des billets, mais pour le mois de mai prochain, et j'ai intérêt à être sympa avec elle, parce que si je suis pas sympa, hop là, elle change de partenaire pour y aller. Vous voyez ce que je veux dire?
2: Okay.
1: Voilà. Donc je vais être sympa, c'est clair, parce que j'ai vraiment envie de la voir. On parle d'accès genré à l'alimentation aujourd'hui dans CQED. Céline Dion, je ne sais pas si elle mange beaucoup de viande, mais c'est pas le propos du sujet. On va se baser pour cela sur une étude, enfin on se base en l'occurrence sur une étude qui a analysé des ossements répartis un peu partout en Europe et autour de la Méditerranée. Ces ossements qui datent des 10 000 dernières années. L'étude montre que les femmes ont systématiquement, à travers toutes les époques, consommé moins de protéines animales que les hommes, Lucia.
3: Oui, et j'ai demandé à la première autrice de cette étude, Rosen Colter, archéo-anthropologue à l'INRAP, quelles étaient les sociétés où cet écart était le plus marqué. Elle cite notamment des groupes qui vivaient sur des îles bretonnes, qui n'étaient peut-être pas des îles à l'époque, mais bref, c'était dans le Morbihan, il y a quelque chose comme 8000 ans.
4: Donc on est avant le néolithique, des sociétés de chasseurs-cueilleurs, hein, sont des gens qui bougent encore. Et là, on est sur deux îlots distincts, Teviec et Édic. Et donc, on retrouve en fait ces nécropoles, donc qui sont deux grandes nécropoles où on a beaucoup d'individus. Et on a pu voir comme ça que les hommes et les femmes n'avaient pas du tout le même profil alimentaire. Il y avait des très grandes différences dans ce cimetière-là. Et on peut penser, par exemple, sur ce site, que peut-être que les hommes proviennent de leur coin et ils vont chercher leur femme à l'extérieur pour pouvoir éviter la consanguinité en fait dans ces groupes. Et donc, ce qu'on voit comme inégalité vient aussi peut-être de pratiques alimentaires différentes entre les hommes et les femmes, parce qu'on a des groupes qui sont pas forcément du même endroit, qui n'ont pas vécu sous le même endroit.
3: Je vous ai entendu dire dans une interview qu'il y avait quand même quelques sociétés où les femmes consommaient plus de protéines animales que les autres, c'est juste?
4: Oui, on a 5% des sites où on a les femmes qui sont parmi les 10% les plus riches en apport de protéines. Et c'est grâce à ça d'ailleurs aussi, en partie, qu'on peut dire que c'est pas juste une différence biologique entre les hommes et les femmes. On pourrait dire, bah oui, mais les hommes ont biologiquement besoin de plus de protéines animales et c'est pour ça qu'on les voit à chaque fois au-dessus. Mais en fait, ça, c'est pas vrai d'un point de vue biologique. Au contraire, une femme aurait autant, voire plus besoin de protéines animales parce qu'on a des grossesses, on a des périodes hormonales qui peuvent être compliquées. Enfin, donc voilà, donc il n'y a pas de besoin physiologique différent entre un homme et une femme. Et par contre, ces 5%-là montrent que justement, on a des façons de faire culturelles qui sont différentes. Maintenant, c'est à nous d'aller regarder dans le détail, en fait, où sont ces sites, de comprendre donc si c'est vraiment d'autres types de sociétés, si c'est matriarcal ou c'est les femmes qui, justement, mangent vraiment plus de viande, ou si ce sont, au contraire, des sélections aussi des populations qui ne sont pas des... Parce qu'on, des fois, en archéologie, on ne retrouve pas que des populations naturelles, mais on peut retrouver des populations très biaisées. Par exemple, dans ces 5%, il y a un site que je connais bien, sur lequel j'ai travaillé de nombreuses années, qui est le couvent des Jacobins de Rennes, où on voit que ce sont les femmes qui mangent mieux que les hommes globalement. Et en fait, c'est un site où la population est très sélectionnée. Pour être retiré aux Jacobins, il faut payer vraiment très très cher. Et donc, on peut expliquer cette différence-là, c'est que les femmes qui sont enterrées aux Jacobins sont celles qui avaient vraiment beaucoup de moyens financiers pour être enterrées, alors que les hommes, eux, un peu moins. C'était un peu plus ouvert pour eux. Et c'est pour ça que les femmes qu'on retrouve, elles ont une alimentation vraiment très favorisée, contrairement aux hommes qui, eux, ils pouvaient y rentrer plus facilement puisqu'ils étaient des hommes. Ça ne montre pas justement qu'on est une société matriarcale, mais au contraire, ça nous montre que l'échantillon était hyper sélectionné dès le départ.
1: Voilà pour ces rares cas de population et cas un peu biaisés hein, aussi, on l'aura compris, où les femmes consomment davantage de protéines que les hommes. Mais de manière générale, on l'a dit, c'est l'inverse qu'on constate, hein, Lucia.
3: Oui, on en arrive à une des grandes questions qui se posent. Pourquoi ce grand déséquilibre entre hommes et femmes? Élément de réponse avec Rosen Colter.
4: Probablement que ça vient des sociétés quand même assez patriarcales. Ce qu'on sait, c'est au néolithique, par exemple, on peut croiser ça avec d'autres données anthropologiques où on voit que les femmes ont des squelettes, notamment tout ce qui est avant-bras et bras, qui sont très développés, qu'on pourrait comparer aujourd'hui à des femmes qui font du sport très très haut niveau. Et ces squelettures-là, on les met en balance avec justement le fait qu'il fallait moudre le grain. Donc probablement qu'elles s'occupaient d'activités comme ça.
3: Très physique.
4: Très physique dans l'activité de tous les jours. Les hommes étaient peut-être, eux, faisaient d'autres activités, peut-être comme la chasse, qui n'est pas forcément des activités aussi physiques, en fait. Et peut-être qu'il y avait des différences comme ça. Et du coup, ils arrivaient premièrement, en premier sur les proies. Ça, c'est compliqué. Et c'est maintenant, justement, on aimerait bien continuer à travailler sur ce dossier-là, donc avec les collaborateurs avec qui on a écrit ce papier, là, pour aller un peu plus loin et essayer de voir, justement, les côtés, le métabolisme un peu. Et puis, le côté social, pourquoi on peut avoir ces différences d'alimentation entre hommes et femmes dans les sociétés contemporaines aujourd'hui, parce qu'on a quand même plein de sociétés différentes.
3: Et il y a une vingtaine d'années, la socio-anthropologue Prissy Touraille, qu'on a d'ailleurs aussi reçue dans notre émission, émettait l'hypothèse que la différence de taille actuelle entre hommes et femmes pourrait être liée ou avoir été engendrée par une différence d'accès aux protéines animales. À l'époque, ça avait été très controversé. Est-ce que vos résultats ne viennent pas remettre un peu d'eau à son moulin ?
4: Oui, moi je pense que, enfin, elle avait pu formuler des hypothèses avec tout ce qu'elle connaissait, toute l'ethnographie, donc nous on maîtrise moins en tant qu'archéologue, mais nous on a des données là qui sont chiffrées, maintenant il va falloir les interpréter, donc forcément on interprète toujours les choses en fonction de ce qu'on connaît, hein, mais voilà, on peut peut-être trouver d'autres types d'explications, mais en tout cas on voit cette différence qui est très importante, donc oui. Les thèses de Prissy Touraille sont quand même très intéressantes aujourd'hui à ressortir.
3: Et vous pensez que si on appliquait votre méthode au cimetière contemporain, on retrouverait ce même déséquilibre entre hommes et femmes sur l'accès aux protéines ?
4: Ben alors ça, ce serait super intéressant de le faire, mais oui, je pense qu'on le retrouverait. Je pense que, c'est des ressentis. Moi, dans ma famille, par exemple, je pense que ma grand-mère ne mangeait pas pareil, enfin, mon arrière-grand-mère ne mangeait pas pareil que mon arrière-grand-père. Aujourd'hui, la société, peut-être, on a un autre accès aux protéines aussi, le fait aujourd'hui ce serait plutôt la qualité des protéines qu'on regarderait, mais quand j'étais petite c'était mange ta viande d'abord, la viande était un produit de luxe qu'il fallait consommer en fait, les hommes en mangeaient plus parce qu'ils faisaient des travaux dans les champs qui étaient censés qui étaient plus physiques et donc il fallait manger plus de viande, en tout cas c'était comme ça quand je voyais mon arrière-grand-mère quand elle découpait le pot-au-feu, donc je pense qu'on oui, dans les cimetières actuels on devrait retrouver ces inégalités là maintenant ce serait à faire, hein. Ce serait intéressant de faire des enquêtes actuelles en fait.
1: Bon, Lucia, en attendant de pouvoir analyser nos cimetières, vous vous êtes demandé si on retrouve aujourd'hui encore des inégalités alimentaires entre hommes et femmes.
3: Oui, parce qu'on peut débattre de la question viande ou pas viande. Est-ce qu'il s'agit vraiment d'une inégalité ou est-ce qu'on ne peut pas se porter tout aussi bien en mangeant autre chose ? Cela dit, les rapports sur l'état de la sécurité alimentaire et de la nutrition dans le monde, établis par les agences des Nations Unies, constatent systématiquement des inégalités genrées dans l'accès à une nourriture suffisante et suffisamment diversifiée. L'écart varie d'une année à l'autre selon le contexte global ou encore la tranche d'âge étudiée, mais il y a toujours plus de femmes que d'hommes qui souffrent d'insécurité alimentaire. Certaines années, ce sont quelques dizaines de millions de plus, d'autres années, c'est 150 millions de plus. Ergin Manet, chargée de politique en statistiques sociales et genre au sein de la FAO, l'Organisation des Nations Unies pour l'Alimentation et l'Agriculture, souligne en outre que l'insécurité alimentaire, ça va au-delà de la faim.
0: C'est aussi l'inquiétude liée à l'approvisionnement en nourriture, la réduction de la qualité de l'alimentation, le fait de sauter des repas ou de se trouver à court de nourriture. Donc c'est un indicateur de l'accès des personnes à une alimentation adéquate et nutritive et pas uniquement de privation calorique. Nous avons mené des recherches au niveau individuel, à l'échelle mondiale, et nous avons constaté que cet écart entre les sexes persiste même après avoir pris en compte les différences en matière d'éducation, d'emploi et de revenus, ce qui suggère que les désavantages liés au genre jouent un rôle important au-delà de la seule pauvreté.
3: Shannon Howard, directrice du bureau global du programme alimentaire mondial à Genève, ajoute qu'actuellement, une femme sur trois dans le monde ne bénéficie pas d'une alimentation suffisamment diversifié. Il n'y a pas de données spécifiques sur la consommation de protéines animales, mais une consommation plus faible de ce genre de nourriture, qui est coûteuse et riche en nutriments et en fer, pourrait être un des éléments qui contribue à faire grimper le nombre de femmes anémiques, une proportion qui empire et qui est passée à plus de 30% des femmes dans le monde en 2023.
1: Donc l'inégalité homme-femme d'accès à la nourriture est toujours plus marquée ?
3: Non, alors là je parlais juste du taux d'anémie chez les femmes. En l'occurrence, l'écart de sécurité alimentaire entre les hommes et les femmes s'est plutôt réduit l'année dernière comparé aux années précédentes. On l'estime à 1% l'année dernière en 2025, donc contre 4% durant la période du Covid.
1: La période du Covid, qu'est-ce que le Covid vient faire dans les inégalités hommes-femmes ?
3: Eh bien, les statistiques montrent que les crises ont tendance à amplifier ces inégalités. Ergin Manet.
0: Nous avons des données solides qui montrent que ces écarts se creusent pendant les crises. Les crises sanitaires comme le Covid-19 ou Ebola, mais aussi d'autres genres de crises comme les crises climatiques ou économiques, comme la crise du prix des denrées alimentaires. Il faut bien préciser que la pandémie n'a pas créé ces inégalités, mais qu'elle les a amplifiées. Le dernier rapport montre que l'insécurité alimentaire mondiale a fortement augmenté entre 2019 et 2020 pour atteindre 29% de la population mondiale en 2020 avant de reculer progressivement. Pendant cette période, l'écart entre les femmes et les hommes était aussi plus important. Il s'élevait à environ 4%. Nos propres recherches ont d'ailleurs montré que les femmes ont été touchées de manière disproportionnée par la détérioration de la sécurité alimentaire liée à la pandémie.
3: Shannon Howard souligne elle aussi que les crises touchent de manière disproportionnée les femmes et les filles.
2: Par exemple, au Soudan, le conflit actuel engendre une crise de déplacement. On a fait les études qui ont prouvé que les ménages dirigés par des femmes ont trois fois plus

0: 30 % et la production agricole jusqu'à 4 %, ce qui permet de sortir de la faim 100 à 150 millions de personnes.
1: Shannon Howard, directrice du Bureau global du Programme alimentaire mondial à Genève. Et puis, un peu avant, on entendait Ergin Manet, il est chargé de politique en statistiques sociales et genre au sein de la FAO. Et puis, Rosane Colter, également archéo-anthropologue à l'INRAP. Le thème de ce dossier, la dimension genrée de notre alimentation d'il y a 10 000 ans à aujourd'hui, un sujet que vous proposez. Lucia Silig, merci beaucoup Lucia. À suivre dans CQFD, nos poils, Bastien.
2: Oui, surtout ceux qui ont peur de sortir à l'air libre, les poils incarnés.
1: Je sais pas si Oasis, mal. Les deux frangins ont un jour rencontré cela, j'espère pas pour eux. En tout cas, on va les retrouver maintenant, puisqu'ils nous chantent Wonder Woman, une chanson de 1995.

0: C'est que dès votre émission de science et de santé, il est 11h10, nous sommes en direct en ce mardi matin sur RTS Première. Qui autour de la table a déjà eu une fois des poils incarnés?
1: Moi.
0: Vous avez déjà eu, Lucia?
2: Moi non plus.
1: Jamais de votre vie. Ah mais c'est parce que vous épilez pas.
0: Ah c'est ça. Ah bah oui, peut-être qu'on va évoquer cette question-là. Ça a l'air de rien effectivement, et pourtant ça peut être très douloureux, hein, paraît-il, les poils incarnés. Bastien.

0: bien.
1: Oui, on va l'entendre avec le témoignage d'un patient dans un instant. En effet, un poil incarné qui s'infecte, on peut vivre un enfer, alors qu'a priori, bah, c'est pas grand-chose, un petit poil qui pousse pas au bon endroit. Je vous propose qu'on écoute ce patient qui a vécu ça aux fesses, et puis on entendra ensuite comment il faut gérer la chose du point de vue médical.
2: Ça commence par un petit bouton qui n'est pas gênant et très rapidement, au fil des heures, ça devient plus important et très très douloureux, au point de ne plus pouvoir s'asseoir.
3: Au fil des heures, donc ça a évolué hyper vite.
2: Très rapidement, en l'espace d'un jour. Et puis là, j'ai dû me rendre chez mon médecin pour qu'il réalise une intervention.
3: Vous aviez compris que c'était une histoire de poil incarné ?
2: J'ai assez rapidement vite compris, car mon papa en a déjà eu quand j'étais plus jeune.
3: Vous n'avez pas pu voir, parce que vu l'emplacement, c'était au niveau des fesses. Comment on s'en rend compte, vraiment ?
2: Oui, bon, on le sent déjà avec les mains, parce que c'est quand même assez volumineux. Et puis après, j'ai eu la chance d'avoir ma femme qui a pu confirmer notre diagnostic interne.
3: Mais c'est à quelle taille ?
2: Ça représentait presque un petit abricot. C'est vraiment volumineux.
3: Ah oui, donc c'est énorme. Donc on comprend que ce soit après compliqué de s'asseoir dessus. On voit que c'est un poil à l'œil ?
2: Non, on ne le voit pas. C'est seulement quand le médecin réalise l'intervention que le poil, la petite touffe de poil, en fait, apparaît à ce moment-là.
3: Une petite touffe de poil qui a poussé sous la peau.
2: Exactement. Ce qui fait un bouton qui se transforme en furoncle. Et puis, lorsque le médecin incise, eh ben, les poils apparaissent à ce moment-là.
3: Et qu'est-ce qu'il fait avec ses poils ? Il les enlève ou ?
2: En fait, les poils ne sont pas liés, ils sortent avec le liquide infecté.
3: Vous les avez vus ?
2: Je les ai vus après dans le petit récipient du médecin qui m'a montré ça, c'était très sympa.
3: Vous allez chez votre médecin fait simplement une incision, c'est pas plus compliqué que ça ?
2: Exactement, ça prend quelques minutes, il met quelque chose de glacial en fait dessus, une incision, et instantanément on se sent mieux, c'est une libération. Et puis ensuite, on doit consulter pendant quelques temps parce qu'ils font des pansements un petit peu particuliers, ce qu'ils appellent des mèches.
3: Des mèches, vous dites ?
2: Oui, c'est une sorte de tissu, les gaz, qu'ils insèrent à l'intérieur du bouton, en fait, sous la peau, pour éviter que ça se réinfecte.
3: Comment vous êtes sûr maintenant que des poils à cet endroit ne vont pas repousser sous la peau ? Est-ce qu'il y a une prévention qui est mise en place ?
2: Non, absolument pas. À ma connaissance, on ne peut rien faire. Hormis gérer ça avec l'alimentation et ces choses-là pour essayer d'améliorer la peau de manière générale, mais en fait, on a tendance à en faire ou pas. La seule différence, c'est que maintenant, j'ai des pommades, notamment de type goudron, qui permet d'accélérer en fait le processus pour rendre le bouton mûr. Et dès que je sens qu'un bouton se profile, je mets cette pommade, ce qui fait qu'en fait, le bouton va éclater alors qu'il est tout petit et pas s'infecter et pas rendre le processus aussi douloureux.
3: Donc le poil va pouvoir sortir de lui-même.
2: Exactement, avant de s'infecter.
3: Vous appréhendez un nouvel épisode comme celui-ci ?
2: Oui, je suis très attentif parce que c'est vraiment extrêmement douloureux. En fait, ça fait sourire quand on raconte ça à des gens de l'intimité proche, mais c'est vraiment, moi, une des pires douleurs que j'ai eues. On n'est pas bien debout, on n'est pas bien assis, on n'est pas bien couché, on ne sait pas comment faire. Jusqu'au moment où le médecin incise, c'est vraiment un truc pas drôle. Donc, effectivement, j'appréhende que ça puisse revenir.
0: Merci à ce patient pour son témoignage. Vous avez voulu en savoir un peu plus, Bastien ?
1: Oui, pour ça, j'ai été à la rencontre de Jory Punchera. Il est médecin adjoint au service de dermatologie des hôpitaux universitaires de Genève. Alors, première question, c'est quoi exactement un poil incarné ?
4: Les poils incarnés, en gros, c'est que au lieu de sortir de la peau, il se retourne et il entre dans la peau. Et après, du coup, le corps, il réagit comme s'il y avait un corps étranger à l'intérieur. Il y a toute une inflammation qui vient. Des fois, après, il y a une surinfection et du coup, ça fait un nodule assez rouge dans la peau.
3: On a entendu le témoin qui nous décrit ça comme un furoncle, un espèce de gros bouton, c'est ça ?
4: Oui, un gros bouton rouge. Des fois, on a même un petit point blanc au milieu où il y a un peu un écoulement purulent.
3: Et c'est, selon lui, très douloureux.
4: Oui, où il y a de l'inflammation, il y a la douleur souvent qui va avec. Ouais.
3: Certaines personnes sont plus sujettes à ça que d'autres. Est-ce qu'il y a des profils typiques ?
4: Oui, alors le profil typique, c'est le gros poil dru parce qu'il se tourne plus facilement. Mais ça peut arriver sur des poils plus fins aussi. Mais le typique, c'est ça. Ouais.
3: Ok, donc ça veut dire que si on a des poils très épais, on est plus à risque que si on a des poils tout fins.
4: C'est pas que l'épaisseur, mais aussi s'il est courbé, comme par exemple chez les personnes d'origine africaine, où il y a un poil qui est beaucoup plus courbé, là, évidemment, le risque est plus élevé qu'il se retourne.
3: Est-ce qu'il y a des zones du corps qui sont plus concernées que d'autres?
4: C'est souvent les zones de friction, parce que si ça frotte, on influence aussi comment le poil il pousse.
3: Ou les fesses, par exemple, de notre patient, enfin dans l'arrêt des fesses, c'est une zone de friction.
4: Oui, c'est une zone classique. Et après, il y a les zones qu'on rase, parce que souvent pour des raisons X, Y, mais du coup, le rasage, si on rase trop court, il y a aussi plus, si on ajoute encore la friction, mais le poil, peut-être, il se courbe, il va à l'intérieur.
3: Comment est-ce qu'on reconnaît un poil incarné d'un autre bouton? Vous avez dit parfois un petit point blanc, mais ça peut ressembler à un bouton d'acné.
4: Ça, c'est pas évident, mais je dirais sur une zone de rasage et de friction, s'il y a un nodule douloureux rouge unique, c'est souvent un poil incarné.
3: Qu'est-ce qu'on doit faire? Comment on doit réagir quand on a un poil incarné? Il faut directement aller voir son médecin ou est-ce qu'on peut se traiter soi-même?
4: Non, je pense... Dans un premier temps, de rien faire et observer, c'est le mieux. Mais du coup, ça veut dire rien faire. Parce que si on le manipule, si on augmente l'inflammation, on augmente le risque qu'il y ait une petite brèche et il y a les bactéries qui entrent, qui péjorent l'inflammation ou une infection.
3: Donc on n'essaie pas de percer par soi-même.
4: C'est ça, on fait rien, on observe. Si on veut, on peut mettre des lingettes, on peut tempérer, un peu plus chaud sur la zone pour... Ça se calme tout seul.
3: Le patient qu'on a entendu parle d'une pommade au goudron, c'est quoi?
4: C'est l'ichtolan, c'est des dérivés de goudron dedans et ça calme l'inflammation. Nous on dit toujours ça fait mûrir, s'il y a une infection dedans, ça le mûrit et après il perce. Du coup il y a tout le pus qui sort et avec ça aussi le poil.
3: Lui dit que il a été voir son médecin qui a fait une petite incision pour sortir le pus, etc. Et dit que les poils n'étaient pas ancrés. En fait, les poils sont sortis. Il y avait une petite touffe de poils qui est sortie en même temps.
4: Oui, du coup, c'est déjà que toute la tige de poil était nécrosée due à l'inflammation que ça a créé. Du coup, ça tient plus et ça... Il a une touffe qui sort. Ouais.
3: Est-ce que la qualité de la peau a une influence sur le risque de poil incarné? Une peau qui serait, je ne sais pas, plus dure et donc le poil aurait plus de mal à sortir?
4: Non, ça je ne pense pas. Après, si on veut parler de la qualité de la peau aussi un peu plus large avec la qualité du biofilm, de cette flore bactérienne qui couvre, alors là, oui, il y a des différences entre les individus et il y a un microbiome cutané qui est plus protecteur et d'autres qui sont un peu plus fragiles pour faire ces problèmes-là. Il y a des bactéries sur le corps qui arrivent plutôt à calmer, qui sont plutôt protecteurs pour une infection et d'autres qu'on n'aime pas trop. Si eux, ils sont trop nombreux, ça penche la balance plutôt vers l'infection. Du coup, ça, c'est un équilibre qui est assez... fragile et qui change d'individu à l'autre. Et là, on sait que il y a des microbiomes cutanés qui protègent plutôt et d'autres qui favorisent plutôt ces problèmes.
3: À vous entendre, j'ai l'impression qu'on peut rien faire de manière préventive contre les poils incarnés. Ou bien si, est-ce qu'il y a des choses à faire?
4: Non, à ce stade de nos connaissances, il y a rien à part ne pas raser, si on veut. Ouais.
0: Donc, ne pas raser si on est sujet à des poils incarnés, voilà ce qu'on retiendra notamment.
3: Oui, enfin, il y a aussi une autre possibilité, c'est de faire une épilation définitive dans les zones les plus sensibles. Puis évidemment, quand il n'y a plus de poils, il n'y a plus de poils incarnés.
0: Ah oui,
3: c'est assez logique.
0: Ça paraît assez logique, effectivement. On va dire merci à Yuri Punchera, qui est donc médecin adjoint au service de dermatologie des hôpitaux universitaires de Genève. Et merci à vous, Bastien Confino, pour ce sujet. En début d'émission, on évoquait l'étude de Present CRC autour du dépistage personnalisé du cancer du côlon. Et puis on sait aussi, on a fait également ce constat, au cours des 10 000 dernières années, les hommes ont généralement consommé plus de protéines animales que les femmes. Et on s'est demandé d'où venaient ces inégalités alimentaires. Demain, entre 10h et 11h, une bande dessinée pour s'entraîner aux mathématiques de manière ludique. Moi qui ai détesté les maths à l'école, je me réjouis de voir cette BD, à quoi elle va ressembler. Ce sera donc demain dans une nouvelle édition de CQFD.
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1: Renseignez-vous bien avant de partir. Près de 200 vols prévus au départ et à destination des aéroports de Grande-Bretagne sont à nouveau annulés ce matin, selon le site de suivi du trafic aérien Flightradar24. Le contrôle aérien britannique, pour sa part, avait pourtant annoncé hier soir un retour à la normale après une panne qui avait contraint à l'annulation de plus de 1000 vols hier, une dizaine chez Swiss. La compagnie prévoyait encore hier des avions de plus grande capacité pour certaines liaisons. Ce mercredi. Le prix du baril de pétrole avoisine les 100 dollars cette nuit à l'ouverture des marchés asiatiques. L'armée américaine annonce avoir détruit 5 pétroliers dans la région du Golfe. Les gardiens de la Révolution promettent de répliquer contre les tankers au Koweït et à Bahreïn et disent aussi avoir attaqué une base militaire des États-Unis en Jordanie. L'armée jordanienne dit pour sa part avoir intercepté 18 missiles. Les États-Unis imposent de nouveaux obstacles commerciaux au Canada. La Maison-Blanche a surenchéri cette nuit en interdisant l'importation de toutes sortes de boissons alcoolisées, entre autres, et une série aussi d'autres produits seront frappés d'une surtaxe de 50%, comme les bateaux à moteur ou encore les voiturettes de golf. En Suisse, les réactions sont nombreuses après la publication d'un rapport de la commission de gestion du Conseil national. Selon lui, aucun prix fixe n'a jamais été convenu avec les États-Unis sur le F-35. Les regards se tournent désormais vers l'ex-ministre de la Défense, Viola Amert. Parmi les réactions dans Forum hier soir, celle de la genevoise Simone de Montmolin, conseillère nationale PLR. Elle estime que ce rapport soulève des questions de gouvernance. Les éditeurs de presse alémaniques seront désormais plus transparents dans leur reprise de contenu d'autres médias. Ringier, Medienschweiz, la NZZ et CH Media figurent parmi les premiers signataires d'une charte rendue publique ce matin. Ces médias indiqueront clairement la source et un lien vers l'article original. La reprise intégrale, en grande partie ou paraphrasée, ne sera pas autorisée, tout comme l'utilisation systématique des contenus d'autres éditeurs. Une tour Eiffel brisée au milieu du désert du Nevada. Vous avez certainement vu cette sculpture géante présentée fin août lors du Burning Man aux États-Unis. Elle sera vendue aux enchères à Paris le 14 septembre, mise à prix 435 000 euros, soit un petit peu plus de 400 000 francs. À ce prix-là, vous aurez tout de même un gigantesque jeu de construction de 5000 pièces et sans doute besoin aussi d'un permis de construire puisque l'œuvre fait 15 mètres de haut pour 30 mètres de long.
2: Cartman, ils ont tué Kenny!
3: Il est pas mort! Je te jure, Kenny est mort!
1: Kenny est peut-être pas mort ou mort, on sait pas. Mais l'humour de South Park, lui, n'est pas décédé. Ses créateurs annoncent changer le nom de la série pour devenir South America. Pied de nez à Donald Trump, qui a décidé, entre autres, de changer le nom du lac Ontario en Amérique, en lac Amérique, donc. Google Maps et Maps d'Apple ont accepté de se plier à la nouvelle dénomination. Inspiré par le courage et le patriotisme d'Apple et Google, disent les deux créateurs, nous changeons le nom de South Park en South America. Épinglant au passage leur diffuseur Paramount, désormais détenu par des proches du président américain. Encore quelques averses ce matin, temps plus calme cet après-midi, des éclaircies possibles sur le plateau et autour du Léman. Il fera jusqu'à 21 degrés.
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0: Bonjour à toutes et à tous et bienvenue dans les décodeurs. Décidément, on s'occupe de votre porte-monnaie hein, dans les décodeurs. Rappelez-vous, la semaine passée, on vous présentait Art en plein air, une exposition gratuite à Bossonance. Eh bien, cette semaine, c'est à Payerne qu'on vous propose de profiter gratuitement d'une activité culturelle et pas des moindres. Les 18 et 19 septembre prochains s'ouvre la 5e édition du Poulpe Festival. Vous y trouverez de la musique, du cirque, de l'humour, des arts de rue, des expositions, tout un tas de propositions comme des conférences, tout ça gratuitement. Je le rappelle, notre invité cette semaine, c'est Nicolas Schmitt. Il est membre fondateur du Poulpe Festival et coordinateur de la programmation et de la communication. Bonjour Nicolas Schmitt.
1: Bonjour à toutes et à tous.
0: Autour de cette table, quatre personnes qui sont également accessibles gratuitement dans votre radio. Daniel Rosis, bonjour.
2: Bonjour Marie.
0: Didier Gendreau, bonjour.
3: Bonjour.
0: Luc Attoran, bonjour.
4: Bonjour.
0: Et bonjour Nathalie Devantet.
5: Et bonjour.
4: Oh yeah.
0: Nicolas Schmitt, on est ici depuis lundi. Déjà, on a très très bien mangé. Hein. On se réjouit de manger de nouveau ici à la suite à Payerne. Alors pour situer, si vous sortez du train à Payerne, vous regardez en face et puis vous êtes là où on est. La suite, c'est l'ancienne hôtel de la gare qui s'est appelée comme ça pendant plus de 50 ans. Et puis, le papa a passé l'hôtel à son fiston et ils ont appelé ça la suite parce que c'était la suite de l'histoire.
5: C'est bien
0: ça,
5: vu. C'est
0: une jolie histoire. L'hôtel de la gare qui est donc devenu la suite, qui est aussi l'endroit où logent tous vos artistes. Nicolas Schmitt, c'est juste?
1: Ouais, c'est notre partenaire de confiance en fait depuis la première édition qui nous a suivis dans cette idée un peu folle. Et puis, qui dit beaucoup de compagnies, beaucoup de spectacles et tout, dit beaucoup d'artistes. Et puis, vu que c'est sur deux, il y a des artistes des fois qui logent déjà depuis le jeudi soir. C'est notre partenaire de confiance pour les loger, les faire dormir, les faire manger un petit déj et tout. Donc, on est très content de collaborer avec lui et de continuer à collaborer avec lui.
0: Et une très bonne cuisine. Hein. On teste, je peux vous dire, depuis lundi, on peut les applaudir à la cuisine. Nicolas Schmitt, j'ai fouillé dans votre programme. Je vois qu'une high line va être tendue entre l'abbatiale et le temple. C'est-à-dire que des funambules vont marcher sur une sangle tendue entre ces deux édifices. J'imagine que ça impose quand même un petit dispositif de sécurité. Vous n'avez pas peur, vous êtes bien assuré.
1: Ouais, alors, bon, déjà, on est bien assuré. Merci à nos partenaires. Et, ça a été un projet. On a dû, collaborer avec la commune. Ça s'est terminé il n'y a pas longtemps, d'ailleurs, de trouver la bonne solution technique pour s'assurer que les gens sur la slackline ne tombent pas et que les clochers tombent pas sur les gens de la slackline qui seraient tombés. Et on a trouvé la solution il y a deux semaines maintenant. Donc ça va se faire. On est très content de pouvoir proposer ça pour notre 5e édition. Quelque chose de différent, quelque chose d'extraordinaire qui s'est encore jamais fait à Payerne.
0: Mais quand vous dites les gens sur la slackline, on peut pas envoyer n'importe qui. Je peux pas envoyer Daniel Rosis traverser.
2: Avec ma chaise roulante, oui.
0: C'est des professionnels qui vont faire une démonstration.
1: Chiche, moi je suis pour que Daniel Rosis teste, mais ça on peut régler ça après l'émission.
0: Évidemment. Ok, ouais. Si vous voulez que Daniel Rosis traverse entre l'abbatiale donc et le temple de Payerne sur une slackline, vous envoyez un petit message à lesdicodeurs@rts.ch. Ah, on verra ce que ça donne et puis si ça marche, on vous enverra des photos.
5: Ah oui,
0: ça vaudra les photos.
5: Plus un film, je crois.
0: On fait ça au drone et puis ça lui fait du vampire.
2: Moi j'ai fait Tumulus moi à Payerne. J'étais déguisé en Ku Klux Klan avec un smiley puis je distribuais des cacahuètes aux gens au Brandon. C'était superbe.
0: Merci madame. Oui, c'est des mots qu'on n'entend pas souvent à la radio, Daniel Rosis. Un défi. Vous avez une nouvelle question pour nos décodeurs, notre décodeuse Nicolas Schmitt, c'est à vous.
1: Alors, on parlait justement de la High Line. Donc, j'ai une question à ce propos. Un martinet, donc les oiseaux bien connus des Payernois qui tournent autour de l'abbatiale chaque année, perché au sommet de la flèche de l'abbatiale, veut aller se poser sur la High Line qui sera installée pour cette 5e édition entre les clochers du temple et de l'abbatiale. De combien de mètres devra-t-il descendre pour atteindre la High Line ?
2: C'est n'importe quoi parce que les martinets ne se posent jamais. Un martinet ne se pose jamais, il dort même en volant et il rentre à 80 km. Donc c'est une question qui est absolument absurde.
0: Mais c'est faux, il pose
1: n'importe quel oiseau.
2: Ah ouais.
1: Voilà. Oui. Mais les martinets ont des nichoirs qu'on a gardés.
2: Oui, oui, bien sûr, ils rentrent dedans à 80 km à l'heure, mais ils dorment dedans, mais ils ne se posent nulle part ailleurs.
1: Quand ils sont dedans?
2: Oui, mais c'est pas la High Line.
1: Non, alors effectivement.
0: Un conseil quand il vous dit quelque chose, Daniel,
5: il faut
0: dire oui, il faut lâcher tout de suite.
3: Trouver un autre oiseau.
0: Oui, un autre oiseau, une autruche.
1: Voilà, une autre.
0: Ouais. Non, ça marche pas.
2: Une autruche.
5: Donc, si j'ai bien compris, la différence de mètre entre le haut de l'abbatiale et
1: la High Line.
5: La High Line.
3: 18 mètres. 5 mètres 12.
1: Plus.
2: 18.
0: Ah,
1: Moins. Ah, non, c'est pas le juste prix, pardon.
2: C'est la hauteur de la flèche, non, c'est 18.
1: Entre la
2: entre le sommet de la flèche et la ligne du mètre.
1: C'est ça. Hein.
0: Si, vous pouvez y aller. Si, dis juste, vous pouvez y aller.
1: Non, alors pour l'instant, il faut me donner des mètres.
4: 12.
1: Plus.
5: 24.
4: Non, moins.
1: Plus.
4: Non.
5: Ah, quoi? 32.
1: La flèche est très très haute. Hein,
6: ah ouais. Donc en fait c'est au 54. Sol la slackline. C'est comme ça que vous avez résolu les problèmes
1: d'assurance. C'est une ligne bleue. C'est une ligne bleue qu'on tire au sol. Ah, ouais. En fait, on fait de la com en fait.
0: Ouais, vous vendez les yeux des gens.
1: Voilà.
5: 44 mètres.
6: Vous mettez un ventilo.
1: Oh joli, 44 mètres.
0: Oh. Oh.
4: Bravo.
6: Mais alors.
0: Oh, bah. Alors. Bravo. Vous connaissez beaucoup trop bien Payerne, il me semble.
5: Je suis allée mesurer.
0: Ah, voilà, d'accord.
1: Donc, le sommet de la flèche est à 64 mètres et la highline sera donc à combien ?
4: 20 mètres.
1: Voilà, ouais. Bien joué.
0: Vous avez fait comment pour mesurer, Nathalie ? Vous vous êtes couchée plusieurs fois ?
5: Ça fait 850 fois, moi.
0: Oui. Oh là là, on se moque, alors qu'elle fait ma taille à peu près. Non ?
5: À peu près, oui, à peu près.
0: Oui, on me semble qu'on fait la même taille.
5: À 20 cm.
0: C'est-à-dire tout à fait normal et dans la norme. Voilà, donc un défi réussi. Non, pas du tout. Un défi raté pour notre invité, puisque Nathalie Devantet a trouvé la bonne réponse. Bravo Nathalie Devantet.
5: Merci.
0: Depuis lundi, on cherche à savoir ce qu'est un polymath. Nos décodeurs ont préparé des sketchs qui répondent à cette question. On va entendre le troisième, mais avant, je vous rappelle que nous avons déjà entendu ce que nous avons déjà entendu à propos du polymath pendant que Daniel Rosis confirme à notre invité que les Martinets ne se posent jamais. Daniel Rosis, lundi, vous nous avez dit qu'un polymath, en fait, c'est l'automatisation de la politesse.
2: Oui.
0: Ça, c'était votre version pour Lucas Thoron. C'est plutôt quand les maths prennent l'énergie qui sert à la politesse. Finalement, les matheux ne sont plus très polis parce qu'ils n'ont pas l'énergie pour. Aujourd'hui, on écoute le sketch de Nathalie Devantet qui nous explique donc ce qu'est un polymath.
7: Bonjour madame, j'aimerais vous prendre un petit assortiment de fromage.
8: Eh ben, ça tombe drôlement bien puisque vous êtes dans une fromagerie. Et puis surtout, on a les meilleurs fromages. À la fromagerie La Couenne, les fromages sont tellement bons que tu manges même La Couenne.
7: C'est un super slogan.
8: Ouais, c'est mon mari qui a trouvé. Alors, il vous faut quoi ? Une pâte dure, extra dure, pâte molle, très molle, mi-molle, mi-molette ?
7: On va commencer par un morceau de gruyère.
8: Volontiers. Gruyère doux, mi-salé, salé, vieux, extra vieux, sénile, moisi.
7: Gruyère salée.
8: Gruyère salée, affinée en grotte, en cave, en cuve, en tonneau, frottée avec les pieds.
7: Affinée en cave, ça me paraît bien.
8: Bon choix, c'est le préféré de mon mari. Je vous en mets combien ? Comme ceci ?
7: Un peu moins.
8: Comme ceci ?
7: Un peu plus.
8: Ah, comme ceci ?
7: Un plus fin.
8: Un peu comme ceci ?
7: Oui, parfait. Ah. Je prendrais aussi un chèvre.
8: Vous devez quand même savoir. On dit pas un chèvre, on dit une chèvre. Hein. Le bouc, la chèvre.
7: Oui, non, mais voilà, je voudrais un fromage de chèvre.
8: Frais, sec, cendré, sablé, bûche, tome.
7: Frais, mais bien fait.
8: Ah, bah oui, il est bien fait. Par Arnold Coindet à Don Didier. Dans sa ferme, la beuse qui chante.
7: Oui, non, je veux dire un chèvre frais, pas trop frais, mais fait, mûr.
8: Alors, je vous mets son crottin, il est toujours bien. Et avec ceci ?
7: J'aimerais un bleu.
8: Bleu de Rougemont, bleu Châtel, bleu de Fribourg, Blauerseewald von Rückenburg, le Schrumpf, le Blue del Cielo della Mama di Bellinzona.
7: Stop, merci, le dernier là. Ouais, dis donc, vous êtes une vraie polymath ?
8: Oh. Je sais pas ce que c'est, mais on dirait que c'est pas tellement sympa.
7: Si, ça se dit d'une personne qui n'arrive pas à se contenter d'un seul choix.
8: Bah, quand on a du choix, on peut choisir. C'est quand même mieux quand il n'y a pas de choix puis qu'on peut pas choisir.
7: Ouais, c'est vrai, ça. Ah, c'est ouais. Magnifique. Hein. Bravo, et vous transmettrez mes félicitations à votre mari.
8: Lequel ? Jean-Jacques, Louis, Roland, Josiane, Florian, Ramon, John.
0: Donc, pour Nathalie Devantet, le polymath serait une personne qui ne peut pas se contenter de peu de choix ou d'un seul choix. Voilà ce qu'est un polymath. Réponse donc demain pour ce fil rouge de la semaine. Si vous aimez les seuls en scène, à la fois satiriques, sensibles et engagés, samedi en fin de journée vers 18h30 au Jardin de la Cure, c'est le chanteur-compositeur des Fils du Facteur qui propose un concert. Il s'appelle Sacha Mafli. On l'écoute ici avec son groupe. Donc, voici les Fils du Facteur avec Lune sur RTS Première. À tout de suite.

0: Attention, le jeu qui suit est pour les geeks, comme on les appelle, spécialement ceux et celles qui sont fans du film Star Wars, ou enfin de la franchise Star Wars, puisqu'il y a plusieurs films. Le 4 mai, c'est un jour spécial pour les fans de Star Wars, puisqu'en anglais, le 4 mai devient May the 4th. En y ajoutant Be with you, on obtient la réplique la plus célèbre de la franchise. En français, que la force soit avec vous. May the 4th, be with you. C'est un peu complexe, mais on cherche à savoir d'où vient cette expression, donc, que les fans de Star Wars adorent. Et c'est Nathalie Devantet qui nous l'explique.
1: Nous sommes le 4 mai 1980 dans la petite ville de Bedford dans les Cornouailles anglaises. Brian et sa femme Harriet, enceinte jusqu'aux dents, prennent le thé avec quelques scones. Tout à coup, Harriet se retrouve prise des douleurs de l'enfantement. « Oh my God !» s'écrie Brian. « Vite, des serviettes et de l'eau chaude !»« Tu veux pas plutôt aller à l'hôpital ?» lui dit Harriet. « Bonne idée !» lui dit Brian, qui n'avait pas inventé le pudding. Dans la salle d'accouchement, Brian veut aider, alors qu'on sait bien que les hommes sont inutiles et pas que dans la salle d'accouchement. Mais croyant bien faire, il encourage Harriet d'un « Pousse, pousse, darling, pousse !»« Hein ? Ah, il faut pousser !»« Mais heureusement que t'es là, chérie !» !»« Non, parce que moi je retenais, là, comme ça, comme une bedoume, alors qu'il faut pousser, mais merci !» Insensible au sarcasme de sa moitié et insensible de sa main gauche broyée par la poigne de fer d'Harriet après plus de 27 heures de travail sans péridurale, Brian veut que le calvaire de son épouse, elle le sien, puisse être abrégé. Alors il s'écrie « Que les forceps soient avec toi !» Mais à cause de son accent des Cornouailles, il est mal compris par le journaliste du London Guardian, chef de la rubrique des chiens écrasés et des naissances, qui entend, lui, que la force soit avec toi. Et c'est ainsi qu'il va titrer la une du jour qui déclenchera la suite que vous savez. Ouais. La semaine prochaine, je vous raconterai d'où vient l'expression « Faut pas pousser mémé dans les orties ».
0: Luc à Torrent.
2: C'est assez fou parce que ça vient de l'élection de Margaret Thatcher au poste de première ministre du Royaume-Uni le 4 mai 1979. Le parti conservateur avait publié « May the Force be with you » et ça a été repris par Star Wars. Star Wars, petite tribune, je me demande s'il existe sur Terre un autre truc qui était tellement cool à un moment et qui est devenu tellement nul. C'est si nul aujourd'hui Star Wars, je dis pas des trucs qui ont plu à un moment mais après c'est devenu moins dans l'air du temps. Comme par exemple, au hasard, les sketchs de Michel Leeb sur les Chinois. Vous voyez, là, il y a un moment, on a aimé, puis maintenant, c'est un... Mais même Plus belle la vie, il y a une meilleure continuité de Star Wars. Je sais pas, le dernier film de Star Wars que j'ai pas vu, le fils de Jabba the Hutt se bat comme gladiateur dans une arène avec une hache géante dans chaque main, et il a des pectoraux. C'est une limace de l'espace, mesdames, messieurs. Il a des pecs. Depuis quand les limaces ont des pecs? Voilà, c'est nul, faut arrêter, c'est un message personnel. Alors qu'au début, rappelez-vous, le tout premier Star Wars, je cite... Si c'est un vaisseau plénipotentiaire, où est l'ambassadeur? Voilà. Ça, c'était du cinéma. Pas facile pour une série, un univers, un produit culturel de rester au même niveau d'excellence sur des décennies. Moi, je connais qu'un exemple, et ce sont les décodeurs.
3: Oh, oui.
2: Oh, oui.
0: Daniel Rosis.
4: L'origine de ce gag remonte au 3 mai, qui est le jour de la naissance de Didier Gendreau.
0: Oh.
4: Et il a été prononcé par une bonne fée qui s'est penchée sur son berceau et qui lui a dit « Aujourd'hui, c'est cool, mais demain, ce sera mieux. » Et c'est comme ça que le lendemain est née ma compagne, qui, elle, est née du 4 mai, la même année que Didier Gendreau. C'est pour cela que je fais parfois des fêtes avec le camarade Gendreau, ici présent, dont je suis presque sûr qu'il va confirmer l'anecdote après,
5: oui,
4: dans sa
5: absolument.
4: Définition. C'est aussi pour ça que je donne pas l'année de naissance de Didier Gendreau, vu que j'ai promis à ma femme de pas dire qu'elle avait 60. Ouais, d'ailleurs, je sais pas pourquoi on dit 60, on dit 80, on devrait dire 3,20 si on était logique. Combien ça fait? 3, 20, 17, plus 15, 82. Vous voyez, ce serait bonheur d'être bilingue.
0: Merci, Daniel Rosis. Et Didier Gendreau, pour terminer.
6: Eh oui, oui, ça vient de moi, de mon anniversaire. Je naquis le 3 mai 1966
4: fallait
6: à Marseille, avenue du Prado, un jet de boule peu cher du stade Vélodrome. Yes, a star is born, dira plus tard George Lucas avec un bon accent, un ami de la famille qui me doit tout ou presque. 1976, j'avais 10 ans, et oui, déjà, on rigole avec Tonton Jojo, comme l'appelait ma grande sœur, va savoir pourquoi. Et un an après, il sort le premier opus de Star Wars. En fait, c'est Jimmy Carter, notre livreur de cacahuètes, qui a fait le premier la blague, venant à la maison un 4 mai, se rendant compte qu'il avait oublié mon anniv et sortant de la projection du film de Tonton Jojo, il dit « May the force be with you, Didounay ». C'était une private joke, comme on dit en Auvergne. Mais Jimmy Chouchou, comme l'appelait maman, va savoir pourquoi, devenu président des États-Unis, s'est senti obligé de le répéter à tout le monde. Et voilà. Voilà comment j'entrais une nouvelle fois dans l'histoire mondiale. Pas simple d'être Didier Gendreau.
0: Alors, le 4 mai, donc cette expression « May the force be with you », que la force soit avec vous, petit jeu de mots avec donc le 4 mai. D'où vient-elle, Nathalie Devantet? Vous nous dites que c'est lors d'un accouchement, qu'un accent des Cornouailles a un peu écorché une citation, que les forceps soient avec toi. De l'élection de Margaret Thatcher, ça c'est pour Lucas Torrent.
2: Oui.
0: D'une fée penchée sur le berceau de Didier Gendreau, c'est ce que nous explique Daniel Rosy. C'est Didier Gendreau, nous parle plutôt d'une blague de Theodore Roosevelt. Non, c'est pas lui.
6: De Jimmy Carter.
0: De Jimmy Carter. Oui, je vous ai un peu, pardon. Ouais. C'était pas le bon président. Excusez-moi.
6: Non, il n'était pas né.
0: Il n'était pas né. Oui. Voilà pour ces explications très étranges. Ça tourne beaucoup autour de l'anniversaire de Didier Gendreau, qui est donc né le 3 mai.
6: Ouais.
0: Et pas le 4.
6: Non, pas le 4.
0: Mais ça fonctionne.
6: Ça marche.
0: On verra bien ce qu'en pense notre invité, Nicolas Schmitt.
3: Mais j'en pense pas grand-chose.
6: C'est pas gentil, ça.
3: Pardon. Je dirais Didier. Pour son anniversaire.
0: Ah voilà, on a perdu notre invité. Ah bon, c'est vraiment un président américain qui vient faire des blagues. Oui.
5: Ouais,
0: et son oncle qui est George Lucas.
5: Ouais.
0: Vous allez bien, vous avez besoin d'aide?
3: Ça va.
0: Il y a des jokers, hein, si jamais.
3: On est
0: voilà,
3: très
0: si vous sentez
3: festival,
0: que vous partez, n'hésitez pas. L'origine historique de ce jeu de mots remonte au 4 mai 1979, lors de l'élection de Margaret Thatcher au poste de première ministre du Royaume-Uni. Le parti conservateur avait publié une annonce dans le journal indiquant « May the force be with you, Maggie ». Au fil des décennies, cette anecdote a transformé cette date en un rendez-vous annuel pour les amateurs de la saga sous le nom de Star Wars Day. Certains prolongent la célébration les 5 et 6 mai par un clin d'œil au côté obscur avec la formule « Revenge of the Sixth ». Il y a beaucoup de TH, c'est très compliqué, en référence au film La Revanche des Sith. Voilà. Si vous êtes fan de Star Wars, vous avez tout compris. Pour les autres, désolé, mais cette expression est rigolote. Et puis, n'oubliez pas, le 4 mai, c'est la journée Star Wars. Vous pouvez la fêter avec vos enfants, par exemple, en vous déguisant en Stormtrooper.
7: Ouais. Et puis leur dire, c'est moi ton père, une fois.
0: Oui. Ouais.
6: Et puis, continuez à m'envoyer des cadeaux, c'est pas grave, un jour près.
0: Oui, peut-être, Didier Gendreau.

0: La suite. Et c'est vrai que c'est l'émission où je cite le plus le restaurant qui nous accueille, parce que je dis la suite.
1: Oui, ah ouais.
0: Voilà.
1: C'est bien trouvé.
0: La suite de l'émission à la suite. C'est Didier Gendreau qui va maintenant chanter en solo. Qu'est-ce que vous avez décidé de chanter pour notre invité, Didier Gendreau, et avec quelle mission?
2: Je vais chanter Aline. C'était qui? C'était Christophe qui chantait Aline?
0: Oui.
2: Ouais. Ben voilà, je vais chanter ça.
0: Avec
2: et
0: quelle
2: puis,
0: mission?
2: Il faut trouver le bout de bon couplet.
0: De bons couplets.
2: Ouais, ou le bon couplet.
0: Il y a
2: couplet.
0: Un bon couplet. Ouais, il faut trouver le bon couplet.
2: Trouver le bon couplet.
0: Et au piano, Sandrine Viglino.

0: Didier Gendreau avec l'aide de Sandrine Viglino. Il y avait combien de couplets en tout?
1: Trois.
0: Et il y en a un qui est le bon ou un demi?
2: Ben, c'est-à-dire qu'il y en a un, c'est un peu un piège, mais c'est un couplet comme dans la vraie chanson.
0: Mm-hmm. Ouh, pas facile.
2: Non.
0: Qu'est-ce que vous en pensez? Le premier, le deuxième, le troisième, Nicolas Schmitt?
3: Oh là là.
0: Vous n'êtes plus à une mauvaise réponse près. Hein,
3: effectivement, je dirais le troisième.
0: Troisième, oui. Très bien.
3: Je connais mes classiques du cerf au Brandon.
0: Pardon?
3: Je connais mes classiques du cerf au Brandon.
0: Oui, quand même. Ah. Voilà. Ouais. Le cerf, c'est donc, j'imagine, un restaurant dans le coin. Exact. Où on fête les Brandons.
3: Qui est mythique au Brandon, avec beaucoup de chansons françaises des années 80.
0: D'accord.
3: Où quasiment tous les Payanois terminent leur soirée jusqu'au bout de la nuit.
0: Ok, c'est grand?
3: Non.
0: Ah d'accord.
3: Au Covid, c'était super.
0: Donc c'est les Payanois les plus valeureux.
4: Ouais, c'est ceux qui tiennent encore debout à cette heure-ci.
0: Vous connaissez vraiment très bien Nathalie Devantet. Je mène l'enquête.
4: Non, mais j'ai
0: vous auriez des intérêts dans la région?
4: J'ai une copine qui s'appelle Rincette qui me raconte.
0: Ah voilà. Le public aussi, il y avait juste la grande majorité du public a voté pour ce troisième couplet. Chantez donc... comme à l'original, on va dire, par Didier Gendreau, ou à peu près. Est-ce que Filou est toujours en tête? Eh bien, oui. Filou reste en tête. Vous me faites mentir, Filou, et c'est très bien, parce que j'ai dit que vous alliez dégringoler. Ben, pas du tout, il a même fait une belle remontada. J'ai cependant une mauvaise nouvelle, puisque Paul est mort.
4: Oh non!
0: Voilà, le poulpe que je vous promets depuis lundi n'est plus. Il est mort en 2010. Voilà, j'aurais mieux fait de me taire. Donc ce sera une tasse, cette semaine, si vous restez en tête. Attention, Filou.

0: Nous sommes à Payerne, à l'hôtel et restaurant La Suite, pour toute la semaine, avec l'un des membres fondateurs qui a eu la bonne idée de lancer le Poulpe Festival. C'est les 18 et 19 septembre que se tiendra la 5e édition. Et on en parle avec nos dicodeurs, notre dicodeuse cette semaine, Nathalie Devantet, Didier Gendreau, Daniel Rosis et Lucas Torrent, qui signent aujourd'hui le portrait de notre invité.
1: Nicolas Schmitt, bonjour.
2: Bonjour.
1: Alors j'ai lu votre CV, j'étais là, ouais, de quoi je vais parler? Ouais, gna gna gna, engagement politique, ouais, Payerne, ouais, bon, Poulpe Festival, bon Marie, on va en parler, donc qu'est-ce que je vais faire? Et d'un coup, je lis dans votre questionnaire, je cite, « L'un de mes petits plaisirs coupables, c'est Zelda, un jeu vidéo mythique auquel je reste très attaché », fin de citation. Comment ça, coupable? Moi, je suis pas du tout coupable d'aimer Zelda. Et donc, pour mieux vous connaître, un petit questionnaire Zelda. Ouh. Hop! Alors, quand vous avez trouvé la solution du problème de la Highline pour le Poulpe Festival, oui. Dans votre tête, il y a eu quel bruitage? Il y a eu ça? Il y a eu ça? Ou il y a eu ça?
2: Le troisième.
1: C'est juste. Quelle est la plus belle musique du monde, Nicolas Schmitt, selon vous? Le Requiem de Mozart.
3: C'est beau. C'est si beau.
1: L'acte 2, scène 1 du Lac des Cygnes. Écoutez-moi cette progression. C'est énorme. Ou alors, Nicolas Schmitt, est-ce que la musique la plus belle du monde, c'est ça?
2: Ah bah la troisième, évidemment.
1: La troisième, on est d'accord. Petite question facile pour checker votre gaming credibility. Quel est le nom du Zelda sorti sur Game Boy Advance? C'était Minish Cap.
2: Zelda Awakening?
1: Non, c'est de Minish Cap. Comment s'appelle le cheval de Link?
2: Epona.
1: Et quand est-ce qu'il apparaît la première fois?
2: Dans Ocarina of Time.
1: Quel talent! Et finalement... Ouais, bravo, bravo! Quand quelqu'un vous embête, Nicolas Schmitt, notamment au Poulpe Festival, est-ce que vous avez ça dans la tête?
4: Hey! Listen!
2: Ça, c'est tous les artistes qui nous appellent sans cesse pendant... j'allais 2 jours plus, 72 heures.
1: Bienvenue au Decoder.
2: Merci.
0: Quel beau portrait, ça m'a rappelé de longues, longues soirées à jouer à Zelda sur la Super Nintendo. Vous jouiez sur quoi à l'origine, vous, Lucas Torrent?
1: Ouais, Super Nintendo, Game
0: Super
1: Boy.
0: Super Nintendo, où nous avons presque le même âge. Vous êtes un petit peu plus vieux.
1: Oui.
0: Alors, on poursuit.
2: Du coup, ça veut dire que je suis plus jeune que vous.
0: Exact. Oui, voilà. Bah, oui, vous êtes un petit peu plus jeune, vous.
5: C'est quoi, Zelda?
0: Oh là là. Et vous aviez Pong, vous, non?
1: Ouais, Nathalie, ouais. Je pense, ouais.
0: Elle avait Pong.
5: Même pas, je crois.
0: Non, même pas. Alors, un nouveau mot pour vous, Nicolas Schmitt. Qu'est-ce que la pusillanimité? Oui, elle en dit, on peut plus. Madame a
2: ça
0: bien
2: j'aime,
0: vu. Vous n'en pouvez plus de ces mots bizarres. Pusillanimité, il y a deux L au milieu. On vous répond avec les décodeurs, décodeuses, pour vous aider, bien évidemment. On commence avec vous, Nathalie Devantet.
5: C'est un mot qu'on n'emploie pas souvent, parce qu'il est quand même super compliqué à prononcer. Enfin, surtout dans une phrase. Non mais Steven, sérieux, arrête de faire preuve de pusillanimité. Arrête de faire ton malin, Steven. C'est quand même plus simple à dire et ça veut dire en fait exactement la même chose. Parce que Steven fait partie de ces gens qui vous regardent de haut en disant « Non, mais tu peux pas comprendre. Ok, je vais bien t'expliquer, mais je veux dire, c'est hyper technique, quoi. Non, c'est pas un vélo, tu vois. Ça, c'est un VTT outdoor, hybride, cadre en alu trempé en robage carbone, selle hyper ventilée, 45 vitesses, roue 28 pouces à l'avant et 26 à l'arrière, et pneus autogonflants. » Ouais, autogonflants, exactement comme toi, Kevin.
0: Didier Gendreau.
6: Oui, alors, au départ, c'est religieux. La pusillanimité, c'est l'inverse de la magnanimité. C'est-à-dire de la grandeur d'âme, on y croyait autrefois à ces trucs-là. On pourrait dire que c'est la petitesse d'âme qui est devenue dans le langage profane populaire le manque de courage, la timidité excessive, la faiblesse d'esprit. Heureux les pauvres d'esprit. Enfin, on verra ça le temps venu.
0: Lucas Torrent.
1: La pusillanimité désigne les gens qui ont deux dates de naissance. Ça arrive.
6: Promis.
1: Les gens qui ont deux dates de naissance, ça arrive, c'est surtout administrativement. Par exemple, ça arrive quand le docteur il regarde l'heure, quand la tête sort, et puis la sage-femme quand les pieds sortent. Et si c'est à cheval, voyez sur minuit. Après, administrativement, ça fait deux dates de naissance. Ça arrive aussi les gens qui sortent en deux bouts, vous savez. Premier bout, il arrive à 23h45, puis l'autre bout à minuit 15. Bah administrativement, ça fait deux dates de naissance. Après, c'est pas hyper important dans la vie, mais administrativement, ça peut avoir des conséquences. Par exemple, si vous êtes né à cheval à minuit sur deux années pour les billets d'avion, vous voyez l'année de vos 18 ans ou l'alcool l'année des 18 ans. Donc c'est pas hyper important, mais administrativement, ça peut avoir une pertinence.
0: Et Daniel Rosis, pour terminer.
7: Alors, poussus, en latin, c'est les gaz qui sortent vers en bas. Voilà, je sais pas comment on a le droit de parler comme ça. J'ai ni dit ni dessous ni derrière, je dis juste en bas, comme ça, vous voyez à peu près. Donc, du latin pussilus, ça c'est l'adjectif de ce qui concerne le poussus. C'est pour ça quand on dit sortez-vous les poussus du, ne, ça a rien à voir avec les pousses qui se disent pollex en latin. Alors, pussilus, ça se dit des aliments qui font, et tout particulièrement comme le chou, qui en latin se dit le brassica pussila, puis animus, c'est le cœur. Donc, pusillanimité, c'est pussilus animus, c'est la qualité de celui qui est chouchou comme un cœur.
0: Oh.
7: Vous,
0: voyez, hein,
7: vous alliez chercher où, quoi?
0: Mais je sais pas.
5: On s'attendait pas à ça.
0: Ouais.
7: Non,
0: c'est
7: non.
0: Tout.
5: C'est très
7: vous
5: beau.
7: Attendez à des trucs, vous?
0: Oui.
7: Je ne vais pas être surprise.
0: C'est tout?
7: Oui, pusillanimité, chouchou comme un cœur.
0: Chouchou comme un cœur. Merci,
7: parce
0: Daniel.
7: Le chou, ça fait...
0: péter. Alors, on cherche quelle est la pusillanimité. Nicolas Schmitt, quatre propositions. Est-ce que c'est faire son malin? Ça, c'est ce que nous dit Nathalie Devantin. Est-ce que c'est un manque de courage, une forme de manque de courage pour Didier Gendreau? Lucas Thoron nous parle des gens qui ont deux dates de naissance et c'est surtout un problème.
1: Administrativement, c'est, sinon, c'est pas très grave. Ouais.
0: Et pour Daniel Rosy, c'est être chouchou comme un cœur.
2: Didier Gendreau.
0: La pusillanimité désigne un manque de courage, une timidité excessive, une faiblesse d'esprit. On a des synonymes, hein, par exemple la couardise, l'indécision, la lâcheté, la timidité. Tout ça, ce sont des synonymes de pusillanimité. Mais franchement, si vous arrivez à attraper les lettres de votre conjoint, par exemple, vous pouvez faire pusillanimité au Scrabble.
1: Ouais.
0: Faut juste piquer les lettres d'à côté.
1: Ouais.
0: On ne peut rien faire, il n'y a pas de mot là-dedans. On ne peut pas utiliser un autre mot. Pas construire pusillanimité pour faire 722 points au Scrabble. Voilà, je parle toute seule, c'est pas grave.
5: Non, mais c'était.
1: Mais on écoute et
5: non,
1: on.
5: Non, c'est intéressant. Bien. C'est très intéressant.
0: De voir comment je peux tricher.
1: Ouais. Oui.
0: En parlant de manque de courage, vous avez été lâché sur la route de l'organisation de ce Poulpe Festival. Est-ce qu'il y a eu des déceptions? Est-ce que vous avez des gens qui n'ont pas eu le courage d'aller jusqu'au bout?
2: Non, je crois pas. Je réfléchis en même temps, hein, mais des fois on a toujours un peu nos lots de surprises avec certains artistes qui peuvent annuler des fois à une ou deux semaines. Je ne donnerai pas de nom, je précise tout de suite, mais que des fois, on doit trouver rapidement des solutions ou ça peut arriver.
6: Qui, par exemple?
7: Patrick Bruel?
6: Non. Il aurait des raisons? Oh.
2: Non, mais je donnerai pas de nom. Il y a des fois des choses comme ça où on est sûr que ça va marcher et puis tout d'un coup il y a une surprise. Ça peut arriver, des petites déceptions ou des artistes qu'on se dit ah ça je suis sûr que ça peut marcher, puis en fait tout d'un coup le budget est quatre fois plus grand que ce qu'on a imaginé puis on peut pas le faire. C'est plutôt ce genre de choses qui peuvent arriver. Après les gens qui s'investissent dans le bénévolat, de toute façon tout d'un coup il y a des réalités personnelles, professionnelles qui fait que tout d'un coup ils arrêtent. Donc on peut jamais leur en vouloir quand c'est un engagement comme ça.
0: Et c'est un peu propre au bénévolat. Et d'ailleurs, comme tout plein d'autres manifestations, comme tout plein d'autres festivals, vous fonctionnez grâce au bénévolat uniquement.
2: Oui.
0: Combien vous avez de bénévoles au total sur une édition?
2: Alors on est 40 à bosser toute l'année sur le projet avec des responsabilités plus ou moins grandes, mais 40 personnes qu'on appelle le staff. Et puis après sur l'événement, on a une centaine de bénévoles, un chouïa plus cette année parce qu'on

0: Et puis un petit quelque chose pour les food trucks et puis des bons boissons.
1: Ah bah voilà, c'est déjà ça.
0: Oui.
1: Très bien. Devenez bénévole, soyez bénévole d'ailleurs à l'année. Trouvez la société qui a besoin de vous tout près de chez vous parce qu'en plus c'est sympa. Allez tenir le parking d'un giron à 6h30 le matin. Je l'ai fait à Noréa. Bah, je peux vous dire que c'est super beau à 6h30 le matin quand il n'y a personne, à part quelques voitures un peu occupées de la veille. Il s'agit d'aller réveiller avant que le soleil tape dessus. On a sauvé des vies ce matin-là. Mais devenez bénévole, s'il vous plaît, parce qu'on a besoin de vous dans les sociétés locales et l'organisation d'événements comme le Poulpe. Voilà. Vous avez compris, poulpefestival.ch, onglet bénévole.

0: un nouveau bonus, si vous êtes d'accord. Je crois qu'on n'a pas eu le temps hier de faire de bonus, alors on va profiter quand même aujourd'hui de ne pas manquer ça. Surtout que je l'aime bien, celui-là, il est facile. Ah. À Payerne, les femmes n'ont pas le droit de faire quelque chose, mais quoi ?
1: De
2: faire partie de l'abbaye, de la société de tir, qui est toujours interdite aux femmes, ouais. Et c'est un scandale.
0: Ouais. 2022, hein, par 440 noms, 203 les membres de cette société des tireurs à la cible donc de Payerne ont refusé l'accès aux femmes. Le traditionnel tirage restera masculin, c'est ce qui a été décidé en 2022. Au sein de la Fédération des abbayes vaudoises, cette confrérie fait partie des 81 encore exclusivement masculines contre 94 mixtes. Mais il y a 3 semaines, un membre de la société de tir s'est exprimé pour une ouverture aux femmes lors de la dernière édition du tirage. Donc affaire à suivre.
2: Elles
0: si
2: pourront
0: vous nous
2: tenir
0: écoutez.
2: La buvette à partir de l'année prochaine.
0: Ouais. Si, oui, c'est ça. Non, mais elles le font déjà, hein, de servir. Si vous nous écoutez à la société de tir à la cible de Payerne, que vous vous faites rentrer des femmes, eh ben nous, on vous accueille dans les décodeurs. Parce qu'on aimerait beaucoup en parler. Et c'est super. Faut que ça évolue un petit peu. Mais ils sont sur le chemin, j'ai l'impression. Je crois que ça n'a pas trop plu, que ça soit ouvert qu'aux hommes. Elles savent très bien tirer, les femmes. Bah, il y en a 3 qui disent oui, j'adore. Vous tirez, mesdames? Incroyable, on en a 3. Restez polis, calmes, parlez-leur gentiment. Ah bah vous viendrez nous dire si ça évolue, on vous accueillera dans les décodeurs pour en parler. C'était mon bonus. Et maintenant, nous allons entendre 2 anecdotes sur notre invité. Voilà, c'est notre nouveau jeu. Nos décodeurs devront savoir ce qui est vrai. Nicolas Schmitt, vous êtes prêt à nous parler de vous ?
3: Ah, c'était sur moi ?
0: Oui, sur le poulpe,
3: ça marche aussi.
0: Sur le poulpe,
3: hein.
0: Ça marche aussi.
3: Alors, première anecdote. Lors d'une

0: L'addition au démontage, fatigué comme jamais, nous avons commencé à remballer tout notre matériel, dont le matériel qui appartient à la commune. Donc des tables, des chaises, des vaubans, des barrières territoriales, plein de choses, mais aussi des bobines de guirlandes lumineuses. La commune nous en prête une craquée, et donc c'est des bobines qui vont de 25 à 60 mètres de long, qui sont super pour décorer notre festival. Quelques semaines après le festival, nous recevons un gentil email de la commune qui nous dit « Il manque une bobine de 60 mètres de long, impossible à remettre la main dessus. » Voici la facture. Nous avons donc réglé cette facture-là, qui s'élevait à 10 francs par 10 mètres, donc 600 francs. Deuxième anecdote, en 2024, nous avons eu une édition où il faisait très très froid. Bûche finlandaise, thé chaud... Thé chaud amélioré, évidemment vin chaud. Et l'équipe qui a préparé ces vins chauds, donc on a mis ça en place très proche du moment clé, hein, a pas bien fait sa règle de 3. Et donc, nous avons mis 10 fois trop de clous de girofle par 10 litres de vin chaud. Résultat, on en a vendu mais vraiment des litres et des litres. Et je pense que c'est ce qui a sauvé cette édition de la banqueroute et de la fin du festival.
1: Les clous de girofle.
2: Qu'est-ce qui est vrai d'après vous?
3: Parce que les gens adorent ça, c'est bon comme ça.
2: Guirlande lumineuse ou clous de girofle?
1: Je sais pas, ça doit monter à la tête peut-être les clous de girofle. Moi j'aime bien les clous de girofle.
4: Ouais, clous de girofle, c'est les clous de girofle.
1: Qu'est-ce que vous en pensez?
5: Ouais, moi j'aime bien l'idée des clous de girofle.
2: Clous de girofle, avoir la tête du comité, j'imagine qu'elle a. Qui a entendu clous de girofle et qui se marre et qui glousse.
3: Pourquoi c'était si bon que ça alors?
4: C'est le parfum.
2: Alors déjà, pour commencer, est-ce que c'est bien ça, Nicolas Schmitt, la bonne anecdote, c'était les clous de girofle?
0: C'était la bonne anecdote.
2: Ah, incroyable. Mais racontez-nous pourquoi les gens ont aimé ça. C'est violent, le clou de girofle.
0: Je pense que les gens, en fait, ils n'ont pas su. Ils ont juste trouvé que ça avait un goût différent et bon. Après, il y avait peut-être pas mal d'autoconsommation quand même par l'équipe. Ah. Donc, je ne sais pas exactement comment ça s'est passé.
2: C'était amélioré ou pas?
0: Non, en plus, c'était le vin chaud.
2: C'était le vin chaud. Ouais, pardon, j'ai cru que c'était le... Ouais,
1: ah, mais je vous imagine en train de goûter. Ouais, rajoute un peu de clou de girofle. Rajoute un peu de clou de girofle. Ouais, non, mais rajoute. Ouais.
2: Mets la boîte.
0: Alors, je ne m'occupe pas. Le responsable FNB est pas loin, mais je ne sais pas exactement comment ça s'est passé, mais j'imagine assez bien le truc de reverser dedans. Et mais pour la petite histoire, on a quand même perdu une échelle de la commune. Donc, en fait, il y avait un fond d'histoire vrai dans la bobine de 60 mètres, mais c'était une échelle, une grosse échelle qu'on n'a jamais réussi à remettre la main dessus, donc on ne sait pas où elle est.
2: Oh, rendez l'échelle maintenant. Ouais. Bon, c'est quelqu'un qui l'a piqué. Ouais, ça arrive quand on a besoin d'une échelle.
4: Puis il y en a une qui traîne.
2: Mais oui.
4: Bah, voilà. Ça a manqué à personne.
2: Ça fait combien au mètre l'échelle?
0: Ouais, c'est pas loin de la bobine.
2: Ah, d'accord. Ouais. Bon, faites attention à vos échelles. À Payerne, sont sévères. C'est le conseil communal qui vous facture, vous facturez à vous-même, ça se passe comment?
0: Vous êtes fribourgeoise, hein, c'est juste?
2: Oui.
0: Ah oui, il faut que je fasse la traduction, donc l'exécutif, c'est ça?
2: Ah, c'est ça, pardon, oui, rien à voir.
0: C'est les services, en fait, qui ont fait le décompte, puis qui se sont rendus compte qu'on manquait. Ce qui était, pour ça, c'est de bonne guerre.
2: Logique.
0: On a perdu quelque chose, on rembourse.
2: Oui, c'est vrai. C'est un duo qui va répondre à la question qui arrive, Nicolas Schmitt, conçu par le psychologue américain Burhus F. Skinner. En quoi consistait le projet Pigeon? Il y a vraiment des questions. Il faut les poser au moins une fois dans sa vie. Conçu donc par le psychologue américain Burhus F. Skinner, en quoi consistait le projet Pigeon? Daniel Rosis.
3: Non, il veut travailler sur les addictions. La fiente de pigeon, c'est un mélange d'urine très concentrée puis de matière fécale excrétée par le cloaque de l'oiseau, reconnaissable par son dépôt gris ou verdâtre surmonté d'un enduit blanc d'acide urique avec des cristaux. Alors on en trouve dans le café quand vous êtes sur une terrasse. L'autre jour, on mangeait des encas au gorgonzola, puis j'avais un bout de gorgonzola sur la chemise, j'ai goûté. C'était pas du gorgonzola, mais ça avait à peu près le même goût quand même. Le problème numéro un du pigeon, c'est qu'il a pas de sphincter et qui défèque jour et nuit, même quand il roupille toutes les demi-heures. Alors, l'autre problème du pigeon, c'est qu'il bouffe des chewing-gums, des frites, du pain blanc, des mégots. Et comme ça crée des carences, il mange 10 fois plus, donc il fiente 10 fois plus aussi. Alors, le projet Pigeon était une étude sur les addictions. Ce psychologue, il essayait de dresser les pigeons pour qu'ils mangent la nourriture plus saine. Donc, il se mettait sur un perchoir où il lâchait sa fiente, puis il y avait un petit truc qui lui chatouillait le machin. Et puis, alors, le caca rentrait dans le petit entonnoir. Et comme la fiente conduit l'électricité, le pigeon se nourrissait avec l'alimentation saine parce que l'automate s'ouvrait quand il faisait chaque fois qu'il faisait caca. Donc, il faisait toujours moins caca parce qu'il y a toujours de la nourriture la plus saine possible. Jusqu'au jour où il a pondu. Et en pondant, il a bouché l'entonnoir, puis il y avait toujours ce machin et tout. Voilà ce qui fait qu'on a changé l'étude. Au lieu de faire une étude sur les addictions, ils ont mis au point les stérilets avec ça. Voilà, mais ça, c'est une autre question.
2: C'est bon ?
3: Ouais.
2: Merci, Daniel Rosis. Et c'est Lucas Torrent qui joue avec vous sur cette question.
4: Daniel Rosis, c'est un peu l'âme des décodeurs. Mm-hmm. Non, mais on peut le dire. Si les décodeurs étaient un temple, quand on entrerait dans ce temple, ben on serait accueilli par Daniel Rosis en toge. Et puis ensuite, Daniel Rosis, il nous tiendrait la jambe pendant 3 heures en parlant étymologie, Jésus, et en faisant des allusions salaces, tout en frétillant de la moustache pour bien souligner que oui, quand il dit qu'il y a 1001 doigts qui vous chatouillent dans le jacuzzi, c'est bien une allusion salace. Et puis à la fin, il arrive à vous prouver que vous êtes cousin. Voilà, c'est ça, Daniel Rosis. Voilà. Donc énorme respect, grand plaisir d'affronter Daniel Rosis au décodeur, mais c'est aussi mon rôle d'avertir les gens, attention, ne vous laissez pas avoir, Daniel, c'est toujours la même chose. Ça, trinité, religion, étymologie, quiquette. Donc, réécoutez l'émission du jour, j'ai pris des notes, on est dedans. Voilà, alors pas du tout, le projet Pigeon, c'est pas du tout ça. C'est un projet pour tuer des gens, avec un missile. Mais pour guider le missile dedans, il y a un pigeon. Et le pigeon dans le missile, il a un petit écran, et il picore la cible et ça corrige la trajectoire du missile, et le missile, il explose. Et ça tue des gens. Et je trouve que ça met le pigeon en valeur. Sauf à la fin. Voilà, c'est la bonne réponse.
2: Alors, qui disait vrai à propos de ce projet Pigeon ? Est-ce que c'est une étude sur les addictions, comme nous l'affirme Daniel Rosis, ou un missile guidé par un pigeon ? Ça, c'est la version de Lucas Torrent. Nicolas Schmitt, qui dit vrai ?
0: Lucas Torrent.
2: C'est Lucas Torrent qui avait la bonne réponse. C'était tout à fait mitigé hein, dans le public, un peu moitié-moitié. Le projet Pigeon, c'est un programme militaire qui date de la Seconde Guerre mondiale, expérimental, dont l'idée était d'utiliser des pigeons dressés pour guider un missile. Ils étaient placés à l'intérieur de l'engin, ils observaient une image de la cible projetée sur un écran et la picoraient pour maintenir le cap. Leur comportement servait à corriger la trajectoire. Le système pouvait même fonctionner avec plusieurs pigeons afin de fiabiliser les décisions. C'est des essais qui ont montré que le dispositif pouvait fonctionner de manière étonnamment efficace. C'est ce que nous dit l'armée américaine qui a finalement jugé le projet trop peu conventionnel et difficile à intégrer sur le terrain. Ouais. C'est vrai que ce n'est pas conventionnel, mais écoutez, pourquoi pas finalement.
0: Il n'a pas fallu Donald Trump pour faire des dingueries.
2: Non, non, ils n'ont pas commencé hier à faire des dingueries, comme vous dites. Oh, je me sens jeune.
0: J'ai 35 ans quand même. Hein.
2: Oui, moi un petit peu plus. Mais pas beaucoup plus, hein, attention. Voilà, ça c'était notre dernier jeu du jour. Vous avez très bien répondu. Comme notre public, Philou m'a l'air toujours en tête. Philou, reviens demain. Comme notre public ici à Payerne, il nous reste 2 jours à passer ici pour tout savoir du Poulpe Festival, la manifestation qui nous intéresse donc jusqu'à vendredi, qui a été cofondée par notre invité, également responsable de la communication et d'une partie de la programmation. Programmation que vous retrouvez dans son intégralité sur Internet à l'adresse poulpefestival.ch. Avec une petite mention spéciale pour le blind test de Logan qui aura lieu le 19 septembre. À mon avis, il y aura une sacrée ambiance puisque l'événement est dédié, je cite, aux fans de Suze, de MMA et de vieux pavés qui font mal aux genoux. On en reparle demain avec notre invité et les décodeurs, la décodeuse de la semaine, Nathalie Devantet, Didier Gendreau, Daniel Rosis et Lucas Torrent. Belle suite de journée à vous, à demain.
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1: Il est 6h, bon réveil, bienvenue dans la matinale. Et au sommaire ce matin, ce rapport explosif sur le F-35. Une commission de surveillance du Parlement a conclu hier qu'aucun prix fixe n'a été convenu avec les États-Unis sur l'achat des avions de combat. Un camouflet pour l'ancienne chef de la défense Viola Amert qui a toujours soutenu le contraire. Amateurisme, mensonge, scandale, la classe politique réagit fortement, vous l'entendrez dans nos journaux. Et on reviendra en détail sur l'histoire d'une débâcle annoncée avec le chef de notre rubrique politique, Étienne Cochère, vers 7h15. Dans cette matinale, l'étude PISA aussi sur les compétences scolaires. La Suisse, toujours bonne élève au niveau international, mais ses résultats montrent de fortes disparités selon l'origine sociale. Alors comment inverser la tendance, rendre l'école plus égalitaire? Les pistes ce matin d'une sociologue de l'éducation, Barbara Fouquet-Choprade, notre invitée à 7h30. Et vos questions pour elle, on les attend dès maintenant, 076-250-1234. Et d'abord le journal. Adrien Krause. Bonjour Adrien.
2: Bonjour. Un mensonge d'État sur les F-35. Vous l'avez dit, Yann, les critiques fusent après la publication hier d'un rapport explosif. Aucun prix fixe n'a été convenu avec les États-Unis pour l'achat de ces avions de combat. Les autorités affirmaient pourtant l'inverse. La berne fédérale est en ébullition. Que faire face à la percée historique de l'AFD, la CDU de Friedrich Merz se regarde et s'interroge après la victoire du parti d'extrême droite en Saxe-Anhalt. Nous serons à Berlin dans un instant. Et puis c'est parti pour le championnat d'Europe de volleyball avec un gros morceau pour la Suisse. Dès demain, ce sera face à la France. Mais l'important est déjà de participer, vous l'entendrez. C'est un rapport explosif qui a été publié hier. Aucun prix fixe n'a été convenu avec les États-Unis concernant l'achat des avions de combat F-35. Une commission de surveillance du Parlement l'affirme cela, alors que pourtant l'ancienne chef de la défense Viola Amert a toujours soutenu le contraire. Et des révélations qui mettent toute la berne fédérale en ébullition. Pour le conseiller national UDC valaisan Jean-Luc Adore, ce prix fixe était tout simplement un mensonge.
3: Prix fixe, faut avoir le courage de le dire clairement, c'était pas un mythe, ça n'a jamais été un mythe, c'est un mensonge. La question c'est comment se fait-il que des gens au plus haut niveau aient pu croire ça, en connaissant en plus le mécanisme d'acquisition, donc c'était juste impossible. La question aussi c'est pourquoi est-ce qu'il a fallu un grand cabinet d'avocats payé à prix d'or aux frais des contribuables pour faire avaliser ce mensonge? Et puis après, la question, ça va être les responsabilités. Malheureusement, on a l'impression que dans cette affaire, les dés étaient un peu pipés depuis le départ. Il fallait que ce fût le F-35 qui fût acquis. C'est ce contrat qui a été signé, mais maintenant, on est en train de se rendre compte, j'en ai bien peur, à quel prix.
2: Des propos recueillis hier soir dans l'émission Forum, ici même sur RTS Première. De nouveaux échanges de frappes cette nuit entre l'Iran et les États-Unis. Washington dit avoir détruit 5 tankers iraniens en représailles à des attaques des gardiens de la Révolution contre plusieurs navires américains. Téhéran qui a également frappé une base militaire des États-Unis en Jordanie. Conséquence, eh bien, le prix du pétrole frôle ce matin les 100 dollars le baril. Lui dément avoir été informé de l'attaque imminente du Hamas le 7 octobre. Octobre 2023, le bureau du Premier ministre Benjamin Netanyahou l'a affirmé hier. Après une enquête journalistique publiée par Haaretz, le journal de gauche israélien affirme que Benjamin Netanyahou avait été averti par les Émirats arabes unis d'une attaque en préparation. Des révélations qui ont provoqué une avalanche de critiques de la part des principaux opposants au pouvoir à l'approche des élections prévues le 27 octobre prochain.
1: En Allemagne, l'AFD passe à l'offensive politique.
2: Et poursuit ses tracts afin d'obtenir la majorité absolue pour gouverner en Saxe-Anhalt. 3 jours maintenant après la victoire de l'Alternative für Deutschland dans ce land d'Allemagne de l'Est. Et pendant ce temps-là, la CDU de Friedrich Merz s'écharpe sur la stratégie à adopter face au parti d'extrême droite. Anne Maya est à Berlin.
4: C'est officiel, l'AFD a envoyé hier à tous les partis désormais représentés au Parlement régional de Saxe-Anhalt une invitation à des discussions exploratoires. L'AFD s'est dite prête à des compromis faute de majorité absolue. Mais le plus difficile reste à venir pour la formation d'extrême droite. Pour l'heure, le parti de gauche populiste BSV, potentiel arbitre de la situation, maintient officiellement sa ligne. Pas de coalition formelle avec l'AFD, mais un soutien possible en fonction de ses projets politiques. Du côté de la CDU, la pression monte en interne car c'est un autre scénario qui inquiète la direction du parti, la possibilité que des élus conservateurs apportent leur voix à l'AFD pour lui offrir une majorité. En toile de fond, le débat sur la pertinence même du cordon sanitaire politique contre l'AFD s'intensifie et dans les régions d'ex-Allemagne de l'Est, des voix conservatrices appellent le chancelier Friedrich Merz à changer de cap, sans quoi la question du leadership devra aussi être posée. Le vice-président régional de la CDU en Mecklembourg-Poméranie-Occidentale, où l'on vote le 20 septembre, va même jusqu'à demander son remplacement. Anne Maillet, RTS Berlin.
2: Il faut renforcer les compétences de base des jeunes Suisses. L'appel hier des partenaires sociaux après la publication de l'étude PISA pour 2025. Et même si les jeunes Suisses de 15 ans restent au-dessus de la moyenne internationale en sciences, en lecture et surtout en mathématiques, ils figurent toujours dans le top 20 mondial, mais leurs performances se sont érodées au cours de la dernière décennie. La Suisse devrait continuer à s'inspirer des meilleurs et non de la moyenne, a notamment rappelé l'Union patronale suisse.
5: Y aura-t-il dispersion des voix à gauche lors des prochaines élections cantonales ?
2: La question se pose alors qu'hier, Das Was, parti de la gauche radicale fribourgeoise, a annoncé lancer deux candidates dans la course au Conseil d'État. C'est seulement la deuxième campagne électorale de cette nouvelle formation, elle qui avait créé la surprise aux élections communales du début d'année en remportant 7 sièges aux législatifs de la ville de Fribourg. Muriel Bellamand.
6: Une diversification dans les paroles et dans les actes. L'une des personnes candidates veut porter la représentation des personnes queer dans l'espace public. L'autre se veut notamment le porte-voix des femmes noires avec un parcours de migration. Comment le faire ? Ayana Abdoul, candidate de la gauche radicale au Conseil d'État fribourgeois.
7: En tirant le débat et les solutions qu'on peut apporter aux problèmes qu'on rencontre, de plus en plus à gauche. En fait, c'est pour ça qu'on parle de gauche radicale, c'est vraiment de tirer la couverture de ce côté-là, parce que dans le débat public et puis dans le privé aussi, il y a beaucoup de banalisation en fait des idées d'extrême droite. Et puis nous, on se dit autant arriver avec ces idées-là et puis justement essayer de mettre le focus sur des choses qui sont beaucoup plus à gauche.
6: Mais ces candidatures ne risquent-elles pas de disperser les voix de la gauche ? Pas du tout, selon Sandy Maillard, qui siège au législatif de la ville de Fribourg et désormais sur la liste de Das Was pour le Conseil d'État.
8: Il y a 7 sièges au Conseil d'État, il y a 7 places sur une liste et on est 7 candidats ex de gauche. Donc en fait, il n'y a qu'à inscrire les noms de tous les candidats ex de gauche et puis on vole de sièges à personne, on prend la place de personne. Les voix, elles pourront aller chez tous les candidats ex de gauche.
6: En mars, le pari a été gagnant lors des élections communales. En quelques mois, Das Was a créé la surprise aux législatif de la ville de Fribourg à gauche. Depuis 20 ans, avec sa liste au Conseil d'État et ses candidatures au Grand Conseil, son espoir aujourd'hui est de réitérer l'exercice en novembre dans un canton bien plus à droite que sa capitale.
2: Et le premier tour de cette élection au Conseil d'État fribourgeois, ce sera le 8 novembre prochain.
5: Eux sont beaucoup trop bas, les salaires des apprentis valaisans de l'artisanat et des métiers de bouche.
2: UNIA l'affirme en tout cas, le syndicat qui mène campagne toute cette semaine devant les centres professionnels du canton. Il exige donc des augmentations de leur salaire entre 250 et 1650 francs par mois. Le but, préserver l'attractivité de ces professions. Cédric Jordan.
9: Bonjour les filles.
10: Ça c'est le salaire que vous avez suivant votre profession maintenant. Ça c'est les salaires qu'on aimerait que vous ayez à l'avenir. Donc nous, ce qu'on demande, notamment aux associations patronales et à l'État, c'est de revaloriser vos salaires pour que vous gagniez un peu plus.
11: Centre professionnel de Sion, le syndicat UNIA distribue des tracts devant une balance géante sur laquelle sont affichés les mots pression, rentabilité, fatigue, stress. Serge Aymon, secrétaire syndical UNIA Valais.
10: Alors elle symbolise le travail des apprentis et leur salaire. Donc le but c'est de faire une démonstration pour que le salaire soit équivalent avec le travail qui est fourni par les apprentis.
12: Vous êtes apprenti en quoi ?
13: Employé de commerce, en première année.
12: Et votre salaire c'est quoi ?
13: 700 francs. C'est vrai que c'est pas suffisant, sachant que je vis seule, etc.
14: Donc, d'accord, ouais. Merci beaucoup.
10: On a raison. Et puis vous en plus de ça, on a aussi le problème des vacances, parce que vous avez le droit à 5 semaines de vacances, et là, on a fait une initiative qui est 8 semaines de vacances.
14: Ah, oh, ça c'est parfait.
10: Merci.
14: Merci à vous.
10: Et passez une bonne journée.
14: Merci.
11: UNIA demande une augmentation des salaires des apprentis entre 250 et 1650 francs par mois, en fonction des années de formation et des métiers.
10: Le salaire qui n'a pas bougé, les vacances qui n'ont pas bougé, une inflation à plus de 8%, tout augmente. Il est clair que pour l'apprenti, le salaire doit être valorisé. Tout ce qui est là, c'est les métiers de bouche, coiffure, tertiaire, et puis là, l'artisanat, le service, c'est l'argent. Ouais.
15: Les salaires n'ont pas augmenté depuis 2015 et je trouve que c'est une aberration. C'est un peu compliqué d'assumer que ce soit la nourriture le midi, l'habillement et les fournitures scolaires qui coûtent assez cher.
11: Des revendications qui restent pour l'heure lettre morte, tant le canton que les associations professionnelles n'entendent y donner suite.
2: Le reportage en Valais de Cédric Jordan. Il intégrera le SMI tout prochainement, le spécialiste des génériques. Sando, ce sera dès le 21 septembre prochain. Une ascension dans l'indice phare des actions helvétiques grâce à sa croissance fulgurante. Hier encore, le groupe a annoncé des objectifs très ambitieux et avec cette intégration et celle de Galderma, un autre groupe actif dans la pharma, le poids de la santé va devenir encore plus prépondérant dans l'indice. Explication Sylvie Belzer.
6: Des entreprises pharmaceutiques qui trustent le Swiss Market Index, à elles seules, Roche et Novartis représentent déjà plus de 30% de l'indice. Dès la fin du mois, le producteur de génériques Sando et le spécialiste des traitements dermatologiques Galderma viendront encore renforcer cette insolente domination grâce à la progression de leurs actions en bourse. Pour Jérôme Schoup, responsable des investissements chez Prime Partners, ça illustre parfaitement l'évolution de l'économie suisse.
16: Cela reflète aussi la réalité économique des exportations suisses qui sont principalement liées au secteur pharmaceutique en général. Donc effectivement, le poids de Roche, de Novartis, de Lonza s'est encore affirmé ces dernières années et avec des nouvelles valeurs type Sando. C'est à peu près 80% des exportations suisses. Donc effectivement, le poids de la pharma par rapport à l'industrie notamment n'a fait que s'affirmer ces 20 dernières années.
6: Sando et Galderma qui se hissent donc dans l'indice vedette de la bourse suisse au détriment de Swisscom et de Kuhne et Nagel qui se voient rétrogradés en deuxième catégorie. Faut-il dès lors s'inquiéter de cette suprématie de la santé sur le marché helvétique? Pas pour Jérôme Schoup en tout cas.
16: Je ne pense pas, c'est un secteur à forte valeur ajoutée. C'est un domaine qui est très compétitif avec un développement technologique très important. Mais malgré ça, effectivement, les grandes entreprises suisses ont continué de s'affirmer et de gagner des parts de marché. Donc on peut en fait s'en réjouir.
6: Des entreprises helvétiques qui ont donc de bonnes cartes en main pour l'avenir, d'autant que le vieillissement démographique leur offre aussi un potentiel de croissance sur la durée.
5: Et on passe au sport, et une fois n'est pas coutume, du volleyball à 6h.
2: Mais oui, puisque le championnat d'Europe masculin débute aujourd'hui, et ce dans 4 pays différents. La Suisse sera de la partie, elle entrera en lice demain en Roumanie et face à un adversaire redoutable, la France. Et vous allez l'entendre, le simple fait d'être présente dans cette compétition est déjà une réussite. Grégoire Perroux.
17: Zéro, c'est le nombre de championnats d'Europe disputés par la Suisse entre 1971 et 2023. Une longue absence qui semble être devenue de l'histoire ancienne, parce que dès demain, la Suisse enchaînera une deuxième participation en autant d'éditions, preuve que le volley suisse et son équipe nationale ont progressé. Quentin Zeller, le capitaine, joue dans cette équipe depuis plus de 10 ans. Quand il a débuté, disputer un euro paraissait impossible.
18: On a beaucoup investi dans les joueurs suisses, sur la Ligue suisse. Ça prend son temps, la formation des jeunes joueurs, des clubs, pour avoir ces joueurs-là dans le championnat. Puis ensuite, un peu plus d'investissement dans l'équipe nationale masculine. On a investi de l'argent, du temps, surtout un très très bon staff. Et voilà, les joueurs ont plus d'ambition actuellement, surtout dans notre nouvelle équipe. C'est vraiment une histoire de progression sur ces dernières années et qui va pour sûr continuer puisque notre équipe est encore très jeune. C'est une équipe de transition qui devrait faire beaucoup de résultats aussi dans le futur.
17: Une équipe de Suisse de plus en plus ambitieuse. Quentin Zeller et ses coéquipiers espèrent une qualification pour les 8e de finale. Pour cela, il faudra terminer parmi les 4 premiers d'un groupe composé de la France, de l'Allemagne, de la Turquie, de la Roumanie et de la Lettonie. Un défi de taille avec d'entrée une confrontation face aux champions olympiques français.
2: Et les matchs de l'équipe de Suisse sont à suivre sur RTS2. Enfin, c'était le début de la Ligue des Champions hier, avec 6 rencontres au programme et le Real Madrid notamment qui a remporté le choc face à l'Inter Milan. Victoire des Madrilènes 2-1 et succès également de Manchester City, victorieux de son côté de Porto 2-0 avec un doublé de la star norvégienne, un certain Erling Haaland.
5: Et ben voilà, on sait tout. Merci Adrien Krause, à tout à l'heure pour l'info.
2: À tout de suite.
5: La météo de ce mercredi, un ciel souvent nuageux avec des précipitations localement orageuses, notamment dans les préalpes fribourgeoises, vaudoises et dans le Chablais. Les températures en nette baisse aujourd'hui, 18 à 21 degrés, pas plus. Demain, retour à un temps plutôt ensoleillé, une fois passées les quelques averses résiduelles de la matinée.
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5: Soyez vigilants si vous empruntez l'A5 Yverdon-Neuchâtel en raison de la présence d'objets perdus sur la chaussée entre Yverdon-Ouest et Grandson en direction de Neuchâtel. Et à suivre dans le prochain quart d'heure, reportage à Casablanca, la ville marocaine en colère contre des restructurations immobilières massives. Un anniversaire et une exposition pour les 125 ans de Caritas Suisse, on en parlera dans RTS Religion. Et dans l'archive du jour, la montée de l'extrême droite en Allemagne, ça ne date pas de l'AFD, dans les années 90 aussi, nous rappellera Katia Beach. Bon réveil.
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0: Another One, la pop d'Animore sur RTS Première. 6h15, le reportage Tout un monde à Casablanca ce matin, la capitale économique du Maroc qui change de visage pour moderniser la ville, attirer des touristes et des investisseurs étrangers. Les autorités opèrent un grand nettoyage immobilier depuis une quinzaine d'années. Après avoir rasé des bidonvilles entiers en bord de mer, c'est désormais un quartier tout aussi populaire qui a été entièrement détruit au printemps dernier. Une destruction jugée brutale et injuste par les habitants. Vous allez l'entendre dans ce reportage de François Hume, Ferkat Hadji.
1: Le regard un peu ailleurs, Saïd marche lentement sur une marée de gravats, un immense terrain vague balayé par les vents marins. L'ancien commerçant pointe son bras vers un amas de pierres.
2: Juste à côté, juste derrière ce palmier là.
1: Le trentenaire ne reconnaît plus son quartier qui a disparu sous l'action des bulldozers. Les habitants ont été prévenus de la date exacte de l'opération, 15 jours avant seulement.
2: J'ai mon habitation ici, et mon boutique aussi. Maintenant, ils ont tout détruit.
1: Quelques jours plus tôt, ce quartier grouillait de commerces, d'enfants qui jouaient dans les ruelles. Une vie communautaire unique, malgré les difficultés du quotidien. Il ne reste presque plus rien des 1735 habitations du quartier Moa ou Saïd, que les habitants appelaient entre eux « Ancienne Médina ».
2: Ça me touche. Quand je viens ici, je vois tout. Il ne reste rien. Ça me touche. Pour moi, c'est quand même pas très moi. Il n'y a plus d'armées, ils ont détruit tout. Tout est une histoire de Médina.
1: Saïd a grandi dans ce quartier comme ses parents avant lui. Il y tenait un petit bureau de tabac dans un kiosque. En guise de compensation, lui et ses quatre frères et sœurs ont reçu un peu plus de 9000 francs suisses à se partager entre eux, soit moins de 2000 francs par personne.
2: On a divisé ça entre nous, les héritiers, et ça ne reste rien. Tu ne peux pas déménager avec ça. Tu ne peux pas reprendre notre vie avec une somme d'argent comme ça.
1: Aujourd'hui, il vit à une vingtaine de kilomètres de son quartier d'origine, en périphérie de la ville. Pour subvenir à ses besoins, il s'est inscrit sur une application de transport à la personne. Son petit scooter est tout ce qui lui reste. Mais dans le contexte sécuritaire du royaume, personne n'ose élever la voix contre ses décisions.
2: Je ne suis pas d'accord, mais on ne peut rien faire. Les autorités, c'est la loi, c'est comme ça.
1: Malgré ces difficultés, Saïd se dit déjà chanceux d'avoir pu toucher une petite indemnisation. Nombreux sont les habitants du quartier à n'avoir reçu aucun dédommagement, comme Mohamed, un peu plus de 50 ans, rencontré le soir même de la destruction du quartier. Sa mère y possédait une maison.
3: Et moi, où est-ce que je vais aller? J'ai nulle part où aller. C'est un immense problème pour moi, je ne comprends pas. Comment je vais faire pour pouvoir m'en sortir? Quand j'étais allé voir le caïd, le chef du quartier, il m'a dit que ma mère, décédée, ne se trouvait pas dans le fichier de recensement.
1: Alors que des ferrailleurs fourmillent autour de lui pour récupérer dans les gravats des fils électriques ou des morceaux de métaux, son ami Hassan, assis devant son commerce, lui aussi promis à la destruction, explique avoir vécu les mêmes difficultés administratives.
4: On habite dans ce quartier, on a grandi ici. Nos parents ont grandi ici depuis 1932 et on vit encore ici. Ils nous ont donné 15 jours pour débarrasser toute notre maison. Et pour les solutions de relogement, quand tu t'adresses à la personne responsable, il répond qu'il ne trouve pas notre nom dans le système. J'ai pourtant tous mes papiers sur la même adresse. Et les enfants sont scolarisés à l'école du quartier.
1: Selon la sociologue Soraya Al-Kahlaoui, la destruction de ces quartiers populaires s'inscrit dans une vision globale de modernisation de la ville. L'usage des charrettes tirées par des animaux ou des triporteurs à moteur ont également été interdits.
5: Cette politique, elle est ancienne. Ça fait depuis de nombreuses années que le Maroc s'inscrit dans une lutte contre l'habitat informel, mais aussi le commerce informel. Malheureusement, cette volonté de modernisation a de fortes conséquences au niveau social.
1: La chercheuse a dédié sa thèse à ces phénomènes d'expulsion qui se sont multipliés au Maroc ces dernières années.
5: Ces politiques ont comme conséquence en fait l'éloignement des personnes de leur lieu de vie et de travail. Cette dernière année, du fait de l'organisation de la Coupe du Monde et aussi de la CAN, Casablanca se voit vraiment nettoyer, hein, c'est les mots qui sont utilisés par les pouvoirs publics, nettoyer des taches d'insalubrité qui sont parfois vues un peu comme des cancers en fait grandissant dans la ville.
1: Ces opérations de destruction sont assez peu relayées dans la presse locale. Dans l'imaginaire collectif, les histoires de vie s'effacent au profit d'un discours saluant l'embellissement de la ville, favorable aux investissements étrangers et à l'accueil des touristes. D'ici 2030, année de la co-organisation de la Coupe du Monde de football par le Maroc, le pays espère attirer 30 millions de touristes par an. François Mferkataji, RTS, Casablanca.
0: 6h22, la chronique RTS Religion avec vous, Christine Mocostabella. Un anniversaire aujourd'hui, celui de Caritas Suisse qui fête ses 125 ans. Et pour l'occasion, une exposition ouvre ses portes aujourd'hui à son siège de Lucerne.
6: On y découvre ce que veut dire être pauvre au quotidien. Par exemple, Valeria, maman solo, vit en ville de Zurich avec ses deux enfants de 7 et 12 ans. Elle travaille en crèche à temps partiel. Elle reçoit des aides sociales, mais son appartement de 4 pièces reste trop cher. La jeune femme doit déménager et elle a le choix, trouver un logement plus petit et en mauvais état ou s'éloigner fortement de son lieu de travail. Voilà un des visages que présente l'exposition « Inégalité, en quoi la pauvreté nous concerne ». Pour son anniversaire, Caritas veut montrer différentes facettes de la précarité en Suisse et dans le monde, comment elle se développe et ce qu'on peut faire pour tenter d'y remédier.
0: Et qui est concerné par cette précarité en Suisse ?
6: Si l'on compte les foyers qui vivent en dessous du seuil de pauvreté ou juste en dessus, ça concerne près d'1,5 million de personnes, donc un habitant sur 6. Dans chaque classe, on compterait ainsi 4 élèves dont les parents peinent à subvenir à leurs besoins. Concrètement, cela veut dire que ces enfants ne peuvent pas fréquenter un cours de danse ou un camp de ski, ou même n'oseront pas se rendre à un anniversaire parce que leurs parents ne peuvent pas débourser 15 francs pour un cadeau. Les catégories les plus touchées sont les parents célibataires, les personnes sans formation post-obligatoire, les familles nombreuses, les étrangers et les chômeurs.
0: Et que préconise Caritas pour lutter contre la pauvreté ?
6: Une stratégie au niveau national. Une solution concrète qui a fait ses preuves, ce sont les prestations complémentaires pour les familles, donc des aides financières en fonction du revenu et du nombre d'enfants. Ou encore les subsides à l'assurance maladie. Mais ces mesures n'existent pas dans tous les cantons et les sommes allouées peuvent beaucoup varier. De son côté, Caritas propose aussi de nombreux services, les épiceries Caritas pour donner à tous accès à de l'alimentation de qualité, du conseil pour sortir de l'endettement ou encore la carte culture pour lutter contre l'isolement social des personnes précarisées. Et si l'association est née il y a 125 ans pour fédérer les œuvres de charité catholique, aujourd'hui, elle s'engage pour toutes et tous sans faire aucune différence. L'exposition « Inégalité, en quoi la pauvreté nous concerne » est à voir à Lucerne jusqu'au 30 septembre.
0: La chronique RTS Religion, Christine Mocostabella.
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0: En Allemagne, la victoire écrasante du parti d'extrême droite, l'AfD en Saxe-Anhalt, a créé un séisme politique. Mais dans ce land, l'extrême droite avait déjà réalisé une véritable percée électorale bien avant la création de l'AfD. Souvenez-vous, c'était en 1998 quand la DFAU, l'Union du peuple allemand en parti d'extrême droite, a fait son entrée au Parlement. C'est l'archive du jour de Katia Bitsch.
8: Le gros sac de coal, on peut l'écraser contre le mur, il ne nous a rien apporté, sauf la fermeture des usines. Plus personne n'a de travail, et ces cochons d'étrangers, ils se portent à merveille.
9: Nous sommes en 1998, dans un quartier de Magdebourg, en Saxe-Anhalt. Dans cette région économiquement sinistrée par la réunification, le parti d'extrême droite, DFAU, est en terrain conquis.
10: Rien ne bouge, la CDU ne fait rien, le SPD ne fait rien. Bien sûr, la DFAU ne peut pas tout faire d'un coup, mais on vote pour eux. Je l'ai fait lors des régionales et je vais à nouveau voter pour elle, à 100%.
9: Le parti placarde ses affiches partout, avec des slogans populistes. L'argent allemand aux Allemands, les étrangers dehors. Pour les législatives de 98, l'affiche de campagne présente le visage d'une jeune femme souriante, avec en toile de fond les couleurs allemandes. Dans le téléjournal du 21 septembre 98, Rudi Weichmann, député DFAU, fait l'éloge de cette affiche, le nouveau visage du nationalisme allemand.
8: C'est le type de femme européenne, germano-européenne. Et c'est ce que je veux voir en Allemagne, ce genre de femme. J'aimerais qu'elles trouvent un homme, se marient et qu'elles aient des enfants, que la famille allemande soit à nouveau intacte.
9: Quelques mois auparavant, le jeune parti d'extrême droite avait déjà fait une percée fulgurante lors des élections régionales du printemps. Des élections remportées par le SPD de Gerhard Schröder, mais l'entrée de l'extrême droite au Parlement est un choc pour les partis traditionnels, pour la CDU d'Helmut Kohl notamment. On en parlait dans le téléjournal le 27 avril 98.
10: La CDU démocrate chrétienne d'Helmut Kohl a pris une veste dans un des Länder qui avait pourtant contribué jusqu'ici à son succès. Mais tout cela a passé au second plan face au coup de tonnerre de cette journée, le score de l'extrême droite. L'Union du peuple allemand, DVU, était jusqu'ici inexistante au niveau parlementaire. Elle fait son entrée au Parlement régional avec un programme raciste, xénophobe, ultra-sécuritaire, ultra-nationaliste. Elle a remporté 13% des suffrages. Les partis font tous état de leur consternation et tous parlent déjà de remèdes et notamment de lutte contre le chômage. Du côté des mouvements de citoyens, on est carrément véhément. Pour moi, c'est le gouvernement fédéral qui est responsable. Il faut l'arrêter. C'est la première fois depuis la réunification de l'Allemagne qu'un parti d'extrême droite est représenté au Parlement d'un Land de l'ex-RDA.
9: Mais la DVU, née d'un vote de protestation, ne parvient pas à s'implanter durablement en politique et subit la concurrence d'un autre parti dans les années 2000, le NPD, ultranationaliste. Les deux formations décident de fusionner, mais après des querelles intestines, la DVU cesse ses activités en 2010. 3 ans plus tard, l'Alternative für Deutschland, l'AFD, occupe le terrain laissé libre. Aujourd'hui, par rapport à 98, l'économie de Saxe-Anhalt s'est redressée. Mais le Land reste l'un des plus pauvres d'Allemagne, avec un taux de chômage supérieur à la moyenne nationale.
11: Wir sind die Alternative für Deutschland.
0: L'archive du jour de Katia Beach.
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0: Les conditions de circulation peuvent être localement médiocres ce matin en raison des intempéries survenues cette nuit. Attention aux chaussées mouillées, parfois recouvertes de branchages et de feuilles. Et puis pour ce qui est des gares de chargement, les services de ferroutage du Simplon sont interrompus probablement jusqu'à 7h20 à la suite d'un dérangement survenu avec un véhicule.
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0: La météo, on l'a dit dans l'info route, le retour des précipitations ce mercredi. Elles seront parfois abondantes et orageuses, notamment dans les Préalpes fribourgeoises, vaudoises et dans le Chablais. Les températures, elles redescendent 18 à 21 degrés au meilleur de la journée.
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0: Il est 6h30, c'est l'heure du journal. Audrey Mondi, bonjour Aude.
14: Bonjour. Des compétences en lecture qui inquiètent. Les résultats des élèves suisses baissent depuis 10 ans, montre la dernière étude PISA, mais les adultes aussi ont des lacunes. La colère de la classe politique au sujet des F-35. Il n'y a jamais eu de prix fixe convenu dans l'achat de ces avions de combat, révèle un rapport. Des erreurs ont-elles été commises dans ce dossier? Puis on se rendra en Chine, où le Parti communiste commémore les 50 ans de la mort de Mao Zedong, père fondateur de la République populaire, à grands coups de campagne touristique. Les élèves suisses restent parmi les meilleurs d'Europe. La dernière enquête PISA publiée hier le confirme. Les enfants de 15 ans obtiennent des résultats nettement supérieurs à la moyenne mondiale dans plusieurs branches fondamentales. Un bémol toutefois, le niveau en mathématiques et lecture baisse. Depuis 10 ans, les compétences des élèves dans ces deux matières ont perdu l'équivalent d'une année scolaire. Chez les adultes aussi, les compétences en lecture inquiètent. Près d'une personne sur 5 a de la peine à comprendre un texte simple, rappelle la Fédération Suisse Lire et Écrire. Elle a lancé l'alerte hier à l'occasion du 60e anniversaire de la Journée internationale de l'alphabétisation. Romain Miranda.
15: Comprendre un texte simple, autrement dit un texte court avec sujet, verbe et complément, voire même une simple liste de commissions, c'est une véritable épreuve pour 22% de la population adulte résidant en Suisse. Difficile de lui venir en aide car elle est le plus souvent active mais invisible dans le marché du travail. Difficile aussi d'établir un profil type, comme l'explique Cécilia Cousin de la Fédération Lire et Écrire.
16: Le groupe est assez hétérogène. La formation, c'est quand même un critère qui entre en compte. Moins le niveau de formation est élevé, plus il y a des possibilités d'avoir des difficultés en lecture et en écriture. Il y a une partie des personnes issues de la migration qui peuvent avoir des difficultés et également une partie des personnes qui ont fait leur scolarité en Suisse et pour diverses raisons, elles avaient des difficultés dans l'apprentissage.
15: En matière numérique aussi, la situation n'est pas réjouissante. Un adulte sur cinq en Suisse n'a pas ou peu de compétences. Seule solution, se lancer à réapprendre à lire, écrire et à utiliser des équipements digitaux. Une bonne nouvelle tout de même, nous ne faisons pas partie des camps européens en la matière. La Suisse se situe juste au-dessus de la moyenne.
0: La classe politique s'insurge après un nouveau rapport sur les F-35.
14: Aucun prix fixe n'a jamais été convenu avec les États-Unis pour l'achat de ces avions de combat. Les révélations choquent hier de la commission de gestion du Conseil national. Elle publie un rapport critique sur la communication du département de la Défense et de son ancienne ministre Viola Amert. Le conseiller national du centre, Reto Nauser, reconnaît des erreurs dans la gestion du dossier, mais pas de mauvaises intentions.
17: Je pense qu'il y a eu des erreurs au niveau de la communication. Il aurait certainement fallu informer plus tôt l'ensemble du Conseil fédéral. D'un autre côté, j'ai moi aussi lu le texte du contrat. Il y a un passage qui permet tout à fait de considérer qu'il s'agissait d'un prix fixe.
18: On a aussi demandé conseil à un cabinet d'avocats zurichois. Donc, de ce point de vue, il y a eu des erreurs dans le processus, des erreurs de communication.
17: Mais je ne le prêterai pas pour autant de mauvaises intentions à la conseillère fédérale Viola Amert.
14: Des propos recueillis par Cynthia Racine. Les produits véganes des supermarchés suisses ne pourront plus afficher les mentions salami ou jambon. Le tribunal fédéral a rejeté hier un recours des magasins Lidl. Ce type de dénomination doit être réservé aux produits carnés, estime la justice. Ce n'est pas la première fois que le tribunal fédéral se penche sur ce genre de questions. Il a déjà décidé que le terme lait ne peut pas être utilisé pour une alternative végétale.
0: Au menu du Grand Conseil vaudois, la question des dons à Valérie Dietli.
14: Plusieurs députés s'interrogent sur la transparence du financement des partis. Ils ont pointé du doigt hier 4 versements effectués sur un compte du Centre Vaud en soutien à la conseillère d'État. Des dons qui se situaient juste en dessous de la limite légale de 5000 francs imposée par la transparence. Cette loi, entrée en vigueur en 2022, est-elle donc vraiment efficace? Nouria Gorité, ministre vaudoise en charge des institutions.
19: Les partis doivent transmettre les comptes, mais je rappelle aussi, le Parlement à l'époque n'avait pas voulu donner des moyens d'investigation étendus à la Direction générale des droits politiques, avait souhaité faire un contrôle, disons, en légalité pour vérifier que les chiffres correspondent, mais qu'il appartiendrait plutôt au ministère public d'enquêter si des irrégularités devaient être, disons, décelées. Il appartiendrait donc pas à l'État de conduire ces investigations.
14: Des propos recueillis par Carole Pantet. En Israël, Benjamin Netanyahou l'assure, il ne savait pas que le Hamas préparait une attaque avant le 7 octobre. Le Premier ministre réagit à une enquête journalistique publiée hier. Selon le journal Haaretz, les Émirats arabes unis ont contacté Benjamin Netanyahou la dernière semaine de septembre 2023 pour l'informer d'une opération majeure du Hamas. Mais toujours selon la presse, il n'aurait pas informé les services de sécurité de cette mise en garde. Le Premier ministre assure que ces informations sont fausses. Les Émirats arabes unis, eux, ne font pas de commentaires. En parallèle, le Yémen s'enfonce toujours plus dans la guerre. L'Arabie saoudite dénonce de nouvelles attaques des rebelles houthis qui ont blessé 73 civils. Ce conflit a provoqué le déplacement de plus de 18 000 personnes depuis jeudi dernier, selon l'ONU, qui appelle les parties à épargner la population civile. En Chine, c'était il y a 50 ans, jour pour jour, le décès du père fondateur de la République populaire chinoise, Mao Zedong. Aujourd'hui, le Parti communiste tente de transmettre à la nouvelle génération le mythe du grand timonier avec un outil dans sa manche, le tourisme. Jordan Davis nous emmène dans l'ouest de la Chine où un site propose aux visiteurs de renouer avec leur foi communiste en se mettant dans la peau d'un soldat de l'armée de libération populaire.
20: Uniforme gris, fusil en bois à l'épaule et un dernier selfie avec des amis. Cette jeune femme n'est pas soldate, mais figurante. Elle va grimper bientôt sur une colline au milieu d'explosions pyrotechniques et d'acteurs qui jouent en playback, tombant sous les balles des ennemis. Deux fois par jour ici, on refait la bataille de Luoshangguan, victoire de Mao Zedong sur les nationalistes en 1933. Sur les lieux du tourisme rouge dédiés au grand timonier, la propagande est bien rodée. Aucune mention de la famine, du grand bond en avant, ni du chaos de la révolution culturelle. Ici, le parti insiste que la longue marche de Mao mène directement à la Chine d'aujourd'hui.
2: Sans lui, nous n'aurions pas la vie paisible et confortable d'aujourd'hui. Nos aïeux ont tant sacrifié. Ils ont versé leur sang pour nous donner la Chine d'aujourd'hui. Une Chine forte.
20: À la fin du spectacle, une voix implore le public à rester fidèle à l'esprit révolutionnaire en faisant bloc autour du président actuel, Xi Jinping. Jordan Davis, RTS, du retour de Loshangguan.
14: En football, enfin, le Real Madrid s'est offert hier l'Inter de Milan pour lancer sa campagne de Ligue des Champions. Le club espagnol s'est imposé 2-1. Victoire aussi de Manchester City 2-0 contre Porto grâce à un doublé d'Erling Haaland. En revanche, le gardien suisse Yann Sommer et son équipe Bruges ont démarré avec une défaite 3-2 contre Aston Villa.
0: Merci Audrey Mondy. C'était le journal. On vous retrouve à 8h.
14: À tout à l'heure.
0: Et au générique, d'ici 7h, Stéphane Delery, Davy Baye-Bazin et Bernardin Alleman, bonjour à vous trois.
21: Bonjour.
22: Bonjour.
0: Bernardin, Sport Matin, le bon, la brute et le truand.
21: Et oui, les trois vedettes de la boxe actuelle qui se tournent un petit peu autour.
0: Stéphane, du western dans les lignes de la presse.
22: Oui, il y a pas mal de choses. Il y a notamment le niveau de lecture qui inquiète beaucoup Viola Merte qui prend assez cher. Et puis on verra qu'il y a aussi Jennifer Covo qui fait la une.
0: Davy, un air de revanche dans Soundcheck.
23: Ouais, ça pourrait presque être un western aussi cette histoire. C'est l'histoire de Rebecca Black. Je ne sais pas si son nom vous dit quelque chose. Elle a été l'une des premières victimes de ce qu'on appelle aujourd'hui le cyberharcèlement. Elle est devenue à 13 ans la risée du web. Elle aurait pu ne pas s'en relever, mais 15 ans plus tard, elle revient plus forte que jamais. Vous l'avez dit, avec un air de revanche et un nouvel album dont on parle tout à l'heure.
0: Et on a hâte de découvrir tout ça tout à l'heure.
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0: Et on parle boxe ce matin avec trois légendes toujours actives dans ce sport qui se tourne autour sans vraiment s'affronter. Bernardin, on est entre le sport, le vaudeville, voire même, vous l'avez dit, le western.
21: Le ton est donné, Yann. La musique d'Ennio Morricone 1966, Le Bon, la Brute et le Truand, ça pourrait être le titre de ce Sport Matin. Ils sont trois dans la catégorie des poids lourds, hein, celle qui attire le plus l'attention. Trois boxeurs à avoir marqué l'histoire de ce sport et qui arrivent gentiment en fin de carrière. Je dis gentiment, on va entendre tout à l'heure que ça se fait aussi et surtout de la provocation.
0: Bon, alors allons-y pour les présentations. Qui est Le Bon ?
21: Alors on va grossir un peu les traits, je l'assume. Le Bon, c'est Oleksandr Usyk, ukrainien, 39 ans, carrière sérieuse, pas de casserole. Il s'est même engagé dans la défense de son pays avant de reprendre quelques combats.
0: La brute.
21: Tyson Fury, britannique, 38 ans, 2m06, pas loin de 120 kilos, qui reste sur deux défaites contre Usyk. C'est le roi de la provocation, Fury. Son père, boxeur, se faisait appeler Gypsy, le gitan. Lui-même s'autoprogramme le Gypsy King.
0: Et alors le truand?
21: Anthony Joshua, britannique, 36 ans, un peu de polémique, un peu de prison, un peu de drogue, un peu de suspension. Donc truand, allez, ça passe. Même si au fond, il semble plus calme que Fury, qui porte bien son nom, on l'a encore vu dimanche.
0: Mais pourquoi? Qu'est-ce qu'il a fait dimanche?
21: Alors, une vidéo de laquelle Tyson Fury s'énerve contre Anthony Joshua. Les deux hommes devraient s'affronter en novembre. Pour la toute première fois, ils se tournent autour depuis plus de 10 ans. Or, Fury a perdu patience. Il prétend que Joshua ne participera pas au combat, qu'il perd son temps avec lui, que Joshua mettrait la faute sur lui, Fury, parce que Fury voudrait pas combattre en Angleterre. Ça met Fury hors de lui. Et il rappelle qu'il a combattu cette année encore à Londres. Écoutez un extrait de cette délicate vidéo.
25: Est-ce que je n'ai pas combattu à Tottenham? 67 000 billets vendus, guichet fermé, incroyable contre Makhmoudov. Tu étais là, petit au bord du ring, mais tu n'as pas eu les de monter dessus. Tu n'as pas eu le courage de m'affronter, et je ne voudrais pas combattre en Angleterre. On a déjà proposé beaucoup d'endroits pour ce combat, et j'ai toujours dit oui. Je combattrai au Brésil, au Maroc, à Derby, sur la de Costa del Sol. Je combattrai sur Mars. Je suis un gitan. Un gitan combattant, un gitan roi. N'oublie jamais cela. Et je ne veux pas combattre en Angleterre. Mais tu deviens fou, espèce d'imbécile inutile. Tu es un morceau de bodybuildé.
0: Voilà. Délicat donc.
21: Délicat. On a dû censurer un petit peu. Hein. Voilà. Et Fury, persuadé que Joshua se dégonflera, défie donc le troisième larron, Usyk, pour un combat. Sauf que l'entourage d'Usyk a répliqué hier en disant que l'Ukrainien ne serait pas un plan B. Et puis cette nuit, Tyson Fury annonce finalement qu'un accord serait trouvé contre Usyk en novembre. On va attendre un petit peu pour savoir ce qui se passe.
0: Bon, finalement, Bernardin, la question c'est, est-ce que ces trois vedettes méritent la place que la boxe leur donne ?
21: Oui, parce que ça attire les spectateurs, les plateformes de diffusion qui mettent des millions pour retransmettre ces matchs, et puis sportivement aussi, ces boxeurs méritent leur standing. Selon Mohamed Belkacem, ancien boxeur professionnel, plus de 30 combats en Suisse, à l'étranger aussi, et entraîneur dans son propre club à Fribourg.
1: Oui, bien sûr, on prend toujours un exemple sur eux, c'est des poids lourds.

0: Clair que dans ce domaine donc professionnel et puis pour alors comme ça il faut un peu le show, il joue le jeu comme ça il monte un peu la valeur. Mais la boxe c'est pas ça, c'est vraiment pas ça à la salle ou à l'école. Donc c'est clair qu'on apprend, c'est le respect, c'est ne pas lâcher et ça n'a rien à voir avec être méchant ou bagarreur à l'extérieur. Moi d'ailleurs dès qu'il signe un enfant ou un client dès qu'il signe un abonnement avec moi, ben il doit signer qu'il n'a pas le droit de se bagarrer à l'extérieur. Donc c'est clair que on apprend à se défendre, prendre confiance sur soi et tout ça. C'est pas le but de cracher ou hurler ou des gros mots comme ça. Chez moi, en tous les cas, ça se passe pas comme ça.
1: Voilà, on est rassuré, Yann. La boxe, comme d'autres sports, comme le football par exemple, met en avant des stars qui ne véhiculent pas toujours les valeurs transmises à la base. Mais ça a le mérite, avouons-le, de divertir et puis de faire parler de la boxe.
2: Ah, c'est déjà ça et vous l'avez fait dans Sport Matin avec brio. Merci Bernardin Hellemann.
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2: Et à 7h moins quart, autre ring, celui de la revue des Unes du jour, Stéphane Delery. On commence avec cette étude PISA qui fait beaucoup parler ici aussi en matinale. Étude sur les compétences scolaires donc.
4: Oui, et des unes plutôt pessimistes. Le niveau scolaire baisse, les inégalités persistent. Ça, c'est la une du courrier ce matin. Le Temps fait sa une aussi sur cette étude. La Suisse confrontée au lent déclin de son niveau scolaire. C'est même l'éditorial consacré à cette étude. Le classement PISA, pas de quoi fanfaronner. La Liberté, elle, parle d'un niveau des enfants qui préoccupe. Et la Neue Zürcher Zeitung, petit regard alémanique, elle, fait sa une plutôt sur le F-35. Autre cancre, Viola Amert, qui prend cher ce matin dans les journaux. La bombe à retardement posée par Viola Amert a explosé. On revient donc sur ce fameux prix fixe et le rapport de la commission de gestion du Parlement fédéral qui a été publié hier. F-35, un rapport explosif. On parle aussi d'explosion en une de 24 heures et de la Tribune de Genève. Un rapport qui révèle qu'il n'y a jamais eu de prix fixe.
2: Une étude originale aussi à la une du Tagesanzeiger.
4: Oui, originale et assez sidérante, je dois dire, puisqu'elle fait le lien entre des centres de requérants d'asile et les loyers dans le quartier où ces centres s'implantent. Et figurez-vous que les loyers baisse en moyenne de 3,8% quand un centre d'asile s'impacte. Mais l'étude va plus loin. Si les demandeurs d'asile qui résident dans ce centre sont de couleur noire, alors la baisse est encore plus marquée. L'auteur de l'étude de l'Université de Lausanne décrit vraiment ce mécanisme comme un mécanisme raciste. Le Blick, lui, fait sa une sur une affaire qui avait passablement ébranlé Zurich il y a 2 ans. C'est une attaque au couteau contre des enfants à Oerlikon. Et on apprend qu'en fait, l'auteur a utilisé ChatGPT pour préparer son acte. La question, est-ce que l'intelligence artificielle est complice des criminels? L'AGFI fait sa une sur la santé. Une double pression sur les prix inquiète la pharma suisse entre Washington et les exigences de Berne. La perte d'attractivité de la Suisse menace, à lire dans l'AGFI. Et puis, le quotidien jurassien s'intéresse non pas à la santé de la pharma, mais à la santé du canton, le canton du Jura, avec un très beau drapeau jurassien en une du journal qui fait plaisir à Bernardin Lehmann, puisque le gouvernement a proposé son nouveau programme, un nouveau souffle pour le canton. Ça donne presque envie de chanter la Rorassienne.
2: Et puis du côté du Valais, des bisbilles autour des chiens.
4: Le Grand Conseil renvoie le projet de la loi cantonale sur les chiens au Conseil d'État, au plus grand mécontentement de Mathias Reynard, le conseiller d'État. Une punchline a souligné à l'intérieur, nos libertés risquent de se retrouver en laisse. J'ai pas résisté. Arc Info parle d'a mené une enquête. C'est toute une affaire qui a secoué le Locle avec le licenciement de la directrice des écoles. On apprend qu'en fait, elle avait une liaison avec un cadre de la commune, une liaison qui n'a jamais été révélée et qui pèse sur toute cette affaire. Comme quoi, relations et travail, relations intimes et travail font rarement bon message. Rappel à tout le monde. Les coulisses de l'info, mes coulisses de l'info, ça c'est notre collègue Jennifer Covo qui présente la grand-messe, comme le dit l'illustré. L'illustré qui fait sa une avec Jennifer Covo, donc. Autre portrait, autre photo, mais beaucoup moins glamour, c'est deux lutteurs dans la sciure, complètement imbriqués l'un l'autre. L'un a le nez qui coule, c'est Nick Alpiger. Il est le nouveau champion de la Suisse du Nord-Ouest en lutte suisse. C'est à lire dans l'Aargauer Zeitung.

0: Et pour terminer, on reste dans le sport avec la une de la côte, la gym, un virus héréditaire puisqu'une famille, la famille Bidling-Meyer de la gym Roll, depuis 60 ans fait partie de ce club de gym. Hein, comme quoi la gym, un virus héréditaire, je regarde mon ventre, je me dis que c'est pas héréditaire chez tout le monde. Voilà.
1: La gym, ça maintient en forme. Merci beaucoup Stéphane Delory, à tout à l'heure pour la revue de presse.
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1: Ici la Suisse, à 6h49, gastronomie et tradition au menu aujourd'hui, car à Fribourg, c'est la saison de la bénichon, cette fête campagnarde synonyme de gueuleton, jambon de la borne, gigot d'agneau, meringue à double crème. Et bien sûr, la fameuse moutarde de Bénichon à Estavayer-le-Lac. Elle a même droit à son concours depuis 25 ans. Delphine Gendre s'est glissée dans le jury. Reportage.
3: Non, voilà. Elle est un peu plate.
4: C'est bien.
5: Elle a déjà 5 ennemis.
3: Elle n'est pas assez piquante et puis elle a un petit presque collant.
5: 7e, c'est très bien.
3: Bon, moi, c'est le côté sableux qui me dérange.
5: Attends, il y a
6: un peu sableux.
7: Donc, la 13.
3: Je vous tu mets un petit peu sur votre cuillère.
8: Comme tu fais ça bien.
9: Trop liquide, trop épaisse, pas assez piquante ou trop doucereuse, les Fribourgeois peuvent parler des heures de l'équilibre parfait de leur moutarde de Bénichon. Cette préparation au sucré se mange à la fin de l'été avec du beurre sur une tranche de cuchol, c'est-à-dire une brioche safranée. Et chaque famille paysanne a sa propre recette à base de vin cuit, farine, graines de moutarde macérées dans du vin blanc et des épices. C'est un ovni culinaire qui méritait bien un concours.
10: Qu'est-ce que vous faites là, madame ?
3: On a fini le classement, du coup on est en train de chercher les 20 premières pour, on va les router tous ensemble en fait.
10: Est-ce que vous voyez une évolution dans la qualité des produits qu'on vous propose ?
3: Non, pas toujours en fait. Cette année c'est vraiment la couleur qui est parfaite et puis l'année passée, sauf erreur, c'était plutôt les goûts. Il me semble que de l'année passée on avait plusieurs où... On trouvait qu'elles étaient vraiment très très bonnes, on a dû les départager. Et cette année, c'était vraiment le visuel qui était de prime abord parfait.
9: Cette année, plus de 100 amateurs de moutarde ont participé au concours d'Estavayer-le-Lac.
10: Bonjour.
11: Daniel Colo.
10: Marie Rubin, enchantée. Vous avez participé au concours ?
11: Oui.
10: Parfait. On espère que vous allez être les élus.
11: Oh, en tout cas, dans les 20 premiers, c'est déjà bien.
10: Alors, on se réjouit. On retient le nom pour le podium.
11: On discutait avant qu'on a déjà fait le concours l'année passée, puis on est venu aujourd'hui parce qu'on aimerait savoir un petit peu mais qu'est-ce qu'on peut faire pour améliorer. Alors, c'est toujours difficile parce qu'il y a on a vu sur Internet les critères d'évaluation, le goût, la texture, l'équilibre des goûts, etc. Mais après, on ne sait pas si c'est assez piquant, c'est pas assez piquant. C'est difficile de trouver le juste.
10: Est-ce que vous étiez déjà content de votre moutarde ?
11: Oui.
10: Vous étiez dans les finalistes ?
11: Moi, j'étais 15 ou 19e, je ne sais plus.
10: Donc, c'est déjà une grande moutarde. Là, vous pouvez déjà vous dire que l'équilibre, il est déjà magnifique.
11: Oui.
10: Question pour vous, ça évoque quoi, la moutarde de Bénichon ?
8: C'est un peu l'enfance.
11: Quand des goûts d'autrefois. Un goût qu'on ne retrouve nulle part ailleurs. Surtout ça. Et on fait goûter, moi j'ai fait goûter à des collègues, soit français, soit suisse-allemand, c'est toujours tranché. Il y en a qui disent non, j'aime pas ça. Puis d'autres, ah ouais, c'est super, t'as l'accès.
9: Alors on dit souvent qu'il faut être tombé dedans petit pour l'apprécier. C'est ce qui expliquerait que la moutarde de Bénichon reste un produit local qui ne s'exporte quasiment pas hors du canton. D'ailleurs, le but de ce concours n'est pas d'en faire un produit commercial. Sophie Michel, membre du jury des moutardes.
8: Absolument pas, c'est plutôt faire vivre une tradition, quelque chose qui nous tient à cœur. Donner une visibilité peut-être, parce que c'est très émotionnel. Hein. Chacun dépose son pot avec l'intime conviction que c'est la meilleure moutarde du monde. Rendre pérenne une tradition qui nous tient à cœur. Et alors évidemment maintenant, 21e siècle, il y a une visibilité différente sur les réseaux. C'est un peu une romanticisation du fait du folklore, mais moi je trouve que c'est ok. Parce que nos enfants sont là, ils goûtent la cuchot, ils mangent la moutarde.

0: Moutarde de Bénichon à consommer sans modération si vous le souhaitez.
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0: Et dans Soundcheck, ce matin, l'histoire d'une enfant exposée malgré elle, aujourd'hui exhibitionniste volontaire. Cette histoire d'Evie Baïbazin, c'est celle de Rebecca Black. Elle revient avec un troisième album et surtout, elle revient de loin.
2: Oui, parce que ce nouvel album qu'elle a sorti vendredi est plus qu'un simple album. C'est une réponse à toute sa biographie. Age of the Exhibitionist, c'est son titre. Et elle sait de quoi elle parle, hein, puisqu'elle a été l'une des premières victimes du web. C'était en 2011.

0: En 2011, donc, Rebecca Black a 13 ans et elle sort cette chanson, Friday. Rebecca aime chanter, danser, être au centre de l'attention, comme ces jeunes pop stars de l'époque qu'elle admire, propulsées par Disney Channel ou Nickelodeon, Miley Cyrus, Hilary Duff, les Jonas Brothers ou Selena Gomez. Il existe d'ailleurs une agence qui a bien flairé le filon de cette vague d'ado stars et qui propose à quiconque veut le même destin une chanson, son enregistrement en studio, le tournage de son clip et sa mise en ligne sur YouTube. Cette agence s'appelle Arc Music Factory, son tarif seulement, si j'ose dire, 4 000 $. Rebecca Black parvient à convaincre ses parents de payer ces 4 000 $ et la chanson est enregistrée et c'est Friday.
1: Bon, jusqu'ici, Davy, tout va bien comme on dit, mais vous disiez qu'elle a été l'une des premières victimes du web. À quel moment la machine s'est enrayée?
0: Et bien précisément le 11 mars 2011, un mois après la mise en ligne de la chanson par Arc Music Factory. Un humoriste la partage en disant que c'est le truc le plus mauvais qu'il ait jamais entendu. Le site BuzzFeed lui emboîte le pas, le clip de Rebecca Black prend 18 millions de vues en à peine une semaine et autant de commentaires assassins, tout est critiqué, la vidéo, la musique, les paroles, le corps de Rebecca, ses vêtements, sa coiffure, sa voix, tout. La haine se propage de YouTube à Twitter, puis à Facebook. Rebecca Black devient la personnalité la plus recherchée sur Google et la plus détestée d'Internet. Elle reçoit même directement des menaces de mort par mail et par téléphone chez ses parents. Parents qui en appellent à la police et qui tentent de juguler l'hémorragie en faisant retirer la vidéo, mais ils n'ont aucun droit. Tout appartient à Arc Music Factory, qui profite des revenus générés par les 170 millions de vues du clip en à peine 3 mois. Il faudra un procès pour que le cauchemar s'arrête. Mais il est trop tard, hein. À seulement 13 ans, Rebecca est harcelée dans son école, dans sa ville, dans son pays, dans le monde entier. Elle aimait être au centre de l'attention. Elle est désormais repliée sur elle-même, anxieuse et déscolarisée.

0: Et pourtant, Rebecca Black va reprendre le contrôle, et ce dès 2013 avec un single intitulé Saturday, comme pour bien signifier qu'elle passe à l'étape d'après Friday.
1: Puis
0: en 2017, après une traversée du désert, elle revient avec le titre qu'on entend derrière moi. Elle crée son propre label qu'elle appelle ironiquement RB Friday, et elle republie sur sa propre chaîne YouTube la fameuse chanson de la Discord. Elle laisse même la section des commentaires ouverte parce que désormais, eh ben, elle s'en fout. Le clip de Friday reste d'ailleurs aujourd'hui l'une des vidéos les plus détestées de tous les temps sur YouTube, avec un taux de pouce en bas, vous savez, les dislikes, de 80%, c'est énorme, mais Rebecca assume totalement. You can make a... Et c'est parce qu'elle assume que Rebecca Black ose ce qu'on appelle de l'hyperpop, un peu provoque, un peu façon Lady Gaga ou Charlie XCX, avec une production très électro, comme en témoigne ce titre qu'on entend, Crumbs, extrait de son premier album sorti en 2023, comme en témoigne également ses DJ sets, parce qu'elle mixe aussi de la techno très énervée, sauf à la fin de ses sets où elle passe toujours un remix de Friday. Difficile hein, d'imaginer ce qui s'est passé il y a 15 ans pour elle quand on la découvre aujourd'hui. Car à 29 ans, Rebecca Black décide enfin ce qu'elle veut montrer. C'est ce qu'elle sous-entend avec son nouvel album sorti vendredi, Age of the Exhibitionist, qui veut certes dire qu'elle est arrivée à un âge où elle peut s'exhiber au sens large du terme, hein, comme bon lui semble, à l'inverse de quand elle avait 13 ans, mais qui signifie aussi que dans un monde où nous postons nos photos et nos vidéos de nos repas, de nos vacances, de nos opinions, de nos corps, de nos vies, est-ce Rebecca Black qui est exhibitionniste ou est-ce que c'est nous qui le sommes toutes et tous devenus ?
1: Eh ben, on va méditer là-dessus et on vous retrouve demain, David, dans Soundcheck. Bonne journée.
0: Bonne journée, à demain.

0: Rebecca Black, Hot Weight Delirious, extrait de son troisième album, on vient d'en parler, dans Soundcheck.
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0: Et le trafic s'écoule pour l'heure sans difficulté sur les routes de Suisse romande. Concernant les services de ferroutage du Simplon, ils sont interrompus probablement jusqu'à 7h20. Un dérangement survenu avec un véhicule en est la cause.
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0: La météo, un ciel souvent nuageux, des précipitations parfois abondantes et orageuses, notamment dans les Alpes, 18 à 21 degrés, pas plus, ça se refroidit en ce mercredi.
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0: Mercredi 9 septembre, il est 7h, bienvenue si vous nous rejoignez dans la matinale.
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0: À la une ce matin, mensonge, amateurisme, fiasco, les critiques fusent à Berne après ce rapport explosif sur les F-35. Une commission de surveillance du Parlement a conclu hier qu'aucun prix fixe n'a été convenu avec les États-Unis pour l'achat de ces avions de combat. Un camouflet pour l'ancienne chef de la défense, Viola Amert, qui a toujours soutenu le contraire. Un épisode de plus de ce long feuilleton politique. Étienne Cochère nous racontera la chronique d'une débâcle annoncée. Ce sera dans un quart d'heure. Bonjour Frédéric Mamaïs.
4: Bonjour Yann, bonjour à tous.
0: Les autres titres.
4: Benjamin Netanyahu avait-il été averti d'une attaque quelques jours avant le 7 octobre 2024? Nous serons à Tel Aviv dans un instant où des révélations secouent Israël à 7 semaines des élections. Dans l'actualité également, Novartis Davis en bourse et c'est la pharma qui tousse. Le géant balois annonce un échec retentissant sur un médicament prometteur. Et enfin, quand le débarquement de Normandie se jouait dans le ciel, la météo au cœur de Pressure, le nouveau film d'Anthony Maras qui sort aujourd'hui dans les salles.
0: C'est l'un des enseignements de l'étude PISA, notre système. Le système éducatif n'offre pas les mêmes chances à tout le monde selon le milieu d'où l'on vient. Alors comment inverser la tendance, rendre l'école plus égalitaire? Les pistes ce matin d'une sociologue de l'éducation, Barbara Fouquet-Choprade, notre invitée à 7h30.
4: Il est furtif comme son prix, le F-35. Une commission de surveillance du Parlement conclut qu'aucun prix fixe n'a été convenu avec les États-Unis concernant l'achat des avions de combat. Cela alors que l'ancienne chef de la défense, Viola Amert, a toujours soutenu le contraire. Le rapport explosif publié hier met toute la Berne fédérale en ébullition. Mathieu Henderson.
5: Mensonges, fiasco, amateurisme, les missiles fusent de partout, à gauche comme à droite, depuis la publication du rapport de la commission de gestion du Conseil national, avec une cible, le Conseil fédéral et surtout le département fédéral de la défense. Car sa chef de l'époque, Viola Amert, l'a toujours dit, les F-35 ont été négociés à prix fixe, soit 6 milliards de francs, une enveloppe votée par le peuple. Mais les conclusions présentées hier indiquent que non, il n'a jamais été question d'un prix forfaitaire et que Berne a mal mené ses négociations avec Washington. Qui évoque des surcoûts pour les F-35 jusqu'à 1,3 milliard de francs. Alors pourquoi le DDPS n'a cessé d'affirmer le contraire? Eh bien, le rapport s'en étonne justement. D'ailleurs, beaucoup de questions restent ouvertes, notamment celle des responsabilités. La commission de gestion n'a pas le pouvoir de sanctionner, de quoi frustrer le monde politique, d'autant plus que Viola Amert a quitté le Conseil fédéral. Nul doute que ce rapport va s'inviter dans les débats lors de la prochaine session parlementaire qui débute lundi prochain, avec au menu des hausses de moyens demandées pour l'armée.
4: Et lui voulait actionner le frein d'urgence. Dès le départ, Pierre-Alain Fridé, ancien conseiller national socialiste, réagit après ce rapport explosif. L'élu jurassien avait écrit des livres sur l'histoire de l'acquisition de cet avion.
6: Je le dis depuis 4 ans, c'est évident que c'était pas possible à cause des lois américaines qui ne prévoient pas de prix fixe. Simplement, on avait besoin d'un prix fixe pour faire croire au Parlement qu'on pouvait rester dans une enveloppe de 6 milliards. Et en fait, c'est un des éléments dans un énorme complot, j'appelle ça un complot, qui a été en fait organisé dès le début avec une procédure viciée. On a choisi l'avion avant le début de la procédure. Ensuite, on a modifié le prix artificiellement du F-35 par rapport à ses concurrents. J'essaie d'alerter depuis des années, voilà, personne n'écoute. Je pense que maintenant, il est le moment d'aller jusqu'au fond des choses et j'en appelle à une commission d'enquête parlementaire.
4: Pierre Linfrédé avec Cynthia Racine.
0: Dans l'actualité aussi, les compétences scolaires en baisse historique dans les pays de l'OCDE.
4: Les résultats de l'enquête PISA 2025 publiée hier affichent les moyennes les plus faibles jamais enregistrées dans les 38 pays de l'Organisation de coopération et de développement économique. L'étude se base sur 760 000 élèves. Au milieu de ce marasme, la Suisse confirme sa solidité. Elle reste ancrée dans le top 10 en mathématiques, mais un pays s'effondre, la Finlande, ancienne icône des pédagogies innovantes, souvent citée comme une référence mondiale en matière d'éducation. Comment expliquer ce naufrage, Miruna Kokakosma?
7: Si le mythe nordique s'effrite, c'est d'abord à cause d'une véritable crise de l'effort. La Finlande enregistre aujourd'hui la plus faible persévérance scolaire des pays analysés. Et dans les classes, le déferlement des réseaux sociaux et le scrolling permanent ont altéré le rapport à l'écrit, à la lecture. Les ados sont pressés, ils survolent les textes sans les assimiler, les écrans dérangent, plus de 40% des élèves s'en disent distraits et un quart sont perturbés par ceux de leurs camarades. S'y ajoute un relâchement du soutien familial et le piège de l'intelligence artificielle utilisée pour faciliter la tâche plutôt que pour stimuler la réflexion et elle freine l'apprentissage. Autrefois perçue comme une exception, la Finlande se heurte désormais de plein fouet aux mêmes défis éducatifs que le reste du monde.
4: En Israël, maintenant, ces nouvelles révélations choquent. Autour du 7 octobre, Benjamin Netanyahou aurait été prévenu d'une attaque majeure en préparation. C'est ce que révèle le quotidien de centre-gauche Haaretz dans une longue enquête publiée hier. Bonjour Ariane Ménage.
8: Bonjour Frédéric, bonjour à tous.
4: Vous êtes à Tel Aviv, Ariane, cet avertissement serait venu directement du président des Émirats Arabes Unis.
8: Oui, il faut revenir à la fin du mois de septembre 2023. Nous sommes alors quelques jours seulement avant le 7 octobre. Mohamed Ben Zayed s'entretient longuement par téléphone avec Benjamin Netanyahou. Et selon cette enquête d'Haaretz, le président des Émirats Arabes Unis le prévient. Le Hamas prépare une attaque majeure, si importante qu'il craint qu'elle ne déstabilise la région. L'avertissement est clair, seule la provenance, le lieu de cette attaque n'est pas précisé. Toujours selon Haaretz, au téléphone, Benjamin Netanyahou rassure alors son homologue et dans la foulée de cette conversation, il ne transmet pas cet avertissement ni au chef du Mossad, ni au chef d'état-major, ni au chef des services de renseignement intérieur israélien.
4: Benjamin Netanyahou dément catégoriquement, il dénonce des informations fausses. Il n'empêche que cette enquête secoue le pays en pleine campagne électorale.
8: Et d'autant plus que cette campagne justement se concentre sur le 7 octobre et ces dernières semaines, Benjamin Netanyahou affirmait que, je cite, « les choses auraient été différentes si son état-major l'avait réveillé plus tôt ce matin-là ». Hier, son principal rival, Gadi Eisenkot, a dénoncé des excuses pathétiques, je cite, « le candidat et ancien Premier ministre Naftali Bennett affirme lui, c'est vrai, selon lui, Benjamin Netanyahou a bien reçu un avertissement de la part des Émirats Arabes Unis. Ensemble, tous les principaux chefs de l'opposition ont appelé hier après-midi à la création d'une commission d'enquête d'État indépendante sur le 7 octobre, ce que jusqu'ici Benjamin Netanyahou a toujours refusé.
4: Merci Ariane Ménage. En direct de Tel Aviv, le prix du baril proche des 100 dollars ce matin. Le pétrole flambe après de nouveaux échanges de frappes au Moyen-Orient. Les États-Unis affirment avoir détruit 5 pétroliers iraniens et l'Iran ce matin dit de son côté avoir attaqué 2 bateaux américains et 10 pétroliers.
0: La Suisse aura bientôt son mémorial national dédié aux victimes du nazisme.
4: Sous l'impulsion de la société civile et du Parlement fédéral, la Confédération avait organisé un grand concours l'an dernier. Le département fédéral des affaires étrangères a présenté hier le projet qui a gagné. Il sera installé d'ici fin 2027 au centre-ville de Berne. Il coûtera 2,5 millions de francs. Marielle Savoie, à quoi va ressembler cet endroit ?
9: Les lauréats veulent créer un lieu d'échange, de rencontre et de mémoire autour de la place du casino, avec comme pièce maîtresse une paroi en acier de 60 mètres de long, semblable à une feuille de papier qui se déplie. La particularité de cette œuvre, c'est qu'elle aura une dimension sonore. Elle résonnera durant une minute, trois fois par heure, sans qu'on puisse prévoir quand ni avec quelle mélodie. Un moment de recueillement pour rappeler les destins individuels brisés par la barbarie. Pour le ministre des Affaires étrangères Ignacio Cassis, le mémorial se devait d'être installé près du palais fédéral, là où le pouvoir est exercé.
10: Toute décision politique a un impact réel sur la vie des gens. Les autorités de l'État doivent être aussi contrôlées. En Suisse, ceci nous semble normal. Mais c'est de là que la démocratie, l'état de droit et les droits de l'homme sont nés, justement pour permettre à nous toutes et tous d'avoir notre dignité d'être humain indépendamment du pouvoir exercé. Et je crois que c'est à tout ceci que ces mémoriaux nous rappellent.
9: Pour renforcer la transmission de l'histoire du nazisme, un centre d'information et de médiation doit aussi voir le jour dans le canton de Saint-Gall. Le gouvernement espère ainsi créer à terme un réseau national de lieux de mémoire.
4: Parole aux victimes hier dans le canton de Vaud, au deuxième jour du procès de l'agresseur en série, jugé au tribunal criminel à Renan. Le principal prévenu, un vaudois de 33 ans, est accusé de lésions corporelles graves, séquestration ou encore viol qualifié, commis entre 2009 et 2018 sur une quinzaine de personnes. Quatre victimes, trois hommes et une femme ont témoigné des sévices subis dans un appartement à Moudon. Des récits éprouvants qui ont provoqué la colère du public. Esther Coco.
11: La procureure Claudia Correia les appelle pudiquement l'épisode de la baignoire, de la corde ou le jeu de la chaise. Il s'agit de tentatives de noyade, de strangulation ou de choc électrique infligés à une personne attachée. Les victimes ont raconté leur extrême soumission, l'accusé s'appuyant sur leur faiblesse et la consommation de drogue pour les dominer. Une jeune femme s'est d'ailleurs décidée à porter plainte au dernier moment. Son avocat Baptiste Virda explique.
12: Elle était dans un statut où elle n'arrivait pas à affronter cette réalité. Elle parle de dissociation. Elle était capable, dans une certaine mesure, de parler de certains faits qu'elle avait subis, mais un peu en gardant une distance, comme si c'était quelqu'un d'autre qui avait été victime. Et puis c'est que très récemment qu'elle a réussi à se rendre compte que c'était bien elle qui avait vécu tout ça. C'est aussi pour ça, inévitablement, que ça s'est fait un peu au dernier moment.
11: Des victimes souvent en larmes qui racontent aussi leurs séquelles psychiques, peur des bruits, des transports publics, phobie sociale ou incapacité de travail. L'indignation des amis et parents venus assister à l'audience était perceptible. Des insultes ont fusé contre l'accusé et son avocat, forçant le président du tribunal à remettre à l'ordre l'assemblée. Le procès se poursuit avec l'audition des prévenus.
0: C'est un coup dur pour le groupe Novartis.
4: L'action du géant de la pharma a dévissé hier à la bourse de Zurich. Elle a perdu plus de 10%. Novartis est un poids lourd du SMI. 24 milliards de francs de capitalisation boursière se sont évaporés en quelques heures. La faute à l'échec de l'un de ses traitements lors d'essais cliniques. Katia Scher.
13: C'est un traitement contre une maladie neuromusculaire qui a déçu. Le Deldesiran n'a pas atteint les objectifs espérés alors qu'il était déjà en phase 3, donc avancé, d'essais cliniques. Ce traitement fait partie du portefeuille de Novartis depuis que le groupe a racheté l'entreprise californienne Avidity Bioscience pour plus de 9 milliards de francs. C'était en février dernier. Et le Deldesiran était ce qui, en premier, motivait ce rachat. Novartis voyait dans ce médicament un potentiel de ventes annuelles de plus de 4 milliards, d'où la déception des investisseurs, une déception d'autant plus forte qu'il s'agit d'un nouveau revers pour le groupe balois. Lundi déjà, Novartis annonçait l'échec en phase 3 du pelacarsen, un traitement contre les problèmes cardiovasculaires, mais malgré ses déconvenues, Novartis dit maintenir ses objectifs de croissance annuelle de 5 à 6% jusqu'en 2030 au moins.
4: Un iPhone pliable, Apple l'a fait 7 ans après Samsung quand même. Elle le présentera tout à l'heure à son siège californien. Un événement comme la marque s'est les concocté, un baptême du feu pour le nouveau patron, John Ternus. Ce sera surtout le premier produit phare d'Apple depuis la sortie des AirPods. C'était il y a 10 ans déjà. Et en bref, encore un autre géant californien dans le viseur de Bruxelles. Cette fois, Airbnb, l'Union européenne dévoilera aujourd'hui son plan pour soutenir les villes européennes qui veulent limiter les locations de courte durée. Objectif: combattre la crise du logement toujours plus forte dans les zones touristiques.
0: En football, c'était hier la première soirée de la Ligue des Champions.
4: On vous en parlait hier matin, une ligue de tous les superlatifs financiers notamment, et cette première soirée a souri au Real Madrid et à Manchester City. Bonjour Joël Robert.
14: Bonjour Frédéric.
4: Les Madrilènes et les Mancuniens n'ont pas manqué leur duel face à l'Inter de Milan et Porto.
14: 2-1 pour le Real contre l'Inter à Bernabeu, 2-0 pour City à Porto, Mbappé buteur à Madrid, Hollande double buteur pour City, les attaquants vedettes de la dernière Coupe du Monde sont déjà en forme. Les deux hommes d'ailleurs font partie de la liste des prétendants au Ballon d'Or publiée hier, il en faudra plus pour décrocher le Ballon d'Or c'est certain, mais c'est déjà un bon début pour eux bien sûr, mais aussi pour leurs clubs respectifs qui ont des ambitions. Victoire aussi de prestige pour Mourinho qui retrouvait l'Inter et pour Maresca qui a la lourde tâche de succéder à Pep Guardiola à la tête de City, et puis victoire aussi du Dortmund du gardien suisse Kobel, 3-2 contre Villarreal.
4: Ouais, soirée par contre plus pénible, Joël, pour Yann Sommer, le prédécesseur de Kobel dans les buts de l'équipe de Suisse.
14: Il joue désormais à Bruges en Belgique, défaite 3-2 à domicile contre Aston Villa, le club de Mzambi qui est toujours blessé. Un match pénible pour Sommer, pas du tout à son affaire et surtout coupable sur le but décisif des Anglais. Une sortie manquée très loin de ses buts.
15: Je dois rester au but. C'est clair, je pensais le ballon vient un peu plus vite sur moi à côté. Il n'est pas venu. C'est des fois tu décides et puis c'est faux. Alors ça c'est foot.
14: C'est le foot, c'est vrai, mais les conséquences sont lourdes pour son club. Une défaite sans doute évitable et un gardien forcément sous pression. Mais ça aussi, Fred, c'est le foot. Et Sommer en a vu d'autres, il peut très bien rebondir.
4: Merci Joël Robert. Et ce soir, la suite de cette première journée avec notamment Liverpool, Atlético Madrid à suivre en direct sur RTS2. Et puis enfin, ce sera notre sujet de conversation préféré ce matin. Ça l'est déjà depuis un petit moment. La météo, évidemment, l'automne qui arrive. La météo qui a été déterminante dans le débarquement du 6 juin 1940. C'est ce qu'on apprend dans le film Pressure d'Anthony Maras.
16: Churchill me dit que vous êtes le meilleur météorologue du pays. Et il me faut des prévisions.
17: Y a-t-il une date de fixée ?
16: On débarque en France lundi 5 juin. Vous avez 61 heures. De ce jour dépend le sort de la guerre et la vie de milliers de soldats.
4: Inspiré d'une pièce de théâtre, le film orchestre le duel entre le général Eisenhower, pressé d'envoyer ses troupes en Normandie, et James Stagg, capitaine écossais, convaincu de l'imminence d'une tempête au moment de l'attaque. Raphaël Wolf.
18: Et c'est donc une histoire vraie, peu connue, que le film entreprend de suivre. Nous sommes 72 heures avant la date prévue du débarquement, soit le 5 juin 1944. Météorologue génial mais très antipathique, James Stagg est appelé au quartier général allié pour renseigner Eisenhower sur les conditions climatiques auxquelles ses soldats vont être confrontés. Contre l'avis de tous, Stagg est convaincu de l'arrivée d'une tempête susceptible d'entraîner une débâcle monumentale.
19: On y va ou on n'y va plus. Point final. Les foudres de la nature sont réelles. Il nous faut affronter les faits ! Aussi effrayant puisse-t-il être !
18: Plus captivant dans son sujet que dans sa forme excessivement classique, Prêcheur joue la carte du thriller haletant, surlignant de manière un peu artificielle l'urgence de la situation par une musique appuyée, des mentions récurrentes de dates et d'heures. On aurait préféré que le film porte davantage d'intérêt au temps météorologique plutôt que de rester obnubilé par le temps chronologique. Mais le duel entre Eisenhower et Stagg, incarné avec brio par Brendan Fraser et Andrew Scott, s'avère tout à fait prenant et raccorde le récit à des questions contemporaines passionnantes, où les faits scientifiques sont niés par les croyances arbitraires et où prendre en considération une réalité qui s'érige contre nos intérêts immédiats s'avère aussi difficile que salutaire.
4: Pressure d'Anthony Maras vient de sortir donc dans les salles romandes et on en reparle ce soir avec Raphaël Wolf dans le débat cinéma de Vertigo à 17h30.
20: Il n'y a pas la chorale aujourd'hui, 17h30, en principe tout le monde dit en chœur.
4: Le débat cinéma Vertigo à
21: 17h30,
20: voilà. Merci, j'aime mieux ça. Et bonjour Pietro Bugnon.
22: Et bonjour.
20: La Suisse se croit bonne élève, et elle l'est en partie, mais les résultats de l'étude PISA 2025 sur les compétences scolaires de nos élèves, publiée hier, nous racontent aussi, Pietro, une autre histoire.
22: Celle d'un système scolaire qui échoue en équité. 91% des élèves issus de milieux aisés maîtrisent les maths et la lecture, contre seulement 46% de leurs camarades défavorisés. Barbara Fouquet-Choprade nous aidera ce matin à décortiquer tout ça. Elle est professeure en sociologie des politiques éducatives à l'Université de Genève. Elle étudie depuis des années la politique des filières, notamment, qui reproduisent ces inégalités. On verra avec elle aussi pourquoi l'école est encore et toujours le théâtre d'une guerre idéologique. Peut-on, doit-on dépolitiser l'école pour le bien de nos enfants ?
20: Et on attend vos questions dès maintenant 076 250 1234 par SMS ou par message écrit sur WhatsApp. Et bonjour Mathieu Villabert.
23: Bonjour Yann.
20: Parlons peu, parlons bien avec vous comme tous les mercredis. Promettrez-vous, Mathieu, de nous dire ce matin toute la vérité, rien que la vérité ?
23: J'aimerais bien vous répondre que je le jure, Yann, mais apparemment l'être humain ment entre une à deux fois par jour. Vous l'aurez compris, on va parler de mensonges ce matin.
20: Et ça va forcément nous parler.
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20: Il n'y a donc bel et bien jamais eu de prix fixe pour les F-35. On l'entendait dans le journal de 7h, le rapport de la commission de gestion du Conseil national a fait l'effet d'une bombe hier dans la Berne fédérale. Alors peut-on parler de scandale d'État ? Comment on en est arrivé là ? Quelles conséquences au-delà de l'indignation ? On va prendre le temps ce matin de comprendre tout ça avec vous, Étienne Cocher. Bonjour.
24: Bonjour Yann.
20: Vous êtes le chef de notre rubrique politique. Vous suivez, Étienne, ce dossier depuis ses débuts. Alors, pour qu'on prenne bien la mesure de ce choc, petit retour en arrière d'abord. On est au printemps 2023. Écoutez, Viola Amert, elle est dans l'émission Temps présent.
25: On
1: On a fait une évaluation très détaillée avec des experts, des spécialistes. On a un contrat avec les États-Unis qui nous garantit un prix fixe. Et là, il n'y a pas de risque.
20: Pas de risque, un prix fixe. Les mots sont clairs, ceux d'une conseillère fédérale. Et pourtant, ce qu'elle dit, Étienne, s'est révélé totalement faux.
3: Tout à fait, alors même qu'elle l'a dit pendant des années. Hein, elle a même, en fait, ce que donne ce rapport qui a été publié hier, c'est une chronique très précise de quelque chose qu'on pressentait petit à petit monter. Viola Amert, après avoir annoncé le choix des F-35, pendant une année, a tenté de négocier une clause pour dire qu'il y avait un prix fixe sur ces appareils. Ce qu'elle a fait d'une manière un peu opaque, avec un tout petit groupe de personnes, d'une manière qui en fait n'avait aucune efficacité puisque ce prix fixe n'existait pas. Donc on voit avec ce rapport à quel point c'est ce petit groupe qui a créé cette fable en fait du prix fixe, hein, on peut utiliser ce mot, et qui l'a ensuite défendu avec véhémence pendant des années en accusant même les médias qui osaient en douter de fake news, alors même qu'il y a eu très tôt et de plus en plus des signes qui montraient, un rapport du contrôle fédéral des finances en 2022 par exemple, que ce prix fixe n'avait pas lieu d'être en fait, et puis jusqu'au changement du chef de département, le nouveau conseiller fédéral Martin Pfister qui petit à petit a reconnu, puis aujourd'hui c'est le coup de grâce avec ce rapport qui fait toute la chronique.
20: Ouais, vous parlez de fable et Étienne, d'autres vont plus loin, on a entendu des politiques réagir hier dans Forum parler de mensonges, qui a raison?
3: Alors, ce sera très très difficile à savoir. Alors, ce qu'on peut dire, c'est que il y a en effet eu des efforts pour dire il y a un prix fixe. Viola Amert et sa petite équipe ont essayé de rajouter dans le contrat une note, cette note 55. Il peut y avoir de la bonne foi là-dedans, mais quand on voit ce que montre ce rapport, à quel point ça a été fait d'une manière peu transparente, c'est de l'amateurisme, hein, vraiment, des négociations où on laisse pas de traces écrites, on n'a pas consulté le service juridique de l'office de l'armement, il y a qu'une poignée de personnes qui ont lu ce contrat, alors que c'est un des contrats les plus chers de l'histoire suisse. Avec ça, c'est franchement, il y a beaucoup de raisons de se dire, mais est-ce qu'ils l'ont pas fait exprès? Et d'ailleurs, peut-être je vous cite une ligne, ça sera la seule de ce rapport sur ces 100 pages. Je cite, plus les personnes impliquées étaient proches du dossier, plus on peut se demander dans quelle mesure cette ambiguïté n'a pas été acceptée en toute connaissance de cause. Alors, la réalité, c'est que ce sera difficile, voire impossible de prouver qu'il y a eu collusion, mensonge, mais que le doute, bah, il est là, il va rester.
20: Et si on s'intéresse au fond, cet enjeu de savoir si le prix de ces avions était fixe ou non, qu'est-ce que ça change fondamentalement?
3: Ah, déjà, ça change pour le contribuable, c'est de l'argent en plus, hein. On sait déjà qu'il y aura 1,4 milliard de plus pour que les 6 milliards qui étaient promis comme fixe pour ces avions, voire davantage. Et puis aussi, c'est ce qu'on a dit à la population. Faut se rappeler le contexte. Le peuple suisse a refusé des autres avions de combat en 2014. Alors ensuite, on est revenu, on a fait revoter en disant, voilà, cette fois, on vous fait pas choisir le modèle d'avion, puis ça va absolument pas dépasser ces 6 milliards, on vous le promet, faites confiance aux experts. Et tout ça, ça a été essentiel pour faire accepter ces avions, qui ont été acceptés à la raclette, hein, 50,1% par le peuple. Et c'est ça qui explique, c'est ce que dit le rapport aussi, que Viola Amert a tout fait pour, si ce n'est imposer ce prix fixe pour que ces 6 milliards soient pas dépassés, ou en tout cas se faire croire qu'on n'allait pas dépasser ce prix fixe pour que ces avions puissent être achetés.
20: Avec quelles conséquences très concrètes aujourd'hui, Étienne? Est-ce que renoncer à l'achat du F-35, par exemple, ça c'est un scénario plausible?
3: Alors, honnêtement, franchement, assez peu. La gauche le demande depuis longtemps, mais c'est compliqué parce que c'est déjà engagé. Le contrat, il est déjà signé. Hein. C'est bien tout le paradoxe de cette histoire, c'est que c'est trop tard. C'est déjà fait. Et puis, il n'y a pas de majorité politique aussi. Il y a un contexte aujourd'hui avec la guerre en Europe, une majorité bourgeoise qui veut quand même des avions, qui n'est pas du tout contente, mais qui dit il faut quand même qu'on achète ces avions, même si on en achète moins. Ce qui est clair, c'est que ça va pimenter les discussions. La semaine prochaine, au Parlement, on débat justement de l'argent supplémentaire pour ces surcoûts qui devait ne pas exister. Et puis aussi, c'est pas la dernière affaire autour de cet avion, sans doute. Hein. Il y a des surcoûts, le renchérissement, mais il y aura sans doute d'autres problèmes qui vont arriver, des mises à jour, d'autres zones d'ombre aussi dans la procédure de sélection. Plus largement, ça entame complètement la confiance dans le Conseil fédéral, dans le département de la Défense. On se souvient pas trop de l'affaire des Mirages, mais ça résonne. Cette affaire-là, l'affaire des F-35, elle a l'ampleur de l'affaire des Mirages dans le niveau de gabegie à l'intérieur du département de la Défense, à qui on confie en ce moment des milliards pour réarmer la Suisse qui doit acheter encore d'autres projets d'armement. Ça ébranle fortement la confiance dans l'administration. Et rapidement, Étienne Cochère, la confiance entamée, et quid des responsabilités, des sanctions éventuelles? Viola Amert, bien sûr, n'est plus à la tête du département de la Défense. Ça veut dire qu'aucune tête ne va tomber?
5: Alors, en tout cas, c'était pas le but de cette commission. Elle ne peut pas, elle ne demande pas de sanctions. C'est pas son rôle. Elle peut pas les donner non plus. Faut voir ce que le Conseil fédéral va faire. Pour l'heure, c'est silence radio, tout comme du côté des politiciens qui ont longuement, vivement défendu et qui nous répondent plus au téléphone, en tout cas hier. Ce qui est clair, c'est que Viola Amert n'est plus là, mais ce sera maintenant ce sera son héritage politique. Il y a d'autres personnes qui sont plus là non plus, mais c'est pas complètement certain que ce soit fini, même si, en effet, le mal est fait.
3: Un épisode de plus dans ce long feuilleton et c'est pas encore la fin. Merci beaucoup pour votre éclairage, Étienne Cochère. À 7h24, on va maintenant à Dallas, aux États-Unis. C'est là que sera donné ce soir le coup d'envoi officiel de la campagne du Parti républicain pour les élections de mi-mandat. Elles ont lieu le 3 novembre prochain. Les Américains renouvellent une partie du Congrès. C'est un enjeu majeur pour Donald Trump qui pourrait perdre sa majorité et sa capacité de gouverner sans entrave. Face aux difficultés de son parti, le président a convoqué au Texas une convention nationale républicaine exceptionnel. Michael Pecker est sur place pour nous, son reportage à Dallas.
6: Ébloui par le soleil de plomb du Texas, Amanda Jones quitte la fraîcheur du supermarché. Au bout de son bras, un sac de courses censé lui durer la moitié de la semaine.
7: On ne peut plus faire les courses, on ne peut plus mettre d'essence, enfin, tout est devenu tellement cher. C'est simple, je sors du magasin avec un seul sac et j'en ai pour près de $60, c'est énorme. Et j'ai presque rien dedans, vous voyez? Et c'est juste, franchement, ça fait mal au cœur parce qu'on nous avait promis tellement et au final, on n'a rien.
6: À Dallas, les dépenses du quotidien pèsent particulièrement lourd. En un an, les courses alimentaires y ont augmenté de plus de 4%, l'essence de près de 20%, loin des promesses d'un certain candidat à l'élection présidentielle de 2024.
7: Donald Trump. Déjà pendant sa campagne contre Kamala Harris, il répétait « Oh, elle va déclencher une guerre, on va se retrouver dans des conflits sans fin, il va se passer ceci et cela et dès que je serai au pouvoir, tout sera moins cher. » Mais rien n'a baissé, ça fait 2 ans maintenant. On a pris un gros coup sur la tête.
6: John Ellis n'est pas épargné. Accoudé à sa camionnette, ce plombier remplit son réservoir, les yeux rivés sur le compteur.
17: Côté business, je vois clairement que les gens surveillent leurs dépenses. Et je pense vraiment que Trump est le principal responsable de tout ce qui se passe en ce moment. On s'est lancé dans une guerre qui a fait grimper les prix des transports, du diesel, et évidemment, ça se répercute sur l'alimentation. Je le vois aussi sur les matériaux que j'utilise. Leurs prix augmentent sans arrêt. Je répercute ces coûts sur les clients et je perds évidemment des contrats.
6: Une réalité que Donald Trump refuse pourtant de reconnaître. Entre provocation et déni, le président minimise le problème.
24: The economy is the greatest economy we've ever had by far.
25: Our costs are coming way down. You know, they talk about affordability.
26: Affordability, it was a word they devised. Affordability.
27: You know, they always have a hoax. The new word is affordability.
6: L'économie va bien. Le pouvoir d'achat serait un canular démocrate. Une communication risquée, susceptible de rebuter les électeurs indépendants et modérés. Sur plus de 70 élus et candidats républicains interrogés par Politico, 45 ne viendront pas à Dallas. Jeremy Sutka préside les démocrates de Collin County, un bastion conservateur historique au nord de la métropole texane qui pourrait basculer en novembre.
28: Plus Trump parle, plus les gens s'en détournent. Il n'a aucun contrôle, il ne pense qu'à lui. Ça ne nous dérange pas que les républicains passent du temps là-bas plutôt que de faire du porte-à-porte pour comprendre les vrais problèmes du terrain. Ça nous aide d'une certaine façon, mais quoi qu'il arrive, on va rester mobilisés.
6: Car au Texas, les démocrates occupent le terrain. Au coude à coude avec les républicains, ils menacent de leur ravir l'un des deux sièges au Sénat. Une première depuis près de 40 ans. Les alliés de Trump déversent des millions dans la campagne. Dans son jardin, Bill Maroney affiche sa couleur, rouge vif républicain.
29: Il doit intervenir. Les gens ont besoin de voir leur président, celui pour qui on a tous voté. Il faut remobiliser ces millions d'électeurs, leur faire comprendre les enjeux. Il y a ce truc en plus, ce charisme. Les gens adorent ces rassemblements. Et j'espère que ce sera contagieux, que ceux qui y vont transmettront cette énergie par effet multiplicateur. Il faut pousser les gens à se mobiliser une dernière fois pour ces 2 dernières années. C'est donc capital qu'ils s'impliquent.
6: C'est précisément l'objectif de cette convention nationale habituellement réservée aux élections présidentielles. Donald Trump veut mobiliser son électorat, même si son nom ne figure pas sur les bulletins. John Ellis y voit un aveu de faiblesse.
17: Je ne crois pas qu'un président ait déjà participé à une convention de mi-mandat de ce genre auparavant. L'argent dépensé et le nombre de personnes qui se déplacent ici au Texas montrent bien leur désespoir. Ils savent que s'ils perdent le Texas, ils seront en mauvaise posture.
6: Transformer Donald Trump en moteur d'une élection à laquelle il ne participe pas sans qu'il en devienne le boulet, un pari risqué alors que le président affiche l'un des plus faibles taux de popularité de sa carrière. Indispensable pour stimuler la base républicaine, Donald Trump est aussi le principal vent contraire de son camp.
0: Does great when he's on the ballot, but when he's not on the ballot, his people don't come and they don't vote. So pretend, please, that I'm on the ballot. It's so important.
20: Reportage Michael Pecker à Dallas, 7h29, l'heure de vous écouter réagir à l'actualité du moment. Et on démarre avec ce rapport explosif sur les F-35 dévoilé hier après-midi.
8: Violetta, bassin des maniques. Concernant ces fameux achats d'avions, je dois vous rappeler que lorsque cette dotation a été acceptée, c'était à la raclette, que beaucoup de personnes autour de Mme Viola Amert ont démissionné et que tout le monde s'est bien fait avoir. Soyons courageux, comme le Canada. Si plusieurs pays agissaient comme le Canada, ça remettrait en place certaines personnes qui croient qu'ils peuvent tout diriger et tout contrôler. Merci.
9: Oui, bonjour, Philippe de Morges. Je pense qu'il y a une certaine confusion dans le domaine des armes. Celui qui achète une Kalachnikov ne va pas faire du tir sportif. Il achète soit pour la collection ou bien pour un autre problème. Mais les armes de tir sportif et les armes en général sont très bien contrôlées en Suisse et dans le canton de Vaud. Merci beaucoup.
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20: Prudence sur la 1, Moray-Verdon, quelle que soit votre direction, la police signale la présence d'objets dans le tunnel de Frasse. Et la météo, souvent nuageuse avec des précipitations parfois abondantes et orageuses dans les Alpes, 18 à 21 degrés, pas plus.
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20: Il est 7h30, l'essentiel de l'info. Adrien Krause.
10: Mensonge, débâcle, amateurisme, les critiques fusent ce matin après le rapport très critique d'une commission du National sur l'achat du F-35. Aucun préfixe n'avait été convenu avec les États-Unis. Les autorités affirmaient pourtant l'inverse. La berne fédérale est en ébullition. Il faut renforcer les compétences de base des jeunes Suisses. Elle appelle hier des partenaires sociaux après la publication de l'étude PISA. Même si les jeunes de 15 ans restent au-dessus de la moyenne internationale en sciences, en lecture et surtout en mathématiques. Leurs performances se sont érodées au cours de la dernière décennie. De nouveaux échanges de frappes cette nuit entre l'Iran et les États-Unis. Washington dit avoir détruit 5 tankers iraniens en représailles à des attaques des gardiens de la révolution contre plusieurs navires américains. Conséquence, le prix du pétrole frôle ce matin les $100 le baril. Mais que savait Benjamin Netanyahou des attaques du Hamas du 7 octobre 2023 ? Rien, selon son bureau. Eh bien, au contraire, selon Haaretz, le journal de gauche israélien affirme que le Premier ministre avait été averti par les Émirats Arabes Unis d'une attaque en préparation. L'opposition est très critique. Elle veut aider les villes à hausser le ton face à Airbnb. L'Union européenne s'apprête à dévoiler aujourd'hui un plan pour les soutenir face à la crise du logement. Il devrait offrir des bases juridiques pour mieux encadrer les locations de courte durée dans les zones touristiques. La fête possible bientôt jusqu'au bout de la nuit à Berne dans les bars et les clubs du canton. Le Grand Conseil a en tout cas accepté hier une motion pour supprimer l'heure légale de fermeture imposée aux établissements publics. Leur ouverture ne dépendrait plus d'une autorisation, mais de leurs besoins et de ceux de leur clientèle. Et puis, c'était le début hier de la Ligue des Champions avec la victoire 2-1 du Real Madrid dans son choc face à l'Inter Milan. Succès également de Manchester City contre Porto 2-0 avec un doublé de la star norvégienne Erling Haaland.
20: 076 250 1234, le numéro pour interpeller notre invité. On reparle de l'étude PISA parue hier qui analyse les compétences des élèves en Suisse. Notre système éducatif n'offre pas les mêmes chances à tout le monde selon le milieu d'où l'on vient. Alors comment inverser cette tendance alors qu'on a l'impression que l'école est un chantier permanent? On en parle donc avec notre invité Pietro Bugnon.
22: Une sociologue spécialiste des politiques éducatives, professeure à l'université de Genève, Barbara Fouquet-Chauprade. Bonjour.
4: Bonjour.
22: Il y a deux lectures possibles ce matin de cette étude PISA qui évalue les compétences scolaires dans le monde et en Suisse. Le verre à moitié plein, la Suisse figure parmi les 20 pays les plus performants au monde. Mais le verre à moitié vide aussi, les scores en lecture, en mathématiques continuent de baisser. En 10 ans, les élèves suisses ont perdu l'équivalent d'une année scolaire dans ces compétences-là et les inégalités se creusent entre élèves favorisés et défavorisés. Vous êtes plutôt verre à moitié plein ou verre à moitié vide ce matin, Barbara Fouquet-Choprade?
4: On va dire que je vais faire un consensus. Je vais tenter un consensus. Non, il y a effectivement une bonne nouvelle, c'est en sciences, qui était le domaine majeur cette année, enfin sur ce cycle-là. Donc avec un niveau de compétences qui se maintient à haut niveau, donc ça c'est une bonne nouvelle. Les mathématiques, il y a une baisse du niveau moyen des élèves, mais quand même à un haut niveau, donc c'est quand même plutôt aussi une bonne nouvelle. C'est vrai que la lecture, c'est plus inquiétant. La Suisse se positionne juste au-dessus de la moyenne des pays de l'OCDE, avec une baisse constante depuis plusieurs cycles. Donc voilà, c'est vrai qu'on est un peu entre les deux. Par contre, les plus mauvaises nouvelles, si je peux dire, c'est effectivement, comme vous l'avez dit, la répartition des élèves dans ces scores, et notamment les inégalités sociales. Donc on voit que le système n'est pas équitable, c'est-à-dire qu'on explique encore beaucoup le niveau de compétence à partir de l'origine sociale. L'origine sociale pèse beaucoup, et les différences de points obtenues sur les scores PISA entre les élèves de milieux favorisés et de milieux défavorisés est encore très important, même si, comme dans la tendance internationale, ça va un petit peu mieux par rapport à la session précédente, la différence de score reste très importante.
22: On se rappelle la semaine dernière de cette étude des milieux patronaux qui dénonçait les lacunes des jeunes apprentis. PISA leur donne raison aujourd'hui, baisse en maths, en lecture. On comprend, vous comprenez donc que les milieux économiques s'inquiètent de cette baisse et qui souhaitent au fond que l'école remette l'accent sur ses compétences fondamentales.
4: Alors, évidemment, je comprends tout à fait. D'ailleurs, plusieurs études, pas uniquement PISA, montrent ce résultat-là. Donc, évidemment, on les comprend. Alors maintenant, si on veut entrer un peu dans le détail de cette enquête, elle n'a pas du tout la même méthodologie et le même poids que PISA. Cette enquête patronale ne montre pas du tout la baisse du niveau, mais montre, puisqu'en fait, il s'agit d'interroger le patronat directement, elle montre que les patrons qui ont répondu à cette enquête déplorent une baisse de niveau. Donc c'est un petit peu différent que ce qu'on vient de voir. Maintenant, évidemment, ça questionne à la fois évidemment les jeunes que eux ils reçoivent, mais ça questionne aussi ce que eux ils attendent de ces jeunes, et probablement que les attentes qu'ils ont aujourd'hui ne sont plus les mêmes qu'il y a 10 ans, 20 ans, 30 ans en arrière. Et d'ailleurs, j'ai trouvé que dans ce rapport, il y avait une certaine contradiction, c'est-à-dire qu'en même temps ils disent bon, il faut recentrer sur le lire, écrire, compter, les compétences fondamentales, mais en même temps ils déplorent aussi que les jeunes ne soient pas assez formés dans des compétences transversales, par exemple sur la coopération, sur l'autonomie, sur tout un tas de choses, et c'est précisément aussi ce que fait l'école. Ouais. Donc eux-mêmes sont dans des attentes complexes, et c'est normal puisqu'on est dans des sociétés complexes. Et puis pour finir, c'est vrai que ça interroge aussi le système éducatif, et on le voit bien, vous l'avez dit, avec les données PISA, mais pas uniquement. Ce qui fait le plus souci, finalement, ce sont les élèves les plus faibles, dont on peine à faire monter le niveau, et une bonne part, enfin nous pensons dans mon équipe, pour avoir travaillé longtemps là-dessus, qu'une bonne part de ces inégalités-là, elles passent finalement par les systèmes de filières, parce que je rappelle qu'en Suisse, quasiment tous les cantons ont des systèmes filières à plus ou moins flexible, mais on sait, la recherche internationale a bien montré que les systèmes filiarisés ont tendance à produire plus d'inégalités. Plus on va orienter tôt les élèves, plus on va produire et reproduire des inégalités.
22: La Suisse qui oriente ses élèves tôt, très tôt, en comparaison internationale, 12 ans, au fond, une fois orienté, le destin scolaire d'un élève est figé, c'est ça qu'on peut dire?
4: Alors, certains systèmes, comme le système Genevois, ont aménagé ce qu'ils appellent des passerelles. Il y a eu également le système de redoublement promotionnel. L'idée, c'était de flexibiliser justement ces filières pour que un élève puisse circuler d'une filière à l'autre et ne soit pas enfermé à l'intérieur. Mais finalement, ce que nous, on a montré avec une enquête longitudinale où on a pu suivre les élèves tout le long de leur scolarité à partir de leur orientation en première année du cycle d'orientation, ce qu'on a pu montrer, c'est que cette orientation prédisait très fortement le devenir scolaire de ces élèves. Donc oui, une fois qu'on est orienté dans une filière, on a peu de chances finalement et d'être orienté dans une autre et de se maintenir, parce que la question c'est pas que d'être orienté, c'est aussi de s'y maintenir. Alors évidemment le problème c'est pas tant les filières que ce qui se passe dans les filières.
22: Bah oui.
4: Et ce qu'on sait c'est que finalement ce qui est enseigné n'est pas ni de la même intensité ni de la même qualité éducative, et ça explique aussi qu'un élève qui arriverait d'un regroupement inférieur qui passe au regroupement supérieur n'arrive pas à se maintenir parce qu'il n'a pas les mêmes acquis dans sa filière précédente.
22: Mais donc l'idée que des filières permettent d'avoir des programmes adaptés à chaque niveau, éviter un nivellement par le bas pour les bons élèves, tout ça est faux.
4: Alors, je dirais pas que c'est faux. En tout cas, ça ne parvient pas à monter le niveau des élèves. Ça ne parvient pas à leur procurer, on va dire, finalement ce qu'on leur promettait, en leur disant vous allez être dans des plus petits regroupements, on va s'occuper de vous, etc. Mais finalement, le niveau d'attente est tellement bas que finalement ces élèves ne parviennent pas finalement à obtenir un niveau qui leur permettrait d'aller dans une autre filière ou d'avoir un autre type d'orientation.
22: Mais si les évidences scientifiques, les faits sont là aujourd'hui, pourquoi est-ce qu'on ne parvient pas à réformer ce système des filières ? Il y a des tentatives, hein, le Tessin qui va les supprimer, Genève, un projet pilote aussi, mais au fond, ça perdure.
4: Alors, il y a eu beaucoup de réformes. Je ne dirais pas qu'il n'y a pas eu de réformes, il y a eu beaucoup de réformes. En Suisse romande, quasiment tous les cantons ont réformé sur une période plutôt récente. Donc, on parvient à réformer. La question n'est pas là. La question, elle est que finalement, sur ces enjeux-là, hein, qui est la fin de la scolarité obligatoire et des forts enjeux, y compris émotionnels, hein, autour de cette école, finalement, on voit s'opposer des visions diamétralement opposées de ce qu'est une bonne école, de ce qu'est une école juste. Donc, on va avoir des logiques où on va nous dire, ben, une école juste, c'est une école qui oriente rapidement pour avoir des élèves qui vont pouvoir aller très vite en apprentissage, etc. Bon, on voit avec le rapport du patronat que ça ne réussit pas pour l'instant. De l'autre côté, on peut avoir des visions plutôt de se dire ce qui est important, c'est le niveau moyen, c'est pas d'avoir une tête de classe. Il vaut mieux que les élèves soient scolarisés ensemble pour apprendre à vivre ensemble, etc. Donc, c'est des visions qui sont tellement opposées que nécessairement, on en arrive à ce qu'on a appelé des guerres scolaires, hein, finalement, où les partis, et quand je dis partis, c'est pas que partis politiques, parce qu'il faut bien avoir en tête que l'école, elle est réformée non seulement par les politiques, évidemment, qui prennent qui votent les lois, mais aussi par l'ensemble des citoyens et citoyennes, des consommateurs d'école, hein, que sont les familles, des enseignants. Qu'est-ce que tous ces gens-là font de l'école? Et donc, finalement, tous ces acteurs-là ont des visions un peu opposé de l'école qui, à la fin, donne des difficultés à réformer en profondeur les systèmes éducatifs.
22: Oui, comment réformer l'école? Vaste question. Le titre d'un ouvrage aussi, ouvrage de référence que vous avez publié l'an dernier aux presses universitaires de Rennes, Comment réformer l'école? Perspective en sociologie des politiques éducatives. Le constat aujourd'hui, c'est que ce débat sur l'école, il est trop politisé.
4: Alors, je n'aurais pas dit trop politisé. Il est politisé. Bon, c'est pas à moi de dire s'il l'est trop ou pas assez. Ce que je peux dire, c'est que ce serait difficile de dépolitiser la question scolaire. La question, l'école, elle est au centre de la société. Elle porte, dans toutes les sociétés, elle porte un projet, hein, le projet de transformer l'enfant en élève et en citoyen. De ce point de vue-là, c'est difficile de dire qu'on va dépolitiser l'école. C'est au centre d'enjeux extrêmement importants et de représentations divergentes, comme je le disais tout à l'heure.
11: Mais on a quand même l'impression qu'il faudrait peut-être dépassionner alors peut-être ce débat pour aller de l'avant, pour entreprendre des réformes qui marchent et qui produisent des effets ensuite sur le terrain et qui montrent des, des,

0: vous posez aussi, elle est intéressante parce que elle questionne le lien entre la recherche et le politique. Mmh. Est-ce que le politique devrait venir nous écouter et dire bah tiens voilà ils ont montré que on va le mettre en œuvre. En fait, c'est beaucoup plus compliqué que ça évidemment. Il y a d'ailleurs des débats au sein de la communauté scientifique pour savoir s'il faut faire comme ça et comment le faire. Et puis, toute la question de la mise en œuvre, c'est-à-dire que même à partir du moment où vous édictez une réforme, vous décidez d'une réforme, il va se passer tout un tas de mécanismes qui font qu'au final, la façon dont une réforme est mise en œuvre n'est pas strictement ce qu'elle avait été pensée au départ.
1: On entend souvent dans le débat scolaire, l'école d'avant était meilleure, ce mythe peut-être de l'âge d'or scolaire, ça existe aussi en Suisse, qu'est-ce qu'on répond à ça ?
0: Alors oui, l'idée de ce discours, c'est de dire, voilà, il y avait un âge d'or où avant, l'école instruisait, la famille éduquait, l'école était là pour apporter pour le lire, écrire, compter, et il faut revenir à ses fondamentaux. Bon, en réalité, je crois que l'école n'a jamais été dans cet âge d'or, hein. Si on reprend même des textes du 19e, on voit bien que l'école a toujours porté un projet de société et a toujours été beaucoup plus que le lire, écrire, compter. Par contre, ce que ça nous dit que l'école, elle va avoir des missions qui changent en fonction du contexte socio-historique, politique du moment. Et évidemment, ce contexte-là convient ou pas aux partis politiques, etc. Et c'est plutôt ça qu'ils nous disent. Quand des partis ou quand le patronat nous dit « il faut revenir aux fondamentaux », ils nous disent en fait « l'école d'aujourd'hui ne nous convient pas ». Voilà. Mais je ne suis pas sûre que cette école-là ait existé, pour répondre plus directement à votre question.
1: Ouais. Si vous aviez une baguette magique, la réforme parfaite à mettre en œuvre aujourd'hui dans le système scolaire en Suisse, ce serait quoi ?
0: C'est une question très compliquée. Pour travailler sur les questions des filières, je dirais que l'un des plus gros problèmes de mon point de vue, c'est les filières, mais c'est pas tous les filières. Pourquoi les filières posent un problème ? Elles posent un problème parce que c'est une forme de ségrégation. Dans les filières à compétences élémentaires, on sait qu'on a en proportion plus d'élèves de milieu populaire, plus d'élèves issus de l'immigration. Et en fait, c'est ça qui pose problème. Ça pose un problème parce que ce type de ségrégation-là, on sait que ça a des effets extrêmement délétères sur le niveau de compétences acquis. Donc, si j'avais une baguette magique, j'agirais de façon générale sur la question de la ségrégation, qu'elle passe par les filières ou qu'elle passe aussi par les territoires, parce que c'est aussi un moteur très important des inégalités scolaires.
1: Un appel de la scientifique que vous êtes aux politiques qui nous écoutent et qui vous écoutent aussi certainement ce matin, Barbara Fouquet-Chauprade. Vous êtes notre invitée sociologue spécialisée en politique éducative. Vous êtes professeure à l'Université de Genève.
2: Et il y a aussi des enseignants, des enseignantes qui nous écoutent. Ah. C'est le cas de cette enseignante du secondaire qui nous écrit au 076 250 1234. Ça fait 15 ans que j'enseigne, 15 ans qu'on tire la sonnette d'alarme concernant le niveau de français. On a supprimé les dictées, on nous dit de travailler davantage les compétences plus que la structure. On a utilisé le numérique à la place des cahiers et des crayons, a baissé le niveau au nom de l'égalité des chances. Tout ça, c'est pensé par des juristes bien planqués dans leur tour d'ivoire, dit-elle. Alors comment peut-on pour une fois demander l'avis des profs et des directions, écoles et politiques ? On y revient, vous constater ce fossé aussi entre parfois le terrain, les profs et les politiques chargés de mettre en place ces politiques éducatives.
0: Alors, c'est un discours qu'on entend beaucoup, évidemment, hein, et probablement à juste titre. Ce qu'il faut bien comprendre, c'est que, et surtout dans un contexte de démocratie comme on le connaît en Suisse, où les citoyens sont aussi appelés à voter régulièrement sur des questions éducatives, c'est que les politiques éducatives, elles peuvent être construites de mille façons. Et on peut prendre en compte évidemment la façon dont les enseignants voient la nécessité de réformer de différentes façons, c'est-à-dire juste les écouter, mais ou alors les prendre en compte en créant par exemple des groupes de travail qui vont faire des propositions concrètes. En fait, il y a des configurations très différentes pour la construction de ces politiques éducatives, mais de toute façon, ce qu'il faut bien se dire, c'est que dans un contexte de démocratie directe et participative, on prend toujours le risque, alors je parle en termes de risque de probabilité, on va dire, parce que c'est pas forcément un risque, mais on prend toujours le risque d'arriver en votation, et à ce moment-là, les enseignants sont dépossédés aussi de cette question-là, parce que les citoyens vont être appelés à voter et vont prendre des décisions sur les questions politiques.

0: Donc, c'est quand même un équilibre très compliqué, parce que chacun, à sa place, pense être le plus légitime pour donner son avis sur la meilleure réforme.
1: Et on n'a pas encore parlé des parents, qui ont sans doute leur petite idée.
0: Oui.
2: Et à 7h49, on va passer à la revue de presse avec vous, Stéphane Delery. On en parlait à 7h15, l'achat du F-35 et les critiques du Parlement, en bonne place aussi, évidemment, dans la presse.
3: La commission de gestion dézingue Viola Amert et Arma Suisse. Voilà ce qu'écrit 24h et la Tribune. Le prix fixe du F-35 était une illusion, titre la NZZ de son côté, qui se fend aussi d'un commentaire. Le Conseil fédéral s'est tout simplement imaginé ce prix fixe. Le modèle d'affaires américain est clair. Si la production devient plus chère, alors c'est au client de payer, et c'est écrit en gros caractères dans le contrat. Ce qui est dérangeant, écrit encore le journal zurichois, ce n'est pas que des conseillers fédéraux ou des chefs de l'armement se trompent. Ce qu'il est, c'est l'obstination avec laquelle Viola Amert a persisté à affirmer qu'elle avait négocié un prix fixe. Elle s'est accrochée à son mantra malgré l'avertissement du contrôle fédéral des finances. Pour le journal, Viola Amert a caché au public les surcoûts du F-35. Au moment de quitter le gouvernement, elle a laissé une bombe à retardement à son successeur et celle-ci vient d'exploser. On frôle la tromperie, conclut la NZZ.
2: Les résultats de l'étude PISA, on y revient, elles déçoivent les journaux.
3: On peut voir le verre à moitié plein, ça rassure, mais la formation est un thème trop fondamental pour faire l'autruche. L'éditorialiste du Temps donne le ton de la presse ce matin sur cette étude PISA. Inquiétude dans le Tagui, préoccupation dans la liberté avec un niveau qui décline depuis 15 ans. La liberté et le courrier jettent ensemble un regard un peu envieux, il faut le dire, vers l'Estonie dont les élèves remportent le classement cette année, premier en maths, en sciences et deuxième en lecture. Mais comment font-ils donc ces Estoniens? Si on connaissait la réponse, tout le monde pourrait copier notre système, dit Kaire Poder, économiste estonienne de l'éducation. Une explication potentielle se trouve peut-être dans l'accueil de la petite enfance. Presque tous les bambins fréquentent dès l'âge d'un an des jardins d'enfants, considérés comme des lieux d'éducation à part entière, des lieux qui disposent de programmes pédagogiques. L'école en tant que telle ne commence qu'à 7 ans. Et puis, explique le journal, il y a aussi, dans ce pays récemment encore très pauvre, une croyance dans l'idéal méritocratique. Si tu travailles à l'école, alors tu vas pouvoir monter les échelons sociaux. De la connaissance des élèves, on passe à l'intelligence artificielle ou quand ChatGPT devient le complice des criminels. Blick revient sur l'attaque au couteau il y a 2 ans à Hurlicon contre une crèche. L'auteur, un étudiant chinois de 24 ans, s'était renseigné sur ChatGPT pour préparer son attaque, nous apprend le journal. Il s'est renseigné notamment sur les conséquences juridiques des différentes variantes d'une attaque meurtrière. Il a également demandé à l'intelligence artificielle où et quand il pourrait croiser des enfants à Zurich. L'homme avait blessé gravement 3 enfants de 5 ans. Son procès débute la semaine prochaine à Zurich.
2: De l'IA, on passe aux réseaux sociaux, Stéphane.
3: Avec un sondage très intéressant piloté par la rédaction romande de Watson à la question « Est-ce que vous êtes favorable à une interdiction des réseaux sociaux pour les mineurs ?» 87% des sondés répondent « oui ». Ou plutôt oui, sondage en ligne avec plus de 8000 participants réalisé par Demoscope. Le soutien à l'interdiction est massif dans toutes les régions linguistiques, chez les personnes avec et sans enfants et auprès de toutes les sensibilités politiques. Les arguments principaux avancés sont dans l'ordre le risque pour la santé mentale des jeunes, le risque d'addiction, l'accès au contenu nocif et le harcèlement. Lorsqu'on demande à partir de quel âge il faudrait interdire ces réseaux sociaux, c'est l'âge de 16 ans qui ressort le plus souvent. Comment réagissent les politiques? C'est un signal clair, disent-ils, mais ils divergent entre responsabilité des parents et mesures à l'encontre des géants de la tech. Autre publication en ligne, AD News nous embarque dans des courses-poursuites entre policiers et dealers. En France voisine, à 2 pas de Genève, on a la tête qui tape la vitre, hein, chaque virage pris sur les chapeaux de roue. AD nous emmène à Annemasse, témoin d'une fusillade dimanche dernier avec un mort à la clé au cœur de cette guerre urbaine que mène la police. Il y a la cocaïne, la drogue du frontalier, comme l'explique cet inspecteur. Ils en sont de grands consommateurs. Job exigeant, stress, pouvoir d'achat, le cocktail idéal. Et puis, il y a cette frontière suisse qui joue un rôle, traverser le Foron, petite rivière, pour se cacher entre les tombes du cimetière. Les policiers obligés d'appeler le centre de coopération policière pour intervenir en Suisse. Le temps que la réponse revienne, les suspects ont devancé la police. Alors, on ne passe plus la frontière. Le jeu s'arrête là, sauf pour les crimes de sang. Annemasse, c'est pas encore Marseille, mais on s'en approche. Les policiers ne restent pas dans la zone qui est trop difficile. En devenant agent de sécurité privé à Genève, tu triples tes revenus, explique un fonctionnaire désabusé, le journaliste Mathéo Maillard, le photographe Nils Ackermann, en immersion dans la zone frontière entre Kalachnikov, course-poursuite, à cheval sur la frontière et manque d'effectifs. Lecture vivement recommandée pour le fond mais aussi pour la forme.
2: Recommandation de Stéphane Delery. Merci Stéphane. Toujours avec nous notre invitée Barbara Fouquet-Choprade, sociologue des politiques éducatives. On parlait de nouveau dans la presse de l'étude PISA de ces pays qui se classent tout en haut. Cette année, l'Estonie. Et cette question d'un auditeur qui nous vient, pourquoi ne pas s'inspirer de la pédagogie des meilleurs au classement PISA? Est-ce qu'on fait ensuite? Est-ce qu'on regarde ce qui se fait ailleurs, notamment l'Estonie qui est numéro un cette année?
0: Alors, on regarde partout, hein, les enquêtes PISA, justement, c'est aussi ce qu'elles ont apporté, hein, c'est vraiment ce regard international. Alors, c'est un grand débat depuis le début de ces enquêtes PISA. On avait ces pays du nord de l'Europe qui sont en tête des classements PISA, et on se disait, bah tiens, il suffirait d'aller prendre finalement leur fonctionnement, de l'appliquer dans notre contexte, et puis le niveau moyen de nos élèves s'améliorera. En réalité, c'est beaucoup plus complexe que ça, parce qu'un système éducatif, c'est pas juste une pédagogie, c'est pas juste une façon d'apprendre à lire, c'est tout une organisation, un système, une organisation systémique. Donc, comme on disait, est-ce que c'est un système en tronc commun, un système en filière, quel type de méthodologie on applique pour apprendre à lire, écrire, compter. Donc, en réalité, c'est très compliqué d'aller s'inspirer de quelque chose qui marcherait dans un pays et de venir l'appliquer dans un autre pays, parce qu'encore une fois, ça s'insère dans tout un fonctionnement beaucoup plus important que juste une petite mesure isolée.
2: C'est simple, sur le papier, mais pas tant que ça dans la réalité, si on résume. Exactement. Merci beaucoup. Barbara Fouquet-Choprade, spécialiste des politiques éducatives, sociologue à l'Université de Genève, d'être venue nous éclairer ce matin sur cette étude PISA. Belle journée à vous.
0: Merci beaucoup.
2: Et à 7h55, comme tous les mercredis, notre chronique rhétorique. Mathieu Wildaber, parlons peu, parlons bien. Vous nous parlez ce matin du compositeur et DJ Moziman, fraîchement nommé directeur de la Star Academy.
3: Oui, et ce qui m'intéresse avec cette nomination, c'est ce que Moziman a déclaré cet été sur les ondes de France Inter lorsqu'on le questionnait déjà sur ce qui n'était alors qu'une rumeur.
4: Entre-temps, il va devenir directeur de la Starac. J'ai lu ça partout.
5: Mais pas du tout. Pas moi du aussi tout. J'ai lu ça. Okay. Je trouve ça fou. Les gens se sont emballés sur ce truc-là. Directeur de France Inter, ouais.
3: Il le dit, hein. Pas du tout. En ajoutant que les gens se sont emballés sur cette soi-disant nomination, maintenant, écoutons ce qu'il a confié ce lundi sur le plateau de l'émission Quotidien lorsqu'on lui demande si, en été, il ne s'était pas, finalement, offert le luxe d'un petit mensonge sur France Inter en expliquant qu'il n'allait pas être le prochain directeur.
6: Vous avez jamais eu envie de réussir une belle surprise?
7: Donc vous êtes
8: donc
7: menteur.
8: Il a menti.
6: J'ai un peu menti. Après, avant l'été, j'étais pas encore sûr.
3: Il répond qu'il a un peu menti, car rien n'était sûr à 100%. Il précise que ce petit mensonge, c'était pour assurer une belle surprise. Difficile de lui en vouloir, car chers amis, nous mentons toutes et tous en moyenne une à deux fois par jour.
2: Et pourquoi est-ce qu'on ment, Mathieu?
3: À la base, c'est pour se protéger. En 2013, une étude regroupant des enfants de 2 à 3 ans démontre qu'ils utilisent déjà très bien le mensonge pour éviter les sanctions. Ce mode de protection se retrouve aussi chez l'adulte sur une étude maintenant regroupant 1000 personnes. Ça donne environ 1,6 mensonges par jour en moyenne.
2: Est-ce que tous nos mensonges se valent ?
3: Il y a plusieurs typologies de mensonges, Yann. Il y a le mensonge officieux qui nous sort de certaines situations. C'est lorsque vous dites à vos amis que ce soir, vous avez déjà quelque chose, pour au final rester tranquille à la maison. Il y a le mensonge joyeux, celui qui fait sourire. Il y a le traditionnel poisson d'avril, justement, qui se retrouve jusqu'au dans nos journaux, pour le plus grand bonheur des revues de pressistes. Et il y a le mensonge pernicieux, qui cherche à nuire. On parlera de diffamation, lorsqu'un élu fait courir une rumeur en politique pour desservir.
2: Alors, comment s'en sortir si on est pris, Mathieu, en flagrant délit de mensonge?
3: Petite pirouette très célèbre dont beaucoup abusent, et on l'a déjà décortiqué dans cette matinale. Il s'agit en rhétorique de l'antiparastase. On avoue le mensonge, puis on plaide que l'acte reproché, bah finalement, il a bon fond. Petit clin d'œil alors pour Moziman avec son fameux « oui, j'ai un peu menti ». Mais c'était pour créer une belle surprise, le but, que le mobile absorbe l'acte.
2: Donc si nous mentons entre une à deux fois par jour, on imagine que ça impacte nos relations personnelles et professionnelles.
3: Heureusement, Yann, le mensonge frontal, eh bien, il est plutôt rare dans nos journées. Par contre, il faut que nous parlions du silence. La grande question qui revient sans cesse, et ce n'est pas la cachotterie concernant les F-35 qui va me contredire, ne pas tout dire, est-ce que c'est déjà mentir, oui ou non? Eh bien, en entretien d'embauche ou lors d'un dîner en amoureux, posez-vous une seule petite question. Votre interlocuteur a-t-il un droit légitime à obtenir l'information que vous taisez? Il est là, le critère d'analyse. Si oui, eh bien, votre silence devient pernicieux.
7: Pour terminer, petit saut dans le passé, le frère de Cicéron a rédigé un petit traité sur les bonnes pratiques politiques pour la campagne de son frère lui-même. Ce manuel contient une multitude de conseils pour mener une campagne électorale. Tenez-vous bien, le frère de Cicéron expliquait déjà il y a plus de 2000 ans qu'un refus blesse et vous fabrique un ennemi, là où une promesse non tenue ne fait mal que plus tard, à une date incertaine. En d'autres termes, un mensonge se diluera toujours dans le temps. Alors si vous avez menti ce matin au petit déjeuner, rassurez-vous, d'ici Noël, peu de chances que votre entourage s'en souvienne.
2: Et sans doute même avant Noël. Merci beaucoup Mathieu Wildaber. C'était Parlons peu, parlons bien. Et merci à vous pour votre écoute fidèle de la matinale.
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2: Prudence sur la 1 Morail-Verdon, quelle que soit votre direction. La police signale toujours la présence d'objets dans le tunnel de Frasse. Et sur la 9 Vevey-Lausanne, les automobilistes perdent une dizaine de minutes entre Chèbres et le tunnel de Belmont en direction de Lausanne.
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2: La météo, le retour d'un temps automnal, nuages, précipitations, 18 à 21 degrés, pas plus.
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2: Météo automnale qui redonne forcément le sourire à Eric Guevara-Frey. Bonjour.
11: Bah forcément, Eric. Du coup, je suis revenu.
2: Bah voilà.
11: Et voilà, c'est comme ça que ça marche. Allez, bonjour Yann, merci beaucoup.
2: Belle émission.
11: Et à demain, bienvenue à vous si vous nous rejoignez sur RTS Première, il est 8h. C'est parti pour une demi-heure ensemble en Suisse et dans le monde. Audrey Mondi pour le journal. Bonjour Aude. Aude, on va vous ouvrir le micro. Merci, le voilà, temps que bonjour. Je donne la une. Allez. Du journal, la colère de la classe politique dans le dossier des F-35.
12: Et il n'y aurait jamais eu de prix fixe pour l'achat de ces avions de combat. Révélation choc d'un rapport hier à Berne. L'ancienne conseillère fédérale Viola Amert a-t-elle fauté ? Le ton monte entre Israël et le Royaume-Uni. Londres prend des sanctions contre les colonies en Cisjordanie. La riposte du gouvernement israélien n'a pas tardé. Et une maquette de 12 mètres carrés pour reproduire l'éboulement de Blatten. C'est l'outil précieux de chercheur suisse destiné à mieux prévenir les catastrophes.
11: 50 ans après sa mort, est-ce que Mao Zedong reconnaîtrait son pays, la Chine? Que reste-t-il du père fondateur de la République communiste? Jordan Davis nous raconte le dernier chapitre en date de cette histoire riche et tumultueuse.
12: La classe politique s'insurge après un nouveau rapport sur les F-35. Aucun prix fixe n'a jamais été convenu avec les États-Unis pour l'achat de ces avions de combat. Les révélations choquent hier de la commission de gestion du Conseil national. Elle publie un rapport critique sur la communication du département de la Défense et de son ancienne ministre Viola Amert. Le conseiller national du centre, Reto Nause, reconnaît des erreurs dans la gestion du dossier, mais pas de mauvaises intentions.
13: Je pense qu'il y a eu des erreurs au niveau de la communication. Il aurait certainement fallu informer plus tôt l'ensemble du Conseil fédéral. D'un autre côté, j'ai moi aussi lu le texte du contrat, et il y a un passage qui permet tout à fait de considérer qu'il s'agissait d'un prix fixe. On a aussi demandé conseil à un cabinet d'avocats zurichois. Donc, de ce point de vue, il y a eu des erreurs dans le processus, des erreurs de communication. Mais je ne prêterai pas pour autant de mauvaises intentions à la conseillère fédérale Viola Amert.
12: Des propos recueillis par Cynthia Racine. Les élèves suisses restent parmi les meilleurs d'Europe. La dernière enquête PISA publiée hier le confirme. Les enfants de 15 ans obtiennent des résultats nettement supérieurs à la moyenne mondiale dans plusieurs branches fondamentales. Un bémol, toutefois, le niveau en mathématiques et en lecture baisse. Depuis 10 ans, les compétences des élèves dans ces deux matières ont perdu l'équivalent d'une année scolaire.
11: Et Londres déclenche les foudres d'Israël.
12: Le Royaume-Uni l'a annoncé hier, il veut interdire l'importation de produits issus des colonies des territoires occupés. 11 autres pays dont la France et le Canada soutiennent cette mesure. La réaction d'Israël n'a pas tardé, le consulat britannique à Jérusalem sera fermé. 12 personnalités britanniques sont également interdites d'entrer sur le territoire palestinien. Notre correspondante à Londres, Catherine Illich.
14: Londres le sait, économiquement, ces sanctions ne pèseront pas lourd. Les produits des colonies, surtout agricoles, ne représentent qu'une fraction des échanges avec Israël. Mais l'objectif est ailleurs. Le gouvernement britannique veut dénoncer haut et fort l'expansion des colonies en Cisjordanie et défendre ce qu'il juge menacé, la perspective d'un État palestinien. Le chef de la diplomatie, Ed Miliband, lui-même descendant de réfugiés juifs, a été particulièrement virulent.
15: Le gouvernement britannique reconnaît qu'un nettoyage ethnique est en cours en Cisjordanie, perpétré par des colons terroristes. Et bien trop souvent, le gouvernement israélien a fermé les yeux. Pire encore, certains de ses membres ont pris des mesures visant à soutenir le déplacement forcé des Palestiniens. Je ne pense pas que le peuple britannique souhaite que nous soutenions l'occupation en acceptant dans nos magasins des produits provenant des colonies. Nous allons donc instaurer une interdiction d'importation des produits provenant des colonies illégales situés dans les territoires occupés.
14: Cette ligne dure, la diplomatie britannique ne l'assume pas seule. 11 autres pays ont emboîté le pas. Mais c'est le Royaume-Uni qui a parlé le plus fort et qu'Israël tient pour responsable. Et la riposte est cinglante. L'État hébreu qui accuse le gouvernement Travis de céder à sa base pro-palestinienne a fermé le consulat britannique à Jérusalem. Pour Andy Burnham, à peine installé à Downing Street, ce bras de fer s'impose déjà comme l'un de ses premiers grands tests sur la scène internationale. Catherine Illich, RTS, Londres.
12: Et cette polémique hier en Israël, selon une enquête journalistique publiée hier, les Émirats Arabes Unis avaient prévenu Benjamin Netanyahou que le Hamas préparait une attaque avant le 7 octobre. Mais le Premier ministre israélien n'aurait pas informé les services de sécurité de cette mise en garde. Le cabinet de Benjamin Netanyahou dément et dénonce de fausses informations. En Allemagne, l'AfD poursuit ses tractations après sa victoire historique dimanche en Saxe-Anhalt. Le parti compte bien diriger ce land et tente de nouer des alliances avec d'autres formations politiques. Pendant ce temps, la droite traditionnelle, la CDU, s'écharpe sur la stratégie à adopter face à l'extrême droite. Notre correspondante à Berlin, Anne Maillet.
16: C'est officiel, l'AfD a envoyé hier à tous les partis désormais représentés au Parlement régional de Saxe-Anhalt une invitation à des discussions exploratoires. L'AfD s'est dite prête à des compromis faute de majorité absolue. Mais le plus difficile reste à venir pour la formation d'extrême droite. Pour l'heure, le parti de gauche populiste BSV, potentiel arbitre de la situation, maintient officiellement sa ligne. Pas de coalition formelle avec l'AfD, mais un soutien possible en fonction de ses projets politiques. Du côté de la CDU, la pression monte en interne car c'est un autre scénario qui inquiète la direction du parti, la possibilité que des élus conservateurs apportent leur voix à l'AfD pour lui offrir une majorité. En toile de fond, le débat sur la pertinence même du cordon sanitaire politique contre l'AfD s'intensifie et dans les régions d'ex-Allemagne de l'Est, des voix conservatrices appellent le chancelier Friedrich Merz à changer de cap, sans quoi la question du leadership devra aussi être posée. Le vice-président régional de la CDU en Mecklembourg-Poméranie-Occidentale, où l'on vote le 20 septembre, va même jusqu'à demander son remplacement. Anne Maillet, RTS Berlin.
12: Au Royaume-Uni, une panne technique qualifiée de très complexe provoque depuis hier l'annulation de centaines de vols, en particulier à l'aéroport de London Heathrow. Le retour à la normale prendra du temps, avertissent ce matin les responsables du contrôle aérien. Selon le site de suivi du trafic aérien Flight Radar, plus de 1300 vols sont déjà annulés aujourd'hui.
5: Peut-être faire une mise à jour de la tour de contrôle. L'action Novartis chute à la bourse suisse.
12: Le géant pharmaceutique fait les frais d'un de ses traitements contre une maladie neuromusculaire qui n'atteint pas les objectifs espérés. Résultat, l'action de Novartis a perdu plus de 10% hier à la bourse de Zurich. L'entreprise Sandoz, en revanche, affiche une croissance fulgurante. Le spécialiste des génériques a dévoilé hier des objectifs très ambitieux. Il intégrera le 21 septembre le SMI. La santé va donc prendre plus de place encore dans le principal indice boursier de Suisse. Le responsable des investissements chez Prime Partners, Jérôme Schoup, constate que la diversité se réduit.
17: Quand on pense à l'économie suisse, à part le chocolat, c'est la santé, c'est le pôle financier. On a une UBS qui marche extrêmement bien, c'est les assurances. On est leader mondial dans l'assurance, dans la réassurance avec Swiss Re, avec Zurich. Et on a quand même quelques leaders dans d'autres segments industriels. Je pense à ABB, dont la capitalisation maintenant est bien plus importante de celle de Nestlé, ou voir sur le luxe hein, avec Richemont, dont les performances boursières ont été bien meilleures que les Hermès ou LVMH. Mais effectivement, c'est quelques noms qui reflètent une certaine diversification de l'économie suisse. Ce qu'on constate quand même, c'est qu'elle est focalisée sur des segments à haute valeur ajoutée.
12: Des propos recueillis par Sylvie Belzer. Cette question maintenant, pourquoi l'éboulement de Blatten en mai 2025 a-t-il parcouru une distance aussi impressionnante? Des chercheurs viennent de reconstituer la catastrophe et mettent en évidence un phénomène clé. La masse de roches et de glace aurait quasiment perdu toute adhérence avec le sol. Ce sont les conclusions de leur étude publiée lundi dans la revue Nature. Elles permettront de mieux prévoir ce type de catastrophe, Fouad Boukhari.
18: Imaginez près de 10 millions de mètres cubes de roches et de glace, l'équivalent de 4 fois la pyramide de Gizeh, qui se mettent soudainement en mouvement pour dévaler la montagne. C'est ce qui s'est produit lors de la catastrophe de Blaten, une masse de matériaux qui a glissé beaucoup plus loin que ne le prévoyaient les modèles classiques, au point que l'avalanche a traversé la vallée et remonté de plus de 200 mètres sur le versant opposé. Grâce à cette étude, les chercheurs pensent avoir compris pourquoi les frottements ont brutalement diminué pendant l'avalanche, autrement dit, la masse s'est mise à glisser presque comme sur une surface lubrifiée. La glace, l'eau et les très fines particules présentes entre les rochers ont ainsi fonctionné comme un tapis roulant. Pour comprendre précisément ces phénomènes, les chercheurs de l'Institut fédéral pour l'étude de la neige et des avalanches ont reproduit la région de Blaten sur une maquette de 12 mètres carrés imprimée en 3D. Ils y ont fait dévaler de l'eau, du sable et de l'argile, tandis que caméras, lasers et capteurs ont mesuré leur vitesse et leur trajectoire. Ces études permettront d'améliorer les systèmes d'alerte précoce dans un contexte de changement climatique avec des cartes de dangers naturels plus précises et des zones d'évacuation mieux dimensionnées.
12: En football, le Real Madrid s'est offert hier l'Inter de Milan pour lancer sa campagne de Ligue des Champions. Le club espagnol s'est imposé 2-1. Par contre, le gardien suisse Yann Sommer et son équipe de Bruges ont démarré avec une défaite 3-2 contre Aston Villa. Puis on termine par un nouvel iPhone à plus de 2 000 $. 7 ans après Samsung, Apple dévoile aujourd'hui son premier iPhone pliable, modèle très fin avec un écran proche de celui d'une petite tablette. Il s'agit d'un baptême du feu pour John Ternus, le nouveau patron d'Apple, alors que la marque n'a plus imposé de produits phares depuis les écouteurs AirPods, c'était il y a 10 ans.
5: Déjà. Merci Audrey Mondy, il file le temps, vous aussi vous filez puisque
12: je
5: vous avez terminé votre journal.
12: Mais je reviens demain.
5: Merci, c'est tout ce que je voulais entendre. Il est 8h10.
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21: Avec la mort de Mao Tse-tung, disparaît l'une des plus grandes figures de l'histoire contemporaine.
5: Bonjour, 50 ans après sa mort, Mao reconnaîtrait-il la Chine? Que reste-t-il du père fondateur de la République communiste? Jordan Davis nous raconte le dernier chapitre en date de cette histoire riche et tumultueuse. L'ONU adopte une nouvelle représentation du monde qui respecte mieux la taille réelle des continents, mais est-ce qu'il suffit de changer de carte géographique pour changer de vision du monde? Et puis nous irons à Casablanca, capitale économique du Maroc, qui se redessine elle, mais alors pour de bon, on n'est plus sur une carte. Vieux quartier ou bidonville rasé pour faire place à la modernité et attirer touristes et investisseurs aux grandes dames des habitants chassés qui ont du mal à se faire dédommager ou à trouver un nouveau logement.
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5: Un demi-siècle après sa mort, le portrait de Mao Tse-tung trône encore en permanence sur la place Tiananmen à Pékin. Le grand timonier, c'est comme ça qu'on le surnommait, le père fondateur de la République populaire de Chine, est mort il y a 50 ans aujourd'hui. Dans le panthéon communiste, il est crédité de la victoire de l'armée de libération populaire sur les forces nationalistes qui ont dû s'exiler à Taïwan. Mais le pays qu'il dirigeait alors était touché par les pénuries, les famines, des épurations, dont même le jeune Xi Jinping, président actuel, a fait les frais. Il avait subi une rééducation idéologique à la campagne. Comment parle-t-on de Mao Tse-tung aujourd'hui, dans une Chine qui a tellement changé que le grand timonier aurait peut-être de la peine à le reconnaître, à la reconnaître? Bonjour Jordan Davis.
22: Bonjour Eric.
5: Pour répondre à la question, vous avez commencé par une attraction touristique.
22: Oui, en effet, je suis allé dans la province de Guizhou, dans le sud-ouest, lieu de la conférence de Zuni, où en 1935, Mao Zedong prend les rênes de l'armée de la libération populaire et de sa longue marche à travers le pays. Et non loin de là, il y a le site Lo Shangguan, où peu après, ses forces communistes remportent une victoire importante. Deux fois par jour ici, on refait la guerre, en plein air, devant un public, mais les visiteurs sont aussi invités à être figurants, comme cette jeune femme, déguisée dans l'uniforme gris de l'armée de la libération populaire. Elle porte son fusil en bois à l'épaule et elle prend des selfies avec ses amis. Ils se disent curieux de voir ce qu'est l'armée rouge. Et en effet, ils vont grimper sur une colline au milieu d'explosions pyrotechniques. Ils vont suivre des acteurs qui jouent en playback et qui vont tomber sous les balles des ennemis. La République de Chine, dirigée à l'époque par Chiang Kai-shek.
12: J'ai emmené mon aîné pour vivre cette expérience. C'est pour cultiver chez lui un sentiment de patriotisme au plus jeune âge. Il faut qu'ils y soient exposés tout petits et il aime ça. À la maison, il crie toujours qu'il veut combattre ces diables japonais.
22: Pour entretenir cette fibre patriotique ces dernières années, le parti encourage ce qu'on appelle le tourisme rouge. Aucun employé ici ne voulait nous parler, mais le point d'orgue du spectacle, c'est quand l'acteur qui incarne Mao Zedong récite un poème entouré de bulles de savon. Les collines sont comme la mer, le sol est mourant comme du sang.
5: Et Jordan, qu'est-ce qui reste de Mao dans la Chine d'aujourd'hui, des portraits ?
22: Bon, son héritage le plus concret est sûrement, oui, ce portrait qui trône à la place Tiananmen, mais aussi le parti, parce que sa structure est essentiellement intacte depuis 1949. Mais au quotidien, Mao n'occupe pas une place centrale dans la vie des Chinois. Son effigie, oui, symboliquement, figure sur les billets de banque, mais le liquide n'est plus très courant ici. Les exemplaires du petit livre rouge qui recueillit son idéologie s'entassent chez les antiquaires. À Shanghai, aujourd'hui, à quelques pâtés de maison de notre bureau, on peut encore tomber sur les traces élimées de la peinture rouge des slogans maoïstes anticapitalistes dans les cages d'escalier de certains immeubles. Mais c'est une ville aujourd'hui tournée vers le luxe. Sébastien Weig est professeur de l'histoire intellectuelle de la Chine à l'EHESS à Paris.
0: La lutte contre, l'exploitation capitaliste en Chine est peut-être moins mise en avant qu'elle ne l'a été à certains moments dans le passé, mais néanmoins, la justification, donc le fait que le parti est l'organe qui a libéré la Chine de l'impérialisme et du féodalisme dans le récit officiel, et reste la justification aujourd'hui de cet exercice du pouvoir sans contrepartie, sans contrepoids.
22: Et le souvenir de Mao est non seulement utilisé, mais contrôlé par ce même parti qui dicte la lecture correcte de l'histoire qui sera enseignée et reflétée dans l'offre culturelle comme dans ses parcs d'attractions historiques.
5: Et cette lecture a changé à travers l'histoire.
22: À l'époque, son successeur Deng Xiaoping de la Chine entamait une période d'ouverture et de réforme pour tourner la page sur cette économie planifiée un peu soviétique. Et le parti voulait aussi clairement tourner la page sur Mao Zedong en disant que oui, Mao était un grand penseur, mais qu'il avait commis des erreurs. Son cul de la personnalité, son grand bon temps avant qui avait déclenché une famine, qui a tué des dizaines de millions de Chinois, ou encore la révolution culturelle qui a mené des purges idéologiques massives et des règlements de compte et un chaos généralisé dans le pays.
5: Et maintenant, Jordan ?
22: Bon, sous Xi Jinping, le parti va ajuster un peu ce portrait. Le spectacle à Luoshangguan le reflète assez bien parce qu'ici, on met en scène le Mao révolutionnaire. Le parti, aujourd'hui, passe comme chat sur braise sur l'époque où Mao gouvernait le parti. Il se résume finalement à un héros révolutionnaire, celui de la longue marche. D'ailleurs, quand vous arrivez à la fin du spectacle, vous entendez cette voix off. Rassemblons-nous plus étroitement encore autour du comité central du parti et de Xi Jinping. Restons fidèles à nos idéaux fondateurs, gardons notre mission à l'esprit et poursuivons la longue marche de la nouvelle ère. La longue marche de la nouvelle ère, ce n'est pas juste une tournure de phrase banale. La longue marche, c'est Mao. La nouvelle ère, ça désigne l'époque maintenant, celle de Xi Jinping. C'est comme si, malgré les ruptures radicales, il y avait une continuité dans l'action du parti. Et en effet, c'est un peu l'historiographie officielle du parti approuvée en 2021. Quand vous demandez d'ailleurs aux participants ce qu'ils pensent de Mao aujourd'hui, 50 ans après sa mort, les réponses se ressemblent beaucoup.
1: Le président Mao nous a amené vers une renaissance et vers une Chine nouvelle. Sans lui, nous n'aurions pas cette vie paisible et confortable d'aujourd'hui. Nos aïeux ont tant sacrifié. Ils ont versé leur sang pour nous donner la Chine d'aujourd'hui. Une Chine forte.
22: Et grâce à ces visiteurs qui postent ces photos et ces vidéos, cette expérience fait de Mao et la longue marche une expérience instagrammable. Longshuangwan et d'autres sites similaires sont devenus virales. C'est l'équivalent chinois de l'Instagram, la plateforme Xiaohongshu, ce qui veut littéralement dire petit livre rouge.
5: Voilà l'Instagram chinois. Merci beaucoup Jordan Davis, notre correspondant en Chine.
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5: Oui, sur la 9 Vevey-Lausanne, un accident provoque un bouchon entre Vevey et Chèbre en direction de Lausanne. Voilà, après cette petite irruption de l'inforoute, votre vision du monde va peut-être changer dans les minutes qui viennent.
4: L'Afrique plus grande et les États-Unis plus petits.
23: L'ONU, sur une proposition du Togo, a décidé d'adopter officiellement une nouvelle carte.
24: Ça nous permet d'avoir quand même une vision un peu plus juste des superficies. Et les superficies, pour la symbolique de la représentation du monde, c'est un enjeu central.
25: Une carte est certes un outil technique, mais c'est aussi un savoir
13: et une représentation.
3: Changer de carte, ça ne change pas le monde. Mais corriger une représentation qui le déforme, c'est déjà faire œuvre de vérité.
11: Vous vous souvenez sûrement d'une de vos premières rencontres avec une carte du monde, peut-être accrochée dans votre classe. Le vertige d'avoir le monde au bout des doigts ou du regard, la découverte de pays dont vous n'aviez jamais entendu parler. À tout un monde, nous avons évidemment une grande carte juste à côté de nos bureaux. On y voit l'Europe au centre, les États-Unis, le Canada immense et un Groenland pas beaucoup plus petit que l'entier du continent africain. Mais cette représentation n'est pas complètement réaliste et les Nations Unies veulent rectifier le tir. Vous venez de l'entendre, avec une nouvelle cartographie sous impulsion de l'Union africaine et du Togo, la France a annoncé qu'elle abandonnait elle aussi la carte traditionnelle, parce que oui, en réalité, l'Afrique est 14 fois plus grande que le Groenland et 7 fois plus grande que l'Union européenne. Et si nos représentations sont fausses, c'est parce que nous utilisons toujours la carte du géographe flamand Mercator, dessinée au XVIe siècle pour les navigateurs européens. Il fallait bien trouver un moyen de représenter la surface d'un globe, le globe terrestre, sur une carte en deux dimensions. Mais les cartes ne sont pas que des dessins, elles façonnent, elles véhiculent aussi des visions du monde. Bonjour Frédéric Giraud.
6: Bonjour.
11: Vous êtes professeur à l'Université de Genève, spécialisé en géographie politique et notamment en toponymie inclusive. Ça fait très longtemps qu'on voit des représentations alternatives qui tiennent mieux compte de la taille réelle des continents. Finalement, cette décision de l'ONU, quelle est sa portée? Est-ce qu'il va falloir changer toutes les cartes?
6: Alors, c'est une recommandation qui a été votée, une recommandation faite à de nombreux acteurs, de nombreuses parties prenantes, c'est-à-dire les États, les organisations internationales, mais la recommandation va quand même plus loin, elle encourage aussi les éditeurs privés à utiliser une projection qui est équivalente et non plus seulement conforme. Donc ça va pas changer tout, d'une part parce que il existait quand même de très nombreuses représentations du monde qui n'utilisaient pas ou qui corrigeaient Mercator, et d'autre part parce que c'est pas une obligation absolue faite à qui que ce soit, c'est une recommandation.
11: Donc en fait, différentes représentations géographiques de la planète vont continuer à cohabiter, à coexister.
6: Certainement, oui. Alors, ceci dit, c'est quand même quelque chose de très important. D'une part, parce que on voit que là, il y a un soutien au niveau international à cette prise de conscience que les représentations cartographiques véhiculent peut-être des hiérarchies. Donc ça, c'est quand même très important. Et c'est quasi unanime, puisque seuls les États-Unis ont voté contre et 6 pays se sont abstenus. Donc c'est effectivement un support à cette initiative qui est quand même assez remarquable. Initiative qui vient de l'Union africaine, qui a été portée là par le Togo, mais qui vient de l'Union africaine. Enfin, d'abord d'un mouvement issu de la société civile qui a été soutenu par l'Union africaine, qui elle-même a délégué le Togo pour porter cette revendication à l'ONU.
11: Oui, la dimension politique aussi des cartes. D'ailleurs, on était en Chine il y a quelques minutes. Sauf erreur, en Chine, les cartes du monde, elles sont sino-centrées. C'est-à-dire qu'on voit la Chine au milieu et non pas l'Europe comme les nôtres.
6: Oui, là vous mettez le doigt sur quelque chose d'important, c'est que avec cette initiative, on met en avant le fait qu'il y a des hiérarchies qui sont véhiculées, notamment par les surfaces représentées, le fait qu'il y ait des déformations et que plus on s'éloigne de l'équateur, plus les surfaces sont privilégiées, si vous voulez, sont augmentées. Donc c'est effectivement ça forme un effet de domination quand on voit ces cartes-là au profit du Nord global, on va dire, et puis plus particulièrement du Canada, de la Russie notamment, mais aussi de l'Europe et notamment de l'Europe septentrionale. Mais il y a d'autres effets de domination. Il y a le fait, par exemple, qu'on utilise la convention de mettre le Nord en haut et le Sud en bas. Qui est une pure convention, et bien évidemment ça crée qu'il y a un haut et il y a un bas. Et puis il y a aussi la convention de centrer les cartes sur un méridien. Et au niveau international, ces conventions étaient adoptées à un moment où l'Europe était totalement dominante, et donc c'est des méridiens européens qui ont été utilisés. Donc en fait, la plupart des planisphères véhiculent un ensemble d'effets de domination, plutôt au profit de l'Europe, donc avec ce centrage, avec ce haut, avec cette déformation des surfaces.
11: Cela dit, la projection de Mercator, qui est donc la carte traditionnelle, si je peux dire ça comme ça, celle qu'on connaît tous, qu'on voit tout le temps partout, elle a une origine technique aussi, non? C'était pour permettre de naviguer parce que les angles sont corrects. On peut naviguer avec celle-là, c'est ça?
6: Absolument. Donc cette projection, ce qu'on voit très bien sur la projection, c'est déjà que les méridiens constituent des lignes droites. C'est donc une projection purement cylindrique. Mais souvent, en fait, les cartes qui sont inspirées de Mercator sont quand même un peu corrigées. Et on voit que les méridiens convergent légèrement. Donc
5: les méridiens sont ces grandes lignes qui traversent le globe, hein, de nord, du nord au sud, c'est ça ?
6: Du nord au sud, absolument. Et donc, en fait, vraiment la carte de Mercator la plus déformante, la moins équivalente, si vous voulez, c'est celle qui conserve les méridiens de manière parfaitement parallèle. Or, dans beaucoup de planisphères que l'on voit, par exemple dans les manuels scolaires, il y a quand même une correction qui est effectuée. Alors, pas au point de la carte qui est proposée par l'ONU dans cette initiative, mais il y a quand même souvent déjà des corrections. Mais dans les infographies qu'on voit dans certains médias, parfois c'est vraiment effectivement Mercator qui est utilisé avec un maximum de déformations au profit des régions éloignées de l'équateur.
5: Mais donc au fond, sachant qu'il est impossible de représenter la Terre, qui est une sphère, hein, à plat, sans tricher, enfin sans, en tout cas sans faire des adaptations, des manipulations de la réalité, est-ce que, en fait, la carte parfaite n'existe pas ? C'est de toute façon un choix technique ou même politique ?
6: Absolument, oui, il y a des alternatives. Soit on privilégie la conformité, c'est ce qui est le cas avec Mercator, donc qui est effectivement utile pour la navigation parce que les angles sont conservés, on peut tirer des lignes droites. Soit on privilégie au contraire l'équivalence. Mais dans ce cas-là, c'est au détriment de la conformité. Donc effectivement, il y a des choix à faire. Et puis ces choix sont pas neutres en termes de représentation véhiculée. Il y a toute une série de projections, hein, qui sont proposées. Et celle-là qui est encouragée, c'est elle-même un compromis, hein, parce qu'elle est pseudo-cylindrique. C'est un aménagement, si vous voulez, de la projection cylindrique pour limiter ses effets.
5: Merci beaucoup Frédéric Giraud d'être venu nous expliquer ces cartes, ces projections, les manières de représenter le monde. Vous êtes professeur à l'université de Genève. Bonne journée.
6: Merci à vous.
5: Casablanca, c'est la capitale économique du Maroc, hein, vous le savez si vous connaissez la carte, et elle est en pleine modernisation, une grosse reconfiguration lancée il y a une quinzaine d'années pour attirer touristes et investisseurs. Après avoir rasé des bidonvilles entiers en bord de mer, c'est désormais un quartier un peu plus formel, mais tout aussi populaire, qui a été entièrement détruit au printemps dernier. Les habitants jugent la destruction brutale, injuste. Ils peinent à obtenir des dédommagements ou des relogements. Reportage à Casablanca, François Humfer Kataji.
2: Le regard un peu ailleurs, Saïd marche lentement sur une marée de gravats, un immense terrain vague balayé par les vents marins. L'ancien commerçant pointe son bras vers un amas de pierres.
7: Juste à côté, juste derrière ce palmier là.
2: Le trentenaire ne reconnaît plus son quartier qui a disparu sous l'action des bulldozers. Les habitants ont été prévenus de la date exacte de l'opération, 15 jours avant seulement.
7: J'ai mon habitation ici, et mon boutique aussi. Maintenant, elles ont tout détruit.
2: Quelques jours plus tôt, ce quartier grouillait de commerces, d'enfants qui jouaient dans les ruelles. Une vie communautaire unique, malgré les difficultés du quotidien. Il ne reste presque plus rien des 1735 habitations du quartier Moa ou Saïd, que les habitants appelaient entre eux Ancienne Médina.
7: Ça me touche. Quand je viens ici, je vois tout. Il ne reste rien. Ça me touche. Pour moi, c'est quand même pas très moi. Il y a plein d'armées, ils ont détruit tout. Tout est une histoire de Médina.
2: Saïd a grandi dans ce quartier comme ses parents avant lui. Il y tenait un petit bureau de tabac dans un kiosque. En guise de compensation, lui et ses quatre frères et sœurs ont reçu un peu plus de 9000 francs suisses à se partager entre eux, soit moins de 2000 francs par personne.
7: On a divisé ça entre nous, les héritiers, et ça ne reste rien. Tu ne peux pas déménager avec ça. Tu ne peux pas reprendre notre vie avec une somme d'argent comme ça.
2: Aujourd'hui, il vit à une vingtaine de kilomètres de son quartier d'origine, en périphérie de la ville. Pour subvenir à ses besoins, il s'est inscrit sur une application de transport à la personne. Son petit scooter est tout ce qui lui reste. Mais dans le contexte sécuritaire du royaume, personne n'ose élever la voix contre ses décisions.
7: Je ne suis pas d'accord, mais on peut rien faire. Les autorités, c'est la loi, c'est comme ça.
2: Malgré ses difficultés, Saïd se dit déjà chanceux d'avoir pu toucher une petite indemnisation. Nombreux sont les habitants du quartier à n'avoir reçu aucun dédommagement, comme Mohamed, un peu plus de 50 ans, rencontré le soir même de la destruction du quartier. Sa mère y possédait une maison.
9: Et moi, où est-ce que je vais aller? J'ai nulle part où aller. C'est un immense problème pour moi, je ne comprends pas. Comment je vais faire pour pouvoir m'en sortir? Quand j'étais allé voir le caïd, le chef du quartier, il m'a dit que ma mère, décédée, ne se trouvait pas dans le fichier de recensement.
2: Alors que des ferrailleurs fourmillent autour de lui pour récupérer dans les gravats des fils électriques ou des morceaux de métaux, son ami Hassan, assis devant son commerce, lui aussi promis à la destruction, explique avoir vécu les mêmes difficultés administratives.
10: On habite dans ce quartier, on a grandi ici. Nos parents ont grandi ici depuis 1932 et on vit encore ici. Ils nous ont donné 15 jours pour débarrasser toute notre maison. Et pour les solutions de relogement, quand tu t'adresses à la personne responsable, il répond qu'il ne trouve pas notre nom dans le système. J'ai pourtant tous mes papiers sur la même adresse. Et les enfants sont scolarisés à l'école du quartier.
2: Selon la sociologue Soraya Al-Kahlaoui, la destruction de ces quartiers populaires s'inscrit dans une vision globale de modernisation de la ville. L'usage des charrettes tirées par des animaux ou des triporteurs à moteur ont également été interdits.
14: Cette politique, elle est ancienne. Ça fait depuis de nombreuses années que le Maroc s'inscrit dans une lutte contre l'habitat informel, mais aussi le commerce informel. Malheureusement, cette volonté de modernisation a de fortes conséquences au niveau social.
2: La chercheuse a dédié sa thèse à ces phénomènes d'expulsion qui se sont multipliés au Maroc ces dernières années.
14: Ces politiques ont comme conséquence en fait l'éloignement des personnes de leur lieu de vie et de travail. Ces dernières années, du fait de l'organisation de la Coupe du Monde et aussi de la CAN, Casablanca se voit vraiment nettoyée, hein, c'est les mots qui sont utilisés par les pouvoirs publics, nettoyée des taches d'insalubrité qui sont parfois vues un peu comme des cancers en fait grandissant dans la ville.
2: Ces opérations de destruction sont assez peu relayées dans la presse locale. Dans l'imaginaire collectif, les histoires de vie s'effacent au profit d'un discours saluant l'embellissement de la ville, favorable aux investissements étrangers et à l'accueil des touristes. D'ici 2030, année de la co-organisation de la Coupe du Monde de football par le Maroc, le pays espère attirer 30 millions de touristes par an. François Mferkataji, RTS, Casablanca.
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5: Dans 3 minutes, on en parle. Ce sera juste après les infos de Frédéric Mamaïs. Il est 8h31.
15: Aucun prix fixe n'a été convenu avec les États-Unis sur l'achat des avions F-35. Le rapport explosif publié hier par la commission de surveillance du Parlement concernant l'achat des avions de combat américains. L'ancienne chef de la défense, Viola Amert, a toujours soutenu le contraire, soit un prix de 6 milliards de francs, une enveloppe votée par le peuple. Le prix du baril proche des 100 dollars ce matin, le pétrole flambe après de nouveaux échanges de frappes au Moyen-Orient. Les États-Unis affirment avoir détruit 5 pétroliers iraniens. L'Iran dit de son côté avoir attaqué 2 bateaux américains et 10 pétroliers. Nouvelle révélation choc autour du 7 octobre en Israël. Benjamin Netanyahou aurait été prévenu d'une attaque majeure en préparation. C'est ce que révèle le quotidien de centre-gauche Haaretz dans une longue enquête publiée hier. Donald Trump félicite sur son réseau social l'extrême droite allemande pour sa victoire en Sachsen-Anhalt. Sans nommer l'AfD, le président américain évoque une très bonne soirée pour le parti populiste selon ses mots en référence à la victoire dimanche de la formation emmenée par Ulrich Siegmund, l'AfD qui a envoyé hier à tous les partis désormais représentés au Parlement régional une invitation à des discussions exploratoires pour former un gouvernement. Le Real Madrid, emmené par Kylian Mbappé, a réussi son entrée en Ligue des Champions. Hier soir, vainqueur du choc face à l'Inter de Milan 2-1, tout comme Manchester City, vainqueur 2-0 face au FC Porto avec un doublé d'Erling Haaland. Ce soir, la suite de cette première journée avec notamment Liverpool-Atlético Madrid à suivre en direct sur RTS2. Un géant californien dans le viseur de Bruxelles, Airbnb, l'Union européenne dévoilera aujourd'hui son plan pour soutenir les villes européennes qui veulent limiter les locations de courte durée. Objectif, combattre la crise du logement toujours plus forte dans les zones touristiques. Et puis un iPhone pliable, Apple l'a fait 7 ans après Samsung et le présentera tout à l'heure à son siège californien. Un événement comme la marque s'est concocté un baptême du feu pour le nouveau patron John Ternus. Ce sera surtout le premier produit phare d'Apple depuis la sortie des AirPods, c'était il y a 10 ans.
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17: Sur la 9 Vevey-Lausanne, un accident provoque toujours un bouchon entre Vevey et Chèbre en direction de Lausanne. Et sur le contournement de Genève en direction de Lausanne, la circulation est fortement ralentie de la douane de Bardonnay à Vernier.
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17: Bonjour à toutes, bonjour à tous. Bonjour Mathieu Truffert.
18: Bonjour Philippe.
17: Une auditrice nous a écrit: Mathieu, sa maman est décédée en juin et elle espérait le plus rapidement possible ne plus avoir à payer le loyer de l'appartement vide.
20: Or sa régie ne veut pas entendre parler de résiliation avant d'avoir vu son certificat d'héritière. Un papier qui met parfois plusieurs mois à arriver. Le témoignage de Christine, notre auditrice, et les conseils pratiques, on les donnera bien sûr dans quelques instants.
17: Dans une douzaine de minutes, on reviendra sur une affaire de nuisance lumineuse entre voisins que nous vous racontions au printemps dernier, avec cette fois-ci un épilogue. Les problèmes bucco-dentaires, c'est le thème de notre guichet à partir de 9h et nous vous demandons d'ouvrir grand la bouche. Bonjour Pauline Vrolix.
21: Bonjour Philippe.
17: C'est un sujet qui touche absolument tout le monde mais dont on n'ose pas toujours parler.
21: Oui Philippe, la santé de notre bouche peut parfois être un peu tabou. Mauvaise haleine, aphte, gencive douloureuse, herpès, coloration des dents. Comment se débarrasser ou prévenir certains soucis? Toutes les questions seront permises.
17: Voilà des questions que vous pouvez d'ores est déjà posé au 0800 108 208 ou par note vocale au 076 206 12 12. C'est pas interdit aussi de nous écrire à onenparle@rts.ch. Ce matin, il y a Valérie Dantan, Laura Carrère et Bastien Fonvis à notre standard, Cyril Ter et Mathias Bruniman en régie, Willy Dezelu à la programmation musicale. Toute l'équipe vous souhaite la bienvenue.
16: Philippe Gérard.
17: Lorsqu'un décès arrive dans la famille, il faut gérer l'émotion du moment et aussi, et ce n'est pas toujours facile, les aspects administratifs, Mathieu.
20: Par exemple, la question d'un appartement devenu vide du jour au lendemain. Or, selon la loi, les héritiers deviennent instantanément responsables du bail et du loyer. C'est arrivé à Christine, auditrice dont on parle. Écoutez.
17: On écoute Christine.
25: Ma maman est décédée, locataire depuis 36 ans d'un appartement à Lausanne. Ça a été très rapide. Le décès a été effectif en juin. On avait appris la maladie en février. Dès que j'ai su que c'était fatal et puis qu'on allait devoir résilier cet appartement, j'ai contacté la gérance pour connaître les délais de résiliation de cet appartement. La gérance m'a répondu que les échéances légales étaient fin juin et fin septembre, mais étant donné que pratiquement rien n'avait été rénové dans cet appartement, il devrait de toute façon faire d'importants travaux et du coup qu'il me libérerait sans tenir compte des termes légaux du bail. La semaine suivant le décès, j'ai écrit pour résilier le bail. La réponse que j'ai reçue m'a surprise car il ne résilie pas le bail sans avoir reçu le certificat d'héritier et une lettre signée par toutes les personnes désignées dans ce fameux certificat. Donc voilà, non content de devoir gérer un deuil, c'est déjà difficile. On se retrouve à payer des logements pendant plusieurs mois. Voilà, bonne journée.
17: Bonjour Carole Vallon.
26: Bonjour.
17: Bienvenue dans cette émission, vous êtes avocate, vous êtes aussi présidente de l'ASLOCAVO, l'association des locataires. Merci d'être avec nous. Une régie immobilière qui exige des certificats d'héritier, comme c'est arrivé donc à notre auditrice, avant de résilier le bail, est-ce que c'est OK pour vous?
26: Alors en fait, il faut distinguer deux choses. La régie, elle demande ce certificat d'héritier pour être certaine des personnes qui sont les héritières de la dame qui est décédée. Maintenant, sur le plan juridique, c'est absolument pas une exigence, c'est-à-dire que les locataires quand un locataire décède, ses héritiers ont assez peu de temps pour pouvoir résilier le bail de manière anticipée, c'est-à-dire selon des échéances plus courtes que ce que permet le contrat de bail lui-même. Ils doivent le faire dans les semaines qui suivent le décès, avec un préavis de 3 mois pour la prochaine échéance légale. Les échéances légales, c'est le 1er avril, le 1er juillet ou le 1er octobre, en tout cas dans le canton de Vaud. Donc si les héritiers laissent passer ce délai, ils peuvent ensuite plus résilier de manière anticipée. Donc en réalité, cette exigence du certificat d'hérité, elle n'a pas lieu d'être. Et à vrai dire, un seul des héritiers pour préserver les droits de la succession pourrait même, lui, résilier seul ce bail. En tout cas, dans la mesure où la situation est relativement claire et qu'on sait que personne ne va conserver ce logement.
0: Alors, vous avez dit beaucoup de choses, il faut qu'on revienne sur un autre truc. Vous avez parlé plusieurs fois des héritiers, Carole Vallone, comme si on savait qui c'était au fond. Or, ce que la régie dit, on les a contactés bien sûr, disait, bah, nous, régie, on ne sait pas qui sont les héritiers. Et il nous donne même un exemple. Il dit, ben, il y a un héritier qui pourrait résilier, puis un autre qui pourrait se manifester plus tard en disant, je veux récupérer l'appartement, et ça, c'est embêtant.
26: Alors, bien sûr, je comprends la position de la régie dans le sens où, eux, ils ont un problème de preuve. Maintenant, avec une attestation de décès ou une simple attestation de la justice de paix, ils auront suffisamment d'éléments. Ça n'enlève rien à la validité de cette résiliation, en fait. La question du certificat d'héritier, c'est un problème de preuve. Qui sont les héritiers, au fond, s'ils sont d'accord? Peut-être qu'il y en a qu'un, peut-être qu'il y en a deux et qu'ils sont d'accord. Mais dans ce cas-là, leur résiliation, elle est valable.
1: Ce que vous voulez dire, c'est que la régie n'a absolument rien à voir avec les problèmes de succession, les dissensions qui pourraient y avoir entre héritiers, en
26: évidemment
1: fait. Ils n'ont
26: non.
1: pas se mêler de ça.
26: Exactement. Et au final, s'il y a un problème et qu'un des héritiers a résilié alors qu'il n'avait pas l'accord des autres, eh bien, la résiliation sera nulle. Et puis, c'est plutôt de ça que veut se protéger la régie, c'est qu'elle se dit, bah, si en fait, moi, je reprends l'appartement, je le rénove, etc., puis qu'en fait, il y en avait un qui n'était pas d'accord et que cette résiliation, elle est dans ce cas-là purement et simplement nulle, eh bien, on va se retrouver dans une situation compliquée. Mais au fond, finalement, une fois que l'appartement est restitué, ça concerne de manière assez indirecte la régie. Donc, j'ai un peu du mal à saisir cette réticence, surtout que dans, je pense, à peu près 99% des cas, la situation est très claire, personne ne veut récupérer l'appartement, d'autant plus si aucun des héritiers potentiels ne vivait avec la personne concernée. Évidemment que si dans le logement, il y a par exemple l'épouse ou le mari, bah là, la situation est très différente parce que cette personne va rester dans le logement. Donc, si un des enfants résilie, bah, ça ne va pas. Mais ça, la gérance le sait en principe.
0: Carole Vallone, vous dites si la situation est claire, si la situation est simple. Au fond, c'est vrai qu'il y a des familles où ça dysfonctionne, ou alors il y a eu des remariages, il y a des demi-frères, des demi-sœurs. Enfin, il peut se passer beaucoup de trucs, il y a des gens qui peuvent être très éloignés. Dans ce cas-là, vous comprendriez que la régie demande un certificat d'héritier, ou ça n'a rien à voir avec ce dont elle doit s'occuper?
26: Au fond, je comprends l'idée de nouveau, mais ça n'enlève rien à la validité d'une résiliation. C'est-à-dire que si les héritiers sont d'accord, ils disent, bah, nous, on est les héritiers, même si la situation est compliquée, on veut résilier ce bail, eh bien, en fait, c'est ce qu'on appelle un acte formateur, c'est-à-dire un acte qui modifie une situation juridique, et puis, cet acte formateur, il est parfaitement valable. Donc, en fait, la régie peut pas dire, ah oui, non, mais moi, je refuse parce que je ne sais pas quoi. C'est hors sujet, en fait.
0: Si je suis dans la situation de notre auditrice, Christine, et qu'une régie me demande ce certificat, ma situation est claire, je trouve que c'est abusif, je fais quoi? Je me tourne vers qui?
26: Bah, dans ce cas-là, il faut évidemment consulter la SLOCA, et puis peut-être, ce qu'on peut faire, c'est demander une simple attestation à la justice de paix qui des fois délivre avant la délivrance formelle du certificat d'héritier une attestation parce que typiquement vous devez aussi quand vous êtes héritier putatif je dirais c'est-à-dire potentiellement héritier vous devez aussi faire des démarches par rapport à la banque etc etc la banque va pas attendre le certificat d'héritier pour vous permettre de faire les paiements nécessaires qui résultent de la succession sauf cas extrêmement particulier.
0: Donc, une attestation, c'est quelque chose qu'on peut demander avant de recevoir ce certificat, ouais. Parce que ça peut durer plusieurs mois. Bon, il y a un soupçon un petit peu désagréable dans l'affaire de notre auditrice, c'est que la régie, elle perd pas son temps. Elle organise déjà la suite, il y a des maîtres d'État qui demandent des rendez-vous, qui veulent prendre des mesures, qui veulent faire des plans. Est-ce que Christine, notre auditrice, est obligée, alors qu'elle est un peu contrariée quand même, de collaborer?
26: Alors, la régie, quand il y a une résiliation, a le droit de visiter le logement et d'intervenir pour prévoir la relocation. Donc, de ce point de vue-là, elle peut le faire, mais ça sous-entend qu'elle doit aussi accepter cette résiliation. Donc, à mon avis, les deux choses sont un petit peu liées. La résiliation, de toute façon, c'est ce que je disais au début, pour en cas de décès du locataire, c'est avec un préavis de 3 mois pour une échéance légale. Donc, il y a quand même quelques mois, ce qui permet très largement à la régie de s'organiser. Et puis, vu la situation sur le marché du logement, en tout cas dans l'arc lémanique, par exemple, j'ai un petit peu du mal à comprendre qu'on tergiverse comme ça, alors qu'on sait très bien qu'un logement sera remis en location facilement.
1: Est-ce que la situation aurait été différente si les héritières avaient refusé la succession?
26: Alors si les héritiers refusent la succession, finalement là le bailleur doit se débrouiller. Et puis peut-être que la succession est obérée, ça veut dire qu'il n'y a plus d'argent. Et puis ce sera l'office des faillites dans ce cas-là qui liquidera la succession et puis qui payera ce qu'il peut payer ou pas, qui peut-être résiliera le bail. Dans ce cas-là, c'est l'office des faillites qui peut le faire.
0: Cette question, encore quelques secondes pour terminer. On a bien compris que Christine et sa sœur souhaitaient se débarrasser de ce bail le plus rapidement possible. Mais on aurait pu imaginer l'inverse, un grand appartement pas cher au centre de Lausanne, très s'écoule. À partir de ce moment-là, quels auraient été les droits de Christine et de sa sœur? Ils auraient pu récupérer automatiquement aux mêmes conditions?
26: Alors, dans la mesure où c'est une succession, les héritiers héritent de tout le patrimoine, si vous voulez, du défunt, y inclut un bail avec ses droits et ses obligations. Donc les héritiers héritent du bail, ils peuvent évidemment, sur le principe en tout cas, venir occuper le logement, il n'y a aucun problème. Maintenant, il se trouve qu'en général, si les héritiers en question n'habitaient déjà pas dans le logement, la gérance va plutôt tenter de résilier le bail parce que justement le loyer, si c'est un bail ancien, sera modeste ou modéré, et puis la gérance va vouloir relouer ça plus cher. Donc moi je vois plutôt en général le cas contraire, c'est qu'on a des gens qui ont un de leurs parents qui décède, qui veulent reprendre l'appartement, puis la gérance leur met des bâtons dans les roues de toutes les manières possibles. Et c'est même le cas quand vous avez des gens qui vivaient déjà dans le logement avec leurs parents, par exemple. J'ai déjà vu à plusieurs reprises. Puis là, c'est très embêtant parce que, ben, du coup, ils doivent, ils n'ont pas d'autres solutions.
17: Carole Vallen, avocate et présidente de Laszlo Kavo, merci beaucoup de nous avoir rejoints ici dans ce studio des Cubes Blancs. Vous souhaite une très bonne journée. Et si ce sujet vous fait réagir, vous qui nous écoutez, ben, vous nous envoyez une note vocale au 076 200.

0: Des conseils pratiques, un éclairage sur votre quotidien, on en parle jusqu'à 10h.
1: Et d'éclairage, justement, il en sera question dans ce qui suit, car la pollution lumineuse n'incommode pas que la faune sauvage. Des lumières jugées trop fortes peuvent aussi indisposer les humains. Muriel Mera nous en donnait l'illustration en avril dernier.
2: Eh oui, quand nous ne parvenons plus à admirer les étoiles, par exemple, hein, tant la lumière artificielle illumine le ciel, ou, plus prosaïquement, quand l'éclairage extérieur de nos voisins est si généreux qu'il nous éclaire aussi. C'est ce que vit une auditrice. Elle nous a envoyé un vocal.
3: Bonjour. Depuis quelque temps, des nouvelles maisons ont été construites près de chez nous, une grande PPE. Et une des maisons se trouve très très proche de notre limite de propriété, le plus près possible. Les personnes qui vivent ont des lumières extérieures très très lumineuses. La lumière est très forte sur le premier étage de notre maison et souvent ils laissent la lumière allumée très très tard, entre minuit et 1h du matin. On a bien essayé d'aller leur parler à 2 reprises, mais malheureusement ils ne nous ont pas écoutés. J'ai bien essayé d'écrire au BTI, au Bureau Technique Intercommunal, qui m'a répondu que cette situation était une problématique de voisinage qui relève du droit privé et puis qu'aucune autorité ne peut intervenir dans ce genre de situation. Nous, on avait envie de savoir s'il existait une législation concernant les lumières extérieures dans un cadre privé, que ça soit l'intensité des lumières, l'heure d'extinction des feux, si on peut dire, ou bien concernant la pollution lumineuse ou l'économie d'énergie. Alors, on vous remercie d'avance de traiter cette thématique et puis nous vous envoyons nos meilleurs messages.
1: Merci, mes chers.

0: auditrice. Alors, qu'est-ce qu'on peut lui répondre, justement, Muriel ?
1: Bah, que la chose est complexe. Hein. En tout cas, qu'il n'est pas évident de définir si un éclairage est nuisible ou pas. Alors, pourtant, la pollution lumineuse est régie par la loi sur la protection de l'environnement, la LPE. LPE qui vise à protéger l'humain et l'environnement contre les atteintes nuisibles ou incommodantes. Seulement, cette loi ne fixe pas de cadre clair permettant de décréter quel type d'éclairage est nuisible ou non. Pour vous faire une idée, l'article 11, voilà quelques extraits, stipule que les pollutions sont limitées par des mesures prises à la source, ou encore il importe à titre préventif de limiter les émissions dans la mesure que permettent l'état de la technique et les conditions d'exploitation, et puis les émissions seront limitées plus sévèrement s'il appert ou s'il y a lieu de présumer que les atteintes seront nuisibles ou incommodantes.
0: Ah oui, on peut pas dire que ce soit très précis, disons.
1: Non.
0: Mais comment est-ce qu'on mesure la puissance d'un éclairage? Comment on définit en fait s'il est nuisible ou pas?
1: Alors ça s'étudie au cas par cas parce qu'il n'existe pas de valeur limite pour déterminer si les émissions de lumière sont nuisibles ou incommodantes. Ce qu'il faut préciser, c'est que l'impact de la lumière ne dépend pas uniquement de l'intensité ou de la qualité des émissions, mais également des caractéristiques de l'espace environnant. Alors en clair, le même éclairage peut être jugé nuisible dans un environnement très rural, peu peuplé ou tout à fait ok dans un environnement urbain très développé.
0: Et quand vous dites que ça s'étudie au cas par cas, qui va se charger de cette évaluation ?
1: Selon le chargé d'information de l'Office fédéral de l'environnement, en règle générale, c'est le service communal des constructions qui est compétent pour traiter des recours en cas de réclamation. Il m'a précisé que dans un deuxième temps, on peut également s'adresser à l'Office cantonal de l'environnement. Bon, ce qui est peut-être un bon conseil à donner à notre auditrice, puisque sa commune lui a répondu que ce n'était pas de son ressort. Cela dit, pour aider les autorités compétentes à analyser la situation, l'OFEV a émis des recommandations pour la prévention des émissions lumineuses, dans lesquelles des valeurs indicatives sont définies, qui permettent d'évaluer l'illumination d'un bâtiment et l'éblouissement durant la nuit. Le hic, parce qu'il y a un hic, c'est que ces valeurs ne sont pas juridiquement contraignantes. Elles permettent simplement à tous les cantons d'adopter des valeurs communes.
0: Mais pour en revenir à notre auditrice, Muriel, les autorités de sa commune lui répondent que c'est un problème de voisinage, que ça relève donc du droit privé. Mais en fait, si on se réfère à ce que vous venez de me dire, ça n'est pas tout à fait vrai.
1: Eh oui. Selon Marc Schwertzel, responsable du secteur de l'air au service de l'environnement du canton de Fribourg, les autorités communales de cette auditrice ont botté en touche. Mais ce ne sont pas les seuls. Comme la loi est floue, il est difficile de l'appliquer et il arrive que des plaignants soient dirigés ou obligés de se tourner vers les autorités cantonales. Dans ce cas-là, dans le canton de Fribourg, le service de l'environnement recontacte les communes et les épaules afin de trouver une solution parce que, rappelons-le, l'exécution de la LPE incombe au canton, mais ils ne sont pas encore très outillés pour le faire. Pour Marc Schwertzel, ce qui aiderait à l'application de la LPE, ça serait par exemple de l'assortir d'une ordonnance fédérale, comme c'est le cas pour la protection de l'air, où là les normes à respecter sont claires et ne laissent pas, ou en tout cas peu de marge à l'interprétation. Ou alors que les cantons se dotent d'un cadre légal approuvé par les instances cantonales, parce qu'actuellement les bases légales sont si floues qu'il n'est pas certain que les décisions prises tiennent devant un tribunal en cas de recours. Et puis pour revenir à la notion de droit privé, j'ai également trouvé des infos intéressantes dans un petit guide rédigé par la Mobilière qui déconseille fortement d'ouvrir une action de droit privé en soulignant qu'en droit privé, le plaignant devra déposer plainte et amener lui-même la preuve que les émissions lumineuses sont excessives, ce qui sous-entend que ce sera à lui de fournir les expertises et analyses nécessaires. Alors que si vous entamez une action dans le cadre du droit public, c'est à l'autorité compétente de statuer sur le cas et au besoin de prendre les mesures qui s'imposent, en rappelant bien sûr que la première démarche à effectuer est d'aller discuter avec ses voisins.
0: Évidemment, et c'est ce qu'a essayé de faire d'ailleurs notre auditrice et on l'en félicite. Alors Muriel, quel conseil donner pour tenter de faire tout juste du premier coup ?
1: Eh bien, il y a ce fameux article 11 de la LPE, vous vous souvenez ?
0: Oui.
1: Les pollutions sont limitées par des mesures prises à la source, donc à l'installation. Et pour ça, on peut se référer au conseil de l'OFEV qui a défini un plan en 7 points. Tout d'abord, et c'est la base, se demander si un éclairage est nécessaire et veiller à n'éclairer que ce qui doit l'être. Dans le cas de notre auditrice, ça serait que les lumières extérieures de ses voisins n'éclairent que leur terrasse et non la façade de sa maison. Sinon, ce plan insiste sur l'utilisation des LED de couleur blanc chaud. Ces LED sont un peu plus gourmandes en énergie que celles au ton froid, mais elles comportent moins de rayonnements bleus qui ont un impact biologique particulièrement négatif. Autre conseil, portez attention à l'intensité lumineuse, souvent on peut la réduire. Veillez à bien éclairer systématiquement du haut vers le bas. Et puis, on peut aussi limiter la durée de l'illumination en installant un minuteur, par exemple. Et puis, dans ses recommandations pour la prévention des émissions lumineuses, Lefebvre rappelle également que l'éclairage est particulièrement perturbant pendant le repos nocturne, à savoir entre 22h et 6h du matin, et que si ces éclairages n'ont pas trait à la sécurité, il conviendrait de les éteindre durant cette période.
0: Merci Muriel Mera pour ces explications qui vont pas, disons, servir à grand chose pour notre auditrice, mais peut-être à ses voisins, hein, s'ils sont à l'écoute. On espère justement qu'ils le sont et qu'ils prendront conscience des mesures à prendre. Et vous retrouverez d'ailleurs sur notre page rts.ch/ on en parle, ainsi que sur l'application Play RTS à l'issue de cette émission, des liens utiles sur le thème de la pollution lumineuse. Et si vous vivez ou avez vécu des mésaventures en lien avec la pollution lumineuse ou des problèmes de voisinage justement avec un éclairage par exemple qui vous incommoderait, que vous avez peut-être aussi des solutions à suggérer à notre auditrice.
1: Couper le courant.
0: Ouais, pas. Bon, faut pas non plus que ça tourne au conflit de voisinage. Ben, on vous attend. Envoyez-nous une note vocale au 076 206 12 12. Comme notre guichet est en pause, vous pouvez aussi laisser un message dès maintenant sur le répondeur de l'émission au 0800 108 208. C'était un sujet en nouvelle diffusion signé Muriel Mera et on ne sait pas si les voisins de notre auditrice écoutent, on en parle, mais sachez que depuis notre émission, leur éclairage a été modifié de manière à n'éclairer que vers le bas et donc à ne plus éblouir les alentours.

0: Indochine et ses nouveaux soleils. Dans un instant, les infos et puis le guichet dont on parle. 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Ou alors vous enregistrez une note vocale, vous nous l'envoyez via votre messagerie préférée au 076 206 12 12 ou alors un email à onenparle@rts.ch.
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0: Vous écoutez On en parle encore jusqu'à 10h. On revient après le journal que voici. 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
1: Adrien Krause.
2: Mensonges, débâcle, amateurisme, les critiques sont fortes ce matin après le rapport très critique d'une commission du National sur l'achat des avions de combat F-35. Aucun préfixe n'avait jamais été convenu avec les États-Unis. Est-ce là alors que l'ancienne chef de la défense, Viola Amert, a toujours soutenu le contraire? Des conclusions qui mettent toute la berne fédérale en ébullition. Mathieu Henderson.
3: Les missiles fusent de partout, à gauche comme à droite, depuis la publication du rapport de la commission de gestion du Conseil national, avec une cible, le Conseil fédéral et surtout le département fédéral de la défense. Car sa chef de l'époque, Viola Amert, l'a toujours dit, les F-35 ont été négociés à prix fixe, soit 6 milliards de francs, une enveloppe votée par le peuple. Mais les conclusions présentées hier indiquent que non, il n'a jamais été question d'un prix forfaitaire et que Berne a mal mené ses négociations avec Washington, Washington qui évoque des surcoûts pour les F-35 jusqu'à 1,3 milliard de francs. Alors pourquoi le DDPS n'a cessé d'affirmer le contraire? Eh bien, le rapport s'en étonne justement. D'ailleurs, beaucoup de questions restent ouvertes, notamment celle des responsabilités. La commission de gestion n'a pas le pouvoir de sanctionner, de quoi frustrer le monde politique, d'autant plus que Viola Amert a quitté le Conseil fédéral. Nul doute que ce rapport va s'inviter dans les débats lors de la prochaine session parlementaire qui débute lundi prochain, avec au menu des hausses de moyens demandées pour l'armée.
2: Des compétences scolaires en baisse historique dans les pays de l'OCDE. Voilà les résultats de l'enquête PISA 2025 publiée hier. Ils affichent les moyennes les plus faibles jamais enregistrées dans les 38 pays de l'Organisation de coopération et de développement économique. Et au milieu de ce marasme, la Suisse confirme sa solidité. Elle reste ancrée dans le top 10 en mathématiques. Avec un pays qui s'effondre, cela dit, c'est la Finlande, ancienne icône des pédagogies innovantes, souvent citée comme une référence mondiale en matière d'éducation. Alors, comment expliquer ce naufrage? Élément de réponse, Mirona Coca-Cosma.
4: Si le mythe nordique s'effrite, c'est d'abord à cause d'une véritable crise de l'effort. La Finlande enregistre aujourd'hui la plus faible persévérance scolaire des pays analysés. Et dans les classes, le déferlement des réseaux sociaux et le scrolling permanent ont altéré le rapport à l'écrit, à la lecture. Les ados sont pressés, ils survolent les textes sans les assimiler, les écrans dérangent, plus de 40% des élèves s'en disent distraits et un quart sont perturbés par ceux de leurs camarades. S'y ajoute un relâchement du soutien familial et le piège de l'intelligence artificielle utilisée pour faciliter la tâche plutôt que pour stimuler la réflexion et freine l'apprentissage. Autrefois perçue comme une exception, la Finlande se heurte désormais de plein fouet aux mêmes défis éducatifs que le reste du monde.
2: Le prix du pétrole frôle ce matin les 100 dollars le baril après de nouveaux échanges de frappes cette nuit entre l'Iran et les États-Unis. Washington dit avoir détruit 5 tankers iraniens en représailles à des attaques des gardiens de la révolution contre plusieurs navires américains. Téhéran qui a également frappé une base militaire des États-Unis en Jordanie. Mais que savait Benjamin Netanyahou des attaques du Hamas du 7 octobre 2023? Rien, selon son bureau. Bien au contraire, selon Haaretz, le journal de gauche israélien affirme que le Premier ministre avait été averti par les Émirats Arabes Unis d'une attaque en préparation. L'opposition est très critique à l'approche des élections législatives. Elles auront lieu le mois prochain. Lui va s'en aller, Edgar Groupiron, le président du comité d'organisation des prochains Jeux d'hiver en France. Il doit officialiser son départ demain à Lyon. Le journal L'Équipe l'annonce ce matin. L'ancien skieur acrobatique, roi des bosses en 1992 à Albertville, se trouve sur la sellette depuis plusieurs mois. Olivier Chordoret, bonjour.
5: Bonjour.
2: L'éviction d'Edgar Groupiron illustre en tout cas la crise de gouvernance qui secoue le projet des Alpes françaises.
5: Ce n'est pas un champ de bosses, mais un champ de mines. Première déflagration, février 2025. Pressenti, l'ancienne star du biathlon, Martin Fourcade, renonce. Trop de désaccords. Voilà Edgar Groupiron intronisé avec tout de suite suite une guerre des clans. Il refuse les candidats proposés pour des postes clés pour nommer les siens. Problème, même ceux qu'il a choisis claquent la porte. Ainsi, le directeur général du projet qui évoque une situation hors de contrôle. Le monde politique s'en émeut, les instances olympiques s'en inquiètent, auditions et médiations se multiplient. Gros Piron démission, face aux rumeurs, il dément et se défend.
6: Je suis assez surpris, même stupéfait. Est-ce que vous m'avez entendu dire autre chose que j'étais à 100% impliqué et investi dans la réussite de ce projet? Les difficultés qu'on traverse, elles ne sont pas niées à aucun moment. Elles appellent par contre, pour les résoudre, de la méthode, de la rigueur et le sens du collectif.
5: Nous sommes alors en février 2026. Le mal pourtant est profond. On s'écharpe sur les sites choisis. Nice, qui aurait dû accueillir les sports de glace, se retire. On a beau réformer la gouvernance, la confiance semble bel et bien rompue. Qui, demain, pour la rétablir, un ancien athlète, un dirigeant sportif, un grand patron. Pour l'heure, aucun nom ne se dégage.
2: Olivier Chorderet avec nous en direct. Merci Olivier. Enfin, l'incroyable remontée tout à l'heure de Frances Tiafo en quart de finale de l'US Open. L'Américain est revenu de nulle part pour battre son compatriote Alex Mikkelsen. Victoire en 5-7 après avoir pourtant perdu les deux premières manches. Et puis ça se passe en ce moment. Carlos Alcaraz lutte pour tenter de se qualifier là aussi pour le dernier carré du tournoi. Le numéro 2 mondial joue face à l'Américain Ben Shelton. On est au cinquième set et c'est pour l'instant 4-3 pour Ben Shelton dans cette ultime manche, match extrêmement serré. Et puis la météo de ce mercredi, maussade avec des nuages et des précipitations. Elles seront plus éparses cet après-midi. Les températures, elles chutent, maximum 21 degrés aujourd'hui. Demain, retour du soleil sur le plateau.
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8: Sur la 9, Martigny-Lausanne à bouchon, causé par un accident, retarde les automobilistes d'au moins un quart d'heure entre Villeneuve et Montreux en direction de Vevey. Pour le reste, des retards pouvant atteindre un quart d'heure sont observés sur le contournement de Genève entre Bardonnay et Vernier en direction de Lausanne et sur la 1, Lausanne-Genève entre Nyon et Le Pont sur la Versoie en direction de Genève.
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0: Philippe Gérard.
1: 9h07 sur RTS Première, vous écoutez, on en parle et nous sommes de retour pour ouvrir une heure de guichet interactif en compagnie de Pauline Vrolix et de ses invités, avec pour thème ce matin la santé bucco-dentaire et tous les petits ou grands problèmes de bouche que l'on rencontre au quotidien, Pauline.
2: Alors, de la plaque dentaire en passant par la coloration des dents, sans oublier la mauvaise haleine ou la sécheresse buccale, les affections des tissus mous type aphte, herpès, muguet ou encore les saignements des gencives et autres parodontites, ce matin, on ose poser toutes les questions qui nous tracassent et qui se trament dans nos cavités buccales.
1: Oui, et parfois il est difficile de cerner l'origine du problème. Est-ce que c'est une urgence ou pas? Qui consulter en premier? Un ORL, un dentiste, un hygiéniste? On ne sait pas en fait.
2: Et aussi, que faire de la peur, de celle de découvrir une carie ou celle de la douleur en lien avec un hypothétique traitement? Ce matin, on questionne nos routines buccales. On parle de prévention et aussi des réponses à adopter en cas de crise. Et puis aussi, on éponge la table parce que malheureusement, il y a eu un petit éclat de verre d'eau sur une des tables. Mais c'est pas grave, on va trouver une solution.
1: Mathias Bruniman est là pour prendre soin de nos invités que je vous présenterai tout à l'heure. En attendant, je vous rappelle que ça se passe au 0800 108 208. Vos questions, donc vos remarques, vos expériences, enfin tout ce que vous avez à nous dire sur la santé buccale, la santé bucco-dentaire. Donc vous pouvez participer en direct au 0800 108. 208. C'est le moment, si vous avez des questions, des retours d'expérience. Donc Valérie Dantan, Bastien Fondevis et Laura Carrère sont là pour vous répondre. Et puis vous pouvez aussi nous expédier des messages vocaux via WhatsApp, Signal, Telegram, Tréma, c'est vous qui choisissez, au 076 206 12 12. Et pour nous éclairer ce matin, donc deux invités, je commence par vous, Lucie Mazerolle, bonjour.
3: Bonjour.
1: Vous êtes hygiéniste dentaire indépendante au cabinet Label Dents à Lausanne, présidente aussi de la section romande de Swiss Dental Hygienist. Est-ce que je l'ai bien prononcé?
3: Tout à fait juste.
1: C'est l'association des hygiénistes dentaires suisses. Merci d'être avec nous. Le rôle de l'hygiéniste dans tout ce qui peut arriver, tout ce qui peut arriver dans notre bouche, c'est quoi?
3: Alors l'hygiéniste, elle est une professionnelle de santé qui va recueillir des données et elle va observer, contrôler, répertorier un peu ce qu'on peut trouver en bouche, évaluer en fait la situation bucco-dentaire du patient et mettre en place un plan de traitement adapté aux besoins du patient. Elle va, suite à ce plan de traitement, instruire et donner des conseils personnalisés pour son patient. Elle va aussi participer au plan de traitement global qui comprend le traitement que le médecin dentiste va proposer. Elle va contribuer à expliquer un petit peu les traitements qui vont pouvoir se passer, rassurer le patient. Et puis, il faut savoir que c'est dans tous les spécialistes du domaine dentaire, l'hygiéniste dentaire est la seule professionnelle de santé qui spécialise uniquement en prévention. Mmh. Je m'excuse d'avance pour mes collègues masculins parce que je parle au féminin.
1: Parce que c'est une profession très féminine plutôt que...
3: Oui, majoritairement féminine.
1: Majoritairement féminine, donc pas de problème à tout féminiser.
2: Vous le disiez, oui, en préparation, Pauline, de cette émission, Lucie Mazerolle, en fait, la prévention, c'est vraiment votre rôle d'hygiéniste. Et puis, en fait, dans la bouche, on voit toutes sortes de choses. C'est aussi, vous pouvez faire, en guillemets, la détective, parce que ce qu'il y a dans la bouche, ça parle aussi de l'état global du corps, non?
3: Exactement. Mais depuis des années maintenant, on a des études scientifiques qui nous démontrent que l'inflammation qu'on trouve dans la sphère orale se répercute pas seulement dans la bouche, mais aussi dans le corps. Donc, ces inflammations ou le taux inflammatoire trop élevé dans une bouche aura malheureusement des répercussions et peut avoir des répercussions au niveau du système cardiovasculaire, au niveau du système respiratoire, aussi peut provoquer des désordres dans du système digestif. Et puis aussi, on peut aussi avoir des effets au niveau de la grossesse. On a pu remarquer que dans bien des systèmes du corps humain, en fait, on peut retrouver les bactéries dentaires qui migrent. Donc, ils migrent au travers du sang et ils vont aussi migrer au travers du tube digestif.
2: Donc, c'est une grande responsabilité quand on est hygiéniste dentaire. Tout à coup, on doit référencer les patientes, oui, le patient vers d'autres spécialistes. Et vous arrivez un peu comme aux premières loges.
3: Exactement. On va être les premiers à amener à constater et ensuite soigner et référer.
1: Lucie Mazerolle, notre première invitée. Et avant de vous présenter la deuxième invitée, on fait un petit détour par la route.
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1: La Transjurane est fermée dans les deux sens à la hauteur de Moutier-Sud en raison d'un accident. La circulation est déviée par les voies d'entrée et de sortie de cette jonction. Et puis sur la 9 Martigny-Lausanne, un bouchon causé par un accident retarde toujours les automobilistes d'au moins un quart d'heure entre Villeneuve et Montreux en direction de Vevey. Bonjour à vous, Marlène Scher.
2: Bonjour.
1: Voilà, ça va. On a essuyé le verre d'eau qui est tombé devant vous.
2: C'était pas de votre faute.
1: C'était pas de votre faute. Voilà. Vous êtes médecin dentiste au cabinet de Lille à Genève avec une activité exclusive de chirurgie, médecine et pathologie orale. Pathologie orale voulant dire toutes les affections, justement, de type aft, herpès, candidose, etc., etc. Moi, je pensais que c'était les ORL qui s'occupaient de ça. Mais, donc apparemment, les médecins dentistes aussi?
2: Oui, tout à fait. Alors, les médecins dentistes et les hygiénistes dentaires aussi sont souvent les premiers à détecter des maladies de la muqueuse buccale ou des lésions au niveau de la muqueuse buccale, parce que ces praticiens ne regardent pas que les dents, mais ils examinent aussi toute la muqueuse, à savoir la langue, les gencives.
1: Et qu'on va régulièrement chez le dentiste en plus, voilà, pour des contrôles, donc
2: exactement,
1: il y a un suivi plus régulier.
2: Tout à fait, et la plupart des gens, quand ils ont une lésion au niveau de la bouche, ils vont voir leur dentiste en priorité avant de voir d'autres spécialistes. Et selon la complexité de la lésion, la nature, le diagnostic et la localisation, le médecin dentiste peut être amené à travailler en collaboration avec d'autres spécialistes comme des chirurgiens maxillofaciaux, des ORL ou encore des dermatologues. Mais c'est vrai qu'un médecin dentiste généraliste peut prendre en charge les lésions de la muqueuse buccale, on va dire, plutôt bénigne. Et puis, si la lésion paraît plus complexe, à ce moment-là, référer chez quelqu'un spécialisé dans ce domaine.
4: Mais ce qui est intéressant aussi, Marlène Scher et Lucie Mazerolle, c'est que la dentiste et l'hygiéniste forment un binôme parfait, si j'ose dire.
2: Ah oui, tout à fait. Oui, on peut pas travailler l'un sans l'autre parce que, ben, comme disait Madame Mazerolle, l'hygiéniste a vraiment ce rôle de prévention et puis détecter les maladies au plus tôt avant de référer chez le médecin dentiste. Et puis le médecin dentiste va aussi référer son patient chez l'hygiéniste de manière plus ou moins régulière en fonction des besoins. Mais c'est vraiment, on a la chance en Suisse d'avoir cette collaboration qui n'existe pas dans tous les pays.
4: Lucie Mazerolle, alors quand on va chez l'hygiéniste et d'ailleurs chez le dentiste aussi, on a souvent peur, en tout cas c'est mon cas. Et vous êtes une professionnelle de la gestion de la peur et de l'anxiété pour vos patients. Alors, comment vous vous y prenez?
3: Alors, comme on disait avant, ben, on va essayer de proposer des traitements qui sont sur mesure, évidemment, mais il faut savoir entendre ce que le patient peut nous dire et il va nous expliquer quelles sont ses craintes.
4: Par quoi vous commencez alors quand vous recevez quelqu'un qui est un peu stressé?
3: On va essayer de demander comment s'est passé ces traitements du passé, et puis est-ce qu'il a eu des mauvaises expériences. Ils vont souvent, on va encourager le patient de partager ses informations avec nous, et des fois ils vont nous donner des détails comme ils ont peur des bruits, ou ils vont peut-être avoir peur de la douleur. Et puis nous, on va pouvoir avoir un effet sur ces différents aspects. Donc on va pouvoir proposer peut-être un traitement avec anesthésie. Est-ce qu'on va pouvoir proposer un traitement avec du protoxyde d'azote? C'est un gaz.
4: C'est le gaz hilarant, c'est ça?
3: Exactement, qui va détendre et qui va avoir un effet sur la douleur. Évidemment, ça, ce genre de traitement, c'est uniquement avec un médecin dentiste. Et puis, un autre dispositif que j'utilise maintenant depuis 2 ans, c'est un appareil à réalité virtuelle et qui peut justement aider le patient à se mettre en auto-hypnose pendant le traitement. Donc, il consiste à un casque et puis des lunettes où on va pouvoir se balader dans un monde qu'on aura choisi et puis avoir dans le casque une voix qui va nous aider à nous détendre pendant le soin.
4: Donc d'une certaine manière, ça pour les enfants ou les très anxieux, ça peut aider. On peut soit choisir les yeux et les oreilles ou les deux à la fois.
3: Exactement. Certains patients préfèrent avoir juste l'auditif et fermer les yeux et s'imaginer un monde à lui. Et puis d'autres patients préfèrent avoir ces deux côtés, visuel et puis auditif en même temps.
1: Et voilà, et on n'a plus peur du coup d'aller chez le dentiste. Mais en ce moment, n'ayez surtout pas peur de nous appeler ou de nous écrire un 0800 108 208 pour poser toutes vos questions sur l'hygiène bucco-dentaire à nos deux invités, Marlène Cher, médecin dentiste, et Lucie Mazerolle, hygiéniste dentaire. On vous attend au 0800 108 208 ou alors un vocal au 076 206 12 12.

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0: Le prochain rêve, c'est nouveau en fait, c'est un duo entre Grand Corps Malade et Stilto. Retour à notre guichet, on parle de problèmes buccaux, les aftes, la candidose, enfin tout ce qui vous chicane dans votre bouche, avec des premiers messages qui arrivent à notre standard, Pauline.
1: Oui, le témoignage d'une auditrice, elle nous dit « J'ai eu tellement d'aftes pendant la grossesse. Pour les aftes classiques, mon otorino a conseillé cette recette. 1 litre d'eau, une cuillère à soupe de sel, une cuillère à soupe de bicarbonate de soude, conservée au réfrigérateur, bain à 4 à 6 fois par jour. Une amie, elle, applique de l'huile essentielle d'arbre à thé ou qu'on dit aussi tea tree. Lucie Mazerolle, que pensez-vous de ces recettes ?
2: Le bicarbonate, il va avoir un effet désinfectant et donc c'est très bien. On peut aussi avoir peut-être des produits qui vont aider aussi à anesthésier un petit peu les aftes. Donc moi, en général, j'essaie de regarder avec le médecin dentiste si on peut prescrire une solution avec le bicarbonate, l'anesthésien topique et puis un antihistaminique.
1: Quoi un anesthésien topique?
2: C'est une solution de rinçage qui est souvent à base de xylocaïne et qui va engourdir en fait les muqueuses de la bouche. Donc ça, c'est évidemment, une hygiéniste dentaire peut pas prescrire ce genre de solution et va se référer plutôt au médecin dentiste pour le faire.
0: Mais c'est ce genre de solution, je vais pas citer de marque, mais des petits flacons rouges, c'est pas ça, c'est ce qu'on trouve en vente libre en pharmacie, mais c'est pas ça ou c'est
2: encore... Alors celle-ci, c'est une préparation qui est conseillée par le CHUV en fait. Okay. Et puis cette recette, si on veut, est disponible dans toutes les pharmacies du canton de Vaud.
1: D'accord. Est-ce qu'il faut y aller mollo quand même avec l'arbre à thé, l'huile essentielle de tea tree dans la bouche? On se dit c'est peut-être un peu... Comment vous feriez, Lucie Mazerolle, vous qui êtes hygiéniste dentaire?
2: Alors je pense que ça dépend. Il faut toujours faire attention aux concentrations, d'éviter d'agresser davantage la muqueuse. Donc on va éviter d'utiliser par exemple des produits contenant de l'alcool parce que ça va agresser la gencive. Mais toujours faire attention à la concentration du produit qu'on va utiliser. Parce que les huiles essentielles sont quand même assez fortes et puis souvent il faut diluer des gouttes dans de l'eau. Mais je pense que la meilleure chose à faire, c'est toujours de consulter son professionnel de santé dentaire pour poser cette question.
0: Notre auditrice nous parle de grossesse, elle nous dit qu'elle avait eu beaucoup d'aftes pendant la grossesse. Marlène Cher, pourquoi en fait, d'où ça vient en fait cette survenance des aftes?
3: Alors pendant la grossesse, on peut avoir en effet des maladies au niveau de la gencive. Et puis des muqueuses, qui peuvent être de différentes origines. Les aftes, je pourrais pas vous dire exactement pendant la grossesse pourquoi est-ce qu'on en a, mais je sais que on peut avoir des affections des gencives, des hyperplasies, en fait des gonflements de la gencive, des lésions qui apparaissent dues à des changements hormonaux. Maintenant, les aftes, c'est quand même une lésion qui apparaît suite à une nécrose des tissus. Donc, c'est vraiment une ulcération, comme si vos tissus étaient en train de mourir. Et c'est ce qui cause ces douleurs. Par rapport à ce que Lucie Mazerolle disait pour les traitements, en effet, le but, c'est vraiment de calmer la douleur dans les aftes, donc avec des anesthésiques locaux, topiques, comme la xylocaïne. Le bicarbonate va avoir... la faculté de diminuer l'inflammation, ce qui va jouer aussi sur les douleurs. Et puis, malheureusement, les aftes, il n'y a pas de traitement qui va stopper vraiment l'évolution. Mmh. Sauf dans les cas de syndrome avec des aftoses, des maladies vraiment générales.
0: Ouais. Il y a aussi certains aliments, je pense aux noix, à certains fromages, qui donnent des aftes spontanément. C'est assez surprenant quand même.
3: Oui, tout à fait. Alors ça, c'est variable d'une personne à l'autre, justement. Chez certaines personnes, ça va être le gruyère. Chez d'autres, ça va être les noix. Chez d'autres, ça va être simplement un traumatisme qui va déclencher un aft. Donc la cause des afts n'est pas vraiment connue, malheureusement.
1: Mais si on essaie de donner juste une petite recette pour que ça aille mieux, donc il y a le bicarbonate qui peut aider, diluer. Mm-hmm. Il y aurait aussi d'autres choses ou pas?
2: Je pense qu'on peut conseiller sur les changements alimentaires à mettre en place peut-être pendant cette période. fait, pour essayer de soulager.
3: Comme et quoi, puis, Lucie Mazerolle?
2: Je pense qu'on pourrait dire aux patients d'essayer de privilégier une alimentation plutôt molle, pas très dure pour agresser les zones. Peut-être aussi de profiter de lui dire de manger plutôt du froid ou bien tiède, mais jamais très chaud, parce que ça peut encore agresser davantage les aphtes. Utiliser des dentifrices très doux, pas trop abrasifs. Éviter d'utiliser des solutions de rinçage contenant de l'alcool, comme on a dit juste avant. Voilà, et on va éviter les aliments qui sont aussi épicés ou irritants. Mmh. Donc on ne va pas non plus conseiller de la consommation d'alcool pendant cette période.
0: Un auditeur nous dit « J'ai eu parfois sur la langue et le palais des aphtes remplis de sang pendant 2 ou 3 jours. Qu'est-ce que ça peut être ? Le médecin ne savait pas vraiment. » Marlène Scher, qu'est-ce que ça pourrait être ?
3: Alors à ce moment-là, on partira pas sur un aphte, ça sera plutôt une lésion d'origine vasculaire, si on a en effet des bulles avec de la présence de sang. Ça peut être simplement un traumatisme, on a mangé trop chaud et puis on a une cloque qui se développe, ou alors un traumatisme mécanique qui va créer en fait un petit décollement de la surface de la muqueuse qui va se remplir de sang. Après, ce qui est important, c'est de voir l'évolution de ces lésions. Si elles restent pendant au maximum 2 semaines et qu'elles disparaissent, ben c'est quelque chose de bénin. Par contre, si la lésion persiste au-delà, à ce moment-là, il faut vraiment investiguer un peu plus.
1: Cette question de la temporalité, quand un problème dans la bouche survient, c'est assez intéressant. C'est-à-dire que 2-3 semaines, on peut encore rester seul avec son problème, mais si ça va au-delà, faut impérativement consulter. C'est ça, Lucie Mazerolle?
2: Clairement. Alors, on estime qu'un aft va prendre 1 à 2 semaines, mais peut, un très gros aft pourrait prendre jusqu'à 3 semaines. Mais au-delà, il faudrait absolument consulter un spécialiste de santé dentaire.
1: Alors, une autre question est arrivée. Inès nous dit, que pensez-vous des appareils à jet qu'on trouve dans le commerce pour nettoyer les cryptes sur les amygdales? Alors déjà, c'est quoi une crypte?
3: Alors, une crypte sur les amygdales, c'est en fait, les amygdales, elles ont des reliefs, et puis elles vont sécréter des composants qu'on va retrouver sous forme de petits cailloux, en fait, dans les cryptes de ces amygdales. C'est vraiment comme des crevasses, en fait.
1: Donc, une crypte, c'est une crevasse ou...
3: Ouais, une crypte, c'est une crevasse dans laquelle, en fait, il y a les sécrétions des amygdales.
1: Alors ces jets, alors moi je ne sais pas de quoi il s'agit, des appareils à jets, comment ça se donne? Moi j'ai pas l'image. Vous pouvez nous décrire ça, Marlène Scher, s'il vous plaît?
3: Alors ça, on les utilise dans le cadre de l'hygiène bucco-dentaire, justement pour nettoyer les espaces interdentaires pour les personnes qui n'arrivent pas mécaniquement à passer un fil dentaire ou des brossettes. Ils peuvent utiliser les jets, mais ça sera vraiment dans des cas assez particuliers parce que ça va pas fonctionner chez tout le monde. Et on peut les utiliser pour éliminer. Ça fait un peu comme un karcher, si vous voulez, pour éliminer ces dépôts dans les amygdales qui ont tendance à faire des mauvaises odeurs, en fait.
2: On pourrait imaginer de mettre du bicarbonate à l'intérieur de l'hydropropulseur, justement, pour essayer à expulser ces petites accumulations dans les amygdales.
0: Mais c'est un geste qu'on peut faire soi-même. Inès parle d'appareils qu'on trouve dans le commerce. C'est quelque chose qu'on peut faire soi-même ou bien on est obligé de passer par un spécialiste?
3: On peut faire soi-même, mais on n'arrivera pas à tout éliminer. Ça sera vraiment, en fait, c'est comme pour le détartrage, on peut éliminer la plaque de surface, mais pour aller éliminer les choses qui sont plus en profondeur ou solides, comme le tartre, ben à ce moment-là, il faut voir un professionnel. Et puis, ça, pour les cryptes des amygdales, ce sera plutôt un ORL.
1: Alors, Zara de Lausanne nous pose la question. Elle nous dit, j'ai une parodontale, j'ai une maladie chronique qui est la spondylarthrite ankylosante. J'aimerais savoir si c'est à cause de ça que j'ai cette parodontale.
0: Alors déjà, une parodontale, qu'est-ce que c'est?
3: J'imagine que c'est une maladie parodontale, donc une parodontite. Et puis...
0: Qui est?
3: Alors c'est, ah oui, excusez-moi. Donc en soi, au niveau de la cavité buccale, donc vous avez la dent qui est entourée de ces tissus de soutien, la gencive, le ligament desmodontal et puis l'os. Une gingivite sera réversible, ça attaquera la partie supérieure de la gencive. Et si il n'y a pas de soins qui sont réalisés au niveau de l'hygiène, ce biofilm sous forme de plaque va se minéraliser et créer du tartre. Et ce tartre, s'il n'est pas retiré, va se propager en fait de plus en plus profondément sous la gencive, ce qui va créer une destruction des tissus de soutien de la dent. Et on appelle cette maladie une maladie parodontale. Mmh. Et puis, ben, il y en a différents stades. Et dans le cas de la... de la passion.
0: Ouais, cette auditrice nous parle d'une spondylarthrite ankylosante. Est-ce que ça pourrait être lié à cette maladie?
3: Alors, il va pas y avoir une relation de directe que la maladie parodontale cause cette maladie inflammatoire ou le contraire, mais par contre, on a des effets bidirectionnels, à savoir que la maladie dont la patiente souffre, c'est une maladie auto-immune. Et puis, le fait d'avoir de l'inflammation dans la bouche, donc une parodontite, va en fait déstabiliser le système immunitaire. Le corps sera occupé à contrer en fait cette infection dans la bouche, ce qui fait qu'il sera moins occupé à s'occuper de la maladie auto-immune. Et puis, en fait, on risque d'avoir des complications, des douleurs un peu plus importantes si on n'est pas suivi dans la cavité buccale.
0: 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Vous écoutez Le Guichet, on en parle avec nos deux invités, Lucie Mazerolle, hygiéniste dentaire, et Marlène Cher, médecin dentiste. On s'occupe de votre bouche ce matin, de la santé bucco-dentaire. Donc n'hésitez pas à nous appeler au 0800 108 208 pour poser des questions à nos invités. Vous pouvez aussi enregistrer un vocal, on aime bien vous entendre. Donc vous pouvez aussi nous enregistrer un vocal et l'envoyer via WhatsApp, Signal, Telegram, Tréma au 076 206 12 12. On écoute dans l'immédiat Police avec Every Breath You Take.

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1: Vous écoutez le guichet dont on parle, le guichet qui vous ôte les mots de la bouche aujourd'hui, pour reprendre un slogan bien connu d'une marque justement de médicaments, enfin d'une solution buccale des années 80. Voilà, ça c'était
2: enfant de la pub, Philippe.
1: Hein ?
2: Enfant de la pub, c'est ça ?
1: Non, mais je ne vais pas citer la marque, mais j'aimais bien le petit slogan. Voilà, on vous ôte les mots M-A-U-X de la bouche, puisqu'en fait on parle de santé bucco-dentaire avec nos deux invités, Lucie Mazerolle, hygiéniste dentaire, et Marlène Cher, médecin dentiste. Et puis on a un message de Thérèse qui a entendu nos deux invités parler d'huile essentielle de tea tree. Je crois que c'était une autre auditrice qui nous conseillait ça pour les problèmes buccaux, notamment les aphtes. Et puis elle nous dit il ne faudrait pas les diluer dans l'eau parce que ça peut brûler les muqueuses, et elle nous conseille, Thérèse, de mélanger à l'huile de tea tree, l'huile essentielle de tea tree, donc d'arbre à thé, avec de l'huile végétale pour faire ce traitement dans la bouche ou sur les muqueuses. Lucie Mazerolle.
3: Alors voilà, ce qui est important de signaler peut-être aux patients, c'est qu'il faudrait jamais y aller avec de l'huile essentielle directement sur les muqueuses.
1: Pure. En fait.
3: Oui.
1: Voilà, donc il faut que ce soit dilué.
3: Alors il existe
1: de
3: des produits qui sont déjà préparés, donc oui. Le patient, il n'a pas besoin de s'inquiéter de diluer la concentration. Juste. Voilà, faire attention de ne jamais directement appliquer sur une lésion une huile essentielle.
1: Marlène Cher.
4: Oui, et j'ajouterais que c'est valable pour toutes les substances, parce qu'il y a certains patients qui nous disent « j'ai appliqué un comprimé d'aspirine parce que j'avais cette lésion, alors j'ai mis un clou de girofle ». En fait, la muqueuse buccale est vraiment très fine, et puis elle est très rapidement brûlée par tous ces agents.
1: Ouais, le clou de girofle, un peu, c'est le remède de grand-mère, mais ça fonctionne ?
4: Alors, le clou de girofle, l'élément, le principe actif dedans, c'est l'eugénol, c'est un produit qu'on utilise dans la médecine dentaire pour la désinfection, mais utilisé tel quel, en fait, il est vraiment
1: c'est trop
4: irritant.
1: Fort.
4: Ouais.
1: Irritant, d'accord.
4: Ouais.
1: Donc il faudrait l'utiliser comment alors ?
2: Est-ce que de le faire
1: le faire infuser ?
2: Ouais, peut-être le faire infuser, faire des bains de bouche avec.
4: Oui, voilà, je pense faire infuser, faire des bains de bouche, mais en soi, ça sera pas un traitement miracle. Hein.
2: Ou de le râper fin, et peut-être en termes de poudre, c'est moins agressif si c'est un peu dilué dans quelque chose.
4: Ça serait dur à vous dire. Franchement, c'est des remèdes un peu de grand-mère qu'on utilise plus forcément de nos jours. Certaines personnes recommandent aussi d'utiliser de l'huile essentielle de clou de girofle dans une compresse, mais on en arrive à la même chose que pour les autres huiles essentielles, on risque de brûler la muqueuse.
2: Solange nous pose une question, elle nous dit « J'ai de gros problèmes de tartre dentaire nécessitant plusieurs détartrages annuels. Comment essayer d'éviter ce tartre ? Est-ce un problème de pH ?» Lucie Mazerolle, hygiéniste dentaire, qu'en pensez-vous ?
3: Alors, faut comprendre que d'abord il y a la plaque dentaire qui se forme sur les dents. Comment ça se forme ? C'est qu'il y a une couche de salive qui est collante en surface et qui colle à la dent et qui colle en surface. Donc les bactéries qui sont naturellement dans la bouche vont se déposer sur ce film de salive qui est collant. Ensuite, avec les minéraux qu'on a dans notre salive, au bout de 24 à 48 heures, cette plaque dentaire ou ce biofilm va se durcir pour se transformer en tartre. Donc, pour éviter d'avoir du tartre, eh ben, il faut être efficace au niveau de la plaque dentaire. Donc, il faut bien entretenir. Donc, par là, j'entends le brossage. Deux fois par jour obligatoire, deux fois par jour. Et puis, si possible, à midi, si on a la possibilité de le faire. Et là, il faut savoir qu'on sera seulement efficace à 60% avec ce brossage pour enlever la plaque dentaire. Malheureusement, le reste va se situer plutôt dans des recoins compliqués à atteindre, souvent au niveau interdentaire. Et donc là, il faudrait ajouter un autre adjuvant, un autre outil pour réussir à aller chercher cette plaque dentaire.
2: Mais cette question du pH, alors, vous l'interprétez comment ?
3: Alors, il y a un effet, oui, il y a un effet de pH salivaire, peut-être, oui, mais je pense que c'est surtout un effet d'entretenir puis d'enlever régulièrement cette plaque dentaire. Oui.
1: On va accueillir une auditrice par téléphone. C'est Daniel qui nous a appelé au 0800 108 208. Bonjour Daniel.
5: Oui, bonjour.
1: On vous écoute.
5: Vous m'entendez?
1: On vous entend bien.
5: Oui, voilà. Alors écoutez, moi j'ai un problème depuis quelques mois, on peut dire que ça fait 3 mois, j'ai une bulle, enfin comme une cloque qui s'est formée à ma lèvre, dans une lèvre inférieure. Je sais que je mange assez chaud, mais voilà, ça est venu et puis ben voilà, ça part pas. Alors j'ai déjà consulté mon dentiste, parce que j'allais chez le dentiste pour quelque chose. Il m'a dit faudrait voir avec un ORL ce que j'ai fait. Madame Monod m'a fait une biopsie, une petite biopsie qu'elle a analysée et ce n'est pas cancéreux du tout, mais voilà, ça part toujours pas. Et elle m'a prescrit des patchs. Des patchs comme des boutons de fièvre, mais ça tient pas tellement, et puis voilà, je décolle, ça fait pas beaucoup d'effet, quoi. Mmh. C'est des espèces de compètes, comme on met au pied, qu'en général ça marche bien, mais là, la lèvre, comme c'est souvent mouillé, humide, ça se décolle souvent.
2: Marlène, chère. Pardon, excusez-moi. J'ai cru que vous étiez arrivée au bout de votre question, madame. On va poser la question directement à la dentiste qui est présente. Qu'en pensez-vous, Marlène Cher?
4: Oui, alors, pour la prise en charge, c'est tout à fait correct. Vous avez donc bénéficié d'une biopsie pour poser le diagnostic. Maintenant, est-ce que vous connaissez le diagnostic de cette lésion? Daniel?
5: Alors, elle m'a dit que c'était en tout cas pas une petite tumeur de quoi que ce soit. C'était vraiment pas mauvais. C'est pour ça qu'elle m'a dit que je pouvais mettre ces patchs. J'ai déjà eu une autre crème, Tonderme, quelque chose comme ça. Mais ouais, voilà, ça sèche un petit peu, mais ça ne sort pas complètement.
4: D'accord, oui. Alors, ben, en effet, si c'est pas cancéreux, déjà, c'est une bonne chose. Maintenant, ce qu'il faudrait voir, c'est si cette lésion est causée par un traumatisme. Vous m'avez dit qu'en effet, c'était probablement suite à une alimentation chaude. Donc, est-ce qu'il y a persistance de ce comportement? Est-ce qu'on a un autre traumatisme, peut-être mécanique, qui fait que cette lésion réapparaît? Maintenant, ben, c'est à voir. Une fois qu'on a posé le diagnostic, si on sait que c'est pas cancéreux et puis qu'on a pas de gêne, si cette lésion réapparaît, on peut la surveiller et puis la rebiopsier plus tard si nécessaire. Maintenant, par rapport à ces patchs, sans savoir ce que c'est difficile à dire, mais je pense que ça doit être plutôt pour une protection, mais c'est pas ça qui va faire partir la lésion.
1: Merci Daniel en tout cas de nous avoir appelé. On a aussi cette question d'Isabelle qui nous dit: vous avez abordé le sujet du nettoyage des cryptes des amygdales avec un appareil à jet, on en parlait tout à l'heure. Quelle autre manière peut-on envisager pour éliminer ces petites billes de caséum qui s'y incrustent? Est-ce qu'il y a d'autres moyens?
4: Bah, j'imagine qu'à ce moment-là, il faudra plutôt retirer les amygdales.
1: Carrément.
2: Ouais. Bon, c'est voilà. La solution
1: voilà. Radicale. Comme ça, il n'y a plus jamais de problème.
4: C'est
1: avec
4: réglé.
1: Les cryptes.
4: Non, alors, par rapport à ça, je ne pourrais pas vous donner plus d'informations. C'est vraiment les ORL qui s'en occupent.
3: On pourrait peut-être aussi proposer du gargarisme pour aider à déloger un petit peu ces au lieu d'utiliser l'hydropropulseur.
2: De changer la technique, c'est-à-dire de pas projeter un liquide conde, mais vraiment de prendre
3: gargariser,
2: la bouche, la tête en arrière, voilà, faire ça plusieurs fois par jour.
3: Exactement.
2: Avec un liquide donné.
3: Ça peut aider à déloger ces petits...
2: On va peut-être y aller par étapes. On commence par le gargarisme et après on enlèvera les amygdales. On va peut-être écouter le vocal de Corinne de Neuchâtel. Ou est-ce que ce n'est pas prêt en régie? C'est possible?
1: Alors, on va l'écouter, oui. Écoutons-le.
6: Bonjour, Corinne de Neuchâtel. Je voulais ajouter un petit mot par rapport aux peurs chez les dentistes. Et c'est souvent des souvenirs d'enfance. Moi, j'ai grandi au Locle avec une dentiste scolaire qui était effrayante, qui nous faisait, quand elle nous creusait une dent, c'était toujours sans anesthésie.

0: de votre part?
1: Ben, c'est vrai que dans le milieu de la médecine dentaire, on n'est pas forcément aimé des patients parce qu'ils ont eu dans la plupart des cas des expériences traumatisantes, soit dans l'enfance, soit suite à des soins qui ont été réalisés avec de fortes douleurs parce que l'anesthésie n'était pas forcément efficace. Et c'est vrai que ces patients, ben, il faut vraiment les mettre en confiance pour pouvoir les soigner. Et c'est très important d'avoir des discussions avec eux, d'écouter leurs peurs. Et on a toujours des techniques pour réduire la douleur et puis pour réduire l'anxiété. Mais faut pas hésiter à en parler justement à son médecin dentiste ou son hygiéniste.
0: Encore un quart d'heure pour atteindre notre standard au 0800 108 208 si vous voulez faire comme Daniel, hein, poser vos questions à nos deux invités, Marlène Scher qu'on vient d'entendre, médecin dentiste, et Lucie Mazerol, hygiéniste dentaire, pour tous les petits problèmes de bouche. 0800 108 208 ou un vocal au 076 206 12 12.

0: Blurry Day, la jeune genevoise Tess Giordano, soutenue par Radar RTS, le coup de projecteur sur les jeunes artistes suisses à suivre. On arrive bientôt au terme de notre guichet. Il nous reste encore une dizaine de minutes pour répondre à vos questions sur l'hygiène buccale, Pauline Vrolix.
1: Alors, une auditrice nous dit « Ma fille se plaint régulièrement d'avoir mal aux dents quand elle mange des produits sucrés. Un dentiste lui a

0: parler d'essayer certains dentifrices, mais cela n'aide peut-être pas vraiment. Avez-vous d'autres suggestions à propos aussi des causes? Qu'est-ce que ça pourrait être comme cause? Y a-t-il des soins ou des traitements? Alors, Lucie Mazerolle, qu'en pensez-vous?
1: Bon, il faudrait déjà essayer de voir pourquoi il y a cette sensibilité. Est-ce que c'est dû à de l'érosion? Est-ce que ce serait dû au fait qu'il y aurait peut-être une carie à contrôler? Est-ce qu'il y a des déminéralisations sur l'émail? Donc c'est vraiment, il y a les causes. Il peut y avoir un peu d'abrasion sur les côtés des dents aussi. Des fois, si le brossage il peut être inadéquat et puis des parties d'émail sont trop exposées, qui ne devraient pas être exposées. Vraiment, ça va vraiment dépendre de l'examen clinique en bouche et puis les conseils vont être adaptés selon ce qu'on va pouvoir voir.
0: Marlène Cher, de votre côté?
2: Oui, tout à fait. Sans examen clinique et radiologique si nécessaire, c'est difficile de poser un diagnostic, mais on a plusieurs méthodes pour réduire les sensibilités au froid, notamment avec l'utilisation de fluor dans des gelées un peu plus concentrées que le dentifrice à domicile. Et sinon, on a d'autres produits qu'on peut utiliser au cabinet. Et comme l'a dit Madame Mazerolle, si c'est une carie, ben soigne la carie. Si on a des récessions de la gencive, donc la gencive qui a dénudé la racine de la dent, ça peut aussi créer des sensibilités. Et à ce moment-là, ça sera probablement un autre traitement que simplement du fluor.
3: Mon dentiste m'avait une fois demandé si j'étais sensible au froid ou au chaud. Ça avait l'air d'être important comme question. Il y a une différence de diagnostic?
2: Tout à fait. En fait, les dents sont vivantes, elles ont à l'intérieur des racines la pulpe dentaire qui en fait est constituée de nerfs et de vaisseaux. Et puis une simple sensibilité au froid, ça peut être tout à fait bénin et normal chez tout le monde, sans forcément avoir de pathologie. Par contre, une fois qu'on développe une sensibilité au chaud, ça nous montre qu'on a vraiment une inflammation au niveau de la dent. Et puis que là, ça nécessite un traitement dentaire.
0: Alors, Nathalie nous pose une question. Elle nous dit « J'ai eu une chimiothérapie et cela m'a donné un goût affreux dans la bouche. Depuis, j'ai une sécheresse des muqueuses de la langue et des lèvres qui ne passent pas et qui est très désagréable. Pouvez-vous me dire ce que je pourrais faire pour m'aider ?» Marlène Cher, dentiste.
2: Oui, alors c'est vrai que les traitements oncologiques vont avoir des répercussions au niveau de la cavité buccale. Et notamment créer de la sécheresse buccale qu'on appelle xérostomie. Donc pour ce genre d'affection, c'est très important de beaucoup s'hydrater. Ça, c'est vraiment une des choses les plus importantes. On peut aussi stimuler la production de salive en faisant des bains de bouche au bicarbonate, justement. Et puis, il existe certains médicaments, c'est de la salive artificielle qu'on peut utiliser en plus. Mais vraiment la principale.
0: Et comment ça se passe? On la spray? Comment c'est cette salive artificielle?
2: Alors oui, c'est sous forme de spray ou de petites fioles. En fait, on prend quelques millilitres dans la bouche et ça nous permet, en fait, au lieu d'avoir simplement de l'eau, c'est un peu plus visqueux, on va dire.
0: Et ça peut aider, ça.
2: Et ça peut aider. Ouais, tout à fait.
0: Lucie Mazerolle, vous voulez ajouter quelque chose?
1: La même chose. Alors, je suis d'accord. La même chose, le même genre de traitement et en plus, il y a ces formes de spray et aussi des fois des gels d'humidifiant comme ça qu'on peut proposer aux patients. Aussi de toujours avoir une bouteille d'eau, mais pas des grandes quantités, mais juste des petites gorgées en journée comme ça pour stimuler un peu.
0: Alors, une autre question de Caroline. Elle nous dit « Depuis la pose d'un implant, j'ai parfois des ulcérations dans la bouche, surtout après avoir mangé un aliment acide comme des tomates ou bu un verre de vin. Ces ulcérations apparaissent seulement du côté de l'implant. Je suis retournée deux fois chez le dentiste, mais tout est en ordre d'après lui. Voilà. Faut-il pousser les recherches et que faire pour calmer ces désagréments ?» Lucie Mazerolle, Marlène Cher, qui veut répondre la première?
2: Oui, peut-être je peux répondre. Alors, sans examen clinique, de nouveau, c'est difficile à dire. Et si le dentiste a écarté la cause de l'implant, est-ce qu'on a une réaction allergique à un composé de la couronne? Ça pourrait être possible si c'est vraiment localisé à côté de l'implant. Mais on peut aussi avoir des traumatismes si l'occlusion de la couronne de l'implant contre la dent en face n'est pas adéquate. On peut avoir des petits bouts de la joue qui se coincent entre les deux dents et qui créent en fait régulièrement des lésions. Et à ce moment-là, il faut voir avec le dentiste pour modifier la forme des dents.
3: À 9h55, on accueille Marianne qui nous appelle de Morges. Bonjour Marianne.
4: Oui, bonjour, voilà Marianne. Écoutez, j'ai deux petites questions. Souvent, je me mords les joues ou la langue et ça fait mal. C'est des blessures qui durent longtemps comme les aftes. Je ne sais pas si c'est dû à l'implantation de mes dents qui sont compliquées. Et la deuxième question, est-ce vrai qu'il faut se brosser aussi la langue?
3: Quand on se brosse les dents, vous voulez dire?
4: Oui, oui, pour l'hygiène de la bouche, se brosser la langue aussi.
3: Oui, j'ajoute Merci. À cela, une auditrice nous conseillait de se le brosser non seulement la langue, mais aussi le palais. Alors, je ne sais pas ce qu'en pensent nos invités autour de la table. On va peut-être commencer par le brossage. Est-ce que c'est une bonne idée?
1: Alors oui, c'est vrai qu'on conseille d'enlever la plaque dentaire aussi au niveau de la langue. On peut faire ça une fois par jour. On n'a pas besoin d'avoir un outil spécifique pour le faire. On peut simplement utiliser juste la brosse à dents. Et c'est vrai que la plaque dentaire s'arrête pas uniquement sur la gencive, donc elle va vraiment s'installer vraiment dans toute la cavité buccale. Donc on peut imaginer aussi passer un petit coup de...
0: Et c'est gratte-langue
1: Oui, ça existe. On pourrait utiliser ce genre d'outil, mais on peut aussi très bien faire simplement avec la brosse à dents.
3: Et puis l'autre question, Marlène
0: Cher, c'était se mordre les joues et...
3: Se mordre les joues et se mordre la langue, est-ce que ça peut justement créer des lésions qui peuvent ensuite avoir des incidences plus graves?
2: Alors, on peut se mordre en effet la joue et la langue, ça va être... La cause peut être diverse, en effet, soit une malocclusion, ou alors une grosse langue, ou alors des espaces entre les dents qui font que la langue... Et la joue rentre dans ces espaces et qu'on se mord plus facilement. Ça peut aussi être dû au stress. On se rend pas compte, on serre les dents, on se mord la joue, la langue. Ça, c'est un peu un tic. Et à ce moment-là, c'est sûr que ça va pas cicatriser si le traumatisme n'est pas éliminé. Maintenant, une lésion traumatique pure ne va pas évoluer en cancer. Mais c'est comme on en a parlé au début, toute lésion qui ne cicatrise pas dans les deux semaines doit être montrée.
3: On a une question, on n'a pas encore abordé la question des assurances et Gabriel se demande pourquoi ces maladies ne sont pas prises en compte par l'assurance de base. Alors déjà, est-ce que c'est le cas aft ou je ne sais pas si on a un abcès, quelque chose qui est lié finalement à une maladie. Pourquoi ça ne serait pas prise par l'assurance maladie, Marlène Cher?
2: Alors l'assurance maladie ne prend pas en charge, en effet, donc la LAMAL, les soins dentaires, mais par contre, elle va prendre en charge les affections de la bouche qui ne sont pas en lien avec une maladie dentaire ou alors certaines maladies dentaires sous condition. On parlait de parodontite, par exemple. Il y a des parodontites qui sont chroniques dues à une mauvaise hygiène, dû à du tabac ou d'autres facteurs. Et puis, on a des parodontites agressives qu'on va retrouver chez le jeune, qui sont, elles, prises en charge par l'assurance. On va avoir certains cas, par exemple, des malpositions des dents de sagesse qui peuvent être prises en charge par l'assurance, la LAMAL. Mais par contre, tout ce qui est affection de la muqueuse, donc toutes les maladies de type aft, herpès, champignons, etc., cancer, kystes, sans origine dentaire, seront pris en charge par l'assurance maladie de base. Simplement, le médecin dentiste doit faire un rapport et puis c'est accepté en général par l'assurance.
3: Donc même si on va chez son médecin dentiste sans passer par justement un ORL, un spécialiste, on peut aussi se faire rembourser par l'assurance de base.
2: Ben
3: voilà, c'est plutôt une bonne nouvelle qu'on pouvait donc donner à Gabriel qui nous interpellait à ce sujet. On va s'arrêter là, mesdames. Merci beaucoup de votre participation.
2: Merci
3: Marlène Cher, médecin dentiste au cabinet de Lille à Genève, avec aussi une activité exclusive de chirurgie, de médecine et pathologie orale. Et puis Lucie Mazerolle, hygiéniste dentaire indépendante au cabinet La Belle Dent à Lausanne et présidente de la section romande de l'Association des hygiénistes dentaires. Je vous épargne aux auditeurs la version anglaise. Voilà. Oui, c'est parce que je suis pas très bon en anglais. Merci à toutes les deux. Demain à Guichet sur l'héritage et succession numérique. Que faire des comptes, des fichiers, login, abonnement numérique d'une personne défunte? On y répondra donc demain avec Yves-Alain Cornu aux commandes de l'émission.
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3: Bonjour Stéphane Gabiou.
6: Bonjour.
3: Ce matin dans CQFD, une série de publications pour aimer la science.
6: Oui, trois publications. On vous présente une BD pour aimer les maths. On vous présente un livre pour découvrir le monde incroyable et tardigrade. Ces petits oursons d'eau hyper résistants à tout. Et puis un livre également sur les émotions des cétacés, notamment des cachalots. Voilà.
3: Et une émission qui nous fait aimer la science, c'est CQFD. Ce sera juste après les infos de 10h.
7: Virginie Langeroc.
8: Dans le canton de Vaud, le président du centre, Giancarlo Sergi, est candidat pour l'élection au Conseil d'État. Ce sera en février. Il est le seul centriste à avoir déposé sa candidature. Elle doit encore être validée par l'Assemblée des délégués. Ce sera dans une semaine. Giancarlo Sergi rappelle qu'après le départ du parti de Valérie Ditli, qui a créé son propre parti, la conseillère nationale Isabelle Chapuis avait la priorité, mais cette dernière a préféré rester à Berne. Le président du centre Vaud se dit donc bien décidé à ne pas faire de la figuration et à conserver la place du centre au sein du gouvernement vaudois. Il passera demain devant la commission d'éthique du parti, puis sa candidature sera donc entérinée la semaine prochaine par l'Assemblée des délégués. Les prix du pétrole grimpent encore ce matin. Le baril s'approche des 100 dollars après de nouveaux échanges de frappes au Moyen-Orient où les États-Unis ont attaqué des pétroliers iraniens. L'Arabie Saoudite aussi a mené une trentaine de frappes sur le Yémen aujourd'hui, alors qu'auparavant des attaques de rebelles houthis avaient provoqué l'arrêt temporaire des activités sur des sites pétroliers et fait plus de 70 blessés. Les violents combats ont repris depuis une semaine au Yémen, depuis que les houthis ont lancé une offensive d'ampleur pour s'emparer du détroit de Bab el-Mandeb. Ce détroit est devenu une voie de plus en plus importante pour les exportations de pétrole saoudienne depuis que l'Iran a bloqué le détroit d'Ormuz. 13 milliards d'euros, c'est la somme que Google veut investir dans des projets d'infrastructures numériques en Finlande. Il s'agit du plus important investissement réalisé par Google en Europe, précise le groupe. Il s'agit notamment d'installer des centres de données afin de faire fonctionner des modèles d'intelligence artificielle. Tennis, le numéro 3 mondial Carlos Alcaraz a été battu à l'US Open tout à l'heure en quart de finale. L'américain Ben Shelton a remporté le match après plus de 4h30 de jeu au tie-break et en 5-7. Blessé à la main droite, c'était la première compétition de Carlos Alcaraz, compétition d'envergure depuis le printemps. Edgar Gros-Piron, le président du comité d'organisation des prochains Jeux d'hiver en France, annonce son départ. L'ancien skieur acrobatique était sur la sellette depuis plusieurs mois, avec une crise de gouvernance au sein du comité d'organisation. Il aurait notamment refusé certaines candidatures proposées pour des postes clés et nommé ses propres candidats. Edgar Gros-Piron est donc poussé vers la sortie un an et demi après sa nomination au comité d'organisation donc des Jeux d'hiver en France. Dans le canton de Berne, l'artiste Seip présente aujourd'hui une fresque éphémère sur le Chasseral. La fresque géante, elle recouvre plus de 3000 mètres carrés, a été réalisée à partir de pigments naturels comme la craie et le charbon, destinés à s'estomper naturellement au fil des semaines. Cette œuvre, installée donc sur les pâturages du Chasseral, cédera progressivement la place au paysage. Elle représente un enfant qui construit une fusée qu'il est prêt à lancer dans les étoiles et illustre l'importance de croire en ses rêves. Le ciel reste très nuageux ce matin avec quelques pluies localement orageuses, notamment dans les Alpes. Cet après-midi, encore quelques nuages et des pluies intermittentes. Température 18 à 21 degrés au maximum.
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6: La Transuranne est toujours fermée dans les deux sens à la hauteur de Moutier Sud en raison d'un accident. La circulation est déviée par les voies d'entrée et de sortie de cette jonction.
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0: Des livres, une BD et une série documentaire. On va vous faire toutes sortes de propositions intéressantes aujourd'hui dans CQFD. À commencer donc par cette série documentaire dont vous allez nous parler, Uma Camis. Bonjour Uma.
1: Bonjour Stéphane. Oui, une série qui retrace la controverse scientifique autour de l'hydroxychloroquine. Une controverse qui a eu lieu pendant la pandémie de Covid. Et ça se regarde comme un polar.
0: Ensuite, une nouvelle bande dessinée. Cécile Guérin, bonjour Cécile.
2: Bonjour Stéphane.
0: Ce sera
2: bonjour Stéphane.
0: Oui, bonjour, bonjour, on vous entend.
2: C'est une bande dessinée pour découvrir les nombres premiers grâce à des enquêtes du Schnaffle Club. Le Schnaffle Club, figurez-vous, c'est une bande de 6 gamins très dégourdis qui s'amusent en faisant des maths. Alors c'est parfait pour la rentrée en 7e, 8e, 9e, Armos, voire plus.
0: Voire plus, c'est-à-dire même nous, oui. les adultes, c'est
2: ben
0: ça
2: on va faire des maths. Hein.
0: Ouais, Sarah Dirène va faire des maths.
1: Non, ça va faire plaisir aux études PISA.
0: Ah oui, exactement, oui, puisqu'on a vu qu'on baissait. On est toujours pas mal en maths, mais on baisse gentiment. Voilà. Donc on aura peut-être l'occasion de se rattraper grâce notamment à cette BD. Sarah, donc, avec vous, on va évoquer un animal tellement résistant qu'il pourrait partir sans aucune protection pour la planète Mars.
1: Oui, et même vivre quasi éternellement, à condition qu'on le stresse, qu'on le mette dans des conditions défavorables. Je veux parler du tardigrade, un livre lui rend hommage.
0: Et si les dauphins, les baleines ou les cachalots avaient eux aussi une personnalité? Bonjour Adité Chabani.
3: Bonjour Stéphane. Oui, alors nous on continue avec un livre cette fois consacré aux émotions et aux comportements et aussi aux personnalités des cétacés. Le livre est écrit par une chercheuse qui les observe depuis plus de 30 ans.
0: Elle sera avec nous tout à l'heure vers moins 10. Voilà pour le programme. Bonjour, bienvenue à vous.
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0: Et pour commencer tout ça, donc extrait de la série documentaire Professeur Raoult versus le gang des cerises.
5: Mais Didier Raoult ajoute à cette hydroxychloroquine l'azithromycine, qui est un antibiotique connu pour aussi causer des troubles cardiaques.
6: Et sachant que le virus lui-même a aussi des effets cardiaques, c'est triple dose sur le cœur.
5: Donc là, on commence à avoir un petit peu peur et à se dire qu'il va peut-être y avoir des souffrances évitables, voire des décès.
7: Et là, j'ai un dilemme. Si je fais rien, je continue ma petite vie de prof de maths de province. Elle sera tranquille, mais je pourrai plus jamais dormir. Je m'en voudrais toute ma vie.
0: Voilà, une fois n'est pas coutume, nous parlons d'une série et documentaire ce matin au Uma Camis. En gros, vous avez passé l'après-midi hier à la regarder, je crois.
1: Oui, tout à fait, j'ai adoré. Il s'agit de la série documentaire française Professeur Raoult versus le gang des cerises. Elle est disponible dès après-demain, le 11 septembre, sur la plateforme HBO Max, qui signe là sa toute première création documentaire originale française. Et puis, elle retrace la fameuse bataille autour de l'hydroxychloroquine pendant le Covid. Alors, pour mémoire, je ne sais pas si vous en souvenez, enfin, je pense que vous vous en souvenez, Stéphane.
0: Oui, oui, oui.
1: Ce traitement était défendu par Didier Raoult, qui était alors directeur de l'IHU de Marseille. Une piste qui s'avéra être une impasse scientifique majeure, puisque les études rigoureuses ont rapidement prouvé son efficacité et les risques cardiaques pour les malades du Covid.
0: En tout cas, c'est pour la première partie, j'allais dire, du titre de cette série documentaire, Professeur Raoult. Et après, c'est dit versus le gang des cerises. C'est quoi le gang des cerises?
1: C'est un collectif de 6 citoyens ordinaires, un métalleux docteur en biologie moléculaire, un prof de maths, un informaticien surfeur, un pharmacologiste, une infirmière et surtout une médecin. Et ils se sont auto-baptisés Cerise et Trottinette. Alors Cerise, oui. C'est en référence au cherry picking hein, en science. Cette fâcheuse tendance à sélectionner que des données qui arrangent notre théorie en ignorant le reste. Mmh. Et puis Trottinette, en écho à une phrase de Didier Raoult qui affirmait en février 2020 que le Covid ferait moins de morts que les accidents de trottinette. Une des premières erreurs d'une longue série.
0: Mmh. Et si vous nous parlez de cette série, c'est qu'elle vous a donc plu, hein, c'est ce que vous nous disiez.
1: Exactement, parce qu'au-delà de la belle réalisation et d'un générique que je trouvais absolument magnifique, elle décortique avec une clarté assez limpide comment se construit le consensus scientifique, mais aussi comment la science peut être instrumentalisée. Puis je dois vous dire qu'en tant que journaliste scientifique, j'ai même retrouvé ce petit mal de ventre qu'on avait à CQFD il y a 5 ans, quand on passait nos journées à trier le vrai du faux. Mais cette série, elle se regarde aussi comme un polar, et même comme une tragédie grecque. Parce que l'une des membres actives de ce gang des cerises n'est autre que la fille du professeur Raoult.
0: Ah oui.
1: Alors je vous laisse imaginer le déchirement familial et le courage hein, qu'il lui a fallu pour s'opposer à son père. Mmh. Et vous verrez que la réalité dépasse ici largement la fiction.
0: Bonjour Martin Boudot.
8: Bonjour.
0: Journaliste d'investigation, co-auteur et producteur de cette série documentaire, donc Professeur Raoult versus le gang des cerises. Qu'est-ce qui vous a donné envie de travailler sur cette thématique ?
8: Je crois que c'est un peu comme ce qui était rappelé juste avant, cette période sanitaire historique qui a divisé tant de familles, et la mienne en fait partie, celle également de Caroline Benaroche, la co-autrice et réalisatrice. On a voulu aussi s'intéresser à cette période où la science vraiment organisait la société. Jamais on a autant écouté les scientifiques que pendant cette période. Ouais. Et c'était ce cocktail qui nous donnait envie de s'intéresser à ce moment historique et essayer de comprendre à travers notamment la personnalité et le personnage de Didier Raoult les controverses et peut-être ce personnage symptôme qui a symbolisé tellement de déchirements dans notre société.
1: Dans la série, l'un des membres du gang dit « c'est un scénario tellement énorme que même HBO n'aurait pas osé l'imaginer ». J'ai trouvé ça très très drôle. Comment vous avez rencontré ce collectif de citoyens ? Puis surtout, comment vous avez convaincu Magali Carcopino Tuzoli, la propre fille de Didier Raoult, de témoigner face caméra contre son père ?
8: D'abord, on s'est intéressé au Covid et cette période historique, et puis à la personnalité de Didier Raoult. Et ensuite, on a entendu parler de l'histoire de Magali Carcopino Tuzoli. Ça a pris plusieurs mois pour lui parler, la convaincre. Il se trouve que dans ma carrière, j'ai fait beaucoup d'investigations scientifiques et sanitaires, et je pense que ça l'a intéressé de se confier une bonne fois pour toutes, parce qu'elle a reçu beaucoup, beaucoup de propositions d'éditeurs, d'éditrices, de plateformes concurrentes aussi. Et elle voulait juste raconter cette histoire une bonne fois pour toutes, et puis c'est grâce à elle qu'on a découvert ce groupe Les Cerises Trottinettes, dont on ignorait absolument tout. En fait, c'est comme ça que ça s'est passé, et plus on a découvert cette histoire-là, plus on s'est dit mais c'est pas possible, c'est pas juste un documentaire, il faut en faire une série. Il y a tellement de rebondissements, il y a tellement de rise and fall, c'est-à-dire des moments où les personnages sont au bout du gouffre et parfois se retrouvent à l'emporter. C'était une histoire totalement dingue.
0: Alors, la fille de Didier Raoult, lui-même, Didier Raoult, je n'ai pas vu la série, vous l'avez interviewé ?
8: Oui, absolument.
0: Oui, et alors, ça s'est passé comment ?
8: On va dire que c'était une interview assez délicate. Aucun point n'a été éludé. On a vraiment pu lui poser toutes les questions. Didier Raoult, il est particulier parce que souvent, quand vous lui posez des questions, il répond sur autre chose. Donc, c'est vrai que c'est un peu délicat quand vous êtes un journaliste, intervieweur, de lancer une grande discussion avec lui. Mais il élude de rien, Didier Raoult. Il assume absolument tout. Il n'a aucun regret. Et quant à la positionnement des cerises trottinettes, voilà, il est très critique de ces scientifiques-là qu'il considère un peu tous comme des illuminés, et quant au positionnement de sa fille en particulier, il ne souhaite pas s'exprimer. Il a cette phrase assez laconique, il disait « je pensais que ça n'arrivait que dans les tragédies grecques, et pourtant ça arrive dans la vraie vie », mais il ne veut pas s'exprimer, et même quand on l'a un petit peu poussé pour en savoir davantage, il a dit « non, je ne m'exprimerai pas davantage, une fois que j'ai dit non à quelque chose, c'est comme ça, et vous allez apprendre à connaître ma vraie nature ».
1: La démarche scientifique, c'est aussi reconnaître qu'on s'est trompé, que l'hypothèse de départ n'était pas forcément la bonne. Vous pensez que Didier Raoult reconnaîtra ses erreurs ?
8: Je ne pense pas, malheureusement. On lui a posé la question plusieurs fois. Vous savez, c'est une personnalité avec un ego assez fort. Hein. C'est pas diffamatoire que de le dire. C'est simplement factuel. Je crois qu'il est rentré dans une logique où il est très difficile pour lui de faire machine arrière et de reconnaître que peut-être l'hydroxychloroquine, qui était une piste prometteuse, malheureusement n'a pas fonctionné, et que c'est le lot de la science. Et je crois qu'en réalité, c'est ce côté buté et aussi un peu de mauvaise foi qui a aussi poussé le gang des cerises, le tocal des cerises trottinettes, à vouloir débunker, raconter, alerter, parce que en fait, il voyait bien qu'il n'y avait plus de retour en arrière, et même si l'intégralité de la communauté scientifique arrivait aux mêmes conclusions que les cerises trottinettes.
1: Il y a aussi la guerre numérique, hein, au-delà de la science en tant que telle. Vous avez pu recueillir le témoignage d'un troll, quelqu'un qui harcèle en ligne les membres du gang des cerises. Est-ce qu'on peut dévoiler un petit peu ce qu'il vous a raconté ?
8: Oui, en fait, on a pu, alors ça, c'était quasiment le témoignage le plus long qu'on va avoir, vraiment, ça nous a pris quasiment un an. Quelqu'un qui faisait partie d'un groupe dont l'objectif était de silencier les scientifiques qui oseraient critiquer les théories de Didier Raoult. C'était un groupe qui était vraiment très bien organisé, assez violent. Et effectivement, ce personnage-là, qui s'appelle Stalek, c'était son pseudonyme à l'époque, a accepté de nous répondre. Et ce qui est assez incroyable, c'est que c'est aussi un personnage qui a depuis changé. Une sorte de repenti de la désinformation, une sorte de repenti du complotisme. Et ça, c'est tellement rare et en même temps tellement porteur d'espoir qu'on voulait le mettre en avant parce que sa trajectoire de vie est assez incroyable. C'est quelqu'un de très intelligent qui est tombé dans le complotisme scientifique, mais qui, à force de discuter notamment avec l'un des membres des Cerises Trottinettes qui s'appelle Alexander, qui est une sorte de mère Teresa des complotistes, qui les écoute, qui est très patient, qui va leur expliquer là où ils se trouvent, sans jugement, sans mépris social, sans quoi que ce soit, eh bien, Alexander a réussi avec le temps à lui faire comprendre qu'il s'était fait un petit peu manipuler et que c'était peut-être pas le professeur Raoult qui avait raison et ce monsieur complotiste est sorti du complotisme.
0: Pour terminer rapidement, Martin Boudot, quelles leçons doit-on tirer de tout cela pour affronter de nouvelles crises? Je pense par exemple à la crise climatique.
8: Le parallèle avec la crise climatique est très intéressant. C'est pas parce qu'il y a un consensus scientifique qu'il y a forcément un complot derrière. C'est important de le dire. Il y a des consensus scientifiques qui sont tout à fait légitimes. Celui sur la crise climatique en est un. 99% des scientifiques qui s'y connaissent racontent la même chose. Mm-hmm. Et bien sur la question de l'hydroxychloroquine, c'est pareil. Donc les leçons à tirer, je crois que il y a pas d'homme providentiel malheureusement dans les grandes crises sanitaires ou politique ou économique, c'est surtout souvent un consensus qui émerge. Et puis il faut aussi reconnaître quelque chose qui est très difficile pour notre société à comprendre, c'est que la science, elle doute en particulier. Et c'est très compliqué dans notre société de ne pas avoir de réponse définitive. Quand le Covid est arrivé, on n'était pas sûr de la transmission, on n'était pas sûr du taux de mortalité, on n'était pas sûr de plein de choses. Et dans notre société, il faut accepter parfois que on n'ait pas toutes les réponses tout de suite, mais vraiment dans l'ensemble, les scientifiques, en tout cas en France et j'imagine aussi en Suisse, font un travail formidable et il faut les écouter.
0: Merci beaucoup Martin Boudot, journaliste d'investigation, co-auteur donc, et producteur de cette série documentaire qui s'appelle Professeur Raoult versus le gang des cerises. C'est à voir, vous nous disiez...
1: Sur HBO Max, dès après-demain, 9h du matin.
0: Voilà, c'est noté, merci beaucoup. Encore quelques nouvelles en bref, Ouma. Et tout d'abord, fatigue chronique, un secret biologique commun à 5 maladies.
1: Oui, le Covid long, le burn-out après un traumatisme, la fatigue chronique, la sclérose en plaques et l'arthrite rhumatoïde partagent un lien biologique inédit, malgré évidemment des causes très différentes. Une étude publiée dans le Journal of Translational Medicine montre que ces maladies, pourtant d'origine très différente, dérèglent exactement les mêmes circuits dans notre corps. En analysant l'ADN en 3D, les scientifiques britanniques ont découvert que ces pannes convergent vers nos usines à énergie, les mitochondries et nos défenses immunitaires. Un espoir pour de futurs tests sanguins.
0: Canicule et incendie, le double piège pour nos poumons.
1: Exactement, vagues de chaleur et feux de forêt forment un cercle vicieux pour notre santé. Dans son bulletin annuel publié avant-hier, l'Organisation météorologique mondiale prévient que le réchauffement climatique ruine les efforts pour assainir l'air. En cause, les fumées des méga-feux chargées de particules fines PM2,5, elles sont bien plus toxiques que celles des voitures, elles s'infiltrent dans notre sang. De plus, la chaleur extrême booste la formation d'ozone au sol, un gaz très irritant. Donc pour l'OMM, climat et qualité de l'air sont deux combats indissociables.
0: Et enfin, des virus du Moyen-Âge retrouvés intacts dans de vieux grimoires.
1: Ouais, c'est une machine à remonter le temps qui est assez surprenante. Des scientifiques de l'université de Dublin ont retrouvé des traces du virus de la clavelée. C'est une variole mortelle pour les moutons, cachée dans des manuscrits médiévaux comme les évangiles d'York. Alors à l'époque, les pages elles étaient fabriquées en peau de bête et en analysant l'ADN de ces parchemins et des dents de moutons de l'âge du bronze, la science a pu reconstituer 3500 ans d'épidémie, un outil précieux pour comprendre comment ce virus qui sévit encore aujourd'hui, notamment en Grèce, comment ce virus a évolué au fil des siècles.
0: Merci beaucoup Ouma, on va faire des maths avec vous dans un instant Cécile.
2: Oui, grâce aux aventures du Schnafoul Club, on entre dans l'univers des nombres premiers et vous pourrez entraîner vos neurones avec un exercice de maths.

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0: 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La clé, c'est Fudge Atherton qu'on vient d'écouter, qui sera en concert à l'Arena de Genève. Ce sera le 8 décembre prochain. On l'apprenait hier, les élèves suisses sont toujours dans le top 10, le top 10 mondial en maths. Mais voilà, les résultats sont en baisse. Voici peut-être une piste qui pourrait aider à regagner quelques compétences mathématiques chez les élèves. Cette piste, c'est une BD, Cécile Guérin.
1: Oui, c'est le troisième tome des aventures du Schnaful Club qui vient de sortir. On se préoccupe des nombres premiers, de divisions, de plus grands diviseurs communs, de plus petits multiples communs. Toutes ces notions que les parents, les enseignants ont parfois du mal à rendre attrayantes.
0: Et donc là, grâce à cette BD, c'est chose faite, c'est
1: oui,
0: attrayant.
1: Stéphane, oui, même vous allez vous mettre aux maths. En quatre enquêtes ancrées dans le quotidien, les enfants du Schnaful Club jonglent avec ces nombres premiers devenus des figurines rigolotes. Ils divisent et multiplient à qui mieux, tout en ancrant les calculs dans des vraies questions du style comment faire les équipes au laser game ou comment retrouver l'argent gagné à la kermesse. Les enfants découvrent l'univers des nombres premiers, les parents redécouvrent ces notions mathématiques et les enseignants ou enseignantes s'appuient sur chaque épisode pour en faire une leçon.
0: Alors on a les deux scénaristes de cette BD avec nous, Baptiste Lavie et Chloé Lavie. Bonjour à tous les deux.
2: Bonjour.
0: Co-scénariste, avec d'abord cette question, ça s'adresse à quels âges pour les enfants?
3: Alors c'est un livre qui s'adresse vraiment à tous, ouais. Les enfants mais aussi les parents, les enseignants, et c'est une BD qu'on peut lire tout aussi bien à la maison qu'en classe. En classe, ça va permettre à l'enseignant d'introduire une thématique, par exemple sur les critères de divisibilité, sur les multiples et diviseurs. Et c'est vrai qu'en utilisant la fiction pour parler de mathématiques, on se rend compte que ça permet de rendre plus concret la thématique et aux élèves de faire le lien entre ce qu'ils apprennent à l'école et leur vie quotidienne.
0: Donc vous avez fait ce lien pour préparer cette... Donc il y a un vrai...
3: En fait, on fait des maths tous les jours sans s'en rendre compte. Hein, et ouais. C'est ce qu'on essaye de transmettre dans la bande dessinée, de montrer où sont les maths dans notre quotidien. Ils sont cachés partout, même dans une paire de chaussettes, on va le voir tout à l'heure.
1: Alors les thèmes abordés, en l'occurrence le nombre premier, font partie du programme d'études romans. Pourquoi avoir choisi ce thème en particulier?
3: Oui, alors effectivement, ces thèmes, ils font donc que ce soit la recherche du plus petit multiple commun, les critères de divisibilité, ça c'est explicitement inscrit au plan d'études romans. Les nombres premiers, la compréhension des nombres premiers, elle est indispensable pour aborder ces thématiques. Donc c'est pour ça qu'on parle des nombres premiers. Donc je vais peut-être redéfinir ce que c'est qu'un nombre premier et expliquer pour ceux qui avaient oublié, qui sont allés à l'école il y a longtemps. Donc un nombre premier, c'est un nombre qui a exactement deux diviseurs, 1 et lui-même. Dans la bande dessinée, on l'explique pas comme ça, on va l'expliquer avec des petits personnages. On a fait le choix donc de représenter les nombres par des petits personnages sympathiques qui ont des talents exceptionnels pour la danse. Et ils font des figures de danse qui sont assez impressionnantes, qu'on appelle les factos. Donc les factos pour factorisation. Donc par exemple, un 12, il va être capable de se décomposer en 3 fois 4. C'est une factorisation, c'est une facto, cette figure impressionnante. Le 6, il va se décomposer en 3 fois 2. Et donc, chacun ont leurs compétences. Et les nombres premiers, en fait, c'est ceux qui ne sont pas capables de faire ces figures de danse, donc ils ne peuvent pas faire de facto.
1: Le 2, le 3, le 5.
3: Voilà, tout à fait. Ils ne peuvent pas, donc par exemple le 5, le 7, on ne peut pas les écrire autrement que 7 fois 1, 5 fois 1. Mais rassurez-vous, ils ont quand même toute leur place dans ce monde des nombres, même s'ils ne sont pas capables de danser, parce qu'on va se rendre compte au fil de la lecture qu'ils sont en fait à l'origine de tous les autres, ces nombres premiers.
0: On fait un exercice, ça vous dit, de travailler un peu nos neurones? Il y a du monde dans ce studio aujourd'hui pour essayer de répondre à ce problème. On dit problème de maths encore aujourd'hui?
3: Alors on préfère dire énigme de maths, énigme. Quelque chose de plus positif.
4: Une aventure.
0: Aventure de maths.
4: Vivons une aventure.
3: Quand on démarre avec un problème, ça donne pas forcément déjà envie de s'y plonger. Mais...
0: Ouais, c'est vrai. Alors, dans cette aventure, il y a Cécile et moi qui portons les mêmes chaussettes roses avec une petite licorne. On vous les montre, elles sont trop belles.
4: Ouais. Magnifique.
0: Voilà, magnifiques chaussettes. Magnifique. Alors Cécile, vous m'avez indiqué que vous portiez vos chaussettes tous les 12 jours.
1: Ces chaussettes-là, bien sûr.
0: Et moi, ces chaussettes-là, je les porte tous les 9 jours. Dans combien de jours cet alignement de chaussettes, celle de Cécile et les miennes, se reproduira-t-il?
4: Alors,
0: il y a un indice qu'on peut donner?
1: On peut donner un indice. Il faut trouver le PPCM, le plus petit multiple commun. Sarah, allez, on réfléchit. Le PPCM de 12 et de 9.
5: Alors, il faut commencer par multiplier 9 fois 12 et diviser par quelque chose.
1: Il faut le 12, il faut le
5: garder,
1: le simplifier en plusieurs nombres premiers, et le 9 on le divise, on le met en nombres premiers également.
4: Alors on peut utiliser les nombres premiers, mais on peut aussi bien connaître ces tables de multiplication. Ah. Peut-être
0: un nouvel indice. On ne doit pas faire 9 fois 12, c'est ça alors?
3: Alors, donc, oui, pour reprendre, donc, Cécile, vous allez porter vos chaussettes, vous les portez aujourd'hui, puis vous allez à nouveau les porter dans 12 jours.
5: Oui, et pas 12 jours d'affilée.
3: Non, pas 12 jours d'affilée, je vous en prie. C'est déconseillé. Mais dans 12 jours, vous les porterez. Et puis, vous les porterez à nouveau dans 24 jours.
1: Oui.
3: Et vous les porterez à nouveau dans 36 jours. Vous aurez le temps de faire la lessive. Et encore une fois, dans 48 jours. Tandis que vous, Stéphane, vous les portez aujourd'hui, donc vous les porterez à nouveau dans 9 jours. Vous les porterez aussi dans 18 jours, vous les porterez également dans 36 jours,
0: 27.
3: Et dans 47 jours. Et du coup, dans 36 jours, on aura la chance d'avoir à nouveau un alignement des chaussettes. Et on se l'est noté pour revenir faire la photo. On aura nous aussi la chaussette rose.
1: Et on fera le 15 octobre.
3: Tous ensemble. J'ai pas regardé dans l'agenda, mais si ça tombe le 15 octobre, et puis alors là, on pourra plus dire que ça sert à rien de faire des maths à l'école, parce que on aura résolu un problème important. De paires de chaussettes.
0: D'accord. Mais admettons que si les chiffres avaient été beaucoup plus impressionnants, parce que là, vous avez pu faire, bon, voilà, on est pas, mais si tout à coup, c'est tous les 418 jours que moi je les porte et les 614.
3: Dans la bande dessinée, on utilise une méthode qui consiste à décomposer un nombre en produits de facteurs premiers, de comparer les facteurs premiers et de les compléter. C'est plus complexe à expliquer
0: que ce qu'on vient
3: en quelques minutes.
0: D'accord.
3: Donc, on a choisi l'approche.
1: Lisez la BD, vous comprendrez tout.
0: C'est ça, voilà. Baptiste Lavie, comment est-ce que vous travaillez concrètement pour mettre au point cette BD à deux, donc. Vous êtes amoureux d'ailleurs, on peut le dire, parce que vous avez le même nom de famille.
4: On est mariés.
0: Vous êtes carrément mariés.
4: Avec Chloé, deux enfants.
0: Ah, carrément, bravo. Deux, donc c'est deux, ça se découvre, c'est deux et c'est un et un, hein, on est d'accord, hein, les enfants. Ouais. Je pense que vous les sentez bien, chaque un, il est là. Hein, voilà, bon. Quand on n'est pas arrangé, normalement, on le dit comme ça. Donc il y en a un qui s'occupe du contenu numérique, mathématiques, et l'autre de la mise en scène, de la narration.
4: Alors non, pas vraiment. On travaille vraiment ensemble. En fait, le but, c'est de vraiment pas dissocier le contenu mathématique avec l'histoire, avec la narration. C'est vraiment une aventure mathématique, hein, la bande dessinée. C'est pas juste faire des maths pour faire des maths. C'est vraiment, on est dans le quotidien des enfants. Et donc, avec Chloé, on fait pour toutes les bandes dessinées. Hein, d'abord, on s'inspire du sujet, donc en l'occurrence les mathématiques. Même si les nombres premiers, les divisions, etc., on voit ça en primaire. En fait, c'est un sujet d'actualité en recherche sur les mathématiques. Donc, il a fallu qu'on se renseigne. Et puis ensuite, on réfléchit ce contenu mathématique, en l'occurrence, comment on peut l'appliquer dans le quotidien qu'on vit. Donc, par exemple, faire des équipes au laser game ou encore assembler des gâteaux dans des boîtes. Enfin, voilà.
1: Et la partie scientifique, ensuite, est validée par des mathématiciens ou mathématiciennes de l'Université de Genève.
4: Exactement. Alors ensuite, c'est le cas pour toutes nos bandes dessinées, on a un comité scientifique et pédagogique qu'on met en place. Et pour celui-là, donc sur les mathématiques, on a effectivement une mathématicienne, donc Shaola Fiorelli, qui est donc à la section mathématique de l'Université de Genève. On a aussi Stéphane Cliva, qui est didacticien des sciences des mathématiques, notamment ici à Lausanne. Et on a Pierre Willem, qui est enseignant de mathématiques. Et donc ce comité scientifique et pédagogique, il est là pour valider le contenu, pour s'assurer qu'on n'a pas dit de bêtises, pour s'assurer aussi que pour l'enseignement des mathématiques aux enfants, tout fonctionne et qu'on est bien.
0: Et que vous êtes bien. Mais est-ce que vous avez aussi validé ce contenu avec les enfants?
4: Alors oui, donc nous on a deux enfants qu'on aime torturer avec Chloé.
0: Est-ce qu'ils ont quel âge, vos enfants?
4: 12 et 14 maintenant, donc elles sont un peu plus grandes.
0: Un peu grandes.
4: Mais bon, les nombres premiers PPCM et PGCD, on le voit pendant tout le cursus. Hein, donc elles sont encore dedans, elles ont encore besoin de travailler dessus. Ouais. Donc on a effectivement torturé nos enfants, mais ensuite on a bien entendu plusieurs phases de lecture et d'accréditation du contenu.
1: Dans ce projet pédagogique, vous proposez en complément de cette BD, il y a des exercices derrière ou des ateliers également et des rencontres avec des scientifiques, notamment pour les autres BD que vous avez déjà fait sur les unités de mesure et l'antibiorésistance. Ça veut dire que là, sur les nombres premiers, vous allez convier des mathématiciens à venir à la rencontre des jeunes?
4: Oui, exactement. Le but du projet pédagogique, on essaye toujours d'avoir un lien direct entre les élèves et les scientifiques qui sont au top de la recherche. Donc là, on aimerait effectivement qu'il y ait des mathématiciens et des mathématiciennes qui vont dans les classes pour parler de nombres premiers avec les élèves. C'est ce qu'on a fait pour tous les autres tomes. On a des astrophysiciens et des astrophysiciennes qui vont dans les classes. On a des infectiologues qui vont dans les classes pour une bande dessinée sur l'antibiorésistance.
1: Et vous avez touché combien d'enfants, du coup, avec ces BD? Parce que là, on est au troisième tome. Il y avait aussi les deux autres tomes de Salomé.
4: Alors, on a six bandes dessinées maintenant. On a six sous-projets. On a trois tomes Salomé, deux sur l'astrophysique, un sur le climat. qui est d'actualité en ce moment, avec les canicules. On a trois aventures du Schnafu Club, donc deux sur les mathématiques, un sur l'antibiorésistance. Et on touche, depuis 2019, on a touché des centaines de milliers d'élèves. Tous les ans, en contact direct, donc un scientifique avec les élèves, c'est à peu près 10 000 élèves qu'on voit, donc en contact direct.
0: Très bien, merci beaucoup Baptiste et Chloé Lavie, donc merci d'être venu ce matin en direct dans CQFD. Je rappelle donc le nom de cette bande dessinée, Les Aventures du Schnafu Club, on adore le titre, Talents Multiples, hein, ça c'est le sous-titre que vous avez signé à quatre mains et qui s'intéresse à ces aventures dans le domaine des mathématiques, comme vous le disiez très justement, Baptiste Lavie. Merci beaucoup, on prend des nouvelles de la route.
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0: Pour vous rappeler que la Transuranne demeure fermée dans les deux sens à la hauteur de Moutier Sud en raison d'un accident. La circulation est déviée par les voies d'entrée et de sortie de cette jonction. À suivre dans CQFD, Sarah Dirène, des petits oursons d'eau.
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0: Ça fait partie des chansons que Marianne Faithfull aura interprétées au cours de sa carrière. As Tears Go By, une chanson écrite par Mick Jagger et Keith Richards. Ça nous dit vaguement quelque chose, évidemment.
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0: Tiens, on va jouer, on va continuer de jouer, parce qu'on jouait au maths tout à l'heure. Là, on va jouer à essayer de reconnaître le nom d'un animal. Je vous lis le prologue d'un livre dont on va parler. Soyons concentrés. Donc, je vois qu'il y a Ardité autour de la table qui est concentrée. Il y a Cécile, et puis il y a toujours nos invités, Baptiste et Chloé. Alors, donc, voici le prologue. Je suis un très ancien terrien qui a connu notre planète alors que les plantes à fleurs n'existaient pas encore. Vous m'avez découvert il n'y a pas très longtemps, mais je ne suis pas dangereux. C'est peut-être pour cette raison que ce sont les enfants qui me connaissent le mieux. Je cache des super pouvoirs qui vont bientôt révolutionner la médecine. Bien avant vous, je serai peut-être le premier terrien à visiter Mars, car je suis le seul organisme qui peut survivre dans le vide spatial. Est-ce que vous avez reconnu le nom de cet animal qui veut le crier très très fort, Baptiste ?
2: Le tardigrade.
3: Yes !
0: C'est trop fort.
2: J'ai triché.
0: On l'a déjà dit 20 fois depuis le début de l'émission, de toute façon. Donc, voilà.
2: Oui, mais j'étais attentif du coup.
0: Oui, absolument, c'est bien, vous avez bien écouté. Donc c'est le prologue effectivement du livre qui s'appelle Incroyable tardigrade, sous-titré Les secrets des animaux les plus résistants de la planète qui vont révolutionner notre futur. Cet ouvrage paraît la semaine prochaine aux éditions Point Nemo. J'imagine, Sarah Dirène, que vous l'avez dévoré, vous connaissant.
3: Goulûment, super bien écrit, super documenté avec les dernières recherches en cours, de très belles histoires de tardigrades, même dans la pop culture. Alors ce minuscule invertébré me semblait plutôt familier depuis le temps qu'on en parle hein, ici dans CQFD, ben pas du tout. Les auteurs nous ouvrent les portes d'un univers totalement insoupçonné et pour cause, Myriam Richaud et Simon Gallas sont alors non seulement des chercheurs en biologie moléculaire à l'université de Montpellier, mais surtout ce sont les premiers éleveurs en France de tardigrades. Depuis plus de 10 ans, deux espèces de tardigrades parmi 1500 hein, décrites à ce jour y sont élevées pour des recherches fondamentales. Et vraiment, Stéphane, il y a de quoi explorer puisque les tardigrades possèdent environ 5000 gènes uniques que l'on trouve ni chez les plantes ni chez les autres animaux. Une véritable terra incognita pour les biologistes. Alors, peut-être cachent-ils les secrets de leur résistance exceptionnelle. Nous en parlerons demain.
0: Très bien. Et pour celles et ceux d'ailleurs qui connaissent mal ou peu ou pas du tout le tardigrade, vous nous le présentez ?
3: Eh ben, un tardigrade mesure aujourd'hui hein, à peine 0,2, entre 0,2 et 1,2 millimètres, mais ça n'a pas toujours été le cas. Les scientifiques estiment que ses ancêtres, les ancêtres hein, du tardigrade, il y a donc quelques 600 millions d'années, pouvaient atteindre une bonne dizaine de centimètres. C'est énorme, hein, 10 cm, un peu comme son cousin le ver de velours qui aujourd'hui vit dans les forêts humides. Alors cet étonnant animal, qu'on appelle aussi ourson d'eau, possède 4 paires de pattes, des neurones, des muscles, un microbiote, et chez certaines espèces de tout petits yeux qui vous regardent droit dans les yeux, j'en ai fait l'expérience, c'est extraordinaire. Cet invertébré pataugeait déjà dans les fonds marins, donc à une époque où le continent antarctique se trouvait encore près de l'équateur, mais il y a seulement 250 ans que les naturalistes l'ont observé. Il fallait bien sûr l'invention du microscope. Et parmi les scientifiques, Lazzaro Spallanzani, qui leur donne leur nom, ça vient du latin. Alors, tardigrade, tardus, lent, gradus, le pas, donc tardigrade, des animaux qui marchent lentement. Lentement, ouais. On écoute Simon Gallas.
4: Lazzaro Spallanzani de Modena, si. Lui, ce qu'il a commencé à faire, c'est décrire la capacité du tardigrade à disparaître en se desséchant et puis en réapparaissant. Et donc, ça a commencé à poser des questions philosophiques, à savoir où se situe la limite entre la vie et la mort. Et cette question a duré quand même encore bien 50 ou presque 100 ans plus tard, et Louis Pasteur a mis tout le monde d'accord à la fin, quoi. Pas de génération spontanée, le tardigrade ne meurt pas. Mais il n'est pas vivant non plus.
3: Oui, parce qu'il peut vivre tout en mourant. C'est la belle au bois dormant, c'est ça.
5: Oui, c'est vraiment la belle au bois dormant, mais c'est vraiment pas une mort. En fait, le tardigrade, quand il est déshydraté, desséché, il est encore vivant, il se passe quand même des choses à l'intérieur.
3: Oui, ce phénomène biologique s'appelle la cryptobiose. Myriam Richaud, qu'on vient d'entendre, a mené de nombreuses recherches sur cet état suspendu. Elle nous en parlera demain.
0: On en trouve partout, des tardigrades ?
3: Oui.
5: Oui, on le trouve vraiment partout, le tardigrade, mais ce qu'on arrive à le décrire le plus, ça va être vraiment plutôt sur Terre, ça va pas être les tardigrades marins. Donc en fait, aujourd'hui, il y a 1500 espèces décrites, mais on pense qu'il y en a beaucoup plus, donc plutôt 3000 espèces, mais ce sont ces espèces du coup qui sont marines, qui restent à découvrir. Pour l'instant, il est beaucoup plus facile d'aller chercher des tardigrades dans les mousses, les lichens, évidemment, un peu partout sur Terre, plus que dans les fonds marins. Mais par contre, c'est vrai que les tardigrades sont vraiment cosmopolites. On en trouve dans les volcans, on en trouve en altitude, on trouve au niveau de la mer, on va trouver à toute latitude possible et imaginable, sous tous les climats. Et les tardigrades, si on, n'importe qui récupère un petit peu de mousse et fait l'expérience à la maison, bah, pour peu d'avoir un microscope, on arrive à trouver des tardigrades assez facilement.
0: On trouve des tardigrades partout. Et est-ce que ça mange aussi de tout?
3: Oui, ça mange absolument de tout. Ceux en Antarctique, par exemple, mangent des cyanobactéries. D'autres sont carnivores ou herbivores. Ça dépend des espèces. Et les tardigrades se nourrissent grâce à un appareil buccal tout à fait étonnant, une sorte de stylet.
0: Voilà, si tout va bien.
4: Une seringue qui sort de la tête, claque, et qui peut percer soit d'autres organismes, si c'est une espèce carnivore de tardigrade, soit des végétaux. Là, en l'occurrence ici, on leur donne à manger, ce sont des algues unicellulaires, notamment les chlorococcum ou les chlorella. Donc en fait, nos tardigrades, ils sont shootés aux oméga-3 toute l'année. Et pour aller se nourrir sur ces algues-là, ils utilisent leur stylet, ils percent la paroi de l'algue unicellulaire, ils aspirent le contenu. Et en fait, toute la chlorophylle, tout ce qu'ils aspirent de l'algue va se retrouver dans leur intestin, que l'on voit en transparence au microscope très facilement.
3: Alors cet appareil buccal est le seul organe dur, solide, hein. Il est constitué de silice, tout le reste du corps est mou. Et ça intéresse les ingénieurs, comme nous l'explique Simon Gallas.
4: Il y a des chercheurs du MIT d'ailleurs qui ont un programme pour étudier comment ce truc-là arrive à se déplacer, comment il le fait, sans structure rigide. Donc, il y a beaucoup de choses, que ce soit en biomécanique, en physique nucléaire avec les résistances aux rayons, etc. Il y a beaucoup de choses qui sont étudiées. Beaucoup de tardigrades, en fait, comme ce sont pour le moment les seuls à résister à plus ou moins tout ce qu'on leur fait, dès qu'on veut faire quelque chose qui est dangereux, la première idée que les gens ont, c'est de prendre un tardigrade pour voir s'il tient. Et notamment le zéro absolu, ou mettre des tardigrades dans des sortes d'arbalètes qui reproduisent la vitesse d'une balle de fusil, ben ils vont prendre un tardigrade, ils vont pas prendre une sauterelle.
3: Et même pas mal, non. En général. Vous parlez d'expérience, et des expériences quantiques absolument dingues.
4: Oui, absolument. Notre collègue de l'Université de Copenhague a récupéré des Ramazotus dans une de la mousse et puis les a envoyés chez un autre collègue à Singapour qui, lui, réalisait ce qu'on appelle des intrications quantiques. L'intrication quantique, c'est la base du fonctionnement des ordinateurs quantiques qui fonctionnent à une température proche du zéro absolu au moment où les molécules ne bougent plus. Et donc, quand on a un dispositif comme ça de puces quantiques, normalement, deux puces quantiques à ces températures-là, ont leurs atomes, comme ils ne bougent plus, en fait, on impose la direction des atomes et si l'appairage fonctionne, en fait, on va faire des atomes jumeaux. D'un côté, ça fait comme l'autre côté, en même temps. Et donc là, ce qui a été fait, c'est avec cette espèce-là, de les descendre près du zéro absolu. Et au lieu de mettre une autre puce quantique, on a mis un tardigrade et une puce quantique. Si cette expérience a vraiment marché, parce qu'il faut qu'elle soit reproduite, ce qui n'a pas encore été le cas, ça veut dire que le tardigrade, quand il était dans le dispositif à Singapour, il n'avait aucun atome qui bougeait. Même une pierre a des atomes qui bougent. Mais là, non, parce que sinon l'expérience ne peut pas marcher. Et donc, il était complètement inerte au niveau atomique. Par contre, ce qui s'est passé, c'est qu'ils ont mis 3 individus dans le test et ils ont remonté la température progressivement et il y en a 1 sur 3 qui s'est réveillé. Donc ça veut dire qu'il y en a 1 sur 3 de ces tardigrades Ramazotus qui est arrivé, en fait, de quelque chose que l'on ne connaît pas, que la vie n'est pas allée visiter pour le moment, sauf un tardigrade.
0: C'est assez dingue, hein, une expérience qui repousse voilà, les limites connues de la résistance du vivant et qui semble ouvrir la voie à de nouvelles recherches, à l'interface entre biologie et physique quantique. Hein, ça
3: oui, va. L'avenir est au tardigrade, j'ai envie de dire, sauf qu'il manque cruellement de financement pour mener les recherches fondamentales hein, sur ce tout gentil bestiole et vous allez comprendre pourquoi avec Myriam Richaud.
5: Ben c'est vrai que le tardigrade, il est pas méchant. Au contraire, il est plutôt très mignon. Il fait de mal à personne, c'est pas un toxique. Donc en fait,

0: ou un cancer particulier.
1: Si vous voulez en savoir plus sur les tardigrades, deux conseils. Écoutez CQFD demain entre 10h et 11h. On reviendra avec Myriam Richaud et Simon Galas. On ira découvrir leur élevage de tardigrades justement. Et puis à leur livre qui sort dans quelques jours au Point Nemo, qui s'appelle donc Incroyable tardigrade, un sujet que vous proposez Sarah Dirène. Merci Sarah. La suite Ardité, comment sait-on ce que ressent un cachalot? Pas un tardigrade, mais un cachalot.
2: Du tardigrade au cachalot, ouais. Avec un livre qui raconte les émotions des cétacés.

0: Voilà, lui aussi fait des matins. Christophe Willem qui chante 1, 2, 3, 4, 5, 6. Ça aussi, je sais faire. Je serais trop fier de montrer toutes mes capacités en maths système. Voilà, c'est le titre de cette chanson qu'on vient d'écouter. Les animaux ont-ils une personnalité? Et peut-on vraiment savoir ce qu'ils ressentent? Ardité Chabani, vous nous présentez un livre qui est consacré justement à ces questions.
1: Oui, La sensibilité du cachalot. C'est le joli titre du livre de la cétologue. Je vais y arriver. Cétologue et ethnologue Fabienne Delfour, elle y raconte 30 années passées à observer les cétacés aux quatre coins du monde et ce qu'elle a appris à leur contact, leurs émotions, leur comportement ainsi que, comme vous l'avez dit, leur personnalité. Et le livre commence d'ailleurs par une rencontre en 2010 au large de l'île Maurice. Fabienne Delfour se retrouve face à un cachalot qui la regarde pendant plusieurs minutes.
0: Bonjour Fabienne Delfour.
2: Bonjour.
0: Merci d'être avec nous de Toulouse. Vous êtes donc cétologue, on le disait, et ethnologue, rattachée notamment à l'université d'Aix-Marseille et à l'université Sorbonne-Paris-Nord, et donc l'autrice de ce livre, La sensibilité du cachalot. On va peut-être commencer par votre sensibilité, vos émotions, lors de cette rencontre avec ce cachalot près de l'île Maurice. Qu'avez-vous ressenti?
2: Alors d'abord beaucoup de peur parce que on change d'échelle hein, entre le tardigrade et le cachalot, donc c'est quand même énormissime. Et puis oui, beaucoup d'appréhension parce que c'était énorme, mais en même temps beaucoup de délicatesse de la part de cet animal qui arrivait tout doucement et qui prenait le temps aussi de m'observer. Donc c'était de la curiosité, une énorme vague d'émotions. J'ai retenu mes larmes, oui. Et puis cette curiosité mutuelle, c'était vraiment ça qui m'a mise en joie et qui m'a donné envie d'aller un peu plus loin sur qu'est-ce qu'il y avait dans leur tête, mais aussi dans leur cœur.
1: Juste pour une question d'échelle, à quel point il était plus grand que vous?
2: Juste pour que ça fasse bien l'image. C'est comme si vous étiez

0: face à un bus.
1: Ah oui.
0: Donc un énorme bus et un énorme bus mais plein de délicatesse. Et il faut savoir que cet énorme bus m'avait approché sans que je m'en rende compte. Mmh. Et donc j'ai été vraiment très surprise, et comme j'ai crié dans mon tuba et que je me suis agitée dans tous les sens, je l'ai vu aussi très sauter en face. Et donc ça a été assez et c'était un bébé cachalot, hein.
1: Ah ouais.
0: C'était
1: ah ouais.
0: Pas voilà.
1: C'est un bébé
0: et
1: bus.
0: Donc c'est ça, c'était un peu cette réaction spontanée et cette curiosité mutuelle.
2: Et vous expliquez justement dans le livre que votre regard a changé sur ces animaux, mais qu'il a été progressif. C'est-à-dire que d'abord, vous les étudiez en groupe, et puis vous les commencez à les étudier en tant qu'individu qui aurait effectivement une personnalité. Est-ce que vous pouvez nous raconter ce changement progressif, Fabienne Delfour?
0: Oui, donc j'étudie le comportement des animaux. Donc cette science s'appelle l'éthologie, et il y a plusieurs façons d'étudier le comportement des animaux. On peut étudier le comportement des groupes d'animaux, c'est-à-dire comment ils vont mettre en place des stratégies pour trouver des ressources, que ce soit alimentaires ou des partenaires sexuels ou des territoires. Mais en fait, ce qui est à cette échelle-là, on va faire des comportements moyens. Ces comportements moyens ou médians ne correspondent pas vraiment à des individus. C'est la moyenne d'un groupe, donc si on a 15 dauphins, on regarde le comportement général, ça va être du déplacement. Mais par exemple, là-dedans, il y en a deux qui se déplacent pas, qui jouent. Et donc, le changement d'échelle, donc de passer du groupe à l'individu, ça permet de regarder les particularités, les singularités de chacun. Et une fois qu'on est à cette échelle-là, une fois qu'on s'intéresse aux singularités, et puis on a envie de savoir qui on a en face de nous et qui sont ces individus. Et donc après, la transition, elle est assez facile d'aller vers des personnalités et des sujets animaux, donc avec leur vie mentale, leur envie, leurs croyances, leurs motivations, etc.
2: Alors ces personnalités de ces animaux, de ces cétacés, comment on peut démontrer scientifiquement que les cétacés ont des personnalités ?
0: Donc ça, c'est une question de science en éthologie qui est relativement nouvelle. Il y a une façon de l'observer en laboratoire, c'est-à-dire on peut créer des protocoles expérimentaux et par exemple on peut tester si on a des animaux qui sont plutôt néophiles ou néophobes, qui ont peur de la nouveauté, et ça donne des traits de caractère. Genre on a du style, on a un animal qui est plutôt audacieux et l'autre qui est plutôt timide. Donc expérimentalement, dans des conditions contrôlées, on peut le faire. Bon, c'est pas possible en mer. Ouais, donc, ce qu'on va regarder, c'est dans des situations naturelles, comment les animaux se comportent. Et donc, il y a des situations qui y arrivent spontanément, notamment sur, par exemple, face à un élément nouveau dans l'environnement ou face à une situation qui va requérir une stratégie particulière. On va regarder comment les individus se comportent. Et donc là, on voit aussi des stratégies apparaître, et on a des individus audacieux, curieux, plutôt extravertis, qui vont tenter des choses, et ces animaux-là vont prendre des risques, même parfois, ils vont perdre la vie en prenant ces risques-là. Et puis, on a d'autres qui sont plus timides, plus pondérés, moins extravertis, plus introvertis. Et en fait, une société animale, elle a besoin de ces deux caractéristiques, parce que les animaux audacieux tentent des choses, et puis les animaux moins audacieux, les timides, vont pérenniser les nouveaux comportements mis en place par ces animaux audacieux. Donc en fait, dans une société animale, on a besoin de timides et d'audacieux.
1: La question donc du comportement, la question de la personnalité chez les cétacés. Si on s'intéresse à la question des émotions, Fabienne Delfour, par exemple, chez les dauphins, comment savoir qu'un dauphin est triste, anxieux, heureux ?
0: Alors une émotion, c'est une réaction spontanée, mais cette réaction spontanée va avoir une incidence sur notre prise de décision et notre façon d'agir. Et la beauté des émotions, c'est qu'elles vont se décliner en aspects physiologiques, comportementaux et cognitifs. C'est-à-dire, si j'ai peur, mon rythme cardiaque va augmenter, je vais rougir ou pâlir, et ma fréquence respiratoire va augmenter. En comportement, ça va se traduire par une appréhension, donc un retrait par exemple, ou un temps de latence à réagir important. Et au niveau cognitif, en prise de décision, eh ben ça a une incidence, c'est-à-dire par exemple si j'ai une suite d'événements négatifs, ben je vais plutôt voir la vie en noir plutôt qu'en rose. Et donc on va faire la même chose sur les animaux, on va observer au niveau physiologique. Donc, est-ce qu'il y a une élévation du rythme respiratoire, des fréquences cardiaques? On peut doser aussi l'hormone de stress, qui est le cortisol, notamment dans les fesses. Et puis, on va regarder leur comportement, les temps d'approche, les temps de fuite. Est-ce qu'ils prennent des initiatives, par exemple, à aller explorer? Et aussi au niveau cognitif, donc dans les apprentissages, et ça c'est plutôt en milieu contrôlé. Mais on a tout un panel de protocoles expérimentaux et validés scientifiquement qui nous permettent d'accéder à la sphère émotionnelle, affective des animaux.
2: Il y a aussi le son, hein, Fabienne Delfour. Une grande partie de ce que vous observez passe par les sons, les vocalisations sont importantes pour comprendre les interactions entre autres entre ces cétacés. On va justement en écouter un son qui fait partie des contenus auxquels on peut accéder grâce au QR code présent dans votre livre. On écoute. Alors,
1: pour l'instant,
2: c'est, voilà. Je le sais parce que je l'ai lu, il s'agit d'une interaction entre une mère et son jeune dauphin. Par contre, on a besoin d'un petit peu plus d'explications sur ce qu'on entend, Fabienne Delfour, parce que c'est aussi une vidéo. Hein. Là, le son. Mais qu'est-ce que ça nous apprend sur leur relation?
0: Alors, vous avez tout à fait raison. C'est-à-dire, parmi les manifestations comportementales des émotions, il y a les productions vocales, parce que je sais que notamment l'angoisse, l'anxiété va agir sur le système de production des sons, et on va retrouver ça chez plein d'animaux. Et donc chez les dauphins, on a des sons qui sont associés à des états affectifs plutôt positifs et d'autres plutôt négatifs, et puis on va utiliser les silences. Et là, en fait, ce que vous avez diffusé à la radio aujourd'hui là, c'est un enregistrement vidéo d'une interaction entre une mère et son petit, et on a plongé un micro qui nous permet d'enregistrer aussi les sons sous l'eau, qu'on appelle un hydrophone. Et là, en fait, on n'entend pas grand-chose, mais si vous avez accès à la vidéo, vous allez voir des animaux qui vont avoir beaucoup de contacts physiques, qui vont nager ensemble, il y a des comportements synchrones. Et il faut aussi imaginer que... produire des sons, ça a un coût énergétique. Donc, certains animaux vont s'économiser aussi dans la production de sons. Donc, quand on étudie les émotions des animaux, on a besoin du comportement et aussi on va corréler la production de sons. Et là, on a une interaction qui est plutôt agréable, positive, entre deux individus qui vivent un moment de plaisir. Et il n'y a pas vraiment de vocalisation produite à ce moment-là, mais ça va être plutôt des comportements tactiles et des comportements synchrones.
1: J'ai envie de vous dire quelque chose. On a vécu un moment de plaisir en vous écoutant, Fabienne Delfour, un peu comme cette mère et son enfant dauphin qu'on a imaginé grâce à vous. Merci d'avoir été aujourd'hui avec nous en duplex de Toulouse, on le disait. Votre livre, donc La sensibilité du cachalot, s'est paru chez Tana. Merci beaucoup, Fabienne Delfour. Et on vous souhaite une belle suite de journée à Toulouse.
0: Merci beaucoup.
1: Merci beaucoup. On se réjouit de vous retrouver avec toute l'équipe de CQFD demain entre 10h et 11h. On évoquera notamment les tardigrades. On y reviendra en étant dans un labo, enfin dans une forme d'élevage finalement.
3: Élevage de tardigrades. Alors je ne sais pas s'ils ont des personnalités.
1: Ça oui. Vous n'avez pas posé la question à vos deux intervenants.
3: Non, mais effectivement, parce que les requins ont des personnalités, c'est important de les voir de ce côté-là, parce qu'on les protège peut-être mieux, on regarde différemment.
1: Absolument, très bien. Rendez-vous donc avec des tardigrades demain. Et puis nous évoquerons aussi de monstrueuses illusions d'optique que vous pourriez vivre, notamment face à un miroir.
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1: Les informations arrivent dans 10 secondes. Elles seront suivies de tribus comme tous les matins entre 11h et 11h30. Vous retrouverez Julien Magnolet. La voiture est-elle moins populaire que par le passé? C'est la question qu'il pose après. Les infos donc, puisqu'il est 11h sur RTS Première.
6: Virginie Langeroc.
7: Les milieux économiques et la branche de l'énergie lancent une nouvelle alliance. Ils soutiennent ensemble un accord sur l'électricité avec l'Union européenne. L'objectif est de garantir un approvisionnement sûr et abordable alors que la Suisse dépend toujours des importations, surtout l'hiver. À long terme, cet accord donc entre milieux économiques et énergie contribuera, disent-ils, à réduire les coûts de l'électricité. L'Iran a lancé des missiles balistiques sur une base militaire en Jordanie, utilisée par l'armée américaine. Téhéran a attaqué 10 navires en riposte. Depuis une semaine, la reprise des échanges de tirs entre l'Iran et les États-Unis provoque une nouvelle flambée des prix du pétrole. Le cours du Brent est repassé aujourd'hui au-dessus de la barre des 100 dollars. C'est la première fois depuis la fin du mois de juillet. En Corée du Sud, des dizaines de manifestants demandent au gouvernement de ne pas intervenir dans le détroit d'Ormuz. Ils condamnent cette guerre illégale déclenchée par Washington. Ils se sont rassemblés devant l'ambassade américaine à Séoul. Le président américain fait en effet pression sur son allié sud-coréen pour obtenir son aide dans sa guerre au Moyen-Orient. Hier, les autorités sud-coréennes ont annoncé l'envoi d'une équipe pour évaluer la situation dans le détroit d'Ormuz, soulignant qu'aucune décision n'avait encore été prise concernant un éventuel déploiement de troupes. Si c'était le cas, Séoul devrait d'abord réunir une majorité des voix à l'Assemblée nationale en Corée du Sud. La compagnie suisse va reprendre dès la fin octobre ses vols entre Zurich et Dubaï. La compagnie aérienne les avait suspendus en mars après les attaques militaires des États-Unis et d'Israël contre l'Iran. Suisse a ensuite prolongé la suspension de ses vols vers Dubaï à plusieurs reprises. Face à la crise du logement, l'Union européenne va dévoiler aujourd'hui un plan pour soutenir les villes qui veulent limiter les locations de courte durée de type Airbnb. Un plan qui entend notamment offrir aux collectivités des bases juridiques pour mieux encadrer ces locations, notamment dans les zones touristiques où il est de plus en plus difficile de se loger. Depuis 15 ans, les prix des logements ont augmenté de 60% et celui des locations de 30% en moyenne dans ces zones très touristiques. Le logement n'est pourtant pas dans les prérogatives de l'Union européenne. Mais Ursula von der Leyen assure faire de cette crise sociale une priorité. Tennis, l'Espagnol Carlos Alcaraz, numéro 3 mondial et tenant du titre à l'US Open, a été éliminé ce matin en quart de finale. Il s'est incliné en 5-7 face à l'Américain Ben Shelton, tête de série numéro 8, en raison d'une blessure au poignet qu'il a tenue éloigné des cours depuis plusieurs mois. Carlos Alcaraz rejouait en effet pour la première fois depuis plusieurs mois. De Berne à Fribourg, en passant par le canton de Vaud, le lynx conquiert les régions du plateau suisse. La région a longtemps été considérée comme trop densément peuplée pour cet animal et elle se révèle finalement être un habitat propice. Si on compte les lynx du Jura, du Nord-Est et des Alpes, leur nombre total est estimé à un peu moins de 400 en Suisse, mais leur population est en hausse. Des nuages et quelques pluies encore ce matin, des nuages toujours cet après-midi qui devraient cesser dans la soirée. Température au meilleur de la journée entre 18 et 21 degrés.
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0: Les déplacements quotidiens font partie de la vie de nombreuses personnes en Suisse romande, pour le travail, mais aussi pour le loisir, le sport. Les moyens de transport se sont diversifiés ces dernières années, avec notamment l'arrivée des trottinettes et des vélos électriques. Mais que cherchent aujourd'hui les pendulaires? Est-ce que c'est la rapidité, le confort, la sécurité? Et comment expliquer que la voiture soit encore autant utilisée alors que de plus en plus de personnes disent vouloir s'en passer? On va en parler avec vous, Vincent Kaufmann, bonjour.
1: Bonjour.
0: Vous êtes professeur de sociologie urbaine et d'analyse des mobilités, c'est à l'IPFL, et vous signez ce livre, Le report modal du désir à la pratique. C'est paru chez EPFL Presse. Alors Vincent Kaufmann, vous constatez un déclin de l'attachement à la voiture. À quoi vous le remarquez? Parce qu'on prend la voiture, peut-être pas en plein été, mais les autoroutes sont pleines, il y a toujours des bouchons. Il y a vraiment un désamour de la voiture ces derniers temps en Suisse romande?
1: Alors l'ouvrage, en fait, il retrace, il faut dire, 25 ans d'enquête sur ces questions d'utilisation des moyens de transport, sur les raisons pour lesquelles on utilise des moyens de transport, etc. Et sur un certain nombre de villes et de territoires, on a des séries temporelles, c'est qu'on a mené des enquêtes tous les 4-5 ans, et donc on est en capacité de pouvoir mesurer l'évolution, finalement, de l'appétence de la population à l'égard de différents moyens de transport. Et c'est là qu'on a pu observer, alors c'est le cas à Lausanne, c'est le cas à Grenoble, c'est le cas dans d'autres villes en Suisse, en France ou ailleurs, ou même dans des territoires peut-être plus ruraux parfois. On voit que le désir d'utiliser l'automobile est en forte baisse. C'est-à-dire qu'il y a, moi, quand j'ai commencé à travailler sur ces questions dans les années 90, en fait, il y avait une large majorité de la population qui, quand on leur parlait de mobilité, le moyen de transport roi, c'était l'automobile, et puis ça se discutait pas trop, puis on prenait les autres un peu par défaut. Ça a vraiment changé.
0: Ça a beaucoup changé, mais là, vous parlez surtout des villes, et ça a aussi beaucoup changé dans les villes. Il y a moins de places de parc, peut-être, il y a plus d'habitants aussi, donc c'est plus compliqué. On peut comprendre, mais quand même, est-ce que vous avez le même constat, le même désamour de la voiture en campagne?
1: Alors, il est moins fort, mais on le constate également. Et donc en fait, peut-être pour rebondir sur votre question initiale, en fait, ce qu'on voit, c'est que on a la majorité de la population, une grande partie de la population a moins envie de se déplacer en voiture, mais effectivement, l'automobile reste dominante, en fait, dans la mobilité pour beaucoup de gens. Et c'est notamment le cas en milieu rural. C'est-à-dire que, en milieu rural, on a aussi une part importante de la population qui souhaiterait être moins dépendante de l'automobile, mais qui ne peut pas trop faire autrement. Donc, c'est toute la question aussi de l'offre, en fait, parce que on a quand même beaucoup à prêter nos territoires pour des mobilités automobiles. Et donc, même si on a envie de faire autrement, c'est pas toujours évident.
0: Ce désamour de la voiture, comment vous l'expliquez? Ah, c'est peut-être les places de parc, mais est-ce que c'est que ça?
1: Alors, je pense pas que ce soit fondamentalement les places de parc. C'est quelque chose qui moi m'a étonné. Alors, c'est toujours bien d'être étonné quand on fait de la recherche et de pas avoir trop de certitudes. Hein, mais en fait, ce qui fait la grosse raison du désamour de l'automobile, c'est la digitalisation. C'est-à-dire que le fait qu'on ait dans nos poches des smartphones, qu'on utilise beaucoup d'objets connectés, y compris le téléphone, l'ordinateur portable quand on se déplace, etc., fait que le rapport au temps de déplacement a progressivement changé. Et s'il y a une trentaine d'années, c'était avant tout un temps de liaison entre les activités. Maintenant, on en attend peut-être davantage, on attend de pouvoir peut-être l'utiliser en étant connecté. Et donc, évidemment, ça se marie mal avec la conduite d'une automobile. Mmh. Et fondamentalement, c'est ça qui a changé pour beaucoup de monde. C'est-à-dire que si autrefois, peut-être conduire une voiture, c'était peut-être un signe ou un symbole de liberté, c'était quelque chose qui était apprécié, ça l'est de moins en moins. C'est considéré bien davantage, et ça on le voit dans nos enquêtes en ville et à la campagne, en Suisse, en France, en Italie, en Belgique, conduire une voiture, c'est considéré pour beaucoup comme une perte de temps dans la vie quotidienne.
0: Donc ça veut dire, si je vous comprends bien, Vincent Kaufmann, Hoffman que Apple, en lançant l'iPhone, a fait davantage que toutes les politiques publiques pour faire que les gens prennent davantage de transports publics. C'est vrai qu'on est, on est addict pour certains au téléphone portable, et conduire pendant trois quarts d'heure sans regarder son téléphone portable, d'ailleurs la plupart des gens le font quand même, on le voit, hein, presque tous les jours, ça devient difficile, c'est ça en fait, le téléphone est en train de gentiment tuer la voiture.
1: Alors, c'est marrant, c'est souvent des raisons comme ça, hein, que personne n'avait imaginé, hein, qui font les grands changements. Qui aurait pu imaginer que ce même téléphone portable allait complètement changer notre rapport à l'espace, la manière dont on se donne rendez-vous. Alors, il y a 30 ans, on se donnait des rendez-vous précis à un endroit pour être sûr de se retrouver. Maintenant, on s'envoie un texto quand on est
0: pas trop loin. Avec la localisation.
1: Voilà, avec la localisation. Donc, oui.
0: Hein. Mais en même temps, est-ce que ça va durer? Parce qu'on sait que c'est un des grands combats de l'industrie, peut-être automobile. On voit que de plus en plus de voitures sont autonomes. Il y a tout un combat qui est mené là-dedans. Et il devrait peut-être se mener main à la main avec certains constructeurs, parce que c'est, si on libère du temps au conducteur, il va pouvoir enfin replonger après 8 minutes sur son téléphone portable, non?
1: Alors, ça, moi, je me suis longtemps interrogé sur pourquoi finalement les constructeurs automobiles tenaient autant à la conduite autonome. Et je pense que c'est la réponse. C'est-à-dire que cette question du désamour de la conduite, eux le connaissent depuis plus longtemps que moi, certainement, parce qu'il y a énormément d'études qui sont souvent secret défense, hein, chez les constructeurs. Donc ce phénomène, ils l'ont sans doute anticipé, ils l'ont vu naître, ils l'ont vu se développer. Et donc, ils voient qu'effectivement, dans la vie quotidienne, l'utilisation de la voiture baisse, l'achat de voitures baisse. Il y a moins l'envie de dépenser beaucoup d'argent là-dedans pour une part quand même non nulle de la population. Et donc, la réaction, c'est fait, effectivement, de se dire, mais on pourrait peut-être prendre notre revanche en offrant des véhicules qui sont autonomes et donc dans lesquels on peut faire autre chose. On peut regarder un film, on peut pianoter sur un téléphone portable, on peut commencer à travailler en allant bosser, etc. Donc c'est un espèce de rêve. Alors est-ce qu'un jour ça va se concrétiser? C'est quand même extrêmement ambitieux. Les véhicules autonomes qu'on nous annonce, on nous dit aussi il faudra être en capacité de pouvoir remettre les mains sur le volant en moins de 5 secondes. Donc ça limite quand même un peu les activités.
0: Alors vous travaillez depuis 30 ans, Vincent Kaufmann, sur les questions de mobilité, et notamment avec ce travail sur le report modal, donc c'est ce transfert de la voiture au transport public. Pourquoi est-ce que c'est important de faire ce transport modal? On pourrait se dire, ben voilà, chacun choisit ce qui lui convient en termes de rapidité, de conscience écologique ou d'envie de faire du sport. Il y a urgence selon vous?
1: Ah, la notion de report modal, bon, ça c'est un peu un gros mot, hein. Report modal, c'est une notion d'ingénierie des transports, c'est l'idée de reporter l'utilisation d'un moyen de transport vers un autre. Et effectivement, depuis les années 80, ça, pour la Suisse en tout cas, c'est devenu un espèce d'objectif des politiques de transport urbain en particulier, parce que tout simplement, la voiture n'est pas un moyen de transport très capacitaire. Donc ça veut dire que si on veut pouvoir transporter beaucoup de monde compte tenu de la limitation de l'espace, eh bien il faut faire en sorte, si possible, que voilà, on ait peu de gens en voiture. En plus, il y a la question des nuisances, il y a la question
0: donc avant
1: des
0: même
1: accidents.
0: L'écologie et la question de la place dans le fond.
1: Oui, ça a commencé par l'espace. Alors il y avait cette fameuse phrase de Pompidou, hein, on va adapter la ville à la voiture. Hein, c'était en 74, hein, quand il a été...
0: Rasons Notre-Dame.
1: Voilà, quand il a été élu, puis assez vite, ça a été abandonné. C'est-à-dire que c'est quelque chose qui n'était pas envisageable. Donc, s'il faut trouver autre chose, bah, effectivement, ça veut dire que les moyens de transport qui sont les plus capacitaires, doivent être privilégiés pour assurer la mobilité et les déplacements de toutes et tous. Donc, ces moyens de transport capacitaires, bah, c'est les transports en commun, c'est la marche, on l'a longtemps oublié, puis c'est aussi le vélo.
0: Et pourquoi il y a une urgence aujourd'hui? Vous dites quand même que ça pèse lourd encore la mobilité de manière générale sur le bilan écologique un peu partout dans le monde.
1: Alors ça, si on se rapproche peut-être de la période actuelle, effectivement, le très gros enjeu, je trouve, un des très gros enjeux de la mobilité aujourd'hui, c'est effectivement son impact carbone. Et l'automobile est quand même pour beaucoup dans cet impact carbone. Et donc tenter de limiter l'utilisation de la voiture, fait partie des solutions. Ce qui est Ce qui est intéressant et qui a beaucoup changé, et on le disait au début de cet entretien, par rapport à il y a une trentaine d'années, c'est que il y a 30 ans, tout le monde avait envie de se déplacer en voiture. Maintenant, ça a beaucoup changé pour les raisons qu'on évoquait, le fait de pouvoir utiliser son temps différemment, etc. Et donc là, on a une espèce de fenêtre de tir. Encore faut-il réussir à la saisir en développant des offres alternatives à la voiture qui permettent effectivement de construire sa vie quotidienne autour d'autres moyens de transport.
0: La voiture électrique, c'est une alternative à la voiture, selon vous ?
1: Non, c'est une voiture. Bah, elle résout un des problèmes en partie, parce que le bilan carbone de la voiture électrique n'est pas non plus pas toujours génial. Les voitures électriques sont souvent très lourdes. Voilà, il y a la question de la batterie, il y a la question aussi de l'énergie grise qu'a nécessité sa construction. C'est des voitures on ne sait plus construire local.
0: Est-ce que le vélo électrique aujourd'hui, Vincent Kaufmann, est la voiture des années 60? C'est-à-dire, on sait le temps qu'on fait pour aller d'un point A à un point B, on parque un peu n'importe où. Est-ce qu'il n'y a pas un peu de ça aujourd'hui?
1: Oui, il y a une liberté, je pense, associée au vélo, et tout particulièrement au vélo électrique, parce qu'en fait, parce qu'il permet effectivement de gravir des pentes, d'aller rapidement d'un point à un autre. Maintenant, le vélo, il a quand même un défaut par rapport à, si on se place du point de vue de l'usager, pour certains en tout cas, c'est que voilà, sur le vélo non plus, on peut pas forcément utiliser son temps. Voilà, on est occupé à pédaler ou à se déplacer. Alors ça a des aspects aussi très positifs, et ça on voit bien dans les enquêtes qu'on a pu mener, c'est-à-dire qu'il y a une partie de la population qui dit faire du vélo dans la vie quotidienne, c'est une manière de faire mon exercice physique quotidien qui est important pour des questions de santé. On a des modes de vie qui sont de plus en plus sédentaires, et donc le trajet à vélo c'est mon sport quotidien, quoi.
0: Oui, et puis effectivement en vélo il faut être vraiment très attentif. D'ailleurs, on voit des fois des automobilistes qui sont, eux, sur leur téléphone portable. En vélo, c'est compliqué, même si certains s'y risquent. On dit des fois que faire du vélo, si on fait une erreur, c'est suicidaire. Alors qu'en voiture, ça peut être plutôt meurtrier, parce qu'il y a un risque aussi pour les autres. Nous parlons de mobilité avec vous, Vincent Kaufmann. On va parler de la place du prix dans le choix des moyens de transport. Ça sera juste après Mickey 3D.

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0: Respire, c'était Mickey 3D. On vous retrouve, Vincent Kaufmann. Nous parlons mobilité avec vous. Comment les gens se rendent au travail tous les jours? Aujourd'hui en Suisse romande, ce livre, le report modal, un peu un bilan presque de ces 25 dernières années que vous faites sur ce transfert, notamment de la voiture à d'autres moyens de transport. Et vous dites que ça a changé. Hein. C'est pas seulement le temps qu'on passe dans un moyen de transport qui compte, vu que désormais on peut travailler dans certains moyens de transport, notamment le train, un peu moins peut-être dans le bus, c'est plus compliqué, mais on peut regarder son téléphone portable, chose qu'on ne peut pas faire lorsqu'on conduit. Un aspect qu'on n'a peut-être pas encore abordé, c'est la question de la sécurité et du confort. Deux choses qui sont assez importantes dans la voiture, les gens se sentent souvent, ils peuvent fermer les portes, le confort, on peut installer un petit peu ce qu'on veut dans la voiture. Ça, c'est peut-être un peu un problème pour certains transports publics.
1: Alors, peut-être on peut commencer par le confort. En fait, les transports en commun et la voiture offrent des conforts un peu différents. C'est-à-dire que le confort de la voiture, c'est la bulle. C'est-à-dire c'est l'espace privatisé où on peut écouter sa musique, où on n'a pas d'interaction directe immédiate avec le monde extérieur. Le confort dans le transport en commun, en particulier dans le train, c'est plutôt un confort d'ergonomie qui est attendu, c'est-à-dire de dire, avec effectivement cette possibilité maintenant et cette pratique d'utiliser son temps, on apprécie beaucoup d'avoir une petite table, on apprécie d'avoir une prise pour pouvoir brancher un ordinateur ou faire recharger un téléphone, et puis voilà, on peut s'installer et puis quelque part s'évader dans des activités qui sont pas forcément le travail. D'ailleurs, ça peut être regarder un film, ça peut être plein d'autres choses. Et moi, ça me frappe toujours. Moi, j'aime bien regarder fin de journée dans le train ce que font les gens. Tout le monde a pratiquement sur un objet connecté. Mmh. C'est impressionnant.
0: En début de journée aussi, d'ailleurs.
1: Il y a quelques endormis. Quelques endormis qui voilà ça. Mais donc voilà ça, donc c'est ce confort là qui est attendu, c'est quand il est pas assuré, c'est par exemple qu'on est debout ou qu'on est mal assis alors là évidemment là ça agace énormément.
0: Et la sécurité parce qu'on l'a évoqué tout à l'heure.
1: Alors la sécurité peut-être pour y revenir. Alors ça c'est un si on reprend là cette question du choix modal, du report modal, donc ces notions d'ingénieur, pendant très longtemps on a considéré en ingénierie des transports que finalement, le choix des moyens de transport était d'abord dicté par des questions de comparaison des prix, puis de comparaison des temps de déplacement. Il y a plein de dimensions qui ont été un petit peu oubliées. Puis après, ces modèles ont été un peu améliorés, mais il y en a une qui reste quand même largement oubliée, c'est la question du sentiment de sécurité ou d'insécurité. Et effectivement, quand vous prenez les transports en commun le soir, voilà, on l'a bien vu dans les enquêtes, ça touche particulièrement les femmes. Voilà, ça peut parfois susciter des sentiments d'insécurité suivant qui est dans le transport en commun. Et puis quand on sort du transport en commun, les 10 minutes à pied qu'on doit faire pour arriver chez soi ou arriver à sa destination sont pas toujours rassurantes. Et ça, voilà, c'est quelque chose qui peut pousser certaines personnes à utiliser l'automobile dans certaines circonstances pour éviter de se retrouver dans des situations qui sont jugées inconfortables, désagréables, qui font un peu peur, etc.
0: Et à contrario, on peut peut-être pousser l'hypothèse que le fort succès des SUV, donc ces gros véhicules, est aussi un peu peut-être poussé en partie par cette idée de sécurité. En tout cas, pour la personne qui l'a conduit, c'est plus gros, on est plus élevé, on a l'impression de dominer le monde et moins d'être dominé peut-être par les autres voitures.
1: Oui, tout à fait. Non, ça c'est clair. Et puis on est dans des sociétés, on est obnubilé par la sécurité. Hein. On a besoin toujours de garanties. Moi qui ai maintenant plus de 50 ans, c'est une des choses qui me frappe si je repense à mon enfance. On était beaucoup plus libre, beaucoup moins sensible à ces questions de sécurité, y compris dans le domaine de la mobilité. Si on pense aux ceintures de sécurité, si on pense à...
0: Les enfants dormaient dans le coffre pendant que les parents conduisaient en direction de la Côte d'Azur.
1: Exactement. Et puis, il n'y avait pas d'airbag. Il y avait aussi beaucoup plus de morts sur les routes. Il ne faut pas l'oublier. Donc, il ne faut pas avoir une vision romantique de tout ça. Mais disons, on est beaucoup plus attentif à ces questions-là. Et ça se traduit probablement aussi par cette domination de ces grands véhicules.
0: Un des arguments qui est souvent jugé décisif, vous l'avez dit Vincent Kaufmann, c'est la question du prix. Combien ça coûte pour aller tous les jours au travail en train, en voiture? Est-ce que ça reste un élément absolument déterminant pour le choix des personnes?
1: Alors c'est un élément qui est assez paradoxal parce qu'en fait le prix est perçu de façon assez fortement biaisée et dépend des moyens de transport. Le moyen de transport le plus cher, c'est l'automobile et c'est le moyen de transport dominant quand même de la
0: ça c'est documenté.
1: Oui, ça on pourrait. Oui. Déjà il faut l'acheter. Enfin voilà, le coût au kilomètre est quand même assez élevé par rapport à du transport public urbain. C'est clair. Et pourtant il y a le débat par exemple sur la gratuité des transports publics urbains qui sont pourtant pas extrêmement chers. Alors on peut faire un autre raisonnement pour le train évidemment, mais donc la perception des prix est quelque chose qui est très.
0: Est-ce que
1: alors, je pense que c'est impactant et ça l'est de façon assez paradoxale souvent.
0: Est-ce que c'est parce que les factures sont différentes pour la voiture, on paye une fois l'assurance, une fois le plein, une fois l'achat bien sûr, parfois des leasing, mais c'est un peu éclaté, donc un abonnement de train ou de, en souvent payant une fois, on peut le payer par mois, mais donc on voit un petit peu plus la masse d'un coup.
1: Oui, certainement que ça joue un rôle. Je pense aussi qu'il y a une question de comment est-ce qu'on considère l'équipement, c'est-à-dire que si on considère que la voiture, on l'a de toute façon, parce que ça fait partie de l'équipement de base d'un ménage, on va quelque part sortir ce coût d'achat du coût de la voiture au quotidien, en ne considérant plus que l'essence, les services, etc. Et donc évidemment, ça change complètement le raisonnement. Pour les transports en commun, on peut aussi avoir ce genre de raisonnement. Parfois, en disant, avoir l'abonnement général, c'est mon équipement mobilité, puis après, on en parle plus trop, enfin c'est quelque chose qui est considéré comme quelque chose qu'il faut avoir dans son ménage, donc le coût est pas et pas perçu de façon très forte. Par contre, c'est vrai que si vous avez pas ce type d'abonnement puis que vous vous déplacez de temps en temps en train puis que vous vous rendez compte que voilà, je sais pas, aller à Zurich ça coûte quoi, 80 balles, vous dites non, c'est exagéré, etc. Donc effectivement, il y a quand est-ce qu'on paye, est-ce qu'on est abonné, est-ce qu'on n'est pas abonné, donc tout ça effectivement joue un rôle dans cette perception.
0: 30 ans de travail sur ces questions de mobilité, Vincent Kaufmann. Est-ce que vous avez l'impression que les politiques vous écoutent, quelles que soient vos conclusions d'ailleurs? Est-ce qu'ils lisent vos livres? Est-ce qu'ils entendent les conclusions des différentes études qui ont été menées, notamment par votre laboratoire depuis si longtemps?
1: Alors, je pense que si on retrace là, les presque 30 ans de recherche qu'on a menées sur ces questions, je pense qu'on a été entendu sur un certain nombre de points, sur les questions de politique du stationnement, par exemple, sur le confort dans les transports en commun aussi, mais d'une façon générale, moi ce qui me frappe et ce qui est une frustration, ça va au-delà de ce livre en fait, mais c'est une frustration d'enseignant universitaire, c'est que finalement peu de gens lisent. Et peut-être même de moins en moins, parce qu'on est dans une société un peu de l'immédiateté, où finalement beaucoup d'informations nous sont un peu livrées. Mais lire un livre, lire un article, même si il y a un effort de vulgarisation, c'est devenu un acte rare, y compris parmi des professionnels du domaine, qui sont souvent d'ailleurs complètement surchargés, pris dans l'urgence, etc. Et ça, je pense que c'est un problème.
0: Oui. C'est aussi pour ça qu'on fait de la radio et qu'on invite des spécialistes de certains domaines.
1: Mais oui, d'ailleurs, je vous en remercie chaleureusement.
0: Ça permet effectivement de vulgariser, peut-être de faire connaître des ouvrages qui resteraient autrement dans un domaine, dans un cercle un peu plus restreint. En tout cas, merci beaucoup Vincent Kaufmann d'être venu nous voir ce matin. Je rappelle, vous êtes professeur de sociologie urbaine et d'analyse des mobilités à l'EPFL et vous signez ce livre, Le report modal du désir à la pratique, chez EPFL Presse. Là, vous allez quoi, reprendre votre vélo électrique pour retourner à l'EPFL ou qu'est-ce que vous allez reprendre?
1: Là, on est à côté de l'EPFL, donc je vais retourner à pied dans mon bureau.
0: Ouais. Autrement, c'est quoi, le train pour vous, la voiture de temps en temps aussi?
1: C'est beaucoup le train. C'est beaucoup le train et c'est parfois la voiture, c'est lié aux horaires aussi. S'il faut être très tôt à Lausanne, c'est quand même tentant de prendre la voiture, même si on peut pas travailler. en conduisant.
0: Et les fameuses contraintes et les envies. Merci beaucoup en tout cas à vous Vincent Kaufmann. À Technique ce matin, il y avait Didier Ressa. Tout de suite, place au décodeur. Je vous souhaite à toutes et à tous une excellente suite de journée à l'écoute de RTS Première.
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0: Bonjour à toutes et à tous et bienvenue dans les décodeurs. Décidément, on s'occupe de votre porte-monnaie hein, dans les décodeurs. Rappelez-vous, la semaine passée, on vous présentait Art en plein air, une exposition gratuite à Bossonance. Eh bien, cette semaine, c'est à Payerne qu'on vous propose de profiter gratuitement d'une activité culturelle et pas des moindres. Les 18 et 19 septembre prochains s'ouvre la 5e édition du Poulpe Festival. Vous y trouverez de la musique, du cirque, de l'humour, des arts de rue, des expositions, tout un tas de propositions comme des conférences, tout ça gratuitement. Je le rappelle, notre invité cette semaine, c'est Nicolas Schmitt. Il est membre fondateur du Poulpe Festival et coordinateur de la programmation et de la communication. Bonjour Nicolas Schmitt.
1: Bonjour à toutes et à tous.
0: Autour de cette table, quatre personnes qui sont également accessibles gratuitement dans votre radio. Daniel Rosis, bonjour.
2: Bonjour Marie.
0: Didier Gendreau, bonjour.
3: Bonjour.
0: Luc Attoran, bonjour.
4: Bonjour.
0: Et bonjour Nathalie Devantet.
5: Et bonjour.
4: Oh yeah.
0: Nicolas Schmitt, on est ici depuis lundi. Déjà, on a très très bien mangé. Hein. On se réjouit de manger de nouveau ici à la suite à Payerne. Alors pour situer, si vous sortez du train à Payerne, vous regardez en face et puis vous êtes là où on est. La suite, c'est l'ancienne hôtel de la gare, qui s'est appelée comme ça pendant plus de 50 ans. Et puis, le papa a passé l'hôtel à son fiston et ils ont appelé ça la suite, parce que c'était la suite de l'histoire.
5: Mais c'est bien
0: ça
5: vu.
0: Une jolie histoire. L'hôtel de la gare qui est donc devenu la suite, qui est aussi l'endroit où logent tous vos artistes, Nicolas Schmitt, c'est juste?
1: Ouais, c'est notre partenaire de confiance, en fait, depuis la première édition, qui nous a suivis dans cette idée un peu folle. Et puis, qui dit beaucoup de compagnies, beaucoup de spectacles et tout, dit beaucoup d'artistes. Et puis, vu que c'est sur deux, il y a des artistes des fois qui logent déjà depuis le jeudi soir. C'est notre partenaire de confiance pour les loger, les faire dormir, les faire manger un petit déj et tout. Donc on est très content de collaborer avec lui et de continuer à collaborer avec lui.
0: Et une très bonne cuisine. Hein. On teste, je peux vous dire, depuis lundi, on peut les applaudir à la cuisine. Nicolas Schmitt, j'ai fouillé dans votre programme. Je vois qu'une high line va être tendue entre l'abbatiale et le temple. C'est-à-dire que des funambules vont marcher sur une sangle tendue entre ces deux édifices. J'imagine que ça impose quand même un petit dispositif de sécurité. Vous n'avez pas peur, vous êtes bien assuré.
1: Ouais, alors, bon, déjà, on est bien assuré. Merci à nos partenaires. Et, ça a été un projet. On a dû, collaborer avec la commune. Ça s'est terminé il n'y a pas longtemps, d'ailleurs, de trouver la bonne solution technique pour s'assurer que les gens sur la slackline ne tombent pas et que les clochers ne tombent pas sur les gens de la slackline qui seraient tombés. Et on a trouvé la solution il y a 2 semaines maintenant. Donc ça va se faire. On est très content de pouvoir proposer ça pour notre 5e édition. Quelque chose de différent, quelque chose d'extraordinaire qui ne s'est encore jamais fait à Payerne.
0: Mais quand vous dites les gens sur la slackline, on ne peut pas envoyer n'importe qui. Je ne peux pas envoyer Daniel Rosis traverser.
2: Avec ma chaise roulante, oui.
0: C'est des professionnels qui vont faire une démonstration.
1: Chiche, moi je suis pour que Daniel Rosis teste, mais ça on peut régler ça après l'émission.
0: Évidemment. Ok, ouais. Si vous voulez que Daniel Rosis traverse entre l'abbatiale donc et le temple de Payerne sur une slackline, vous envoyez un petit message à lesdicodeurs@rts.ch. Ah, on verra ce que ça donne et puis si ça marche, on vous enverra des photos.
5: Ah oui,
0: ça vaudra
5: oui.
0: Les photos.
5: Plus un film, je crois.
0: On fait ça au drone et puis ça lui fait du vampire.
2: Moi j'ai fait Tumulus, moi à Payerne. J'étais déguisé en Ku Klux Klan avec un smiley puis je distribuais des cacahuètes aux gens au Brandon. C'était superbe.
0: Merci madame. Oui, c'est des mots qu'on n'entend pas souvent à la radio, Daniel Rosis. Un défi. Vous avez une nouvelle question pour nos décodeurs, notre décodeuse Nicolas Schmitt, c'est à vous.
1: Alors, on parlait justement de la High Line. Donc, j'ai une question à ce propos. Un martinet, donc les oiseaux bien connus des Payernois qui tournent autour de l'abbatiale chaque année, perché au sommet de la flèche de l'abbatiale, veut aller se poser sur la High Line qui sera installée pour cette 5e édition entre les clochers du temple et de l'abbatiale. De combien de mètres devra-t-il descendre pour atteindre la High Line ?
2: C'est n'importe quoi parce que les martinets ne se posent jamais. Un martinet ne se pose jamais, il dort même en volant et il rentre à 80 km. Donc c'est une question qui est absolument absurde.
0: Mais c'est faux, il
1: pose n'importe quel oiseau.
2: Ah ouais.
1: Voilà. Oui. Mais les martinets ont des nichoirs qu'on a gardés.
2: Oui, oui, bien sûr, ils rentrent dedans à 80 km à l'heure, mais ils dorment dedans, mais ils ne se posent nulle part ailleurs.
1: Quand ils sont dedans?
2: Oui, mais c'est pas la High Line.
1: Non, alors effectivement.
0: Un conseil quand il vous dit quelque chose, Daniel,
5: il
0: faut
5: dire
0: oui, il faut lâcher tout de suite.
3: Trouver un autre oiseau.
0: Oui, un autre oiseau, une autruche.
1: Voilà, une autre.
0: Ouais. Non, ça marche pas.
2: Une autruche.
5: Donc, si j'ai bien compris, la différence de mètre entre le haut de l'abbatiale et
1: la High Line.
5: La High Line.
3: 18 mètres, 5 mètres 12.
1: Plus.
2: 18.
1: Moins. Ah, non, c'est pas le juste prix, pardon.
2: C'est la hauteur de la flèche, non, c'est 18.
1: Entre la
2: dans le sommet de la flèche et la ligne du mètre.
1: C'est ça, hein.
0: Si, vous pouvez y aller. Si, dis juste, vous pouvez y aller.
1: Non, alors pour l'instant, il faut me donner des mètres.
3: 12.
1: Plus.
5: 24.
3: Non, moins.
1: Plus.
3: Non.
5: Ah, quoi? 32.
1: La flèche est très très haute. Hein,
4: ah, ouais, donc en fait, c'est au 54. Sol la slackline. C'est comme ça que vous avez résolu les problèmes
1: d'assurance. C'est une ligne bleue. C'est une ligne bleue qu'on tire au sol. Ah,
0: ouais.
1: En fait, on fait de la com en fait.
0: Pas ouais, bête. Vous vendez les yeux des gens.
1: Voilà.
5: 44 mètres.
4: Vous mettez un ventilo.
1: Oh, joli. 44 mètres.
0: Oh, oh.
3: Bravo.
4: Mais alors,
3: bravo.
4: Bah
0: alors. Vous connaissez beaucoup trop bien Payerne, il me semble.
5: Je suis allée mesurer.
0: Ah, voilà, d'accord.
1: Donc, le sommet de la flèche est à 64 mètres et la highline sera donc à combien?
3: 20 mètres.
1: Voilà, ouais. Bien joué.
0: Vous avez fait comment pour mesurer, Nathalie? Vous vous êtes couchée plusieurs fois?
5: Ça fait 850 fois, moi.
0: Oui. Oh là là, on se moque. Alors, quelle fait ma taille à peu près? Non?
5: À peu près, oui, à peu près.
0: Oui, on me semble qu'on fait la même taille.
5: À 20 cm.
0: C'est-à-dire tout à fait normal et dans la norme. Voilà, donc un défi réussi. Non, pas du tout. Un défi raté pour notre invité, puisque Nathalie Devantet a trouvé la bonne réponse. Bravo Nathalie Devantet.
5: Merci.
0: Depuis lundi, on cherche à savoir ce qu'est un polymath. Nos décodeurs ont préparé des sketchs qui répondent à cette question. On va entendre le troisième, mais avant, je vous rappelle que nous avons déjà entendu ce que nous avons déjà entendu à propos du polymath pendant que Daniel Rosis confirme à notre invité que les Martinets ne se posent jamais. Daniel Rosis, lundi, vous nous avez dit qu'un polymath, en fait, c'est l'automatisation de la politesse.
2: Oui.
0: Ça, c'était votre version pour Lucas Thoron. C'est plutôt quand les maths prennent l'énergie qui sert à la politesse. Finalement, les matheux ne sont plus très polis parce qu'ils n'ont pas l'énergie pour. Aujourd'hui, on écoute le sketch de Nathalie Devantet qui nous explique donc ce qu'est un polymath.
6: Bonjour madame, j'aimerais vous prendre un petit assortiment de fromage.
7: Eh ben, ça tombe drôlement bien puisque vous êtes dans une fromagerie. Et puis surtout, on a les meilleurs fromages. À la fromagerie La Couenne, les fromages sont tellement bons que tu manges même La Couenne.
6: C'est un super slogan.
7: Ouais, c'est mon mari qui a trouvé. Alors, il vous faut quoi? Une pâte dure, extra dure, pâte molle, très molle, mi-molle, mi-molette?
6: On va commencer par un morceau de gruyère.
7: Volontiers. Gruyère doux, mi-salé, salé, vieux, extra vieux, sénile, moisi.
6: Gruyère salée.
7: Gruyère salée, affinée en grotte, en cave, en cuve, en tonneau, frottée avec les pieds.
6: Affinée en cave, ça me paraît bien.
7: Bon choix, c'est le préféré de mon mari. Je vous en mets combien? Comme ceci?
6: Un peu moins.
7: Comme ceci?
6: Un peu plus.
7: Ah, comme ceci?
6: Un plus fin.
7: Un peu comme ceci?
6: Oui, parfait. Je prendrais aussi un chèvre.
7: Vous devez quand même savoir. On dit pas un chèvre, on dit une chèvre. Hein. Le bouc, la chèvre.
6: Oui, non, mais voilà, je voudrais un fromage de chèvre.
7: Frais, sec, cendré, sablé, bûche, tome.
6: Frais, mais bien fait.
7: Ah, bah oui, il est bien fait. Par Arnold Coindet, à Don Didier. Dans sa ferme, la beuse qui chante.
6: Oui, non, je veux dire un chèvre frais, pas trop frais, mais fait, mûr.
7: Alors, je vous mets son crottin, il est toujours bien. Et avec ceci?
6: J'aimerais un bleu.
7: Bleu de Rougemont, bleu Châtel, bleu de Fribourg, Blauerseewald von Rückenburg, le Schrumpf, le Blue del Cielo della Mama di Bellinzona.
6: Stop, merci, le dernier là. Ouais, dis donc, vous êtes une vraie polymathe.
7: Oh. Je sais pas ce que c'est, mais on dirait que c'est pas tellement sympa.
6: Si, ça se dit d'une personne qui n'arrive pas à se contenter d'un seul choix.
7: Bah, quand on a du choix, on peut choisir. C'est quand même mieux quand il n'y a pas de choix puis qu'on peut pas choisir.
6: Ouais, c'est vrai, ça. Ah, c'est ouais. Magnifique. Hein. Bravo, et vous transmettrez mes félicitations à votre mari.
7: Lequel? Jean-Jacques, Louis, Roland, Josiane, Florian, Ramon, John.
0: Donc, pour Nathalie Devantet, le polymath serait une personne qui ne peut pas se contenter de peu de choix ou d'un seul choix. Voilà ce qu'est un polymath. Réponse donc demain pour ce fil rouge de la semaine. Si vous aimez les seuls en scène, à la fois satiriques, sensibles et engagés, samedi en fin de journée vers 18h30 au Jardin de la Cure, c'est le chanteur-compositeur des Fils du Facteur qui propose un concert. Il s'appelle Sacha Mafly. On l'écoute ici avec son groupe. Donc voici les Fils du Facteur avec Lune sur RTS Première. À tout de suite.

0: Attention, le jeu qui suit est pour les geeks, comme on les appelle, spécialement ceux et celles qui sont fans du film Star Wars, ou enfin de la franchise Star Wars, puisqu'il y a plusieurs films. Le 4 mai, c'est un jour spécial pour les fans de Star Wars, puisqu'en anglais, le 4 mai devient May the 4th. En y ajoutant Be with you, on obtient la réplique la plus célèbre de la franchise. En français, que la force soit avec vous. May the 4th, be with you. C'est un peu complexe. Mais on cherche à savoir d'où vient cette expression, donc, que les fans de Star Wars adorent. Et c'est Nathalie Devantet qui nous l'explique.
1: Nous sommes le 4 mai 1980, dans la petite ville de Bedford, dans les Cornouailles anglaises. Brian et sa femme Harriet, enceinte jusqu'aux dents, prennent le thé avec quelques scones. Tout à coup, Harriet se retrouve prise des douleurs de l'enfantement. « Oh my God !» s'écrie Brian. « Vite, des serviettes et de l'eau chaude !»« Tu veux pas plutôt aller à l'hôpital ?» lui dit Harriet. « Bonne idée !» lui dit Brian, qui n'avait pas inventé le pudding. Dans la salle d'accouchement, Brian veut aider, alors qu'on sait bien que les hommes sont inutiles et pas que dans la salle d'accouchement. Mais croyant bien faire, il encourage Harriet d'un « Pousse, pousse, darling, pousse !»« Hein ? Ah, il faut pousser !»« Mais heureusement que t'es là, chérie !» Non, parce que moi, je retenais, là, comme ça, comme une bedoume, alors qu'il faut pousser, mais merci ! Insensible au sarcasme de sa moitié et insensible de sa main gauche broyée par la poigne de fer d'Ariette après plus de 27 heures de travail sans péridural, Brian veut que le calvaire de son épouse, elle le sien, puisse être abrégé. Alors il s'écrie « Que les forceps soient avec toi !» Mais à cause de son accent des Cornouailles, il est mal compris par le journaliste du London Guardian, chef de la rubrique des chiens écrasés et des naissances, qui entend lui « Que la force soit avec toi !» toi. Et c'est ainsi qu'il va titrer la une du jour qui déclenchera la suite que vous savez. Ouais. La semaine prochaine, je vous raconterai d'où vient l'expression « Faut pas pousser mémé dans les orties ».
0: Lucas Torrent.
2: C'est assez fou parce que ça vient de l'élection de Margaret Thatcher au poste de première ministre du Royaume-Uni le 4 mai 1979. Le parti conservateur avait publié « May the Force be with you » et ça a été repris par Star Wars. Star Wars, petite tribune, je me demande s'il existe sur Terre un autre truc qui était tellement cool à un moment et qui est devenu tellement nul. C'est si nul aujourd'hui Star Wars, je dis pas des trucs qui ont plu à un moment.

0: une série, un univers, un produit culturel de rester au même niveau d'excellence sur des décennies. Moi, je connais qu'un exemple, et ce sont les Decodeurs.
1: Oh oui. Daniel Rosis.
2: L'origine de ce gag remonte au 3 mai, qui est le jour de la naissance de Didier Gendreau. Mmh. Et il a été prononcé par une bonne fée qui s'est penchée sur son berceau et qui lui a dit « Aujourd'hui, c'est cool, mais demain, ce sera mieux. » Et c'est comme ça que le lendemain est née ma compagne, qui, elle, est née du 4 mai, la même année que Didier Gendreau. C'est pour cela que je fais parfois des fêtes avec le camarade Gendreau, ici présent, dont je suis presque sûr qu'il va confirmer l'anecdote après, oui, dans sa définition. C'est aussi pour ça que je donne pas l'année de naissance de Didier Gendreau, vu que j'ai promis à ma femme de pas dire qu'elle avait 60. Ouais, d'ailleurs, je sais pas pourquoi on dit 60, on dit 80, on devrait dire 3,20 si on était logique. Combien ça fait? 3, 20, 17, plus 15, 82. Vous voyez, ce serait bonheur d'être bilingue.
1: Merci, Daniel Rosis. Et Didier Gendreau, pour terminer.
3: Eh oui, ça vient de moi, de mon anniversaire. Je naquis le 3 mai 1966 à Marseille, avenue du Prado, un jet de boule peu cher du stade Vélodrome. Yes, a star is born, dira plus tard Georges Lucas avec un bon accent, un ami de la famille qui me doit tout ou presque. 1976, j'avais 10 ans, et oui, déjà, on rigole avec Tonton Jojo, comme l'appelait ma grande sœur, va savoir pourquoi. Et un an après, il sort le premier opus de Star Wars. En fait, c'est Jimmy Carter, notre livreur de cacahuètes, qui a fait le premier la blague, venant à la maison un 4 mai, se rendant compte qu'il avait oublié mon anniv et sortant de la projection du film de Tonton Jojo, il dit « May the force be with you, Didouney ». C'était une private joke, comme on dit en Auvergne. Mais Jimmy Chouchou, comme l'appelait maman, va savoir pourquoi, devenu président des États-Unis, s'est senti obligé de le répéter à tout le monde. Et voilà, voilà comment j'entrais une nouvelle fois dans l'histoire mondiale. Pas simple d'être Didier Gendreau.
1: Alors, le 4 mai, donc cette expression « May the force be with you », que la force soit avec vous, petit jeu de mots avec donc le 4 mai. D'où vient-elle, Nathalie Devantet? Vous nous dites que c'est lors d'un accouchement, qu'un accent des cornouailles a un peu écorché une citation, « Que les forceps soient avec toi ». De l'élection de Margaret Thatcher, ça c'est pour Lucas Torrent.
0: Oui.
1: D'une fée penchée sur le berceau de Didier Gendreau, c'est ce que nous explique Daniel Rosis. Et Didier Gendreau nous parle plutôt d'une blague de Theodore Roosevelt. Non, c'est pas lui.
3: De Jimmy Carter.
1: Oui, je vous ai un peu... pardon. Ouais. C'était pas le bon président. Excusez-moi.
3: Non, il n'était pas né.
1: Il n'était pas né. Oui. Voilà pour ces explications. Très étranges. Ça tourne beaucoup autour de l'anniversaire de Didier Gendreau, qui est donc né le 3 mai.
3: Ouais.
1: Et pas le 4.
3: Non, pas le
1: 4. Mais ça fonctionne.
3: Ça marche.
1: On verra bien ce qu'en pense notre invité, Nicolas Schmitt.
4: Bah, j'en pense pas grand-chose.
3: C'est pas gentil, ça.
4: Pardon. Je dirais Didier. Pour son anniversaire.
1: Ah voilà, on a perdu notre invité. C'est vraiment un président américain qui vient faire des blagues.
5: Ouais,
1: et son oncle qui est George Lucas.
5: Voilà. Ouais.
1: Vous allez bien, vous avez besoin d'aide?
4: Ça va.
1: Il y a des jokers, si jamais. Si vous sentez que vous partez, n'hésitez pas. L'origine historique de ce jeu de mots remonte au 4 mai 1979, lors de l'élection de Margaret Thatcher au poste de première ministre du Royaume-Uni. Le parti conservateur avait publié une annonce dans le journal indiquant « May the force be with you, Maggie ». Au fil des décennies, cette anecdote a transformé cette date en un rendez-vous annuel pour les amateurs de la saga sous le nom de Star Wars Day. Certains prolongent la célébration les 5 et 6 mai par un clin d'œil au côté obscur avec la formule « Revenge of the Sixth ». Il y a beaucoup de TH, c'est très compliqué, en référence au film La Revanche des Sith. Voilà. Si vous êtes fan de Star Wars, vous avez tout compris. Pour les autres, désolé, mais cette expression est rigolote. Et puis, n'oubliez pas, le 4 mai, c'est la journée Star Wars. Vous pouvez la fêter avec vos enfants, par exemple, en vous déguisant en Stormtrooper.
2: Ouais. Et puis leur dire, c'est moi ton père, une fois.
1: Oui. Ouais.
3: Et puis, continuez à m'envoyer des cadeaux, c'est pas grave, un jour près.
1: Oui, peut-être, Didier Gendreau.

0: La suite. Et c'est vrai que c'est l'émission où je cite le plus le restaurant qui nous accueille, parce que je dis la suite.
1: Oui, ah ouais.
0: Voilà.
1: C'est bien trouvé.
0: La suite de l'émission à la suite. C'est Didier Gendreau qui va maintenant chanter en solo. Qu'est-ce que vous avez décidé de chanter pour notre invité, Didier Gendreau, et avec quelle mission?
2: Je vais chanter Aline. C'était qui? C'était Christophe qui chantait Aline?
0: Oui.
2: Ouais. Ben voilà, je vais chanter ça.
0: Avec
2: et
0: quelle
2: puis,
0: mission?
2: Il faut trouver le bout de mon couplet.
0: De bons couplets.
2: Ouais, ou le bon
0: couplet.
2: Il y a
0: un bon couplet. Ouais, il faut trouver le bon couplet.
2: Trouver le bon couplet.
0: Et au piano, Sandrine Viglino.

0: Didier Gendreau avec l'aide de Sandrine Viglino. Il y avait combien de couplets en tout?
1: Trois.
0: Et il y en a un qui est le bon ou un demi?
2: Ben, c'est-à-dire qu'il y en a un, c'est un peu un piège, mais c'est un couplet comme dans la vraie chanson.
0: Mm-hmm. Ouh, pas facile.
2: Non.
0: Qu'est-ce que vous en pensez? Le premier, le deuxième, le troisième, Nicolas Schmitt?
3: Oh là là.
0: Vous êtes plus à une mauvaise réponse près. Hein,
3: effectivement, je dirais le troisième.
0: Troisième, oui. Très bien.
3: Je connais mes classiques du cerf au Brandon.
0: Pardon?
3: Je connais mes classiques du cerf au Brandon.
0: Oui, quand même. Ah. Voilà. Ouais. Le cerf, c'est donc, un restaurant dans le coin. Exact. Où on fête les Brandons.
3: Qui est mythique au Brandon, avec beaucoup de chansons françaises des années 80.
0: D'accord.
3: Où quasiment tous les Payanois terminent leur soirée jusqu'au bout de la nuit.
0: Ok, c'est grand?
3: Non.
0: Ah d'accord.
3: Au Covid, c'était super.
0: C'est les Payanois les plus valeureux.
4: Ouais, c'est ceux qui tiennent encore debout à cette heure-ci. Ouais.
0: Vous connaissez vraiment très bien Nathalie Devantet. Je mène l'enquête.
4: Non, mais
0: vous auriez des intérêts dans la région?
4: J'ai une copine qui s'appelle Rincette qui me raconte.
0: Ah voilà. Le public aussi, il y avait juste la grande majorité du public a voté pour ce troisième couplet. Chantez donc... comme à l'original, on va dire, par Didier Gendreau, ou à peu près. Est-ce que Filou est toujours en tête? Eh bien, oui. Filou reste en tête. Vous me faites mentir, Filou, et c'est très bien, parce que j'ai dit que vous alliez dégringoler. Ben, pas du tout, il a même fait une belle remontada. J'ai cependant une mauvaise nouvelle, puisque Paul est mort.
4: Oh non!
0: Voilà, le poulpe que je vous promets depuis lundi n'est plus. Il est mort en 2010. Voilà, j'aurais mieux fait de me taire. Donc ce sera une tasse, hein, cette semaine, si vous restez en tête. Attention, Filou. Et on file prendre des nouvelles du monde qui nous entoure. Vous revenez juste après les informations pour la suite de ce mercredi de Décodeur. À tout de suite.

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1: Il est midi sur RTS Première.
0: Virginie Langeroc.
2: 10 jours après la fusillade d'Arreau qui a coûté la vie à une jeune femme de 22 ans, l'événement prend désormais une dimension politique. Dans les grands conseils en Argovie et à Fribourg, plusieurs interpellations ont été déposées hier. Et bien sûr, ce qui fait débat, et bien c'est l'autorisation et le contrôle des armes, puisque le tireur présumé, grâce à une autorisation exceptionnelle, détenait plusieurs armes, dont une Kalachnikov. Alors bien sûr, ça pose beaucoup de questions, Valentin Jordil.
3: Oui Virginie, depuis 2019, certaines armes à grande capacité de chargeurs sont en principe interdites, mais la loi prévoit des exceptions, notamment pour les tireurs sportifs et les collectionneurs, des exceptions accordées par les cantons. Dans le Jura où résidait le tireur présumé, plus de 1600 autorisations ont été délivrées depuis 2019. Plus de 400 concernent des armes normalement interdites. Le Parti socialiste argovien demande donc un inventaire national des armes et veut limiter les autorisations pour les armes semi-automatiques particulièrement dangereuses. À Fribourg, deux députés écologistes veulent eux aussi des réponses. Il demande notamment si le canton de Fribourg connaît précisément les armes présentes sur son territoire, si les contrôles sont effectués dans la durée et si une arme peut être rapidement retirée lorsqu'une personne est considérée comme dangereuse.
2: Pas mal de questions encore. Merci beaucoup Valentin Jordil, notre correspondant en Suisse alémanique. Le Parlement va se prononcer sur la nouvelle forme juridique de l'entreprise d'armement REAG. Suite à un audit du contrôle fédéral des finances il y a 2 ans, il avait été décidé d'un changement de statut de l'entreprise après des soupçons d'irrégularité. Le Conseil fédéral a transmis au Parlement aujourd'hui un projet destiné à transformer REAG en société anonyme de droit public, régie par une loi spéciale, ce qui signifie que l'entreprise passerait entièrement sous le contrôle de la Confédération, qui en sera l'unique actionnaire. Au Tessin, une explosion s'est produite ce matin à la centrale hydroélectrique de Ritom à Piotta en Léventine. Selon les premières informations rapportées par nos collègues de RSI, une partie de la structure se serait également effondrée. Plusieurs médias rapportent que les services de secours interviennent en force sur place. Pompiers, secouristes et la police cantonale tessinoise qui confirment qu'une intervention est en cours. Genève va-t-il baisser son impôt sur la fortune? C'est en tout cas le souhait d'une partie de la droite. Hier, la commission fiscale du Grand Conseil a voté pour baisser le taux d'imposition de 20%. Anouk Pernet, ce vote intervient une semaine tout juste avant la présentation d'un plan d'économie du canton.
4: Oui, alors précisons tout de suite que cette potentielle baisse d'impôt n'est pas pour l'année prochaine. Elle doit encore être votée par le Parlement genevois et la gauche promet déjà un référendum en cas de oui. Mais quand même, le timing interpelle. Pourquoi vouloir baisser les recettes fiscales alors que le canton doit serrer la ceinture pour l'année prochaine? Eh bien, pour la droite, c'est bien simple. Le canton n'aurait pas un problème de revenus, mais de dépenses. Donc, faire des économies n'est pas incompatible pour elle avec une baisse d'impôt sur la fortune. Une baisse nécessaire, selon le PLR, car à ses yeux, Genève taxe tellement les entrepreneurs qu'ils risquent de partir. Pour la gauche, ces arguments sont faux. La preuve, selon elle, le nombre de millionnaires ne cesse d'augmenter à Genève. La baisse d'impôts serait donc un autogol qui fragiliserait les prestations pour la population. Alors voilà l'éternel débat à Genève sur les baisses d'impôts. Sans aucun doute que cela va agiter les discussions autour du plan d'économie également.
2: Et nous les suivrons bien sûr. Merci Anouk Pernet en direct du bureau genevois. 12 pays ont annoncé hier leur souhait de cesser tout commerce avec les colonies israéliennes en Cisjordanie. Ils veulent interdire l'importation de produits fabriqués dans ces colonies. Dans un communiqué conjoint, la France, le Royaume-Uni, le Canada notamment le disent. C'est une façon de protester contre les violences commises par les colons israéliens envers les Palestiniens et protester aussi contre l'expansion des colonies. Clarisse Janton est docteur en architecture. Elle est aussi spécialiste des questions liées à la colonisation. Pour elle, cette annonce est un début, mais elle reste purement symbolique.
5: Ça reste symbolique parce que se pose la question de la faisabilité, en fait, d'une telle annonce. C'est-à-dire, comment est-ce que ça va passer concrètement? Comment est-ce que, du coup, on pourra savoir si les produits viennent de colonies israéliennes ou du reste du territoire? À voir dans les faits, en fait, comment ça va se passer et si ça aura aussi une incidence. D'autant plus que toutes les colonies ne font pas du commerce. Je pense que ça va principalement concerner les colonies qui se trouvent dans la vallée du Jourdain, qui sont des colonies agricoles. Après, par ailleurs, il y a aussi des zones commerciales et des zones industrielles en Cisjordanie qui sont donc israéliennes, qui peuvent être considérées comme de la colonisation illégale et qui, dans une moindre mesure, sont également concernées. À voir, là encore, ce qu'il en est et aussi si ça va impacter les entreprises occidentales qui ont en fait des usines dans ces colonies. Ça va bientôt faire 60 ans que cette colonisation avance et progresse et qu'il n'y a jamais eu réellement de sanctions auparavant. Tout ça aussi arrive assez tard et donne l'impression que tout le monde découvre l'ampleur de la colonisation alors qu'elle a commencé il y a 60 ans.
2: Clarisse Chanton, interrogée par Pauline Rapa. L'interview en longueur est à écouter dans le 12-30. Et puis, sachez que l'Iran a lancé des missiles balistiques sur une base militaire en Jordanie, base utilisée par l'armée américaine. Téhéran a riposté en attaquant 10 navires. Depuis une semaine, la reprise des échanges de tirs entre l'Iran et les États-Unis provoque une nouvelle flambée des prix du pétrole. Le cours du Brent, référence du marché pétrolier, est repassé aujourd'hui au-dessus de la barre des 100 dollars pour la première fois depuis la fin du mois de juillet. Le temps ce matin, le ciel est très nuageux avec des pluies localement orageuses, notamment dans les Alpes. Cet après-midi, le temps restera nuageux dans les Préalpes et les Alpes avec des pluies intermittentes qui prendront fin dans la soirée. Températures en pleine, elles ne dépasseront pas les 18 à 21 degrés au meilleur de la journée.
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7: La Transjurane reste fermée dans les deux sens à la hauteur de Moutier Sud. Un accident s'est produit à cet endroit. Une déviation est en place par les voies d'entrée et de sortie de cette jonction. Et sur l'axe Genève-Ost, comptez 45 minutes d'attente au péage français du tunnel du Mont-Blanc.
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0: Nous sommes à Payerne, à l'hôtel et restaurant La Suite, pour toute la semaine, avec l'un des membres fondateurs qui a eu la bonne idée de lancer le Poulpe Festival. C'est les 18 et 19 septembre que se tiendra la 5e édition. Et on en parle avec nos dicodeurs, notre dicodeuse cette semaine, Nathalie Devantet, Didier Gendreau, Daniel Rosis et Lucas Torrent, qui signe aujourd'hui le portrait de notre invité.
1: Nicolas Schmitt, bonjour.
2: Bonjour.
1: Alors j'ai lu votre CV, j'étais là, ouais, de quoi je vais parler? Ouais, gna gna gna, engagement politique, ouais, Payerne, ouais, bon, Poulpe Festival, bon Marie, on va en parler, donc qu'est-ce que je vais faire? Et d'un coup, je lis dans votre questionnaire, je cite, « L'un de mes petits plaisirs coupables, c'est Zelda, un jeu vidéo mythique auquel je reste très attaché », fin de citation. Comment ça, coupable? Moi, je suis pas du tout coupable d'aimer Zelda. Et donc, pour mieux vous connaître, un petit questionnaire Zelda. Ouh. Hop! Alors, quand vous avez trouvé la solution du problème de la Highline pour le Poulpe Festival, oui. Dans votre tête, il y a eu quel bruitage? Il y a eu ça? Il y a eu ça? Ou il y a eu ça?
2: Le troisième.
1: C'est juste. Quelle est la plus belle musique du monde, Nicolas Schmitt, selon vous? Le Requiem de Mozart.
2: C'est beau. C'est si beau.
1: L'acte 2, scène 1 du Lac des Cygnes. Écoutez-moi cette progression. C'est énorme. Ou alors, Nicolas Schmitt, est-ce que la musique la plus belle du monde, c'est ça?
2: Ah bah la troisième, évidemment.
1: La troisième, on est d'accord. Petite question facile pour checker votre gaming credibility. Quel est le nom du Zelda sorti sur Game Boy Advance? C'était Minish Cap.
2: Zelda Awakening?
1: Non, c'est de Minish Cap. Comment s'appelle le cheval de Link?
2: Epona.
1: Et quand est-ce qu'il apparaît la première fois?
2: Dans Ocarina of Time.
1: Quel talent! Et finalement... Ouais, bravo, bravo! Quand quelqu'un vous embête, Nicolas Schmitt, notamment au Poulpe Festival, est-ce que vous avez ça dans la tête?
3: Hey! Listen!
2: Ça, c'est tous les artistes qui nous appellent sans cesse pendant... ouais, j'allais 2 jours plus, 72 heures.
1: Bienvenue au Decoder.
2: Merci. Ouh.
0: Quel beau portrait, ça m'a rappelé de longues, longues soirées à jouer à Zelda sur la Super Nintendo. Vous jouiez sur quoi à l'origine, vous, Lucas Torrent?
1: Ouais, Super Nintendo, Game
0: Super
1: Boy.
0: Super Nintendo, nous avons presque le même âge, vous êtes un petit peu plus vieux.
1: Oui.
0: Alors, on poursuit.
2: Du coup, ça veut dire que je suis plus jeune que vous.
0: Oui, voilà. Bah, oui, vous êtes un petit peu plus jeune, vous.
4: C'est quoi, Zelda?
0: Oh là là. Et vous aviez Pong, vous, non?
1: Ouais, Nathalie, ouais. Je pense, ouais.
0: Elle avait Pong.
4: Même pas, je crois.
0: Non, même pas. Alors, un nouveau mot pour vous, Nicolas Schmitt. Qu'est-ce que la pusillanimité? Oui, elle n'en peut plus. Madame a
2: ça
0: bien
2: joue,
0: vu. Vous n'en pouvez plus de ces mots bizarres. Pusillanimité, il y a 2 L au milieu. On vous répond avec les dicodeurs, dicodeuses, pour vous aider, bien évidemment. On commence avec vous, Nathalie Devantet.
4: C'est un mot qu'on n'emploie pas souvent, parce qu'il est quand même super compliqué à prononcer. Enfin, surtout dans une phrase. Non, mais Steven, sérieux, arrête de faire preuve de pusillanimité. Arrête de faire ton malin, Steven. C'est quand même plus simple à dire et ça veut dire en fait exactement la même chose. Parce que Steven fait partie de ces gens qui vous regardent de haut en disant « Non, mais tu peux pas comprendre. Ok, je vais bien t'expliquer, mais je veux dire, c'est hyper technique, quoi. Non, non, c'est pas un vélo, tu vois. Ça, c'est un VTT outdoor, hybride, cadre en alu trempé en robage carbone, selle hyper ventilée, 45 vitesses, roue 28 pouces à l'avant et 26 à l'arrière, et pneu autogonflant. » Ouais, autogonflant, exactement comme toi, Kevin.
0: Didier Gendreau.
5: Oui, alors, au départ, c'est religieux. La pusillanimité, c'est l'inverse de la magnanimité. C'est-à-dire de la grandeur d'âme, on y croyait autrefois à ces trucs-là. On pourrait dire que c'est la petitesse d'âme qui est devenue dans le langage profane populaire le manque de courage, la timidité excessive, la faiblesse d'esprit. Heureux les pauvres d'esprit. Enfin, on verra ça le temps venu.
0: Lucas Torrent.
1: La pusillanimité désigne les gens qui ont 2 dates de naissance. Ça arrive.
5: Prenez.
1: Les gens qui ont 2 dates de naissance, ça arrive, c'est surtout administrativement. Par exemple, ça arrive quand le docteur il regarde l'heure quand la tête sort, et puis la sage-femme quand les pieds sortent. Et si c'est à cheval, vous voyez, sur minuit, après, administrativement, ça fait deux dates de naissance. Ça arrive aussi les gens qui sortent en deux bouts, vous savez. Premier bout, il arrive à 23h45, puis l'autre bout à minuit 15. Bah, administrativement, ça fait deux dates de naissance. Après, c'est pas hyper important dans la vie, mais administrativement, ça peut avoir des conséquences. Par exemple, si vous êtes né à cheval à minuit sur deux années, pour les billets d'avion, vous voyez l'année de vos 18 ans ou l'alcool l'année des 18 ans. Donc, c'est pas hyper important, mais administrativement, ça peut avoir une pertinence.
0: Et Daniel Rosis, pour terminer.
6: Alors, poussous, en latin, c'est les gaz qui sortent vers en bas. Voilà, je ne sais pas comment on a le droit de parler comme ça. J'ai ni dit ni dessous ni derrière, je dis juste en bas, comme ça, vous voyez à peu près. Donc, du latin pussilus, ça c'est l'adjectif de ce qui concerne le poussous. C'est pour ça que quand on dit sortez-vous les poussous, du... ça n'a rien à voir avec les pousses qui se disent pollex en latin. Alors, pussilus, ça se dit des aliments qui font, et tout particulièrement comme le chou, qui en latin se dit le brassica pussila, puis animus, c'est le cœur. Donc, pusillanimité, c'est pussilus animus, c'est la qualité de celui qui est chouchou comme un cœur.
4: Oh.
6: Vous, vous alliez chercher où, quoi?
7: Mais je sais pas.
4: On s'attendait pas à ça.
0: Ouais.
6: Non,
4: c'est
6: non.
4: Tout
6: c'est très vous beau. Attendez à des trucs, vous?
4: Oui.
6: Je ne vais pas être surprise.
4: C'est tout?
6: Oui, pusillanimité, chouchou comme un cœur.
4: Chouchou comme un cœur. Merci,
6: parce
4: Daniel.
6: Le chou, ça fait...
4: péter.
0: Alors, on cherche quelle a pusillanimité. Nicolas Schmitt, quatre propositions. Est-ce que c'est faire son malin? Ça, c'est ce que nous dit Nathalie Devantin. Est-ce que c'est un manque de courage, une forme de manque de courage pour Didier Gendreau? Lucas Thoreau, on nous parle des gens qui ont deux dates de naissance et c'est ouais. Surtout un problème.
1: Administrativement, c'est,
0: oui.
1: Sinon, c'est pas trop grave. Ouais.
0: Et pour Daniel Rosis, c'est être chouchou comme un cœur.
2: Didier Gendreau. Oh yeah!
0: La pusillanimité désigne un manque de courage, une timidité excessive, une faiblesse d'esprit. On a des synonymes, hein. Par exemple la couardise, l'indécision, la lâcheté, la timidité. Tout ça, ce sont des synonymes de pusillanimité. Mais franchement, si vous arrivez à attraper les lettres de votre conjoint, par exemple, vous pouvez faire pusillanimité au Scrabble.
1: Ouais.
0: Il faut juste piquer les lettres d'à côté.
1: Ouais.
0: On ne peut rien faire, il n'y a pas de mot là-dedans. On ne peut pas utiliser un autre mot. Pas construire pusillanimité pour faire 722 points au Scrabble. Voilà, je parle toute seule, c'est pas grave.
4: Non, mais, c'était...
1: mais on écoute et
4: non,
1: on
4: non, c'est intéressant. C'est bien, c'est très intéressant.
0: J'essaie de voir comment je peux tricher.
1: Ouais. Oui.
0: En parlant de manque de courage, vous avez été lâché sur la route de l'organisation de ce Poulpe Festival. Est-ce qu'il y a eu des déceptions? Est-ce que vous avez des gens qui n'ont pas eu le courage d'aller jusqu'au bout?
2: Non, je crois pas. Je réfléchis en même temps, hein, mais des fois on a toujours un peu nos lots de surprises avec certains artistes qui peuvent annuler des fois à une ou deux semaines. Je ne donnerai pas de nom, je précise tout de suite, mais que des fois on doit trouver rapidement des solutions ou ça peut arriver.
5: Qui, par exemple?
6: Patrick Bruel?
5: Non. Il aurait des raisons?
2: Oh. Non, mais je donnerai pas de nom. Il y a des fois des choses comme ça où on est sûr que ça va marcher et puis tout d'un coup il y a une surprise. Ça peut arriver, des petites déceptions ou des artistes qu'on se dit ah ça je suis sûr que ça peut marcher, puis en fait tout d'un coup le budget est quatre fois plus grand que ce qu'on a imaginé puis on peut pas le faire. C'est plutôt ce genre de choses qui peuvent arriver. Après les gens qui s'investissent dans le bénévolat de toute façon tout d'un coup il y a des réalités personnelles, professionnelles qui fait que tout d'un coup ils arrêtent, donc on peut jamais leur en vouloir quand c'est un engagement comme ça.
0: Et c'est un peu propre au bénévolat, et d'ailleurs comme tout plein d'autres manifestations, comme tout plein d'autres festivals, vous fonctionnez grâce au bénévolat uniquement.
2: Oui.
0: Combien vous avez de bénévoles au total sur une édition?
2: Alors on est 40 à bosser toute l'année sur le projet avec des responsabilités plus ou moins grandes, mais 40 personnes qu'on appelle le staff. Et puis après sur l'événement, on a une centaine de bénévoles, un chouïa plus cette année parce qu'on a 2-3 nouvelles tranches bénévoles à remplir. Du coup, c'est l'occasion de faire un appel. On a besoin de bénévoles, toujours. Sur le site internet du Poulpe, vous avez un onglet bénévole. Et après, un lien qui vous amène vers un super programme pour vous inscrire. C'est des tranches pas trop longues, ça aide un projet gratuit, donc c'est avec grand plaisir si vous venez donner un tout petit peu de votre temps pour le Poulpe.
0: Voilà, puis il n'y a pas besoin d'avoir des compétences particulières.
2: Si.
0: Ah.
2: On a des garde-portes.
0: Ah voilà, garde-portes, ça c'est intéressant.
2: Mais c'est déjà plein. Bon,
0: dommage. Désolé. Vous les remerciez comment, vos bénévoles?
2: Avec une table de tentacules dans le dos, Et puis un petit quelque chose pour les food trucks et puis des bons boissons.
0: Ah bah voilà, c'est déjà ça.
2: Oui.
0: Très bien. Devenez bénévole, soyez bénévole d'ailleurs à l'année. Trouvez la société qui a besoin de vous tout près de chez vous parce qu'en plus c'est sympa. Allez tenir le parking d'un Giron à 6h30 le matin. Je l'ai fait à Noréa. Bah, je peux vous dire que c'est super beau à 6h30 le matin quand il n'y a personne, à part quelques voitures un peu occupées de la veille. Il s'agit d'aller réveiller avant que le soleil tape dessus. On a sauvé des vies ce matin-là. Mais devenez bénévole s'il vous plaît parce qu'on a besoin de vous dans les sociétés locales et l'organisation d'événements comme le Poulpe. Voilà. Vous avez compris, poulpefestival.ch, onglet bénévole.

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1: Et maintenant, nous allons entendre deux anecdotes sur notre invité. Voilà, c'est notre nouveau jeu. Nos décodeurs devront savoir ce qui est vrai. Nicolas Schmitt, vous êtes prêt à nous parler de vous ?
2: Ah, c'était sur moi ?
1: Oui, sur le poulpe aussi.
2: Ça marche aussi.
1: Sur le poulpe, ça marche aussi.
2: Alors, première anecdote. Lors d'une édition, au démontage, fatigué comme jamais, nous avons commencé à remballer tout notre matériel, dont le matériel qui appartient à la commune. Donc des tables, des chaises, des vaubans, des barrières territoriales, plein de choses, mais aussi des bobines de guirlandes lumineuses. La commune nous en prête une craquée, et donc c'est des bobines qui vont de 25 à 60 mètres de long, qui sont super pour décorer notre festival. Quelques semaines après le festival, nous recevons un gentil email de la commune qui nous dit « Il manque une bobine de 60 mètres de long, impossible à remettre la main dessus ». Voici la facture. Nous avons donc réglé cette facture-là, qui s'élevait à 10 francs par 10 mètres, donc 600 francs. Deuxième anecdote, en 2024, nous avons eu une édition où il faisait très très froid. Bûche finlandaise, thé chaud amélioré, évidemment vin chaud. Et l'équipe qui a préparé ces vins chauds, donc on a mis ça en place très proche du moment clé, hein, a pas bien fait sa règle de 3. Et donc, nous avons mis 10 fois trop de clous de girofle par 10 litres de vin chaud. Résultat, on en a vendu, mais vraiment des litres et des litres. Et je pense que c'est ce qui a sauvé cette édition de la banqueroute et de la fin du festival.
3: Les clous de girofle.
1: Qu'est-ce qui est vrai d'après vous?
4: Parce que les gens adorent ça. C'est bon comme ça.
1: Guirlande lumineuse ou clous de girofle?
3: Ça doit monter à la tête, peut-être, les clous de girofle. Moi, j'aime bien les clous de girofle.
5: Ouais, les clous de girofle, c'est les clous de girofle.
3: Qu'est-ce que vous en pensez?
6: Ouais, moi j'aime bien l'idée du clou de girofle.
1: Avoir la tête du comité, j'imagine qu'elle a, hein, qui a entendu clou de girofle et qui se marre et qui glousse.
4: Mais pourquoi c'était si bon que ça alors?
6: Ça parfume.
1: Alors déjà, pour commencer, est-ce que c'est bien ça, Nicolas Schmitt, la bonne anecdote, c'était les clous de girofle?
2: C'était la bonne anecdote.
1: Ah ouais. Mais racontez-nous pourquoi les gens ont aimé ça. C'est violent, le clou de girofle.
2: Mais je pense que les gens, en fait, ils n'ont pas su. Ils ont juste trouvé que ça avait un goût différent et bon. Après, il y avait peut-être pas mal d'autoconsommation quand même par l'équipe. Ah. Donc, je ne sais pas exactement comment ça s'est passé.
1: C'était amélioré ou pas?
2: Non, en plus, c'était le vin chaud.
3: Ah, mais je vous imagine en train de goûter. Ouais, rajoute un peu de clou de girofle.
1: Mets la boîte.
2: Je ne m'occupe pas, le responsable FNB est pas loin, mais je ne sais pas exactement comment ça s'est passé, mais j'imagine assez bien le truc de reverser dedans. Mais pour la petite histoire, on a quand même perdu une échelle de la commune. Donc en fait, il y avait un fond d'histoire vrai dans la bobine de 60 mètres, mais c'était une échelle, une grosse échelle, qu'on n'a jamais réussi à remettre la main dessus, donc on ne sait pas où elle est.
1: Oh, rendez l'échelle maintenant. Ouais. Bon, c'est quelqu'un qui l'a piqué. Ça arrive quand on a besoin d'une échelle.
7: Puis il y en a une qui traîne.
1: Mais oui.
7: Voilà. Ça a manqué à personne.
1: Ça fait combien au mètre l'échelle?
2: C'est pas loin de la bobine.
1: Ah d'accord. Ouais. Faites attention à vos échelles. À Payerne, elles sont sévères. C'est le conseil communal qui vous facture. Vous facturez à vous-même. Ça se passe comment?
2: Vous êtes fribourgeoise, hein, c'est juste?
1: Oui.
2: Ah ouais, il faut que je fasse la traduction. Donc l'exécutif, c'est ça?
1: Ah, c'est ça. Pardon, oui, rien à voir.
2: C'est les services en fait qui ont fait le décompte puis qui se sont rendus compte qu'on manquait. Ce qui était pour ça, c'est de bonne guerre. On a perdu quelque chose, on rembourse.
1: Oui, c'est vrai. C'est un duo qui va répondre à la question qui arrive. Nicolas Schmitt, conçu par le psychologue américain Burhus F. Skinner, en quoi consistait le projet Pigeon? Il y a vraiment des questions. Il faut les poser au moins une fois dans sa vie. Conçu donc par le psychologue américain Burhus F. Skinner, en quoi consistait le projet Pigeon? Daniel Rosis.
4: Non, il veut travailler sur les addictions. La fiente de pigeon, c'est un mélange d'urine très concentrée puis de matière fécale excrétée par le cloaque de l'oiseau, reconnaissable par son dépôt gris ou verdâtre surmonté d'un enduit blanc d'acide urique avec des cristaux. Alors on en trouve dans le café quand vous êtes sur une terrasse. L'autre jour, on mangeait des encas au gorgonzola, puis j'avais un bout de gorgonzola sur la chemise, j'ai goûté, c'était pas du gorgonzola, mais ça avait à peu près le même goût quand même. Le problème numéro un du pigeon, c'est qu'il a pas de sphincter et qui défèque jour et nuit, même quand il roupille toutes les demi-heures. Alors, l'autre problème du pigeon, c'est qu'il bouffe des chewing-gums, des frites, du pain blanc, des mégots. Et comme ça crée des carences, il mange 10 fois plus, donc il fiente 10 fois plus aussi. Alors, le projet pigeon était une étude sur les addictions. Ce psychologue, il essayait de dresser les pigeons pour qu'ils mangent de la nourriture plus saine. Donc, il se mettait sur un perchoir où il lâchait sa fiente, puis il y avait un petit truc qui lui chatouillait le machin. Et puis, alors, le caca rentrait dans le petit entonnoir, et comme la fiente conduit l'électricité, le pigeon se nourrissait avec de l'alimentation saine parce que l'automate s'ouvrait quand il faisait, chaque fois qu'il faisait caca. Donc, il faisait toujours moins caca parce qu'il y a toujours de la nourriture la plus saine possible. Jusqu'au jour où il a pondu. Et en pondant, il a bouché l'entonnoir, puis il y avait toujours ce machin et tout. Voilà ce qui fait qu'on a changé l'étude. Au lieu de faire une étude sur les addictions, ils ont mis au point les stérilets avec ça. Voilà, mais ça, c'est une autre question.
1: C'est bon ?
4: Ouais.
1: Merci, Daniel Rosis. Et c'est Lucas Torrent qui joue avec vous sur cette question.
7: Daniel Rosis, c'est un peu l'âme des décodeurs. Mm-hmm. Non, mais on peut le dire. Si les décodeurs étaient un temple, quand on entrerait dans ce temple, ben on serait accueilli par Daniel Rosis en toge. Et puis ensuite, Daniel Rosis, il nous tiendrait la jambe pendant 3 heures en parlant étymologie, Jésus, et en faisant des allusions salaces, tout en frétillant de la moustache pour bien souligner que oui, quand il dit qu'il y a 1001 doigts qui vous chatouillent dans le jacuzzi, c'est bien une allusion salace. Et puis à la fin, il arrive à vous prouver que vous êtes cousin. Voilà, c'est ça, Daniel Rosis. Voilà. Donc énorme respect, grand plaisir d'affronter Daniel Rosis au décodeur, mais c'est aussi mon rôle d'avertir les gens, attention, ne vous laissez pas avoir, Daniel, c'est toujours la même chose. Ça, trinité, religion, étymologie, quiquette. Donc, écoutez l'émission du jour, j'ai pris des notes, on est dedans. Voilà, alors pas du tout, le projet Pigeon, c'est pas du tout ça. C'est un projet pour tuer des gens, avec un missile. Mais pour guider le missile dedans, il y a un pigeon. Et le pigeon dans le missile, il a un petit écran, et il picore la cible et ça corrige la trajectoire du missile, et le missile, il explose. Et ça tue des gens. Et je trouve que ça met le pigeon en valeur. Sauf à la fin. Voilà, c'est la bonne réponse.
1: Alors, qui disait vrai à propos de ce projet pigeon ? Est-ce que c'est une étude sur les addictions, comme nous l'affirme Daniel Rosis, ou un missile guidé par un pigeon ? Ça, c'est la version de Lucas Torrent. Nicolas Schmitt, qui dit vrai ?
2: Lucas Torrent.
1: C'est Lucas Torrent qui avait la bonne réponse. C'était tout à fait mitigé hein, dans le public, c'est un peu moitié-moitié. Le projet Pigeon, c'est un programme militaire qui date de la Seconde Guerre mondiale, expérimental, dont l'idée était d'utiliser des pigeons dressés pour guider un missile. Ils étaient placés à l'intérieur de l'engin, ils observaient une image de la cible projetée sur un écran et la picoraient pour maintenir le cap. Leur comportement servait à corriger la trajectoire. Le système pouvait même fonctionner avec plusieurs pigeons afin de fiabiliser les décisions. C'est des essais qui ont montré que le dispositif pouvait fonctionner de manière étonnamment efficace. C'est ce que nous dit l'armée américaine qui a finalement jugé le projet trop peu conventionnel et difficile à intégrer sur le terrain. Ouais. C'est vrai que c'est pas conventionnel, mais écoutez, pourquoi pas finalement.
2: Il a pas fallu Donald Trump pour faire des dingueries.
1: Non, non, ils ont pas commencé hier hein, à faire des dingueries comme vous dites. Oh, je me sens jeune.
2: J'ai 35 ans quand même. Hein.
1: Oui, moi un petit peu plus. Mais pas beaucoup plus, hein, attention. Voilà, ça c'était notre dernier jeu du jour. Vous avez très bien répondu. Comme notre public, Philou m'a l'air toujours en tête. Philou, reviens demain. Comme notre public ici à Payerne, il nous reste 2 jours à passer ici pour tout savoir du Poulpe Festival, la manifestation qui nous intéresse donc jusqu'à vendredi, qui a été cofondée hein, par notre invité, également responsable de la communication et d'une partie de la programmation. Programmation que vous retrouvez dans son intégralité sur Internet à l'adresse poulpefestival.ca. Avec une petite mention spéciale pour le blind test de Logan qui aura lieu le 19 septembre. À mon avis, il y aura une sacrée ambiance puisque l'événement est dédié, je cite, aux fans de Suze, de MMA et de vieux pavés qui font mal aux genoux. On en reparle demain avec notre invité et les décodeurs, la décodeuse de la semaine, Nathalie Devantet, Didier Gendreau, Daniel Rosis et Lucas Torrent. Belle suite de journée à vous, à demain.
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1: Il est 12h30, le journal de la mi-journée vous est présenté par Pauline Rappa. Bonjour.
2: Bonjour. La journée d'information sur l'armée doit-elle être obligatoire pour les femmes? Oui, selon le Conseil fédéral, il y voit une avancée pour l'égalité. Mais à la fin, ce sera au peuple de trancher. Les détails dans un instant. 12 pays veulent arrêter leur commerce avec les colonies israéliennes en Cisjordanie. La France, le Royaume-Uni, le Canada dénoncent leur expansion. Mais cette annonce est avant tout symbolique. Interview d'une architecte spécialiste des colonies. À l'US Open de tennis, le tenant du titre, Carlos Alcaraz, sorti ce matin en quart de finale. L'Espagnol battu par l'Américain Ben Shelton après une longue bataille, récit dans ce journal. Dans ce journal aussi à Genève, en pleine période d'économie, une commission du Grand Conseil vote une baisse de 20% de l'impôt sur la fortune. Dans le canton de Vaud, le nouveau président du centre, Giancarlo Sergi, se lance dans la course au Conseil d'État. Et puis en Chine, 50 ans après la mort de Mao, le Parti communiste veut transmettre son mythe grâce au tourisme reportage. C'est un festival pour tisser des liens entre les jeunes artistes tout droit sortis des écoles d'art de la scène et le monde professionnel et le public. Week-end prolongé se tient cette fin de semaine à Fribourg. Yann Hermanja, membre fondateur et co-directeur du festival, est notre invité dans 20 minutes. La météo, gris, pluie et température en baisse, maximum 21 degrés. On est ensemble pendant une demi-heure. Merci d'être avec nous. Les femmes ne devraient plus y échapper, la journée d'information de l'armée. Après avoir pris connaissance des avis des partis et de la société civile, le Conseil fédéral va de l'avant avec son projet. Bonjour Elias Baïf.
3: Bonjour.
2: On vous retrouve à Berne. Avec cette mesure, le Conseil fédéral s'attend à plus de femmes dans l'armée.
3: Oui, c'est l'une de ses motivations. D'ici 2030, le Conseil fédéral aimerait 10% de femmes dans les rangs de l'armée. C'était une grande ambition de l'ancien chef de l'armée, Thomas Sucely. Mais aujourd'hui, les conscrites composent environ 1,5% des effectifs militaires seulement. Et ce chiffre, eh bien, il stagne. Alors, il y a eu diverses propositions politiques pour l'augmenter. Faut-il séparer les hommes des femmes au sein de l'armée pour rendre le cadre plus sécur? Faut-il mieux rémunérer les femmes dans l'armée? Et puis donc, cette idée du Conseil fédéral, rendre la journée d'information obligatoire pour les Suisses dès 18 ans, tant pour l'armée que la protection civile. En plus d'une opportunité pour accroître la part de femmes sous les drapeaux, l'exécutif y voit aussi une façon de promouvoir l'égalité des chances.
2: Et Elias, qu'en disent les partis? Est-ce qu'ils sont prêts à suivre le Conseil fédéral?
3: Durant la procédure de consultation, enthousiasme du centre, du PLR, des Verts libéraux. Mais sans surprise à gauche, on ne veut pas en entendre parler de cette obligation. Vouloir introduire l'égalité par rapport à cette journée sans l'avoir atteinte dans les autres domaines, une farce, dénoncent les Verts. Des partis qui auront tout le loisir de débattre en profondeur de cette idée, car désormais le Parlement va se pencher sur le message du Conseil fédéral. Et comme obliger les femmes à se rendre à cette journée nécessite de modifier la Constitution, vous aussi aurez votre mot à dire. Probablement en 2028, si c'est oui sur les bulletins de vote, Berne estime une mise en œuvre possible pour 2030.
2: Elias Baïf, en direct du Palais fédéral, merci. Au Tessin, une explosion s'est produite ce matin, un peu après 9h30 à la centrale hydroélectrique de Ritom, située à Piota, en Léventine. Selon les premières informations rapportées par RSI, une partie de la structure se serait effondrée. Plusieurs médias rapportent que les services de secours interviennent en force sur place, pompiers, secouristes et la police cantonale qui confirme qu'une intervention est en cours. Elle précise aussi que deux personnes ont été grièvement blessées. Selon RSI, on suspecte un problème électrique au niveau d'un transformateur pendant un test de mise en service. Une enquête est en cours. Genève va-t-il baisser son impôt sur la fortune? C'est en tout cas la volonté d'une partie de la droite. Hier, la commission fiscale du Grand Conseil a voté pour baisser le taux d'imposition de 20%. Anouk Pernet, vous êtes en direct de Genève et ce vote intervient une semaine avant la présentation par le canton d'un plan d'économie.
4: Oui, alors précisons tout de suite que cette potentielle baisse d'impôt sur la fortune n'est pas pour l'an prochain. Elle doit encore être votée par le Parlement genevois et la gauche promet déjà un référendum en cas de oui. Mais tout de même, le timing interpelle. Pourquoi vouloir baisser les recettes fiscales alors que le canton veut économiser 500 millions de francs dès l'an prochain? Eh bien pour la droite, c'est simple. Le canton n'aurait pas un problème de revenus, mais de dépenses. Donc faire des économies, ce n'est pas incompatible pour la droite avec une baisse d'impôt sur la fortune, une baisse qui est nécessaire pour le député PLR Vincent Soubillia.
5: Genève est le canton qui connaît le traitement fiscal le plus péjorant de la fortune, à commencer par celle des entrepreneurs. Et donc le vote d'hier est simplement un correctif pour ramener Genève à l'équilibre, éviter que, parce que le canton est moins attractif que d'autres, certains migrent sous d'autres latitudes et donc fassent perdre des revenus et des emplois à Genève.
4: Pour la gauche, ces arguments sont faux. La preuve, selon eux, le nombre de millionnaires ne cesse d'augmenter, attiré par la stabilité, la sécurité du canton de Genève. Alors pour le député socialiste Sylvain Thévaux, une baisse d'impôt sur la fortune serait contre-productive.
6: En baissant cet impôt sur la fortune, on va fragiliser l'État, fragiliser la sécurité, les prestations publiques, et on risque d'avoir un délitement des conditions cadres qui font la force de Genève. Donc c'est un autogol, c'est une balle dans le pied. C'est vraiment un très mauvais signal qu'envoie cette droite lors de la commission fiscale.
4: Des arguments qu'on avait déjà entendus en 2024, lors d'une votation sur l'impôt sur le revenu. La population genevoise l'avait accepté. On verra donc ce qu'elle dirait d'une baisse d'impôt sur la fortune cette fois.
7: Anouk Pernet de notre bureau Genevois. Et maintenant, les suites de la fusillade d'Arao. La fusillade d'Arao qui a coûté la vie à une jeune femme de 22 ans prend désormais une tournure politique. Des interpellations ont été déposées hier dans les parlements cantonaux en Argovie et à Fribourg, avec au cœur des questions l'autorisation et le contrôle des armes. Parce que Valentin Jordil, le tireur présumé, détenait notamment une Kalachnikov grâce à une autorisation exceptionnelle.
8: Oui, exactement, Pauline. Depuis 2019, certaines armes à grande capacité de chargeur sont en principe interdites, mais la loi prévoit des exceptions, notamment pour les tireurs sportifs et les collectionneurs, des exceptions accordées par les cantons. Dans le Jura, où résidait le tireur présumé, plus de 1600 autorisations ont été délivrées depuis 2019. Plus de 400 concernent des armes normalement interdites. Le Parti socialiste argovien demande donc un inventaire national des armes et veut limiter les autorisations pour les armes semi-automatique particulièrement dangereuse. À Fribourg, deux députés écologistes veulent eux aussi des réponses de la part de leur canton. Ils demandent notamment si le canton de Fribourg connaît précisément les armes présentes sur son territoire, si les contrôles sont effectués dans la durée et si une arme peut être rapidement retirée lorsqu'une personne est considérée comme dangereuse.
7: Et au-delà des armes, le profil du tireur présumé soulève lui aussi des questions.
8: Oui, son père s'est exprimé samedi dans le quotidien jurassien. Il confirme que son fils est schizophrène et il s'interroge sur la manière dont celui-ci a pu conserver un tel arsenal malgré sa maladie. Il appelle à combler cette lacune administrative. Le Parti socialiste argovien réclame, lui, un meilleur échange d'informations entre les cantons. L'objectif est d'éviter qu'une personne identifiée comme présentant un risque puisse changer de canton sans que les autorités disposent rapidement de toutes les informations sur sa situation et sur les armes qu'elle détient. Donc, dans cette affaire, il y a encore beaucoup de questions.
7: Merci Valentin Jordil, notre correspondant en Suisse alémanique. Dans le canton de Vaud, les candidats du centre au Conseil d'État avaient jusqu'à hier pour déclarer leurs intentions. Juliette Janet, un seul intéressé, et ce n'est autre que le nouveau président du parti, Giancarlo Sergi.
9: Oui, Giancarlo Sergi qui a eu plusieurs casquettes dans sa vie. Un président de Swiss Basket, directeur général du Béjar Ballet, c'est en mai passé qu'il est élu président du centre Vaud. Le parti est alors secoué par les affaires d'Itli. Son rôle est donc d'insuffler une nouvelle dynamique. Aujourd'hui, avec sa candidature, qui doit encore être validée par l'Assemblée des délégués du Centre Vaud, il annonce vouloir donner plus de poids à son parti dans le paysage politique vaudois.
7: Et au moment d'accéder à la présidence, est-ce qu'il avait déjà cette candidature en tête?
9: Alors lui s'en défend et affirme y avoir réfléchi après que l'unique conseillère nationale du parti vaudois, Isabelle Chapuis, ait décliné. Mais ce qui est sûr, c'est que sous sa présidence, les relations avec Valérie Dicli se sont tendues jusqu'à se rompre. Lorsque la conseillère d'État annonce en août qu'elle se représente, la tête du parti refuse de la soutenir. Elle claque alors la porte et cofonde le mouvement libéral. La candidature de Giancarlo Sergi aujourd'hui nous rappelle un autre chapitre de l'histoire du Centre Vaud. En 2021, deux anciennes gloires du Centre, Jacques Néringue et Claude Begley, sont en rivalité. La présidente d'alors, Valérie Dittli, les pousse hors du parti. Quelques mois plus tard, elle annonce sa candidature au Conseil d'État et est élue en avril 2022.
7: Votre récit, Juliette Janet, de notre bureau vaudois. Si le service militaire pour les femmes, la réduction des impôts sur la fortune ou la politique vaudoise ou bien une autre actualité vous interpelle, dites-le nous. Vous pouvez laisser un message sur le répondeur ou une note vocale sur WhatsApp au 076 250 1234 et on vous écoute tous les matins à 7h27 dans la la matinale sur RTS Première. Dans l'actualité à l'étranger, 12 pays ont annoncé hier leur volonté de cesser tout commerce avec les colonies israéliennes en Cisjordanie. Ils veulent interdire l'importation de produits fabriqués dans ces colonies. Dans leur communiqué conjoint, la France, le Royaume-Uni, le Canada le disent. C'est un moyen de protester contre les violences commises par les colons israéliens envers les Palestiniens et un moyen de protester aussi contre l'expansion des colonies. Ce matin, j'ai pu interviewer Clarisse Janton. Elle est docteure en architecture, spécialiste des questions spatiales liées à la colonisation. Et pour elle, cette annonce, c'est déjà un début, même si elle est symbolique.
10: Ça reste symbolique parce que se pose la question de la faisabilité, en fait, d'une telle annonce. C'est-à-dire, comment est-ce que ça va passer concrètement? Comment est-ce que, du coup, on pourra savoir si les produits viennent de colonies israéliennes ou du reste du territoire, à voir dans les faits, en fait, comment ça va se passer et si ça aura aussi une incidence. D'autant plus que toutes les colonies ne font pas du commerce. Je pense que ça va principalement concerner les colonies qui se trouvent dans la vallée du Jourdain, qui sont des colonies agricoles. Après, par ailleurs, il y a aussi des zones commerciales et des zones industrielles en Cisjordanie qui sont donc israéliennes, qui peuvent être considérées comme de la colonisation illégale et qui, dans une moindre mesure, sont également concernées. À voir, là encore, ce qu'il en est et aussi si ça va impacter les entreprises occidentales qui ont en fait des usines dans ces colonies.
7: Donc après cette annonce, il y a encore beaucoup de questions et on ne sait pas concrètement comment ça va se passer, si je vous entends bien. Et puis en plus, ça ne concerne pas toutes les colonies. Mais est-ce que interdire l'importation de produits fabriqués dans ces colonies, ces produits manufacturés, ces produits agricoles, est-ce que ça peut avoir un impact, freiner l'expansion de certaines colonies?
10: Là encore, ce qu'il faut comprendre, c'est que la colonisation, c'est pas du tout uniforme et homogène. Il y a plusieurs types de colonies. Vous avez donc les colonies, entre guillemets, officielles, donc celles qui sont subventionnées par l'État et qui sont planifiées par l'État. Et au sein même, déjà, de ces colonies-là, vous avez plusieurs types de colonies, dont la plupart sont des colonies essentiellement résidentielles. Après, vous avez les plus grandes colonies qui, pour le coup, ont un statut de ville. Il y en a très peu, il y en a que 4. Mais après, vous avez toute la colonisation, si vous voulez, dite illégale, donc ce qu'on appelle les avant-postes. Et là, j'ai du mal à voir comment est-ce que ça va freiner concrètement leur expansion, étant donné qu'il faut peu de choses, en fait, pour créer un avant-poste. Et c'est principalement ces colonies qui font le plus parler d'elles, parce que c'est là où on se trouve la plupart des colons qui sont des colons idéologiques. Et donc, c'est eux qui commettent la plupart des violences. Et pour le coup, ces colonies-là, en fait, ont besoin de très peu de choses pour avancer.
7: Le chef de la diplomatie française, Jean-Noël Barrot, parle d'expansion effrénée. Qu'est-ce qu'on peut dire de cette expansion? Quelle est son ampleur actuelle?
10: C'est bien une expansion effrénée, donc c'est-à-dire sans frein. Mais il y a eu très peu de freins dans l'histoire de la colonisation israélienne, donc qui a commencé déjà en septembre 67. Il y a très peu de mandats, si vous voulez, de gouvernement qui ont réellement agi pour freiner l'expansion des colonies. Je pense au premier mandat de Yitzhak Rabin, le second aussi d'ailleurs, ou à Shamir dans les années 2000, qui étonnamment, il y a eu beaucoup moins de colonies créées dans ces années-là. Mais il faut bien voir que à l'heure actuelle, donc vous avez plusieurs centaines de colonies, donc à la fois en Cisjordanie, et il y a également le cas de Jérusalem dont on n'a pas encore parlé, qui est aussi un cas à part, notamment parce que Jérusalem-Est a été annexée en 67. Jérusalem, il n'y a jamais eu de frein, jamais. Et pour ce qui est de la Cisjordanie, voilà, je vous dis, il y a eu quelques périodes où il y a eu des freins, et depuis ces dernières années, ça n'a fait qu'augmenter de façon exponentielle. Donc on a plusieurs centaines comme ça de colonies maintenant qui maillent l'ensemble du territoire de la Cisjordanie. Il y a un avancement à la fois donc des avant-postes qui, eux, vraiment pullulent et assez facilement, puisque je vous dis, il faut une caravane ou un mobilhome pour créer un avant-poste. Et pour ce qui est des colonies existantes, elles continuent de s'agrandir. Ça va bientôt faire 60 ans que cette colonisation avance et progresse et qu'il n'y a jamais eu réellement de sanctions auparavant. Tout ça aussi arrive assez tard et donne l'impression que tout le monde découvre l'ampleur de la colonisation alors qu'elle a commencé il y a 60 ans.
7: C'était Clarisse Janton, docteure en architecture, spécialiste des questions spatiales liées à la colonisation. Elle est aussi membre du comité éditorial de Yahani. C'est une revue d'études critiques sur Israël et la Palestine. Au Moyen-Orient, ce regain de tension entre l'Iran et les États-Unis. Ce matin, les gardiens de la Révolution annoncent avoir attaqué une base militaire des États-Unis en Jordanie et une vingtaine de bateaux dans le Golfe. Ils précisent que cette offensive est une riposte à l'attaque américaine. Hier, les États-Unis ont affirmé avoir visé 5 pétroliers iraniens dans le Golfe. Et avec ces nouvelles frappes, le baril de Brent atteint les $100 aujourd'hui. C'est une première depuis la fin du mois de juillet. C'était il y a tout juste 50 ans. la mort de Mao Zedong, le père fondateur de la République populaire de Chine. Et aujourd'hui, le Parti communiste tente de transmettre son mythe à une nouvelle génération, et cela grâce au tourisme. Dans l'ouest de la Chine, un site propose au public de se mettre dans la peau d'un soldat de l'armée de libération populaire. Notre correspondant Jordan Davis nous emmène.
11: Uniforme gris, fusil en bois à l'épaule et un dernier selfie avec des amis. Cette jeune femme n'est pas soldate, mais figurante. Elle va grimper bientôt sur une colline au milieu d'explosions pyrotechniques et d'acteurs qui jouent en playback, tombant sous les balles des ennemis. Deux fois par jour ici, on refait la bataille de Luochangguan, victoire de Mao Zedong sur les nationalistes en 1933. Sur les lieux du tourisme rouge dédiés au grand timonier, la propagande est bien rodée. Aucune mention de la famine du grand pont en avant, ni du chaos de la révolution culturelle. Ici, le parti insiste que la longue marche de Mao mène directement à la Chine d'aujourd'hui.
12: Sans lui, nous n'aurions pas la vie paisible et confortable d'aujourd'hui. Nos aïeux ont tant sacrifié. Ils ont versé leur sang pour nous donner la Chine d'aujourd'hui. Une Chine forte.
11: À la fin du spectacle, une voix implore le public à rester fidèle à l'esprit révolutionnaire en faisant bloc autour du président actuel, Xi Jinping. Jordan Davis, RTS, du retour de Luochangguan.
7: Direction maintenant la France, un an après.

0: contre-productif alors que François Bayrou essaye de se poser en rempart face aux extrêmes pour cette élection. Effet miroir parce que les deux dossiers se ressemblent. Dans le cas du MoDem comme dans celui du RN, il est question d'assistants parlementaires européens, payés donc par des fonds européens et qui en réalité travaillaient pour leur parti.
1: Effet miroir, Ariane, mais il y a aussi des différences.
0: Oui, François Bayrou était relaxé en première instance, faute de preuves suffisantes qu'il ait été au courant de ces détournements. Marine Le Pen, au contraire, a été condamnée par deux fois pour avoir cautionné le système qui permettait ces détournements au RN. Le préjudice financier n'est pas le même non plus. 300 000 euros dans le cas du MoDem, 2,8 millions dans celui du RN. Mais ce procès n'est pas très bon non plus pour Marine Le Pen, qui a réussi pour l'instant à suspendre sa peine de 3 ans grâce à un pourvoi en cassation dans sa propre affaire. Et qui préférerait certainement qu'on ne reparle pas trop de ses démêlés judiciaires alors qu'elle est en pleine campagne.
1: Vos précisions, Ariane Hasler en direct de Paris. On précise que le procès de François Bayrou doit durer 1 mois. Avant de retrouver notre invité pour parler de la jeune création fribourgeoise du tennis. Et il a fallu veiller tard, très tard. Et au bout de la nuit, l'US Open a perdu le tenant du titre, Carlos Alcaraz. Bonjour Bernardin Lehmann.
2: Bonjour Pauline.
1: L'Espagnol a fini par rendre les armes face à l'Américain Ben Shelton.
2: Oui, effectivement, il était 9h33 en Suisse. Donc faites le calcul, 3h33 du matin à New York. Jamais un match ne s'est terminé aussi tard à l'US Open. Et pourtant, il y a eu quelques soirées mémorables. Un match long, acharné entre Alcaraz qui restait sur 18 matchs gagnés en Grand Chelem, mais qui avait raté cet été Roland-Garros et Wimbledon, et donc Ben Shelton, l'Américain. Ça s'est joué en 5-7 au super tie-break, donc le tie-break de la dernière manche qui va jusqu'à 10, et Ben Shelton s'est imposé. Il jouera sa deuxième demi-finale de l'US Open. Quant à Carlos Alcaraz, qui faisait son retour à la compétition, il était peut-être un peu juste.
3: Starting the day really nervous.
4: J'ai commencé la journée plus nerveux que d'habitude, beaucoup plus nerveux. J'étais nerveux car je ne savais pas trop ce qui allait se passer sur le court. Ça n'allait pas être évident, j'avais le sentiment que ça allait être compliqué. J'étais aussi nerveux car j'ai un peu aussi oublié la compétition.
2: Alcaraz battu donc par Shelton, Shelton qui jouera contre un autre Américain en demi-finale, Francis Tiafoe.
1: Et décidément, il a fallu s'armer de patience cette nuit à l'US Open. Les matchs ont été très disputés.
2: Oui, Tiafoe, justement, s'est qualifié également en 5-7 après une folle remontée face à un autre Américain, Mickelson. Et puis, c'est Alcaraz-Shelton s'est terminé tard. C'est aussi parce que les deux hommes sont venus tard sur le court. Car auparavant, deux Américaines, là encore, hein, les USA sont en forme à domicile, se sont livrés un gros duel. Jessica Pegula dominant Emma Navarro. Et puis, Arina Sabalenka aussi a mis du temps pour battre au super tie-break, là encore, de la troisième manche, Linda Nojkova, la cœur de Wimbledon. Donc oui, tous les matchs ont duré et on verra ce soir si ça continue avec la suite des quarts de finale.
1: Et vous allez veiller tard, vous, Bernardin ?
2: Je sais pas sûr. J'étais debout tôt, c'est pas sûr.
1: Bernardin Lehmann de notre rédaction sport. Et les matchs de l'US Open sont à suivre dès 17h30 sur l'application et le site RTS.
5: Le 12h30, Pauline Rappat.
1: Et en cette fin de journal, on va parler d'un festival qui veut tisser des liens entre les jeunes artistes tout droit sortis des écoles d'art de la scène et le monde professionnel et le public. Ça se passe à Fribourg et ça s'appelle Week-end prolongé. Bonjour Yann Hermanja.
6: Bonjour.
1: Merci d'être avec nous. Vous avez cofondé ce festival en 2020 et vous le co-dirigez. On va parler avec vous de la programmation et de l'ADN de ce festival qui a lieu de vendredi à dimanche, cette fin de semaine donc. Mais d'abord un mot du lieu. Les 6 premières éditions, c'était à Blue Factory, donc ce quartier, cet espace pour l'art et pour la technologie et l'innovation. Cette année, le festival a lieu pour la première fois à Nuitonie. C'est un théâtre, un lieu dédié aux arts vivants. Ça va un peu changer l'ambiance du festival.
6: Alors c'est sûr que ça va être différent qu'à Blue Factory où c'était dans un espace avec beaucoup de choses diverses, et là c'est vraiment un lieu dédié, ce qui va nous permettre je pense d'accueillir les artistes dans des conditions plus professionnelles, ce qui facilite aussi beaucoup le travail de l'équipe technique, et puis aussi on espère que ça va permettre au public de Nuitonie de venir aussi découvrir ces jeunes artistes.
1: Vous voulez amener un nouveau public en fait,
6: oui,
1: les habitués de Nuitonie.
6: Oui, exactement. À Blue Factory, on avait une jauge quand même très réduite. Là, c'est l'occasion d'avoir un peu plus de place et de rendre encore plus visibles ces jeunes artistes.
1: Pour parler de la programmation, Yann Hermanja, je vous propose d'écouter un peu de musique.

0: Hall du bonheur de Finn Meyer. Yann Hermangia, là c'est une pièce qui interroge le public sur le bonheur, sur ce qui nous rend heureux, heureuse, et qui mêle plusieurs arts de la scène, danse, acrobatie, pantomime. Et c'est aussi ça l'ADN du festival, mêler tous les arts de la scène.
1: Oui, absolument. On a vraiment toutes les artistes qui ont fait une formation professionnelle en arts de la scène qui peuvent proposer un projet. Et puis chaque année, on a de la chance d'avoir beaucoup de diversité entre du cirque, la danse, la performance, du théâtre, de l'humour aussi. Et donc voilà, on essaie de représenter tout le monde. C'est aussi l'occasion en un week-end pour le public de découvrir plein de formes différentes. Les spectacles sont regroupés dans des groupes. Donc quand on va voir de la danse, ensuite on peut voir du théâtre physique. Donc c'est vraiment un moment pour éveiller sa curiosité.
0: Éveiller sa curiosité. Et au programme de ce week-end prolongé, il y a 9 artistes. 7 sont issus de la jeune création fribourgeoise et 2 viennent d'autres cantons, Neuchâtel et le Valais. L'idée là, c'est donc aussi de tisser des liens en Suisse romande entre les artistes romands.
1: Oui, on a créé un réseau de diffusion qui s'appelle L'Oblique, qui regroupe les 4 festivals qui sont dédiés à l'émergence dans le Jura, Neuchâtel, à Sion et à Fribourg. Et l'idée, effectivement, c'est que tous ces artistes puissent se rencontrer, tisser des liens, parce que souvent, après l'école, à un moment donné, on peut se sentir un peu seul et isolé. Et puis là, de voir qu'en fait, il y a plein d'autres personnes qui sont dans la même situation que nous, eh ben, je pense que c'est rassurant.
0: Yann Hermangia, au programme, il y a aussi ceci.
2: Tu me fais répéter ! Encore ? Bonjour ! Que vaut-il mieux prostituer, son cul ou son âme ? Quoi ? C'est une de mes questions.
3: Non mais attends, mais il faut lui dire bonjour d'abord.
2: Bonjour, Chryselidis Réal.
0: Là, c'était un extrait de la pièce Contre-jour de Mathilde Coultre, une pièce inspirée de Chryselidis Réal, cette figure suisse de la prostitution qui était aussi peintre et écrivaine. Yann Hermangia, est-ce que vous pouvez nous dire un mot de cette pièce?
1: Alors moi, je l'ai pas encore vue parce que notre programmation, elle se fait sur des critères objectifs. C'est des cartes blanches qu'on offre aux artistes. Nous, on propose à toute personne qui sort d'école, qui est sortie à moins de 5 ans d'école, qui a un lien fort avec Fribourg, de venir présenter son travail. Alors les pièces, on les découvre sur le moment avec le public du festival. Ce que je sais, c'est que Mathilde Coultre, du coup, a fait l'école de Dimitri, puis qu'ensuite, elle a emménagé à Fribourg. Et que cette pièce traite effectivement de la question de la prostitution et de ce personnage-là.
0: Vous dites programmation sur des critères objectifs, ça c'est possible ?
1: Alors je pense que c'est pas tout à fait possible, mais on essaye vraiment d'être le plus factuel possible. On regarde pas du tout le projet artistique, on essaye vraiment de donner à chaque personne qui remplit nos critères l'opportunité de montrer quelque chose au festival, pour qu'au moins une fois on ait la chance de présenter son travail au public et aux professionnels.
0: Yann Hermangia, on parle avec vous du festival Week-end Prolongé qui a lieu cette fin de semaine à Fribourg. Vous êtes metteur en scène, vous avez une formation de comédien. Vous savez ce que c'est que de sortir d'une école de théâtre et des difficultés que ça suppose. C'est ça qui vous a donné envie de créer ce festival Week-end Prolongé?
1: Oui, tout à fait. On est avec mes deux collègues avec qui on a créé ce festival, Sarah Elchinger et Yann Filippona. On venait de Fribourg et puis on a étudié le théâtre à Lausanne. Sarah et moi, on est sortis pendant le Covid en 2020. Et puis on avait aussi cette envie de dynamiser la scène des arts de la scène à Fribourg. Et puis on a eu cette idée de faire ce festival parce qu'effectivement c'est un moment très difficile. Et puis aussi à Fribourg, il n'y a pas d'école professionnelle en arts de la scène. Donc on doit forcément partir à l'étranger ou ailleurs en Suisse. Et puis on voulait donner la possibilité à tout le monde de revenir et de montrer ce qu'on avait appris ailleurs auprès de notre famille, nos connaissances et du public fribourgeois.
0: Et quand on sort d'une école d'art, en l'occurrence d'art vivant, est-ce qu'on se sent seul ?
1: Oui, je pense qu'il y a des moments où on doit se sentir bien seul, parce qu'on a souvent fait 3 voire 4 années de formation, entouré avec, dans une classe, souvent des grandes classes quand même, avec des intervenants, des cours tous les jours, beaucoup de moments de créativité, puis ensuite on sort, et puis tout d'un coup il y a plus rien, plus personne. C'est un moment qui est assez difficile, c'est difficile de trouver du travail, c'est un milieu qui est aussi très compétitif et exigeant. Aussi où il y a des règles qui sont parfois un peu opaques. Alors nous, on essaye avec ce festival de donner la possibilité de rencontrer d'autres personnes et aussi un peu d'expliquer comment ça fonctionne, notamment à travers des formations et des tables rondes où on essaie d'expliquer aux artistes voilà comment parler de son projet, comment est-ce qu'on crée une compagnie, qu'est-ce que ça représente d'être employeur ou employeuse.
0: Donc il y a vraiment des aspects pratiques avec ce festival, des liens avec le monde professionnel. Et pour ces jeunes artistes tout droit sortis des écoles de théâtre et des arts de la scène, ce festival c'est aussi un moyen de se confronter au public.
1: Oui, absolument. Je pense qu'aussi à l'école, on a quand même une forme de protection. Et puis là, on va vraiment montrer à un public qui n'est pas forcément professionnel, qui ne connaît pas forcément les arts de la scène. C'est l'occasion de montrer ce qu'on fait, d'avoir des retours, de discuter, d'échanger avec les autres.
0: Et ce public, vous avez l'impression qu'il a de l'appétit pour aller voir ces jeunes artistes qui n'ont pas encore de réputation ou de grande expérience ?
1: Oui, j'ai l'impression qu'il y a vraiment une curiosité. En tout cas, à Blue Factory, on a toujours fait salle comble presque à toutes les représentations. D'où le désir aussi d'avoir plus de place pour accueillir toutes les personnes qui ont envie de les découvrir.
0: Et dans les pièces présentées, beaucoup sont très courtes, entre 10 et 25 minutes. Est-ce que ces pièces-là, c'est un peu l'équivalent d'un court-métrage qu'on réalise dans une école d'art ?
1: Je pense, oui. Souvent, ces pièces courtes sont des pièces qui sont produites durant la formation, donc les durées sont délimitées, ou alors des personnes qui les créent par après. Après aussi, il faut savoir qu'en danse, souvent, les pièces sont plus courtes, mais c'est souvent un moyen pour présenter son travail de façon assez brève, parce qu'on n'a pas forcément les moyens tout de suite d'engager sur un spectacle de une heure et demie ou deux heures.
0: Et puis quand on voit les pièces qui sont présentées à Week-end Prolongé, on a l'impression qu'une des composantes qui traverse la plupart de ces pièces, c'est l'humour. Est-ce que vous avez l'impression que c'est un élément qui traverse la jeune création, en particulier fribourgeoise ?
1: Alors ça, je pourrais pas le dire, mais je pense que c'est l'humour, c'est aussi un moyen de parler du monde qui va pas forcément bien aujourd'hui, sans tomber dans de la morosité. Et puis voilà, ça permet d'établir un contact avec le public et de changer notre regard sur le monde.
0: Le festival Week-end Prolongé a lieu donc cette fin de semaine à Nuitony à Fribourg du 11 au 13 septembre. 7 jeunes artistes de Fribourg, 2 de Neuchâtel et du Valais. Yann Hermangea, vous êtes co-directeur du festival. Merci d'avoir passé ce temps avec nous. Belle journée et bon festival surtout.
1: Merci beaucoup, bonne journée.
0: Météo. La météo donc de ce mercredi, changement de décor ce matin avec de la pluie, du gris et des températures en baisse. Ça se calme cet après-midi, quelques précipitations et des éclaircies à partir du Jura. Il fera sec partout dès ce soir et là il fait jusqu'à 21 degrés en pleine. Demain jeudi, quelques nuages résiduels en début de journée, puis passage rapide à un temps assez ensoleillé sur le plateau, la plaine du Rhône et le Jura. Ça va rester plus nuageux sur les Préalpes et dans les Alpes. Même quelques averses possibles en cours de journée sur la crête sud des Alpes. Peu valaisanne, température en pleine comprise entre 10 et 21 degrés.
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0: Fin de ce journal. Merci à mes indispensables collègues, à la technique Frédéric Tsand et Igor Imov, attaché de production Alexandra Vito. Demain, Blandine Lévite vous accompagne aux 12h30. J'ai le bonheur de vous retrouver vendredi. Bel après-midi.
5: Virginie Langeroc.
6: Au Tessin, 2 personnes ont été grièvement blessées ce matin lors d'un accident qui est survenu à la centrale électrique de Ritom à Piotta. La police cantonale tessinoise, les pompiers et la Réga sont sur place. L'accident a également endommagé une partie du bâtiment. En plus de la police cantonale, les pompiers et les services de secours sont intervenus. Les circonstances de l'accident font l'objet d'une enquête. La police cantonale tessinoise annonce qu'elle communiquera sur le sujet ultérieurement. Dans le canton de Vaud, le président du centre, Giancarlo Sergi, est candidat pour l'élection au Conseil d'État. Ce sera en février prochain. Il est le seul centriste à avoir déposé sa candidature. Elle doit encore être validée par l'Assemblée des délégués. Il rappelle qu'après le départ du parti de Valérie Ditli, qui a créé son propre parti, la conseillère nationale Isabelle Chapuis avait la priorité, mais elle a préféré rester à Berne. Le président du centre Vaud se dit donc bien décidé à ne pas faire de la figuration et à conserver la place du centre au sein du gouvernement vaudois. Giancarlo Sergi passera demain devant la commission d'éthique du parti et sa candidature sera donc entérinée la semaine prochaine par l'Assemblée des délégués. Cette escalade de nouveau entre l'Iran et les États-Unis. Plusieurs navires sont en feu dans la région du Golfe alors que l'Iran a pris pour cible une vingtaine de bateaux qui tentent d'emprunter le détroit d'Ormuz. C'est une réponse aux frappes américaines qui a revendiqué les États-Unis qui ont revendiqué la destruction de 5 pétroliers iraniens. Des attaques aussi contre des sites pétroliers ont eu lieu en Arabie Saoudite, cette fois de la part des Houthis du Yémen qui sont alignés sur Téhéran. Les Houthis ont revendiqué des attaques de drones et de missiles balistiques contre des installations notamment du géant pétrolier Aramco dans le sud de l'Arabie Saoudite, dans ce qu'ils ont qualifié d'opération d'envergure. Conséquence de toutes ces frappes, le baril de pétrole a franchi la barre des $100 ce matin pour la première fois depuis plus d'un mois. En Serbie, le président Aleksandar Vučić a dissous ce matin le Parlement. Il s'agissait d'une demande de longue date du mouvement de manifestation antigouvernementale. Des élections anticipées seront ensuite organisées le 25 octobre. Au Royaume-Uni, le trafic aérien continue d'être perturbé depuis hier, provoquant de nombreux retards et annulations de vols. Une panne technique a affecté l'organisme chargé du contrôle aérien. Au total, plus de 1300 vols ont dû être annulés au Royaume-Uni. Le directeur du contrôle aérien écarte l'idée d'une cyberattaque et promet une enquête approfondie pour connaître les raisons de cette panne. Des dizaines de milliers de voyageurs ont en tout cas été affectés. Face à la crise du logement, l'Union européenne va dévoiler un plan pour soutenir les villes qui veulent limiter les locations de courte durée. Le prix des logements a en effet beaucoup augmenté récemment, depuis en tout cas 15 ans. Dans l'Union européenne, le logement n'est pas dans les prérogatives de l'Union européenne normalement, mais la présidente de la Commission européenne veut faire de cette crise sociale une priorité. Le Festival du film de Zurich débutera fin septembre, le 24 septembre, et parmi les films suisses à l'affiche, celui de Mauro Müller sur le crash du vol 111 de Swissair en septembre 1998. Et comme chaque année, des stars du grand écran feront le déplacement, comme Julianne Moore, Naomi Watts ou encore Andy Garcia. Des nuages ce matin et quelques pluies. Cet après-midi également, des nuages et quelques pluies qui cesseront dans la soirée. Température en pleine comprise entre 18 et 21 degrés.
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7: Prudence sur l'axe autoroute du Léman Vevey-Lausanne. On signale la présence d'objets sur la chaussée entre l'échangeur de la Croix et Belmont, direction de Lausanne. La Transjurane demeure fermée dans les deux sens à l'auteur de Moutier-Sud. Un accident s'est produit à cet endroit. Une déviation est en place par les voies d'entrée et de sortie de cette jonction. Et finalement, sur l'axe Genève-Ost, comptez 45 minutes d'attente au péage français du tunnel du Mont-Blanc.
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10: Vacarme, avec le Laténium et son week-end du 12 au 13 septembre, placé sous le thème des futurs désirables.
11: C'est très vaste en fait. Ce que moi je retrouve dans le BDSM, c'est aussi toute l'expérience corporelle. Et puis ces exercices ou le consentement m'ont permis d'être beaucoup plus au clair que je pouvais exprimer ce que je souhaitais. Et je me rends compte à quel point c'est difficile aussi de constamment aller demander à l'autre s'il est toujours à l'aise dans ce qui est donné.
12: Vacarme.
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15: Du cuir ou du latex, un fouet, des bottes, des cris de douleur, le BDSM, dont les lettres convoquent plusieurs termes comme bondage, discipline, domination, soumission, sadisme, masochisme, reste une pratique à l'image sulfureuse dont les représentations relèvent souvent de la caricature. On a longtemps considéré que ces adeptes souffraient de troubles mentaux et qu'il fallait les soigner. Aujourd'hui, le BDSM est sorti de la classification des maladies mentales et n'est plus considéré comme une pratique déviante, mais comme un intérêt sexuel inhabituel. Une pratique où les règles sont strictes et énoncées à l'avance, où on peut à tout moment se retirer du jeu. Mais est-ce que ça ne devrait pas être le cas dans toutes les relations intimes? Ce soir-là, à Lausanne, 6 personnes sont venues expérimenter ces pratiques dans un atelier animé par la sexothérapeute Vanessa Langer, qui enseigne aussi le yoga et la méditation. Le consentement y est abordé comme un élément vivant et évolutif. Il ne s'agit pas seulement de fixer ses limites, mais de développer une présence à soi, d'affiner ses capacités sensorielles et d'apprendre à reconnaître ce qui, en soi, dit oui, non ou je ne sais pas.
16: Ok, donc on fait 2 trios. Une personne va faire une demande aux 2 autres ou à 1 autre. C'est-à-dire que vous avez le choix entre le fait d'avoir 2 personnes actives sur vous ou une personne qui vous regarde, ou même d'ailleurs les deux personnes qui vous regardent, hein, vous pouvez aussi être auto-active sur vous-même. Voilà, ces constellations différentes sont possibles.
15: En pincée pour le BDSM, reportage Pauline Vrolix, réalisation Didier Rossa.
16: Je vous propose trois explorations sensorielles. Le pincement, tirer les cheveux ou les poils, et gratter avec les ongles. Donc vous allez, bien sûr que si aucune de ces trois options ne vous convient, on trouvera autre chose. Mais l'idée, c'est d'explorer cette sensation, puis de choisir en fait l'intensité avec laquelle vous avez envie de vivre ces sensations. Et bien sûr, la partie du corps sur laquelle vous avez envie de faire cette expérience. Donc on va pour ça établir une échelle de 1 à 10, donc 10 étant l'intensité maximale. Et vous allez pouvoir dire aux personnes avec lesquelles vous allez jouer à quel niveau vous avez envie d'expérimenter. Si vous avez envie d'expérimenter plutôt à 2, 3 ou à 5, 6 ou 8, 9. En faisant un peu des tests, justement des allers-retours, de savoir, une fois que vous commencez l'action, à quoi ça correspond. Par exemple, si je commence à gratter un dos, de gratter d'abord légèrement, puis dire bah, là c'est combien pour toi, pour avoir une idée justement, pour évaluer en fait là où vous vous trouvez. Et puis de pouvoir vraiment faire l'expérience d'entrer dans votre souffle, dans la réception de cette sensation. C'est-à-dire l'idée, c'est vraiment de pouvoir faire cette demande et d'entrer dans l'expérience de manière très la plus présente possible, pour pouvoir vous immerger complètement dans la sensation en amenant de la respiration, du souffle, et de voir aussi comment cette échelle, cette nuance peut évoluer en fonction, justement, parce que des fois on peut se dire ah ben je vais à 2-3, puis je reste à 2-3, puis quand ça commence, on se dit ah mais en fait, ah finalement c'est pas mal, ah mais je monterais bien à 5-6, voilà, etc. Donc c'est à vous de savoir comment vous avez envie de, en fait, vous créer votre propre expérience. Et à n'importe quel moment, vous pouvez décider de changer, d'aller sur une autre partie du corps, vous pouvez arrêter complètement. Vous pouvez décider que finalement 4 mains ou 20 ongles c'est trop et du coup demander à une personne de se retirer, etc. Donc là vous avez vraiment la possibilité de créer en fait l'expérience que vous avez envie de vivre à ce moment-là. C'est clair ? On va faire 10 minutes par personne.
12: Alors moi j'ai déjà une bonne idée de ce que j'aurais envie d'expérimenter. Ça vous va ?
17: Je suis prêt.
12: Ok. Ce qui m'est venu, c'est le pincement, que je connais pas trop, mais comme j'aime la morsure, je me dis que le pincement, il y a moyen que ce soit cool. Et puis, quand j'ai essayé de réfléchir un peu à quelle partie du corps pourrait accueillir ça, j'ai eu envie de tester ça sur les cuisses. Donc, dans toute leur globalité, intérieure, extérieure. Et voilà, et pour l'intensité, je pense que ça va évoluer aussi probablement pendant les 10 minutes. Mais j'aimerais bien commencer par quelque chose qui soit autour des 5-6. Mais à voir, parce que je me dis que ben, la cuisse étant très grande, peut-être il y a des endroits où 5-6 ce sera déjà trop, et puis d'autres endroits où 5-6 ce sera pas assez. Du coup, je sais pas, peut-être aussi faire évoluer ça au fur et à mesure de l'expérimentation.
18: Tu veux des pincements larges ou la peau?
12: Je sais pas, il faut que tu me montres.
18: On va tester alors.
17: On peut déterminer peut-être, enfin, oui, avant de se lancer dedans, oui, ce que c'est un 5.
12: Il faut. Un 6 pour toi, parce que même moi, je suis pas sûre de savoir. Je suis d'accord.
17: Et tu voudrais être allongé alors ou dans une autre position ou...
12: Allongé.
16: Par rapport au consentement, ben, il est évidemment central. On va le travailler. Il est aussi nécessaire qu'il soit explicite, donc avec des mots et des gestes clairs, libres, donc sans contrainte ou sans avoir le sentiment de devoir se justifier. Informé, donc savoir à quoi on consent et les potentielles conséquences aussi de à quoi on consent. Irréversible, bien sûr. À tout moment du jeu, on peut très bien se retirer à n'importe quel moment du jeu. Ça, c'est une chose qui est fondamentale. Il est aussi spécifique, c'est-à-dire que si on explore le genou, c'est pas le mollet. Et c'est important que ça reste au genou et que ça ne dérive pas ou que ça ne se diffuse pas sur le mollet. Après, il inclut le corps aussi, évidemment. C'est ce qu'on va explorer là ce soir, c'est-à-dire comment c'est pas seulement un consentement qu'on fait à partir de la tête, mais aussi à partir d'un ressenti, et qu'un inconfort ou une hésitation dans le corps est vraiment à écouter et à prendre en considération. Est-ce que j'ai envie de me challenger? Est-ce que j'ai envie d'aller explorer cet inconfort, mais justement par choix ou pas? Et ça, évidemment, la tolérance émotionnelle, elle varie d'un instant à l'autre. Sa capacité à entrer dans certaines vulnérabilités, ça varie d'un instant à l'autre. Puis c'est vraiment d'avoir conscience que pendant ces heures qui vont s'écouler, ça peut fluctuer d'une manière ou d'une autre, et de s'autoriser en fait à changer en fonction de cette écoute. Et au-delà de ce qu'on communique, verbalement ou même avec le corps de manière très claire, c'est aussi la notion de la confiance. C'est-à-dire comment est-ce que je me sens en fait en confiance avec cette personne, parce qu'il ne suffit pas de dire « je consens » par exemple à cet exercice. Au final, à quel point je me sens en confiance dans cette interaction ou pas, au-delà des mots. Et ça, c'est chacun, chacune qui... c'est justement là où le ressenti, la régulation de votre système nerveux, votre perception de détente corporelle va vous aider à pouvoir avoir une réponse plus claire par rapport à ce sentiment de confiance ou d'absence de confiance. Après, bien sûr, il y a aussi une co-responsabilité très forte dans les jeux, quel que soit votre rôle, actif, actif, passif, passive. Les deux sont responsables de sentir justement l'espace de confiance et de consentement, parce que c'est pas parce qu'une personne a nommé le fait d'avoir consenti à un type de toucher que quand on est dans l'expérience de ce type de toucher, et si on sent de part et d'autre, hein, d'ailleurs ça peut être autant chez la personne qui est en train de faire l'action que la personne qui la reçoit, qui a quelque chose tout à coup qui n'est pas ajusté, pas aligné, ou qui semble confus, ambigu, ou, ben, c'est important de le nommer.

0: On peut très bien explorer la position d'être actif, active, passif, passive, sans engager un jeu de pouvoir explicite. Aussi, dans la manière avec laquelle je vais proposer différents types d'explorations sensorielles qui ne sont pas forcément liées à la douleur. Voilà, donc je dirais que je vais utiliser le cadre du BDSM pour aborder la relation à l'intime, à la sexualité, parce que c'est un cadre qui est très ludique, créatif. Et voilà, je vais vraiment m'inspirer de ce cadre-là qui aussi permet de poser des règles de jeu très claires et qui permet justement après de jouer à l'intérieur de ces règles avec plein de dimensions différentes en abordant plein de sexualités différentes, on va dire.
1: Kali a enlevé son short.
2: Est-ce que c'est déjà OK pour vous, cette expérience-là?
3: Pour moi, c'est OK.
2: C'est OK. Moi aussi. Merci. Super.
4: Et j'aimerais que tu sois détendue. Du coup, ouais. Tu veux comment tes jambes?
2: Comme ça, je suis bien.
4: Là, t'es bien.
2: Ouais.
0: Entrer dans cet espace du BDSM, c'est aussi entrer dans des espaces d'état de conscience modifié, des états d'espace de présence intense et d'abandon, avec lesquels on peut vraiment faire des liens dans des pratiques de méditation, de yoga, d'autres types d'intimité, slow sex, etc. En fait, la possibilité de pouvoir découvrir une manière d'être au monde, une manière de sentir le monde et de sentir son corps, qui est vaste et multiple, et donc évincer le BDSM, ce serait dommage, parce que ça fait partie de ces surprises sensorielles qui, à mon sens, méritent d'être explorées.
2: Alors, je suis couchée sur le dos, les genoux légèrement remontés. Ça me permet d'avoir le dos en contact avec le sol, puis je me sens bien là.
4: Moi, je suis prête.
2: Je veux bien que tu me montres les différents types de pincements que tu connais.
4: Moi, je suis très pincement, alors. J'adore ça. mon préféré.
2: Ah, ouais. Voilà, là,
4: on a 6-7 là.
2: Ouais.
4: Ok.
5: Je peux essayer pour voir aussi ce que c'est. Ce que j'ai vu faire, alors je me dis. C'est ce qu'elle a fait.
2: Ouais. Ça a duré plus longtemps. Donc, ouais, alors il y a un effet de timing aussi.
6: Ok. On va commencer. Ok, et
2: moins de peau pour me montrer un peu ce que ça donne.
6: Dessonner le bol pour les premières minutes.
2: Ah, ouais. Ouais, c'est 7-8, ça aussi.
5: Plutôt quelque chose de plus fin, là.
2: Non, je crois que vous pouvez tenter les deux.
5: J'essaie juste un peu plus grand, ce qu'elle n'a pas fait.
7: Le participant prend toute sa main pour lui passer la cuisse. Et de ce côté, c'est des petits pincements.
2: En fait, c'est bien de faire un peu des deux, en alternant. Ah, oui.
4: Ça me fait du bien de voir que bah, des fois, c'est vrai qu'on peut dire qu'on sait pas. Et donc, avoir le retour de l'autre qui dit là, c'est trop, là, c'est pas assez, bah, ça fait vraiment du bien. Et puis, du coup, il n'y a pas d'attente à remplir. On a vraiment bien pu communiquer. Et moi, je me suis sentie à l'aise toujours de dire quand c'est trop, quand c'est pas assez, de rire aux éclats aussi. Et puis, et de vivre cette intensité qui n'est pas vraiment de la douleur, qui est une sensation très forte, bah pleinement, et puis avec des personnes avec qui je me suis sentie sereine.
5: Ce que j'ai fait avant, pardon, le tout premier, pour toi, c'était ressenti comment ? Peux-tu nous guider un petit peu?
6: Vous savez comment vous respirez? Vous imaginez dans l'expérience.

0: L'attournement ajusté, le rythme, la durée, c'est pas ajusté.
1: Il fait chaud.

0: ce que j'ai trouvé génial dans le fait de le faire en trio comme ça, et puis de pouvoir commencer par vivre l'expérience, c'est que je me suis rendu compte que il y a plein de moments où j'aurais eu envie peut-être un peu moins fort, un peu plus fort, et en fait je ne l'ai pas forcément formulé, bah, parce que j'étais vraiment dans l'expérimentation et là sentir vraiment pleinement tout ce qui était en train de se passer. Et du coup je me suis rendu compte que quand ça a été à moi de donner, j'ai eu plus tendance à aller spontanément demander un feedback et de pas l'attendre, parce que parce que je sais bien moi-même que c'est pas toujours facile de donner les ajustements dont on aurait besoin sur le moment, mais que quand l'autre vient nous le demander, ben là on a, enfin moi j'ai pas du tout de difficulté à le dire si on me le demande, mais plus de difficulté à le dire si on me le demande pas. Et donc c'est le fait, voilà, de passer par les deux étapes, recevoir et donner, ça m'a permis vraiment de pouvoir mettre ça en mots et en action dans ma propre manière de fonctionner avec ce consentement et ce feedback qui va avec.
1: Ça c'est trop ça.
0: Pardon.
2: Il y a eu quelques tremblements.

0: sur ses cuisses de manière posée, sans plus qu'elle bouge. On est arrivé à la fin de l'expérience.
1: Oh, j'ai très très chaud. J'ai très chaud partout. Est-ce que vous êtes d'accord de mettre un peu vos mains froides dessus?
2: Je me casse les couilles. Je me casse les mains, ça.
1: Ah oui, à vous. Ah waouh. Ah, ça fait circuler. Hein.
3: Moi, je me suis rendu compte à quel point c'était précieux d'avoir des retours lorsqu'on était dans une posture active. Je me suis sentie facilement remplie de doutes. Oui, et je me suis rendu compte de l'importance vraiment et de ce que ça peut faciliter l'expérience d'avoir des retours clairs de l'autre, d'avoir un consentement clair. Voilà, ça fluidifie énormément et que le doute, c'est très inconfortable.
1: Mais pourtant, je transpire, j'ai chaud, je sens que... En fait, l'énergie, elle a beaucoup, beaucoup circulé dans tout le corps. Et waouh, c'est... Ouais, c'était intense. Ouais, c'était génial. Mais il faut bien 5, 6, 7 minutes pour que l'énergie, elle arrête de se concentrer là où elle a mal, puis qu'elle circule dans tout le corps. Et du coup, les 3-4 dernières minutes, je sens vraiment que je suis plus dans la douleur, mais je suis vraiment dans toutes les autres sensations qui circulent. Et là, maintenant, j'ai besoin de froid.
0: T'as pu te laisser aller. J'ai l'impression.
1: Ouais.
0: Tu t'es pas retenu de quoi que ce soit. T'as juste...
1: J'avais envie d'aller au-delà de juste la douleur, puis de sentir toutes les autres sensations qui étaient là aussi.
0: Est-ce que je vous ai dérangé?
1: Oui, bien sûr.
0: Donc ça s'appelle un jeu.
1: Ça s'appelle un jeu, oui. Il y a un début, une fin.
0: Et le fait que là, il y ait deux groupes de trois personnes, qu'on sort de la binarité, entre guillemets, qu'est-ce que ça provoque?
1: Alors effectivement, le fait d'être trois, ça permet de sortir de la binarité, ça permet d'expérimenter quelque chose que, a priori, les personnes expérimentent peu, en tout cas. Quand même, la majorité des gens sont en couple ou à deux. Et donc, du coup, là, d'avoir quatre mains, ben, c'est des sensations qu'on n'a pas l'habitude d'explorer. Et ça permet de déconstruire, justement, cette relation de duo. Autant dans l'expérience sensorielle, mais aussi dans la dynamique relationnelle, en fait, d'avoir deux personnes à gérer, on va dire, en termes de ce qu'on veut pas, de poser ses besoins, ses limites, ses envies. Et puis après, évidemment, ça peut aussi générer une fantasmagorie érotique pour certaines personnes dans certains contextes.
0: Il y a un groupe qui est très dynamique et un autre groupe qui est très lent.
4: Bientôt à la fin, donc vous pouvez doucement, progressivement ralentir jusqu'à ce que les mains se déposent progressivement dans le contact et l'immobilité.

0: Il y a eu une ou deux fois où je sentais que l'intensité, ou là, je vais pas parler, c'était pas douloureux, mais on va dire l'intensité allait un petit peu au-delà de ce que me disait mon corps, mon esprit. Et en fait, paradoxalement, j'ai eu envie de... Ça m'a poussé à vouloir aller un petit peu plus loin que ce que je pensais être mes limites. Mais pas pour leur faire plaisir ou par gêne de leur dire non. Je sais pas si le fait d'être dans le cadre, de me sentir bien, d'être relâché. Paradoxalement, j'ai peut-être eu plus envie d'aller repousser mes limites ici que je l'aurais fait dans un cadre privé, juste en tête à tête. Mais c'était challengeant parce qu'en même temps, je me dis, ça fait quand même un petit peu mal à la peau. Je devrais peut-être arrêter. Et en même temps, j'avais envie, en fait, ce qui me faisait plaisir, c'était pas de souffrir, c'était de les laisser aller jusqu'au bout pour le moment où ils allaient arrêter. Je sais pas si ça parle à d'autres choses. Et en fait, de se dire, oh, ça va être tellement le kiff quand ils vont arrêter, parce que là, c'est...
1: Je vois quelque chose que je code encore, j'ai envie de dire encore, parce que j'ai envie que ça disparaisse, comme une forme de violence. Et pour moi, c'était dur de faire certains des gestes hein, que vous demandiez, même la majorité. Et enfin, je me suis sentie grimacer, de me dire « Oh, je vais lui faire mal !» Alors que moi-même, j'aurais peut-être voulu... Enfin, j'ai même que je pouvais demander ces mêmes gestes, mais en fait, c'était de le faire à l'autre. Ben voilà, je me rends compte que c'est un endroit de friction.
2: Bagarre.
1: Et j'ai ressenti aussi ce moment de... Mais quelque chose qui me ramenait à la violence quand j'ai entendu la description qu'il y avait des marques sur mon corps. Et je me suis dit, mais... Enfin, ça a résonné comme... mais pourquoi je me fais ça? Alors que les sensations étaient bonnes, hein.
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5: 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J'ai envie de toi, par exemple. 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
3: Oui, non, peut-être. C'est demain, 13h dans Vacarme.
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8: L'avortement redevient un champ de bataille de premier plan. Attaqué aux États-Unis, en Italie ou encore en Allemagne, ce droit conquis au XXe siècle est remis en question aujourd'hui dans un paysage politique où le conservatisme gagne du terrain dans les urnes et dans les têtes. Le corps des femmes est encore l'objet des affrontements politiques les plus tendus. Épisode 3. La méthode Karman.
9: La méthode Karman n'est pas une méthode particulière, c'est une petite modification de la méthode d'interruption de la grossesse par aspiration telle qu'elle a été inventée en Chine et ensuite acceptée et propagée par les soviétiques. Et c'est de l'Europe orientale qu'elle est parvenue chez nous.
2: L'idée, c'est de mettre en place un lieu où l'avortement soit accessible, peu cher et bienveillant.
8: Les techniques d'avortement sont le fruit d'une histoire très collective. De médecins, de militantes, de patientes, de solidarité et de répression. Encore aujourd'hui, on entend parler de la méthode Karman, qui aurait révolutionné l'avortement. Moins douloureux, moins cher et plus simple à pratiquer. Personnage énigmatique, il est décrit par la journaliste Hélène Wu dans une nécrologie parue en 1988 dans le Los Angeles Times comme flamboyant, militant, inventeur, éducateur et voyou. Bibia Pavard, historienne spécialiste de l'histoire des féminismes et de l'avortement, lui consacre une enquête. La douleur et le soin, enquête sur Harvey Karman et sa méthode d'avortement, parue aux éditions La Découverte. Née en 1924 dans une famille modeste des États-Unis, soldat au cours de la Deuxième Guerre mondiale, Harvey Karman finance ses études de psychologie grâce au programme dédié aux anciens GIs en contrepartie de leur engagement. Bibia Pavard.
2: Il habite à ce moment-là à Los Angeles et donc il va commencer des études à UCLA, donc cette université de Los Angeles, et des études qui n'ont rien à voir avec la médecine. Il s'intéresse d'abord au théâtre, c'est quelque chose qui le passionne, et puis à la psychologie, sans doute aussi quelque chose d'assez caractéristique pour un homme de sa génération. Et il va développer un grand appétit pour le savoir et donc être dans une forme d'ascension sociale. Il va rencontrer une femme avec laquelle il va avoir trois enfants. Et ce qui va le caractériser aussi, c'est que progressivement, lors de ses études, il se met à pratiquer des avortements. Alors, pourquoi ? C'est un peu mystérieux, on ne sait pas exactement ce qui a déclenché cette pratique. Lui-même, a posteriori, donne peu d'indices, il n'a jamais raconté son itinéraire, son parcours, il n'y a pas de mémoire d'Harvey Karman, mais il dit dans quelques interviews que il a été tout simplement confronté à des demandes, à des situations de jeunes femmes, de jeunes étudiantes qui souhaitaient avorter, et qu'il a d'abord essayé de trouver des solutions, de trouver des médecins, et qui s'est rendu compte que c'était un milieu extrêmement gangréné par l'appât du gain, etc., les dangers, et qu'il s'est dit il faut apprendre, et donc progressivement il s'est mis à pratiquer des avortements. Alors on ne sait pas grand chose de cette pratique illégale, si ce n'est que en 1955, il est arrêté pour avortement clandestin parce que une des femmes qu'il a vraisemblablement aidée est décédée. Donc c'est vraiment quelque chose de tragique, et d'abord pour cette femme qui a perdu la vie. Et ça arrive effectivement, l'avortement clandestin peut causer la mort, et c'est le cas pour cette femme, cette jeune femme noire, mère de deux enfants, qui a un profil assez typique des femmes qui cherchent à avorter, une femme mariée, mère de famille, et cette jeune femme noire donc décède des suites de cet avortement dans lequel est impliqué, on ne sait pas à quelle hauteur, Harvey Karman. Et donc ce que l'on sait de Harvey Karman, c'est que j'ai retrouvé les archives de ce procès. Bien évidemment, il nie son implication dans l'acte qui a mené au décès, mais on voit que très bien dans ses documents que c'était à lui qu'il fallait s'adresser lorsqu'on avait un problème.
8: Et pour avoir offert ses services, Harvey Karman est condamné à 2 ans et demi de prison en 1955.
2: Il sort de prison, change de vie, il a subi un déclassement social, son épouse aussi, ils habitaient sur le campus, il était sur le point de faire un doctorat. Tout ça s'arrête et finalement, il repart à zéro, il se reconstruit une vie professionnelle plutôt dans le milieu de l'éducation. Et ce qui est intéressant, c'est qu'il réapparaît au début des années 70. Et cette fois-ci, il est très impliqué dans le mouvement pour l'avortement libre, à un moment où les États-Unis connaissent, comme d'autres pays occidentaux, une très forte mobilisation pour l'avortement libre. Et il est impliqué là-dedans.
8: Aux États-Unis, il faut attendre le fameux arrêt de la Cour suprême Roe versus Wade en 1973 pour voir l'avortement dépénalisé. Ce même arrêt Roe versus Wade, révoqué en 2022 aux États-Unis toujours, où le droit à l'avortement n'est désormais plus garanti par la Constitution. Sur 50 États, 14 ont depuis choisi d'en profiter pour interdire l'avortement sur leur territoire. Mais dans cet épisode, à cet instant, nous sommes juste avant 1973, avant cette première légalisation de l'avortement.
2: C'est important de le souligner, il n'y a pas de législation fédérale à ce moment-là sur l'avortement. En réalité, ce sont les États qui légifèrent sur cette question. Et donc, il peut y avoir des divergences très importantes entre les États. Et la fin des années 60 correspond déjà à un changement de loi dans certains États. Et donc, ce sont des changements qui permettent, en général, ce qu'on appelle l'avortement thérapeutique, c'est-à-dire l'interruption de grossesse est autorisée dans certains cas, si la vie ou la santé de la future mère est mise en danger par la grossesse, par exemple, si des problèmes sociaux ou économiques empêchent de mener la grossesse à terme. Donc voilà, on a un certain nombre d'encadrements. En Californie, où habite Harvey Karman, l'avortement est interdit depuis le 19e siècle, mais il y a un changement en 66-67 où là, l'avortement thérapeutique va être autorisé et donc il faut passer devant une commission de spécialistes, des médecins pour demander la possibilité d'obtenir un avortement. Alors ça peut être pour des raisons de santé, parce qu'on a par exemple eu une maladie, parce que cette grossesse met en danger la femme, ou alors parce que psychologiquement on est instable. Et donc certaines femmes s'engouffrent dans cette possibilité et jouent la carte de la folie, comme elles le disent, hein, pour obtenir un avortement.
10: Il est question de violences sexuelles aussi dans ces cas-là?
2: Alors, je ne pense pas que dans cette loi-là, soit la violence sexuelle soit prise en compte, mais c'est quelque chose qui est discuté, effectivement. Savoir quelles raisons peuvent être invoquées, et c'est quelque chose qui est quand même l'objet de mobilisation aussi, parce que ce que vont tenter les juristes états-uniens qui commencent à s'engager pour la réforme légale, c'est de dire ces lois, ça va pas du tout, les raisons changent d'un état à l'autre, ça va à l'encontre de l'idée même de liberté individuelle. Donc il commence à y avoir beaucoup de réflexions sur le caractère juridique de ces lois.

0: Après sa condamnation en 1955, Bibia Pavard perd la trace d'Harvey Karman pour quelque temps.
1: Là où je le retrouve, en 1970, quand il ressurgit dans les sources, et en particulier dans les sources médiatiques, c'est parce qu'il vient d'ouvrir une clinique à Los Angeles. Donc on est en 1970, c'est encore un cadre légal restrictif. Et dans cette clinique, avec un médecin militant, il offre des avortements à la demande dans les premières semaines de la grossesse avec une méthode d'avortement par aspiration. Et donc il y a donc dans cette petite clinique qui est vraiment un petit local à Los Angeles, ce médecin qui pratique les avortements lui-même accompagne psychologiquement les femmes parce qu'il a vraiment développé toute une pensée sur le fait que ce qui traumatisait les femmes dans la pratique de l'avortement, ce n'est pas l'avortement lui-même, mais c'est la manière dont elles sont traitées. À l'hôpital ou dans la clandestinité. Donc lui, il va prôner au contraire un accompagnement bienveillant. Et donc sont aussi présentes des militantes féministes et des anciennes avortées qui reviennent aider les femmes, leur tenir la main, leur raconter comment ça va se passer. Et donc l'idée, c'est de mettre en place un lieu où l'avortement soit accessible, peu cher, et bienveillant. Et donc ça, c'est quelque chose qui, en fait, finalement, quand on y réfléchit, fait la synthèse entre la modernisation de l'avortement dans les pays d'Europe de l'Est qui avaient mis au point l'avortement par aspiration avec des machines modernes, etc. Et donc cette méthode-là commence à se diffuser à la fin des années 60, au début des années 70 aux États-Unis, chez des médecins qui commencent aussi à faire des recherches autour de ça, mettre au point leurs propres machines. Et puis aussi des revendications féministes de ce qu'on appelle en anglais le counseling ou l'accompagnement de ces femmes. Il y a toute une série de groupes militants féministes qui font tout un travail de référencement de médecins, de lieux où on peut aller avorter et donc qui ont préparé aussi le terrain sur cette idée de bienveillance. Et donc Harvey Karman vraiment se retrouve à la confluence de ces deux mouvements. Et lui, ce qu'il invente au départ, ce sont des canules souples. Alors c'est-à-dire que, on l'a dit, pour l'avortement par aspiration, il faut quelque chose qui fait le vide. Et puis c'est relié par un tuyau quelconque, en plastique, en caoutchouc, à une sorte de petit tuyau, une petite paille qui est insérée cette fois-ci dans l'utérus. Et lui, ce qu'il va faire, c'est qu'il va vraiment réduire au maximum la taille de cette canule et aussi la rendre souple pour éviter toute forme de blessure, de perforation finalement de l'utérus qui était un des risques. Donc c'est d'abord ça. Et ensuite, progressivement, il va se débarrasser de la machine, en fait, en disant la machine, c'est trop compliqué, c'est trop cher. Il faut trouver un moyen de faire le vide qui soit plus simple. Et donc, on peut faire le vide avec une simple seringue modifiée pour pas qu'on puisse repousser. Le contenu, c'est très important qu'on n'insuffle pas de l'air dans l'utérus. Donc, une seringue avec des bras qui se déploient pour pas qu'on puisse repousser le piston. Et voilà. Et donc, c'est ça, finalement, qui va constituer progressivement, parce que c'est ça qui est intéressant, c'est que cette invention, elle se fait progressivement au contact de certains médecins militants, de militantes féministes, voilà. Il arrive à déposer un brevet. En 1972-73, il dépose plusieurs brevets, et notamment celui d'un dispositif qui associe ces canules fines, souples, à une seringue qui fait le vide.

0: Si Harvey Karman n'invente pas la méthode d'avortement par aspiration, il adapte une technique héritée du bloc soviétique. Un kit qui tiendrait presque dans la poche avec une seringue et un tuyau souple. Facile à utiliser, à fabriquer, à faire circuler. Bientôt, il s'associe à l'industrie pour le produire. Bibia Pavard, autrice de « La douleur et le soin », enquête sur Harvey Karman et sa méthode d'avortement, paru aux éditions La Découverte.
1: Moi, ce qui m'a vraiment aussi guidée dans cette recherche qui était un peu compliquée au départ, c'est de suivre les objets eux-mêmes et de m'intéresser à leur matérialité. Et il faut quand même le dire, c'est quelque chose qui est central, ce sont des objets en plastique. Alors, pourquoi c'est important que ce soit des objets en plastique? D'une part, parce que il y a tout un discours sur le fait que le plastique est moins blessant que le métal, notamment, par sa souplesse, ça c'est important, mais aussi parce que le plastique c'est jetable, et donc on peut tout à fait donc produire ces canules souples dans des emballages uniques, et donc ça aussi accompagne cette idée de recherche pour la forme la plus aseptique possible pour l'opération. Et puis aussi, voilà, il y a quelque chose, on est dans les années 70, de la société de consommation, le plastique est partout, et donc c'est vu comme une amélioration parce que c'est pas cher par rapport aux instruments médicaux. Donc lui, son invention, c'est finalement faire moins que plus, et donc c'est d'essayer de simplifier au maximum les instruments nécessaires, avec toujours l'idée qui va l'accompagner, c'est que ces instruments peuvent être pris, manipulés, l'opération elle-même peut être apprise par des non-médecins. C'est-à-dire qu'il parle beaucoup en anglais de paramedics,

L'idée de faire changer les choses par la confrontation directe hein, et par l'action directe en réalité. Et donc c'est l'ouverture de cette clinique, elle n'est pas légale et ils le savent très bien et ils l'annoncent partout en fait, dans les médias. Ils font une sortie assez fracassante en disant ben voilà, on va ouvrir cette clinique et on va faire quelque chose d'illégal, venez nous arrêter. Et effectivement ils sont arrêtés. Bon. Mais ça fait du bruit, on en parle et ils sont arrêtés, remis en liberté sous caution, donc peuvent continuer à pratiquer, peuvent continuer à parler de ce qu'ils font. Et surtout, après avoir ouvert cette première clinique à Los Angeles, Carmen, quelques mois plus tard, se retrouve à New York, où là, je l'ai dit, c'est devenu légal en 1970 d'avorter. Et donc là, il va, pour le coup, s'associer à un autre médecin, qui lui-même veut ouvrir une clinique avec une militante féministe aussi sur place. Ils sont tous les trois dans la volonté de créer la clinique idéale où on reçoive les femmes dans la bienveillance, où on pratique un avortement de manière simplifiée et non violente. Et donc ça attire aussi l'attention des médias et notamment des journalistes féministes qui sont à la recherche à ce moment-là à New York des lieux qui sont recommandables. Parce qu'il faut s'imaginer voilà, que New York, quand l'avortement devient légal, c'est une véritable jungle. Hein. Tout le monde ouvre une clinique pour avortement, si je puis dire. Donc il faut aussi faire tout un travail de recherche et d'indication aux femmes pour leur recommander tel ou tel établissement. Et cet établissement est recommandé par un certain nombre de féministes. Donc voilà, même si elle, assez rapidement aussi, cet établissement est dans le collimateur de l'administration de la santé new-yorkaise parce que voilà, c'est un établissement qui ne respecte pas tout à fait les règles. Donc effectivement, il s'agit de pas respecter les règles pour les faire changer. Et donc, on est aussi dans une sorte de préfiguration de ce qui pourrait avoir lieu. Et donc, on est voilà dans une sorte d'utopie réalisée, faire quelque chose qui est différent pour appeler le changement. Et ça, voilà, ça passe aussi par des arrestations, effectivement, et des condamnations, des procès, et tout ça fait parler de cette pratique.

0: La méthode Karman, à proprement dire, n'est qu'exceptionnellement utilisée à la maternité parce qu'elle ne s'applique qu'à des grossesses tout au début.
1: Un jour, une heure, TSR, 14 octobre 1974. Dans cette archive, un gynécologue genevois minore l'apport de Karman à la technique d'avortement par aspiration, mais écoutez bien, à l'entendre décrire l'alternative qu'il propose encore, on en a froid dans le dos.
0: La méthode de Karman n'est pas une méthode particulière, c'est une petite modification de la méthode d'interruption de la grossesse par aspiration, telle qu'elle a été inventée en Chine et ensuite acceptée et propagée par les soviétiques, et c'est l'Europe orientale qu'elle est parvenue chez nous. Mais depuis de très nombreuses années, nous faisons toutes les interruptions de grossesse jusqu'à la fin du troisième mois à l'aide de l'aspiration et à l'aide de tiges métalliques telles que vous la voyez ici et qui est introduite dans la matrice. On met la sonde sur un tuyau et on aspire. La sonde Karman, vous la voyez là, elle est simplement plus molle et plus mince que les sondes métalliques que vous voyez là. Je vais vous montrer l'aspiration si vous voulez bien. Et vous voyez le colorant qui passe à travers le tuyau. En réalité, ce n'est pas le colorant, c'est le sang et le produit de grossesse qui est ainsi éliminé de la cavité utérine.
2: Les cliniques qui sont ouvertes dans les années 70, en fait, majoritairement, ce qui est utilisé encore à ce moment-là, ce sont des machines. Parce que ça, c'est quand même plus simple de fonctionner comme ça, avec des machines reliées à des canules très souples, très fines.
1: Bibia Pavard, historienne.
2: Et c'est finalement dans un deuxième temps que Harvey Karman va davantage investir cette

0: idée de l'association entre la seringue et la canule en s'associant à divers médecins qui y voient effectivement une amélioration, mais alors une amélioration tout particulièrement pour certains espaces géographiques. En fait, au départ, les médecins qui vraiment vont s'intéresser à cette méthode, c'est parce qu'ils vont se dire « Ah, en fait, cette méthode simplifiée, ça serait l'idéal pour les pays dans lesquels on a un service de santé qui est défaillant, où on n'a pas la possibilité d'acheter des machines, parce que voilà, ça serait trop cher, ça serait trop compliqué, parce qu'on n'a pas accès à l'électricité. Et donc, ces médecins-là envisagent tout de suite un usage possible dans les pays en voie de développement. À un moment où il y a une réflexion vraiment très poussée, très intense sur la nécessité absolue, hein, dans la tête de ces personnes de faire baisser la natalité dans les pays du Sud.
1: La réputation d'Harvey Karman fait un bond sans précédent au tout début des années 70, dans le contexte de la guerre d'indépendance du Bangladesh. Karman n'est pas médecin, mais il est reconnu pour avoir mis au point sa méthode d'avortement par aspiration manuelle. Malcolm Potts, alors directeur médical d'une ONG, l'invite à rejoindre une mission humanitaire sur place pour y former des professionnels de santé locaux, mais aussi des sages-femmes, des chefs de village et des jeunes filles à l'utilisation de cette méthode, la rendant accessible jusque dans les villages les plus reculés. Selon Amnesty International, cette guerre fratricide a fait 3 millions de morts civiles et 8 à 10 millions de réfugiés en Inde.
0: Progressivement, il va y avoir aussi une prise de conscience sur le nombre effarant de viols pendant ce conflit. Et ça, c'est notamment dû à toute une série de journalistes féministes qui vont se rendre compte de ce fait social et en le mettre en avant. Et il va y avoir aussi une politique de l'État indépendant bangladais. Donc l'État devient indépendant à la fin de 1971. Et donc le nouvel État indépendant va avoir une politique de reconnaissance de ces viols pour essayer de dépasser une situation qui est devenue très compliquée. C'est que il y a des centaines de milliers de femmes qui ont donc subi des viols pendant le conflit et qui sont donc beaucoup d'entre elles sont enceintes et par ailleurs elles souffrent d'une exclusion sociale, elles sont ostracisées de leur famille, de leur village, de leur communauté, et donc l'État, pour pouvoir les réintégrer dans la société, en parle explicitement et les considère comme des héroïnes de guerre, des biranganas, c'est le terme employé, et donc va mettre en place une politique pour les accompagner, et notamment il va mettre en place une facilitation de l'adoption. C'est Mère Teresa notamment qui va beaucoup œuvrer pour que ses enfants soient adoptés, notamment en Occident. Et puis il va y avoir aussi une légalisation momentanée de l'avortement, qui était voilà, totalement interdit par une législation inspirée par la charia. Mais là, voilà, dans ces cas-là, c'est possible. Et dans ce contexte précis, bah, justement, l'IPPF, donc la Fédération internationale de planning familial, va organiser une mission pour pouvoir former des médecins, aider ces femmes à avorter. Et donc c'est vraiment une situation très particulière parce que la plupart de ces médecins, des gynécologues, exercent en 72 dans des pays où c'est pas autorisé en fait d'avorter, notamment les États-Unis. Et là, l'idée, c'est qu'il s'agit de faire des avortements comme des actes humanitaires. C'est pour aider ces femmes, leur permettre de retrouver une vie stable et les accompagner à la suite de ce traumatisme. Et il se trouve que parmi ce groupe de médecins se trouve Harvey Karman, qui n'est pas du tout médecin, donc, mais qui va participer à cette mission. Ce sont que des hommes qui sont envoyés pour aider ces femmes. Et Harvey Karman est là, lui aussi, pour pratiquer des avortements et aussi, quelque chose de très important, former des professionnels de santé locaux à sa technique d'avortement précoce avec cette canule souple en plastique et cette seringue, même si la plupart des avortements qui sont réalisés par cette équipe, en réalité, ce sont des avortements plutôt tardifs. Donc une situation vraiment exceptionnelle qui est donc liée à cette idée que l'avortement peut être un acte humanitaire. Et ça, c'est vraiment quelque chose de très important. Un basculement s'opère à ce moment-là où finalement l'avortement rentre dans une série de procédures d'accompagnement des pays en voie de développement. Il faut se rendre compte qu'on est aussi pile au moment où émerge Médecins sans frontières. Et donc, on a cette idée, voilà, d'intervention rapide auprès de pays en guerre ou en situation de crise. Et l'avortement devient un dispositif humanitaire dans ce contexte-là. On peut parler pour cette équipe d'avorteurs sans frontières, d'une certaine manière. Et donc, c'est un moment de basculement, de prise de conscience internationale sur cette situation terrible du Bangladesh et notamment en ce qui concerne les viols. Hein. C'est quelque chose qui va être fondateur pour la pensée féministe des violences sexuelles à cette période, mais aussi pour l'intégration finalement de cette méthode d'avortement dans des politiques de planning familial au niveau mondial.
1: Dans le prochain épisode, Laura Darvé-Carman prend un coup dans l'aile.

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1: Histoire vivante, c'est Anaïs Quien, avec la collaboration de Daniel Zacker et Andrea Pinto, et David Golan à la réalisation. 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Juste après les infos, RTS Première, il est 14h.
2: Quentin Fray.
3: Au Tessin, deux personnes ont été grièvement blessées ce matin lors d'un accident survenu à la centrale électrique de Ritom à Piotta. Une partie du bâtiment a été endommagée dans l'accident et de la fumée se dégage de celui-ci. La police cantonale, les pompiers mais aussi la Rega sont sur place. Les circonstances de l'accident sont pour l'heure inconnues mais une enquête a été ouverte. Et puis à Genève, l'impact de la gratuité des transports publics pour les jeunes passés au crible. Deux études publiées hier par le département de la santé et des mobilités s'y intéressent. Depuis janvier 2025, l'abonnement cantonal est intégralement pris en charge pour les jeunes de 6 à 24 ans, domiciliés ou en formation à Genève. Pour les bénéficiaires non jeunes de l'AI et de l'AVS, le rabais est de 50%. Et selon les deux études chiffrées, la gratuité des TPG a un fort impact pour encourager les usagers à emprunter les transports publics. Le Parlement va se prononcer sur la nouvelle forme juridique de l'entreprise d'armement RUAG. Suite à un audit du contrôle fédéral des finances, il y a deux ans, il avait été décidé d'un changement de statut de RUAG après des soupçons d'irrégularité. Le Conseil fédéral demande au Parlement de transformer l'entreprise en société anonyme de droit public régie par une loi spéciale, ce qui signifie que l'entreprise passerait entièrement sous le contrôle de la Confédération, qui en serait du coup l'unique actionnaire. Et le détroit d'Ormuz, toujours au cœur de l'escalade entre l'Iran et les États-Unis. Plusieurs navires sont en feu dans la région du Golfe. L'Iran a pris pour cible une vingtaine de bateaux tentant d'emprunter le passage stratégique d'Ormuz. Une réponse au bombardement américain, Washington qui a revendiqué la destruction de 5 pétroliers iraniens. Des attaques aussi contre des sites pétroliers en Arabie Saoudite. Cette fois-ci de la part des Houthis du Yémen alignés sur Téhéran. Les Houthis ont déjà revendiqué des attaques de drones et de missiles balistiques. Hier, des frappes contre des installation du géant pétrolier Aramco dans le sud de l'Arabie Saoudite. Et puis en Allemagne, Friedrich Merz dénonce l'extrême droite après la défaite de son parti face à l'AfD en Saxe-Anhalt. Le chancelier a accusé le parti d'extrême droite de promouvoir un nettoyage ethnique sous couvert de remigration. Lors d'un débat tendu au Bundestag, Friedrich Merz a critiqué les propositions de l'AfD, affirmant qu'elles mettaient en péril des secteurs clés comme l'artisanat ou les soins. Il a aussi minimisé le succès du parti, rappelant que 56% des électeurs n'ont pas voté pour eux. Et puis en Serbie, le président Aleksandar Vučić a dissous ce matin le Parlement. Une manœuvre qui intervient alors que les élections anticipées pointent à l'horizon, prévues le 25 octobre. Il s'agit d'une demande de longue date du mouvement de manifestation anti-gouvernementale. Et puis cette étude, la pollution aux microplastiques dans le lac Léman est largement sous-estimée. C'est ce que dit une étude de l'EPFL. Celle-ci montre que leur concentration pourrait être 650 fois plus élevée qu'imaginée. Via une nouvelle méthode qui se sert de l'intelligence artificielle, et des particules minuscules jusqu'à la taille d'une bactérie ont pu être détectées. Et il s'agirait seulement de la partie émergée de l'iceberg, selon Christelle Hassler, ancienne scientifique de l'EPFL. Certains échantillons dépassent les seuils de risque pour l'environnement. Les chercheurs avertissent que toute la chaîne alimentaire pourrait être exposée. Un temps encore nuageux en ce début d'après-midi, quelques précipitations localement orageuses dans les Alpes également. La pluie va gentiment se faire plus rare au cours de l'après-midi et même des éclaircies dans le Jura. Une météo toujours très nuageuse dans les Alpes et les Préalpes avec là aussi quelques gouttes intermittentes. Le temps devrait revenir au sec en Suisse romande dans la soirée, entre 18 et 21 degrés au meilleur de la journée.
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4: La Transjurane demeure fermée dans les deux sens à la hauteur de Moutiers Sud. Un accident s'est produit à cet endroit. Une déviation est en place par les voies d'entrée et de sortie de cette jonction.
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4: Bonjour, et toute cette semaine, nous parlons musique baroque. Qu'est-ce que c'est que ce truc ? Qui faisait de la musique baroque pendant l'époque baroque ? Ça, c'était la question d'hier. Aujourd'hui, notre expert, Stéphane MacLeod, musicien, chef d'orchestre, professeur de chant, eh bien, je lui ai donné carte blanche. Je lui ai proposé de choisir deux compositeurs, compositrices de la période baroque. Et on verra qui il a choisi et de se demander pourquoi est-ce qu'ils sont connus, moins connus, pourquoi eux ? Qu'est-ce qui se passe ? Voilà, ça c'est plus de manière journalistique un peu, je pose le décor. Dans une vingtaine de minutes, Céline Auclin se pose beaucoup de questions, mais c'est pas grave. Elle a aussi beaucoup de réponses. Et dans une quarantaine de minutes, grâce aux recherches de Nicole Fontana, on vous présente chaque jour une œuvre baroque, mais pas dans le domaine de la musique. Vous voyez, hier une statue, avant-hier une fresque. Qu'est-ce que ça va être aujourd'hui ? Eh bien, aujourd'hui, vous connaissez la chose qu'on va vous présenter dans une quarantaine de minutes. Et si on a le temps, eh bien, nous lirons peut-être une poésie baroque. Si ça existe, on verra ça. Mais c'est aussi une émission 9 septembre, 9-9, émission du mercredi. Le mercredi, c'est le milieu de la semaine et en plus, là, c'est une rupture, vous voyez. On a eu chaud, aujourd'hui, il pleut. La nature en a besoin. Les glaïeuls sont contents. C'est un milieu de semaine, c'est-à-dire que 3 jours sont passés que nous ne reverrons plus jamais et 3 jours sont à venir. Sont de bonnes journées qui s'annoncent ou des journées difficiles pour certains, certaines peccadilles. On va bondir par-dessus ce mercredi à pieds joints, mais pour d'autres, ça peut être une douleur. C'est milieu de semaine, une douleur qu'il faut négocier comme un virage difficile quand vous faites du rallye à bord d'une Fiat Punto customisée. Nous vous aidons chaque mercredi à négocier ce mercredi, ce milieu de semaine, grâce à un court exercice de relaxation en lien avec notre thème. Voilà, c'est là où on va arriver. Eh bien, alors, il y a des semaines comme le skateboard, hein, comment trouver un exercice de méditation avec le skateboard ? Alors, on trouve, mais on se creuse un peu les méninges. Là, facile, musique baroque, eh bien, évidemment, un peu de musique baroque pour méditer tous ensemble et... On n'a pas beaucoup parlé de lui cette semaine, Vivaldi. Et donc, nous vous proposons donc une belle pièce de Vivaldi pour méditer tous ensemble. Donc, respirez profondément. Voilà, inspirez et c'est voilà. Voilà. Après, c'était peut-être pas la meilleure version de Vivaldi. Mais on va essayer une autre pour... Ouais. Non, c'est peut-être pas non plus la mieux. Ah ouais. C'est peut-être un peu perdu en cherchant des... Écoutez, essayez quand même de méditer. On essaie une dernière version. Vous méditez dessus, ça va bien se passer.

0: C'est une nouveauté, les Womack Sisters, avec le titre If I Let You sur RTS Première. Vous écoutez Dis Pourquoi tous les jours entre 14 et 15 heures. Et nous saisissons un sujet et on le garde pendant une semaine. Cette semaine, la thématique, la musique baroque. Qu'est-ce que c'est que ce truc? C'est notamment Vivaldi, Bach, qui écoute ça aujourd'hui, qui joue ça aujourd'hui. Et aujourd'hui, on a demandé à notre expert, Stéphane MacLeod, professeur de chant, fondateur. On va vous le présenter dans quelques secondes, mais il a plein de casquettes. Vous allez l'entendre, on lui a demandé carte blanche de choisir deux compositeurs baroques. Pourquoi ces deux? Et vous verrez, ça va être intéressant. Ça va être intéressant. Et je profite d'une tradition de cette émission, puisqu'il y a une visite dans la régie. Je leur fais un petit coucou. Voilà, ah, ils me répondent, ils sont sympathiques. La question que j'avais déjà demandé pendant une visite, je crois que c'était hier ou avant-hier, est-ce que parmi vous, donc pour vous auditeurs, auditrices, ils sont jeunes, qui écoutaient des fois de la musique classique? Ça vous arrive ou jamais? Est-ce que chez vous, vos parents, grands-parents, arrière-grands-parents, momies, écoutent de la musique classique par levage de main? Oui, ah si, un petit peu, un petit tiers, Ah, il y a un moyen, d'accord, ça marche. J'irai leur parler après, mais vous, auditeurs, auditrices, une question. Chaque jour, on pose aussi des questions aux auditeurs. 078 206 73 32. Alors, il y a la question profonde de la semaine qui est, est-ce que vous écoutez ou est-ce que vous jouez de la musique baroque? Quel est votre lien avec la musique baroque? Et puis, il y a la question un petit peu plus légère du jour, qui est, j'ai presque honte, donnons un nom à un bar, sachant par exemple qu'on pourrait l'appeler le bar rock. Ce serait hilarant, parce qu'il y aurait une sorte de jeu de mots. Voilà, la visite est consternée, ainsi qu'Aline Blanchard qui a la technique. Trouvons ensemble un nom de bar. Voilà, ça c'est la question légère du jour. Et puis la question profonde, c'est la musique baroque et vous. Voilà, 078 206 73 32. On était quand même assez fiers du bar rock. C'est un petit jeu de mots du mercredi. Il pleut, on fait des jeux de mots, c'est chouette. Hier, nous avons appris ceci.
1: Au moment où la musique passe de l'église aux salles de concert, tout à coup, il y a des facteurs d'instruments qui commencent à avoir pignon sur rue. Les gens commencent à s'acheter des clavecins, à s'acheter des pianofortés. Et la musique va en fait rentrer chez les gens parce que ça devient possible en quelque sorte. Il y a des villes, des époques, des moments qui permettent à la facture d'instruments de jouer un rôle important. Parce que quand tout à coup, il y a assez de violons pour qu'on en vende à tout le monde, il devient possible de faire de la musique chez soi.
0: Et par contre, hier, on n'a pas du tout entendu ça.
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0: Stéphane MacLeod, vous êtes directeur artistique de l'ensemble Lee Angeli à Genève, professeur de chant dans la Haute École de Musique de Genève, chef d'orchestre, chanteur, musicien, je ne sais plus si je l'ai dit, mais au pire, je le redis. On parle de musique baroque avec vous toute cette semaine. Et aujourd'hui, gros plan sur deux compositeurs.
1: Je me suis dit que j'avais envie de vous parler de Bach et j'avais envie de vous parler de son cousin Johann Christoph, ou plutôt du cousin de son père, qui est complètement inconnu aujourd'hui, mais qui était considéré comme, par les Bach eux-mêmes, comme le bon compositeur de la famille. Vous avez lu Astérix?
0: Ben oui.
1: Ben alors, dans Astérix, vous avez Astérix aux Jeux Olympiques, et puis il y a le colosse de Rhodes. Vous savez, il y a le gros type de Rhodes qui détruit tout le monde à la lutte, comme ça. Puis Abraham Corsix, qui est assis dans les tribunes, est assis à côté de son frère. Puis le frère, il encourage son frère qui plante les Romains dans le sol, comme ça. Puis il y a son frère qui fait « Bravo, frérot, bravo !» Puis Abraham Corsix, il fait « Mais vous êtes tous comme ça dans la famille ?» Il fait « Oh non, notre... » Le cadet est beaucoup, beaucoup plus fort, mais il n'arrive pas à se remettre de la baffe que lui a mis maman. Et quelque chose qui m'a toujours beaucoup fait rigoler. Et en fait, Johann Christoph Bach, c'est un peu ça avec Bach. C'est-à-dire qu'on a Johann Sebastian Bach, qui est probablement le plus grand compositeur de l'histoire de la musique. Et puis, le cousin de son père, que lui considère, ses enfants considèrent, et toute la famille, toute la dynastie considère comme, celui qui était vraiment fort, c'était lui, quoi.
0: Mais donc, alors commençons par Bach, donc c'est une dynastie déjà, c'est une famille.
1: C'est... Absolument, ouais. Ouais. C'est une famille sur plusieurs générations, 5-6 générations. Au départ, il y a, je crois que le premier Bach, il vient de Hongrie, il s'installe en Thuringe et son fils ou son frère, je ne sais plus, deviennent musiciens. Et sur 5-6 générations, il y a plus d'une centaine de Bach. Et puis les gens font beaucoup beaucoup d'enfants à l'époque parce que c'est le seul moyen d'être sûr d'en avoir 20, c'est le seul moyen d'être sûr d'en avoir 3 ou 4 qui deviendront adultes, mais donc il y en a beaucoup qui vont devenir musiciens et il y a une vraie c'est vraiment typique de d'une dynastie de musiciens. Ils sont musiciens parce que c'est leur métier, parce que c'est leur artisanat, pas parce que c'est leur carrière. Alors évidemment, ils ont tous besoin de trouver des postes, d'être engagés l'un comme organiste ici, l'autre comme compositeur là-bas. Ils doivent se battre pour réussir à vivre, mais ils ont un nom, et je pense que le nom, au bout de 2-3 générations, devait signifier plutôt bon en musique, quoi. Et là, c'est intéressant, voilà, de comparer ces deux compositeurs, parce qu'on en a un qui est probablement le compositeur le plus célèbre de la musique classique en général, avec Mozart, j'imagine Beethoven peut-être aussi. Et puis l'autre qui est complètement inconnu, absent des salles de concert, dont l'histoire nous a transmis très très très très peu d'œuvres, alors qu'il en a écrites beaucoup, mais qu'elles ont toutes disparu. Et ça, c'est le lot de beaucoup de musique, de beaucoup de compositeurs. Donc le hasard joue un très très grand rôle dans la transmission de la musique, dans le fait qu'elle survive aux époques. Il y a des compositeurs dont on sait que la renommée, l'histoire a disparu parce que toute leur musique a disparu dans un incendie ou dans un drame quelque part. Et voilà, aujourd'hui où les choses sont répertoriées, numérisées, ce genre de choses est probablement plus vraiment possible parce qu'on a tellement de sources qui multiplient l'original. Mais à l'époque, évidemment, c'est pas le cas. Et les Bach n'étant pas des gens qui font de la musique pour devenir célèbres, entre guillemets, mais plutôt des gens qui font bien leur travail, eh ben, l'histoire de la survie de leurs œuvres, elle est souvent liée au hasard.

0: Vous écoutez Dit Pourquoi toute cette semaine la musique baroque et puis on est mercredi, lundi, mardi, vous avez été nombreux, nombreuses à nous écrire « Oui, mais vous parlez de musique baroque et on n'écoute pas de musique baroque, quand même c'est un peu bizarre ». On vous a entendu, Stéphanie Ivanovitch a sélectionné pour vous ce titre de Marin Marais, ça s'appelait le Grand Ballet. Marin Marais, c'est ce compositeur du XVIIe, XVIIIe siècle qui a beaucoup joué à la cour de Louis XIV. Et il y a eu un roman sur lui et il y a eu un film sur lui dans les années 90, si je dis pas de bêtises, qui avait suscité un engouement certain des gens pour la viole de gambe. Et là, la viole de gambe était jouée par Sophie Vatilon. Je pense que ça se prononce pas comme ça, mais comme ça, vous avez l'idée générale. Voilà. Des questions, une question vraiment profonde aujourd'hui. C'est bien parce que hier, avant-hier, on vous demandait la musique baroque et vous, quel instrument de musique vous touche dans votre âme. Et aujourd'hui, au 078 206 73 32, on vous a demandé si vous aviez un bar, comment vous l'appelleriez. Et on a 10 fois plus de messages. Ce qui me fait plaisir. Il y a des gens qui aiment bien les jeux de mots, ça c'est sûr. Comme par exemple, cet auditeur, auditrice qui nous propose le bar Mitzvah, le barbouille, le barbiche, le barbie, le barjo, le barbuck. Voilà, si jamais. Après, par ici, on a un lieu qui s'appellerait le Bapapa, ce qui donnerait le Barbapapa. Vous êtes déchaîné, ça fait plaisir. Le Jean-Sébastien Bar. Et ça, j'aime bien parce que ça rejoint le bar rock. Donc, on reste dans la thématique de la semaine. Merci beaucoup. Et puis là, on nous demande si le baroque et le rococo, c'est la même chose. Je crois pas. Je crois que le rococo, c'est plus tardif. Et puis, lui, il l'appellera le barracuda. Voilà. Écoutez, plein de jeux de mots. Est-ce que j'en ai encore un là? Non, ça, c'est un message constructif. Alors, je vais le lire dans ma tête avant de vous le lire à l'antenne, mais je vous laisse en bonne compagnie, puisqu'à 14h24, voici Céline Auclin. Elle se pose beaucoup de questions, y compris sur le baroque, mais ça tombe bien, elle a aussi beaucoup de réponses.
1: Parce que. Pourquoi les quatre saisons sont irrésistibles? Parce que l'une appelle l'autre. Parce qu'après être entré dans le printemps, on reste hypnotisé, pour un temps, un bon bout de temps, happé par la promesse juvénile d'une histoire à écrire, un renouveau et recommencement toujours présent, cycle régulier, on l'attendait tellement qu'on n'y croyait peut-être plus. Bourgeonnement, le voilà qui est là maintenant, là devant, il se déploie, la primavera, verra, la vivacité des couleurs, des mouvements, foisonnement, étonnement, éclosion, éveil, rêve éveillé, nature resplendissante, explosion de vie contenue pour un temps longtemps, la pluie accompagne ce soudain regain. Énergie, nous voilà, nous revoilà, déplacement incessant, va et vient, inexorablement tiré vers l'avant, l'après, les lendemains chantants, les promesses à venir, les chants à tenir, conquérir, un pas, deux, et s'en suivent d'autres, une légion, entrons dans la danse, et bientôt une chorégraphie naîtra. Puis c'est l'été qui pointe non plus le bout de son nez, mais l'entier de sa face. Comme un soleil de plomb, il s'abat sur les prés et les champs. La campagne blonde se tend, s'étire, en même temps que le ciel s'allonge. S'évase, de bleu franc et agité, il devient clair, uniforme, presque blanc. Tout se noie dans une fièvre lourde, longue, épuisante. Les yeux se perdent, ils s'éteignent en même temps que les paupières se ferment pour ne pas brûler. Et bouillanté, quand midi sonne, on sommeille. Hommes, femmes, chiens, chats et oiseaux se retirent. Tous retiennent leur souffle derrière les portes et volets clos, là où l'ombre s'achète à prix d'or. On attend, espérant que l'orage nous délivre d'une langueur monotone. Elle finit par peser, mais à bout les patiences, à durer ainsi inexorablement, elle fatigue l'été, peine à s'en aller, à nous quitter. C'est la lumière du jour qui aura raison d'elle. En raccourcissant, elle nous pousse à nous replier, mais c'est sans compter l'automne, la saison de tous les superlatifs. Quand je dis que les quatre saisons sont irrésistibles, c'est beaucoup parce que celle des récoltes compte parmi la plus intense, peut-être la plus belle, une des plus surprenantes. Les tons y sont chatoyants et multiples. C'est un charivari de sons, de goûts, d'air et de senteurs. L'automne est tout sauf monotone. Il est l'apothéose, l'apogée, la vie dans tout ce qu'elle cartonne. Et qui en doute, allez y faire un tour dans les forêts, les vignes et les vergers, au bord des océans, sur les lacs et les rivières. Allez-y vous y promener, une veste sur les épaules, de bons souliers aux pieds. Et bientôt vous sauterez à pieds joints dans ce qui reste d'hiver. Par nos contrées, les chutes de neige peinent, se font rares. Et pourtant, à chaque flocon, c'est l'inouï qui reparaît, réapparaît, les sorties en luge, en ski, en raquette, en patin ou en bob. C'est vers un au-delà de tout ce dont on a l'habitude. C'est encore et toujours la surprise. L'hiver est aussi irrésistible que toutes les autres. Voilà pourquoi les quatre saisons le sont irrésistibles. Et parce que si elles ne se suffisaient pas en elles-mêmes, Vivaldi en musique nous en a fait la démonstration. Et comme personne. Que n'ai-je dit ? Les quatre saisons sont en matière de son irrésistibles.

0: dernier, pas dernier, dernier single d'Amel Bent, L'amour, ça se donne. Est-ce que c'était baroque? On se demande à chaque fois, vu que cette semaine nous parlons musique baroque, si les titres diffusés sont baroques. Pas tellement. Pas tellement, ce qui n'est d'ailleurs pas grave, hein. Il y a des choses baroques, il y a des choses point baroque, mais notre thématique, elle est baroque, littéralement. On va retrouver notre expert Stéphane McLeod dans quelques secondes. Avant cela, la question du jour. Il y a une double question, comme souvent, dans Dis Pourquoi, depuis quelques temps, 078 206 73 32, il y a la question constructive du jour, la musique baroque et vous-même. On a reçu ce message, où est-ce qu'il est? Voilà. Ma sœur, flûtiste, flûte traversière, 62 ans, a repris des études de flûte baroque il y a 3-4 ans, avec tout le cursus de la musique baroque d'un conservatoire à Paris. Elle est aux anges, jubile, parfois jusqu'à l'extase de baigner dans cette musique baroque. C'est un bonheur presque transcendant de la voir et de l'écouter. C'est chouette, ça, de se lancer dans la vie d'adulte, apprendre quelque chose, un défi, et puis c'est de la musique baroque, donc c'est chouette, merci. Ça, c'était la question constructive du jour, et puis il y a toujours évidemment la question moins constructive du jour qui est, c'est marrant, baroque, ça pourrait être le nom d'un bar, le bar rock, ce serait hilarant. Vous, si vous ouvriez un bar, comment vous l'appelleriez? On a cet auditeur auditrice qui nous propose, si j'ai un bar, je l'appellerais toi, comme ça j'aurais pas trop de boulot ni trop de clients. Le bar toi, ouais, elle est excellente. Cet auditeur rebondit. À propos des jeux, auditeur auditrice, à propos des jeux de mots autour du bar, il y a face au palais de justice de Genève le bar au maître, ce qui fait baromètre, c'est génial. Et en France voisine, il y a le bar à thym. Voilà. Et puis moi, je pense que j'ai dû voir dans ma vie au moins 10 codes-barres aussi. Hein, il y en a beaucoup. Si les codes-barres, Aline Blanchard, à technique et à la réalisation, fonce les sourcils dessus. Alors moi, j'ai bu des grenadines dans quelques codes-barres. Suggestion, le bar Bibouchette et le bar Toc. Je suis pas sûr que ça marche. Mais merci de votre participation. Existe-t-il un bar Riton? Ça fait bariton. Moi, c'est bien. Ben, de toute façon, vous avez le choix. Vous avez le choix entre ne pas répondre à mes questions, répondre à la question constructive, ou répondre à la question facétieuse. Le numéro 078 206 73 32. Nous retrouvons Stéphane McLeod, musicien, chef d'orchestre, chanteur, directeur artistique de l'ensemble Lee Angeli, professeur de chant de la Haute École de Musique de Genève, être humain. Et ça, c'est quand même beaucoup de casquettes. On parle justement de la famille Bach. On parle de la famille Bach et ces familles, ces gens qui composaient de la musique, qui étaient-ils dans le fond des artistes saltimbanques ou plutôt du côté de l'artisanat, des artisans?
1: Moi, justement, je m'efforce de les voir comme des artisans. Ouais, je pense que c'est très, très important de comprendre qu'il y a beaucoup de compositeurs qui n'écrivent pas en essayant d'écrire un chef-d'œuvre, mais qui écrivent en essayant d'écrire le mieux possible pour une cause. Évidemment, en ce qui concerne les Bach, la foi est vraiment centrale. Mais comme la foi est centrale, je pense, pour tous les habitants de leur région à cette époque-là. Enfin,
0: alors, on est où avec les Bach, justement?
1: Alors, c'est la Thuringe. C'est-à-dire une province d'Allemagne, et puis la Thuringe, c'est Leipzig, ça c'est la grande ville, et puis il y a Weimar, il y a Eisenach, il y a Arnstadt, il y a toutes les villes dans lesquelles la plupart des Bach vont vivre, travailler, se développer. Et donc c'est l'Allemagne, c'est luthérien, et tout le monde est luthérien. À l'époque, comme un peu partout dans le monde à l'époque, là, dans une ville, dans un village, 98% des gens ont la même religion. Et la religion joue un rôle évidemment central dans la société parce que, probablement d'abord parce que c'est le seul moment de la semaine où tout le monde, ou de la semaine, ou plus, il y en avait plusieurs des moments de la semaine, mais où tout le monde se rencontre. Donc c'est le moment de la socialisation. Et puis, je pense que la foi joue un rôle énorme dans une époque où les gens sont confrontés à la mort autant qu'ils le sont au XVIIIe siècle en Europe. C'est-à-dire que le moindre rhume dans un village, il y a 20% de la population qui meurt. Après, il y a une grippe l'année d'après. Après, il y a ça, il y a ci. On n'a pas de moyen de soigner les maladies. Et donc, la mort est omniprésente. C'était normal pour un adulte à 35 ans d'avoir enterré 5 ou 6 de ses enfants. Et on a beaucoup de peine à s'imaginer aujourd'hui la dureté de cette vie, la dureté émotionnelle de cette vie-là. Et donc, la musique, la foi, la musique et la foi jouent un rôle probablement central et essentiel, simplement pour que les gens tiennent le coup. Et une grande partie de la musique à l'époque en Allemagne, qui est avant tout de la musique religieuse, parce qu'on écrit de l'opéra à l'époque que dans des grands centres urbains, voilà, qui ne sont pas les endroits où Bach travaille à cette époque-là. La musique est mue par un besoin qui passe par la foi, de réussir à faire face à la vie et de réussir à accepter l'idée de la mort et à l'intégrer au modus vivendi. Et dans ce contexte-là, les Bach, c'est complètement des artisans, c'est-à-dire c'est des gens qui abordent leur métier comme des cordonniers abordent le leur, comme des boulangers abordent le leur. Il y a des boulangers qui sont meilleurs que d'autres, il y a des cordonniers qui sont meilleurs que d'autres, et il y a des musiciens qui sont meilleurs que d'autres.
0: Ce que vous dites, c'est qu'ils sont passionnés dans leur art, comme un boulanger peut être passionné et complètement investi, mais c'est aussi leur gagne-pain. C'est
1: exactement,
0: ça.
1: C'est leur gagne-pain. Mais ce que je veux aussi dire, c'est que on a souvent cette idée très fausse que le musicien, c'est avant tout quelqu'un qui veut faire carrière. Et parfois, c'est beaucoup plus terre à terre que ça. Le musicien, c'est d'abord quelqu'un qui veut gagner sa vie et qui doit gagner sa vie. Et les musiciens les plus connus sont pas nécessairement aujourd'hui, ne sont pas nécessairement ceux qui ont voulu absolument être célèbres, mais ceux qui ont écrit une musique tellement bonne qu'elle a traversé les âges et qu'elle est arrivée jusqu'à nous.

C'est assez important à rappeler en tout temps à tout le monde, d'une manière un peu pédagogique finalement, de dire mais en fait, si vous voulez vraiment devenir très très bon dans la vie, c'est pas parce que vous avez soif de reconnaissance que vous allez y arriver, et c'est pas parce que vous cultivez cette soif de reconnaissance, mais c'est parce que vous allez réussir à devenir les meilleurs dans ce que vous faites. Et cette question de devenir très bon dans ce qu'on fait, c'est quelque chose qui est beaucoup plus entre soi et soi, et entre soi et le domaine dans lequel on évolue, que quelque chose qui a vraiment réellement quelque chose à voir avec le public, avec l'appréciation, avec la reconnaissance, qui sont d'autres données et qui sont pas toujours d'ailleurs en adéquation avec le talent réel ou avec la qualité réelle de quelque chose. Parce que de tout temps, il y a des impostures, il y a des musiques qui méritent pas de passer la rampe, mais qui la passent parce que elles sont écrites au bon moment, publiées au bon moment, soutenues de la bonne manière, exactement de la même manière qu'aujourd'hui, il y a de la super pop musique, et puis il y a des trucs absolument lamentables, mais qui vendent encore plus parce que c'est mieux commercialisé, ou parce que la com est encore mieux faite, quoi. Puis ces réalités-là, elles existent aussi à l'époque de Bach, avec cette différence que, voilà, pour la plupart des musiciens, la carrière n'est pas essentielle, quoi.

0: Roxy Music avec le titre More Than Booth, un titre de 1982. Vous écoutez 10 pour. Est-ce que c'était baroque un peu? On écoute si. Hein? Non? Je ne pense pas. Non. Notre thématique, par contre, est baroque. Voilà, suffit ces bêtises. Maintenant, on parle grande musique. D'ailleurs, dans le dernier élément, avec notre expert Stephen McLeod, nous avons mis sur sa suggestion un extrait d'un air de Bach. C'était les concerts brandebourgeois, suite orchestrale, musique de chambre. C'était l'air. Alors pour moi, j'aime bien les grands compositeurs. Ils ont toujours leur petit code à eux. BWV 1049, si ça vous dit, si vous avez aimé. Voilà, et c'est pour ça que je ne travaille pas sur Espace 2. On est ensemble, parce que je ne suis pas assez fort, c'est ça que je veux dire. On est ensemble encore une grosse quinzaine fort en musique classique. D'autres musiques, je suis très fort. Je suis assez fort en jeu de mots, comme le prouve la question du jour, au 078 206 73 32. Ouvrons un bar, on pourrait l'appeler le bar rock. Vous, comment est-ce que vous appelleriez votre bar? Nous avons ici le bar Ista, où on ferait des cafés. Et c'est pas mal, c'est un peu deux mondes qui se rencontrent, c'est diagramme de Venn, un côté bar, un côté café, au milieu Ista, le bar Ista. Que pensez-vous du bar Acafrite? Que du bien. Alors le bar Acafrite, on pense que du bien. Il y a aussi là, ça c'est aussi bien construit ça comme nom de bar, un bar nocturne américain et osé, le bar Bocu. Voilà, j'aime bien, c'est rigolo. Lithique, au bar Lithique. Mais ça je comprends pas, bar Lithique. C'est ça, celui-là il m'échappe, mais c'est normal. Les étudiants en médecine vont au bar biturique. Mon bar s'appellerait le Baramine. Pas mal. Salutations de Lacho. Salutations Lacho, comment ça va là-haut? Il neige ou bien? Le bar... Alors là, c'est double jeu de mots. Parce que c'est le bar-bar, mais en fait c'est le bar-bard. Avec un bard. Émoticône, qu'est-ce que c'est que ça? Harpe. Le Baramine, bah oui, le Baramine. Ça, ça va être un classique, le Baramine. J'imagine. Bien, mais nous parlons aussi de choses importantes et intelligentes dans cette émission. On ne fait pas que des jeux de mots avec le mot « bar », même si ça nous donne une petite récréation de l'esprit. Bienvenue pour un sujet qui, somme toute, est assez consistant, même si agréable, la musique baroque. Et une fois par jour, eh bien, nous explorons non pas uniquement la musique baroque, mais aussi l'art baroque, le tout dans une puissante chronique.
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0: Oui, on l'a dit, on le répète, chaque jour, Nicole Fontana est allée voir dans les autres arts comment est-ce que le baroque s'est exprimé. Fresque, lundi, statue hier et aujourd'hui, architecture en tout cas, fontaine. On est à Rome, 3 jours de suite qu'on est à Rome. Mais là, ce qui est bien, c'est que normalement, vous l'avez en tête, la fontaine de Trevi, cette très fameuse fontaine romaine. Tout comme hier, la statue était commanditée par un pape, la fontaine de Trevi est commanditée par un pape, Clément XII, en 1730. Et c'est l'architecte Nicolas Salvi qui remporte les travaux sur concours. Et la fontaine s'achève en 1762. Alors pourquoi est-ce qu'elle est baroque, la fontaine de Trevi? C'est du baroque tardif hein, pour les spécialistes, ça annonce l'arrivée du néoclassicisme. Mais alors pourquoi est-ce qu'elle est baroque, cette fontaine? Déjà, vous rappelez que la fontaine de Trevi est accolée à la façade du palais Palazzo Poli. Et plus que cela, si vous voulez, la façade du palais fait partie de la fontaine. C'est dingue. Je ne sais pas si vous avez déjà fait attention, mais la fontaine de Trevi, c'est fou. Il y a une sorte d'alcôve et puis un des personnages de la fontaine sort en fait de la façade du palais. Ça, c'est très, très baroque, mélange des arts, trompe-l'œil. Puis c'est pas n'importe qui, la personne qui sort de la façade, c'est Neptune, colossal, qui foule un coquillage géant. Je ne sais pas si vous avez déjà foulé un coquillage géant, moi pas, mais en tout cas, ça a de la gueule. De part et d'autre de Neptune, il y a 2 tritons. Les tritons, c'est les sirènes masculines. Chacun avec un cheval marin. C'est des chevaux, l'arrière, c'est un poisson. Et il y a un cheval calme, un cheval fougueux. C'est en marbre. Mais il y a une falaise, une fausse falaise qui est faite en pierre calcaire, qui représente une masse rocheuse sauvage. Et au tout premier plan, il y a un très large bassin rectangulaire. Je ne sais pas si vous vous rappelez, mais la fontaine de Trevi, il y a un très large bassin rectangulaire. Alors pourquoi c'est baroque, cette fontaine? Encore une fois, parce que c'est démesuré, parce que c'est monumental, parce que les personnages sont en mouvement. Alors, ils sont puissamment en mouvement. Il y a de l'émotion, il y a du trompe-l'œil. Hein. Neptune sort de la façade du palais. La fontaine est sculptée comme un élément naturel qui, lui aussi, coulerait du palais, il y a de l'action, c'est gigantesque, c'est baroque. Cette fontaine, encore cette petite information, cette fontaine a remplacé plusieurs fontaines historiques de Rome, elle est alimentée par un aqueduc, et la fontaine de Trévis, donc ça représente la puissance majeure de l'eau, si vous voulez, cette fontaine. C'est à la fois l'eau qui permet la vie, mais c'est aussi l'eau dangereuse. Donc il y a le cheval marin placide, c'est l'eau qui permet la vie, et il y a le cheval marin fougueux, c'est l'eau dangereuse, voilà. Encore vous dire que cette fontaine a été rendue célèbre, entre autres, par une scène du film de Fellini, La Dolce Vita, en 1960.

0: Faciel, Facel, Asixel. Une fois, je l'ai prononcé juste. Il y a même un auditeur qui m'a dit bravo, vous êtes le seul à prononcer juste le nom de cet artiste. Ça s'appelait Soleil, artiste suisse très chouette qu'on aime toujours accueillir dans Dis Pourquoi. Et il sera en concert le dimanche 20 septembre à Lausanne dans le cadre du festival Label Suisse. On le répète, c'est toujours bon à savoir, c'est un festival gratuit. Donc, Asiel sera en concert le 20 septembre à Lausanne. Est-ce que c'était baroque? Un petit peu, ouais, il y avait beaucoup, c'était illuminé, c'était enrichi, différents univers, c'était baroque. Ça tombe bien, puisque c'est notre thématique de la semaine. Pourquoi la musique baroque? Et aujourd'hui, Stéphane McLeod, notre expert, a voulu parler de deux membres d'une même famille, la famille Bach. Et c'est vrai que, bon... Quand on dit la famille Bach, il y a Jean-Sébastien qui est connu, mais dans le fond, je lirai vos messages plus tard, pourquoi est-ce que c'est Jean-Sébastien Bach qui est connu aujourd'hui?
1: Il écrivait, alors lui, il a eu plusieurs métiers. Il est surtout connu aujourd'hui parce que pendant les 27 dernières années de sa vie, il était le cantor de Leipzig, donc il était responsable de la musique d'église, de la musique des églises de la ville. Mais avant cela, il a d'abord exercé dans d'autres églises, dans d'autres villes, mais il a aussi été compositeur de chœurs. Et donc, il s'adapte un peu à sa fonction. Il écrit de la musique en fonction de où il est. Et la raison pour laquelle on a de la chance simplement avec Bach, qu'on ait finalement perdu si peu, même si on a probablement perdu beaucoup de la musique qu'il a écrite, c'est-à-dire des cantates. On s'accorde aujourd'hui sur le fait qu'il en aurait écrite entre 250 et 300, et il y en a 200 qui nous sont parvenus. Mais ça veut quand même dire qu'un tiers des cantates de Bach, on les a perdues en route probablement, ce qui est assez incroyable. Et il y a plein de pièces dont on sait qu'elles ont existé, mais dont les partitions ne nous sont pas parvenues. Et en ce qui le concerne, alors c'est simplement le destin des lots de partitions qu'il a légués à ses différents fils, et comment, qui en a pris soin, quoi. Et puis encore aujourd'hui, on trouve tout à coup qui dans une collection, qui dans une cave, une partie.

partie d'alto d'une cantate disparue qui permet d'extrapoler sur... sur des œuvres, voilà, dont on connaîtra jamais vraiment l'entièreté. Et puis, ce qui m'intéresse dans le fait de parler de ça, et puis vous vouliez qu'on parle d'un compositeur inconnu, bah, c'est qu'avec justement Johann Christoph Bach, qui était au sein de cette famille des Bach considéré comme le plus fort, et que Bach, le grand Bach lui-même, admirait énormément, hein, qui était un cousin germain de son père, et ben lui, il ne nous a été transmis qu'une quinzaine d'œuvres, alors qu'il en a certainement écrit des centaines, lui aussi. Mais voilà, il avait peut-être, je sais pas d'enfants suffisamment attentifs, ou lui était encore moins soigneux que Bach, et on ne sait pas pourquoi ces partitions ont disparu. Toutes les partitions qui nous sont parvenues le sont grâce à Bach et à ses fils, qui, eux, ont copié les partitions qu'ils avaient sous la main, les redonnaient, les rejouaient. Mais voilà, on a une œuvre probablement majeure qui a complètement disparu et dont il reste très très peu de choses.

0: Alors, c'est 15 pièces, c'est vraiment super. Il avait raison. Oui, c'est vrai.
1: Ouais, c'est vraiment. On vient de passer un bon moment dessus parce qu'on en a enregistré la plus grande partie il y a quelques semaines à peine à la Chaux-de-Fonds pour un disque qui va sortir l'année prochaine. Et on n'est pas les premiers à le faire. Hein. Tout le monde sait qu'il y a un réservoir, voilà, que ces pièces sont complètement fabuleuses. Mais il y en a, par exemple, qu'il y a 4 cantates, il y a 4 pièces qui mélangent les instruments et les voix. Et ça fait, quoi, en tout, il n'y a même pas 50 minutes de musique, quoi. Mais voilà, on n'a que 4 grandes, entre guillemets, pièces instrumentales léguées par ce type qui était un génie complet, quoi.

0: On est en 1963 avec ce titre The Young Ones, interprété par Cliff Richard and the Shadows. Et on repasse directement à l'an 2026 avec vous, Mélanie Croubadian, bonjour.
1: Oui, quasi, c'est gentil de me dire ça. Mais c'est drôle, on était dans une ambiance un peu île, mer, c'est océan, vrai. Tout ça. Et bien, nous sommes cet après-midi avec un océanographe, donc on ne va pas partir très loin de ça. Un océanographe qui notamment a étudié les atolls, qui enseigne de temps en temps aux Maldives. Donc on va parler d'îles et de formation des îles. Nous dire d'ailleurs que Darwin s'est grandement trompé en parlant d'origine volcanique des atolls. Apparemment, c'est pas du tout ça.
0: Ça va changer toute ma manière de voir le monde.
1: Et quand j'irai dans les îles, ce sera différent.
0: Ce sera dans Drôle d'époque et ce sera après les infos sur RTS Première. Il est 15h.
2: Quentin Frey.
3: Au Tessin, deux personnes ont été grièvement blessées ce matin lors d'un accident survenu à la centrale électrique de Ritom à Piota. Une partie du bâtiment a été endommagée dans l'accident et de la fumée se dégage de celui-ci. La police cantonale, les pompiers mais aussi la Réga sont sur place. Et la fusillade d'Arreau relance le débat sur les armes. 10 jours après le drame, des interpellations ont été déposées dans les grands conseils argoviens et fribourgeois. Le tireur présumé détenait des armes, dont une Kalachnikov, grâce à une autorisation exceptionnelle. Depuis 2019, ces autorisations concernent plus de 1600 armes dans le Jura, dont 400 normalement interdites. Le PS argovien demande un inventaire national des armes. À Fribourg, les députés écologistes posent des questions sur le contrôle et le retrait des armes en cas de danger. Et une rencontre entre Vladimir Poutine, Donald Trump et Xi Jinping pourrait avoir lieu en novembre. Le Kremlin a confirmé que les présidents russes et américains ont évoqué cette possibilité lors d'un échange téléphonique aujourd'hui. Cette rencontre tripartite pourrait se faire dans le cadre du sommet de l'APEC prévu les 18 et 19 novembre à Shenzhen en Chine. Vladimir Poutine a déjà confirmé sa participation, mais la présence de son homologue américain reste à confirmer. Et en Allemagne, Friedrich Merz dénonce l'extrême droite après la défaite de son parti face à l'AfD en Saxe-Anhalt. Le chancelier a accusé le parti d'extrême droite de promouvoir un nettoyage ethnique sous couvert de remigration. Lors d'un débat tendu au Bundestag, Friedrich Merz a critiqué les propositions de l'AfD, affirmant qu'elles mettraient en péril des secteurs clés comme l'artisanat ou les soins. Et puis au Népal, une vaste opération de recherche de corps est en cours après la crue meurtrière de fin août. Des drones et des équipes de secours sont mobilisés le long de la rivière Bhotekoshi, alors que les recherches, elles, se poursuivent aussi dans les tunnels de centrales hydroélectriques. La catastrophe a tout détruit, les routes, les ponts et les habitations, laissant des milliers de personnes sans abri. Et selon l'ONG Save the Children, 540 enfants ont été séparés de leurs familles. Et puis comme de nombreux autres pays, l'Espagne a connu son été le plus chaud jamais enregistré, du moins depuis le début des relevés en 1961. Avec une température moyenne de 24,5 degrés, l'été 2026 dépasse le précédent record de 2025, selon l'agence météorologique espagnole. Un record de 4 vagues de chaleur pour un total de 61 jours et plus de 5000 décès liés à la chaleur ont été recensés entre juin et août. Les incendies de forêt ont ravagé près de 296 000 hectares cette année, ce qui place l'Espagne en première ligne du changement climatique. Et puis la Norvège a rendu un dernier hommage au roi Harald V. Des milliers de personnes se sont réunies à Oslo pour les funérailles du monarque décédé le 28 août à 89 ans. Le prince William et Volodymyr Zelensky, entre autres dignitaires, étaient présents. Harald était monté sur le trône en 1991. Il était très populaire pour son ouverture et sa défense de la diversité. C'est désormais son fils Haakon VIII qui lui succède. Et puis un temps encore nuageux en ce début d'après-midi, quelques précipitations localement orageuses dans les Alpes également. La pluie va gentiment se faire plus rare au cours de l'après-midi et même des éclaircies dans le Jura. Une météo toujours très nuageuse dans les Alpes et les Préalpes par contre, avec là aussi quelques gouttes intermittentes. Le temps devrait revenir au sec et en Suisse romande dans la soirée. Il fera entre 18 et 21 degrés au meilleur de la journée.
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10: Une émission réalisée par Aline Blanchard. Soyez les bienvenus dans cette drôle d'époque. Nous sommes en direct avec vous jusqu'à 17h. Salut Mélanie.
1: Salut Simon.
10: Il faut que je lise ce qui est marqué sur votre t-shirt. Alors vous êtes tout de rose vêtu, comme la panthère du même nom. On y voit un marin fumant la pipe avec une barbe blanche et une casquette de marin, avec cette expression « I don't give a sheep ». C'est un jeu de mots. Ça veut dire,
1: oui.
10: Ça veut dire quoi ?«
1: I don't give a sheep », ça veut absolument rien dire. Mais il y a une expression, on remplace le P par un T, et ça veut dire « je m'en fous
10: ». Voilà. Mais donc « sheep », ça veut... Et il y a un marin,
1: sheep,
10: il va être question de bateau. Il va être question de bateau, il va être question d'océan, il va être question de mer. Ben oui, vous
1: mon côté acteur studio.
10: Jamais rien par hasard. Et c'est vrai que quand les glaciers fondent, les glaciers suisses, mais les autres aussi, quand les glaciers fondent, la mer monte, ce raccourci saisissant raconte parfaitement notre époque confrontée à de terribles défis, qu'ils soient climatiques et ou sociaux. Notre invité se situe au cœur de ce sujet, lui qui a dédié sa vie à l'étude des récifs coralliens, des sédiments marins, des variations du niveau des mers. Le grand plaisir de vous accueillir ici en Suisse, André Droxler. Bonjour.
11: C'est un grand plaisir.
10: Oui. Je dis ici en Suisse parce que vous êtes Suisse, vous êtes neuchâtelois d'origine, mais alors depuis très très très longtemps, votre vie, si ce n'est sur les mers et les océans du monde, se déroule aux États-Unis. Vous êtes océanographe et géologue, diplômé de l'Université de Neuchâtel. Vous avez ensuite mené une carrière académique et scientifique très prestigieuse de plus de 30 ans aux États-Unis, notamment comme professeur à la Rice University, c'est au Texas, à Houston. Il paraît d'ailleurs que vous écoutez Drôle d'époque au Texas en direct.
11: Oui, c'est surprenant d'ailleurs, et j'écoute la radio romande assez régulièrement, mais votre émission, c'est l'émission que j'aime beaucoup, du fait que vous interviewez des gens, enfin des personnalités, mais aussi des gens qui sont suisses, qui parlent de la Suisse. J'ai toujours gardé contact avec la Suisse en fonction de ma famille, mais je suis venu aussi donner des conférences ici en Suisse et de garder des contacts avec mes collègues. Et l'émission, justement, se passe le matin, entre 8h et 10h.
10: Pour vous,
11: au Texas.
10: Oui, au Texas,
11: pour...
1: C'est un bon horaire pour vous.
11: C'est un bon horaire.
10: C'est la matinale au Texas.
11: Oui, oui, exactement.
10: Et vous nous écoutez donc en direct.
11: Voilà.
10: Ben voilà, maintenant, vous êtes, j'ai envie de dire, de l'autre côté. Vous êtes face à ce micro. On vous en remercie. On va parler de tout ce que vous faites. Vous avez décroché récemment une bourse, ça s'appelle un Fulbright, une bourse du gouvernement américain pour enseigner l'histoire géologique aux Maldives. Alors, peut-être commencer par là, André Droxler. Les Maldives, c'est un archipel en première ligne face aux défis climatiques actuels. On parle d'un atoll qui pourrait disparaître complètement sous la montée des eaux. Qu'en dites-vous? Où en êtes-vous par rapport à ce qui se passe aux Maldives? Racontez-nous.
11: Donc, les Maldives, vous dites que c'est un atoll, mais c'est une chaîne de grands atolls.
10: Une chaîne de grands atolls.
11: Il y a environ 27 grands atolls.
10: Ouais.
11: Et ces atolls ont des dimensions de... environ 10 kilomètres, 12, 70 kilomètres de diamètre. Et ces atolls, je ne sais pas si les auditeurs connaissent le terme atoll.
10: On peut peut-être le définir.
11: Voilà, parce que un atoll, c'est vraiment un système récifal, actuellement des coraux, principalement. Et ces systèmes, l'atoll lui-même, c'est une couronne de corail qui renferme un lagon. Mmh. Et généralement, ces atolls sont au milieu de l'océan. Et donc, dans la partie offshore, donc en dehors de ces atolls, les profondeurs d'eau peuvent être de milliers de mètres.
10: Très, très profond.
11: Très, très profond. Et d'ailleurs, ces atolls sont devenus des dangers extraordinaires pour la navigation. C'est la raison pour laquelle, même durant le début des années 1800, le Royal Navy a fait des cartes nautiques très détaillées de ces atolls. Et d'abord, le terme atoll, ça vient du Divehi, c'est le langage parlé aux Maldives, et ça s'appelait Atolu.
10: Atolu.
11: Atolu. Et Darwin, dans sa grande publication de 1842, c'est pas le premier qui a utilisé ce terme-là, mais il l'a utilisé d'une manière très courante. Et j'aime bien dire, bon, on n'est pas à la télévision, mais aussi que Atolu, c'est la paume de la main.
10: Et vous montrez votre main, là.
11: Voilà. Et donc, si vous regardez votre main, on a bien une couronne autour d'une dépression. Donc, on a un lagon, et on a ici
1: Le creux de la main, c'est un lagon.
11: Ce lagon, voilà.
1: Et autour, il y a la terre.
11: Non, ouais,
1: enfin, le récif. L'atoll.
11: Donc, ça peut être une terre si ces atolls ont été un petit peu uplifted.
10: Et, sont remontés.
11: Mais par contre, par exemple, généralement, ces atolls qui se sont formés assez récemment, ces atolls ne sont pas exposés. Donc, le récif lui-même est très proche de l'eau parce que les coraux vivent en symbiose avec des algues. Donc, les algues ont besoin de lumière. Donc, ces coraux doivent rester dans la lumière. Et là, par exemple, aux Maldives, on a environ des profondeurs d'eau dans ces couronnes de corail, des profondeurs d'eau de quelques mètres.
10: Oui, c'est pas grand-chose.
11: Donc, sous l'eau. Hein.
1: Donc, ce qui est dangereux pour les bateaux, parce qu'on ne les voit pas.
11: Exactement.
1: Mais on peut racler la coque dessus, voire faire des naufrages.
11: Voilà. Et, mais malgré tout, du fait que le niveau de mer... a augmenté, ces coraux ont dû s'accumuler verticalement pour pouvoir rester dans la zone de lumière. Et dans les dernières 4000 ans, le niveau de mer n'est vraiment pas monté, même descendu peut-être 1 ou 2 mètres. Donc les coraux et tout ce qui vit dans ces couronnes de corail, donc c'est pas uniquement les coraux lui-même, mais c'est des algues, des éponges. C'est une origine biogénique qui prennent
10: biologique,
11: biogénique.
10: Oui, bio et gène. Alors qu'est-ce que ça veut dire?
11: Donc ça signifie que les sédiments sont produits in situ. Donc ces organismes, on peut dire,
1: sont des organismes vivants, quoi.
11: C'est des organismes vivants, mais donc ils produisent des coquilles ou des coraux. Le calcium carbonate.
10: Oui.
11: Hein? Et donc le calcium et le carbonate, ou le carbonate, il est dans l'eau. Et ces organismes, et même quelquefois même précipités inorganiquement, donc créent des matériaux.
10: Mais alors la question que je posais à la base, est-ce que ces atolls-là, notamment ceux des Maldives, sont en danger d'être engloutis par les eaux? Est-ce qu'on peut répondre à cette question? On lit assez souvent ce genre de choses. Les réfugiés climatiques, notamment en première ligne ceux des Maldives, vont devoir quitter leur chez eux. Quelles sont les prévisions là?
11: Donc on a uniquement parlé de la couronne de corail, mais du fait que le niveau de mer n'est pas monté ou même un peu descendu dans les derniers 2000 ans, ces coraux et ces organismes produisent encore du carbonate.
10: Mm-hmm.
11: Et donc, à un moment donné, une partie de ces matériaux, en fait de ces sédiments produits par ces organismes, maintenant sont accumulés.
10: Mm.
11: Donc, ce sont des amas de sédiments qui ont été produits in situ et qui produisent des îles. Donc derrière, justement, dans la partie active de cette couronne corallienne, on a des îles. Et les îles, ce sont des amas de sédiments. Et aux Maldives, et ça c'est l'intérêt de... Enfin, que je réponds à votre question, parce que c'est les reliefs exposés de ces îles, le maximum... C'est 2,5 mètres.
10: 2,5 mètres.
11: Le plus haut.
10: L'éminence, quoi.
11: Voilà.
1: Pour des Suisses, ça fait bizarre.
11: Oui. Ça fait très bizarre, oui. Et donc, la partie exposée des récifs, c'est pas seulement... Je donne généralement l'exemple d'un iceberg. Un iceberg qui est... La partie exposée est en général 10% du volume de l'iceberg.
10: Hmm.
11: Là, c'est... Parce qu'il y a des kilomètres de carbonate depuis que ça se sont formés il y a 555 millions d'années, mais pas les atolls eux-mêmes. Et donc là... La partie exposée des Maldives est infime. C'est pas 10%, mais c'est 0.00% de tout le volume de carbonate qui a été déposé aux Maldives depuis le début.
1: Voilà. Mais ça veut dire, André Drexler, qu'il suffirait que la mer monte de 3 mètres pour que ces îles soient engloutées.
11: Même moins.
1: Elles vont l'être ou pas?
11: Alors ça, c'est la grande question.
10: Et vous avez dit pendant 2000 ans, ça n'a pas monté, c'est peut-être descendu.
11: De 60 centimètres.
10: Là, ça monte.
11: Et ça monte. Alors, c'est vrai que... Et on peut en géologie marine, on peut étudier des coraux qui ont dû justement suivre le niveau de la mer, et on peut comprendre à quel taux de montée de la mer s'est produit durant la dernière déglaciation, il y a 20 000 ans, depuis le maximum glaciaire, quand on avait justement ici des calottes glaciaires de plusieurs kilomètres. C'était partout. Donc, aux États-Unis, Chicago était sous 1,5 km de glace.
10: Comme Lausanne.
11: Et comme Lausanne, exactement. Et juste hier, je suis allé avec ma famille pour aller voir la Pierre à Beau.
10: Oui, c'est une roche, un bloc erratique, ouais.
11: Oui, c'est un morceau du Mont Blanc en granit qui a été transporté par les glaciers et qui a été déposé sur le flanc de Chaumont. C'est un énorme bloc.
10: C'est en dessus de Neuchâtel. Chaumont, c'est la colline.
11: Voilà. C'est comme ça qu'on connaît que, donc, à ce moment-là, le niveau de mer était 120 mètres plus bas qu'aujourd'hui.
10: Ouais.
11: Et donc, on peut aller étudier et même forer ces systèmes de coraux qui se sont déposés durant cette déglaciation et qui nous donnent des idées de combien le niveau de mer est monté à certaines périodes.
10: Vous enseignez l'histoire géologique aux habitants des Maldives, alors vous leur dites quoi? Parce que j'imagine qu'ils sont très inquiets.
11: C'est surprenant. On a l'impression qu'ils ne sont pas trop inquiets parce que ça se développe d'une manière extrême actuellement. Et je pense que leur vue est assez à court terme. Et donc, ils ont construit des systèmes des tripods en béton qui essayent de diminuer l'apport même actuellement des vagues. Et par exemple, il y a eu un tsunami en Indonésie, je ne me souviens plus, en 2000... Quand est-ce que c'était le grand tsunami?
10: Ah, 2004.
11: 2004. Et d'ailleurs, c'était la plus grande catastrophe en Suisse, non? Parce qu'il y avait tellement de touristes qu'on...
1: Oui, il y avait beaucoup de Suisses qui étaient en vacances parce que c'était la période de Noël.
11: Exactement.
1: Aussi.
11: Et donc, le tsunami qui était relié à ce séisme a monté la mer aux Maldives d'un mètre.
10: Donc la moitié du relief.
1: Ça voilà. Se rapproche, quoi.
11: Oui, donc, bon, là, c'est instantané, mais par contre, le niveau de mer actuellement monte environ de 4 mm par an.
10: Donc, on peut faire le calcul, 4 mm par an, donc 4 cm en 10 ans voilà. Et 40 cm en un siècle.
11: Oui.
10: Bon, on n'y est pas encore à 2 mètres et demi.
11: Pas encore, mais de toute manière, pour créer des problèmes dans ces parties très, très, très, très basses de la Terre, au milieu de l'océan, c'est pas nécessaire d'inonder complètement ouais. Le système parce qu'après,
1: il suffit que système, quelques vagues arrivent.
11: Voilà, puis en plus, les imprégnations d'eau marine peuvent changer justement les écosystèmes. Et c'est surprenant d'aller aux Maldives, et j'y suis encore allé au mois de janvier pendant 2 mois, de voir qu'on développe les Maldives d'une manière incroyable. D'ailleurs, il crée un pont pour relier les îles d'un des atolls où la capitale se trouve. Et il crée des... alors, ce qu'ils font... Il drague des sédiments dans le lagon et il rehausse ces îles.
10: Il faut monter l'altitude.
1: Quoi.
11: Voilà, voilà, voilà.
1: Vous avez un job cool, remarquez, parce qu'en janvier, 2 mois aux Maldives, c'est... Comment
11: oui,
1: vous
11: oui,
1: vivez ça, vous
11: je
1: qui
11: ça
1: voyez
11: arrivé,
1: aussi les...
11: Non, mais j'ai eu... quelquefois, on se demande, qu'est-ce qui a fait notre existence? Et donc, j'ai fait mon PhD aux Bahamas.
10: Ça, c'est le doctorat.
11: Le doctorat, oui. Et donc, mais je travaillais pas dans les parties peu profondes, mais je travaillais dans les talus, parce qu'il y a des grands bassins qui sont internes aux Maldives, aux Bahamas et aux Maldives aussi, mais aux Bahamas. Et ces sédiments de talus enregistrent des cycles glaciaires. On s'est dit, mais c'est pas possible. Le titre de ma thèse, c'était les cycles glaciaires dans les Bahamas.
10: C'est vrai que ça paraît un peu oxymore comme ouais. Ça.
1: Voilà. Late Quaternary glacial cycles in the deep Bahamian basins.
11: Voilà. Et on s'est dit, mais qu'est-ce qui se passe? À cause du niveau de mer.
10: Ouais, c'est ça.
11: Parce que la plateforme carbonatée des Bahamas, c'est moins de 10 mètres. Donc, si on descend de moins de, enfin, 20 mètres, tout est exposé, donc le système change complètement. Et durant le, comme je l'ai déjà mentionné, durant le dernier glaciaire, le niveau de mer était descendu à 120 mètres.
10: Oui.
11: Donc on voit, quand on prend des carottages sur les talus, on voit des cycles, de très beaux cycles. Glaciaire, interglaciaire.
10: Voilà, ça, on a compris le titre de votre thèse.
1: D'ailleurs, vous n'avez pas tout à fait un costume d'académicien.
10: Oui, parce que si, il faut commenter votre t-shirt à vous.
1: Ah oui, moi je commente tout, parce que vous avez une chemise absolument fantastique, une chemise hawaïenne en fait, quasi.
11: Un peu tropicale, avec des palmiers. Oui, un peu tropicale, et c'est une de mes sœurs qui m'a dit, écoute, mets ça.
1: C'est le costume.
11: Ne mets pas une cravate.
10: Vous auriez pu venir habiller en cow-boy, puisque vous habitez au Texas.
11: Oui, là, c'est un peu difficile. La première génération. mais malgré tout, après, ça va faire 48 ans. Ça fait 48 ans que j'ai parti aux États-Unis, donc presque 50 ans, en 2028. Et mon anglais a toujours un accent autre que l'accent texan. Et il y a bien des gens qui pensent que je parle, j'ai un accent un peu comme Arnold Schwarzenegger.
10: Ah, voilà. Ah ben, oh là là.
1: Mais californien, vous plutôt.
10: Plutôt californien. Austro-californien.
11: Voilà.
10: On va écouter de la musique, évidemment, tout au long de cette émission. André Drexler, il y aura le portrait de Mélanie, votre portrait dans un instant. Mais juste avant, on doit vous poser cette question. Enfin, on a le plaisir à le faire avec chaque invité. C'est comment allez-vous? Comment allez-vous dans cette drôle d'époque-là? C'est vrai que vous avez un boulot cool d'aller aux Maldives, mais enfin bon, vous êtes géologue, océanographe. Il s'y passe des choses pas forcément réjouissantes. Comment ça va dans cette drôle d'époque, André Drexler?
11: Ben, bon, ça va très bien, d'autant plus que je suis ici en séjour en Suisse pendant un mois. Mais une époque, c'est, en géologie, c'est intéressant parce que l'Holocène, c'est une époque. Et l'Holocène a commencé environ il y a 11 000 ans. Donc, c'est une époque intéressante du fait que c'est une époque chaude au niveau de mer, et c'est là où les civilisations humaines se sont développées. Toute l'agriculture s'est développée durant cette dernière époque de favorable justement à ce que les humains s'agglomèrent et développent l'agriculture. Et après ça, une autre part de l'Holocène, on l'appelle l'Anthropocène.
10: Alors c'est pas, oui j'allais venir là-dessus, l'Anthropocène, on voudrait pouvoir l'appeler, mais ça n'a pas été avalisé comme une ère géologique stricto sensu. Hein. Il y a beaucoup de personnes qui auraient voulu, mais ça n'a pas passé.
11: Oui, parce que c'est un peu compliqué, parce que les géologues qui sont à la charge de ces commissions veulent avoir des définitions très strictes, mais c'est toujours de savoir quand on va commencer l'Anthropocène.
10: Vous êtes d'accord avec l'appellation Anthropocène, c'est-à-dire l'ère géologique où la principale force géologique, c'est l'être humain lui-même?
11: Oui. Je pense que tout le monde, enfin, une grande majorité des scientifiques et même des humains comprennent qu'on a changé la planète d'une manière très rapide et que depuis les années 50, par exemple, on a changé la planète d'une manière encore plus rapide et on vit dans notre époque maintenant, dans nos. Aujourd'hui, enfin, dans les dernières deux ans, et d'ailleurs, maintenant, on a eu un été extrêmement chaud, on a un super El Niño qui se développe, ou qui s'est bien développé, et qui va se développer d'autant plus en fin d'année, et un système El Niño comme celui qu'on connaît actuellement n'a pas été connu depuis 1870, et je me demande comment est-ce qu'on savait dans les qualités d'observation. Mais là, ce que l'on a maintenant, c'est complètement unique. Donc, cette drôle d'époque, elle est intéressante du fait qu'on vit quelque chose qui est complètement différent du passé.
10: Elle est inquiétante parfois aussi, même pour un géologue?
11: Elle peut être très inquiétante. On a changé la planète d'une manière tellement rapide, et c'est pas seulement qu'on l'a changée, mais c'est les taux de changement. Par exemple, les taux de changement de la banquise, par exemple. Donc la banquise, c'est les glaces qui flottent sur l'eau. Par exemple, la banquise de l'Arctique a diminué d'une manière très très rapide, et tous les changements que l'on crée régulièrement, enfin par l'activité humaine, par exemple les changements du CO2 dans l'atmosphère, c'est des choses qu'on n'a jamais vues depuis environ 55 millions d'années.
10: Oui, ah oui, c'est oui. 55 millions d'années.
1: Et c'est bien les taux. C'est bien l'activité humaine qui crée ces changements, parce qu'il voilà. y a aussi des gens pour dire non, c'est comme ça, les changements.
11: Oui, mais c'est difficile, disons, d'argumenter avec des gens qui pensent que l'humain n'a aucune activité sur la planète.
10: Et là, le consensus scientifique, il est de 99,9% à 100%.
11: Ah, c'est sûr.
10: Et voilà.
11: Oui. Là, par exemple, on mesure le taux de CO2 dans l'atmosphère. On sait qu'actuellement, il est environ 430, c'est dit parts per million. Et que durant les quatre dernières périodes glaciaires, interglaciaires comme celles qu'on vit actuellement, qu'à ce moment-là, on avait toujours entre 280 et une fois 300 parts per million. Et ça, c'est le maximum CO2.
10: C'est le taux de CO2, hein, c'est ça.
1: Mais là, on est à 430.
11: 430.
1: Ouais.
11: Et ça s'est passé en très peu de temps.
10: Restons-en là pour l'instant.
11: Oui.
10: On va y revenir, évidemment, hein, ainsi qu'à votre parcours extraordinaire, André Drexler. On parlait de réchauffement climatique. Le titre que nous allons écouter nous parle de fièvre. Fever Dream, c'est Alex Warren.

0: 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Notre invité est l'océanographe et géologue André Droxler, professeur émérite de la faculté des sciences. Alors pas d'ici, hein, ça se passe à Houston, à la Rice University. C'est un voyage qu'il a fait déjà il y a bientôt 50 ans, de Neuchâtel, de la Suisse, de sa Suisse natale. Il est parti s'établir aux États-Unis. On en a raconté une part, on en racontera de l'autre part après votre portrait. Mélanie, vous êtes... en direct, portrait réalisé avec la complicité technique d'Aline Blanchard. Est-ce que vous êtes prêt, André Droxler?
1: Oui.
0: À écouter parler de vous?
1: Waouh.
0: On y va.
2: On est prête. Aline, on y va. Le mois de décembre commence à peine et André enfile son maillot de bain, ses tongs, une chemise ornée de palmiers et sort sur la terrasse de son hôtel pour admirer la mer des Caraïbes. Plus précisément, la fosse du Yucatan, au large de Belize, là où dans quelques heures il plongera à bord d'un sous-marin vers une profondeur de plus de 120 mètres. Pour le moment, ses yeux bleus se fixent sur un horizon paradisiaque, aussi turquoise que ses iris. Il inspire l'air tropical et se souvient du petit garçon qu'il était, tout frêle et tout blanc, sur une plage de sable italienne. C'était la première fois qu'il voyait la mer à Rimini. Et en inspirant l'odeur iodée de la côte caraïbe, il pense aux siens, dans le rude hiver jurassien, et à sa vie d'océanographe qui l'a souvent mené à larguer les amarres. Depuis des dizaines d'années, il mène une vie de marin, sillonne les mers du globe, et il soupire en se disant que, comme Renaud le chantait si bien, c'est pas l'homme qui prend la mer, c'est la mer qui prend l'homme. En l'occurrence, il espère que le Blue Hole, ce grand trou bleu foncé au milieu des eaux tropicales, ne le prendra pas pour toujours. Son cœur bat un peu plus fort. Il est à la fois impatient et anxieux de voir ce qui se trouve au sol de cette immense cavité. Il se souvient qu'il ressentait déjà cette irrépressible envie d'aller voir au fond du Léman alors qu'il n'avait pas 11 ans. Il revoit ses yeux bleus d'enfant écarquillés devant le mésoscaf de l'Expo 64 à Lausanne. Et il se souvient d'une rencontre 10 ans après avec un membre illustre de cette famille Picard, Jacques, fils d'Auguste et papa de Bertrand.
3: La plupart des autorités croient encore qu'on peut faire n'importe quoi avec un bateau de surface et travailler avec des filets, des sondes, des lignes, des appareils suspendus à des câbles, etc. Et chaque fois que nous avons eu un savant ou un chercheur qui descend avec nous et qui n'avait pas encore plongé, il est émerveillé de voir ce qu'on peut faire en étant soi-même sur le fond, en prolongeant l'activité de ses mains avec des bras artificiels, en ramassant des échantillons précis à quelques centimètres près, ce qui est impossible de faire depuis la surface naturellement. Mais chaque fois, ces gens sont stupéfaits et désireraient continuer.
2: Le soleil commence à taper fort sur la terrasse exposée plein sud. André a fini son café et sa tartine de miel. Il est en route pour le bord de mer où il rejoint bientôt ses camarades d'expédition. Gaëline, Marc, Carl, Harvey, sans oublier l'homme à la chevelure hirsute et aux shorts rose bonbon, Richard, le patron de Virgin, et Fabien, le fils du célèbre commandant Cousteau.
0: Ce Richard-là.
2: Oui. On se salue, on se donne des accolades. Tout le monde est à peu près dans le même état de nervosité, mêlé d'appréhension et d'excitation tout enfantine. André enfonce sa casquette bleue sur sa tête et monte à bord de la navette qui les emmène vers un grand bateau, non loin de cet impressionnant Blue Hole, là où ils embarqueront à bord du Stingray, ce petit sous-marin qui ressemble à un jouet pour enfants, avec sa vitre en forme de bulle et ses moteurs rouge vif arrondis. André s'habille chaudement, il va faire froid là au fond, malgré la chaleur tropicale de Belize en décembre. Il case sa longue silhouette dans l'habitacle, la vitre bulle se referme, le sous-marin commence à descendre, l'eau les submerge bientôt complètement. André regarde les chiffres augmenter à mesure que la lumière décline. 10 mètres, 20 mètres, un requin blanc passe à côté d'eux, totalement indifférent à leur petite embarcation. Yeux grands ouverts, André admire les coraux d'un orange lumineux et les poissons multicolores. Il a l'impression d'être en totale apesanteur. Il resserre son pull contre lui, la température vient de baisser. Le sous-marin a atteint les 30 mètres de profondeur. Tout devient flou à l'extérieur. L'eau de mer se mélange à de l'eau douce venue de canaux souterrains. Le silence dans l'habitacle est palpable. On pourrait le couper au couteau. On n'entend que le léger bourdonnement des systèmes de survie et le clic intermittent des propulseurs électriques. Soudain, tout devient sombre. On ne voit plus aucun poisson, ni aucune plante. Le sous-marin traverse un nuage toxique de sulfure d'hydrogène. André connaît par cœur les étapes successives de cette descente au fond du Blue Hole. Il sait que la nuit va devenir complète. Il ferme les yeux et se projette seul, encore gamin, dans un cinéma à l'autre bout du monde.
1: Harold, la plupart des gens aiment ça. Bien sûr, ils ne sont pas vraiment morts, mais ils tournent le dos à la vie. Mais allez-y, foncez, nom d'un chien. Si on reçoit des coups, tant pis, mais mettez le paquet, jouez. 1, 2, 3, foncez. Hip-hip-hip, partez. Hip-hip-hip, marquez, mais jouez. Vivez.
4: Je vous aime bien, Maud.
1: Moi aussi, Harold.
2: Un nouveau clic. La petite embarcation Joujou descend encore. On arrive à environ 100 mètres de profondeur. André est toujours comme en lévitation. Il repense à la chanson de Cat Stevens que Maud chantait à Harold dans ce film qui a tant marqué ses jeunes années et qui lui a donné l'impulsion de ne pas faire comme tout le monde et de toujours, toujours donner la priorité à sa liberté. Il sursaute quand la lumière se fait. Les projecteurs du sous-marin se sont allumés au cœur des ténèbres. Ses yeux n'arrivent pas à engloutir d'un coup le paysage fabuleux qui se déploie devant lui à 360 degrés grâce à la bulle de verre au-dessus de sa tête. D'immenses stalactites se dressent devant des grottes mystérieuses, on dirait des cathédrales venues d'un autre monde. André imagine le temps il y a des milliers d'années où tous ces coins et recoins étaient encore une immense caverne sèche au-dessus de la surface de la Terre. Il pense à son professeur, Jean-Paul, celui qui le premier lui a donné le goût de la géologie et des océans. Celui grâce à qui, avec la collaboration de Maud dans le cinéma de son quartier, il avait osé se lancer dans des études d'océanographie de l'autre côté de l'Atlantique.
5: On voit que le début des temps fossilifères se place vers 544 millions d'années, que le début des temps jurassiques qui ont formé les roches que l'on a dans notre environnement se placerait à 208 millions d'années, que le début de l'époque Crétacée serait à 146 millions d'années, et ainsi de suite. Et ces dates ont une crédibilité tout à fait remarquable, et je crois que le problème de l'âge de la Terre, de l'âge des périodes géologiques, est en quelque sorte un problème résolu du point de vue scientifique.
2: Le sous-marin s'enfonce, les stalactites semblent monter au-dessus d'eux. L'eau est parfaitement transparente, mais à cette profondeur, il n'existe plus aucune vie. Ni poissons, ni coraux, ni requins. Tout est magnifiquement gris et bleu. André voit le pilote activer quelques manettes, il regarde l'altimètre. Leur vaisseau a atteint la profondeur de 124 mètres. En clair, ils ont touché le fond du Blue Hole. Juste en dessous d'eux s'étend un immense cimetière marin. Des milliers de coquillages et de crabes dans un état de conservation ahurissant. Le manque d'oxygène les a paradoxalement tués et conservés à la fois. Le sous-marin ramasse quelques échantillons. André se réjouit de les analyser lorsqu'il se rend de retour à la surface. Mais pour le moment, il ne pense pas à ses recherches scientifiques, à sa calculatrice, à son ordinateur, ni aux livres savants de sa bibliothèque. Pour l'heure, André est un tout petit garçon. Ses yeux sont ensommeillés. Il est 5 heures du matin en Suisse, un jour d'été, et loin, très loin au-dessus de lui, il entend en direct un homme poser pour la première fois le pied sur une planète qui le fascine au point d'orner le mur de sa chambre.
6: La vitesse se rapproche de 3 600 km à l'heure. 100 pieds. C'est fait, le LEM est posé. Voit le pied d'Armstrong qui descend avec beaucoup de précaution vers le barreau suivant.
7: Neil Armstrong lit l'inscription sur la plaque qu'ils laisseront sur la Lune. Ici, des hommes de la planète Terre sont venus pour la première fois. Nous sommes venus pacifiquement au nom de toute l'humanité.
0: On s'arrête avec le pied sur la Lune, c'est
2: oui.
0: Ça. Merci beaucoup. Voilà.
2: Ou au fond du Blue Hole,
0: ça. Ou au fond du Blue Hole, c'est tout
2: ça
0: en haut, tout en bas. André Drexler, vous êtes très ému.
8: Plus qu'ému. Merci, Mélanie. C'est étonnant que vous ayez trouvé tous ces détails que je vous avais pas donné du tout.
2: Non.
8: Et donc, c'était une expérience extraordinaire. En 2018, lorsqu'on est descendu dans le Great Blue Hole de Belize. C'est très connu. Donc, comme vous l'avez mentionné, c'est une grosse doline qui s'est créée durant les périodes de basse eau.
2: Qu'est-ce que c'est une doline ?
8: Une doline, donc, c'est vrai que une doline,
0: c'est une colline avec un D.
8: Non, c'est un trou avec un D.
0: Oh, joli.
8: D'ailleurs, si vous allez dans le Jura, il y a très peu d'eau qui percole ou qui se transporte dans des rivières. D'ailleurs, il y a quasi plus d'eau au Doubs. Oui. On est allé hier voir le Doubs, mais c'est effrayant. On voit des bateaux qui sont dans les ravins. Mais donc, revenons aux dolines. Les carbonates, donc c'est calcium carboné, donc des limestones, donc les calcaires, ce sont des dépôts de roches qui sont très sensibles à l'acidité.
0: Le calcaire, c'est la roche qu'on trouve dans le Jura, quoi.
8: Dans le Jura, exactement. Principalement, tout le Jura, toute la silhouette du Jura est faite de ces grands bancs calcaires du Jurassique. Mais quand ces calcaires sont en surface, les eaux de pluie ont des acidités quand même suffisamment basses. C'est-à-dire que c'est acide. J'aurais dû dire, le pH est plus bas. Plus bas que
0: elles acidifient les calcaires et quelque part ça crée des trous, quoi.
8: Ça dissout les calcaires.
2: Il y a qu'à voir, quand on a du calcaire dans sa bouilloire, qu'est-ce qu'on met? Du vinaigre.
8: Voilà, exactement. Voilà. Donc on met du vinaigre sur ces calcaires. Évidemment que ça crée des trous et après les eaux vont creuser et créer de ces grands trous. Par exemple, le Great Blue Hole of Belize. Donc c'est sur une plateforme carbonatée isolée offshore. Bon, il y a des coraux actuellement. Le lagon lui-même est à environ 8 mètres. Mais c'est environ 320 mètres de diamètre. Et comme vous l'avez bien mentionné, 120 mètres de profond.
0: C'est une doline de 120 mètres de profondeur.
2: En gros, c'est un trou au milieu du récif, quoi.
8: Voilà. Et c'est encore plus intéressant. Vous avez aussi mentionné que Fabien Cousteau était dans notre expédition. Parce que c'est Jacques Cousteau, en 1970, qui est descendu avec sa soucoupe. Et c'est le premier qui a réalisé que ce Great Blue Hole devait être justement exondé du fait qu'il y avait des cavernes avec des stalactites et des stalagmites.
2: Donc il était pendant un temps hors de l'eau.
8: Il y a longtemps, pas très longtemps. Comme je crois mentionné au début de l'émission, donc les cycles glaciaires, interglaciaires, donc dans les périodes interglaciaires, on est environ plus ou moins à nos niveaux actuels. Quelquefois, le niveau de mer était peut-être 5 ou 6 mètres plus haut, même 20 mètres il y a 400 000 ans. Par contre, durant les périodes glaciaires, le niveau de mer descend jusqu'à 120, 130 mètres. Donc, une bonne partie du temps, tous ces coraux et toutes ces plateformes carbonatées que l'on a actuelles, dans le futur, si le niveau de mer descend, et sans doute ça va descendre, parce que ça fait partie du grand cycle, donc ces plateformes sont exondées, et donc une partie sont dissoutes.
0: Alors non, moi j'étais personnellement dans le sous-marin en écoutant le portrait de Mélanie. Moi j'étais dans le sous-marin, j'étais un peu inquiet d'ailleurs parce que il y a plus d'oxygène, il y a ces eaux sulfurées, c'était un peu angoissant, non? Vous n'étiez pas angoissé en 2018?
8: J'étais tellement excité d'être là que je n'étais pas du tout angoissé. Mais auparavant, on avait fait des carottages dans le Blue Hole. Donc dans le Blue Hole actuel, du fait que il y en a un lagon qui a 8 mètres de fond. Donc il y a beaucoup de sédiments qui sont produits justement par les coraux, par les algues, par tous ces organismes, donc cette partie biogénique. Et durant les grands... Donc, du fait que c'est anoxique, à la base...
0: Anoxique sans oxygène.
8: Sans oxygène. Donc les sédiments, quelquefois, descendent dans le fond et créent des petites lamines. Donc, durant la période des pluies, c'est noir. Durant la période sèche, donc il y a des périodes annuelles humides et de pluie et sèche en hiver. Et on a des petites lamines. Et du fait qu'il n'y a pas d'oxygène, il n'y a pas d'organisme qui mélange ça. Donc, on a c'est comme un peu les stries dans les arbres ou dans les coraux, c'est annuel. Donc, on a un calendrier parfait.
2: Ça raconte une histoire et c'est pas du tout perturbé par des organismes vivants là au fond.
8: Du fait que il y a même des crabes justement que vous avez mentionné, des crabes qui descendent, qui tombent au fond et on voyait les traces des crabes et qui après qui s'arrêtaient. Mais là, je parle pas des crabes, mais en tout cas c'est des organismes qui vivent dans les sédiments, qui utilisent la matière organique comme
2: nourriture.
8: Comme nourriture. Et alors, durant les périodes de haute énergie, par exemple, durant les cyclones, maintenant les sédiments qui sont déposés dans les lagons, en partie, sont transportés dans le trou.
0: C'est pour ça que c'est important d'aller y voir. C'est pour ça que vous y avez plongé, oui, parce que cet endroit est quelque part unique sur la planète.
8: Oui, mais c'était encore préférable d'aller faire des carottages.
0: Oui.
8: Et quand on fait ces carottages, on voit cette lamine. Et après, on voit des dépôts grossiers, des petites lamines. Et on avait pu faire une étude où on pouvait montrer la fréquence de ces cyclones au travers du temps.
0: Ah oui, c'est la lecture dans les sédiments de ce qui se passe en dessous.
8: Voilà. Et on pouvait démontrer que durant les périodes, par exemple, chaudes, du medieval warm, c'est environ entre 1100 à 1300, quand toutes les cathédrales se sont créées ici en Europe, c'est une période chaude, donc les gens avaient suffisamment d'énergie pour construire les cathédrales. Eh bien, dans ce moment-là, on avait autant de... La fréquence des ouragans était très semblable à celle qu'on en a depuis 100 ans ou 200 ans.
0: Ah ouais, c'est pour ça que c'est important de lire le passé pour comprendre ce qui se passe maintenant, voilà, et pour prédire l'avenir. Vous avez demandé Cat Stevens dans votre portrait, ah ouais, Mélanie. Le voici.
2: Magique.

0: If you want to sing out, sing out, c'est Cat Stevens dans les années 70. Ce titre vous a beaucoup influencé, vous rappelle beaucoup de choses, André Droxler. Racontez-nous.
1: Oui, ça m'a... D'abord dans les années 60, en étant adolescent, j'étais très intéressé à Cat Stevens et je suis allé voir ce film Harold and Maude en 1974.
2: Et tout seul.
1: Tout seul. Pourquoi? Et d'ailleurs, c'était un film qui était un peu, à l'époque, qui n'était pas trop intéressé. Que mes amis trouvaient que c'était un peu surprenant que ce jeune garçon, finalement, ait une relation avec Ruth Gordon, qui avait, dans le film, presque 80 ans. Donc, c'est un petit peu étonnant comme thème du film.
0: Et Cat Stevens signait une partie de la musique, c'est ça?
1: Quasi toute la musique.
0: Quasi toute la musique.
1: Quasi toute la musique. Et donc, je suis allé et ces chansons, et cette chanson-là, If You Want to Sing Along, Sing Along, cette chanson, elle m'avait vraiment captivé parce que d'abord, elle est chantée par Ruth Gordon quand elle chante du piano. On va raconter le film.
2: Mais c'est Maude qui la chante à Harold à un moment du film.
1: Oui, et puis elle vit dans un wagon. Elle lui montre tout ce qui est au niveau sens, le sentir, le goût. Donc elle essaie d'éduquer Harold aux joies du monde. Et à toutes les possibilités qu'il a, parce qu'il est très jeune, elle va sur ses 80 ans. Et Harold vivait dans un monde complètement différent, parce que sa famille était très riche. Et il n'avait pas beaucoup de relations avec sa mère. Je ne sais pas si vous vous souvenez, mais la première scène, c'est Harold qui monte sur une chaise, il a une corde, et il se pend. Et tout d'un coup, sa mère arrive... Elle lui dit...

0: on entendait la phrase de Neil Armstrong dans le portrait de Mélanie, il y a un instant, 21 juillet 69 à 5h du matin, vous êtes un jeune ado, vous y étiez devant votre poste de télévision, vous auriez pu faire de l'astrophysique ou devenir astronaute ou quoi que ce soit, non, vous avez préféré aller au fond des mers, vous.
1: Oui, donc c'était en 69, donc j'étais encore toujours en high school. Et à la fin de high school, donc c'était au Collège Saint-Michel à Fribourg, et j'avais commencé...
0: On dit pas high school pour le Collège Saint-Michel.
1: Non, oui, c'est le lycée.
2: Le lycée, ouais.
1: Le lycée, pardon.
2: It's a mix.
1: Voilà. It's a mix. Et à la fin de mes études, on avait un prof qui s'appelait Max Chaton. Et Max Chaton était... il était géologue, il avait un PhD en géologie, il avait travaillé principalement au Moyen-Orient, au Qatar. Par contre, j'ai aucune idée pourquoi, il était rentré en Suisse et il nous enseignait, enfin pas à moi, mais à d'autres classes, l'anglais et les maths. Mais par contre, il nous avait offert un cours sur la cosmologie.
0: Ah oui.
1: Bon, la cosmologie, c'est quelque chose de très grand. Donc, il nous enseignait aussi de l'univers. Et après, on est venu sur la Terre. Mais évidemment, comme géologue, il nous a parlé de la géologie. Mais il a aussi développé tout ce qui est au niveau des sciences de l'atmosphère. Et j'ai eu un déclic. Je dis, OK, je vais aller à l'Université de Neuchâtel en physique pour étudier la climatologie.
0: À la climatologie.
1: Voilà.
0: Est-ce que ça existait déjà comme discipline, la climatologie?
1: Pas vraiment. Pas vraiment à Neuchâtel, mais donc, il fallait faire des études normales de physique.
0: Oui.
1: Et là, j'étais en section latin-grec.
0: Grec.
1: Latin et grec, oui. Voilà. Donc,
2: c'est du sérieux.
1: J'étais suffisamment bon en maths, mais pas suffisamment bon pour être physicien. J'avais un petit peu de la peine la première année en physique parce que je savais pas le langage des maths comme les collègues qui étaient avec moi.
2: Latin grec, c'est plutôt littéraire.
1: Bien littéraire, oui. Et j'avais un ami, Yvalin Breguller, avec qui je descendais en train quelquefois à Neuchâtel. Il m'a dit, écoute, tu devrais prendre ce cours d'introduction à la géologie par Jean-Paul Cher.
0: Oui, qu'on entendait aussi dans le portrait. Ouais.
1: Alors là, ça m'a vraiment très ému parce que Jean-Paul a changé ma vie. Et Yvalin m'a dit une chose, et je m'en souviens, il m'avait dit, écoute André, tu regardes les paysages maintenant. Parce que quand tu auras pris ce cours, tu vas interpréter les paysages. Et c'est vraiment ce qui s'est passé.
0: La géologie, c'est un livre ouvert.
1: Ah oui, c'est un...
0: C'est de la littérature aussi.
1: Voilà. Et en plus, la géologie, d'autant plus, c'est que on a aussi une partie de temps. On peut descendre dans le temps. Quelque chose qui est assez extraordinaire. Et assez rapidement, je crois que c'était en 1976, j'ai dû faire une présentation sur la dessiccation de la Méditerranée.
0: Là?
1: L'assèchement complet, oui. De la Méditerranée. Je ne sais pas si tout le monde le connaît, sans doute pas. Mais,
0: écoutez, non.
2: Non, jamais entendu parler.
1: Environ 5 millions d'années, la Méditerranée s'est asséchée.
0: Ah, donc on passait à pied?
1: Oui, il fallait d'abord descendre, parce que ça descend jusqu'à 2000 à 3000 mètres, et remonte. Et c'est un petit peu comme la mer morte, mais à des profondeurs énormes.
2: Je dis, elle s'est complètement vidée d'eau.
1: Voilà.
0: J'ai dit une grosse bêtise, parce qu'on passait à pied il y a 5 millions d'années. Bon.
1: Oui, c'était des hominides qui étaient...
0: assez peu d'êtres
2: humains.
1: Oui, c'est vrai. Et donc, en 1970, ce sont les premiers bateaux foreurs scientifiques qui ont démontré que la Méditerranée était un désert à environ 5,6 millions d'années. Et pour quelle raison? C'est parce que la Méditerranée est... Même aujourd'hui, elle est uniquement reliée à l'océan Atlantique par Gibraltar.
0: Oui.
1: Donc si on fermait Gibraltar, les taux d'évaporation sont tels que même l'eau des rivières, le Rhône, le Danube par exemple, ou le Nil, toutes ces rivières ne sont pas suffisantes pour compenser l'évaporation.
0: Donc si on ferme le détroit de Gibraltar, voilà. Au bout de quelques X...
1: Voilà, 1000 ans peut-être, mais moins.
0: La Méditerranée se sera évaporée.
2: Pas beaucoup en fait.
1: Oui.
0: Alors ça, je ne savais pas.
2: Il ne faudrait pas le fermer, ça serait
1: d'ailleurs,
2: dommage.
1: D'ailleurs, Ken Xu est un prof à l'EPFZ. Il était un des co-chiefs pour ce forage dans la Méditerranée en 1970. Et il avait un bouquin, d'ailleurs, le bouquin qu'on peut sans doute encore trouver, « La Méditerranée était un désert ».
0: Ah oui. Moi, je connaissais « Le Cervin est-il africain » du professeur Michel Martalère, qui fut mon professeur de géologie.
2: Parce que vous êtes géologue

0: effectivement.
1: Oui, beaucoup moins que notre invité, mais j'ai étudié ça aussi et j'en ai pas fait mon métier.
2: Oui.
1: Par contre, ça continue de me passionner. Mais la question aussi qui me brûle les lèvres, c'est pourquoi les États-Unis ? Parce que là, vous êtes en de très très bonnes mains en Suisse. Il y a ce géologue de Saint-Michel, puis l'université de Neuchâtel, et vous fichez le camp aux États-Unis comme ça. Il y a bientôt 50 ans. Pourquoi ?
2: Assez rapidement. D'abord, donc. Cette présentation que j'avais faite sur la
0: destination de la Méditerranée,
2: ça m'a vraiment passionné en disant mais c'est incroyable que une Méditerranée pouvait être complètement sec. Et ça m'a vraiment poussé à dire ok, je veux devenir océanographe.
1: Ah, l'océanographie vient de là.
2: Voilà.
0: Et en ça fait, c'était aux États-Unis.
2: Non, c'était chez Jean-Paul.
0: Ouais. Chez Jean-Paul Cher à Neuchâtel.
2: Alors Jean-Paul Cher m'avait même dit bon, il est décédé il y a 4-5 ans ou même 3-4-5 ans, et je suis resté ami avec lui jusqu'à sa mort. Et il m'avait dit à un moment donné, ah oui, je me souviens, on était dans les escaliers et tu avais dit je veux devenir océanographe. Et Jean-Paul m'avait dit, écoute, tu finis tes études d'abord ici à Neuchâtel et on en reparlera.
1: Mais pour être océanographe, il fallait passer par les États-Unis.
2: Plus ou moins, c'était un peu, disons, l'itinéraire normal, parce que aux universités américaines, il n'y avait pas vraiment d'océanographie. Enfin, c'est l'idée que j'avais. Et j'avais aussi eu des collègues américains quand j'étais au Collège Saint-Michel. Et j'avais toujours été intéressé aux États-Unis. Par exemple, quand j'étais adolescent, j'avais des posters de Martin Luther King, de Robert Kennedy, et après aussi de tout ce qui était expédition sur la Lune. Mm-hmm. Et donc, j'avais toujours eu un intérêt pour les États-Unis. Et d'ailleurs, je me souviens, la première fois que j'ai vu la télévision, enfin quelque chose à la télévision, c'était les funérailles de John Kennedy en 1963.
1: En 63, oui.
2: Bon, j'avais 10 ans.
1: Ils ont bien changé les États-Unis depuis.
2: Ah oui.
1: On y reviendra d'ailleurs.
2: Oui.
1: Vous pensiez rester toute votre vie aux États-Unis quand vous êtes parti ?
2: Non, pas du tout.
1: Pas du tout.
2: Non. D'ailleurs, je pensais faire un master's.
1: Ouais.
2: Et j'avais un collègue qui faisait un MBA, donc en business, et c'était un an, et j'avais pas beaucoup d'argent au départ. Enfin, je vous dirais aussi que je suis allé aux États-Unis en n'ayant pas d'argent, donc j'avais une bourse, mais des Américains, une bourse qui couvrait les frais de cours, mais la moitié d'un stipend pour vivre. Mmh. Et Jean-Paul, m'avait dit, écoute, un mois avant que je parte, il me dit, écoute, d'abord tu vas à Miami, parce que c'est là, c'est une haute école d'océanographie, il me dit, écoute, tu vas poser ta candidature pour une bourse du Fonds National Suisse pour les étudiants à l'étranger. Et 3 jours avant que je parte, j'ai reçu une bourse du Fonds National Suisse pour étudiants à l'étranger, et c'était 2 fois le stipend de Miami.
1: Eh ben, dites donc.
0: C'était votre destin,
1: André Drexler. Oui, oui. C'est 15h57 dans cette drôle d'époque. C'est la fin de la première heure, déjà.

0: tu t'en souviens.
1: Un titre de saison, ça s'appelle Été indien, c'est Oscar Anton qui nous le chante. Nous sommes toujours avec le professeur André Drexler, qui est de passage en Suisse, lui qui est d'origine suisse, mais qui est établi depuis quasi 50 ans aux États-Unis. Professeur émérite de la faculté des sciences de Rice University, et c'est à Houston au Texas. Il est océanographe et géologue. On va reparler de tout ça avec lui juste après les infos. Il est 16h pile sur RTS Première. À tout de suite.
2: Quentin Frey.
3: Le Royaume-Uni défend ses sanctions contre les colonies israéliennes en Cisjordanie. Malgré les représailles d'Israël, comme la fermeture du consulat britannique à Jérusalem, le Premier ministre Andy Burnham appelle à faire preuve de leadership et à soutenir les plus faibles. Le chef de la diplomatie britannique, Ed Miliband, juge ces mesures israéliennes regrettables, mais assure que la coopération entre les deux pays se poursuivra. La France et le Canada suivent le Royaume-Uni alors que 9 autres pays européens envisagent des restrictions similaires. Il dénonce l'intensification des violences et l'expansion de la colonisation israélienne en Cisjordanie. Et Israël n'envisage pas d'expulser les habitants de Gaza, une précision apportée par le ministre des Affaires étrangères, Gideon Saar, qui a déclaré que son pays ne contraindrait personne à partir, mais ne s'opposerait pas non plus à ceux qui veulent émigrer volontairement. Depuis octobre 2023, la guerre à Gaza a causé plus de 73 000 morts et 174 000 blessés côté palestinien, selon des chiffres jugés fiables par l'ONU. Et au Tessin, 2 personnes ont été grièvement blessées ce matin lors d'un accident survenu à la centrale électrique de Ritom à Piota. Une partie du bâtiment a été endommagée dans l'accident et de la fumée se dégage de celui-ci. La police cantonale, les pompiers mais aussi la Rega sont sur place. Les circonstances de l'accident sont pour l'heure inconnues mais une enquête a été ouverte. Zimmer Biomet envisage de supprimer jusqu'à 580 postes à Winterthur. L'entreprise américaine de dispositifs médicaux a lancé une procédure de consultation sans pour autant avoir pris de décision définitive. Ce projet s'inscrit dans une restructuration visant à simplifier la production et améliorer l'efficacité. Zimmer Biomet emploie 17 000 personnes dans le monde et a réalisé un chiffre d'affaires de passer 8 milliards de dollars en 2025. À Genève, l'impact de la gratuité des transports publics pour les jeunes passé au crible. 2 études publiées hier par le département de la santé et des mobilités s'y intéressent. Depuis janvier 2025, l'abonnement cantonal est intégralement pris en charge pour les jeunes de 6 à 24 ans domiciliés ou en formation à Genève. Pour les bénéficiaires non jeunes de l'AI et de l'AVS, le rabais est de 50%. Et selon les 2 études chiffrées, la gratuité des TPG a un fort impact pour encourager les usagers à emprunter les transports publics. Tous les Suisses auront bientôt accès à un Internet rapide. C'est en tout cas le souhait du Conseil fédéral qui propose un projet pour raccorder les zones les moins peuplées à des réseaux d'au moins 1 gigabit par seconde. Actuellement, 10% des logements et commerces ne bénéficient pas de ce type de connexion. Pour y remédier, jusqu'à 730 millions de francs de subventions sont prévus, financés à moitié par la Confédération. Les cantons et les communes seront aussi mis à contribution. Le programme doit encore être validé par le Parlement. Il pourrait commencer en 2029 pour une période de 8 ans. Et faute de financement, l'équipe cycliste féminine Nexetis disparaîtra à la fin de l'année. L'entraîneur de la formation suisse, Eddie Telzer, a confirmé ce jour le manque de sponsors et la fin du projet. Lancé en 2024, Nexetis comblait une lacune dans le cyclisme féminin suisse en servant de tremplin vers le haut niveau. Des talents comme Jasmine Lichti et Diana Galouori ont pu en profiter. La première va rejoindre la formation Canyon, alors que la seconde va intégrer la Movistar aux côtés de Marlène Reusser. Swiss Cycling cherche des solutions pour soutenir les autres coureuses, mais malheureusement pas à un niveau aussi élevé. Et puis encore quelques nuages résiduels, mais passage à un temps plutôt ensoleillé sur le plateau El Jura. Des nuages encore dans les Alpes et les Préalpes avec quelques gouttes. Retour au sec dans la soirée, entre 18 et 21 degrés au meilleur de la journée.
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1: Émission réalisée par Aline Blanchard. Dans cette drôle d'époque, nous avons appris durant la première heure que la Méditerranée, il y a 5 millions d'années, était toute sèche, Mélanie.
0: Oui, c'est difficile d'imaginer ça.
1: La dessiccation de la Méditerranée.
0: Quand on part en vacances en Grèce, oui. On ne voit pas trop.
1: Alors, c'était il y a 5 millions d'années en même temps. Mais on pouvait traverser à pied. Nous avons aussi appris, évidemment, que la mer montait, notamment aux Maldives, où enseigne notre invité du jour, André Droxler, qui est professeur océanographe, géologue, professeur émérite au Texas, à la faculté des sciences de Rice University, mais il est d'origine suisse, qui nous vaut son français parfait, puisqu'il est neuchâtelois. Bonjour Anouk Mertz.
7: Bonjour à tous.
1: Dans quelques minutes, nous entendrons, puisque nous sommes mercredi, la voix des jeunes.
7: Oui, toujours les jeunes de QI, qui ont 10-11 ans, et puis vous les entendrez, ils sont bien préoccupés par cette montée des eaux, et ce que ça implique pour eux et pour les animaux notamment. Voilà, oui, toujours très concret, c'est tout à l'heure.
1: On se réjouit, en tout cas, de les entendre, même si j'imagine que leur propos est un peu anxiogène.
7: Je vous en dis pas plus.
1: On n'en dit pas plus. On revient vers les atolls. Vous nous avez expliqué ce dont il s'agissait, la formation des atolls, André Droxler, il y a une heure. Vous avez fait quelques découvertes marquantes durant votre vie. Celle-là, on peut peut-être pour le grand public l'expliquer peut-être facilement. Vous avez découvert, avec d'autres, avec des collègues, que les atolls n'étaient pas, comme le prétendait un certain Charles Darwin, d'origine volcanique. Voilà. Racontez-nous tout ça. Parce que là, évidemment, c'est un sacré, comment on dit ?
0: Tsunami.
1: Tsunami, un pied dans la mare, un pavé dans la mare, je cherchais l'expression. Donc ces atolls, s'ils ne sont pas d'origine volcanique, comme le prétendait Darwin, comment ont-ils été constitués ? Vous avez
8: histoire.
1: À peu près une heure, un peu moins.
8: Un peu moins. Une heure, je peux le faire. Mais donc, comme je le mentionnais au début de l'émission, Charles Darwin a publié en 1842 un document extraordinaire sur la distribution et la structure des atolls. Et donc, Charles Darwin, comme le jeune Charles Darwin, c'est un Darwin qui était bien avant ses publications sur l'évolution. Mmh. Il a publié ça en 1859. Mais il était géologue aussi. Enfin, à cette époque-là, c'était du naturaliste.
1: Il était tout à la fois,
8: il
1: Darwin.
8: Il était tout à la fois. Mais il
1: biologiste,
8: était vraiment,
1: géologue.
8: Oui, mais il avait vraiment... Et paléontologue. D'ailleurs, c'est pour ça que lorsqu'on est paléontologue, on voit l'évolution. Dans l'enregistrement des roches, parce que certains fossiles apparaissent, disparaissent, ils reviennent pas, la même chose. Ok. Et j'ai aussi mentionné que les données, donc il est parti sur le Beagle, donc un bateau c'est un bateau pas de recherche même, mais c'était un bateau justement pour faire des études des fonds marins. Et de faire des cartes marines. En particulier, il devait faire une partie des cartes le long de la Patagonie, par exemple. Donc, pour faire des cartes marines le long des côtes, dans les baies.
0: Pour éviter que les bateaux s'échouent.
8: Voilà. Et donc, mais alors Darwin a fait beaucoup plus que ça, par exemple. Donc, ça a duré 5 ans. Donc, il restait pas sur son Beagle toute sa traversée. Mais il allait, par exemple, en cheval. Il allait en Patagonie. Il prenait des échantillons partout. Il a même vécu un grand séisme au Pérou. Et c'est là qu'il a vraiment aussi démontré que les continents, en fonction des failles qui s'étaient réactivées durant ce séisme, que les continents ont monté durant ce séisme.
1: Première intuition de la tectonique des plaques ?
8: Pas vraiment.
1: Pas encore vraiment, c'est venu plus tard.
8: Oui, ça c'est la tectonique verticale. Oui. La tectonique des plaques, c'est plus latéral.
1: Oui, c'est vrai.
8: D'accord.
1: Vous avez raison.
8: Et puis, et après ça,
1: ça bougeait, quoi.
8: Il est allé au Galapagos. Oui. Donc c'est là qu'il a aussi développé son idée de l'évolution. Puis après ça, il a traversé le Pacifique. Et qu'est-ce qu'il devait faire durant cette longue traversée du Pacifique où il est passé à Tahiti. Et là, qu'est-ce qu'il avait il avait beaucoup d'échantillons, mais il avait aussi toutes les cartes nautiques qui existaient dans le monde à l'époque, et c'était des cartes très très précises. Et principalement, certaines de ces cartes avaient des cartes autour des volcans, au milieu des mers, des îles avec des récifs frangeants, et avec des îles avec un petit peu de volcan. Donc l'idée c'était que quand on avait un volcan qui se créait, par exemple au milieu du Pacifique, que du fait que les continents étaient montés verticalement, positivement, donc étaient exondés, et à l'époque ils n'avaient aucune idée de la profondeur des océans, parce qu'ils le faisaient avec une ligne. Donc ils pouvaient mesurer peut-être 100 mètres, mais les océans sont 5 000 mètres. Et donc, ils pensaient que les océans étaient tellement profonds parce que, à la place de monter verticalement, ils descendaient de la subsidence. Donc, ils créaient ces grandes dépressions. Et donc, il avait pu voir, d'abord ce qu'il a fait, donc il avait ces grands nombres de chartes, de cartes nautiques, et il a fait une compilation. Et dans cette publication de 42, il a fait une compilation de tous les récifs dans le monde qui existaient dans ces cartes. Et c'est une carte extraordinaire.
9: Et il a pensé qu'ils étaient d'origine volcanique.
8: Et alors, donc, il a vu qu'il y avait quelques récifs qui étaient attachés à ces cônes volcaniques qui n'étaient plus, disons, en activité. Et après d'autres, les récifs étaient barrières. Donc, il y avait un lagon qui séparait le volcan de la barrière. Et après, il voyait, les atolls, comme on les a définis avant, ce sont des atolls qui n'ont plus du tout d'apport volcanique, en fait, d'édifice volcanique. On a uniquement un récif circulaire qui renferme un lagon.
0: Là, on prend notre main. Hein, voilà, on prend la main. La paume de la main, c'est le fond.
8: Voilà.
9: Mais c'est...
8: Et donc, avec ces cartes, il a développé dans cette publication un système d'évolution, en disant, OK, d'abord, on a un volcan. Et après, quand le volcan s'éteint, les récifs, si on est dans les périodes, enfin dans les latitudes tropicales, on a des récifs qui se mettent frangeants. Et après, dans d'autres cartes, ils voyaient, donc maintenant, on a une barrière. Et après, on a un atoll. Donc, il a fait une évolution. Et son modèle, qui est encore enseigné aujourd'hui,
9: oui,
8: c'est que le volcan
9: s'effondre
8: doucement. Donc, on crée d'abord le frangent, ça s'enfonce encore plus, et après ça, ça devient barrière, et après ça devient atoll.
9: C'est ça qui est intéressant, parce que ces théories-là sont toujours enseignées dans les écoles. Vous avez démontré le contraire il y a quelques années, avec notamment le docteur Stéphane Yori, qui dirige aujourd'hui l'IFREMER, Institut français pour l'exploration des mers. Mais il faudrait changer ce qu'on enseigne à l'école, il faudrait rectifier les livres d'école. Ça n'a pas été fait encore.
8: C'est un peu plus difficile, hein, je veux dire, de changer. Et d'abord, le modèle de Darwin est tellement beau et tellement simple, c'est très facile à...
0: C'est logique.
8: Voilà, c'est logique, c'est très logique. Mais les données qu'il avait étaient très minimes. Et
9: Pourquoi ça a tenu si longtemps? Pourquoi il a fallu vos travaux à vous, bien d'un siècle plus tard, pour que ce soit rectifié?
8: J'aurais quand même être honnête, d'autres modèles avaient été élaborés, mais le modèle qu'on a publié en 2021 avec Stéphane, c'était vraiment basé sur des nouvelles données qu'on avait dans les Maldives. Principalement, et d'autres collègues, par exemple à Mururoa, dans l'atoll de Mururoa, et à Bikini, et les données sont assez grandes dans ces atolls du Pacifique, du fait qu'ils avaient été utilisés pour des bases d'essais nucléaires.
9: Oui, c'est vrai, quand on entend Bikini et Mururoa, on entend, voilà. on entend le nucléaire, on entend boum.
8: Voilà.
9: Oui, on entend.
8: Mais avant ça et après ça, donc, des forages avaient été faits, donc bien des gens, des collègues français, des collègues américains avaient déjà pensé ou avait évolué, avait changé des modèles qui avaient été proposés auparavant.
0: Mais pourquoi c'est jamais logique, finalement? Ça serait tellement bien si c'était toujours
8: logique. C'est très logique, mais c'est plus compliqué qu'en se basant uniquement sur des cartes nautiques. Donc ces données, donc il avait une imagination absolument extraordinaire, et on n'a jamais, disons, critiqué Charles Darwin. Mais c'était, avec les données qu'il avait, c'était déjà extraordinaire de pouvoir penser à ça. Et lui, ce qu'il n'avait pas, à l'époque, il ne savait pas qu'il y avait des changements climatiques énormes et des conséquences des changements du niveau de mer. Donc, il avait, à cette époque-là, ils n'avaient aucune idée. C'est Louis Agassiz, le Neuchâtelois, oui, qui a développé justement, qui a publié sur les premières grandes glaciations, principalement avec ses observations, les observations d'autres collègues en Suisse. Et après, il est allé en Écosse, et après, il est parti à Harvard. Et donc, il a publié vraiment sur le fait que les glaciations ont existé d'une manière très importante et très récemment, 20 000 ans. Oui. Donc 20 000 ans, c'est quand même assez court
9: en géologie. Du tout, ouais.
8: Voilà.
9: Donc, ces atolls n'ont pas été creusés par le volcanisme, comme le prétendait le maître Darwin, mais sculptés par la lente et inexorable érosion du récif corallien. Foi d'André Drexler et de ses collègues, c'est notre invité aujourd'hui. On va écouter une chanson que vous avez choisie. André Drexler est juste derrière. La parole sera donnée à la jeunesse.

0: Vous la connaissez par cœur, Mélanie, celle-là.
1: Oui, comme toutes les chansons de Renaud, pratiquement. Ah, oui.
0: Bientôt, vous nous les chanterez.
1: Non, c'est mieux. Alors, pas, non. C'est mieux pas, je crois.
0: C'était Renaud, bien sûr, dès que le vent soufflera. Votre choix, André Drexler. Cette chanson-là.
2: La raison pour laquelle j'ai choisi.
0: Bah oui, j'aimerais bien le savoir. Attendez, je vais vous remettre le micro bien droit.
2: Non, j'étais vraiment pas. Je suis pas devenu marin, mais j'ai quand même passé beaucoup de temps sur des bateaux. Bon, les bateaux, c'est un peu. En étant océanographe, on n'est pas en mer tout le temps. Mais quelquefois, on partait dans des grands bateaux de recherche pendant 2 mois.
0: Sans toucher pied à terre.
2: Voilà, voilà. Et donc, la dernière fois que j'y suis allé, bon, c'était uniquement pour 3 semaines et demie, c'était en 2024, avec un bateau qui s'appelle le Marion Dufresne, entre Madagascar et Mozambique.
0: Ça, c'est un bateau français.
2: C'est un bateau français. C'est un bateau assez intéressant. C'est un bateau d'ailleurs qui appartient plus ou moins à l'IPEV. Et vous vous souvenez que...
0: Alors, IPEV?
2: IPEV, c'est l'Institut
0: Paul Émile Victor, bien évidemment. Voilà. Ben oui.
2: Et vous avez reçu Jérôme Chapella.
0: Oui.
2: Et lui était directeur, justement, de...
0: C'est ça.
1: Sociologue.
2: Voilà. Et c'est un bateau qui est intéressant parce que la France possède des territoires australes, d'outre-mer.
0: Les Kerguelen.
2: Les Kerguelen, Amsterdam, etc. Et donc, ce bateau reste à l'île de la Réunion. C'est là où il reste en base. Et ils vont uniquement durant l'hiver austral, non pardon, l'été austral, lorsqu'ils peuvent aller justement dans les parties très sud de l'hémisphère sud. Et durant l'hiver de l'hémisphère sud, maintenant, ils l'utilisent pour faire des études océanographiques.
0: Qu'est-ce que vous avez fait sur le Marion Dufresne précisément?
2: Alors, le Marion Dufresne... Ils ont un système de ils ont un système de carottage qui est unique au monde.
0: Donc on va carotter le fond des mers.
2: Voilà. Les carottes, c'est pas des carottes évidemment, mais c'est des tubes, ouais. Des tubes, et on pénètre justement les sédiments, et on peut justement réamener, enfin collecter ces sédiments, et le Marion Dufresne prend les plus longues carottes au monde.
1: Donc on prend un tube du fond de la mer.
2: Donc ça dit on descend un tube au fond de la mer et on pénètre les sédiments qui sont meubles, parce que si c'est dur, on peut pas le faire, faut faire du forage. Mais là, on peut prendre jusqu'à, je crois que la carotte, enfin la longueur de cette carotte, en fait de ce carottage maximum, je crois que c'était quasi 60 mètres, 65 mètres en un coup. Et c'est unique au monde, il y a aucun bateau au monde qui puisse faire ces carottages aussi longs.
1: Et alors, sur ces 60 centimètres, 60 mètres, pardon, on remonte à combien d'années? Ça veut dire combien d'années, 60 mètres?
2: Ça dépend du fait que le taux de sédimentation, si on a des taux de sédimentation très élevés, on aura une période de temps très courte. Si on a des taux de sédimentation beaucoup moins restreints, on aura des périodes assez longues. Par exemple, au Belize, au large du Belize, on a fait une carotte avec le Marion Dufresne, en 2003. Et là, à 300 mètres de fond, on a pris une carotte de 37 mètres. Et là, on descendait avec des enregistrements continus dans les sédiments jusqu'à 800 000 ans.
0: Ah oui, 37 mètres, 800 000 ans.
2: Voilà.
0: On fait ça dans le Léman aussi, pas très loin.
2: Exactement.
0: Juste, il y a une plateforme là, au large de Puy, pas très loin, qui est carotte. Le mal, c'est plus de la géologie stricto sensu, c'est de la limnologie et de la sédimentologie.
2: Oui,
0: c'est une des disciplines. De la géologie.
2: Oui, la géologie, c'est les sciences de la Terre.
0: Hein. C'est vrai.
2: Donc, très souvent d'ailleurs, les départements maintenant ne s'identifient pas comme géologie, mais c'est des... Earth Science, par exemple, aussi.
0: Les sciences de la Terre.
2: Voilà.
0: Allons voir ce qu'en pense la jeunesse, Anouk Mertz. Quel âge ont vos jeunes? 11 ans, vous nous avez dit à peu
3: 10,
0: près
3: 10-11 ans, oui. Je suis allée du côté de Cuy, donc au bord du lac Léman. Et puis, je leur ai simplement bien demandé, si je te parle de la montée des eaux, de la montée de la mer, de la montée des océans, qu'est-ce que tu peux me dire?
4: Bah, s'ils montent trop, ça pourrait inonder des villes.
5: Bah, je pense aussi que ça va s'inonder et que c'est pas bien parce qu'après il y aura moins en moins d'animaux aussi parce qu'il y a déjà beaucoup d'animaux qui sont en voie de disparition. Et moi j'aime vraiment beaucoup les animaux donc j'aimerais pas qu'il y en ait encore moins que maintenant. Donc je trouve qu'il faudrait faire plus attention à la planète, à la nature et voilà.
6: Bah, on sera tous morts.
5: Parce que du coup, bah, ça va un peu inonder la ville.
6: Ça te fait quoi, imaginer ça?
5: Bah, c'est un peu dommage, mais en même temps, c'est un peu de notre faute. C'est à cause de nous, en fait, que ça arrive.
6: C'est qui, nous?
5: Bah, les êtres humains, à cause de la pollution, bah, après, l'air, il devient plus chaud, et puis, du coup, ça fait fondre les glaciers, et la mer, elle monte, et en fait, c'est de notre faute quand il y a des endroits qui sont inondés. On avait un peu qu'à y réfléchir avant, et puis, ma foi, bah, voilà.
6: T'en penses quoi?
7: Pas que c'est pas intelligent. J'ai quand même un petit peu peur, mais il y a ma sœur qui m'a dit qu'il y avait son prof qui lui avait montré une vidéo où il y avait un journaliste qui posait plein de questions et puis la personne à chaque fois elle répondait on est foutus, on est tous foutus. Du coup bah voilà.
6: Et c'est ce que tu penses?
7: Non. J'espère qu'on trouvera des solutions.
8: Bah, ça me fait peur parce que on va tous mourir si l'eau elle monte trop.
6: Bon, nous on est en Suisse entouré de montagnes, ça va.
8: Oui, mais par exemple, ceux qui habitent au bord de la mer en France ou en Italie ou en Espagne ou en Portugal, bah, eux ils vont sûrement mourir.
9: Moi je m'inquiète pour les animaux et les êtres humains parce que. Ça peut être dangereux et puis c'est triste de voir la nature qui s'endommage à cause de nous.
10: Déjà, je trouve que c'est tout entièrement de notre faute. Par exemple, les dinosaures, avant, il y avait beaucoup plus de terre que d'eau. Et ça s'est passé à cause de, aussi d'un réchauffement climatique et des montées des eaux. Mais ils ont disparu. Mais aussi, là, ça peut se passer la même chose avec nous et l'être humain va plus exister et ça serait un monument préhistorique.
6: Vous avez déjà remarqué que l'eau, elle montait? Quand vous êtes allé au bord de la mer, voir que l'eau, elle était toujours plus près des villages et tout?
11: Oui, je suis allée en Espagne et on voyait que l'année passée, il n'y avait pas autant d'eau. Le sable, il était tout mouillé. Donc il faudrait arrêter de polluer pour pas que l'eau monte et que ça envahisse des villes.
5: Des fois, je vois que le lac Léman, il monte, mais je pense que ça, c'est normal. C'est peut-être les barrages, mais ça, je sais pas.
12: Moi, je suis allée vers Chamonix et la rivière, au début, il y avait un thermomètre. Et la rivière, le matin, il était à 1 ou 2. Et l'après-midi, il était à 9, tellement le glacier fond à cause de la chaleur. Ça me rend triste parce que j'aime aussi beaucoup le ski. Et il y a moins en moins de neige.
6: Et puis les îles ? Paradisiaque avec des palmiers puis juste un petit peu de sable. Qu'est-ce qu'elles vont devenir, à ton avis?
9: Bah, ça va devenir plus rien. Bah, l'eau, elle aura envahi la mini-île.
13: Je pense aussi que si l'eau arrive, ça va tout arracher de la petite île. J'avoue, j'aurais pas très envie que ça m'arrive chez moi. En fait, ça a l'air paisible, mais ce n'est pas paisible.
6: On parle notamment des Maldives. Les Maldives, vous connaissez?
9: C'est une île au bord de la mer. Un endroit un peu pour les vacances.
12: Pour Maldives, ça me fait penser un peu aux endives.
6: Si elles disparaissent, les endives, c'est grave.
12: Pas trop, parce que j'aime pas.
5: Bah, il faudrait arrêter de polluer pour arrêter que ça se reproduise.
6: On fait comment alors?
5: On recycle et on évite de jeter des déchets dans la mer et par terre, on met à la poubelle plutôt.
6: Ça te fait quoi alors? Ces océans qui sont tout pollués, puis l'eau qui monte et qui monte et qui monte, puis ces îles qui peut-être vont disparaître?
5: Bah, c'est un peu triste.
10: Moi je trouve que c'est un peu bête que les gens, ils savent que la poubelle ça existe, sauf les bébés, qui jettent par terre des déchets. Pour rien, juste parce qu'ils ont pas envie d'aller jeter à la poubelle.
7: S'il y a tant de plastique dans l'océan, bah les tortues elles vont mourir. Le mieux ce serait
13: d'arrêter la pollution, tout ce qui pollue, pour pas que ça arrive, et de faire plus de réserves naturelles, à mon avis.
0: Qu'est-ce qu'ils sont touchants, ces jeunes, à Anouk Mertz?
3: Oui, assez pessimistes. Quand même, il y a quand même un petit message d'espoir à la fin. Peut-être qu'on peut faire plus de réserves naturelles. Ouais. Ils sont très lucides, très concernés. Oui, oui, bah oui.
0: Très conscients, conscientisés, je ne sais pas. André Droxler, vous avez entendu la jeunesse, les maniques en l'occurrence, s'exprimer sur la montée des eaux, sur la pollution, sur le réchauffement climatique. Qu'en dites-vous? Moi, je trouve qu'ils sont très conscients et justement relativement accusateurs des générations précédentes. C'est de notre faute, c'est à cause de nous, on a entendu ça plusieurs fois. Vous répondez quoi, vous, qui êtes né dans les années 50? Est-ce que vous, votre génération, puis celle d'après, la nôtre, par exemple, est-ce qu'on a notre part de responsabilité? Est-ce qu'il faut voir les choses comme ça?
2: C'est évident que moi-même, en étant justement plusieurs générations avant ces enfants de 11 ans, j'imaginais moi à 11 ans. Et donc, on a vécu vraiment un changement dramatique sur notre planète et il n'y a aucun doute que ces changements sont principalement reliés à nos activités. Évidemment, nos activités nous ont donné des possibilités énormes de vivre. On vit dans des sociétés qui sont vraiment extraordinaires, même les océanographes. On va sur nos bateaux, on a des bateaux, on a des technologies extraordinaires. C'est un peu du... en étant seniors, c'est vrai que j'ai eu une existence extraordinaire et beaucoup de nous ont vécu vraiment quelque chose de complètement différent que, par exemple, nos grands-parents. Au début des années 80, je suis allé voir ma grand-mère qui avait aussi environ... Elle est née au début des années 1800. Donc elle était née...
0: 1900, oui.
2: À la fin des années 1800, pardon. Oui. Et
0: aurait été très âgée.
3: Grande longévité.
2: Voilà. Oui, oui. Mais elle, donc, elle a vécu dans le Jura, à la frontière entre la France et la vallée de la Brévine. Et elle me disait, elle a eu 15 enfants. Et elle vivait dans des fermes très modestes. Et à la fin de sa vie, elle me disait, mais je suis la génération la plus chanceuse. Et elle énumérait tout ce qui s'était fait au niveau technologie. Et elle me disait à la fin, elle me disait, mais on n'a plus besoin de rien. On a tout ce qu'on veut. Et c'est vrai que depuis les années 80, on a évolué technologiquement d'une manière encore bien plus importante que sa vie elle-même. C'était le début des ordinateurs personnels, par exemple, et maintenant sur nos téléphones qu'on appelle téléphones, mais qui sont des ordinateurs personnels qui sont bien plus importants que les ordinateurs qu'on a utilisés pour aller sur la Lune dans les années 60. Donc, c'est toujours difficile de savoir comment on peut justement accepter ces changements dramatiques. Et maintenant, on parle de l'intelligence artificielle qui souvent va changer, qui change notre vie et qui va changer encore plus. Mais si on pouvait utiliser justement ces nouvelles technologies pour diminuer notre impact sur la planète.
0: Est-ce qu'il faut parler de décroissance? Est-ce qu'il faut la souhaiter?
2: D'avoir des vies peut-être de plus haute qualité, sans devoir justement utiliser nos ressources de la planète. Et donc, si on peut appeler ça décroissance, je ne sais pas, mais sans doute. Ben, je sais qu'en Europe, vous êtes... je sais vous, parce que ça fait longtemps que je suis aux États-Unis, de l'autre côté. Et on sait bien que les États-Unis utilisent beaucoup plus d'énergie que les populations européennes. Et quand je vois justement, et que j'entends, cette génération nouvelle en Suisse, ils sont peut-être beaucoup plus encore à même de comprendre ces changements et même d'être très tristes et dramatiques au niveau de leur futur.
1: En même temps, je vous écoute parler sur ce côté, notre vie s'est beaucoup améliorée. Oui, et je me demandais quelle était la corrélation finalement avec la pollution. Est-ce qu'on ne peut pas imaginer une vie qui s'améliore sans toutefois abîmer la planète?
2: Voilà, avec des nouvelles technologies par exemple... Au niveau des hydrocarbures, par exemple, on a quand même de nouvelles technologies, du solaire, de l'éolien, maintenant on parle d'hydrogène. Donc des ressources qui peuvent, disons, modifier des ressources beaucoup plus polluantes.
0: Est-ce qu'il faut une réponse technologique? Le solaire c'en est une, c'est probablement très bien. Ou est-ce qu'il faut aussi en faire un peu moins, consommer un peu moins? Je sais que certains le prônent. Est-ce que c'est possible? Le géologue, au fond, étudie aussi les ressources, et surtout peut-être les ressources du sous-sol. Est-ce qu'il faut continuer de pomper, comme les Shadocks? Est-ce qu'il faut continuer d'exploiter le sous-sol, André Droxler?
2: C'est sûr que même... On ne parle pas uniquement d'hydrocarbures, de pétrole, etc. Maintenant, on a des demandes d'éléments rares.
0: Les terres rares pour les téléphones, oui.
2: Voilà, bon, pour tout ce qui est nouvelle technologie. Et au niveau de l'océanographie, des issues qui vont devenir de plus importantes, parce que maintenant, on va aller justement exploiter, par exemple, les nodules de manganèse, et on n'a pas même les lois au niveau océanographique. C'est des lois qui sont internationales, mais qui ne sont pas encore bien établies. Donc c'est un petit peu le Far West au niveau des océans. Donc maintenant, toutes les grands pays, la Chine, enfin les États-Unis, les Européens sans doute un peu, mais un peu moins peut-être, mais vont justement, c'est une chasse au trésor, ou à l'arrivée pour aller chercher l'or, par exemple.
1: La
2: ruée vers l'or. Donc c'est la ruée justement vers ces éléments rares qui peuvent exister dans les océans.
3: Donc on en revient à ce que disait le petit garçon à la fin, qui dit mais en fait il faudrait faire des réserves naturelles. Donc en fait il faudrait décider qu'il y a des zones où on n'a pas le droit d'aller se servir justement, voilà. comme les chercheurs d'or le faisaient à l'époque.
2: Exactement.
3: Ça, c'est une des solutions.
2: Je ne sais pas si vous connaissez une femme enfin extraordinaire, une scientifique, une ingénieure qui s'appelle Sylvia Earle.
0: Oui, ça veut dire, on a entendu parler, bien sûr. Oui.
2: Sylvia Earle, c'est extraordinaire. Enfin, je ne vais pas. Les auditeurs sont intéressés, il faut absolument aller sur YouTube et écouter justement ses présentations. Mais elle a justement une initiative qui s'appelle Hope.
0: Et, espoir.
2: Voilà, espoir, pardon. Et ces initiatives, c'est vraiment de créer autant de réserves naturelles que l'on a sur les continents.
0: Mais sous la mer.
2: Mais sous la mer. Et donc, on a, je ne veux pas, disons, citer des chiffres, mais je crois qu'actuellement, c'est uniquement 2 à 3% des océans qui sont préservés. Par contre, sur les continents, c'est des proportions beaucoup plus grandes. Et dans les océans, c'est nécessaire d'avoir de grandes... des parcs sous l'eau qui sont beaucoup plus importants, de manière à pouvoir justement sauvegarder des endroits qui vont justement garder non seulement le fond des mers, mais également tout ce qui est au niveau poisson, biotope.
0: À qui appartient le fond des océans?
2: Ben, c'est à partir de... Donc, les pays ont des limites jusqu'à 200 nautical miles.
0: 200 000 nautiques, ça fait...
1: Voilà. Pff, aucune idée.
3: Ça fait, nous, on a dit qu'on n'était pas fort en maths, donc...
2: Oui, mais c'est 1,8.
0: Donc 360 km.
2: Voilà, et après, c'est donc des zones internationales qui sont un peu... c'est un peu flou, parce que d'ailleurs, il y a une convention qui essaye d'être créée, justement, pour donner certaines lois, des lois internationales pour l'exploitation des océans dans ces parties qui sont vraiment pas qui font pas partie d'un pays ou de, on n'a plus du tout maintenant le système global comme on l'avait avant. Par exemple, l'Antarctique, je connais pas trop beaucoup, mais il y a vraiment eu des traités qui ont divisé l'Antarctique avec des lois bien spéciales où on pouvait pas faire, par exemple, on peut pas en Antarctique faire des accusations sismiques pour les hydrocarbures, par exemple. Oui,
0: c'est la convention d'Antarctique. Voilà. Pour l'instant, ça tient encore.
3: Voilà. Et on peut faire de plus en plus de tourisme avec les dégâts qu'on connaît.
2: Voilà. Ouais. Et là, c'est surprenant. Par exemple, même les touristes apportent, par exemple, des graines et des pollens.
0: Et oui.
2: Et c'est donc de nouvelles espèces se développent. Oui.
1: La planète.
0: Mélanie, oui.
1: J'ai quand même une question par rapport justement à cette course vers l'argent, hein, oui. Ou cette ruée vers l'or, parce que faire de la recherche comme vous le faites en océanographie, ça coûte cher aussi.
2: Oui.
1: Et parfois, les seuls qui peuvent financer ça sont ceux qui précisément cherchent le profit.
2: Oui.
1: Comment on s'arrange avec ça quand on est océanographe, André Drexler ?
2: J'essaie de répondre d'une manière...
3: Vous avez un doudou si jamais vous avez besoin de
2: ah
3: soutien.
2: Oui, c'est
1: ma... Une panthère rose.
3: Pink voilà,
1: panthère.
3: Une panthère rose.
2: Et j'avais aussi dit que Tintin, je ne sais pas si j'avais mentionné, que Tintin m'avait influencé énormément durant mon enfance.
1: Non mais attendez, vous avez un Milou en peluche et une panthère rose en peluche.
0: Voilà. Il y a deux peluches que vous venez de sortir de votre sac. Effectivement.
3: Mais il y a quand même une réponse à laquelle vous devez répondre.
2: Non, je vais Milou. Pas essayer de sortir de... Attendez, la question c'était encore...
1: C'était comment vous arrangez avec cette histoire de devoir financer vos recherches en fait.
2: Voilà.
1: Et les seuls qui peuvent financer parfois sont les pétroliers en gros.
2: Tout ce qui est au niveau académique, généralement c'est financé non seulement par les gouvernements... Par exemple, de Swiss National Foundation va financer, mais
1: le
2: Fonds National Suisse ou le Fonds National Américain, il y a différentes fondations qui financent ça. Mais en géologie, durant quasi toute ma carrière d'océanographe, on était financé aussi par les compagnies pétrolières qui étaient intéressées à nos recherches académiques sans... disons des résultats directement sur l'exploitation de
0: au cas où vous aviez trouvé un petit filon de pétrole, ils auraient pris l'info quand même.
2: Non, mais c'était pas vraiment ça, c'est que ils voulaient avoir des modèles qu'on pouvait développer,
0: ouais.
2: qui pouvaient être intégrés dans leur champ de pétrole ailleurs, par exemple.
0: Mais cela dit, la question que pose Mélanie, elle est absolument centrale et évidemment délicate pour vous. Ça vous a posé un problème, ça, d'être parfois financé par... Alors, du pétrole, il y en a partout, hein, c'est pas que dans les voitures, il y en a le plastique, on est entouré, donc il en faut dans notre monde, on peut pas totalement l'annihiler. Mais enfin, qui paye commande, qui paga commande, on dit ça en italien. Ça vous a gêné aux entournures, parfois?
2: Ça nous a gêné un peu, mais non seulement c'était du financement, mais c'est aussi les données qu'on pouvait avoir, qui étaient acquises par les compagnies pétrolières. Par exemple, on a parlé pas seulement des Maldives, et je vous le disais avant le début de l'émission. Par exemple, notre nouveau modèle, les données sur lesquelles on a basé ce nouveau modèle pour l'origine des atolls, c'est principalement au départ sur des données qui avaient été acquises par des compagnies pétrolières. Et donc là, par exemple, Elf Aquitaine avait acquis des données déjà dans les années 70. Et après Shell, ils ont foré des trous de 3 kilomètres dans les Maldives et qui montrent bien que les atolls actuels n'ont rien à voir avec le plateau volcanique qui a 3 kilomètres et qui date de 55 millions d'années.
1: Donc, tout n'est pas tout noir ou tout blanc. Quoi.
2: Voilà, donc des compagnies pétrolières qui...
0: Pétrole, c'est plutôt noir en général.
2: Oui, oui.
1: Pas mal. Mais et la panthère rose, alors, elle vient d'où?
2: Oh, c'est un ami qui m'a un peu changé ma vie, justement sur la notion de vision, en fait, de comment lorsqu'on est vraiment focalisé sur quelque chose d'une manière très positive, on attire, enfin, peut-être on crée des vibrations, des ondes nous-mêmes qui attirent des gens qui ont les mêmes vision et voilà.
0: Et la panthère, elle dégage des bonnes vibrations.
2: Voilà.
0: À 16h42, on va écouter un peu de bonne musique américaine.
2: Ah ouais.
0: André Drexler, ça s'appelle Earth, Wind and Fire. C'est évidemment un bon vieux groupe. Boogie Wonderland.

0: Boogie Wonderland, c'était Earth, Wind and Fire, la terre, le vent et le feu. C'est un groupe de géologues, ça.
1: C'est vrai. C'est un groupe festif, en tout cas.
2: C'est un groupe de géologues qui sait danser.
0: Il y a un groupe de géologues, virgule, qui sait danser. Vous avez raison. Ils viennent de Chicago. Vous habitez au Texas, André Drexler. On parlait du financement de la recherche par l'industrie pétrolière. Et chacun y trouve son intérêt parce que les industries pétrolières ont des données aussi très précieuses pour les géologues. Si l'on vient un petit peu sur la politique académique américaine, vous me voyez venir. Monsieur Trump, à partir de son retour aux affaires et de sa réélection en janvier 25, a pris tout un tas de décisions, de décrets pour s'attaquer à une science, selon lui, j'ai repris ces termes, attaquée par le gauchisme et l'idéologie woke. Donc il a coupé dans le budget des universités. 300 000 emplois ont été supprimés en une année et demie. Et puis l'administration Trump a annoncé cette saignée budgétaire, toujours en cours pour l'année 2026, 24% de moins pour la NASA, 40% de moins pour les instituts nationaux de la santé et quasi 60% de moins pour la National Science Foundation qui finance la recherche universitaire. Est-ce que vous êtes touché par ça? Est-ce qu'à Rice, à Houston, vous êtes touché par ces coupes?
3: Personnellement, du fait que je suis en retraite, donc je suis Emeritus Professor at Rice University, donc je reçois pas de financement du gouvernement. Je travaille principalement à l'étranger.
0: Mais est-ce que l'université Rice...
3: Ah, c'est sûr. J'ai des...

0: intellectuel, au niveau études, etc. Donc, et lorsque l'administration Trump est arrivée, donc, il faisait des recherches sur ses projets de recherche qui existaient déjà, qui étaient financés. Et dès le moment où il y avait soit diversité ou soit climate change.
1: Changement climatique.
0: Changement climatique. Donc, il diminuait ou il
2: fermait.
0: Il fermait ses sources de financement.
1: Et comment on vit quand on a une université, quand on n'a plus d'argent?
0: Il y a d'autres sources de financement, mais c'était sans doute les sources de financement principales. Et donc, il y a des financements privés qui sont possibles. Là, par exemple, Rice University, c'est une université privée qui a une fortune importante. Il y a des possibilités à ce niveau-là, mais c'est vrai que mes jeunes collègues actuels ont des difficultés justement d'obtenir des financements au niveau de la recherche. Et par exemple, aux États-Unis, il y a de moins en moins de grands bateaux de recherche parce qu'ils ont été, arrêtés. Par exemple, le bateau Forer qu'on utilisait depuis 1981, ce bateau Forer a été arrêté. Donc, le projet est arrêté, donc on ne forme plus aux États-Unis au niveau scientifique. Donc, on a beaucoup de carottes partout. Donc, on nous dit il faut d'abord travailler sur les carottes qui existent. Par exemple, un bateau un navire qui travaillait justement en Antarctique, qui était un icebreaker, donc il pouvait aller sur la banquise. Et là, ils viennent de l'arrêter.
1: Mais ça veut dire que les jeunes qui se destinent vers la recherche océanographique ne pourraient plus vraiment le faire aux États-Unis.
0: Je pense que d'abord, on a très peu d'étudiants étrangers qui postulent pour faire des études aux États-Unis. D'autant plus s'ils viennent de pays qui ne sont pas acceptés par l'administration. C'est juste le contraire de ce que j'ai
2: vécu,
0: moi.
2: Ce que vous avez
0: vécu, oui. Parce que moi, c'était une opportunité d'aller aux États-Unis.
1: C'est les Américains qui vont venir étudier ailleurs.
0: Oui, s'ils sont acceptés.
1: Mais jusqu'où est-ce que l'administration Trump... Bon, c'est pas la réponse, mais enfin, on peut envisager ça. Jusqu'où est-ce que l'administration Trump peut laisser des pans entiers de sa recherche s'effondrer, disparaître, au risque de laisser évidemment le champ libre aux concurrents, Chine et autres? C'est ça qui est en train de se passer, non?
0: Exactement. C'est la fin de l'Empire.
1: C'est la fin de l'Empire?
0: En tout cas, partiellement. Et l'espoir, c'est que les prochaines élections vont changer cette attitude. Mais c'est vrai que d'essayer de recréer ce qu'on avait avant, on ne pourra pas le faire d'une manière systématique. Ça prendra très longtemps. Et donc, on a quand même un espoir, là, au mois de novembre, que les deux chambres, donc the House...
1: C'est les élections du mid-term.
0: Voilà, the House, donc c'est un peu comme... Les représentants et le Sénat. Les représentants, sans doute, et le Sénat aussi va peut-être passer dans l'opposition, dans démocrate. Et je pense qu'il y aura quand même des modifications, mais ça prendra un temps fou.
2: Et même là, le mal est fait, vous dites.
0: Le mal est fait, en tout cas, pour une période assez longue, oui.
1: Vous avez amené
2: un petit cadeau,
1: une boîte.
0: Voilà,
1: on va se remettre un peu d'aplomb avec
0: ça. Je vous offre ça parce que c'est aussi pour faire comprendre aux auditeurs que...
1: On va
2: prenez
1: la
2: boîte, Simon, vous allez
0: on peut utiliser,
2: déballer.
0: On peut, disons, aussi étudier les océans.
1: Je la déballe devant vous. C'est vraiment un cadeau?
0: Oui, c'est
1: voilà,
0: un
1: on n'a pas le droit de recevoir des cadeaux, mais celui-là,
0: oui,
1: on veut bien.
2: C'est une petite boîte carrée.
1: Donc, alors, il y a une petite boîte carrée.
0: Voilà.
2: C'est pas une montre. Des petites choses fragiles emballées dans du papier.
1: Des merveilleux fossiles. Et là, il y a un merveilleux fossile, je dirais, à vue de nez, comme ça, qu'il s'agit d'un oursin, non?
0: Absolument.
1: Voilà.
2: Faites voir.
1: Oh là là.
0: Et ça, c'est du Crétacé. Du centre du Texas, tout près de chez moi. Donc, on peut aller étudier justement ces récifs de 100 millions d'années.
2: Dans le Texas.
0: Voilà.
3: Et ça semble normal, on dit ça comme ça, mais il faudrait peut-être...
2: Attendez, je suis nulle en géographie, mais sauf erreur, il n'y a pas d'océan au Texas.
0: Ouais. Mais il y avait un océan il y a 100 millions d'années.
1: Comme on en trouve dans les Alpes d'ailleurs.
0: Voilà, exactement.
2: Et donc, vous avez un joli coquillage dans la main.
3: Ces fossiles ont 100 millions d'années.
0: Voilà.
1: Ils sont absolument magnifiques. Là, j'ai dans la main un autre.
3: On dirait une sculpture.
1: Alors moi, je connaissais les ammonites, ces escargots, mais là, c'est un escargot vertical.
2: Allongé,
1: De quoi s'agit-il?
0: C'est un escargot, c'est un snail.
1: Ça, c'est aussi 100 millions d'années.
0: Oui, tout ça, ça vient de.
1: Oh là là.
0: Ça vient d'un lagon,
1: wow.
0: Justement.
2: Vous les ramassez comme ça?
0: Ah ben oui, il y en a des milliers et des milliers. Je,

0: J'emmène des étudiants là-bas pour voilà.
1: Là, on dirait une coquichelle un peu.
0: Oui, oui, mais c'est
1: un bivalve.
0: Un bivalve, exactement.
1: Un bivalve,
0: voilà.
2: Ouais, c'est un
3: les Vongolais, quoi.
1: Oui, les Vongolais, voilà. C'est ça.
2: J'allais dire, voilà. On peut faire des pâtes.
0: Il y en a encore un petit qui est très beau.
1: Ce sont des cadeaux absolument magnifiques.
0: Il y en a encore un petit. Alors, si on a le temps.
1: On a le temps. Je regarde la montre. Oui, voilà. Encore juste 30
0: regarde.
1: Secondes.
2: Ils sont bien emballés dans du papier.
0: Alors, ça, c'est très spécial. C'est aussi un oursin.
3: Un oursin, mais qui a des pics.
1: Il y a encore les pics.
0: Oh. Les pics, c'est les bases sur lesquelles les pics étaient établis. Ouais. Et il y a aussi deux petites huîtres qui se sont établies sur le petit oursin.
2: Ah oui, on voit les deux petites huîtres qui se sont collées dessus. Voilà. On a vraiment l'impression que c'est comme les oursins qu'on trouve dans la mer. Hein.
0: Exactement.
2: Sauf que c'est de la pierre.
0: C'est de la pierre, ça s'est transformé en pierre.
1: On vous embrasse et on vous donne un grand merci parce que ce sont des cadeaux à la fois très poétiques et qui racontent une fabuleuse histoire.
2: Je vais essayer de prendre de très belles photos et les mettre sur nos réseaux.
1: On va faire ça. Puis vous nous remontez le moral avec ces fossiles.
0: Oui, mais exactement. Donc les mers, enfin la terre et la mer va toujours...
1: C'est vrai.
0: Exister.
1: Elle s'en tirera bien sans nous, peut-être même mieux.
2: Oh, la planète.
1: Allez savoir. Merci beaucoup, André Drexler.
0: Oh, ça fait un grand plaisir, vraiment.
1: Partagé.
0: Vraiment.

0: Fiore, c'était Valentino Vivace. Et je n'en reviens pas de la beauté des fossiles qu'on a sous les yeux que nous a offert notre invité André Drexler. On le remercie encore. Mélanie, Anouk, merci d'avoir partagé cette émission. Mélanie, on se retrouve demain à 15h.
1: Bah oui, demain avec deux journalistes que vous connaissez bien, des vieux de la vieille, Patrick Nussbaum et André Crétenant, qui nous parleront de la Suisse, parce qu'ils viennent de publier un livre sur la Suisse chez Slatkin.
0: Livre très optimiste, hein, pour le coup. Oui. Ce sera intéressant de les entendre. Aline Blanchard était en régie, on part sur la route.
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0: La Transuran est toujours fermée dans les deux sens à la hauteur de Moutier Sud. Un accident s'est produit à cet endroit. Une déviation est en place par les voies d'entrée et de sortie de cette jonction. Sur l'axe Genève-Lausanne, un accident là aussi provoque un bouchon entre Rolles et Morges-Ouest en direction de Lausanne. Un retard d'une heure est à prévoir sur ce tronçon.
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0: C'est toujours vous le futur désirable, ça vous fait marrer, Pierre-Philippe.
4: Je me suis dit, non, il va arrêter.
0: Si, eh bien non, c'est, ça s'appelle un running gag.
4: Comme disait l'autre, exister, c'est insister.
0: Oui, c'est ça.
4: Bravo, belle persévérance.
0: Écoutez, je suis comme ça.
4: C'est bien, je vous félicite.
1: Bon, qu'est-ce qu'il y aura dans Vertigo?
4: Il ne s'arrête jamais dans la pente, c'est Simon.
1: C'est comme les Shadocks, ils pompent les
4: sons. Exactement. Daniel Humer, le batteur.
0: Ah !
4: Voilà, et le débat cinéma dans Vertigo, à tout de suite.
0: Magnifique.
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5: Quentin Fray.
6: Au Tessin, deux ouvriers ont perdu la vie ce matin dans une explosion à l'ancienne centrale hydroélectrique de Ritom, près de Piotta. L'incident est survenu après un incendie signalé vers 9h30. Il a également causé d'importants dégâts matériels. Les causes de l'explosion restent inconnues. Le parquet tessinois a ouvert une enquête pour faire la lumière sur les circonstances de ce drame. Plus de la moitié des personnes ayant tenté de se suicider n'ont pas accès à un suivi spécialisé. Une lacune de taille pour Promotion Santé Suisse. La Fondation a pris la parole à l'occasion de la Journée mondiale de la prévention du suicide. Une plateforme nationale, la Swiss Suicide Prevention Toolbox, a été lancée. Elle propose des outils et des ressources pour les personnes concernées, leurs proches et les professionnels. Chaque jour, en Suisse, 3 personnes se suicident selon l'Office fédéral de la statistique. En cas de détresse, plusieurs numéros et sites sont disponibles, stopsuicide.ch/besoin-d'aide ou alors par téléphone au 147 pour les jeunes, 143 pour les adultes et bien sûr le 144. Le Parlement va se prononcer sur la nouvelle forme juridique de l'entreprise d'armement RUAG. Suite à un audit du contrôle fédéral des finances il y a 2 ans, il avait été décidé d'un changement de statut de RUAG après des soupçons d'irrégularité. Le Conseil fédéral demande au Parlement de transformer l'entreprise en société anonyme de droit public régie par une loi spéciale, ce qui signifie que l'entreprise passerait entièrement sous le contrôle de la Confédération, qui en serait du coup l'unique actionnaire. Des attaques de drones russes ont fait 2 morts aujourd'hui à un poste frontière entre l'Ukraine et la Moldavie dans la région d'Odessa. 3 autres personnes ont été blessées et le passage fermé. Ces dernières semaines, Moscou cible particulièrement les postes frontières ukrainiens. C'est le 5e déjà qui est touché. En réponse, Kiev a mené des frappes sur des sites stratégiques russes, dont une base navale. Selon Moscou, cette attaque a fait 4 morts et 29 blessés. Puis le détroit d'Ormuz, toujours au cœur de l'escalade entre l'Iran et les États-Unis. Des navires pris pour cible dans le Golfe. Une agence maritime britannique a signalé plusieurs attaques aujourd'hui, notamment sur des pétroliers près de l'Irak et des Émirats arabes unis. L'Iran affirme avoir visé 20 navires, dont 2 américains, en représailles à des attaques américaines contre 5 tankers iraniens. Des incidents qui s'inscrivent dans un contexte de tension croissante autour du détroit d'Ormuz. Puis le Royaume-Uni défend ses sanctions contre les colonies israéliennes en Cisjordanie. Malgré les représailles d'Israël, comme la fermeture du consulat britannique à Jérusalem, le Premier ministre britannique Andy Burnham appelle à faire preuve de leadership et à soutenir les plus faibles. La France et le Canada suivent le Royaume-Uni alors que 9 autres pays européens envisagent des restrictions similaires. Ils dénoncent l'intensification des violences et l'expansion de la colonisation en Cisjordanie. Et puis en Allemagne, Friedrich Merz dénonce l'extrême droite. Après la défaite de son parti face à l'AfD en Saxe-Anhalt, le chancelier a accusé le parti d'extrême droite de promouvoir un nettoyage ethnique sous couvert de remigration. Lors d'un débat tendu au Bundestag, Friedrich Merz a critiqué les propositions de l'AfD, affirmant qu'elles mettraient en péril des secteurs clés comme l'artisanat ou les soins. Il a aussi minimisé le succès du parti, rappelant que 56% des électeurs n'avaient pas voté pour eux. Et puis météo, encore quelques nuages résiduels, mais passage à un temps plutôt ensoleillé sur le plateau El Jura. Des nuages encore dans les Alpes et les Préalpes avec quelques gouttes. Retour au sec en revanche dans la soirée, entre 18 et 21 degrés au meilleur de la journée.
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4: Et Raphaël Wolf à mes côtés. Bonjour Raphaël, comment ça va ?
12: Mais ça va bien vous ?
4: Mais ça va pas mal, Marc Frochouet est en régie et nous allons d'ici quelques instants accueillir notre invité. Mais tout d'abord, un mot rapidement sur le débat cinéma qui nous attend après 17h30, Raphaël.
12: Et qui va être très transalpin, hein. On n'a pas choisi, mais c'est comme ouais. Ça. Alors bon, on va quand même parler d'un film anglais qui s'appelle Pressure, qui est un peu la sortie de la semaine, qui va nous révéler que la météo a déterminé la date du débarquement du 6 juin 1944. C'est assez troublant. Et ces deux films italiens dont on va parler, Le Dernier pour la route, qui est un road movie, comme son titre l'indique assez bien aviné, et Ma femme italienne, comédie située à Rome, et puis nos deux conseils avec Vincent Haddad qui concerneront un film indien, RRR, et Aloïse, un film de 1975 qui retrace en fait le parcours d'Aloïse Korba, donc ouais. Cette fameuse peintre qui a...
4: De l'art brut.
12: Exactement, avec Isabelle Huppert notamment, donc ce film que je ne connais pas, mais que Vincent adore.
4: Une toute jeune Isabelle Huppert, toute joufflue. Non mais c'est vrai, ça m'a frappé. Dans la liste des musiciens avec lesquels il a joué lors de sa longue carrière, il ne manque que Sonny Rollins et Miles Davis, alors même qu'il était copain de Miles Davis. Voilà ce qu'en dit le nouveau dictionnaire du jazz à 88 ans, Daniel Humer. Poursuit sa conversation musicale avec des personnes de qualité, comme il dit, batteur et peintre, le jeune voix installé en France depuis des lustres, vient en concert à Jazz sous les étoiles à Saint-Luc ce vendredi.
13: On est très proche là. Hein,
14: on va écouter d'abord.

0: Bonjour Daniel Humer.
1: Bonsoir.
0: Comment allez-vous ?
1: Très très bien, merci.
0: Eh bien, écoutez,
1: heureux d'être avec vous.
0: Mais on est ravis de vous recevoir également, Daniel Humer. Vous êtes en duplex avec nous depuis nos studios de Paris, au bon soin d'Alexandre Lemierre, le jeune homme qui est en face de vous, qui par ailleurs est guitariste. Un jour peut-être vous ferez un bœuf ensemble, allez savoir. Daniel Humer, vous êtes batteur, vous êtes jeune voix, vous vivez en France et à Paris en particulier depuis le début des années 60, parce que, disiez-vous, il était impossible pour un batteur de jazz à l'époque de trouver du travail à Genève. Vous avez donc franchi la frontière, et avec bonheur, puisque vous êtes unanimement considéré par l'ensemble des professionnels et des gens qui écoutent cette musique comme une sorte de légende. Est-ce que ça vous gêne? Est-ce que ça vous amuse? Est-ce que vous vous en fichez complètement d'avoir ce qualificatif qui vous colle à la peau?
1: Les qualificatifs sont systématiquement balancés sur tous les artistes. Alors ça ne me pose aucun problème. Simplement que j'essaye d'être un professionnel qui fait son travail avec réflexion et honnêteté. Voilà. Pour moi, ça me suffit. Je sais pas si y a pas. De toute façon, la musique, ça n'est pas les Jeux Olympiques. Et quelquefois, on est bon dans un sens et moins bon dans un autre. Voilà, donc il faut savoir choisir la bonne direction.
0: Vous n'avez pas choisi, en tout cas, entre deux formes d'art qui vous tiennent évidemment à cœur. La première, c'est la musique, le jazz, donc la batterie, qui est votre instrument. Et puis la peinture et le dessin. Tout petit déjà, bien sûr, vous tapiez à peu près sur tout ce qui bougeait, ou ne bougeait pas surtout, parce qu'un batteur frappe surtout des choses qui ne bougent pas, en l'occurrence une batterie. Mais vous avez grandi à côté de l'usine Carandache à Genève, que vous avez visitée. Ça a été une sorte d'éblouissement pour vous, mais c'est que bien plus tard que tout à coup vous êtes mis à la peinture. Vous peignez et dessinez et jouez encore tous les jours, Daniel Humer ?
1: Absolument, je peins tous les jours. Je travaille mon instrument, ça c'est plus récent. J'ai recommencé à travailler sérieusement la batterie.
0: Ah ben bah, il était temps.
1: par lubie, parce que ça m'assouplit, ça me passionne de voir où on peut aller, et comme je ne joue pas beaucoup en concert parce que j'évite de me déplacer trop vu mon âge, je joue à la maison et je joue avec mes amis régulièrement. Voilà.
0: Bon, ben là, vous venez en Suisse, donc ce sera quasiment comme à la maison.
1: Pardon ?
0: Vous venez en Suisse, donc ce sera quasiment comme à la maison.
1: Exactement.
0: Pratiquement. Il y a deux moments forts, donc je le disais, dans votre vie, parmi d'autres. Il y a cette visite de l'usine Carandache lorsque vous y êtes enfant, et puis la découverte du jazz à 14 ans. Et je relisais une interview de vous qui datait du mi-temps des années 90, et vous disiez à l'époque, c'était vraiment ça ou rien. Le choc a été si puissant que ça pour vous, Daniel Humer ?
1: Ça a été un choc énorme parce que je ne venais pas d'une famille très branchée sur l'artisterie. Et tout d'un coup, sortant d'une musique un peu populaire, j'ai entendu cette vibration, j'ai senti cette vibration du jazz, et cette musique qui m'est allée droit dans la tête et au cœur. Et j'ai voulu faire que ça de ma vie, voilà. Et j'ai travaillé pour, je me suis instruit de cette musique, je me suis imprégné de tout ce qui concernait le jazz, et dans tous ces genres, et voilà, j'ai toujours continué parce que j'ai besoin de ça pour vivre. Le jazz est une musique formidable parce qu'elle est, c'est comme un paysage, vous tournez la tête de 2 cm et tout est différent, donc ça n'est pas une musique figée. Et il y a largement la possibilité d'avancer en permanence.
0: Sachant qu'à l'époque, contrairement à aujourd'hui, on n'enseignait pas le jazz. Donc vous avez appris à l'écoute, en écoutant les disques ?
1: Oui, malheureusement, parce que lorsque je me suis présenté au conservatoire de Genève en prononçant le mot jazz, c'est juste si on ne m'a pas poussé dans les escaliers. Alors j'ai été malheureux, à mon grand regret, dans la possibilité d'apprendre un instrument sérieusement, c'est-à-dire un piano qui m'aurait permis de devenir plus facilement harmoniste et de comprendre l'harmonie, les accords avec plus de facilité. Mais je me suis débrouillé avec d'autres cartes pour garder un certain niveau. Voilà.
0: Oui, alors plutôt pas mal, parce que vous avez vraiment, et je le redis encore une fois, joué avec tout ce que la planète jazz a compté de musiciens extrêmement importants, sauf encore une fois à l'exception de Sonny Rollins et Miles Davis. Et pourtant, vous étiez amis avec Miles Davis, vous alliez voir des matchs de boxe ensemble. Et pourquoi vous n'avez-vous jamais joué ensemble ?
1: On n'allait pas voir la boxe, on parlait,
0: De boxe.
1: Je ne suis jamais allé voir un match avec lui. Et Sonny Rollins, c'est quelqu'un avec qui je parlais régulièrement quand il venait en France. Et c'était des gens charmants. Mais l'occasion ne s'est pas présentée.
0: Qu'est-ce qu'il faut pour
1: faire
0: jouer
1: un
0: ensemble.
1: Disque avec Sonny Rollins,
0: ouais.
1: Et puis pour des raisons bêtement financières et des exigences de son entourage, contre sa volonté d'ailleurs, on n'a pas pu faire ce disque.
0: Ouais. Et le fait de n'avoir jamais enregistré avec Miles Davis, c'est dû à quoi ? Il n'y avait pas l'envie des deux côtés ?
1: Non, il y avait une envie de mon côté, certainement. Je me rappelle qu'un soir au Club Saint-Germain, lorsqu'il jouait avec Barney Villen et Kenny Clark,
0: ouais.
1: Il est venu près de moi et il m'a dit avec sa voix sourde, il m'a dit « You will play in my band in several years ». Alors j'ai compris « seven years » et j'avais jamais compris pourquoi « seven ». Et finalement, je crois qu'il m'a dit « several », ce qui veut dire
0: « quelques
1: années
0: ».
1: Et ça s'est jamais présenté. Ouais. Bon, sa musique a changé. Je n'étais plus du tout un spécialiste de cette nouvelle musique plutôt binaire, qui est plus disciplinée. Donc, les choses ne sont pas faites. J'ai fait d'autres choses.
0: Alors, dans votre parcours, il y a un moment qui est aussi assez étonnant. Daniel Humer, vous êtes musicien, donc on est dans les années 60, et vous êtes un musicien qui ne s'intéresse pas qu'à la musique. Et vous voici à Aix-en-Provence, dans une chambre d'hôtel, en train d'attendre l'heure du concert, et vous vous emmerdez à 2 francs de l'heure, je reprends vos paroles, et vous décidez d'aller faire un tour dans la ville d'Aix. Très bon choix, c'est très joli. Et là, dans une vitrine, soudain, une sculpture, elle vous saute au visage. Vous avez un véritable coup de cœur pour cette sculpture. Absolument. Vous rentrez, vous l'achetez, et plus tard, hasard absolument incroyable, quelqu'un dans un bar vous aborde, je crois, vous parlez avec cette personne, et il se trouve que c'est le fils de Jouve, Georges Jouve, le sculpteur, dont vous avez acheté une œuvre. Et vous voici dans l'atelier du sculpteur. Et là, deuxième choc. Après le jazz, vous découvrez un endroit, vous vous dites, mais en fait, c'est mon église, cet atelier. Qu'est-ce que ça voulait dire ?
1: Ça voulait dire qu'il y avait une ambiance profonde de travail, de paix, de douceur, de sérieux. Et je me suis rendu compte qu'on peut s'isoler avec une forme d'art, sans être isolé du monde, voilà. Et bon, je suis devenu passionné de peinture. J'ai appris à regarder le travail des autres et puis de développer ce qui me semblait me convenir, voilà. Et je travaille tous les jours depuis toujours, effectivement. Ça m'a sauvé la vie parce que la vie de musicien, avec une seule forme d'art, Elle est dangereuse. Moi, lorsque je ne suis pas satisfait d'une performance musicale, je passe immédiatement à autre chose. Et cette balançoire me permet de pas me créer des problèmes, des soucis de concept, etc. Lorsque je vais jouer de la musique en concert, 3 minutes avant, je ne pense pas à ce que je vais faire. Je suis extrêmement concentré pendant la durée du concert. Et à la minute où ça s'arrête, ça ne m'intéresse plus parce que de toute façon, on ne peut rien corriger. Mmh. Et en peinture, je suis seul, sans horaire fixe. Et si quelque chose ne me plaît pas, je le déchire. Donc, c'est deux professions qui finalement se complètent parfaitement par leur forme d'approche du travail.
0: On va écouter, si vous le voulez bien, Daniel Humer, un extrait intitulé New Stories, un extrait de ce travail que vous avez fait avec ce trio qu'on va retrouver, donc, je le rappelle, à Saint-Luc, à Jazz sous les étoiles, ce vendredi. Écoutez.
1: Un petit changement de programme.
0: Oui, un petit changement de programme. Le contrebassiste ne sera pas là, c'est ça.
1: Non, il ne sera pas là. Il est remplacé par un formidable tromboniste suisse qui est Samuel Blaser.
0: Absolument.
1: Et je me réjouis beaucoup de faire cette expérience nouvelle.
0: Avec un tromboniste assez costaud, vous allez voir.
1: C'est le moins qu'on puisse dire.
0: On l'avait reçu au QI Jazz notamment. C'était quelque chose qui peut effectivement remplacer un contrebassiste. C'est tout dire, on vous écoute.

0: New Stories en trio, c'est Daniel Humer avec, là en l'occurrence, le pianiste Hervé Sélin et le contrebassiste Jean-Paul Sélin, mais qui sera donc remplacé pour ce concert de Saint-Luc ce vendredi par le tromboniste Samuel Blazer. Alors, on vous a entendu à la baguette, à la batterie, Daniel Humer. J'ai dit tout à l'heure que vous peignez tous les jours, vous avez des tableaux, vous les exposez, vous les vendez aussi parfois. Et une particularité qui est la vôtre, c'est que la plupart de ces tableaux que l'on peut voir dans l'espace public, on les voit chez des restaurateurs, Guy Savoie ou William Ledeuil à Paris. Racontez-nous un peu comment s'est fait ce lien avec ces personnes, ces personnalités de la cuisine, de la très très grande cuisine, et pourquoi ces tableaux se retrouvent dans leur restaurant. Vous avez dealé un truc avec eux, c'est ça? Je viens manger gratos à l'année.
1: Il se trouve que j'ai une petite passion aussi pour la décoration, l'architecture, etc. Et ces chefs m'ont confié des concepts de leur restaurant. Et je mets des tableaux, qui sont pas toujours les miens d'ailleurs, dans ces restaurants, parce que j'estime que un tableau donne une atmosphère particulière dans un lieu de rencontre. Alors, j'ai eu des tableaux chez Guy Savoie, j'ai surtout des tableaux chez William Ledeuil, et je continue de temps en temps, quand un cuisinier en a le souhait, je de leur prêter des œuvres pour mettre au mur, à condition que ça ne soit pas traité comme un décor, mais simplement comme un tableau qui est mis en valeur avec une vraie lumière. Et puis, voilà, ça me, c'est pas ma seule activité artistique, entendons-nous, mais j'adore la cuisine, j'adore les chefs, j'ai un respect énorme pour leur profession. Et donc, comme on est souvent amis, ben, il se trouve que quelquefois, on se renvoie à l'ascenseur.
0: Jouer, peindre, jouer du jazz, peindre, faire de la cuisine, au fond, c'est la même chose pour vous?
1: Si on le fait avec fraîcheur et honnêteté, oui. Mais moi, je ne suis pas du tout un cuisinier. Je fais de la cuisine, mais je ne me considère pas comme un cuisinier. Ouais. Par contre, je pense être un peintre professionnel, ce qui n'est pas toujours facile, parce qu'on n'aime pas beaucoup les pluridisciplinaires. En général, on me demande, est-ce que vous faites toujours de la peinture? Comme si on pouvait s'arrêter de peindre. Je peins tous les jours, j'ai plus de 4000 tableaux, donc ça commence à être sérieux.
0: Oui, ouais, ça fait une œuvre quand même, non?
1: Oui, il me semble. Mais bon, il suffit que les gens la regardent. Et je suis extrêmement surpris, j'avoue, que mon canton d'origine, le Jura, n'ait pas daigné donner signe de vie par rapport à mon travail. J'avoue que je suis un tout petit peu blessé parce que j'ai fait une grosse exposition à Versoix il y a 2 ans.
0: Ouais, mais c'est ça qu'ils avaient, c'est que c'était à Versoix.
1: Ah ouais, au Boléro, qui est un lieu magnifique, tenu par des gens extrêmement pointus. Ouais. Et je n'ai eu aucun signe de vie des gens du Jura. Bon, voilà, c'est comme ça. Mais j'espère qu'un jour, ça changera.
0: Écoutez, l'appel est lancé, en tout cas. Peut-être que quelqu'un, en ce moment même, est en train de se dire « Bon sang, mais c'est bien sûr, évidemment, qu'on va faire quelque chose avec les peintures de Daniel Humer. » Mais à part ça, blague à part, il y a quand même, dans le geste du peintre et le fait de jouer de la musique improvisée, quelque chose d'assez semblable. D'une certaine façon, on commence pas avec un canevas, on ne fait pas de gribouillis, on n'a pas d'ébauche, on y va.
1: On y va, mais on a quand même un souci du geste. Qui est très important. Le geste du batteur est un geste extrêmement précis et rapide. Alors, ça me sert beaucoup dans mon travail de peintre, parce que le trait est beaucoup plus sec et rapide que le trait normal d'un peintre qui n'a pas l'habitude de se déplacer, de déplacer un pinceau ou une baguette d'1,50 m en quelques fractions de seconde. Donc j'ai un dessin qui est assez sec, nerveux et qui est très particulier. Ça se joue là, mais je peins pas du jazz et je pense être plus attentif à la peinture en jouant que le contraire. Je n'écoute pas du tout de musique en peignant. Par contre, quelquefois, je pense à un fond sonore, à la position à la place du batteur par rapport à l'orchestre. Je me demandais, est-ce que ça serait pas mieux sans cette percussion? Donc je fais très attention à ne jamais déborder en batterie, et je pense que c'est la peinture qui m'a amené cette démarche.
0: Daniel Humer, dans une interview qui date désormais de pas mal d'années, puisque vous aviez 65 ans, vous disiez « Attention, je ne suis pas un marchand de jazz ». Vous étiez très attentif à la façon dont vous produisez la musique, dont vous la jouez et dont vous la commercialisez, effectivement, parce que malgré tout, il faut quand même bien en vivre. Est-ce que le rapport à la peinture est le même? C'est-à-dire que vous n'êtes pas un marchand de peinture, un marchand de tableau. Vous avez un rapport à votre travail de peintre identique à celui que vous avez avec la musique?
1: Oui, bien sûr, parce que je n'ai rien à vendre. En fait, tout est à vendre, mais je ne prospecte pas dans mon travail, ni dans la musique. Si on m'appelle et qu'on me demande de jouer, ce sera avec plaisir. Et c'est exactement la même chose en peinture. Et en musique, je ne joue que ce qui me fait plaisir de jouer. Et en peinture, je ne peins et je ne montre que ce qui me plaît. Donc, je n'ai pas du tout une attitude mercantile. Je ne démarche pas des galeries, etc. Si les gens viennent à moi, c'est formidable. Comme je suis en plus un peu paresseux, surtout maintenant, j'ai pas vraiment besoin d'aller prospecter. Mais je ne l'ai jamais fait vraiment.
0: Donc, si on veut voir vos tableaux, il faut aller chez vous?
1: Oui, oui. Peut-être dans des galeries où quelquefois on montre des choses, ou dans un musée où il y a des œuvres accessibles. Mais je suis pas du tout un représentant de commerce, ni dans le jazz, ni dans la peinture.
0: Daniel Humer en concert en trio avec Hervé Sélin et Samuel Blazer, donc tromboniste qui remplace le contrebassiste Jean-Paul Séléa. Ça va se passer donc à Jazz sous les étoiles, c'est à Saint-Luc, c'est vendredi, concert à 20h30. Comme d'habitude, on termine cet entretien avec votre recommandation, si vous le voulez bien. Je sais à peu près déjà de quoi vous allez nous parler. Votre recommandation, c'est le Chorus à Lausanne, c'est juste ?
1: Exactement. Je suis absolument stupéfait de la qualité, de l'accueil, de la tenue de ce club qui est consacré au jazz et qui, depuis des années, permet à des musiciens de jazz de tous bords de venir montrer leur travail, où on est accueilli merveilleusement bien, avec des gens qui sont vraiment passionnés par ça. On n'a pas du tout l'impression qu'on va jouer dans un bar ou dans... C'est une salle de concert avec où on respecte le musicien avant tout. Et ça, c'est formidable, parce que ça nous permet de garder un moral et de garder une profession en bon état.
0: Le Chorus, donc, ce club lausannois bien connu. Merci Daniel Humer, merci d'avoir passé ce moment avec nous. Je rappelle ce concert à Jazz sous les étoiles, c'est à Saint-Luc, c'est ce vendredi. Vous serez en trio, en compagnie du pianiste Hervé Sélin et du tromboniste local de l'étape, Samuel Blazer. Merci à vous et à très bientôt.
1: Merci beaucoup de m'avoir accueilli.
0: Je vous en prie.

0: C'était Danitza dans Vertigo à 17h30, pétante avec The Wrong Things.
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0: Une œuvre d'art composée de 390 kilos de beurre de cacahuète étalée sur le sol dans un musée de Rotterdam a attiré 48 000 visiteurs et a été victime de 48 empreintes de pas accidentelles ainsi que d'un incident de léchage. On signale également que 5 téléphones, c'était pas vous Raphaël, 5 téléphones ont été repêchés dans l'œuvre, une œuvre hommage à l'artiste Wim Schippers, décédé cette année. Le coupable de l'incident de léchage est le fait d'un petit enfant qui, de ce fait, ne sera pas poursuivi. Grâce à TikTok, le roman Nuit Blanche de Dostoïevski a conquis la Gen Z, donc ces personnes nées entre le milieu des années 95 et début des années 2010. C'est l'histoire d'un rêveur solitaire qui dure 4 nuits durant lesquelles le protagoniste cesse, pour la première fois, de vivre dans sa tête pour se confronter au réel, un peu comme s'il levait la tête de son écran pour regarder autour de lui. L'an passé, les ventes de cet ouvrage ont bondi de 463% au Brésil, idem au Royaume-Uni et en Espagne. Ça va peut-être arriver bientôt chez nous. Les Nuits Blanches s'est imposée parmi les best-sellers. La série satirique animée South Park a annoncé mardi qu'elle changeait de nom pour devenir South America, moquant ainsi Donald Trump et sa manie de rebaptiser plusieurs lieux à travers le monde, Lac Ontario rebaptisé Lac d'Amérique, le Nouveau-Mexique prochainement renommé Nouvelle-Amérique, le Golfe du Mexique Golfe d'Amérique, etc., etc. Pour se conformer à ces décisions, on se souvient que Apple et Google ont tous deux modifié le nom de ces étendues d'eau, notamment sur leurs cartes pour les utilisateurs américains. Et c'est de ça dont se moquent les créateurs de la série américaine, Trey Parker et Matt Stone. Je les cite, « Inspirés par le courage et le patriotisme d'Apple et Google, nous changeons le nom de South Park en South America. » Voilà. C'est quand même...
2: Ils ont signé un film qui s'appelle Team America. À part ça, voyez-le, c'est juste un film de fou furieux.
0: Voilà, Team America, signé Trey Parker et Matt Stone, et South America, le nouveau nom de South Park.
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0: 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Mais dites-moi, est-ce que ce serait pas l'heure du débat cinéma ?
3: J'aime bien discuter des films, vous voyez, et échanger des critiques.
4: C'est très intéressant.
3: Vous avez envie de voir un film avec moi ?
0: Non, toujours pas.
5: Ça dépend lesquels. Hein.
0: C'est ça, mais peut-être pas avec lui. Raphaël Wolff est là depuis le début de cette émission régionale de l'étape, mais nous accueillons Vincent Haddad. Bonjour Vincent, comment ça va ?
5: Bonjour, ça va plutôt bien, oui.
0: Bien. Daniel Humer, le Jura, ça fait frémir votre cœur.
5: Ah oui, parce que je suis d'origine jurassienne, en fait. Bah, mon père. Ben, voilà. Alors, j'espère que Daniel Humer va être reconnu dans sa... Sa terre d'origine,
0: c'est ça, absolument.
5: Exactement.
0: Ouais, absolument. Bien, alors nous avons quand même 3 films en débat. Ma famille italienne, Le dernier pour la route, et nous allons commencer avec un film britannico-français. Il s'appelle Pressure d'Anthony Maras avec Brendan Fraser, Andrew Scott et Kerry Condon.
6: Le jour J verra la plus grande force d'invasion navale de tous les temps.
7: Churchill me dit que vous êtes le meilleur météorologue du pays. Et il me faut des prévisions.
8: Y a-t-il une date de fixée ?
9: On débarque en France lundi 5 juin.
10: Il y a 2 tempêtes de grande ampleur qui progressent en direction des côtes normandes.
11: Si nous retardons le débarquement, nous perdrons cette guerre à coup sûr.
10: Si vous débarquez demain, vos troupes seront englouties par les flots.
0: Eh oui.
2: Dilemme. Quel
0: suspense, hein. Eh ouais, quand on a bien suivi dans ces cours d'histoire, on savait que c'était prévu pour le 5, mais que ça a été décalé au 6 en raison du mauvais temps. Et là, nous rentrons dans le cœur du sujet avec ce capitaine de la Royal Air Force qui est météorologue, James Tagg, et le général Eisenhower pour ce face-à-face, lequel va gagner. Bon, on sait déjà, mais c'est toute cette histoire qui est absolument passionnante à raconter parce qu'évidemment, il y a un enjeu absolument énorme derrière, Raphaël.
2: Ah bah, c'est un film qui tient vraiment sur son sujet. Moi, je connaissais pas cette histoire. On le suit de l'intérieur. C'est inspiré d'une pièce de théâtre. Hein. Donc, du coup, on va se retrouver aussi dans un huis clos de ce quartier général où justement, on essaie de prendre des décisions. On est pressé, évidemment, d'envoyer les troupes en Normandie parce qu'on a peur que l'opération se dévoile ou soit évidemment perçue en avance par les Allemands. Et cette pression qui donne son titre au film, elle va être vraiment accentuée par le film. Vous avez entendu la musique. Mmh. On va voir des ajouts réguliers de la date, de l'heure. Enfin, tout ça est un peu surligné, un peu lourd, pour être très honnête. Le film, dans sa forme, forme est très classique, voire un peu neutre, j'aurais envie de dire. Ça correspond vraiment à ce qu'on attend d'un film des années 40, vous voyez, avec cette espèce de liseré un peu grisâtre et quelques petites couleurs. Mais évidemment, à l'époque, vous savez bien, tout était un peu brunâtre. Bon, écoutez, on a déjà vu ça 40 000 fois. Donc, de nouveau, je le répète, c'est sur son sujet que le film tient. Et effectivement, dans la confrontation entre Eisenhower, qui est joué très bien d'ailleurs par Brendan Fraser, acteur américain quand même assez épais, et Anthony Scott qui joue ce Stagg, qui est très taiseux, qui est très antipathique d'ailleurs, génial mais antipathique, il y a quelque chose qui se passe qui vraiment tient notre attention. Et puis à côté de ça, alors par contre, effectivement, il y a cette rivalité aussi, enfin cette dualité entre un autre météorologue américain, celui-là, qui est alors convaincu d'être toujours dans la bonne,
5: ben voilà. Et qui va faire beau, il va faire très beau.
2: Voilà, parce qu'évidemment, il avait l'habitude à l'époque de regarder le temps qu'il faisait au-dessus du Sahara. Donc effectivement, Stagg lui dit, vous êtes bien gentil, mais enfin, la stabilité de la météo à ce niveau-là était quand même un tout petit peu plus facile à prévoir qu'ici. Et ce chaos-là, en fait, qui va devoir être entendu par les généraux, c'est fait scientifique, en fait, qui disent aussi à un moment, bah, vous pouvez pas toujours attendre une réalité qui corresponde à votre désir. Bah, ça touche aussi en filigrane à des questions actuelles qu'on a rencontrées, bah, depuis le Covid et bien avant, les fake news, la volonté aussi d'avoir toujours ces œillères qui nous poussent comme ça dans une direction et qui auraient pu être catastrophique effectivement pour le débarquement, ce que le film montre très bien. Moi voilà, j'ai deux regrets, c'est cette idée que le film va privilégier finalement le temps chronologique et pas donné à sentir comment ce météorologue est obsédé aussi par l'idée du temps météorologique, pas juste en regardant le ciel, mais vraiment, ou en quelques cartes comme ça de temps en temps pour nous dire que voilà, il va y avoir une tempête qui va arriver. Non, qu'on soit vraiment dans son point de vue, dans son regard. Et ça, le film n'y arrive pas, il essaye même pas. Et puis effectivement, quelques facilités avec un personnage un peu subalterne de femme enceinte au début que Stagg va quitter et qui est censé nous donner un petit suspense et puis aussi humaniser un peu le personnage. Donc moi, j'aimais bien en fait le côté froid, le côté a priori asocial de ce personnage parce que justement, il est dans cette obsession-là.
5: Je crois que tout a été dit, non?
0: Alors, si vous êtes d'accord avec si Vincent, vous êtes d'accord avec Raphaël, oui, mais ouais, peut-être
5: oui,
0: que
5: je suis
0: vous
5: assez
0: n'êtes
5: d'accord,
0: pas d'accord
5: avec Raphaël. Le film commence de façon catastrophique, effectivement, avec le départ, je dirais assez éploré de pas du personnage masculin, mais de la femme, de sa femme qui est enceinte. Là, on se dit, mais vers quoi va-t-on? Et puis après, il y a quand même un regain d'intérêt. C'est des films qui apprennent quelque chose à défaut de susciter beaucoup d'émotions. Par exemple, qu'il y avait vraiment deux écoles de météo qui s'affrontaient. Il y a ce qu'on appelle la météo par analogie, c'est-à-dire on compute des statistiques du même jour. Et puis la météo qui joue sur, en fait, une certaine immédiateté des prévisions avec les ballons sondes, etc., etc. Et puis cette confrontation, ça, j'ai trouvé ça assez intéressant. Il y a aussi un autre aspect, c'est le traumatisme de Eisenhower. Moi, je le savais pas non plus. Il y a une triste opération qui s'appelait l'opération Tigre, qui était en fait la répétition du débarquement et qui a causé, le film commence par ça d'ailleurs, qui a causé la mort de 700 soldats américains ou alliés, une répétition qui avait échoué à cause notamment du brouillard. Alors tout ça, c'est intéressant. Par contre, effectivement, la facture très très classique du film empêche vraiment de se dire waouh, on va dire. Mais en fait, il a fait assez beau ce lundi 6, hein, semble-t-il.
0: Ouais, un peu froid quand même. Pressure d'Anthony Maras avec Brendan Fraser, Andrew Scott et Kerry Condon. On passe maintenant au premier des deux films italiens dont nous allons parler. Le dernier pour la route de Francesco Sosai avec Filippo Scotti et Sergio Romano.
4: La voglia di bere l'ultimo non si esaurisce mai. C'è qualcosa che va al di là della sete.
8: L'autostrada passerà qui, di fatto distruggendo il giardino cinquecentesco.
12: Tanto immagino che il suo sia un bene vincolato alla sovrintendenza.
13: Fantastico, Conte.
14: Arrivano gli architetti.
0: Deux films italiens cette semaine, c'est la preuve que le cinéma italien va mieux.
2: Attendez, justement,
0: restons prudents. L'histoire de ce dernier pour la route se déroule en Vénétie. Carlo Bianchi et Doriano, qui sont deux quinquas, sexa, un peu fauchés, errent dans la nuit en voiture, de bar en bar, obsédés par l'idée du dernier verre. Ils vont croiser la route de Giulio, un étudiant en architecture très timide et naïf. Et les voici partis tous les trois en voiture, pour, comment dire, un road movie de picolade, et qui vont ouvrir les yeux de Giulio sur le monde, l'amour et son avenir. n'est-ce pas?
5: Je suis pas sûr qu'il lui ouvre vraiment les yeux.
0: C'est ce que promet le dossier de presse.
5: J'ai beaucoup aimé le film, même s'il est très très inégal, qu'il y a des longueurs, dans le sens où il correspond à cette idée que Pasolini avait exprimée, c'est d'ailleurs cité dans le dossier de presse du film, la puissance révolutionnaire scandaleuse du passé, dans le sens où effectivement ce sont deux quinquagénaires qui sont complètement déconnectés de ce qu'on pourrait appeler l'époque contemporaine, et en fait qui survivent effectivement avec cette idée du dernier verre, de se dire on va aller de bar en bar et puis terminer ainsi. Et de cette façon-là, il y a une sorte de reconstitution, d'expression en fait de ce temps et d'un lieu qui a un territoire. Il y a d'ailleurs un dialogue très intéressant entre qu'est-ce qu'une terre et qu'est-ce qu'un territoire. La terre, c'était la campagne. Et ce lieu, il est en train de se métamorphoser, mais il est en train de se métamorphoser en rien du tout. C'était des terres paysannes, ça devient un non-lieu. Ça devient quelque chose
0: d'autoroute,
5: d'envahi par une ville un peu improbable. Et ce côté d'arpenter en fait cette région m'a vraiment beaucoup touché, avec l'idée aussi quand même de deux comédiens absolument formidables. Il y en a un qui est non professionnel, mais qui est un grand chanteur de rock, semble-t-il, d'un groupe qui s'appelait le Théâtre des Horreurs, semble-t-il. Et puis l'autre qui est un véritable comédien, qui lui est assez extraordinaire aussi. C'est un film qui m'a vraiment beaucoup touché, même si quelque part il avait quand même quelques défauts. Et puis, ça m'a rappelé quand même que le réalisateur, Francesco Sodai, a réalisé un premier long métrage que j'avais trouvé extraordinaire, qui était une comédie noire qui s'appelait Altri Cannibali, où un doctorant en philosophie s'alliait avec un ouvrier pour commettre l'acte le plus terrible qui soit, le cannibalisme. C'est une comédie noire qui flirtait avec l'horreur, qui était vraiment intéressante.
0: Raphaël, votre avis sur ce dernier pour la route de Francesco Sodai?
2: J'ai effectivement été très attaché au film. De nouveau, effectivement, c'est pas un film qui prétend à quelque chose de grand, et c'est quelque part aussi sa qualité. C'est un film qui est vraiment plus sobre que ses personnages, on peut le dire. Là, il n'y a pas de souci. Mais moi, j'ai eu un peu peur au départ, en me disant, oulala, on va se retrouver devant un machin transgénérationnel avec deux vieux cons nostalgiques qui vont donner des leçons à un jeune étudiant encore plein d'espoir. Et puis, assez vite, en fait, c'est le contraire. Déjà, ce duo, il est très attachant parce qu'il est picaresque, il est truculent. On sent plutôt des quinquas, c'est que ça, je sais plus très bien, qui veulent encore vivre, quoi. Enfin, voilà, ils sont en train de danser, ils aiment la musique, ils se retrouvent dans des bars, qui sont, alors, assez vite, montrés comme des exemples, quelque part, d'un peu cette américanisation de l'Italie. On parle beaucoup de ça. C'est aussi, on le comprend, un duo qui est resté sur les bas-côtés, quelque part, du présent, parce qu'ils ont été laminés par la crise de 2008. On pressent, effectivement, quelque part, un peu, cette envie, à leur époque, d'être dans une forme de communisme et de changer complètement le monde. Et puis il y a des flashbacks qui me rappellent qu'ils avaient un ami en fait qui est parti en Argentine après avoir commis des larcins, dérobé quelque part des lunettes de soleil dans l'entreprise pour laquelle il travaillait. Et quelque part là-dedans, il y a quelque chose qui va se transmettre, pas dans le conseil de vie, mais dans ce côté marginal, ce côté un peu transgressif, ce côté un peu, allez, petit criminel, que le jeune va prendre sur lui. Et je trouve qu'il y a une belle idée dans le film, c'est quand on va tomber sur quelques flashbacks où on raconte l'histoire de ce troisième larron qui est parti en Argentine, eh ben ce jeune s'imagine en fait dans la peau de ce type. Il va revivre en fait ce passé qu'il aurait un peu voulu vivre à sa place à l'époque. Et à ce niveau-là, le film casse un tout petit peu ce côté donneur de leçons qui aurait été un petit peu lassant. Et puis il y a quelque chose que moi j'aime beaucoup, je vais finir là-dessus, je connais pas du tout ce réalisateur, donc Francesco Sodai, mais au tout début, on le raconte, en fait, il y a une scène terrible où on voit une usine comme ça, puis un vieux qui va partir à la retraite, qui s'appelle Primo Sodai, donc j'imagine que c'est un hommage au père ou au grand-père du réalisateur, et puis les patrons qui arrivent en hélicoptère et qui viennent lui donner comme ça une Rolex, et puis ils partent tout de suite en disant « Ouais, c'est super ce que vous avez fait pour nous !» Et on retrouve ce pauvre type, ce retraité, vers la fin du film, en train de passer son temps à jouer, collé comme ça contre une machine à sous, et en fait, cette espèce de mélancolie, de cette disparition, quelque part, des êtres humains, qui correspond aussi à la disparition des territoires, elle est très très belle, je trouve. Bon, voilà, Le film n'est pas parfait, mais il a un grand mérite à ce niveau-là. Je
0: Vincent.
5: Et puis à la découverte d'un monument que je ne connaissais pas, d'un architecte, Carlos Carpa, qui est un architecte japonisant, qui a une tombe, en fait, la tombe Brion, qui est un univers totalement étrange, totalement extraordinaire, qu'on découvre comme ça, par le biais d'une espèce de restitution de quelque chose qui appartient aux jeunes, aux deux anciens qui ne le connaissaient pas. Je trouvais ce moment très très beau aussi.
0: Le dernier pour la route de Francesco Sosai. L'autre film italien de la semaine, c'est celui-ci, Ma famille italienne.
15: Non, non, facciamo oggi. Senti, io lo so che non sei all'altezza. Che ci posso fare? Non ho nessun altro.
16: Come va?
17: Ti sei invecchiato di 10 anni.
18: Stavo tanto bene.
19: Secondo te, la mamma e il papà faranno la pace?
20: Mi chiedevo...
19: Che cosa, papà?
20: Ma non ci pensi mai, Elmo.
21: Vengo a Roma. Io vengo a piedi.
22: Ma sei impazzito.
0: Et c'est Gianni Di Gregorio qui réalise et joue le rôle principal dans ce film, Ma famille italienne, l'histoire d'un professeur à la retraite qui vit seul et dont les journées sont minutées, structurées dans les moindres détails. Le voici qui recueille sa fille et ses deux enfants en pleine crise conjugale. Et là, sa vie bien ordonnée va évidemment vaciller. C'est la sixième comédie de cet acteur-réalisateur Gianni Di Gregorio, auteur notamment du Déjeuner du 15 août, sorti en 2008, Raphaël.
2: Et que j'avais à l'époque beaucoup aimé, c'était son premier long-métrage. Et depuis, j'avoue, en regardant Gianni et les femmes, Bon à rien, Citoyen du monde, Seconde jeunesse, j'ai eu un peu la sensation d'un cinéaste acteur qui décline à chaque film. Et là, on atteint, à mon avis, un tout petit peu le moment où on se dit, fais comme ton personnage, pars à la retraite. Le film lui-même, en fait, j'ai l'impression, est déjà parti à la retraite, retraite de la mise en scène. On a l'impression de voir une forme engourdie, comme un vieillard kakoshi, abandonné comme ça au fin fond d'un OMS, retraite du scénario. Il ne fait rien, absolument rien, de ce côté transgénérationnel entre le grand-père qui va se retrouver avec ses deux petits-enfants, puis on les voit regarder un peu la télé, il se passe pas grand-chose. Retraite aussi à ce niveau-là.
0: Ils essaient de jouer au foot, quand même.
2: Oui, mais bon, voilà. Enfin, il n'y a rien qui se passe. On voit aussi.
5: Il regarde des dessins animés.
2: Ce professeur allemand adultérin qui va procéder à un pèlerinage et va croiser un chien, un loup. On ne sait pas, lui-même ne sait pas, et on se dit, mais qu'est-ce que ça vient faire là-dedans?
0: C'est donc le mari de la fille de cet homme qui
2: exactement.
0: Qui est autrichien.
2: Je croyais qu'il était allemand, peu importe. Et puis retraite thématique, puisque sur la question aussi de la masculinité, tous les hommes sont-ils infidèles, peut-on compter sur eux? Ouais. Enfin, on a quelque chose de l'ordre du cliché qui au mieux rétrograde, et puis assez vite s'avère, quand on regarde un peu le final du film, presque d'un conservatisme assez dérangeant. Enfin bon, vraiment, moi ça m'est complètement passé au-dessus de la tête.
0: Et vous, Vincent, vous m'avez pas l'air hyper enthousiaste comme ça. Votre non-verbal me dit rien qui va.
5: Non, effectivement, j'ai une attitude corporelle totalement
0: en retrait, comme voilà. Ça, un peu
2: passif agressif.
5: Non, enfin, c'est une descente. Moi, le Déjeuner du 15 août, j'avais adoré ce film. Il y avait vraiment quelque chose. En plus, lui, il a quand même commencé par scénariser Gomorra. C'est pas rien. Et puis, effectivement, de film en film, hein, on est au sixième, bien évidemment. La qualité baisse. Il y avait deux, trois idées qui auraient mérité peut-être un traitement plus intéressant. Moi, j'aime bien cette histoire de ce prof autrichien qui part à pied 1155 kilomètres à franchir dans l'espoir, en fait, de montrer qu'il va pouvoir renouer, qu'il a compris sa faute. Ça rappelle que Herzog avait fait la même chose, mais c'était pour guérir Lotte Eisner d'un cancer. Ça aurait été un film en soi, par exemple. En plus, l'histoire du loup, pourquoi pas. Mais par contre, il y a une espèce quand même de... Je crois que Raphaël l'a très bien dit, il y a une part au niveau du scénario qui est absolument total, qui nous empêche vraiment d'adhérer au film en soi. Et puis alors effectivement des enfants un peu sous-traités, les enfants auraient pu être je dirais le moyen quand même un petit peu de secouer tout ça, et ça ne l'est pas du tout, quoi.
0: Ma famille italienne, de et avec Gianni Di Gregorio. On va passer maintenant à vos conseils. Alors parmi ces conseils, on va retrouver l'inénarrable SS Rajamouli, ce réalisateur indien dont vous allez nous parler, Raphaël.
23: Ah

0: Alors non, c'est pas une pub pour la boucherie à côté de chez vous ou l'abattoir, pas du tout. C'est donc la bande-annonce de RRR.
1: Qui n'a rien à voir avec une comédie française bien connue. Hein.
0: Mais alors rien.

0: ou se soulever, rugir et se révolter. Je suis désolé, je me fais une fixette sur ce cinéaste. Après vous avoir conseillé Égal à Mouche Vengeresse, qui vous a provoqué aussi une certaine, on va dire, remontée d'ironie et de sarcasme la semaine passée. Bah, parce que les cinémas du Grotli, effectivement, consacrent une mini rétrospective à ce cinéaste qui est devenu cultissime en 2023 avec ce film-là. Il y a vraiment eu un intérêt et un succès à peu près mondial. Le film a même remporté l'Oscar de la meilleure chanson, hein, quand même, en 2023, donc c'est peu dire. C'est un film adulé par James Cameron. C'est à peu près ce que j'ai vu en termes de cinéma de grand spectacle, de plus démentiel, de plus enthousiasmant, de plus inventif depuis je sais pas quand, en fait, pour être très honnête. Je crois que le cinéma hollywoodien n'arrive absolument pas à atteindre la cheville de ce qu'on voit sur ces 3 heures de spectacle, de fresques anticolonialistes, une sorte d'appel à l'insurrection, avec vraiment ces deux personnages qui vont symboliser l'union, en fait, de l'Inde extrêmement nationaliste, hein, le film les volontiers, contre justement des occupants anglais qui sont alors caricaturisés, mais avec mais c'est un bonheur de voir quelque chose qui va aussi loin, en fait, dans l'absence de subtilité. On est vraiment dans quelque chose d'énorme. Mais là où le film est génial, c'est que dans sa durée, il y a des séquences d'action et séquences musicales que vous avez jamais vues. Et je pense qu'on les verra jamais avec cette ampleur-là. C'est hyperbolique sans arrêt. Mais c'est d'une générosité et d'une facture absolument splendide. Et il y a même un moment où vous verrez des animaux digitaux débouler comme ça dans un affrontement, mais monumental, avec un côté totémique, vous savez, où le, bah, justement, ce paysan qui vient pour chercher sa sœur enlevée, va se retrouver en fait associé à une figure de tigre. Enfin, vraiment, il y a quelque chose de mythologique, très historique, et de de nouveau, j'ai bien compris aussi qu'il s'agit d'un film en Telugu, c'est pas un truc qui appartient au cinéma bollywoodien. On est quand même dans un autre cinéma qui a beaucoup plus, à mon avis, d'audace et de liberté que ces films bollywoodiens auxquels on était habitué à une certaine époque. Enfin, vraiment, c'est un film absolument fou. Ouais.
1: Vous voulez dire qu'il n'y a pas une seule scène avec le cervin?
0: Exactement. Alors là, ça aurait été complètement incongru par rapport au sujet du film. Non, c'est un film de malade, et si vous pouvez le voir sur grand écran,
1: c'est encore mieux.
0: Moi, j'ai eu la mâchoire qui se décrochait à peu près toutes les 30 minutes quand je l'ai vu pour la première fois.
1: RRR de SS Rajamouli, c'est à voir donc au cinéma du Grutli à Genève les 10 et 19 septembre. On passe maintenant à votre recommandation, Vincent Haddad. C'est Aloïse, 1975, un film de Liliane de Kermadec, un des rares films que Raphaël Wolf n'a pas vu.
0: Ça me donne tellement envie.
1: Avec Isabelle Huppert et Delphine Seyrig, rien que ça, on se précipite. C'est à voir la Cinémathèque Suisse le 12 septembre, dans le cadre justement des 50 ans de la collection de l'Arbrouette.
2: Ma voix est la seule chose que je possède, n'est-ce pas? La seule chose que j'ai au monde.
3: C'est la guerre! La guerre!
4: Je ne sais pas ce que c'est! Je ne sais pas ce que c'est!
5: Je ne veux plus jamais chanter avec les autres, je veux chanter toute seule. Je veux qu'on entende ma voix.
6: C'est magnifique.
7: C'est une artiste maintenant, Aloïse. Où qu'elle repasse.
1: Le destin très singulier de cet artiste de l'art brut, Aloïse Korba, incarné, alors vous allez nous expliquer tout ça, Vincent, successivement par Isabelle Huppert et Delphine Seyrig, donc aux deux âges de sa vie, si j'ai bien compris, voire même plusieurs âges de sa vie, et dont les aspirations à la liberté et à l'amour vont se heurter, bien évidemment, aux conventions de l'époque, parce qu'on est aux alentours, juste avant la Première Guerre mondiale, en fait.
8: Alors dans le film de Liliane de Kermadec, une cinéaste qu'on connaît très très mal, qui a fait une vingtaine de films, longs métrages, moyens métrages, documentaires, Aloïse est son plus connu. C'est sorti en 1975. Effectivement, alors ça raconte l'histoire d'Alice Korba, qui est rebaptisée Aloïse Korba. Et qui est rebaptisée Aloïse Bora dans le film. Et on suit ses pas d'abord sous
1: Pourquoi
8: les traits.
1: Pourquoi l'avoir rebaptisée? C'est
8: ça, je ne sais pas. Ouais, j'ignore. On suit ses pas d'abord incarnée par Isabelle Huppert, très très jeune. Hein, c'est un de ses premiers rôles. Elle est dans une phase, je dirais, ascendante. Elle veut devenir cantatrice. Elle ne supporte pas de chanter à l'église parce que des voix autres que la sienne la recouvrent. Et puis elle va, parce qu'elle est extrêmement intelligente, à Potsdam comme professeure de langue, et arrive cette Première Guerre mondiale qui va quelque part la faire sortir de ses gonds. Elle rentre en Suisse, et à partir de ce moment-là, elle est interprétée par Delphine Seyrig. Alors ce qui rend le film totalement incroyable, c'est que la cinéaste Liliane de Kermadec ne joue jamais sur une idée.

0: de ressemblance ou d'identité. Ce sont deux femmes complètement différentes. Et ça, quelque part, met en abîme de façon assez fascinante la schizophrénie du personnage. Le film est extrêmement sec. Il ne montre jamais sa protagoniste en train de créer. On voit une porte verte, c'est la porte des toilettes, et on sait qu'elle est derrière cette porte et qu'elle travaille ses peintures sur du papier d'emballage. On ne la verra jamais en train de les concevoir. Une peinture, d'ailleurs, qui, au sein de l'hôpital psychiatrique, a suscité l'enthousiasme, mais qui n'a jamais, je dirais, comblé de bonheur son auteur. Film particulier, extrêmement significatif, peut-être d'une époque, très très distant, puis en même temps extrêmement féministe, parce qu'évidemment, cette femme n'a jamais pu être reconnue, ni pour son talent, ni pour la trace qu'elle aura laissée. C'est extrêmement émouvant.
1: Alors que c'était Aloïse Corbin, en l'occurrence une artiste extrêmement importante de ce mouvement, de l'art brut. Aloïse, 1975, donc de Liliane de Kermadec, c'est à voir à la Cinémathèque Suisse le 12 septembre, dans le cadre des 50 ans de la collection de l'art brut, et c'est également disponible en DVD. Raphaël, vous n'avez plus aucune excuse.
2: C'est vrai.
1: Oui, c'est vrai.
0: Absolument.
1: Merci à tous les deux. Merci pour ce débat. On va se quitter en musique avec Marine Tricheur.

0: C'était Marine avec cette chanson Tricheur pour conclure, ou presque, cette émission.
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0: La Transjurane demeure fermée dans les deux sens à la hauteur de Moutier-Sud. Un accident s'est produit à cet endroit. Une déviation est en place par les voies d'entrée et de sortie de la jonction. Toujours sur la Transjurane, le tunnel de Grétry est fermé dans les deux sens. Là aussi en raison d'un accident. Puis encore un accident qui provoque toujours un bouchon entre Gland et Morgeouès en direction de Lausanne sur l'axe Genève-Lausanne. Prévoyez une heure de retard sur ce tronçon.
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0: Et toute l'équipe de Vertigo, merci de nous avoir suivis. Aujourd'hui, nous recevions le batteur Daniel Humer en concert à Jazz sous les étoiles. C'est ce vendredi, c'est à Saint-Luc et c'est à 20h30. On a également débattu des sorties de la semaine, Pressure d'Anthony Maras, Le Dernier pour la route de Francesco Sossai et Ma famille italienne de Gianni Di Gregorio, ainsi que les conseils de nos deux critiques, de Rajamouli, à voir au cinéma de Grutli les 10 et 19 septembre et Aloïs de Lilian de Kermadec. Le 12 septembre
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0: à la Cinémathèque.
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0: Il est 18h, merci de nous être fidèles. Voici Forum, belle soirée.
2: Bonsoir, bienvenue dans Forum à la Une. Ce mercredi, le fameux F-35 et ses suites. La gauche est remontée. Elle reparle d'une commission d'enquête parlementaire. Le centre défend sa ministre et écarte tout amateurisme dans la gestion du dossier de son prix. Qui risque quoi? Pourrait-on revoter l'avis de deux élus et d'un professeur de droit?
3: Le procès du tortionnaire présumé de Renan continue et avec lui son lot de rebondissements. De nouvelles plaintes aggravent la charge contre l'accusé alors que le Vaudois a pris pour la première fois la parole aujourd'hui. On y revient.
2: Il avait été averti par les Émirats Arabes Unis, mais il n'a rien dit d'une potentielle attaque massive en Israël. Les révélations de la presse israélienne coûteront-elles des points à Benjamin Netanyahou lors des prochaines élections le 27 octobre? A priori pas.
3: Dimanche, l'Allemagne a tremblé car pour la première fois depuis 1945, un parti d'extrême droite pourrait arriver au pouvoir. L'AfD a raflé 44% des voix en Saxe-Anhalt, un land d'Allemagne de l'Est, cette ex-RDA qui pourrait devenir le terreau du parti, un historien nous explique.
2: À suivre ce soir aussi l'histoire de cet ingénieur dont le nom a été utilisé à son insu pour valider des travaux au bar Le Constellation et un plaidoyer pour la non-violence, celui du leader du groupe corse Imouvrini.
3: 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Bienvenue.
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2: C'est un rapport qui a mis le feu aux poudres et à la berne fédérale hier.
3: Une commission du Parlement conclut qu'aucun prix fixe n'a été convenu avec les États-Unis concernant l'achat des avions de combat F-35, contrairement à ce que se soutenait l'ancienne chef de la défense, Viola Amert. Au lendemain de cette publication, de nombreuses questions restent en suspens. Mathieu Anderson, on vous retrouve en direct de Berne. Alors, comme tous les mercredis, le Conseil fédéral a tenu sa séance hebdomadaire aujourd'hui. Est-ce qu'il a réagi à ces conclusions?
4: Eh bien non, en tout cas pas ce matin, mais la porte-parole du gouvernement a précisé que le Conseil fédéral en discutera prochainement. Il réagira officiellement d'ici à la mi-décembre. C'est le délai accordé par la commission de gestion. Silence radio également du côté de la principale concernée, l'ancienne conseillère fédérale en charge de la défense, Viola Amert. Comme plusieurs de mes collègues ici à Berne, j'ai tenté de la contacter sans succès.
3: Et qu'en est-il au niveau parlementaire?
4: Alors là, les langues sont beaucoup plus déliées, on va dire. Les critiques pleuvent de toutes parts depuis hier, à gauche comme à droite. Seuls les centristes continuent à défendre leur ancienne conseillère fédérale et camarade de parti. Sans surprise, la fronde la plus virulente vient de la gauche, notamment des Verts, qui s'opposent au F-35 depuis le début et qui n'ont pas beaucoup de leviers, hein, toutes leurs tentatives ayant échoué au Parlement. Le parti réfléchit désormais à demander la création d'une commission d'enquête parlementaire qui a un pouvoir plus étendu que la commission de gestion.
3: Et il y a des chances que cela aboutisse ?
4: Eh bien, pas beaucoup, franchement. Il faudrait convaincre la droite. Et même si beaucoup se disent déçus, voire très fâchés par le Conseil fédéral et sa gestion des négociations avec les États-Unis pour l'achat des F-35, il y a peu d'enthousiasme pour lancer une telle enquête. La démarche ne servirait à rien, indiquent plusieurs élus, UDC notamment. En fait, le sentiment général dans le camp pro-armée, c'est de tirer les enseignements des erreurs commises, ranger cette affaire dans un tiroir et, un, aller de l'avant avec l'achat des avions de combat et, deux, continuer à soutenir les hausses de moyens militaires.
3: Et puis, il y a la session parlementaire qui commence lundi avec plusieurs objets concernant l'armée. Est-ce que ce rapport va peser dans les débats ?
4: Oui, c'est quasi certain, hein, surtout que les parlementaires vont se prononcer sur un crédit supplémentaire de près de 400 millions de francs pour acheter 30 F-35, justement. Là, le rapport de la commission de gestion sur les prix fixes va très probablement planer sur les discussions. Alors, pas sûr qu'on verra un changement dans les fronts qui sont déjà bien établis entre le centre droit et la gauche. Par contre, on peut s'attendre à ce qu'ils soient encore plus divisés et les débats encore plus crispés qu'aujourd'hui.
3: Mathieu Anderson, merci.
2: Les deux conseillers nationaux nous ont rejoint, la verte Clarence Cholet, le centriste Sidney Kemerzin. Bonsoir à vous.
5: Bonsoir.
2: Sidney Kemerzin, mensonge, incompétence, les mots sont durs envers votre ancienne conseillère fédérale Viola Amert. Est-ce que vous la soutenez toujours ?
5: Bon, je crois que la question, c'est pas de soutenir telle ou telle personne, puisqu'il y a eu plusieurs acteurs dans ce dossier, que ce soit Arma Suisse, que ce soit le département, que ce soit le Conseil fédéral lui-même, plusieurs services de la Confédération. Donc aujourd'hui, c'est pas de soutenir telle ou telle personne à l'encontre de telle ou telle autre personne. Aujourd'hui, je pense qu'il faut se baser sur les faits qui se sont déroulés et de voir si, dans la conduite des négociations, si effectivement il y a eu des mensonges, si effectivement il y a eu des éléments à charge, ou bien est-ce que l'ensemble des circonstances lors des négociations, les éléments qui étaient à disposition du département de la Défense pour arriver à la signature de ce contrat, est-ce que sur quels éléments vous parlez de la chef de département et son secrétariat général et Arma Suisse se sont basés pour arriver à la signature de ce contrat et ensuite au problème que l'on sait, est-ce que c'était des éléments qu'on aurait pu éviter ou pas? Aujourd'hui, moi je prends juste
3: un
5: mot.
3: Ce qui est sûr, Sidney Kemerzin, c'est que très peu de personnes semblent avoir lu ce contrat. Ce contrat, c'est ce qui ressort du rapport de la commission. Ça dénote quand même un certain amateurisme, non?
5: Ben écoutez, très peu de personnes, on en avait en tout cas un des meilleurs cabinets d'avocats suisses. Hombourguer, qui était mandaté par...
3: Qui avait
5: par
3: dit qu'il n'était pas spécialiste du droit américain.
5: Alors écoutez, c'est quand même surprenant d'accepter ce type de mandat avec des montants aussi conséquents et dans ce domaine-là, en n'étant pas spécialiste. Donc là, mais toujours est-il que ce cabinet a suivi les négociations pendant toute la durée, depuis fin 2021-2022 jusqu'à la signature du contrat par la Confédération. Et donc, aussi bien Arma Suisse que le Conseil fédéral, que le département se sont basés sur les conseils juridiques de ce cabinet et ce qui a conduit notamment à ce fameux addendum, à cette note 55 qui fait l'objet de toute la discussion et qui a conduit à ce malentendu dont vous parlez de mensonges, vous parlez de on a cette phrase du rapport qui laisse entrevoir qu'il pourrait même y avoir une négligence coupable, voire intentionnelle. Moi, il y a un mot de ce rapport qui sort, c'est le malentendu. Il y a eu un malentendu comme il y en a dans les contrats, comme avocat, notaire, je vois des malentendus malheureusement tous les jours dans la vie professionnelle, et il y a eu un malentendu avec un partenaire aujourd'hui, je le rappelle, qui est les États-Unis et qui est un partenaire contractuel non fiable. On sait qu'on a aujourd'hui affaire à une administration Trump qui modifie des taxes de douane du jour au lendemain, qui modifie ses conditions à des grandes échelles du jour au lendemain,
2: bon,
5: et
2: ça,
5: surtout avec des
2: ça,
5: plus petits acteurs comme la Suisse.
2: Ça, c'est une donne qui a changé entre-temps, Sidney Kemerzin. On vous a entendu, vous parlez de malentendu, j'aimerais savoir ce qu'en pense Clarence Cholet qui est avec nous. Malentendu, mensonge, manque de professionnalisme, amateurisme, vous plaidez pour quel qualificatif, vous ?
6: Ben, le rapport de la commission de gestion montre justement que non, c'est pas un malentendu. Il y a bien eu des mensonges et il y a bien eu un grand amateurisme. On voit quand même qu'en 2022, le contrôle fédéral des finances avait déjà alerté sur cette notion de prix fixe qui était floue. Donc finalement, depuis 2022, on savait qu'il n'existait pas de prix fixe. D'ailleurs, nous les Verts, on le répète depuis longtemps, il n'existe pas de prix fixe. Tout le monde le savait. Maintenant, ce rapport est là pour le montrer, le prouver. Et je crois que là, on peut vraiment plus parler de malentendu.
3: Pourtant, l'ambassadeur des États-Unis avait parlé, lui aussi, de prix fixe, hein, pas seulement le département. Il y a de quoi créer la confusion, non?
6: Alors, je pense que le département, peut-être l'ambassadeur, la conseillère fédérale ont joué justement sur cette interprétation un petit peu vague de prix fixe qui n'est pas la même en anglais et en français. Mais moi, à mon avis, ils avaient compris très rapidement qu'il n'y avait pas de prix fixe et puis ils ont essayé de faire ça, de faire avaler ça encore et encore. Et là, maintenant, on remarque bien qu'on ne peut plus cacher ce mensonge.
7: Mensonge, Sidney Camerzin, que répondez-vous?
5: Bah, la notion de prix fixe, elle sort de la note 55. Le prix c'est noté, on a le terme prix fixe qui ressort. Et là, c'est plutôt la problématique, et on voit que c'est quand même une problématique d'interprétation de contrat assez pointue entre prix fixe qui ressort. La note 55 le dit, un prix fixe indépendamment des frais de livraison, des droits de douane et de l'inflation. Et sur cette base-là, et sur la base aussi du conseil de l'avocat mandaté en question, le département, sa chef, son secrétaire général, Arma Suisse, ont interprété cette note 55 qui fait partie intégrante du contrat en disant c'est un prix fixe forfaitaire. Et la notion de prix fixe, elle existe. Alors on peut dire elle est en contradiction avec d'autres termes du contrat. Eh bien, elle figurait dans une note au contrat, la note 55. Donc, mais on voit en tout cas, ce qu'on voit, c'est que c'est pas aussi net et aussi clair que ce qu'on veut nous faire croire aujourd'hui. On
7: Alors a une justement, question d'interprétation
5: du contrat et les questions d'interprétation du contrat sont des questions complexes. Donc, on peut pas résumer ça avec des termes vraiment tout simples pour une situation aussi complexe et particulière
7: une
5: que celle-là.
7: Une situation complexe, vous nous dites, Sidney Camerzin, Clarence Cholet, pour faire vraiment toute la lumière sur les responsabilités dans cette affaire. Est-ce que du côté de la gauche, des Verts, vous relanceriez l'idée d'une commission d'enquête parlementaire?
6: Alors cette question est évidemment en discussion et franchement, en entendant Monsieur Camerzin, j'ai vraiment envie que ça évolue dans ce sens-là, parce que qu'est-ce qu'on entend de Monsieur Camerzin? Il faudrait savoir pourquoi exactement telle et telle décision a été prise, pourquoi on a parlé de prix fixe aussi longtemps. Bah, une commission d'enquête parlementaire précisément définirait ces éléments et définirait également les responsabilités. Qui est responsable de cet immense gâchis qui va coûter des milliards à la population suisse?
3: Sidney Camerzin, effectivement, ce serait une bonne piste?
5: Non, mais on a déjà un rapport de 100 pages qui nous éclaircit quand même de manière vraiment très, très importante sur ce qui s'est passé. Et là, mais je comprends la gauche, parce que la gauche, la plupart de la gauche veut abolir l'armée et aussi les défenses aériennes et n'a pas totalement digéré non plus le vote de 2020. Donc, il y a un combat politique derrière une commission d'enquête parlementaire.
7: Ça pourrait aussi potentiellement blanchir votre conseillère fédérale.
5: Non, mais je crois qu'on a aujourd'hui un rapport de 100 pages qui est vraiment exhaustif sur ce qui s'est passé. Est-ce qu'il faut encore donner des moyens supplémentaires dans un cadre exceptionnel comme on a eu pour le Crédit Suisse ou un autre pour une affaire aujourd'hui qui est quand même où on a quand même la plupart des points qui sont éclaircis? Bon, on peut avoir le débat, mais c'est vrai qu'aujourd'hui on peut se demander d'utilité. Et je demanderais qu'est-ce qui n'est pas clair aujourd'hui? On sait ce qui s'est passé, on a toutes les phases de la négociation qui sont relatées dans ce contrat de manière transparente et précise et publique, et on se demande aujourd'hui ce qu'un rapport d'enquête pourrait amener de plus dans cette affaire.
3: Il y a également le budget de l'armée dont vous allez débattre au Parlement la semaine prochaine. On parle de 400 millions justement pour éponger les surcoûts du F-35. Est-ce que Clarence Cholet, ce crédit supplémentaire risque de crisper un peu plus le Parlement?
6: Bon, alors, le problème, c'est que ces F-35, ça fait longtemps qu'on sait que c'est une catastrophe. Ça fait longtemps que nous, les Verts et la gauche, de manière générale, essayons de tirer la prise avant qu'il soit trop tard. Malheureusement, toutes nos tentatives ont échoué au Parlement, alors même que, comme je l'ai rappelé précédemment, c'est pas seulement ce rapport de la commission de gestion qui a fait la lumière sur tous ces dysfonctionnements, et c'était déjà connu. Le Parlement a toujours refusé refusé de mettre fin à cet achat, qui en fait à la base devait être 36 avions pour 6 milliards, qui finalement va être 30 avions pour 6,5 milliards. Et malheureusement, j'ai pas beaucoup d'espoir que le Parlement change son vote, parce que le discours de la droite, c'est on est déjà trop loin dans l'acquisition, et surtout on a absolument besoin de ces avions tout de suite.
3: Le contexte géopolitique, disons, n'est pas en faveur de votre revendication.
6: Mais je pense que le contexte géopolitique n'est pas non plus en faveur d'une acquisition d'un avion des États-Unis.
3: Merci à tous les deux. Vous restez avec nous parce qu'il y a une question qui nous a brûlé les lèvres suite à la publication de ce rapport. Y a-t-il matière à revoter ?
7: Oui, le peuple, rappelons-le, a voté en 2020 sur une enveloppe pour renouveler les avions de combat du pays, une enveloppe de 6 milliards de francs. Vincent Martenet, bonsoir. Vous êtes professeur de droit constitutionnel à l'Université de Lausanne. Justement, parlons de ce vote de 2020. Est-ce qu'il pourrait être caduque après ces révélations ?
8: Alors, ce qu'il faut tout d'abord observer, c'est que le Conseil fédéral a un devoir d'objectivité, notamment de transparence dans les informations qu'il donne aux électrices et aux électeurs. Et lorsqu'il y a violation grave de ces devoirs et que ça peut avoir une influence sur leurs résultats, eh bien, un recours, effectivement, peut être porté devant le tribunal fédéral. Ce que l'on peut observer ici, s'agissant de ces points, c'est que tout d'abord, en 2020, on a voté sur une enveloppe globale de 6 milliards, mais pas sur le modèle ni sur la question du prix fixe. Donc, en quelque sorte, les informations erronées ont été données après la votation. Et donc, ce qui signifie que la première condition semble non remplie en l'espèce. En revanche, le résultat, effectivement, a été serré. Et le tribunal fédéral examine encore un troisième élément, c'est la question de la sécurité juridique. Et ici, des contrats ont été conclus et c'est un élément qui serait sans doute aussi pris en compte par le tribunal fédéral, ce qui fait que si on examine les choses dans leur globalité, une nouvelle votation semble peu probable.
3: Reste qu'on a effectivement voté en 2020 sur cette enveloppe, un maximal de 6 milliards. Si ce montant à terme est vraiment largement dépassé, en d'autres termes, s'il y a des surcoûts, est-ce que cela pourrait remettre en cause le vote ?
8: Alors, pas le vote en tant que tel, mais évidemment le Parlement peut intervenir dans ce débat. Il faut savoir néanmoins qu'un contrat a été signé, donc si le Parlement demande le cas échéant une résiliation du contrat ou une modification du contrat, il faut que ce soit permis par le contrat. La Suisse ne peut pas unilatéralement violer ce contrat et on peut imaginer que les pénalités financières sont très importantes. Donc le mot est plutôt pour le Parlement.
7: Et le problème, c'est que le contrat est signé avec les États-Unis. Est-ce qu'il y aurait possibilité pour la Suisse de revenir sur son engagement tout de même et d'assumer ses pénalités ?
8: Oui, mais dans le cadre du contrat. C'est-à-dire qu'elle ne peut pas unilatéralement se départir du contrat. En revanche, si des modalités sont prévues par le contrat, des pénalités sont prévues par le contrat, mais la Suisse doit à ce moment-là assumer ses responsabilités. Puisqu'on en comprend le rapport de la commission de gestion du Conseil national, eh bien, il n'y a pas eu non plus de tromperie caractérisée des États-Unis. Il y a eu un malentendu, comme ça a été dit tout à l'heure, ce qui peut être fréquent. Et dans ce type de situation, eh bien, on reste dans le cadre contractuel.
3: Un malentendu, dites-vous. Le rapport de la commission de gestion du Conseil national, dénonce aussi la communication de Viola Amert. Est-ce que l'ancienne conseillère fédérale peut être juridiquement responsable ?
8: Alors, il faut envisager trois pistes. La première piste, c'est une responsabilité pour le dommage causé. Ici, la particularité, c'est qu'en quelque sorte, le dommage, s'il y a un dommage, a été causé à la Confédération et non pas à des tiers. Et donc là, ça me paraît une piste fermée. La deuxième voie que l'on peut imaginer, c'est celle de la responsabilité pénale. Là, il faudrait trouver une norme pénale visant ce type de situation, mais surtout, il faut savoir que les membres du Conseil fédéral bénéficient d'une immunité absolue pour les propos tenus devant les chambres fédérales. Et donc, Mme Amert pourrait très largement se retrancher derrière cette immunité absolue. Et puis enfin, la troisième voie, c'est la voie politique, la question de la responsabilité politique. Alors évidemment, quand un membre du Conseil fédéral est encore en fonction, eh bien,
7: on peut exiger sa démission.
8: On peut parler de démission, on peut parler de non-réélection lors de la prochaine réélection générale, dans un peu plus d'une année. Et aussi, un autre instrument, évidemment, c'est la question de la mise sur pied d'une commission d'enquête parlementaire.
7: Et donc, d'ici là, en fait, personne ne risque rien.
8: Alors, je pense qu'il faut être un peu plus nuancé sur ce point. Un rapport comme celui de la commission de gestion du Conseil national n'est ni anodin ni inutile. Je pense qu'il a en tout cas deux effets. Tout d'abord, un effet pour l'avenir. Se demander est-ce qu'il faut changer le processus de décision, est-ce qu'il faut augmenter le processus de contrôle pour d'autres cas qui peuvent se présenter. Et puis, il a sans doute aussi un effet disciplinant sur les membres du Conseil fédéral et sur la communication qu'ils peuvent faire en public, mais aussi à l'égard du Parlement.
7: Merci beaucoup Vincent Martenet. Vous êtes professeur de droit constitutionnel à l'Université de Lausanne. Bonne soirée.
8: Merci. Bonne soirée.
7: Merci.
3: Clarence Chollet, conseillère nationale verte neuchâteloise, on l'a entendu, hein, juridiquement parlant, il y a peu de chances que l'on revote sur cette enveloppe. Il faut tourner la page.
6: Alors, c'est quand même compliqué de dire qu'il faut tourner la page alors qu'on a cette acquisition de F-35 qui est en cours et qu'on sait, il y a déjà des surcoûts qui sont annoncés, mais on sait très bien que même pour acquérir 30 avions, il y aura des surcoûts énormes et il y aura des surcoûts directs, mais il y aura beaucoup de surcoûts indirects. C'est toutes les infrastructures qu'il faut mettre en place dans les aéroports militaires. C'est toute la lutte contre le bruit qui va s'ajouter à ça. Et donc, évidemment, ce crédit de 6 milliards accepté de justesse par la population suisse, il va être largement dépassé. Tout ça pour une flotte d'avions qui va être pas du tout adaptée à son rôle principal en Suisse, c'est-à-dire la police du ciel. Et donc, c'est vraiment un immense gâchis couvert justement par des dysfonctionnements au sein du DTPS, au sein du Conseil fédéral. Et j'espère vraiment que ça va ouvrir les yeux aux politiciens du Parlement pour arrêter d'injecter des milliards dans ce département et dans l'armée pour des projets qui sont mal gérés et qui répondent pas forcément aux besoins actuels de la Suisse.
7: Sidney Camarzin, aujourd'hui, c'est un autre ministre, conseiller fédéral centriste, hein, Martin Pfister, qui gère le DDPS. Est-ce qu'on peut encore faire confiance à ce département ?
5: Écoutez, bien sûr qu'on peut faire confiance à ce département et aujourd'hui on peut pas faire marche arrière. On a un agenda, l'agenda 2030. On a besoin d'une défense aérienne efficace dans un contexte international qui est tendu, avec des conflits aux portes de l'Europe, avec des menaces qui s'accentuent de jour en jour et on sent que les menaces s'intensifient, que ce soit cybermenaces, que ce soit menaces réelles. Donc on a besoin de ça et dans un agenda assez court. Donc de tirer la prise aujourd'hui, c'est de remettre l'ouvrage pendant 20 ou 25 ans et ça va mettre en danger, dans une situation de vulnérabilité, la Suisse. Mais je dirais, pour répondre à votre question, aujourd'hui, il y a des partenaires auxquels on ne peut plus faire confiance. Et moi, je regrette un petit peu que ce soit dérouté un peu dans ce débat, le partenaire commercial de toute cette affaire, les États-Unis, il ne faut pas oublier qu'on n'est pas sur la même longueur. On peut difficilement faire face. Et on aurait pu mettre tous les avocats et toute l'armada de professeurs et d'avocats qu'on veut dans ces contrats, si au final, l'administration Trump, avec le producteur d'avions Lockheed Martin, avait décidé que la Suisse aurait dû payer plus, on aurait dû payer plus. Et malheureusement...
7: Mais vous êtes prêt à payer plus si un jour il faut payer encore plus que ces 400 millions de surcoûts? On va jusqu'où?
5: Non, alors... Bon, on va déjà avoir le débat au Parlement et on verra la suite. C'est regrettable, c'est totalement regrettable. Mais la vraie, pour moi, responsabilité de tout ça, c'est le choix du partenaire initial et de se dire, est-ce que... Et on parlait des leçons à tirer pour l'avenir avec Madame Chollet et aussi avec Monsieur le Professeur Martenet, c'est de se dire quels sont les choix qu'on va faire pour l'avenir. Est-ce qu'on veut travailler avec les États-Unis, avec ce type de problème qui peut potentiellement se reproduire, en disant qu'il ne s'est jamais produit pendant 40 ans. Il n'y a jamais eu de dépassement de budget au niveau de la défense avec les États-Unis. Mais aujourd'hui, il y a un changement de paradigme. Il y a un occupant de la Maison Blanche et une administration, qui a un rapport de force et qui change pas seulement au niveau militaire, dans tous les secteurs. Ces conditions du jour au lendemain et on en fait les frais, malheureusement.
3: La faute aux États-Unis. On vous entend, Sidney Camerzin, conseiller national du Centre Valaisan, avec vous ce soir. Il y avait Clarence Chollet, conseillère nationale verte neuchâteloise. Merci à tous les deux d'être venus débattre et bonne soirée.
5: Merci, bonne soirée.
7: Puis, si cette actualité vous fait réagir ou toute autre actualité, un numéro, on le connaît presque par cœur, 076-250-1234, celui de notre séquence. On vous écoute tous les matins, 7h27 dans la matinale. Laissez-y votre message vocal, 076-250-1234. La suite, c'est un procès à rebondissement autour d'un tortionnaire présumé jugé cette semaine à Renan. Les charges s'aggravent contre lui. Une vidéo vient corser le dossier. Mais avant, d'autres révélations autour du drame de Crans-Montana qui font rebondir l'enquête.
9: Un ingénieur auditionné hier par la police a déclaré que son nom avait été utilisé à son insu dans un document officiel portant sur la terrasse du bar. Cet ingénieur a mis en cause un employé communal déjà inculpé dans cette affaire. Bonsoir Fabiano Citroni.
10: Bonsoir.
9: Aidez-nous d'abord à y voir plus clair sur ce nouveau rebondissement.
10: On est en décembre 2025, donc deux semaines avant l'incendie qui a fait 41 morts et plus de 100 blessés. Les époux Moretti, les patrons du Constellation, décident de modifier la terrasse de l'établissement et il y a donc une mise à l'enquête publique. Et c'est là où il y a un problème, parce que sur la demande d'autorisation de construire qui est publiée, on trouve deux noms d'auteurs du projet, celui d'un dessinateur en bâtiment et celui de l'ingénieur. Un ingénieur, on l'a compris, qui a strictement rien à voir avec ce projet.
9: Mais alors pourquoi son nom figurait sur ce document officiel ?
10: J'ai posé la question à des professionnels de la construction. On m'explique que la loi a changé en Valais ces dernières années, que dorénavant, pour signer des plans avant une mise à l'enquête publique, il faut posséder un diplôme. Et dans cette histoire, le problème, c'est que le dessinateur en bâtiment qui a fait les plans, il n'a pas de diplôme. Alors, il a pris contact avec un employé communal et tous les deux se sont dit, on va ajouter le nom de l'ingénieur sur la demande d'autorisation de construire, parce que lui, au moins, il a un diplôme.
9: Fabiano, est-ce que cette affaire a un lien avec l'incendie du Constellation ?
10: Oui et non. Non, parce qu'elle a joué aucun rôle dans le drame. Oui, parce que l'employé communal qui a accepté qu'un document officiel soit falsifié est déjà inculpé dans cette affaire. Il est soupçonné d'avoir manqué à ses devoirs en lien avec la construction d'un fumoir au sous-sol du Constellation, c'était en 2017.
9: Et est-ce que Jacques Moretti était au courant de cette usurpation de nom ?
10: J'ai contacté son avocat, il n'a pas souhaité commenter ce nouvel épisode. On doit quand même rappeler que Jacques Moretti est en prison actuellement pour des soupçons de violence à l'encontre de son épouse et que son avocat n'a sûrement pas pu lui parler entre hier et aujourd'hui.
9: Et du côté des victimes et des familles des victimes, que disent les avocats ?
10: Ils sont effarés. Pour eux, c'est un exemple de plus, je cite, du laxisme, du je m'en foutisme au sein de certains services de la commune de Crans-Montana.
9: Et que répondent les principaux intéressés, Fabiano ?
10: Alors j'ai contacté le dessinateur en bâtiment, mais il n'a pas souhaité répondre. Et j'ai aussi contacté les avocats de l'employé communal incriminé, mais pas de commentaires non plus de leur côté.
9: Votre enquête, Fabiano Citroni, merci.
7: Dans l'actualité internationale, on revient sur ces révélations du quotidien israélien Haaretz à 6 semaines des élections législatives dans le pays.
9: Le journal accuse le Premier ministre d'avoir ignoré un avertissement des Émirats Arabes Unis qui annonçait l'attaque du 7 octobre. Une mise en garde que Benjamin Netanyahou n'aurait pas transmise au chef des services de sécurité. Le Premier ministre a annoncé vouloir déposer plainte pour diffamation. Bonsoir Philippe Velila. Vous êtes essayiste et analyste politique franco-israélien, vous êtes en direct de Tel Aviv. Alors voilà, selon l'enquête du journal Haaretz, Benjamin Netanyahou savait pour les attaques du 7 octobre, il n'a tout simplement rien dit. Est-ce que ça va aggraver son cas dans les sondages en vue des élections ?
11: À mon avis, pas pour l'instant, parce qu'il n'y a pas vraiment de preuves. Et dans ce type d'affaires, on ne sait pas si un jour on aura des preuves. Ce qu'il faut savoir, c'est qu'il y a des développements de cette affaire. Le président de l'État, Yitzhak Herzog, a dit que lui-même n'avait pas reçu d'informations de la part des Émirats Arabes Unis. Tout problème sera de trouver des preuves. Il y a eu hier quand même une réaction des Émirats Arabes Unis qui n'a pas démenti, contrairement à Benjamin Netanyahou, mais qui n'a pas non plus confirmé en disant simplement le royaume s'interdit de commenter des articles de presse et des conversations entre dirigeants. Donc on en est là pour l'instant, donc ça ne devrait pas porter préjudice à Benjamin Netanyahou, mais cela dit, ça ne va pas arranger son cas. Une majorité d'Israéliens considère qu'il a une responsabilité dans les événements du 7 octobre 2023. Et donc, ce type d'affaire n'est pas faite pour arranger sa réputation.
9: Pourtant, jusqu'ici, Benjamin Netanyahou avait comme axe de défense le fait de dire que c'était l'armée qui n'avait pas donné les indications à lui, Premier ministre. Là, sa technique de défense tombe clairement. Donc, une frange de la population pourrait ne plus croire en lui.
11: Elle tombe, mais ça n'est pas tout à fait certain. Hein. Il y aura sans doute beaucoup de doutes sur cette affaire pendant longtemps, mais c'est vrai que sa ligne de défense, c'était de dire que l'armée était totalement responsable et que lui-même n'y était pour rien, ce qui est quand même assez curieux quand on est Premier ministre d'un pays. En général, on est responsable d'une affaire qui est quand même considérée comme la plus grave qui soit intervenue depuis la naissance de l'État.
7: Alors ça, c'est pour les révélations autour du 7 octobre. À cela s'ajoutent des sanctions contre les colonies annoncées hier par 12 pays, dont la France et le Royaume-Uni. Sanctions commerciales. Est-ce que cette nouvelle pression peut aussi déstabiliser d'une façon ou d'une autre Benjamin Netanyahu ?
11: Non, ça peut même être contre-productif parce que il pourrait y avoir de la part des Israéliens un réflexe de défense en disant voilà, l'Europe ne nous comprend pas, l'Europe nous attaque, et donc sans approuver d'ailleurs les violences qui sont en Cisjordanie, qui suscitent la condamnation de la grande, il faut le souligner, il y a le risque d'avoir comme ça un effet, en français on appelle ça l'effet drapeau, c'est-à-dire un effet un peu patriotique, et donc à mon avis ça n'aura pas de conséquences sur le scrutin.
7: Au contraire, ça va rapporter des voix à Benjamin Netanyahu.
11: Non, ça ne va pas rapporter de voix à Benjamin Netanyahu, mais à mon avis, ça ne va pas lui en faire perdre.
7: Les listes.
11: Ça n'aura pas d'effet sur le choix des Israéliens.
7: Et les listes électorales n'ont été déposées qu'hier. Que disent les derniers sondages ? Est-ce que l'opposition pourrait l'emporter et gouverner seule ?
11: Alors, les premiers sondages vont tomber sur les chaînes de télévision israéliennes dans une heure. Donc je ne peux pas vous les... Je n'ai aucune information sur ce point, mais il y avait quand même des sondages encore il y a deux jours. Et donc l'opposition est quand même bien placée. Elle est nettement en tête par rapport à Benjamin Netanyahu, qui sur 32 sortants perdrait une bonne dizaine de sièges, et c'est quasiment irrattrapable. Mais ça ne veut pas dire que l'opposition aurait les 61 sièges nécessaires pour former une majorité, et on s'orienterait dans l'état actuel des sondages, on s'orienterait par un gouvernement dirigé par l'opposition, par Gadi Eisenkopf, puisque c'est lui le leader de l'opposition, mais qui serait minoritaire, qui aurait 57 ou 58 sièges, mais qui n'aurait pas de majorité contre lui.
3: Philippe Velila, parlons un petit peu du climat politique en Israël à 6 semaines de ces fameuses élections. Vu d'ici, vu d'Europe, on a l'impression que les révélations autour du 7 octobre sont un élément de plus dans une campagne très très dure. Sur le terrain, qu'en est-il ?
11: La campagne est dure, il y a beaucoup de petites vidéos qui sont postées sur les réseaux sociaux et qui ne visent qu'à discréditer l'adversaire. Donc, ce qu'il faut souligner en Israël, je l'ai souvent dit et écrit, c'est la médiocrité du débat politique. Il n'y a pas un seul débat télévisé entre les têtes de liste. Quand vous pensez, moi évidemment je pense à l'exemple français, mais quand vous pensez qu'aux États-Unis par exemple, même les primaires font l'objet de débats télévisés, même les primaires de chaque siège au Sénat font l'objet de débats télévisés dans les télévisions locales. Donc là il n'y en a pas, il y a une grande médiocrité qui évidemment favorise une certaine agressivité, et la campagne est effectivement très agressive.
3: Merci pour vos explications. Philippe Velila, vous êtes essayiste, analyste politique franco-israélien et vous nous répondiez depuis Tel Aviv. Merci à vous. Bonne soirée.
11: Merci à vous. Bonne soirée.
3: Il est 18h31. À suivre dans ce forum, une plongée dans l'est de l'Allemagne. Cette ex-RDA dont fait partie la Sachsen-Anhalt et qui a voté en faveur de l'AFD, c'était dimanche. On fouille le passé pour expliquer ce vote avec un historien. Mais d'abord, les impôts genevois.
7: Et oui, puisqu'une partie de la droite veut baisser de 20% le taux d'imposition sur la fortune. Une volonté portée par la commission fiscale du Grand Conseil, alors que dans une semaine, le canton doit annoncer son grand plan d'économie. À gauche, on s'étrangle. À droite, on invoque l'enfer fiscal genevois. Et nous, on ouvre le débat avec deux membres de cette commission, Yvan Zweifel pour le PLR et Julien Nicoletti Félix pour les Verts. Bonsoir, messieurs.
12: Bonsoir.
7: Yvan Zweifel, une baisse d'impôts de 20%, alors que le canton va annoncer des coupes importantes dans une semaine, est-ce pas déconnecté des réalités ?
12: La réalité, elle est extrêmement simple. C'est qu'à Genève, on n'a pas un problème de recettes. Elles ne cessent d'augmenter alors qu'on a baissé les impôts plusieurs fois. Entre 2010 et 2025, vous avez 64% d'augmentation des recettes fiscales, alors que la population n'a augmenté que de 16% et qu'on n'a fait que baisser les impôts, donc une augmentation 4 fois supérieure à la population. Donc on n'a pas un problème de recettes, y compris lorsqu'on baisse les impôts. On a un problème de charges qui, elles, ne font qu'exploser. C'est plus 43% sur la même période. Il faut donc agir sur les charges. C'est ce que fait le Conseil d'État. Il a lancé une étude et maintenant il va prendre un certain nombre de décisions.
3: Ce même Conseil d'État, dont votre ministre, Nathalie Fontanet, PLR, elle aussi, ministre des Finances, qui vous a demandé expressément de ne pas voter cette baisse d'impôts. Là, c'est de la défiance du coup ?
12: Alors, Mme Fontanet n'a rien demandé aux députés PLR, elle a demandé à la commission fiscale de ne pas voter. Je vous rappelle qu'on est en démocratie et qu'il y a une séparation des pouvoirs qui s'applique. Mme Fontanet a fait son travail de conseillère d'État, elle le fait extrêmement bien. Les députés PLR sont en droit aussi d'appliquer le programme de leur parti, parce que j'ai quand même l'impression que les journalistes et médias découvrent tout d'un coup que dans le programme du PLR, on a prévu une baisse d'impôts, notamment celui de la fortune. Ça fait très longtemps qu'on propose ça, pour une raison extrêmement simple, et je reviens à votre première question, c'est qu'il faut assurer l'attractivité genevoise. Vous parliez sur d'autres sujets précédemment, on a des problèmes géopolitiques. On a aujourd'hui un président de l'autre côté de l'Atlantique aux États-Unis qui a une politique extrêmement agressive. On se doit aujourd'hui de faire en sorte que la bonne situation économique suisse et genevoise perdure. Et pour cela, il faut maintenir, renforcer un certain nombre de conditions cadres. Et c'est le but avec cette fiscalité-là. Je rappelle que l'impôt sur la fortune, il n'y a plus que 3 pays dans l'OCDE qui le connaissent sous cette forme. C'est la Suisse, la France et la Norvège. Donc, et au-delà de l'impôt sur la fortune lui-même, c'est à combien il est imposé. Lorsque vous savez qu'à Genève, le taux maximum, c'est 0,85%, alors qu'à Schwitz, par exemple, il est 0,14%, c'est-à-dire en gros 6 fois moins. Ça veut dire que si vous payez 100 000 francs d'impôt sur la fortune pour une fortune X à Schwitz, vous pourrez l'exacte même fortune, vous payez 600 000 francs, 6 fois plus à Genève.
7: On a compris vos propos. Julien Nicolet dit Félix, il faut faire des économies parce que le canton a un problème de dépenses, pas de recettes. C'est ce que nous dit Yvan Zweifel. Que répondez-vous ?
13: Mais je crois que ce fameux rapport dont il est question fait la démonstration du contraire. C'est-à-dire que lorsqu'on donne mission à des experts de déterminer comment couper 500 millions à 1 milliard, on se rend compte que les solutions qu'ils sont apportées sont les solutions qui font mal, qui attaque les prestations à la population, qui vise à augmenter le prix des transports publics, qui vise à augmenter le prix des taxes universitaires, qui vise à limiter l'accès aux prestations complémentaires pour nos aînés. Et donc, c'est bien la démonstration qu'il n'y a pas un problème de charge, il y a un problème de précarité, il y a un problème d'inégalité dans ce canton qui vont croissant et qui font qu'il y a une nécessité pour le canton, peut-être pas pour le canton de Schwitz, de simplement maintenir à flot une partie de la population qui est étouffée par les primes d'assurance maladie, par les loyers.
3: Et précisément, mais maintenir on a un système de subsides. Mais maintenir l'attractivité du canton, l'attractivité, c'est aussi intéressant.
13: On a un des cantons les plus attractifs de Suisse. On nous raconte année après année que les riches fuiraient Genève. La réalité est exactement le contraire. En 2017 et 2023, les patrimoines supérieurs à 50 millions ont augmenté de 42%. Les riches viennent à Genève. Je ne m'en plains pas, mais c'est bien la démonstration que la fiscalité, c'est qu'un paramètre parmi d'autres qui détermine la localisation de ces grandes fortunes, et que Genève reste et demeure attractive. Et cette baisse d'impôts ne va évidemment attirer personne, elle ne va chasser personne, et ça va constituer des coupes claires supplémentaires dans les budgets. C'est un véritable camouflet fait à la population à qui on va dire la semaine prochaine il faudra payer plus pour que vos enfants aient l'université, il y aura plus d'enfants dans les classes au cycle d'orientation, vos aînés, vos parents ne pourront plus accéder aux prestations complémentaires. C'est un véritable scandale.
7: Yvan Zweifel, si la baisse de 20% de l'impôt sur la fortune passe au Grand Conseil, les pertes pour le canton sont estimées entre 100 et 150 millions de francs. Ça va forcément se répercuter sur les prestations, sur les services publics, non ?
12: Non, et aucunement, et l'histoire nous le démontre. Lorsque vous baissez les impôts, le calcul que vous faites ou que l'État a fait de 100 à 150 millions, c'est vous prenez la fortune une année X, les gens gagnent exactement la même chose, il y a exactement le même nombre de personnes, et vous baissez de 20%, puis ça fait entre 100 et 150 millions. Mais c'est pas ça qui se passe dans la réalité, parce que cet argent économisé, ben, il est réinvesti, il est réutilisé. Quand on parle de fortune, on parle de qui ? On n'est pas en train de parler de gens comme l'oncle Picsou qui ont des coffres-forts, ils se baignent dedans. dedans. On parle en particulier d'entrepreneurs. Leur fortune, c'est leur entreprise et tout ce qu'elle représente. Et lorsqu'ils économisent de l'argent en payant moins d'impôts, ben cet argent, ils le réinvestissent. C'est la démonstration. Vous savez, par exemple, en 2024, le peuple a déjà voté une baisse d'impôts sur le revenu. La gauche a crié au scandale en disant « ça va coûter 400 millions par année ». 2025, les comptes sortent. Quelle est la perte ? 40 millions, 10 fois moins. Et en 2026, elle sera absorbée. Et là, et j'ai pas fini, elle sera absorbée. Je vous redonne ces chiffres. Entre 2010 et 2025, vous avez eu 3 baisses d'impôts importantes. Est-ce qu'il y a une baisse des recettes fiscales ? Non, il y a une hausse de 64%. Donc il faut arrêter de faire peur aux gens avec ces 100 ou 150 millions. Il n'y aura aucune baisse de prestations.
13: Il ne s'agit pas de faire peur aux gens. Il s'agit simplement d'écouter ce que le Conseil d'État dit aux gens. Il leur dit, via ce fameux rapport, il faudra vous serrer la ceinture. Il faudra payer plus pour accéder aux prestations, y compris celles pour lesquelles vous avez voté. On a voté 4 fois sur les tarifs TPG. Le rapport propose de les augmenter. C'est en camouflet, c'est antidémocratique. Donc la réalité, c'est que ces baisses d'impôts, c'est la même histoire qui se passe sur le canton de Vaud. La droite, en amont de la votation, promet qu'il n'y aura aucune coupe, aucune douleur pour la population. Et en aval, quelques mois après, on leur dit « ah ben non, il va falloir couper 500 millions ». Et ces 500 millions, c'est monsieur, madame, tout le monde, les gens qui se lèvent le matin, qui vont devoir les payer via les taxes universitaires de leurs enfants. Mais c'est le contenu du rapport Zuin. Ce sont des choses que vous pouvez observer, vous ne pouvez pas les nier.
12: Ne regardez pas le rapport Zuin, qui est une perspective sur l'avenir. Regardez ce qui s'est réellement passé. Chaque fois qu'il y a une baisse d'impôt, vous avez le même discours. Et systématiquement, mais qu'est-ce qu'on constate ? Les recettes fiscales augmentent, les charges augmente. Il n'y a donc aucune coupe de prestations. Au contraire, il y a des prestations supplémentaires, précisément parce qu'il y a une hausse des recettes fiscales grâce aux baisses d'impôts.
14: On ne vous mettra évidemment pas d'accord sur ce mécanisme. Recettes-dépenses. Juste dernier mot à vous, Julien Nicolet, dit Félix. Si la baisse d'impôts est votée par le Grand Conseil, parce que pour l'instant, on est au stade de la Commission, est-ce que le référendum sera brandi ?
13: Alors, c'est absolument certain qu'il y aura un référendum, mais c'est aussi très vraisemblable que la droite finisse par trop pédaler, parce qu'on se rend bien compte que c'est quelque chose de complètement excessif. Monsieur Zweifel ou d'autres ont déjà agité le spectre de la négociation, comme si on devait travailler en pistolet sur la tempe. C'est un pistolet qui n'a pas de cartouche, il est vide. On sait très bien que soit ça passera en plénière, et dans ce cas-là, il y aura un référendum, et ce sera l'assurance absolue d'une victoire dans les urnes, parce que la population ne voudra pas de ce cadeau fait aux 0,6% les plus riches du canton. Et puis si d'aventure la droite revient à la raison, peut-être pas le PLR mais leurs alliés de circonstance, eh bien on s'épargnera ce référendum.
14: Merci à vous deux, Julien, Nicolas, Di Félix pour Les Verts et Yvan Zweifel pour le PLR. Bonne soirée à vous.
13: Merci beaucoup, bonne soirée à tous.
14: Et on s'intéresse à un procès à l'américaine aux rebondissements multiples. Ça se passe à Renan où depuis 3 jours le tortionnaire présumé de Moudon est 3 complices sont sur le banc des accusés. Un vaudois de 33 ans accusé de multiples sévices sur une quinzaine de ses connaissances dans son appartement de Moudon et parfois à Lausanne. Les faits se sont déroulés entre 2009 et 2018. Esther Coco, vous suivez ce procès pour nous dès le premier jour. Le procès a réservé son lot de surprises.
15: Oui, et pour bien comprendre ce qui s'est passé ces derniers jours, il faut d'abord visualiser la scène. Sur le banc des accusés, l'agresseur de Moudon en prison depuis 8 ans avant jugement, les chaînes aux pieds. Sur ce même banc, 3 complices jugés pour un seul épisode de violence et qui sont donc libres. De l'autre côté de la salle, les 5 victimes qui se sont décidées à porter plainte. Et parmi elles, il y a aussi un détenu, un jurassien qui arrive chaque matin, lui aussi menotté et les chaînes aux pieds. C'est l'homme qui s'est retrouvé ligoté à un arbre dans la forêt du Doron, torturé et maltraité toute une nuit. Sa dénonciation à la police a permis de révéler toute l'affaire. Eh bien, lundi matin, la police a transporté dans le même fourgon depuis la prison de la Croisée au tribunal l'agresseur de Moudon et sa victime, sans connaître leur relation, dans un climat de tension extrême. Le premier a donc menacé l'autre. « La vie est longue, je te retrouverai ». Or, tout est filmé dans un fourgon de police. À la demande de l'avocate de la victime, les vidéos de cette altercation ont été ajoutées comme pièces à charge.
14: Ouais, voilà qui risque de charger encore plus le principal accusé.
15: Oui, et ce n'est pas le seul incident de ce procès, le seul rebondissement. En racontant leur calvaire dans l'appartement de Moudon, où les membres d'un même groupe de jeunes paumés ont vécu sous la domination de l'agresseur, 2 jeunes femmes ont fait de nouvelles révélations, des simulacres de noyades et des viols.
9: Et comment ont été reçues ces nouvelles révélations par la Cour ?
15: Eh bien, la procureure Claudia Pereira a estimé aujourd'hui qu'on ne peut pas se contenter d'ajouter 3 lignes à l'acte d'accusation. C'est trop grave. Il faut une nouvelle instruction, réécouter les témoins, une nouvelle expertise psychiatrique. Un débat juridique fleuve a suivi ce matin. Faut-il alors ajourner le procès et recommencer le tout ensemble ou poursuivre, sachant qu'une autre audience suivra avec les nouveaux faits ? Les juges ont décidé de poursuivre.
9: Et cet après-midi, la Cour a commencé à entendre les prévenus, Esther.
15: Et d'abord, les 3 jeunes qui ont participé au guet-apens dans le bois de Ron, donné des coups de fouet, de taser ou envoyé des fléchettes de sarbacane sur la victime attachée à un arbre. Ils déclarent avoir répondu à une demande du principal accusé. Ils pensaient d'abord que ce serait une simple discussion, puis disent avoir été manipulés sous son emprise. Le mot « gourou » est lâché. 2 d'entre eux demandent à se lever. En larmes, ils présentent leurs excuses à la victime pour lui dire « pardon, tu ne méritais pas cela ».
9: Et c'est sur ce guet-apens qu'on a entendu pour la première fois l'agresseur de Moudon.
15: Oui, à la demande de son avocat, l'accusé principal a pu s'exprimer sur l'épisode du guet-apens. Il commence par dire qu'il veut assumer. « J'ai été une merde, terrible, effrayant. » Il admet qu'il voulait en découdre par, je cite, « connerie, égo, prétention ». Mais il tergiverse face aux questions précises, noie le poisson, demande qu'on l'aide à s'exprimer. La procureure s'énerve une première fois. « Vous connaissez le rôle du ministère public, c'est de vous accuser, pas de vous tendre la main », dit-elle. L'accusé insiste, ça fait 10 ans qu'il est en prison, il a changé. Jamais il n'a commis de violence en prison. Et c'est là que les vidéos du fourgon se retournent contre lui. La procureure hausse le ton. « Vous vous rendez compte, vous venez à une cour criminelle et vous proférez des menaces ?» Le président de la Cour lui fait aussi remarquer que c'est difficile de croire à son évolution vu ses vidéos. Son audition se poursuit demain.
9: Un procès criminel sous haute tension donc.
15: Oui, on le pressentait et ça se confirme. Un procès hors norme par les faits qui sont racontés, par ce lot de révélations, par la tension qui règne, par la cruauté des sévices dénoncés et par la personnalité du prévenu qui semble donner du fil à retordre à son avocat. Un avocat bien seul face à 8 confrères.
9: Esther Coco, merci.
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9: 18h44, le plaisir d'accueillir un historien, c'est vous Nicolas Offenstadt, bonsoir.
16: Bonsoir.
9: Auteur d'une histoire globale de la RDA aux éditions Talendier, merci d'être avec nous en direct de notre studio parisien pour parler de l'Allemagne. L'Allemagne où le triomphe de l'AfD dimanche en Saxe-Anhalt n'en finit pas de faire des secousses. Ce matin au Parlement, le chancelier Friedrich Merz a tenté de reprendre la main face à la chef de file du parti d'extrême droite, lui rappelant que 56% des électeurs n'avaient pas voté AfD dimanche et que nulle part ailleurs en Allemagne son parti n'obtiendrait pareil score. Vous en seriez aussi sûr que lui, Nicolas Offenstadt ?
16: Évidemment, c'est vite dit, puisque vous le savez, dans beaucoup des Länder de l'Est, dont l'ex-RDA, en réalité, l'AfD a déjà fait plus de 30% ou autour de 30% dans des élections régionales. Donc cette puissance de l'AfD à l'est de l'Allemagne en particulier, mais pas seulement, c'est quelque chose qui est déjà une réalité avant même les élections qui viennent d'arriver en Saxe-Anhalt.
9: Et cette région, cette ex-Allemagne de l'Est, vous la connaissez bien, Nicolas Offenstadt. Vous l'avez sillonnée, visité des lieux désaffectés, des anciennes friches industrielles. Vous y rendez fréquemment d'ailleurs. 44% des électeurs de Saxe-Anhalt qui plébiscitent l'AfD dimanche. Quel est le poids de l'histoire dans ce vote ?
16: À mon avis, il est très important. Non pas seulement l'histoire de la RDA, évidemment, parce que quand on parle de l'Est, ça renvoie forcément à l'histoire de l'Allemagne de l'Est du temps de la guerre froide, mais aussi de ce qui s'est passé dans cette région dans les années 1990, c'est-à-dire au temps de l'unification, au temps de la transition entre l'Allemagne de l'Est et l'Allemagne d'aujourd'hui. Et en fait, cette région, et en particulier la Saxe-Anhalt, a connu une énorme désindustrialisation. Un choc économique et social. Vous savez, les années 90, pour les Allemands de l'Est, c'est pas seulement le plaisir de la liberté retrouvée, c'est pas seulement l'afflux d'argent, c'est aussi le chômage, la précarité, la mise en pré-retraite, le chômage partiel, la perte de l'emploi, la perte d'un horizon qui était celui du monde socialiste, la fermeture de tout un ensemble d'institutions qu'on fréquentait et qu'on connaissait. Et ce choc des années 90 a laissé des traces très fortes. En Saxe-Anhalt en particulier, qui était un lieu, par exemple, qui était les mines de cuivre de l'ex-RDA avec tout un ensemble de combinats. Donc ce monde des années 90, c'est aussi ce monde du déclassement pour beaucoup d'Allemands de l'Est qui n'est pas oublié, qui joue une part dans le vote d'aujourd'hui.
3: Vraiment, parce que quand on parle de la réunification de l'Allemagne, c'était il y a 40 ans, deux générations après, c'est encore très présent.
16: Bien sûr que c'est encore très présent, et d'ailleurs ça a été montré, même des gens qui aujourd'hui sont dans une situation matérielle relativement confortable, qui n'ont pas de soucis économiques ou sociaux particuliers, ont gardé la mémoire de la violence de choc social, où beaucoup ont été déclassés, dégradés. Et puis il n'y a pas seulement la réalité matérielle, même quand elle est agréable, ou quand il y a eu effectivement beaucoup d'afflux financiers et d'argent dans cette partie, il y a aussi le regard qui a été porté sur l'Est. Vous savez, il y a quand même eu l'idée, et aujourd'hui, évidemment, ça continue à faire beaucoup de débats en Allemagne, d'une forme de condescendance, de mépris, de regard d'en haut, de délégitimation. On disait que ces Allemands de l'Est, finalement, c'est des gens qui avaient simplement subi la dictature, voire collaboré avec elle, qui avaient été, dans le fond, les acteurs d'une économie brinque-ballante qui n'avait jamais vraiment réussi. Donc ce regard un peu méprisant, où toutes les valeurs positives, en quelque sorte, venaient de l'Ouest, étaient amenées par l'Ouest et devaient s'imposer sur ceux de l'ancienne RDA. C'est des choses aussi, ce mépris social a joué aussi un rôle, je pense, dans les spécificités du vote dans les Länder de l'Est.
7: Mais les jeunes qui sont nés après 1989, qui ont voté dimanche dans ce land de l'Est de l'Allemagne, est-ce qu'ils se sentent toujours délaissés, déclassés par rapport aux jeunes de l'Ouest de l'Allemagne ?
16: Alors, d'abord, il y a des réalités de terrain, d'une part, c'est-à-dire que l'histoire de l'Est, c'est aussi l'histoire d'une chute démographique, c'est particulièrement le cas en Saxe-Anhalt. Ça veut dire quoi ? Ça veut dire qu'il y a des services publics qui sont plus lointains, qui sont insuffisants, il y a beaucoup de zones désertées. Donc les jeunes voient aussi et vivent aussi, si vous voulez, ce sentiment d'un éloignement, ce sentiment d'un État qui n'est pas toujours présent pour assurer les besoins des services publics. Donc il y a cette part-là. Et puis ce qui a été montré aussi, c'est assez intéressant, c'est que beaucoup de jeunes aussi ont hérité en quelque sorte des histoires que je vous racontais, à savoir le déclassement des années 90. Ils ont vu leurs parents ou parfois leurs grands-parents dans des situations précaires, qui perdaient leur emploi, qui parfois déprimaient, qui parfois se sentaient isolés ou mal vus. Et donc il y a aussi un héritage dans les jeunes générations d'une identité de l'Est. Alors parfois c'est rendu très positif. Il y en a évidemment qui voient les choses très différemment et pas seulement du côté de l'extrême droite. Mais il y a aussi des héritages indéniables de ces années parmi les jeunes générations.
3: Donc, quand le chef de file de l'AFD en Saxe-Anhalt, Ulrich Siegmund, arrive en mobylette de l'ex-RDA, c'est un symbole qui marque, qui frappe.
16: Oui, c'est très fascinant. Ça montre deux choses. Ça, d'abord, d'une part, que la mémoire de l'ex-RDA est encore très présente et que l'AFD sait particulièrement l'instrumentaliser. Parce qu'il faut quand même mesurer la puissance et la force de ce symbole. La mobylette, c'est une mobylette évidemment qui aujourd'hui a un caractère vintage. Ça n'a pas de fonctionnalité. Elle n'existe plus en tant que telle. Et d'ailleurs, ce qui est intéressant, c'est que la zone industrielle où étaient fabriquées les Imzones aujourd'hui est en partie à l'abandon, en partie en déréliction, en partie en friche. Donc dans le fond, ce que fait Siegmund, c'est de revaloriser l'identité de l'Est en montrant, ben voilà, vous avez fabriqué des Simpson, vous les avez chevauchés, et ben moi j'en fais un symbole positif de l'Est, alors qu'on pouvait au contraire en voir un symbole dans le fond de la fin de la RDA. Donc vous voyez, il retourne le stigmate, l'Est devient une identité positive, et pour des gens qui ont, lorsqu'ils étaient jeunes ou moins jeunes, utilisé ces objets de la RDA, dans le fond c'est de leur redonner une identité positive. Il est quand même venu voter avec une Simpson, alors que c'est un parti d'extrême droite et que c'est un héritage d'un monde communiste. Donc vous voyez, il y a une vraie instrumentalisation du passé de la RDA par l'AFD, en voyant bien les frustrations sur lesquelles on peut jouer, c'est-à-dire d'une histoire qui a été très délégitimée par l'Ouest et que l'AFD, dans le fond, récupère, mais évidemment à sa manière. L'AFD est un parti d'extrême droite qui a peu à voir avec l'idéologie communiste, mais qui utilise une certaine continuité pour gagner de l'électorat.
7: Nicolas Funstadt, vous êtes adepte de l'urbex en

0: c'était pas seulement la perte de l'emploi, la perte de ressources, la perte aussi de sociabilité, de compagnonnage à l'intérieur d'une usine ou d'une entreprise. C'était aussi, dans le fond, une image extrêmement négative que de vivre parmi les friches ou les maisons abandonnées. Et sachant que la RDA aussi a perdu de nombreux habitants, et notamment la Saxe-Anhalt, ça veut dire que c'est des immeubles entiers, des barres d'immeubles qui sont à l'abandon, c'est des rues entières. Moi, j'ai vu des rues entières, par exemple à Hellbras, qui sont complètement vides. Hein, la friche a envahi la rue. Donc, évidemment, ça crée une dimension très négative. On a l'impression d'une forme d'abandon. Donc, ça contribue. C'est évidemment pas partout comme ça. Hein, il faut pas généraliser. Mais c'est une dimension, et on le voit bien quand on se promène en Saxe-Anhalt, hein, il y a quand même beaucoup de désertification, d'abandon. Et donc, ça contribue à l'idée que, dans le fond, il y a une forme de délaissement, d'être des citoyens de seconde zone, comme le disent des électeurs de l'AFD. Donc, évidemment, cet héritage des années 90, ça joue un rôle dans le contemporain.
1: Et justement, l'AFD qui utilise ces symboles pour remobiliser les troupes et avoir un électorat plus grand, est-ce que cette AFD-là pourrait être freinée? Qu'est-ce qui pourrait freiner sa progression?
0: Bah, dans le fond, c'est un peu ce qui se passe dans toute l'Europe. Ce qui se freinait la progression, c'est que les autres partis prennent en considération, dans le fond, toutes les questions qui sont soulevées par le vote d'extrême droite. Et on voit bien l'impopularité des mesures sociales du chancelier Merz, ce qui est le cas d'ailleurs aussi en France. C'est-à-dire que l'absence ou la faiblesse des politiques sociales, l'absence ou la faiblesse des politiques de services publics, dans les régions qui sont délaissées, c'est évidemment des facteurs qui... D'ailleurs, l'extrême droite n'en fera pas grand-chose, mais elle instrumentalise en tous les cas ce sentiment de déshérence. J'ai lu une enquête pour la France, elle vaut ce qu'elle vaut, mais qui disait que plus les bistrots disparaissaient, plus on votait à l'extrême droite.
2: On en avait parlé d'ailleurs dans ce forum.
0: Voilà. Alors, je ne sais pas dans quelle mesure tout est scientifiquement prouvé, mais c'est dire quand même que lorsqu'il y a des sociabilités, lorsqu'il y a des services publics, des services de proximité, une politique sociale forte, évidemment, c'est ce qui peut faire reculer l'extrême droite. Et dans des zones particulièrement qui se sentent oubliées, sans compter encore une fois ce mépris social de l'Ouest que j'avais évoqué, évidemment, tout ça, c'est un cocktail s'il n'y a pas de remède, qui ne risque de ne pas freiner la montée de l'AFD, en tous les cas dans ces régions. Et pas seulement d'ailleurs, parce que c'est des cocktails qu'on peut retrouver aussi ailleurs, mais sous d'autres configurations.

0: Et vous en êtes le leader, Jean-François Bernardini. Bonsoir.
1: Bonsoir à vous.
0: De passage en Suisse, à Neuchâtel, non pas pour parler musique, mais non-violence auprès des écoliers. La non-violence, c'est votre combat depuis plusieurs années à travers votre ONG Humani. Vous donnez une conférence ce soir à Neuchâtel d'ailleurs. Alors votre credo, c'est la non-violence. Et la non-violence, ça s'apprend, c'est ça. Peut-on vraiment enseigner la non-violence comme on enseigne les mathématiques ?
1: Absolument, je le crois. Absolument, parce que d'abord, les sciences le démontrent aujourd'hui. Nous sommes davantage des êtres de non-violence que violents. Et que nous avons, et que nous sommes confrontés effectivement à sa majesté violence qui occupe notre univers, qui est banalisé, qui est célébré, et qui est aussi, et nous sommes aussi les victimes de 8000 ans d'histoire, 8000 ans de mensonges, où on nous raconte que, bien évidemment, la violence, c'est la nature humaine, l'homme est un loup pour l'homme, la violence est comme une fatalité, la violence comme inévitable, et surtout la violence comme efficace pour régler nos conflits et nos problèmes. Et je crois qu'il faut commencer par démentir cet immense mensonge, cet immense credo qui abîme des générations. Et nous sommes davantage équipés, formatés, notre disque dur est davantage programmé pour la non-violence, c'est-à-dire pour l'empathie, pour la bienveillance, pour la solidarité, pour la compassion, pour l'entraide. Mmh. Mais on peut bien évidemment être détourné de notre équipement naturel. Donc il s'agit tout simplement, comme je le dis quelquefois, de débrancher la mauvaise prise et de brancher la bonne.
0: Oui,
1: et comme les enfants sont des...
0: Allez-y.
1: Les enfants sont des gens sérieux, ça fonctionne avec une efficacité redoutable. Et je dois vous dire que je suis encore dans la grâce des centaines de juniors que j'ai rencontrés ces deux jours à Neuchâtel.
0: Justement, quels outils vous leur donnez? Parce que effacer 8000 ans d'histoire, c'est pas simple.
1: Oui, c'est pas simple, mais c'est justement leur délivrer un équipement de vie, une boussole différente. Il ne vous échappe pas que dans le monde entier, l'OMS déclare que la santé mentale est un problème majeur. Okay. Et quand dans un groupe de collégiens, d'écoliers, vous demandez quels sont ceux parmi vous dont la météo intérieure n'est pas bonne ce matin, vous avez 30% d'élèves qui lèvent le doigt. Je me sens triste, je suis en colère, je suis pas bien. En apparence, tout va bien, mais à l'intérieur, ça ne va pas. Et pourquoi ça ne va pas? Bien justement parce que nous vivons dans des précarités émotionnelles, des précarités relationnelles, des relations qui sont de plus en plus difficiles, quelquefois violentes. Il n'échappe à personne qu'aujourd'hui, par exemple, les violences intrafamiliales sont un fléau, que ces violences intrafamiliales, on les retrouve dans la rue, on les retrouve sur les réseaux. Et donc, il s'agit d'abord de détoxer.
2: Donc, il faut pouvoir exprimer ses émotions, c'est ça?
1: Absolument. Exprimer ses émotions. Les émotions sont des radars. Les enfants ont des radars émotionnels extrêmement puissants. Et donc, j'exprime mes émotions, mais je comprends dès le début que j'ai droit, bien évidemment, à toutes les émotions, mais je n'ai pas droit à tous les comportements.
2: Mmh.
1: Tu es en colère, mais qu'est-ce que tu fais de ta colère? Ma colère ne devient pas tout de suite un geste, une agression, une insulte. Et là, on commence à faire ce travail de désescalade qui commence d'ailleurs par l'éducation sur les mots. Apprendre à laver les mots comme on se lave les dents. Et les enfants comprennent très bien ça. Et ils se disent, ok, effectivement, tout commence par les mots que j'emploie. Vous voyez, un féminicide, ça commence par un mot.
0: Vous disiez tout à l'heure que vous étiez encore empli de toutes ces expériences avec les élèves que vous avez rencontrés. Est-ce que ça veut dire que vous voyez des changements encourageants dans la société? Il y a de l'espoir?
1: Absolument, il y a de l'espoir. Absolument. En 2 heures de temps, vous transformez. Vous bouleversez et vous avez des témoignages qui le démontrent. Vous avez des enfants capables de s'excuser devant 200 camarades d'avoir eu un comportement inadéquat. Vous avez des enfants qui sont capables de dire « j'ai été harcelé, mais je ne désigne pas le harceleur qui est dans la salle ». Mais en même temps, c'est des leçons collectives d'empathie, de reconnaissance. Quand vous énoncez la règle d'or « je ne fais pas à l'autre ce que je n'aimerais pas que l'on me fasse », c'est facile à prononcer, c'est facile à dire, mais tous les enfants du monde savent que c'est très difficile à appliquer. Et donc, vous les reconnectez avec notre nature. Effectivement, je n'aime pas être insulté, mais pourquoi j'insulte? Je n'aime pas être harcelé, mais pourquoi je harcèle? Et ils comprennent très vite qu'effectivement, que si on est blessé au genou, vous voyez, on met un sparadrap, ça saigne, on met un sparadrap. Mais pour les blessures intérieures, il n'y a pas vraiment de sparadrap visible. Et on apprend à guérir, à soigner, à être bienveillant pour ces blessures intérieures qu'on ne voit pas, mais qui font beaucoup de mal et qui peuvent avoir quelquefois des issues tragiques.
2: Merci beaucoup Jean-François Bernardini. On retiendra cette phrase, se laver.

0: Laver les mots comme on se lave les dents. Merci beaucoup d'avoir été avec nous. Vous êtes donc président de l'ONU, l'ONG, pardon, non pas encore l'ONU, Oumami, qui œuvre pour la non-violence, leader également du groupe Corsi Mouvrini, qui sort un nouvel album tout bientôt. Bon séjour en Suisse, bonne soirée.
1: Merci.
2: Merci beaucoup.
0: La météo aussi.
3: Vous dire que demain jeudi, il y aura quelques nuages résiduels le matin, puis le retour du soleil sur le plateau, la plaine du Rhône et le Jura. Encore des nuages sur les Préalpes et les Alpes, minimum 10 degrés, maximum 21.
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6: Vous dire que la Transjurane demeure fermée dans les deux sens à la hauteur de Moutier-Sud.
0: Très belle soirée, il est 19h.
7: Vincent Stéphine.
8: Les deux travailleurs grièvement blessés lors d'une explosion survenue ce matin dans une centrale hydroélectrique de Ritom à Piota au Tessin sont décédés, indique la police cantonale, qui parle d'un accident. L'explosion a provoqué l'intervention de la police, des pompiers et de secouristes. Elle a causé d'importants dégâts à la structure du bâtiment. Les causes et les circonstances précises de l'accident sont l'objet d'une enquête. La conseillère d'État vaudoise Valérie Dietli est de nouveau visée par une dénonciation pénale. Cette fois, c'est le Centre Vaud qui annonce vouloir en déposer une ce jeudi, en lien avec un compte bancaire de la section Lavaux-Auron du Parti centriste. Le président du Centre Vaud, Giancarlo Sergi, a confirmé cette information révélée par le Blick Romandie. La procédure concerne un sous-compte de la section Lavaux-Auron à la BCV créée en 2025 pour financer la campagne de l'actuel ministre de l'Agriculture et du Numérique pour un nouveau mandat au gouvernement cantonal. Le centre soupçonne Valérie Dietli d'avoir tenté de fermer ce compte bancaire contenant 22 000 francs il y a quelques jours et de vouloir transférer l'argent. La ministre, qui dispose d'une procuration individuelle pour ce sous-compte, avait aussitôt réfuté ces accusations mais réclame toujours l'argent. Deux associations de défense des animaux ont porté plainte contre les responsables de l'association d'éleveurs de porcs Swissport pour maltraitance présumée d'animaux. Elles dénoncent les transports de plusieurs heures de porcelets suisses vers un abattoir au sud de l'Allemagne. Selon un article publié par les journaux de Tamedia, environ 900 porcelets suisses sont transportés chaque semaine vers Stuttgart où ils sont abattus. Le transport dure jusqu'à 10 heures, dénoncent les organisations de défense des droits des animaux. Selon ces organisations, ce long trajet aurait toutefois pu être évité. D'après les recherches menées par la radio alémanique SRF, l'abattoir de Zurich disposerait de capacités nécessaires pour procéder à ces abattages, mais il n'aurait pas été sollicité. Une Grecque de 54 ans a donné naissance à un bébé issu d'un embryon congelé depuis 22 ans grâce à une procédure de fécondation in vitro, annonce son médecin sur Facebook. En 2004, après un transfert d'embryon de la même série, elle avait donné naissance à un garçon en parfaite santé dès la première tentative. Mais en octobre 2025, son fils est mort dans un accident de la route à l'âge de 21 ans. Elle a donné naissance aujourd'hui à une petite fille. La maman est âgée de 54 ans, soit l'âge maximal autorisé en Grèce pour recourir à la fécondation in vitro. Le baril de Brent a dépassé ce mercredi les 100 dollars pour la première fois depuis juillet et le gaz européen est au plus haut depuis début 2023 après de nouvelles frappes aussi bien américaines qu'iraniennes qui ont ciblé des pétroliers au Moyen-Orient. En football, le FC Bâle se sépare déjà de Stefan Lichtsteiner. Le Lucernois n'est plus l'entraîneur de l'équipe. L'ancien capitaine de l'équipe de Suisse n'avait été engagé qu'à la fin du mois de janvier pour succéder à Ludovic Magnin. En attendant qu'un successeur lui soit trouvé, Luigi Nocentini, l'un des assistants, assurera la direction de l'équipe par intérim. Un ciel de plus en plus dégagé ces prochaines heures au nord des Alpes avec les dernières précipitations sur les Alpes valaisannes cette nuit. Quelques nuages résiduels demain matin avant un passage rapide à un temps assez ensoleillé sur le plateau, la plaine du Rhône et le Jura. Plus nuageux sur les Préalpes et dans les Alpes. 10 degrés en plaine la nuit prochaine, 21 l'après-midi.
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0: Éric Grosjean.
1: Bienvenue dans ce grand soir. Le programme du jour, ce sera tout d'abord une discussion avec Pierre Kroll, caricaturiste star, un peu notre chapatte, notre barigue en Belgique. Il est le dessinateur attitré du journal Le Soir. Il participe aussi à Cartooning for Peace. Et depuis 2015, il raconte son métier dans un spectacle d'humour qui remplit les plus grandes salles chez lui. Pierre Kroll, avant qu'on découvre l'univers de Faust. Faustine, entendue dans Baron Baronne, désormais seul sur scène sous le nom de Faust, avec un EP sous le bras titré Hardcore. Si vous n'en connaissez pas tous les morceaux, ce sera le cas à 20h. Et on commence d'ailleurs avec quelqu'un qui a participé à l'enregistrement de ce disque, qui s'appelle Grégoire Pasquier, qui produit aussi de son côté sous le nom de Shuttle, des choses comme ce morceau titré Dopamine Shuttle.

0: Dopamine par Shuttle. J'ai dans l'idée qu'on en reparlera tout à l'heure avec Faust. Notre premier invité, c'est Pierre Kroll. Quand tu lui as demandé quel morceau il avait véritablement envie d'entendre avant d'en parler, il nous a dit Françoise Hardy. Alors bon, bah, ce sera Françoise Hardy.
1: Tu

0: Pierre Kroll, on vient d'entendre... Bonsoir d'abord.
1: Bonsoir.
0: Bienvenue dans cette émission Le Grand Soir. On vient d'entendre Françoise Hardy, Les Ronds dans l'eau. Un des morceaux qui vous définit assez bien. Vous avez envie de dire des choses sans forcément que, être toujours pointé du doigt à l'avant de la scène.
1: Bah, quand j'ai entendu cette chanson une fois, je me suis dit, tiens, elle me connaît ou quoi, Françoise Hardy ? Parce que je trouvais que ça me définissait bien, en toute modestie. Hein. D'ailleurs, le portrait n'est pas prétentieux. Mais les dessinateurs, nous sommes un peu des grands-enfants qui faisons des ronds dans l'eau tout le temps. Alors ces ronds dans l'eau, parfois, bah, ils sont mieux dans mieux. Ils disent des choses, hein, nos dessins disent des choses du monde, de la politique, etc. Mais ça reste des petits dessins, quoi, quelque part. Et cette chanson dit tout ça, quoi. On voudrait être un peu comme des héros, mais pouvoir continuer à faire des petits dessins.
0: À l'heure où les gens ne lisent plus, en Suisse, vous le connaissez sans doute, on avait Mix et Remix qui faisait aussi plein d'émissions d'actualité à la télévision en faisant ses croquis, qui en disait autant en un dessin finalement qu'en une longue chronique très polémique parfois. Et c'est vraiment cette chance que vous avez, vous, notamment les dessinateurs de presse, de pouvoir comme ça vous adresser à énormément de gens en une fraction de seconde. Et à l'heure des réseaux sociaux, du manque d'attention du public en général, c'est une vraie force qui gagne encore, je trouve, au fil du temps. Qu'est-ce que vous en pensez ?
1: Ah, je ne suis pas sûr qu'elle gagne au fil du temps. C'est vrai que on connaît l'adage, hein, un petit dessin vaut mieux qu'un long discours. Ce qui est souvent fort, c'est qu'il faut trouver une idée sans un cahier de charge, si vous voulez, trop lourd. On ne doit pas expliquer beaucoup de choses. Un événement d'actualité arrive, on a envie d'en dire ça. Voilà. Pourquoi ? Parfois parce qu'on pense quelque chose, parfois parce que ça suscite une idée drôle, tout simplement, parfois parce que ben, il faut bien en parler, alors c'est un peu plus laborieux, mais on va faire quelque chose qui décale. C'est toujours un regard un peu à côté, etc. Et ce que vous dites est vrai, mais les réseaux sociaux, notamment, ont fait que ce métier n'est plus... c'était pas que c'était un métier de niche, mais je veux dire, quand je m'adressais il y a 20 ans ou 30 ans quoi, à des gens à travers mes dessins, je pensais m'adresser à ceux qui vont les comprendre, qui aiment bien ce que je fais, ou qui ont de l'humour, tout ce que vous voulez. Maintenant, on s'adresse absolument à tout le monde. Donc il y a des gens qui, est-ce que j'ose dire ça aussi durement, mais qui polluent les choses, parce qu'ils viennent sur des réseaux sociaux vous dire que vos dessins sont nuls, qu'ils les ont pas compris, qu'il fallait pas faire ça, qu'il fallait faire autre chose, etc. Mais s'ils aiment pas, qu'ils aillent faire autre chose, c'est tout. Moi, il y a des chanteurs que j'aime pas, il y a des restaurants où je vais pas manger, et il y a des livres que je lis pas. C'est pas compliqué. Je ne cherche pas à exprimer tout le temps. Voilà. Et ça, le dessin, pour ça, est très exposé, si vous voulez. Parce que justement, il a cet avantage de s'adresser facilement aux gens, d'être vite théoriquement compris, etc. Eh bien, il suscite beaucoup plus de réactions qu'il y avait avant. Je le supporte et c'est normal, mais ça prend plus d'ampleur.
0: La critique change de forme, elle aussi, dans les boomers, comme on les appelle, la génération X. Il était de bon temps, dans les années 90, d'être assez critique, de manier le cynisme, le second degré, et puis les gens aimaient beaucoup ça. Aujourd'hui, quand chaque communauté se sent un petit peu attaquée par un dessin, enfin, on a vu jusqu'où ça pouvait aller dans le cadre de vos amis de Charlie Hebdo, forcément, ça devient un peu plus touchy, comme disent les Québécois.
1: Oui, c'est vrai. D'ailleurs, je fais un lien audacieux, parce que pas tout à fait réel, mais avec Charlie Hebdo. Vous savez, quand on parle de n'importe quoi, on aime bien dire « avant, c'était comme ça ». Mais avant quoi ? On n'explique pas toujours. Est-ce que c'est avant qu'on invente le feu ou avant la guerre de 40 ou avant quoi ? Bon, mais il y a un avant et un après Charlie Hebdo.

qu'il n'aime pas tout le temps. Donc j'ai déjà fait un dessin qui a circulé pas mal d'un dessinateur, vous pouvez supposer que c'est moi, ou mon collègue Patrick Chapat, qui dira, il dit souvent les mêmes choses que moi dans les interviews. On peut se remplacer. Avant de dessiner, on se dit déjà d'avance, on devrait se dire d'avance, oui, mais il faut pas que ce soit sur les noirs, pas que ce soit sur les femmes, pas sur les enfants, pas sur les handicapés, pas sur les etc. etc. Et à la fin, ben, vous pouvez plus rien dire sur rien.

0: Michel Polnareff, pour illustrer ce que vous venez de dire, ça n'a pas vraiment de rapport, mais lui peut se permettre de dire un peu ce qu'il veut. Enfin, il en dit moins que d'autres. Voilà, c'est pas forcément Maxime Le Forestier, époque parachutiste. Mais si on revient à celles et ceux qui ont bercé plus que vos jeunes années, votre vie entière, Pierre Kroll, il y a eu Michel Polnareff que vous avez fini par rencontrer, dont vous avez, me suis-je laissé dire, le numéro de portable dans votre téléphone. Et parfois, lors d'un dîner en ville, c'est assez simple d'appeler Michel.
1: Oui, c'est extraordinaire un jour de rencontrer son idole, surtout quand elle a cette dimension, parce que c'est une légende, Polnareff, surtout qu'il a disparu aussi pendant 20 ans ou plus. Donc le jour, on ne va pas raconter les circonstances, mais enfin, où il s'est mis que je puisse le rencontrer, bah, il aimait bien mes dessins, et maintenant on a un rapport, on n'est pas des potes, je ne passe pas le réveillon chez lui, d'abord il habite fort loin, mais il m'appelle parfois quand on vient en Belgique, est-ce que l'autre jour au téléphone, est-ce qu'il ne me dit pas, et vous croyez qu'ils vont attaquer l'Iran, quoi, les États-Unis. Je dis, Michel, vous êtes gentil, mais qu'est-ce que vous croyez que j'en sais? Bon, il ne faut pas toujours rencontrer ses idoles, hein, parce que pour la conversation avec lui, je ne sais absolument pas quoi dire. Mais il a un sens, effectivement, pour moi, parce que quand j'avais 15-16 ans, c'était un gars, si vous voulez, rebelle et tout, mais pas par les propos politiques, il n'y a pas de chanson politique. Enfin, tout est politique. Quand il dit on ira tous au paradis, même les voleurs, même les putains, ça a un sens. Mais le gars, par son comportement, par son talent, par son look, c'est une caricature vivante, Polnareff. Il n'y en a pas deux comme ça.

0: c'est à quelque chose de je me fous du monde, quoi. Et le monde aime ça.
1: Comme il aime vos dessins, comme il aime aussi, tiens, quand on parle d'artistes belges, au-delà d'Arnaud, Tessématique, Brel, etc., il y a aussi pour pas mal de gens Telex. Ça leur rappelle un petit peu la musique de Kraftwerk, ces choses-là. Et Marc Moulin, bah, ça, c'est un vrai pote à vous.
0: Ah, Marc Moulin était vraiment un ami et je m'en flatte quelque part parce que c'était quelqu'un qui semblait souvent un peu, pas inabordable, il était gentil, c'est une crème, mais il avait un avis assez sûr sur beaucoup de choses. Et donc les gens, j'ai fait une émission de radio d'humour qui ressemble au décodeur de chez vous avec Marc Moulin, il pouvait y avoir 500 personnes dans la salle. Si dans la connerie qu'on sortait, on avait fait rire Marc Moulin, putain, on avait gagné. On se disait, oh, Marc a aimé. Mais j'étais proche de lui et il avait en fait plusieurs, au moins deux cercles d'amis très différents, ceux de la musique. Moi, je suis pas musicien du tout. Donc, j'étais proche de Marc et j'aime aller dire chaque fois que je vais voir Alain Chamfort, lui dire, vous savez, on a un point commun. Monsieur Chamfort, ouais. C'est que nous étions des amis de Marc Moulin.
1: Vous échangeriez bien d'ailleurs un peu de votre talent de dessinateur contre un peu de faculté de savoir chanter dignement en grattant de la guitare. Parce que c'est quand même plus sympa d'être directement devant son public que derrière un pupitre pendant des mois à attendre de savoir ce qu'il pense d'une BD qui va être lue en 20 minutes.
0: Oui, oui, oui, tout à fait. Bah, vous savez, pendant des années, j'aimais pas... à peine me considérer comme un artiste, en tout cas dire que j'avais du talent parce que ça fait prétentieux, etc. Or, bon, il faut croire quand même que je dessine mieux que certains. Hein. J'ai trois enfants, il y en a un qui sait tenir un crayon. Donc voilà, moi ça m'est tombé dessus comme ça. Voilà, je dessine pas mal, enfin, j'ai un certain talent pour ça. Et justement, c'est en le comparant aux musiciens. Moi, je suis nul, je reconnais pas une fausse note, je sais pas chanter, je sais pas jouer d'un instrument, j'ai essayé. Hein. Je suis vraiment mauvais là-dedans. Et il y a des gens, alors parlons pas de Polnareff, qui a une oreille absolue extraordinaire, mais tous ces gens qui savent jouer d'un instrument, qui savent chanter au moins juste, je suis jaloux, plutôt frustré, parce que c'est vite collectif, la musique. Bien sûr, vous répétez aussi chez vous, tout seul, longtemps, mais à un moment, vous allez jouer pour quelqu'un. Alors moi, je dessine aussi pour des gens, mais je suis pas là quand ils me lisent. Ouais. C'est pour ça que j'ai fait de la scène à un moment. Je sais pas ce qu'ils vont penser. J'ai souvent les retours de tous ceux qui aiment pas, plus que les autres, ouais. Ou alors ils font la file pour une séance de dédicace, mais en fait, je vais pas dire que ça m'emmerde, mais en fait c'est encore me faire travailler, c'est pas venir juste venir me dire on t'aime, oui. Alors qu'un chanteur, eh ben, on tombe amoureux de lui, on applaudit dans les mains comme des phoques quand il apparaît sur scène, et tout ça parce que la musique se partage et le dessin se partage mais de manière très différée.
1: Des phoques en Alaska, voilà, pour terminer avec Beau Dommage. Hein. Forcément, c'est une grande famille, la francophonie, la Suisse, le Québec. Forcément, ça fait des lecteurs et des auditeurs.
0: Oh ben, je vais pas être démago en disant j'aime bien les Suisses. Vous savez, tout le monde, chez vous, c'est comme chez nous, je suppose. Quand les Français arrivent, ils adorent la Belgique. Hein, ils adorent la Belgique. Ils la citent jamais, on n'existe nulle part. Mais quand ils viennent, alors ils disent qu'ils adorent. Donc les Suisses, c'est un peu là. Mais honnêtement, en étant belge, je peux le dire. Il y a une famille des francophones non français. Je passe les Africains, c'est vrai aussi, hein, mais c'est très différent. Mais le Québec, la Suisse francophone, et la Belgique, on a quelque chose ensemble, ça c'est clair. On est déjà on est petit, donc quand on est dessinateur en Belgique, on a un contact plus évident quand on est un peu connu comme moi, avec les Belges, je suis dans la même famille. Et mon ami Patrick Chapat, c'est la même chose en Suisse. J'ai été le voir sur scène, j'en ai fait aussi. C'est après moi d'ailleurs qui s'est dit comment tu fais sur la scène, je vais faire la même chose, raconter mon métier. Ça a été un triomphe partout. Ouais. J'ai beaucoup d'estime pour Patrick, comme ça s'il nous écoute, il le sait. Il est prié de dire la même chose quand il parle sur une radio belge.
2: Merci beaucoup.
0: Merci.

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1: Avec à l'instant la complainte du phoque en Alaska de Beau Dommage, la laisse jamais trop longtemps cette chanson, parce qu'après tout le monde a les yeux qui s'embuent, et puis puis voilà, puis on devient nostalgique pour rien et ça sert à que dalle. On n'avait pas encore beaucoup parlé de Fribourg. On adore Fribourg dans le grand soir, je suis un peu comme Pierre Croll tout à l'heure, mais c'est vrai. Bonsoir Faust.
2: Bonsoir.
1: Hier, j'étais en train de réécouter un concert de Danica. Elle parlait de Nevy, de Lacna, de Marie J. Et je me disais, elle est lointaine l'époque où quand on cherchait une chanteuse en Suisse romande pour une émission genre Le Grand Soir, on devait appeler Yvette Terola. Là, vous avez plein de consoeurs maintenant.
2: Bah, c'est clair, ça fait trop plaisir. Il y a plein de meufs hyper talentueuses et qui en plus ont des projets qui marchent. Donc ça me rend trop heureuse de voir ça.
1: J'ai regardé le programme de la Belle Suisse. C'est déjà la semaine prochaine. Mm-hmm. Nathalie Frelich, Louise Knobil, Liane Canizares, Zoé May, Marie J, Jenoun, Memouna. Effectivement, ouais. Ça en fait du monde. Hein. C'est dingue. Ouais. Vous y êtes aussi d'ailleurs.
2: À oui, la Belle Suisse. Ouais, j'ai joué au D le 18 septembre.
1: C'est ça. Vous aurez vos danseuses avec vous aussi ?
2: Alors non, pas sur cette date. Ce sera une date un peu plus intimiste où je serai toute seule. C'est peut-être la dernière date de ma vie que je vais faire toute seule. Donc si vous voulez un moment un peu plus intime, venez.
1: Bon, nous saurons en profiter. Ce sera le vendredi 18 septembre à La Belle Suisse, au D-Club Faust. Oui. Labellesuisse.ch hein, pour aller voir la grille horaire. Vous allez tomber à la renverse quand vous allez voir tous ces concerts que vous pourrez suivre gratuitement sur 3 jours. J'ai cru comprendre que parmi les artistes qui ont pu vous inspirer, il y en avait une avec laquelle j'étais au téléphone tout à l'heure. Chaque génération doit se battre à sa façon. Il y a néanmoins une génération qui a véritablement réussi des choses. Tout à l'heure, dans ce grand soir, on aura une artiste qui est née 2 ans après vous, qui s'appelle Faust et qui m'a répondu dans un questionnaire que je lui ai envoyé. Si je fais de la musique, si ma vie a changé, c'est grâce à la thune morceau d'Angèle.
3: Ah bon ?
1: Voilà. Vous pensiez avoir eu cette influence-là sur une génération entière ? Si, quand même.
3: Ah bah non, pas du tout. Je suis la première étonnée de ça. Je trouve ça fou et c'est touchant. Et d'ailleurs, merci parce que ça me fait plaisir. Mais non, j'avais tellement pas l'idée de devenir ça. Et je suis toujours moi-même la première étonnée quand je suis référencée par des jeunes artistes parce que ouais, c'est ça qui chute aussi, c'est de se dire qu'on inspire et c'est beau aussi.
1: Angèle, hein, dont la chanson...
2: Oh my God.
1: Elle sait qu'il y a une chanteuse en Suisse qui s'appelle Faust, comme ça. Voilà, c'est parfait.
2: Incroyable.
1: Hein, vous pourrez lui demander un featuring la prochaine fois. Quand elle passera, je crois, à Malève, au Doise Arena, ce sera courant 2027. On a le temps entre-temps. Il y a son nouvel album, L'Instinct, qui sera sorti. Et à mon avis, vous allez l'écouter 20 fois de suite dans tous les sens, parce qu'il y a pas mal de chansons qui vont vous parler. Ça a aidé à vos premiers prise de parole, vous affirmez tout ça, finalement, le boulot d'Angèle.
2: Ouais, trop. Bah, en fait, moi, je savais pas trop ce que je voulais faire. Je sais pas quel âge j'avais, je devais avoir 20 ans et je voulais faire du théâtre. Enfin, je savais pas trop, je me cherchais, mais je sentais qu'il me manquait quelque chose de créatif et d'artistique dans ma vie. J'avais pas trop confiance en ma voix et je suis allée faire un stage de théâtre au cours Florent à Paris. Et en fait, le prof a organisé une sorte de concours de chant dans ce stage de théâtre. Et je me suis rendu compte que j'avais beaucoup plus de plaisir à faire ce mini concours de chant que faire du théâtre. Et du coup, j'ai chanté La Thune de Angèle a cappella. Et c'est là aussi que je me suis rendu compte que j'avais pas besoin d'avoir une voix à la Maria Carré pour pouvoir chanter et que les gens trouvent ça joli. Donc je trouve qu'elle incarne vraiment un peu une nouvelle génération de chanteuses qui ont pas forcément des voix de grandes divas, mais moi c'est ce qui me touche dans sa voix. Je trouve c'est qu'elle est aussi, elle a aussi ses fragilités. Et ouais, pour ça, ça a été une grande inspiration, Angèle.
1: Elle avait un discours aussi qui forcément allait parler aux femmes de votre génération. Elle est de 95, vous êtes de 97. À moins que ce soit le contraire, enfin bref, ouais, voilà, il y avait un truc quoi, générationnel, forcément.
2: Ouais, je pense qu'elle a un peu ramener une sorte de courant d'écriture un peu plus simple, un peu plus brut. Et ouais, je pense que c'est vraiment un peu la mère de la génération de chanteuses qui est arrivée après elle, où on s'est dit que ouais, on pouvait écrire les choses un peu plus simplement et juste dire ce qu'on pense et ce qu'on a sur le cœur et qu'en fait ça touche les gens.
1: J'étais en train de me demander si on allait écouter un bout de la thune d'Angèle.
2: Ouais,
1: pourquoi pas, hein, ouais, jamais trop d'Angèle dans le grand soir.
2: Jamais.

0: J'ai pas faire une ambiance karaoké pour voir si vous vous souvenez vraiment toutes les paroles. Il me suffit de voir bouger vos lèvres pour en avoir l'absolue certitude.
1: Je connais encore tout par cœur.
0: Dingue. Et puis vous connaîtrez bientôt ce nouvel album Instinct d'Angèle qui arrive tout prochainement. On se le disait hors antenne en écoutant ce morceau La Thune. C'est fantastique. La rentrée, c'est le moment de toutes les nouveautés qui arrivent enfin.
1: Ouais. Oui, et pour ça, c'est le seul truc un peu triste de Letty, c'est que je trouve que c'est un peu mort. Donc je suis ravie d'avoir des nouvelles choses à écouter.
0: Vous savez qu'Axel Red revient aussi.
1: J'ai entendu quelques morceaux. Ah ouais, c'est le retour d'Axel Red.
0: Ouais, d'été dernier en Belgique. Et vous connaissiez par cœur aussi toutes ces chansons avant de connaître celle de...
1: Je connaissais par cœur Sensualité en fait.
0: Ouais, c'est ça.
1: Mais je crois que c'est la seule. Mais celle-là, je la connaissais par cœur et je crois déjà à 5 ans, je la connaissais par cœur et c'était un peu bizarre, une petite fille qui chantait Sensualité. Mais ouais, j'adore cette chanson.
0: On parle de Faust, pour celles et ceux qui l'auraient pas encore entendu, un premier extrait de cette EP hardcore, Vilaine Fille.

0: Voilà, dans la génération suivante, comme vous avez pu citer Angèle, il y a des vilaines filles qui citeront Faust.
1: Passer
0: le flambeau. Ouais.
1: J'adorerais.
0: Parmi les artistes que vous aimez bien, il y a une certaine Marcia que vous avez beaucoup écoutée.
1: Ouais, c'est ma dernière découverte et mon dernier gros coup de cœur. C'est une chanteuse française qui... Elle vient de sortir son premier EP qui s'appelle Mlog, et pour moi c'est que des bangers. Et c'est vraiment très nouveau, je trouve, comme manière de faire de la musique, de composer, même d'interpréter. C'est un peu crade et en même temps il y a des moments lyriques, des moments hyper R&B. Et je vous conseille vraiment d'aller écouter. Et si jamais elle jouera au NED à Montreux le 21 novembre. Donc si vous voulez la voir en live, elle a l'air aussi incroyable en concert.
0: Alors, je note 21 novembre, NED Montreux, je suis capable d'oublier. Et après avoir, moi aussi, grâce à vous, découvert son EP Mlog, j'aimerais pas rater ça. Marcia, un titre, Paris ou l'itinéraire d'une provinciale dans le patriarcat.
1: Mm-hmm.
0: J'ai l'impression que ça vous rappelle que vous avez passé un an de résidence à Paris avec la formation précédente Baron Baronne. Il y en a d'autres qui s'y sont risqués, Alios aussi, et puis des artistes suisses qui vont à Paris depuis Henri Dess. Mais beaucoup en reviennent quand même avec des sentiments...
1: Bredouille.
0: Ouais, alors bredouille, puis des sentiments un peu mitigés, quoi, parce que le Parisien reste assez parisien chez lui.
1: Je sais pas si c'est vraiment le Parisien ou si c'est un tout, mais moi j'ai flashé sur cette chanson de Marcia parce que elle m'a vraiment rappelé mon expérience à Paris. Moi je pense qu'il y avait un combo de plein de choses parce qu'en soi je suis fan de cette ville et il y a plein de choses à faire et des concerts à voir tous les soirs et plein d'artistes à rencontrer, mais c'est hardcore en fait. Enfin, moi, j'ai détesté. Ça a aussi été l'année de la fin de Baron Baronne. C'était catastrophique. Donc, c'était tout mon monde qui s'écroulait et je me suis sentie vraiment très loin de chez moi, alors que j'étais pas si loin. Mais peut-être qu'il faudrait que je retente l'aventure parisienne un jour. Mais je pense que c'est important d'être bien avec soi-même et d'être un peu armé et bien entouré quand on y va, parce qu'elle est rude, cette ville.
0: Autant la scène suisse romande dont on parlait tout à l'heure a l'air de se soutenir, les unes vont au vernissage des autres et réciproquement, alors qu'à Paris, on se rend quand même vite compte que, comment dire, la concurrence est ultra féroce.
1: Ouais, la concurrence, elle est féroce et en même temps, c'est trop beau parce qu'il y a tellement d'artistes talentueux et talentueuses. Moi, j'ai découvert plein de gens et que j'aime trop et qui étaient très gentils. J'ai pas trouvé que les gens étaient méchants, mais par contre, j'ai senti une sorte de pression à toujours devoir se vendre et à montrer qu'on pèse un peu dans le milieu ou que notre projet, c'est un peu le prochain projet qui va marcher. Et puis ça m'a un peu fatiguée socialement, je crois.
0: Toujours devoir parler de ce qu'on fait, évidemment, en survendant un petit peu la qualité de ces productions. C'est ce qui passe un petit peu aussi sur les réseaux sociaux. Mais on en parlera tout à l'heure. On va d'abord écouter Marcia. La vie.

0: Ah, c'est la balade parisienne, faut qu'on fasse un peu attention aux crottes de chien. On est dans l'ambiance complètement avec Marcia.
1: Ouais, c'est Marcia, c'est ça, ouais.
0: Qui sera le 21 novembre au NED à Montreux. Vous pouvez déjà mettre ça dans votre agenda si ce que vous venez d'écouter vous a plu. Que ce soit à Paris ou ailleurs, quand on a la vingtaine ou trois fois cet âge-là aujourd'hui et qu'on se met en tête d'exister dans la musique, il faut non seulement faire de la musique, trouver des dates, trouver des musiciens, trouver des studios. J'arrête là parce que ça va vous déprimer. Et puis aussi exister sur les réseaux sociaux, un peu en permanence.
1: Ah, parce évidemment,
0: celles et ceux qui vous apprécient ont envie de savoir des choses sur vous, puis surtout de pouvoir interagir. Alors ça, c'est pas mal aussi, parce qu'il y a une époque où il fallait absolument passer à la radio pour pouvoir passer un message à sa communauté. Ça se fait toujours, je touche du bois, mais on peut aussi l'atteindre très directement via les réseaux sociaux, c'est votre cas.
1: Ouais. Oui, c'est clair, je pense que je fais partie de cette génération d'artistes qui doit jouer ce jeu pour exister. Mais ouais, j'essaye, je pense que c'est des grosses réflexions et des discussions qu'on a aussi avec des copains et copaines artistes. Des fois, ça nous pèse sur le moral, hein, mais... Enfin, surtout quand on fait beaucoup d'efforts, qu'on passe beaucoup de temps à faire du contenu qui, en fait, marche pas, nous fait peut-être gagner 3 followers et perdre 9. Et puis, on se dit, OK, bon, j'ai passé 3 heures à faire un montage de merde. Mm-hmm. C'est vrai que c'est un peu décourageant, mais d'un autre côté, je pense que ça permet aussi de faire exister sa musique, justement, sans être forcément reconnu par les institutions. Et puis, il y a tellement d'artistes qui ont pu émerger et se faire connaître comme ça. Donc, au moins, c'est à la portée de tout le monde. Mais c'est vrai que des fois, c'est un peu pénible d'avoir l'impression qu'il faut faire un diplôme en communication pour faire de la musique.
0: Il y a un petit côté loto dans les réseaux sociaux. Quand on joue, on a une chance de gagner. On se dit toujours, il y a peut-être un producteur à Los Angeles qui va trouver ça fantastique et m'envoyer un mail, parce que ça arrive.
1: Ouais, ça arrive. Là, c'est un peu la course à qui va percer. Je sais pas trop. Moi, je pense que c'est bien de jouer ce jeu, si ça fait plaisir. Moi, je trouve un certain plaisir aussi à faire du contenu. J'ai pas forcément les moyens de faire des clips. Et du coup, c'est aussi chouette de pouvoir passer une sorte d'esthétique et puis d'univers visuel à travers les réseaux sociaux. Puis j'essaie de faire du contenu qui est proche de moi et qui me coûte pas trop, en fait.
0: Vous qui aimez bien la mode, c'est aussi l'occasion de véhiculer de jolies images, comme celle de la pochette de Hardcore, par exemple.
1: Oui, ouais. des cute outfits et tout. Non, c'est clair. Et puis moi, j'essaie de prendre ça pas trop au sérieux. Et puis, ouais, un mélange de belles images, de montrer qui est Faust et ce que je fais. Et puis aussi de se marrer avec les gens qui me suivent, quoi.
0: Ne pas oublier l'authenticité, c'est un petit peu ce que vous dites dans ce morceau, La Paresseuse, d'une certaine façon.
1: Ouais, La Paresseuse, c'est une chanson qui est aussi née à Paris et qui raconte un petit peu ce sentiment que j'avais beaucoup de faire la fête, beaucoup, parce que j'avais l'impression que c'était un peu comme ça que je pouvais rencontrer du monde ou qu'il faut aller à telle soirée parce qu'il y aura peut-être tel artiste et voilà. Et ce moment un peu du retour à 4h du mat où je me dis mais qu'est-ce que je fous ici? Qui suis-je? Je ne me reconnais pas à rigoler à des blagues que je trouve pas drôles, à essayer de gratter des amitiés et une sorte de ras-le-bol et vraiment un besoin de rentrer à la maison et de s'isoler un peu et de retrouver les choses simples. La peur.

0: Faust, paresseuse, quand on vous écoute comme ça, ça a l'air simple, mais il y en a du travail et des questionnements là derrière. C'est un peu comme quand on joue à ces jeux très populaires, comme les Sims, dont vous êtes fan.
1: Oui, j'adore les Sims. Oui, non, mais on m'a demandé quels étaient mes hobbies et c'est vrai que j'aime bien jouer aux jeux vidéo. Et du coup, j'ai pensé directement aux Sims parce que c'était mon coup de cœur quand je sais pas à quel âge j'ai commencé, genre à 8 ans, j'ai découvert les Sims. Et depuis, c'était une grande histoire d'amour.
0: Inventer comme ça des vies un peu aux gens, c'est comme quand on écrit des chansons finalement, on se met dans la peau de personnages et une analogie.
1: Ouais. Ben trop, tu peux. Mais je pense que c'est un peu comme. Ça assouvissait un besoin de comme faire du théâtre, tu vois, où tout d'un coup je peux faire un peu d'autres vies. Mais je me suis quand même rendu compte que souvent je faisais en sorte que mes Sims deviennent chanteuses. Donc au bout d'un moment, je me suis dit, vas-y, fais-le dans la vraie vie.
0: Il y avait un truc.
1: Ouais.
0: Et c'est quand vous avez compris qu'on n'avait pas besoin d'être Maria Carré, qu'il suffisait d'oser s'affirmer que votre vie a réellement changé.
1: Ouais. Hein, ouais. Mm-hmm.
0: C'est un peu au début de Baron Baronne que vous vous êtes rendu compte que cette voix, finalement, elle convenait très bien dans l'univers hyper-pop actuel et qu'il n'y avait pas besoin de la pousser plus pour ressembler à Céline Dion.
1: Ouais, c'est clair. Ben, vraiment, en fait, j'ai commencé à chanter presque en même temps que j'ai commencé Baron Baronne. Et j'avais pas du tout capté. En fait, j'étais pas du tout dans la musique avant. Donc, ouais, ça a été un apprentissage. Enfin, j'ai un peu appris ce métier-là avec un regard très naïf sur toute l'industrie musicale. Et c'était, je pense, très privilégié en fait comme manière d'entrer dans la musique sans attente. Et c'était trop bien.
0: Vous attendiez la rentrée pour entendre des nouveautés, Faust. En voici une, je vais la découvrir avec vous. C'est Nadia Mythique, notre programmatrice, qui m'a dit, mais tu l'as pas passé hier. Faut absolument que le public du Grand Soir l'entende aujourd'hui. Donc voilà, c'est le nouveau Catherine, Philippe Catherine, aidé par je sais plus qui de PNL à la production. Ça s'appelle « Je te donnerai ».
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1: Je te donnerai, Philippe Catherine. L'album Planète Bleue sortira le 23 octobre.
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1: La Transjurane demeure fermée dans les deux sens à la hauteur de Moutier Sud. Un accident s'est produit à cet endroit. Une déviation est en place par les voies d'entrée et de sortie de cette jonction. J'espère que vous avez tout bien entendu, parce que je suis obligé de me dévisser la tête un peu comme une chouette pour voir l'écran qui est carrément derrière moi pour vous annoncer les inforoutes. Nous sommes avec Faust dans ce grand soir où le temps passe toujours toujours trop vite, mais déjà 19h. 53 minutes, ça file. Peut-être juste parler de l'endroit où vous avez écrit certains de ces morceaux, parce que parfois ça compte dans l'écriture. Ça explique peut-être le côté détendu. Vous étiez bien dans le sud de la France, c'est
3: ouais.
1: ça?
3: Bah oui, ces morceaux, ils sont nés entre Paris, justement, et le sud de la France, où je suis allée un peu me réfugier et fuir le brouhaha parisien, et c'était vraiment un peu le jour et la nuit. Ça m'a fait beaucoup de bien. C'est une maison dans la famille de mon amoureux, c'est mon petit havre de paix, et je l'adore, et ça m'a beaucoup inspirée. Et donc, ouais, voilà, sur toutes mes maquettes, il y avait le chant des cigales derrière, c'est un moment tout particulier, et à chaque fois que j'y retourne, j'ai envie de créer des chansons là-bas.
1: Si j'avais un bras de plus, j'enverrais le bruitage cigale, mais là, je vais juste envoyer Faust votre chanson, Haïku.

0: Si vous vous demandiez encore si vous alliez aller au D-Club Lausanne le vendredi 18 septembre, la semaine prochaine dans le cadre de la Belle Suisse, écoutez Faust, ben maintenant vous avez la réponse, vous y serez dès l'ouverture en espérant évidemment qu'elle fasse une fois et peut-être même une deuxième fois en rappel ce morceau Haïku qui est notre tube de la semaine pour l'instant dans le Grand Soir. Vous voyez, vous supplantez Philippe Catherine, c'est pas rien quand même.
1: C'est pas rien.
0: Merci d'avoir passé un peu de temps avec nous ce soir, Faust.
1: Merci à vous.
0: Un plaisir de vous faire découvrir quelques nouveautés programmées par Nadia Mythic, jamais avare en découverte. Elle les partage avec nous. Elle me met un nouveau venu sur la scène francophone, Héroé, je pense qu'on dit ça comme ça, qui propose une pop sensible et épurée. Ça devrait plaire à Faust. Bon, on va vérifier ça tout de suite et je vous dis déjà bonsoir.
1: Merci.
0: Merci.

0: Oula, j'aurais pu m'endormir là-dessus et oublier les infos carrément, m'endormir tellement c'est agréable en fait. Merci de nous avoir suivis ce soir encore. Stéphane Thiébaud de l'autre côté de ces infos de 20h justement.
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0: Eh bien, nous y sommes. 20h.
1: Vincent Stecklin.
2: Au Moyen-Orient, plusieurs navires ont été visés par des tirs dans la région du Golfe, selon l'agence maritime britannique. L'Iran a de son côté annonce avoir pris pour cible une vingtaine de bateaux tentant d'emprunter le détroit d'Ormuz. Cette nouvelle série d'attaques intervient alors que la guerre qui dure depuis 6 mois s'enlise. L'Iran maintenant son emprise sur le stratégique détroit d'Ormuz, tandis que Washington poursuit le blocus des ports iraniens en représailles. Il y a quelques minutes, la télévision d'État iranienne a fait état d'une nouvelle explosion entendue dans le sud de l'Iran, près du stratégique détroit. L'Union européenne accorde une aide d'urgence d'environ 50 millions d'euros à l'Espagne pour la soutenir dans la gestion de l'enclave de Ceuta. Une vague d'arrivées massives et illégales de migrants en provenance du Maroc avait eu lieu fin juillet. Ce soutien servira notamment à renforcer la surveillance des frontières, acquérir des équipements tels que des caméras thermiques et à déployer du personnel supplémentaire selon la Commission européenne. Meta, la maison mère de Facebook, annonce le lancement en phase de test des notes de la communauté dans 16 pays d'Amérique latine. Ce sont des notes d'internautes qui ont vocation à remplacer la vérification des faits sur ces réseaux sociaux. Plusieurs études ont montré que ce dispositif était moins efficace que le travail de professionnels du fact-checking pour lutter contre la désinformation. La directrice du réseau international de vérification des faits, dont font partie plusieurs médias internationaux, s'est dite profondément inquiète de cette annonce. Les salaires des apprentis valaisans du secteur tertiaire sont beaucoup trop bas, selon UNIA. Le syndicat mène une campagne cette semaine devant les centres professionnels du canton. Il exige des augmentations de leur salaire entre 250 et 1650 francs par mois pour préserver l'attractivité de ces professions. Le syndicat estime que la pénurie d'apprentis qui touche aujourd'hui la plupart des professions en Valais s'explique par des salaires trop bas, notamment dans les domaines de la coiffure, des métiers de la bouche et de l'artisanat. La pollution au microplastique dans le lac Léman est largement sous-estimée. C'est ce que dit une étude de l'EPFL. Celle-ci montre que leur concentration pourrait être 650 fois plus élevée qu'imaginée. Via une nouvelle méthode qui se sert de l'intelligence artificielle, des particules minuscules jusqu'à la taille d'une bactérie ont pu être détectées. Et il s'agirait seulement de la partie émergée de l'iceberg, selon Christelle Hassler, l'ancienne scientifique de l'EPFL. Certains échantillons dépassent les seuils de risque pour l'environnement. Les chercheurs avertissent que toute la chaîne alimentaire pourrait être exposée. Un ciel de plus en plus dégagé ces prochaines heures au nord des Alpes avec les dernières précipitations sur les Alpes valaisannes cette nuit. Quelques nuages résiduels demain matin avant un passage rapide à un temps assez ensoleillé sur le plateau, la plaine du Rhône et le Jura, plus nuageux sur les préalpes et dans les Alpes. 10 degrés en plaine la nuit prochaine, 21 l'après-midi. Assez ensoleillé vendredi, bien ensoleillé samedi et dimanche et un mercure autour des 25 degrés en plaine.
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1: C'est un bonheur que de vous retrouver pour cette émission tous les soirs, du lundi au jeudi, hein, pour Juste mesure sur RTS Première. La musique est le langage universel de l'humanité. La phrase a presque deux siècles. Elle est signée Henry Wadsworth Longfellow, l'un des grands poètes américains du 19e siècle. Un homme de lettres, professeur de langue moderne à Harvard, qu'il a écrit en 1835. Dans Outre-mer, un récit nourri par ses voyages en Europe et venant d'un homme qui avait justement consacré une partie de sa vie aux langues. La formule, elle est assez belle parce que une langue, normalement, il faut l'apprendre, il faut en connaître les mots, la grammaire, parfois les sous-entendus aussi. La musique, elle semble pouvoir se passer de tout cela. Quelques notes suffisent parfois pour que deux personnes qui ne parlent pas la même langue comprennent pourtant exactement la même chose. Enfin, peut-être pas exactement la même chose, mais ressentent quelque chose ensemble. Et c'est probablement là que Longfellow avait raison. La musique ne traduit pas forcément les mots, elle traduit ce qu'il y a derrière. Et pendant deux heures, c'est cette langue-là que nous allons parler ensemble, avec des chansons venues d'époques, de pays, d'univers différents, des histoires à retrouver derrière certaines d'entre elles. Et puis, dans cette première heure, bien sûr aussi, tout à l'heure, notre éphéméride musicale du 9 septembre, quelques dates, pour rappeler que la musique possède aussi sa propre mémoire. Bienvenue dans Juste Mesure, c'est en direct jusqu'à 22h.

Suddenly I See avec Katie Tunstall. On va planter un peu le décor. Il est 2h du matin dans un petit appartement en sous-sol à Londres. Katie Tunstall a déjà derrière elle plus de 10 années à essayer de devenir une musicienne professionnelle. Elle a connu les petits boulots, hein, les périodes sans argent. Elle racontera même avoir été un jour suffisamment fauchée pour voler des brocolis dans un champ. Et maintenant, elle a enfin un contrat avec une maison de disques. Seulement, voilà, la maison de disques, elle veut des singles, elle veut des singles rapidement. Et elle cherche encore la chanson qui pourrait tout changer. Et cette nuit-là, son regard tombe sur un disque, Horses, de Patti Smith, sur la célèbre photographie de Robert Mapplethorpe. Patti Smith, elle est juste en chemise blanche, une veste sur l'épaule, sans glamour fabriqué, sans chercher à ressembler à une pop star. Et Katie Tunstall se dit, ben voilà exactement ce que je voudrais être. Pas forcément célèbre, pas forcément riche, simplement une femme qui semble vivre entièrement comme une artiste, libre de prendre sa guitare et de partir sur les routes. Et la première phrase, Suddenly I See, elle vient directement de cette image et le reste arrive presque immédiatement. Katie Tunstall affirme avoir écrit toute la chanson en une trentaine de minutes. Alors le plus joli paradoxe, c'est qu'elle écrit donc une chanson sur une femme qui lui montre qu'on peut être une artiste sans devenir une pop star et que cette chanson va précisément faire d'elle une pop star.

L'histoire de ce premier succès de Tom Jones est assez extraordinaire parce qu'au départ, la chanson n'est tout simplement pas pour lui. Nous sommes en 1964. Tom Jones est encore un chanteur pratiquement inconnu. Il gagne notamment un peu d'argent en enregistrant des maquettes destinées à d'autres interprètes. Son manager, Gordon Mills, écrit avec Lee Reed, auteur-compositeur. Par la suite, de nombreux succès pour Tom Jones. Une chanson qui est destinée à Sandy Shaw, qui est déjà une vedette. Et Tom est justement chargé d'enregistrer la démo. Mais quelque chose se passe pendant cette séance. Tom Jones entend la chanson et sent immédiatement qu'elle lui correspond et il veut absolument la garder. Il raconte même avoir menacé son manager s'il ne pouvait pas l'enregistrer. Ce titre, Is Not Unusual, il retournerait chanter dans les clubs du Pays de Galles. Et seulement Gordon Mills et Lee Reed, ils ont déjà prévenu, ils ont déjà présenté le titre à Sandy Shaw, en tout cas la musique, sans la démo vocale. La démo lui est donc proposée avec la voix de Tom Jones et Sandy Shaw va prendre une décision qui va changer la carrière de Tom Jones. Elle entend cette voix et considère que la chanson appartient à celui qui vient de la chanter. Beau geste de Sandy Shaw et beau premier succès pour Tom Jones.

Chanson extraite de Héritage, volume 2 de Pascal Obispo. Et on passe souvent une partie de sa vie à vouloir être vu, puis parfois une autre à rêver de pouvoir aussi disparaître. Hein. C'est probablement l'un des paradoxes de la célébrité d'ailleurs, hein, de loin. Elle ressemble à un privilège absolu, être connue, attendue, photographiée, sollicitée. Mais lorsque cette reconnaissance devient permanente, alors l'anonymat peut à son tour aussi peut-être devenir un privilège. Le titre « Un quart d'heure d'anonymat » fonctionne presque comme le négatif de cette célèbre formule d'Andy Warhol du quart d'heure de célébrité. Et c'est plutôt assez juste d'entendre cette chanson chantée par Pascal Obispo et Gaëtan Roussel, deux hommes qui n'ont même plus besoin de montrer leur visage pour être connus. Quelques secondes de leur voix suffisent. Et peut-être qu'au fond, le vrai luxe n'est ni la célébrité ni l'anonymat, mais simplement de pouvoir choisir de temps en temps entre les deux, si c'est possible.

Une musique doit-elle forcément ressembler à ce qu'elle raconte? On peut se poser la question, hein. Soleil d'hiver démontre un peu le contraire quand même, hein. Si Daniel Chenvez, musicien, auteur, compositeur et moitié fondatrice, hein, de Niagara, avait entouré cette histoire de cordes dramatiques et d'une musique un peu désespérée, le résultat aurait peut-être été beaucoup plus attendu. Il choisit, lui, une forme de lumière, et c'est vrai que ça crée un sentiment assez étrange. On peut avoir entendu cette chanson pendant des années sans avoir véritablement pris conscience de son sujet. C'est aussi une manière assez juste de parler de ceux qui vont mal, parce que la détresse ne porte pas toujours les vêtements de la tristesse. Quelqu'un peut sourire, parler normalement, traverser une journée apparemment ordinaire et pourtant vivre une situation assez compliquée. Et la jeune femme de Soleil d'hiver est précisément décrite comme quelqu'un qu'on remarque pas, et c'est peut-être là que la chanson devient un peu plus troublante, parce que elle parle autant de sa disparition que notre incapacité à voir ceux qui sont peut-être déjà en train de disparaître. Souvenir des années 80 avec Niagara et ce Soleil d'hiver.

Brenda Lee, qui n'avait que 15 ans lorsqu'elle a enregistré ce titre I'm Sorry en 1960 à Nashville, et Decca, sa maison de disques, avait précisément un petit problème avec ça. Hein. Les responsables craignaient qu'une adolescente soit peut-être un peu trop jeune pour chanter de manière crédible une ballade de rupture, de remords. Ils ont donc un peu hésité avant de publier le morceau. Et ce qui est assez extraordinaire, c'est que l'enregistrement est presque construit pour donner à cette voix adolescente une façon un peu adulte de chanter, justement. Et le producteur Owen Bradley, producteur américain, figure majeure du son de Nashville à l'époque, utilise notamment des cordes, et c'est plutôt rare, voire inhabituel à Nashville à ce moment-là. Et dans cette recherche d'un son capable de relier country à une pop un peu plus orchestrale, le Country Music Hall of Fame a considéré que cette utilisation des cordes dans I'm Sorry était l'un des éléments qui vont caractériser une partie du son de Brenda Lee au cours des années suivantes. Grand classique, à l'instant pour vous, dans Juste Mesure.

Voilà une chanson qui pourrait facilement passer pour une fantaisie française légèrement absurde avec ce titre magnifique. Pas tant de chichi pompon. Sauf qu'en réalité, derrière Jean Constantin, qui l'avait adapté il y a quelques années, et maintenant Ezequiel Paillès, on remonte jusqu'à l'un des plus grands noms de la musique brésilienne, Dorival Caymmi, qui l'avait composé il y a bien longtemps, au samba des Minatela. Et Jean Constantin avait écrit une adaptation en française en conservant quelque chose de cette légèreté sensuelle, de ce mouvement de samba, mais en lui ajoutant évidemment à l'époque sa fantaisie verbale très très française. Et cette adaptation, c'est qu'Ezequiel choisit de reprendre en 2026 avec, il a gardé les crédits bien évidemment, ceux de Dorival Caymmi et puis les paroles françaises de Jean Constantin.

Il existe des chansons qui pastichent une époque et d'autres qui semblent véritablement avoir été écrites à l'intérieur de cette époque, et Throughout, elle appartient à cette catégorie-là. En 88, Phil Collins y travaille sur la musique de Buster, un film dans lequel il tient lui-même le rôle principal. L'histoire se déroule au début des années 60 autour de ce célèbre braquage du train postal Glasgow-Londres en 1963. Donc il a envie d'écrire une chanson qui sonne comme si elle avait pu sortir précisément à ce moment-là, et pour cela il va chercher quelqu'un qui connaît vraiment bien ce son de l'intérieur, Lamont Dozier, auteur, compositeur et producteur américain, l'un des architectes de la Motown, l'un des hommes qui ont réellement fabriqué toute une époque avec les frères Brian et Eddie Holland, les fameux Holland Dozier Holland. Ils avaient signé une quantité impressionnante de classiques pour les Supremes, pour les Four Tops, pour Martin de Vandellas. Et bien Phil Collins, lui, est toujours fasciné par cette époque. Il avait déjà repris You Can't Hurry Love quelques années plus tôt avec Two Hearts. Il s'agit de pas seulement travailler avec des tambourins et une ligne de basse pour faire un peu années 60. Il va vraiment travailler avec l'un des grands architectes de cette époque-là, et pour créer un succès dont on se souvient encore aujourd'hui, sorti en 1988 et qui nous ramenait dans les années 60. Oui, c'est un peu un voyage dans le temps tout ça.

0: Cold Shoulder, il y a des ruptures spectaculaires et puis il y a peut-être quelque chose de plus cruel encore, hein, le moment où quelqu'un n'est pas réellement parti mais où on comprend qu'il ou qu'elle n'est déjà plus là. C'est un peu ce que suggère hein, très bien cette expression anglaise, to give someone the cold shoulder, traiter quelqu'un avec froideur, hein, lui tourner le dos ou l'épaule, hein, comme le titre le dit. C'est donc pas encore une séparation qui est franche, hein, c'est cette période beaucoup plus ambiguë où les gestes changent, hein, les réponses deviennent brèves, on sent que quelque chose s'est déplacé mais sans que personne n'ait vraiment encore prononcé les mots de rupture. Et Adèle, elle a souvent et particulièrement été forte hein, pour raconter un peu ses zones intermédiaires dans ses chansons comme celle-ci.
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Mary J, elle est lausannoise, elle appartient à cette génération hein, des nouvelles artistes francophones qui savent parler des choses plutôt fragiles, sans forcément prendre une voix grave, hein, ni de jouer un piano triste. Et cette chanson porte un titre assez formidable, hein, Sparadrap. Mary J sort ce single un peu plus de deux ans, c'était en juin 2024, elle est encore au début hein, de sa discographie, même si elle possède déjà derrière elle une vraie expérience de la scène. Hein. Quelques mois plus tard, Sparadrap trouvera donc sa place hein, sur son premier EP, Trottinette. Six chansons où elle raconte notamment ses premières relations, les désillusions, le passage à l'âge adulte, hein, où toutes ces petites catastrophes sentimentales paraissent parfois immenses parce qu'on est en train justement de les vivre. Oui, ça rappelle quelques souvenirs, bien sûr.

Nous sommes aujourd'hui le 9 septembre. Que s'est-il passé un 9 septembre dans l'histoire de la musique? Eh bien, en 1941, c'est la naissance d'Otis Redding à Dawson, en Géorgie. Otis Redding deviendra l'une des grandes voix de la soul américaine. Mort seulement à 26 ans, en décembre 1967, il connaîtra son plus grand succès après sa disparition. Succès posthume avec Sitting on the Dock of the Bay. En 1952, c'est la naissance de Dave Stewart à Sutherland. Dave Stewart qui a été le partenaire d'Annie Lennox hein, au sein de Rhythmics, guitariste, auteur, compositeur, producteur. Il va former avec elle l'un des duos les plus emblématiques des années 80, avec notamment Sweet Dreams, qu'on a écouté hier soir en début d'émission. En 1956, un 9 septembre, Elvis Presley fait ses débuts chez Ed Sullivan, le 9 septembre 56, donc il apparaît pour la première fois dans le célèbre Ed Sullivan Show, alors que Ed Sullivan, il est absent en convalescence après un accident de voiture. Elvis se produit depuis Los Angeles devant 60 millions de téléspectateurs. Il va notamment interpréter Don't Be Cruel ou encore Love Me Tender. Les Rolling Stones sont numéro 1 avec Satisfaction le 9 septembre 1965 en tête des ventes britanniques. Le titre avait déjà atteint la première place aux États-Unis et ce riff de Keith Richards avait imaginé presque par hasard est alors en train de devenir l'un des plus célèbres de toute l'histoire du rock. Le 9 septembre 1971 paraît aux États-Unis Imagine, le deuxième album solo de John Lennon. On y trouve évidemment la chanson titre mais également Jealous Guy parmi d'autres. Et puis le 9 septembre 1975, naissance au Canada de Michael Bublé, passionné très jeune par les grands standards de jazz que lui fait découvrir son grand-père. Il deviendra dans les années 2000 l'un des artistes ayant le plus contribué à les remettre au goût du jour, tout en signant aussi ses propres succès comme Home, Everything ou Haven't Met You Yet. Et puis, naissance un 9 septembre 1929 de Claude Nougaro, qui naît à Toulouse, fils d'un chanteur d'opéra et d'une professeure de piano. Il fera de la langue française un véritable instrument rythmique, hein, en mêlant chansons, poésie, jazz et influences brésiliennes. Et le chiffre 9 accompagnait joliment son histoire. Claude Nougaro naît le 9 du 9 1929. Et forcément, une chanson, sa naissance, c'est là.

Quelle est belle cette chanson de Claude Nougaro, Toulouse, aujourd'hui Claude Nougaro dans l'éphéméride, hein, musical de juste mesure, puisqu'il était né un 9 septembre 1929.

Le pionnier du rap français avec MC Solar, Victime de la mode. On est en 1991, hein, c'est sur son premier album qui sème le vent, récolte le tempo, et il y a dans cette chanson quelque chose de presque un peu prémonitoire. Hein. MC Solar raconte Dominique, une jeune femme obsédée par son poids, les régimes et les modèles physiques qu'on lui impose dans les magazines. Alors elle cherche une solution qui lui permettrait enfin de pouvoir avoir le corps hein, qu'elle pense devoir posséder. Elle essaie le sport, les régimes, envisage la possession, dépense tout son argent et finit surtout par perdre confiance en elle avec cette confusion de Solar. Hein, quelques kilos de plus ou de moins compte beaucoup moins que le fait d'être bien dans sa peau. Et dit comme cela, on pourrait presque croire que la chanson a été écrite ces dernières années. Hein, pourtant, elle a 35 ans, la chanson. Nous sommes donc en 1991. Il n'y a pas de réseaux sociaux, il n'y a pas d'Instagram, il n'y a pas de filtre sur les téléphones. Et pourtant, Solar, un peu visionnaire, on a l'impression qu'il en est déjà là avec cette chanson. Après la vie de Dominique, voici la vie de Lily.

l'origine, le morceau s'appelle Marie. Hein, il est enregistré en 1969 par un groupe au nom fabuleux, Cat Mother on the All Night New Boys, un groupe new-yorkais qui est assez peu connu aujourd'hui, une chanson qui figure sur leur premier album. Ce qui est assez savoureux aussi, c'est que c'est produit par un certain Jimi Hendrix, hein, qui avait pris le groupe sous son aile. Et puis quelques mois plus tard, Pierre Delanoë va adapter cette chanson en français pour Joe Dassin. Marie devient Lily, c'est la vie Lily. Il va l'enregistrer fin 69 et le 45 tours paraît en 1970 avec sur la face B une autre chanson dans un autre registre qui s'appelle Billy le Bordelais. Et ces deux chansons, hein, n'ont jamais figuré sous aucun album original, hein,

0: L'Australienne Gabriella Kill Me avec Sweet About Me. Voici les informations. 21h.
1: Vincent Stecklin.
2: C'est un coup de tonnerre dans le monde médiatique suisse. Le plus ancien journal dominical de Suisse, le Sonntagsblick, va tirer sa révérence à la fin de l'année. Il se transformera en Blick fürs Wochenende, le Blick pour le week-end. Le nouveau titre paraîtra dès janvier prochain, le samedi. Le groupe de presse Ringier a présenté son projet ce soir à Zurich. Le nouveau titre réunit les effectifs et les moyens du journal dominical et de la couverture en ligne du Blick le samedi. Il comptera 96 pages en format tabloïd habituel. L'avion transportant le président ukrainien Volodymyr Zelensky en Moldavie vers Oslo, où il a assisté aujourd'hui aux funérailles du roi Harald de Norvège, a failli être percuté par un drone. L'événement s'est passé pendant le décollage en Moldavie, déclare ce soir le premier ministre norvégien Jonas Gahr Støre. Il n'a pas fourni d'autres détails sur cet incident. Le Conseil des gouverneurs de l'Agence internationale de l'énergie atomique, l'AIEA, composé de 35 membres, a voté une résolution pour signaler l'Iran auprès du Conseil de sécurité de l'ONU pour manquement à ses obligations de non-prolifération. C'est une première en 20 ans. La résolution a été adoptée par 3 voix contre et 8 abstentions. La Russie, la Chine et le Niger se sont opposés à son adoption. L'Iran a immédiatement réagi en affirmant que la résolution de l'ONU sur son programme nucléaire n'aboutira à aucun résultat. 7 ans après Samsung, Apple a dévoilé ce soir son premier téléphone pliable, l'iPhone Duo, de la taille d'un passeport, une fois replié lors de la première présentation de produits menée par son nouveau patron, John Ternus. Cet appareil haut de gamme avec un prix de départ de 2 000 $ arrive sur une niche qui compte moins de 2% des ventes mondiales de smartphones. Lors de cette présentation, Apple a également annoncé relever de 100 $ le prix de départ de ses iPhone 18 Pro et Pro Max. C'est la première hausse sur son produit phare depuis le début de la pénurie des puces mémoire qui avait déjà entraîné un renchérissement fin juin des Mac et des iPads. En football, le FC Bâle se sépare déjà de Stefan Lichtsteiner. Le Lucernois n'est plus l'entraîneur de l'équipe. L'ancien capitaine de l'équipe de Suisse n'avait été engagé qu'à la fin du mois de janvier pour succéder à Ludovic Magnin. En attendant qu'un successeur lui soit trouvé, Luigi Nocentini, l'un de ses assistants, assurera la direction de l'équipe par intérim. Enfin, toujours en football, dans la première journée de la Ligue des Champions, le FC Barcelone a étrié 5-1 les Néerlandais de Feyenoord. Et dans l'autre match, Stuttgart a dominé le Viking Stavanger 3-1. Un ciel de plus en plus dégagé ces prochaines heures au nord des Alpes. Quelques nuages résiduels demain matin avant un passage rapide à un temps assez ensoleillé sur le plateau, la plaine du Rhône et le Jura. Plus nuageux sur les préalpes et dans les Alpes. 10 degrés en plaine la nuit prochaine, 21 jeudi après-midi.
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1: Et ouais, ça y est, je regarde par la fenêtre et je me rends compte qu'il fait nuit à cette heure-ci. Ah ouais, il a fait longtemps jour, hein, à cette heure-ci, dans Juste Mesure, à 21h. Ça y est, ben, on s'approche, hein, de l'automne. Il y a une chose que les langues ordinaires font assez mal, c'est faire surgir une image sans qu'on ait besoin de la décrire. Alors la musique, elle, par contre, elle en est capable. Quelques secondes parfois, hein, c'est un lieu qui revient, c'est une époque, c'est un visage, c'est une scène de cinéma qu'on croyait avoir oublié. C'est peut-être une autre manière de comprendre cette phrase que je citais tout à l'heure, celle de Henry Wadsworth Longfellow. La musique est le langage universel de l'humanité. Alors à 20h, on pouvait entendre dans ces mots l'idée d'une musique capable de franchir des frontières. À 21h, j'ai plutôt envie d'entendre sa capacité à franchir le temps, parce que une chanson peut aussi à un moment donné rencontrer un film, et à partir de là, quelque chose se produit. On ne sait plus très bien si ce sont les images qui ont donné une autre dimension à la chanson, ou si c'est la chanson qui a définitivement changé notre façon de regarder les images. Et c'est précisément ce genre de rencontre que nous retrouverons vers 21h40 dans notre chronique volante, hein, qui change de visage chaque soir. Ce soir, elle nous emmènera vers l'une de ces grandes chansons, hein, que le cinéma a rendu presque inséparable d'un film. Mais avant cela, bah, il nous reste beaucoup de musique à faire parler, bien sûr. Bienvenue à vous, si vous nous rejoignez, merci à ceux qui sont restés. Juste Mesure en direct jusqu'à 22h.

Parfois, une chanson naît d'une grande idée, d'une grande réflexion, et parfois elle naît simplement parce que quelqu'un se relève la nuit pour aller manger un morceau de chocolat. Et c'est exactement à l'origine de La Femme Chocolat. En 2005, Olivia Ruiz travaille avec Mathias Malzieu, le chanteur de Dionysos, auteur-compositeur, et ils vivent également aussi une histoire personnelle à ce moment-là. Et Mathias Malzieu remarque qu'Olivia a une petite habitude, hein, la nuit elle peut se réveiller, aller grignoter du chocolat puis retourner se coucher. Alors il lui lance cette idée, hein, de femme chocolat, et Olivia va lui demander d'en faire une chanson. C'est comme ça que naît ce titre. Et puis dans ses paroles, il transforme pas seulement Olivia en une gourmande un peu fantaisiste, quoi. Il invente presque un personnage de conte, hein, une femme qui voudrait se fondre dans le chocolat, changer de corps et devenir quelque chose de plus doux, de plus sensuel et de plus libre aussi. Grand succès, et qui a déjà 21 ans. Ah, on va remonter encore un peu plus loin.

Sailor's Wheel avec Stuck in the Middle with You et la voix de Jerry Rafferty, hein, qu'on a connu beaucoup plus tard aussi avec, enfin beaucoup plus tard, 6 ans après, avec Baker Street. C'est une chanson qui est beaucoup plus ironique, hein, qu'elle en a l'air. Jerry Rafferty et Joe Egan, hein, qui sont les fondateurs de Steely Wheel, racontent une soirée professionnelle dans l'industrie musicale. Le chanteur est entouré de gens qu'il trouve faux, intéressés au ridicule, et il se demande ce qu'il fait là. Cette fameuse image de des clowns d'un côté, des plaisantins de l'autre, représente assez justement, hein, ce milieu dans lequel Jerry Rafferty s'est jamais senti vraiment très à l'aise. Et puis la voix aussi, hein, elle est aussi un peu une plaisanterie dans cette chanson, parce que Jerry Rafferty chante volontairement dans un style qui rappelle un peu Bob Dylan. La chanson est presque un pastiche, tellement qu'elle réussit pendant quelques années, enfin que certaines personnes croient entendre un certain Bob Dylan. Et puis arrive 1992, 20 ans plus tard, où Quentin Tarantino a choisi la chanson pour Reservoir Dogs. Elle accompagne l'une des scènes les plus célèbres et les plus dérangeantes, hein, du film, celle où le personnage de Monsieur Blonde torture un policier tout en dansant tranquillement sur le morceau. Et à partir de là, impossible d'entendre cette musique légère de la même manière. C'est ce que je vous disais tout à l'heure en introduction. Une chanson comme ça peut voyager dans le temps et aussi changer un petit peu l'image qu'on en a.

Et c'est l'heure de la découverte, et notre découverte de ce soir s'appelle Love Spells. Derrière ce nom, qui signifie littéralement sortilège d'amour, se cache un seul homme, Sir Tegan Kayan Harris, auteur, compositeur et interprète américain, originaire de Houston au Texas, aujourd'hui installé à Los Angeles. Et c'est depuis sa chambre à Houston qu'il commence à écrire et produire ses propres chansons. En 2021, il adopte le nom de Love Spells et développe peu à peu un univers très reconnaissable, une pop un peu brumeuse et sensuelle, avec aussi un peu de rock indépendant, avec une voix androgyne assez aérienne. La comparaison revient d'ailleurs régulièrement avec Cigarettes After Sex, un groupe américain de dream pop emmené par Greg Gonzalez, connu pour ses chansons lentes, intimes et très atmosphériques. Même goût pour les ambiances nocturnes, les guitares enveloppantes et une certaine mélancolie. Et surtout un sujet qui traverse pratiquement toutes les chansons, l'amour, le désir, l'obsession, les regrets, les histoires qui commencent et celles dont on ne parvient pas vraiment à sortir non plus. Après plusieurs EP, une série de singles, Love Spells commence aussi à se faire remarquer sur scène en assurant quelques premières parties. 2026 marque une étape importante après avoir signé chez RCA, maison de disques, il vient de sortir le 24 juillet son tout premier album, au titre qui résume finalement assez bien tout son univers, Love It's the Law, l'amour est la loi. Et bien voici justement un extrait de cet album.

Ah, c'est une musique qui semble presque être construite hein, pour être écoutée la nuit avec cette voix plutôt éthérée, hein, ces guitares assez enveloppantes et l'amour comme obsession permanente. Love Spells, Don't Touch, une autre découverte dans juste mesure de ce mercredi soir sur RTS Première.

Quel classique ça aussi, hein. Dès les premières notes, il se passe quelque chose, on a quelques souvenirs qui nous reviennent en tête. Il y a quelque chose aussi assez extraordinaire avec cette chanson, hein, Le Sud, parce que il n'en veut pas du tout de cette version-là, Nino Ferrer du Sud. D'ailleurs, elle n'est pas écrite comme ça au départ. Au départ, elle s'appelle South, et Nino Ferrer, il l'enregistre en anglais, à Londres, en novembre 1973. Cette première version va ouvrir l'album Nino and Radia. Cette chanteuse américaine, Radia Fry, qui est la maman de Mia Fry, qu'on a bien connue aussi, chorégraphe française. L'album est entièrement en anglais, est très marqué par la soul, par le funk, et correspond vraiment à ce que veut Nino Ferrer musicalement à ce moment-là dans sa carrière. Mais sa maison de disques veut une version française, beaucoup plus facile à programmer à la radio et aussi à vendre effectivement au public français. Alors Nino, il résiste et il finit par craquer, c'est-à-dire bon, je vais vous l'écrire votre texte en français. Et on va la réenregistrer totalement avec l'un des grands artisans de la musique française, hein, l'ingénieur du son qui s'appelle Bernard Estardi, qui nous a quittés, mais on voit souvent son nom sur les pochettes de disques. Hein. Il a travaillé avec, on va pas tous les citer, Dassin, Sardou, Lydée, bref, etc. Il y en a effectivement beaucoup. Et le 45 tours, il va sortir en février 1975 sous le titre Le Sud, et là, ironie totale, parce que ça devient le plus grand succès de toute la carrière de Nino Ferrer, qui a quand même dû avoir du plaisir à la chanter par la suite.

Il existe des enregistrements où l'on travaille pendant des semaines, hein, demander à Laurent Boulzy, le temps qui passe, à écrire ses chansons et surtout à travailler les harmonies en studio. Et puis, il y a cette chanson-là. On va aussi planter le décor. On est à Honolulu en 1988. Il est environ 3h du matin. Il y a un ingénieur du son qui travaille dans son studio. Il est en train de tout boucler, de terminer une longue journée. Et il reçoit un appel d'un ami. On lui demande s'il accepterait encore de faire entrer un chanteur qui veut enregistrer une idée qu'il a là tout de suite. Alors il répond d'abord l'ingénieur, oh là là, mais je vais fermer le studio. Bon, et puis il finit par céder. Et d'ici, il arrive dans les 15 minutes, d'accord. Et puis quelques minutes plus tard arrive Israël Kamakawiwole, que tout le monde à Hawaï va bientôt appeler Iz. Alors on installe rapidement quelques micros. Il prend son ukulélé, l'ingénieur lance la bande et Iz chante en une seule prise, hein. Ce mélange de Over the Rainbow et What's a Wonderful World, 5 minutes, une voix, un ukulélé et pratiquement rien d'autre. Le titre va dormir dans un tiroir pendant plus de 5 ans. Ça, c'est encore une autre histoire que j'aurai l'occasion de vous raconter peut-être un jour quand on réécoutera cette chanson, mais en tout cas c'est devenu un énorme succès et c'était fait en une seule prise.

Clara, on s'aimera, oui, on s'aimera, on ne sait pas, hein, le futur est peut-être le temps le plus audacieux de l'amour. Dire je t'aime, décrit quelque chose qu'on ressent maintenant, dire je t'ai aimé raconte quelque chose qui a déjà eu lieu, mais dire on s'aimera, bah, c'est parler d'un endroit où personne n'est encore jamais arrivé. C'est un peu une promesse faite à deux personnes qui ne savent pas encore exactement ce qu'elles deviendront, mais c'est probablement pour cela que certaines promesses amoureuses sont belles, même lorsqu'elles se réalisent pas pendant quelques secondes, au moins elles ont créé peut-être un futur possible.

Il arrive parfois qu'un groupe connaisse son plus grand succès avec une chanson qui ne ressemble mais pas du tout à ce que le groupe faisait jusque-là. Et Chicago, c'est vraiment un bon exemple, hein, au milieu des années 70. Alors le groupe, il est déjà très connu, hein, aux États-Unis. Depuis ses débuts, il a construit vraiment une identité autour d'un mélange de rock, de jazz, de pop et surtout d'une section de cuivre extrêmement présente, hein, trombone, trompette, saxophone. Les cuivres sont presque la signature de Chicago. Et puis en 1976, le bassiste et chanteur Peter Cetera arrive avec If You Leave Me Now et tout change. La chanson, c'est une ballade très douce, hein, écrite entièrement par Peter Cetera, guitare acoustique qui prend pas mal de place, des cordes qui enveloppent la voix et des cuivres, hein, qui deviennent presque discrets. Robert Lamb, un autre membre historique du groupe, reconnaîtra plus tard qu'au moment de l'enregistrer, il pensait pas forcément tenir quelque chose d'exceptionnel, et forcément il se trompait parce que c'est devenu un énorme classique. If You Leave Me Now avec Chicago.

0: Rosalia qui dresse le portrait d'un homme dont elle ne veut manifestement plus. Hein, dans cette chanson, elle utilise l'expression espagnole « une perle », mais de manière totalement ironique, hein, pas une personne exceptionnelle au sens positif, mais quelqu'un qui se distingue par sa capacité à compliquer la vie des autres. Un homme séduisant mais peu fiable, dépensier, destructeur émotionnellement, quelqu'un qui promet plus qu'il ne tient. Alors la tentation était évidemment très grande, hein, sur les réseaux sociaux et dans la presse, d'y chercher une personne réelle, notamment son ancien fiancé Raúl Alejandro, mais Rosalía n'a jamais nommé publiquement le destinataire de cette chanson.
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0: Et dans cette chronique ce soir, on va parler des grandes chansons du cinéma. Au début des années 90, Hollywood s'apprête à faire quelque chose qu'il n'avait encore jamais vraiment osé faire à cette échelle, mettre le sida, l'homosexualité et les discriminations au cœur d'un grand film destiné à un très large public. Le réalisateur s'appelle Jonathan Demme et son acteur principal Tom Hanks. Il incarne Andrew Beckett, un brillant avocat licencié lorsqu'on découvre qu'il est atteint du sida. Face à lui, Denzel Washington qui joue l'avocat, qui va accepter de le défendre, mais Jonathan Demme sait qu'il ne suffit pas de faire un bon film, hein. Il faut que les gens aient envie d'entrer dans la salle. Il veut, dira-t-il, que ce film puisse toucher l'Amérique et des centres commerciaux, celles qui n'auraient peut-être jamais spontanément choisi d'aller voir une histoire pareille, et pour cela il lui faut une musique. Alors il contacte d'abord Neil Young et lui demande un morceau rock pour ouvrir le film, sauf que Neil Young lui arrive avec une balade lente et bouleversante. Alors le réalisateur il adore, mais décide finalement de la placer à la fin. Alors il se retourne vers un autre monument du rock américain et lui fait pratiquement la même demande: écris-moi quelque chose de rock pour l'ouverture. Deuxième tentative, deuxième échec, parce que cet artiste vient de perdre un ami proche. Il possède déjà quelques paroles autour de la maladie, de sa disparition, mais impossible de les faire entrer dans une chanson rock. Alors il ralentit tout, quelques accords mineurs au synthétiseur, une boîte à rythme, une pulsation presque hypnotique, et cette voix qui semble venir de très loin. Il enregistre quasiment tout seul, hein, chez lui. Chant, guitare, synthétiseur, boîte à rythme. Plus tard, on essaiera d'ajouter de vrais musiciens, de vrais arrangements, une vraie batterie. Et finalement, on enlève presque tout, parce que la fragilité de cette première maquette dit exactement ce que le film voulait raconter. La chanson ouvre le film, Neil Young la referme, et quelques mois plus tard, les deux hommes se retrouvent concurrents pour l'Oscar de la meilleure chanson. Et ben, cette fois, faut bien vous donner son nom, vous l'avez sans doute deviné. L'Oscar ira à Bruce Springsteen, et la chanson qui devait être rock, mais qui a refusé de le devenir, c'est évidemment celle-ci, Streets of Philadelphia.

Oscar, Golden Globe et puis 4 Grammy Awards, une chanson on est presque comme une maquette devenue indissociable d'un film. Bruce Springsteen, Streets of Philadelphia, dans les grandes chansons au cinéma, dans juste mesure sur RTS Première.

Une fête ne rend pas forcément heureux, hein. Elle peut simplement empêcher le silence et parfois, hein, c'est déjà beaucoup. Alors on met la musique suffisamment fort pour que certaines pensées deviennent un peu moins audibles. On danse suffisamment longtemps pour repousser le moment où il faudra rentrer, mais la douleur, elle possède une qualité assez agaçante, hein. Elle sait très bien danser, elle aussi. Alors elle nous accompagne sur la piste et pourtant, il y a peut-être quelque chose qui commence déjà un peu à se réparer parce qu'on est sorti, parce qu'on est encore debout et parce qu'au milieu des larmes, le corps a quand même continuer à bouger, pleurer en dansant avec Oshi.

0: Voilà une chanson que pratiquement tout le monde associe immédiatement à Julien Clerc, et celle qu'on vient d'entendre, elle est intéressante parce qu'elle raconte l'histoire de la chanson un peu à l'envers. À la fin des années 80, Julien Clerc propose des mélodies à Françoise Hardy pour qu'elle lui écrive des textes. Plusieurs propositions la laissent assez froide, et puis arrive une dernière mélodie qu'il n'a même pas complètement terminée, mais celle-là lui parle immédiatement à Françoise Hardy. Elle repart avec une cassette en quelques jours, elle écrit « Fais-moi une place », elle enregistre elle-même la maquette chantée pour Julien Clerc, elle lui envoie son texte en lui demandant de ne pratiquement rien changer. Pour elle, la première impulsion est la bonne. Et elle aime tellement cette chanson qu'elle va l'enregistrer elle-même et qu'elle va faire paraître sur un best-of, un 20 titres, sorti en 89, avant la version de Julien Clerc, fait partie des inédits de cet album. La version de Julien Clerc deviendra évidemment un énorme succès. Fais-moi une place, lui, il n'est pas d'accord. Lui, il s'en va.
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0: je m'en vais.
1: Je m'en vais et elle arrive.
2: Mais
1: Emily
2: de qui
1: Gask.
2: Il parle? À qui fait ses reproches?
1: Je sais pas. En tout cas, elle a envie de s'en aller. Vous avez envie de venir?
2: C'est pas drôle. Bah, toujours. J'espère que vous aussi, vous avez envie de venir me rejoindre dans la ligne de cœur. Vous qui écoutez et qui allez appeler le 0800 80 70 70 0800 80 70 70.
1: Merci.
2: Je le fais bien, hein, tous les soirs.
1: Parfait, parfait.
2: Il n'y a pas un soir où je me trompe de numéro.
1: Nadia Mythic à la programmation de cette émission. Moi, je vous revois demain avec grand plaisir.
2: Mais
1: Emily
2: toujours du
1: Gask,
2: plaisir.
1: Juste après la ligne de cœur.
3: Vincent, je te clean.
4: Les deux travailleurs grièvement blessés lors d'une explosion survenue ce matin dans une centrale hydroélectrique à Piota au Tessin sont décédés, indique la police cantonale qui parle d'un accident. L'explosion a provoqué l'intervention de la police, des pompiers et de secouristes. Elle a causé d'importants dégâts à la structure du bâtiment. Les causes et les circonstances précises de l'accident font l'objet d'une enquête. Le plus ancien journal dominical de Suisse, le Sonntagsblick, va attirer sa révérence à la fin de l'année. Il va se transformer en Blick für Wochenende, le Blick pour le week-end. Le nouveau titre paraîtra dès janvier prochain, le samedi. Valérie Dietli sous le coup d'une nouvelle dénonciation pénale. Cette fois-ci, c'est son parti, le Centre Vaud, qui dit vouloir déposer une plainte. Une dénonciation liée à un compte bancaire de la section Lavaux-Auron du Centre Vaud. La conseillère d'État vaudoise accusée d'avoir tenté de fermer un sous-compte contenant 22 000 francs pour transférer les fonds. Valérie Dietli, qui disposait d'une procuration, réfute ces accusations. Le compte a été bloqué et la procuration retirée, mais la ministre réclame toujours l'argent, mais le parti s'y oppose. Le gouvernement britannique annonce vouloir légiférer dès que possible pour interdire aux mineurs de prendre, envoyer ou consulter des images de nudité. Le Royaume-Uni juge insuffisantes les propositions d'Apple et de Google avec lesquelles il négociait depuis 3 mois. La future législation vise à instaurer des protections directement au niveau des appareils. Les filtres de détection de nudité devront être activés par défaut sur les appareils et applications utilisés par les moins de 18 ans sans que les parents aient à effectuer la moindre configuration. En outre, seuls les utilisateurs capables de prouver qu'ils sont majeurs via un processus robuste de vérification de l'âge pourront, en vertu de la législation annoncée, prendre, voir ou envoyer des images de nudité, indique le gouvernement britannique dans un communiqué. Les rebelles houthis du Yémen, soutenus par l'Iran, ont fait état de plus de 50 frappes saoudiennes dans plusieurs régions du pays aujourd'hui. Hier, une attaque d'ampleur contre l'Arabie saoudite a fait plusieurs dizaines de blessés dans le royaume. Cette nouvelle escalade intervient alors que le conflit au Yémen déclenché en 2014, mais contenu par une trêve depuis 2022, a repris ces dernières semaines sur fond de guerre au Moyen-Orient. Le baril de Brent a dépassé ce mercredi les 100 dollars pour la première fois depuis juillet et le gaz européen est au plus haut depuis début 2023 après de nouvelles frappes aussi bien américaines qu'iraniennes qui ont ciblé des pétroliers au Moyen-Orient. Un ciel de plus en plus dégagé ces prochaines heures au nord des Alpes avec les dernières précipitations sur les Alpes valaisannes cette nuit. Quelques nuages résiduels demain matin avant un passage à un temps assez ensoleillé sur le plateau, la plaine du Rhône et le Jura. Plus nuageux sur les préalpes et dans les Alpes. 10 degrés en pleine la nuit prochaine, 21 l'après-midi. Assez ensoleillé vendredi, bien ensoleillé samedi et dimanche avec un mercure autour de 25 degrés en pleine.
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2: Merci Vincent, je te clean. On vous retrouve évidemment à 23h pour le prochain flash.
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1: Bonsoir, bienvenue dans votre ligne de cœur. C'est vous qui faites cette émission, donc c'est vous que j'attends. Quoi que vous fassiez, quoi que vous pensiez, quelles que soient vos envies, quelle que soit la couleur de la journée que vous venez de passer, vous êtes attendus. Alors venez, 0880 70 70, 0880 70 70. Comment va votre cœur ?
2: Il va très bien parce qu'il est irrigué par tout l'amour des gens qui m'entourent.
1: Oh, vous avez de la chance.
2: Oui, j'en suis conscient.

0: Vous l'avez reconnu, Céline Dion. Je viens d'apprendre que Stromae était en train de lui écrire un album à Céline Dion. Voilà, ça promet. Je me demande ce que ça va donner, Stromae avec Céline Dion. Bonjour, pardon, merci, bonsoir à vous qui nous rejoignez. 0880 70 70 0880 70 70. Anouk est avec nous. Bonsoir Anouk.
1: Oui, bonsoir Émilie.
0: Comment ça va Anouk?
1: Mais ça va bien, et vous?
0: Vous êtes où? Vous êtes en Suisse ou vous êtes en Islande?
1: Je viens de rentrer, en fait. Oui, j'étais en Islande, effectivement. Je suis de retour en Suisse.
0: Qu'est-ce qui fait que vous voyagez autant en Islande?
1: Oh, c'est une longue histoire. C'est un pays, déjà, qui m'attirait depuis très longtemps. Pour rien vous cacher, c'est un passe-moi des jumelles de la RTS. Je crois que c'était en 2008 ou 2009, qui a allumé encore davantage la flamme. Je dirais ça comme ça.
0: Mais d'abord, vous dites depuis très longtemps.
1: Oui.
0: Comment vous aviez entendu parler de l'Islande et qu'est-ce qui faisait que ce pays en particulier vous donnait envie?
1: Alors, c'était pas forcément l'Islande au départ, c'était les pays nordiques, déjà, d'une manière générale. Je peux pas vous expliquer pourquoi, ça a toujours été une attirance. Et aussi le Canada, dans un autre style, où j'ai vécu une année. Mais voilà, enfin, ça a toujours été les pays, on va dire, un peu plus au nord, comme ça, simplement. Et puis l'Islande, ben voilà, j'avais vu des images, des reportages. C'est un pays qui paraissait déjà fascinant avec le volcanisme, etc. Et puis, très franchement, ce passe-moi les jumelles de l'époque a vraiment illuminé quelque chose, je pense. Et il y a eu un premier voyage en 2012, et puis c'est à partir de là, en fait, que la passion est née, je peux dire ça comme ça.
0: Donc presque 15 ans que vous voyagez là-bas, ouais.
1: Oui, tout à fait.
0: Et qu'est-ce que vous y avez vu quand vous y êtes allé qui vous a fait revenir?
1: Alors clairement, une nature, ça va être un peu cliché peut-être ce que je vais dire, mais une nature brute, parfois abstraite, quelque chose de vivant aussi, quoi. On sent comme si la Terre est vivante, on le sait, mais là-bas on le sent encore davantage, avec le volcanisme et toute l'histoire de ce pays, et vraiment une énergie incroyable, et c'est ça qui m'a donné en fait envie d'emporter des gens avec moi et puis d'organiser un voyage par année. Ça fait 10 ans que j'ai fait le premier, donc c'était en 2016, en mai 2016 exactement, où j'ai emmené un petit groupe de personnes. Et puis depuis là, ben, je m'arrête pas. En fait, j'y vais toutes les années au moins une fois avec un groupe. Et moi, j'y vais aussi pour un projet personnel. Donc voilà.
0: Un projet personnel.
1: Ça a commencé.
0: C'est-à-dire?
1: Oui. En fait, je suis donc photographe et ça fait à peu près 2 ans que je travaille sur un projet documentaire sur la spiritualité païenne, qui revient un peu en force en Islande depuis quelques années. Et puis j'avais entendu un reportage là-dessus, je pense que c'était bien avant le Covid déjà. Et puis, c'est un peu mûri dans ma tête. Je me suis dit, tiens, ça m'intéresserait quand même d'aller plus dans la culture du pays, de rencontrer aussi des Islandais dans leur vie quotidienne et dans leur vie, entre guillemets, spirituelle. Et voilà, j'ai décidé, en fait, de faire ce projet. Donc, j'ai été aidée par un ami islandais sur place qui m'a ouvert déjà quelques portes. Et puis ensuite, moi, j'en ai ouvert d'autres. Et là, ça va faire à peu près 2 ans que je travaille là-dessus. Donc, l'idée, c'est de prendre des photos des personnes que je rencontre et d'enregistrer leurs témoignages.
0: Mais sur cet aspect spiritualité païenne. Donc, tous les rites païens, toutes les croyances, toutes les légendes, etc.
1: Exactement. Et puis, j'ai autant enregistré des jeunes, des adolescents que des personnes plus âgées, des hommes et des femmes, enfin voilà, un peu, j'ai 13-14 personnes.
0: Alors on
1: et
0: sait
1: puis
0: que
1: l'idée, c'est de faire un peu un, oui pardon,
0: un recueil de tout cela. On sait que quand la nature est justement très forte et manifeste et qu'elle gronde ou qu'elle fume ou qu'elle envoie de la chaleur, etc., les croyances se multiplient. Donc qu'est-ce que vous avez entendu par exemple que vous pourriez nous partager avec ces mythes?
1: Alors clairement la connexion à la nature est très importante pour eux, ça c'est clair. Ils partent du principe qu'en fait les divinités, si on peut les appeler ainsi, sont finalement dans la nature en fait. C'est l'identification des divinités dans cette nature qui est importante. Donc c'est clair que quand on est face à une nature qui est autant imprévisible, Ça peut être au niveau de la météo simplement, mais ça peut être évidemment aussi au niveau des éruptions, etc. Mais il y a ce côté respect de la nature et il y a ce côté très, très en lien en fait avec cette terre. Donc, ce qui revient, je pense, le plus, c'est ça. Ça va être la connexion avec la nature, déjà, de un. Et puis, il y a quand même aussi cette envie de perpétuer la culture islandaise, en fait. Donc, ça fait partie de leur histoire. Et ils se sentent vraiment proches de ça et ont tendance à... Alors, ils ont été christianisés en l'an 1000, mais l'idée, c'est qu'il y avait toujours ça, en fait, quelque part, qui existait malgré tout. Et puis là, ça fait quelques années, en fait, que cette association prend de l'importance, que les gens vraiment veulent perpétuer cette culture et puis qu'elle vive, en fait, qu'elle soit vivante. Donc voilà.
0: Et qu'est-ce qu'il y a de si spécifique? Qu'est-ce que vous aimez, vous, dans cette culture que vous pourriez nous partager? Parce que l'Islande n'est pas un pays connu de... D'ailleurs, moi, à part... Je pense à L'art de la vie de la romancière Christina Maria Baldursdóttir. Je crois que c'est comme ça qu'on dit.
1: Bien sûr, oui.
0: Que je recommande à tout le monde. C'est une trilogie génialissime à travers des femmes et qui nous font traverser le siècle. Donc là, c'est vraiment extraordinaire. Mais sincèrement, à part ça, j'ai très peu de connaissances. Je n'y suis jamais
1: allée. Moi, j'imagine...
0: Qu'est-ce que vous
1: J'imagine
0: pouvez...
1: la musique quand même.
0: Vous oui, alors.
1: Même... Voilà.
0: D'accord.
1: Ouais.
0: Mais bon, c'est aussi très cliché, en fait. Évidemment, on a Björk, mais en fait, c'est
1: non, des... mais pas que.
0: Ça
1: mais
0: devient
1: pas
0: presque
1: que.
0: Stéréotypé, en fait. Il y a presque.
1: Ça prend
0: tellement le dessus.
1: Oui. Ouais, on est d'accord. Mais en clair, vous avez une quantité d'artistes, en fait, en Islande. Pour ça aussi, c'est assez incroyable que ce soit des peintres. Que ça soit des musiciens de tout genre, vous avez pléthore de groupes, de chanteurs qui sont pas forcément tous connus ici, mais quand même maintenant il y en a de plus en plus. Et puis il y a tout ça en fait. Et évidemment les polars. Bon, ça je crois que oui, tout le monde connaît un peu. Enfin, en tout cas les lecteurs polars vont connaître les polars islandais. Et comme vous l'avez dit aussi les romans, beaucoup de femmes écrivaines, etc. Et c'est une culture mais vraiment très très riche en fait pour un pays qui compte que 400 000 habitants.
0: Mais c'est ça qui est fou. Qui est extraordinaire.
1: Ouais, voilà, c'est ça.
0: Parce qu'il y a quand même
1: rayonnement.
0: Il y a un rayonnement international, voilà. En tout cas qui s'est exporté, alors qu'il y a très peu de monde, et puis que c'est un peu austère, comme ça, de l'extérieur, surtout vu ce qu'il raconte. Enfin, je veux dire, nettoyer des harengs toute la journée, ça commence comme ça dans le roman que j'ai incité dans la trilogie, avec la dureté des vents, du froid, de la mer, les séparations avec les maris et les pères marins, etc. etc.
1: C'est marrant parce que j'en discutais avec un ami, et puis justement, et les polars aussi, les films islandais, les séries, ils sont assez noirs, assez...
0: Oui, c'est très sombre.
1: Le terme glauque,
0: Mais vraiment, c'est très très sombre, oui, complètement.
1: Et c'est assez particulier parce qu'en fait, en Islande, il ne se passe pas beaucoup de choses. Ce n'est pas un pays où la criminalité est vraiment élevée. Enfin, je veux dire, c'est un pays relativement vraiment tranquille. Et ils ont tendance un peu à jeter toute espèce de fantasme. Je ne sais pas comment il faut dire ça.
0: Oui,
1: mais finalement, ils
0: se libèrent.
1: Dans l'écriture.
0: Voilà, finalement, il y a tout ce qui nous est refoulé, les passages à l'acte, c'est dans les romans, dans le cinéma, dans les séries.
1: Oui,
0: c'est vrai, en fait,
1: maintenant
0: que vous le dites.
1: Mais quand même avec une histoire particulière. L'Islande a quand même été un pays très fermé et très soumis au patriarcat jusque dans les années 60, même début 70. En 72, je crois, ou 73, il y a eu cette fameuse journée où les femmes ont décidé de tout arrêter. Elles ont carrément... C'est pas une grève, parce qu'elles n'ont pas eu le droit de dire ça, mais en tout cas, elles se sont accordées une journée off, on va dire ça comme ça, où tout le pays s'est arrêté. Et à partir de ce moment-là, le mouvement des femmes est devenu de plus en plus important, et c'est vrai qu'il a maintenant, c'est un des pays les plus égalitaires. Donc voilà.
0: Ça se ressent
1: fait énormément... Oui, ah oui. Ah oui, clairement. Ah oui.
0: Vous, en tant que femme, quand vous êtes là-bas, à Nuuk, vous sentez une différence?
1: Ah ben, il y a clairement plus de respect au niveau du gouvernement. Maintenant, c'est que ce sont que des femmes à l'heure actuelle, donc la présidente, la première ministre, etc., que des femmes qui sont au gouvernement pour l'instant. Non, il y a clairement, quand on parle avec les Islandais, il y a une vraie égalité. Je pense qu'il y a quand même des petites choses.
0: Ça, c'est sur la théorie, mais je veux dire, est-ce qu'on le ressent? Est-ce qu'on le perçoit?
1: Oui, on le ressent.
0: Okay. Chouette, donc.
1: Moi, en tout cas, ce que je ressens, oui. Après, je suis pas non plus complètement intime de l'Islande, donc je n'y vis pas. Après, c'est peut-être autre chose quand on y vit, etc. Et puis quand on voit les choses vraiment de l'intérieur. Mais en tous les cas, dans ce que je peux, dans les discussions que je peux avoir avec les personnes là-bas, oui, clairement, c'est un pays qui est quand même très égalitaire. Voilà. Même s'il y a sûrement encore des choses à changer.
0: Et ce qui vous intéresse, vous, c'est de recueillir ce qui demeure dans cette préservation de l'aspect culturel et aussi finalement très poétique de l'Islande.
1: Bien sûr.
0: Parce que c'est ça la culture païenne. Oui. C'est du folklore très touchant.
1: Oui, tout à fait. Absolument très poétique. Ça peut être aussi parfois brutal, hein, suivant les mythes que vous avez, que vous lisez. Enfin, voilà, il y a un peu de tout. Bah, ça raconte quand même aussi l'histoire de la colonisation dans certains cas. Donc voilà, mais après, dans les sagas plutôt. Mais il y a une poésie aussi dans les paysages. Les paysages en Islande, c'est quelque chose. Voilà, pour moi, c'est un des plus beaux pays au monde. Je suis pas très objective, mais je le dis comme ça.
0: Mais pour quelle raison? Qu'est-ce que vous trouvez de si beau?
1: Vous avez un mélange de structures, de couleurs, des fois vous faites juste 10 kilomètres et le paysage va complètement changer. Là, j'y étais justement avec un groupe il y a 10 jours et puis j'ai vu la réaction des gens qui étaient avec moi, qui tout d'un coup restaient là silencieux devant un paysage. Parce que vous êtes là, vous dites non mais attendez, voilà, c'était vrai ce que je vois, tellement vous avez des couleurs, des teintes, en plus il y a encore la lumière qui vient s'ajouter et jouer là-dedans. Il vient jouer son rôle, en fait. Elle peut absorber des couleurs, elle peut en mettre en évidence d'autres. Et au niveau des structures de la géologie aussi, vous passez d'un sable noir avec de la végétation verte fluo, un paysage de vallée après qui sera pleine de couleurs dans les ocres, les rouges, etc., avec des fumerolles. Enfin, voilà, c'est un paysage qui est juste dingue, en fait.
0: Ouais, ça a l'air très précieux, ça a l'air magique, en fait. C'est un peu féerique, vous le racontez.
1: Clairement.
0: Est-ce qu'il y a une histoire que vous pourriez nous partager avant qu'on se quitte, une histoire que ces jeunes peut-être vous ont donnée à entendre dans les recueils de souvenirs, de voix ou de croyances que vous faites avec vos enregistrements? Est-ce qu'il y a quelque chose qui vous a touché, vous, particulièrement?
1: Alors, ça va être peut-être les deux adolescents que j'ai interviewés, en fait, les interviews les plus récentes. Les deux m'ont dit, enfin surtout un, a cité un texte qu'il avait lu, en fait un poème qu'il avait lu pendant sa confirmation. C'est pas vraiment une confirmation, c'est plutôt un passage à l'âge adulte, si on veut dire ça comme ça. Et puis, il m'a expliqué qu'il avait choisi un poème, je peux pas vous lire en islandais, hein, je suis désolée, mais en tous les cas, un poème qui mettait en évidence le voyage. Et en fait, que le fait de partir de chez soi et de voyager ouvrait l'esprit et rendait plus sage. Quelque chose comme ça. Voilà. Je vous le dis en français, c'est plus poétique en islandais, mais je ne suis pas capable de vous lire ça en islandais.
0: Mais donc, il y a un rituel du passage de l'adolescence à l'âge adulte.
1: Oui, absolument. Oui, oui, ça fait partie. Après, il y a le rituel du baptême, qu'ils appellent pas un baptême, mais où ils donnent le nom à l'enfant devant les proches, en fait, plutôt. Et puis, après, il y a les rituels, on va dire, habituels. Mais ça, c'est plutôt un passage à l'âge adulte, avec entourer de la famille, des amis. Et puis, c'est un peu pour qu'ils... Comment je peux vous expliquer ça? Ça trace un peu le chemin de leur vie, en fait. C'est le début d'une nouvelle vie, si on veut, de la vie de l'âge adulte.
0: Oui, ça marque en tout cas. Ça marque un temps de passage.
1: Et ça, c'est très important, en fait, dans la spiritualité païenne. Et ça, en général, c'est vers 14 ans qu'ils le font. Et puis voilà, en fait, c'est très intéressant.
0: Donc là, vous en revenez? Vous y retournez quand?
1: Là, je retourne. Oui, alors voilà, la très bonne question. Oui, j'ai un peu de peine à me passer de voyager là-bas, je vous avoue. C'est bien assez addictif. Et là, on a un projet avec une amie aquarelliste. On avait déjà, en fait, organisé ce voyage l'année dernière. Ça avait été un succès. On l'a réagendé pour cette année en octobre, donc c'est bientôt là. Et en fait, on emmène quelques personnes dans une région juste magnifique, entre un volcan et l'océan, dans une résidence artistique. Et l'idée, c'est de donner des cours d'aquarelle par mon amie Alexandra, donc celle qui donnera les cours tous les jours, et de visiter la péninsule où on sera le reste du temps. Donc voilà, c'est autant un voyage découvert du pays, enfin en tout cas d'une région en particulier, et des cours d'aquarelle qui permettent aussi de lâcher prise. Et voilà.
0: Et vous arrivez à vivre avec tout ça?
1: Non, clairement, à vivre financièrement parlant, vous voulez dire. Non, clairement, c'est la petite cerise sur le gâteau, je dirais. Pour moi, je suis en Suisse, je tente de vivre de mon métier de photographe, qui devient, pour être très franche, ça devient de plus en plus difficile aussi. Et sinon, je fais aussi un peu de récit de vie, etc. Mais non, clairement, c'est pas du tout ça qui me fera vivre. Clairement, là, c'est plutôt ce que j'aime là dans ces voyages, c'est vraiment le partage avec les gens. Leur faire découvrir, ils peuvent y aller aussi de leur côté, mais c'est transmettre en fait cette passion que j'ai pour l'Islande, puis c'est surtout le cadeau, c'est de les voir ouais, bouche bée devant des paysages et puis après être emballé et vouloir éventuellement y retourner. Voilà, c'est ça le plus joli salaire, on dira.
0: Mais je suis bien contente pour vous parce que c'est assez formidable de pouvoir comme ça tout combiner. C'est assez génial quand même. L'air
1: oui,
0: de rien.
1: Clairement, clairement. Non, j'ai beaucoup de chance de pouvoir le faire, puis je me donne les moyens aussi de continuer. Clairement, c'est quelque chose que j'ai pas envie de lâcher. Et là, je vous dis, je reviens d'un voyage avec 8 personnes. Et je pense qu'ils ont été toutes et tous assez emballés par le pays dans ce que j'ai pu détecter comme réaction, comme regard, et puis dans les messages que j'ai reçus après. Donc oui, pour moi c'est vraiment très important. En fait, c'est vraiment un moment de partage surtout et de transmission.
0: D'accord. Bah, venez nous raconter voilà. Quand on sortira ce travail avec tous les enregistrements et puis les autres
1: oui.
0: photos recueillies, etc. On en reparlera
1: oui,
0: volontiers.
1: Volontiers.
0: Bah oui,
1: volontiers.
0: J'ai dit volontiers aussi. Voilà, chips. À bientôt alors, Anouk. C'était sympa de
1: merci
0: vous écouter.
1: Beaucoup,
0: ça m'a fait voyager.
1: Merci
0: j'ai envie
1: beaucoup.
0: De voir des choses vertes fluo et noires de volcans.
1: Ouais. Venez avec moi.
0: Allez, on va partir faire un direct depuis l'Islande. Bon, on vous embrasse bien fort. En tout cas, on me demande
1: oui,
0: de répéter le nom de l'autrice. C'est Kristin Maria Baldursdóttir. Je ne sais pas si c'est ça.
1: De
0: tir,
1: ouais. Oui.
0: Voilà.
1: C'est Rosa Candida, je pense. Oui, non, mais c'est une autrice qui est évidemment trouvable dans toutes les bonnes librairies. Je pense qu'elle est une des autrices les plus connues. Donc,
0: voilà, Baldursdóttir. Et c'est Caritas. Et puis après, il y a Caritas ou l'art de la vie. Enfin, vraiment, c'est une trilogie géniale, géniale, géniale que je vous recommande parce que ça traverse. C'est une dynastie de femmes. C'est très, très beau et intéressant. Merci encore, Anouk. À bientôt.
1: Merci à vous. Bonne soirée. Merci,
0: au revoir. Voilà, donc j'ai redonné le titre de la saga. Je vois que... Merci, Daniel. Daniel Léchou, elle me dit « Ah zut, tu as déjà dit le titre. Désolée, j'ai perdu le fil. » Oui, donc c'était Caritas. C'est l'art de la vie. Il y a encore un autre titre, mais je ne me souviens plus. Et c'est de Kristin Maria Baldursdóttir. C'est toujours un exercice pour moi, ces prononciations. 0800 80 70 70, 0800 80 70 70. Quelle que soit votre envie, quel que soit le sujet. Vous voyez, on est passé en Islande, là. Mais venez, on est là avec vous ce soir jusqu'à minuit. Et Romy est là aussi. Bonsoir, Romy.
2: Bonsoir.
0: Comment ça va, Romy?
2: Moi, je vais changer de sujet parce que là, on parlait d'Islande, c'était tout positif. Puis moi, je vous appelle parce qu'il y a ma grand-mère qui est actuellement à l'hôpital, enfin, c'est ses dernières heures, ses derniers jours.
0: Oh, je pense fort à elle. Comment s'appelle votre grand-mère, Romy?
2: Alors, elle s'appelle Marguerite, mais moi, je l'appelle Mamie. Enfin,
0: bah oui.
2: C'est venu tout à coup, enfin, on s'y attendait pas, enfin, on s'y attendait enfin, par rapport à l'âge, c'est sûr.
0: Parce qu'elle a quel âge?
2: Elle a 95 ans.
0: Mais quel bel âge, hein. Bravo Marguerite.
2: Oui, mais bon, ça c'est un peu dans la famille. Enfin, ils sont tous un peu, ils viennent tous assez âgés.
0: Mm-hmm.
2: Mais ils voient que c'est venu tout à coup.
0: Donc, c'est soudain, puis ça choque, oui. Ça choque, ça nous emporte oui. Dans beaucoup d'émotions. Hein.
2: Alors,
0: c'est dur.
2: C'est sûr qu'on s'y attend vu l'âge, mais quand ça vient tout à coup comme ça, c'est oui. Et puis parce que j'avais, enfin comme tout le monde a deux grands-parents, enfin. 4 grands-parents, enfin 2 grand-mères.
0: Quand ça va bien, oui.
2: Et, voilà, et mon ancienne grand-mère, avant de décéder, elle était allée la voir. Enfin, donc Marguerite, elle était allée la voir. Et puis, ils chantaient tout le temps. Ils chantaient, et puis, il y a une chanson, mais chaque fois qu'elle m'en parlait tout le temps, c'était Salade de fruits de Bourville.
0: Mais très jolie.
2: Ils chantaient tout le temps, ensemble. Alors, je ne sais pas maintenant. Qu'est-ce qu'elle entend, qu'est-ce qu'elle n'entend pas. Mais vu que moi, je ne peux pas me mouvoir parce que j'ai été opérée et puis j'ai la jambe cassée. Alors, à l'hôpital, maintenant, ils ont mis la radio et tout ça pour qu'elle...
0: Oh, c'est vrai.
2: Peut-être qu'elle pourrait s'entendre.
0: Là, ils ont mis la radio. Alors déjà, on va dire salut voilà. À tout le monde à l'hôpital. Merci beaucoup de faire ce geste. C'est très touchant. Et on pense
2: ça,
0: à Marguerite.
2: Ouais. Si on l'entend cette musique, peut-être... Parce qu'en fait, quand il y a l'aumônier qui est venu, elle a ouvert les yeux. Puis elle a parlé. Mais sinon, les visites, tout ça, elle dort tout le temps. Enfin,
0: oui, elle est dans ce sommeil de la faim qui est aussi très,
2: voilà,
0: très doux hein, à voir.
2: Voilà.
0: S'il n'y a pas d'agonie.
2: Là, elle s'est réveillée. Enfin, elle a même parlé, on a peu compris, mais elle a parlé. Alors, je ne sais pas si cette chanson dont elle parlait tellement, je ne sais pas ce qu'elle entend et ce qu'elle n'entend pas.
0: Mais Romy, déjà, peut-être vous pouvez aussi simplement déjà lui dire un message. Marguerite, si vous entendez la radio là maintenant, c'est Romy, votre petite fille, qui vous parle.
2: Alors, je pense très, très, très fort à toi. Et je te souhaite tout, tout, tout de bon. Parce qu'on ne sait pas ce qui se passe après. On ne peut pas savoir. Mais en tout cas, elle m'a beaucoup, beaucoup donné. Donc, je la remercie de tout.
0: Voilà, Marguerite, Romy vous remercie. Elle pense à vous. Et nous aussi, on pense à vous. On vous accompagne. C'est toujours mystérieux, mais vous n'êtes pas seule. Vous n'êtes vraiment pas seule.
2: En tout cas, c'est vraiment gentil à vous. Je vous remercie vraiment beaucoup.
0: Mais c'est très touchant que vous fassiez ça. Et puis, j'aime beaucoup l'idée que Marguerite ait chanté « Salade de fruits » de Bourvil. Elle est mignonne comme tout, cette chanson. Moi, je me souviens l'entendre de personnes plus âgées quand j'étais petite qui la sifflaient souvent dans la rue.
2: Et oui, moi, je la chantais avec ma grand-mère pour m'endormir. Elle me chantait cette chanson.
0: Mais c'est ça.
2: Ces vieilles chansons, elles sont totalement différentes que ce qu'on entend aujourd'hui. Enfin, on peut au moins les chanter.
0: Oui, et puis on...
2: En anglais et tout.
0: Et puis on les aime. Elles nous ont accompagnées petites, grandes. Et oui, elles ont été dans la bouche de personnes qu'on a aimées, dans les refrains de famille aussi, dans les réunions.
2: Il y a le souvenir dedans.
0: Absolument. Donc c'est la dédicace pour votre mamie, mamie Marguerite.
2: C'est vraiment gentil.
0: Mais moi, je vous souhaite un bon rétablissement, Romy. Je vous embrasse bien fort parce que c'est toujours une part de l'enfance qui disparaît avec nos grands-mères. Donc voilà, on pense bien à Marguerite. Oui, absolument.
2: Le souvenir reste.
0: Et puis tout ce qu'elle vous a donné va rester.
2: Tout à fait. Et moi, je vous remercie en tout cas. Je vous souhaite tout. En plus, je suis désolée parce que vous parliez de l'Islande.
0: Ah non, mais cette émission, elle est absolument dédiée à cela. On peut changer de sujet à chaque instant et tout le monde est bienvenu avec ce qu'il a envie de partager. Je suis très heureuse de pouvoir dire à Marguerite qu'on est là, à ses côtés, et qu'on écoute ensemble, pour elle, Salade de fruits. De grosses bises, Romy. Ouais.
2: Alors, merci beaucoup et toute bonne soirée.
0: À très bientôt. Au revoir.
2: D'accord. Au revoir.
0: Au revoir.

0: Non, c'était adorable. C'était pour vous, Marguerite, à l'hôpital. Marguerite à laquelle nous pensons tous. Marguerite à laquelle Romy, votre petite fille, pensait si fort et vous embrasse. Et nous, on salue toutes les équipes dans les différents hôpitaux et dans celui-ci en particulier. Merci d'avoir offert cette possibilité. C'est très, très touchant. 0800 80 70 70 0800 80 70 70. Demain, nous serons le 10 septembre. Voilà, je dis septembre et je veux dire septembre. Et maintenant, j'écorche le mot. Donc, demain, nous serons le 10 septembre. Et ce sera la journée mondiale de prévention du suicide. Et à cette occasion, nous recevons Hélène et Marjorie. Est-ce que vous êtes là toutes les deux? Bonsoir.
1: Oui,
0: bonsoir. Super. Bonsoir Hélène, bonsoir Marjorie. Et j'appelle tout de suite, on a encore quelqu'un à appeler également. Je vais essayer de l'appeler tout de suite. J'ai tellement de choses à faire à la fois. Alors tout d'abord, est-ce que vous voulez bien vous présenter? On commence par vous, Hélène. Dites-moi qui vous êtes et qui vous représentez ce soir. Comme ça, je peux téléphoner, enfin composer le numéro en même temps. Et puis Marjorie, je vous laisserai vous présenter également.
1: Oui, alors je suis Hélène Vaillant et je suis responsable communication pour l'association Stop Suicide.
0: Marjorie?
2: Oui, et moi c'est Marjorie Winkler de l'association Roman Chao.
0: Et donc, Stop Suicide est une association de prévention du suicide et Chao.ch est une association qui permet de dialoguer, d'informer, de répondre aux questions, un peu ligne de cœur, mais version internet, quoi. C'est ça? Et téléphone aussi, maman, je crois.
2: Non, on n'a pas le téléphone.
0: Donc c'est vraiment internet.
2: Voilà. Oui, exactement.
0: D'accord. Et vous êtes là, donc, que je le disais, pour cette histoire de journée mondiale de prévention du suicide. Et je crois que vous avez des thématiques. Et en même temps, j'appelle Oka. Voilà. Oka, vous êtes là?
3: Oui, je suis là.
0: Génial, tout le monde est là. Trois personnes à la fois. Hélène, Marjorie, donc Hélène pour Stop Suicide, Marjorie pour Chao.ch, et puis Oka, et vous êtes une bénévole hein, de Stop Suicide, Oka.
3: Oui, c'est bien ça.
0: Super. Alors, tout le monde est réuni. Et vous êtes là, notamment aussi pour une campagne particulière. C'est-à-dire que tous les ans, cette journée de prévention du suicide se décline aussi avec une intention particulière. Quelle est-elle cette année? Qui veut répondre?
1: Alors, cette année,
0: oui, allez-y, Hélène.
1: Je me permets, Marjorie, vraiment, n'hésite pas à me compléter si jamais. Cette année, du coup, on est vraiment parti sur la thématique de l'estime de soi et de l'image corporelle. C'est la thématique qui est retenue pour le mois et la santé mentale dans tous les cantons romans. Donc, on a trouvé intéressant de pouvoir faire une synergie, en fait, entre tous les acteurs et les actrices romans. Et aussi parce que, en fait, on s'est rendu compte, notamment grâce à la collaboration avec l'association Roman Chao et la plateforme Montécoute.ch, que ce sont, en fait, des questions et des thématiques qui sont vraiment très, très fréquentes chez les jeunes.
0: Donc, le problème d'image de soi et de troubles de l'image de soi avec le rapport au poids, à la forme de son corps, ce qu'on appelle la dysmorphie, c'est ça?
1: Exactement, et puis l'estime de soi de manière générale. Donc voilà, c'est vraiment important pour nous d'inscrire ces campagnes dans les réalités et dans les préoccupations des jeunes. Et c'est pour ça qu'on a choisi de partir sur cette thématique cette année pour la campagne Là pour toi, ouais.
0: Mais donc ce sont vraiment des problématiques qui sont plus fortes maintenant que les années précédentes, vous trouvez, l'estime de soi à travers l'image?
2: Je pense pas que c'est plus fort cette année qu'auparavant, mais c'est vrai que ça a été choisi comme thème cette année. Comme l'a dit avant Hélène, c'est vraiment, on voulait vraiment aussi être à la suite de tout ce qui est fait cette année dans les cantons romands, mais on trouvait surtout important que c'est une thématique qui soit vraiment mise en avant. Alors que ce soit cette année ou l'année passée, c'est peut-être moins l'importance de l'année que surtout de revenir là-dessus. Et puis de montrer, surtout quand on parle de l'estime de soi, de l'impact que ça peut avoir, notamment sur la santé mentale.
0: Oka, vous voulez ajouter quelque chose? Vous qui êtes, alors je précise, hein, vous êtes bénévole, mais vous êtes aussi une créatrice de contenu, justement, pour les différents réseaux. Et vous êtes aussi en apprentissage, en formation pour devenir une future assistante sociale.
4: Oui, c'est ça. Totalement ça. Et si je pouvais ajouter, c'est que, étant un petit peu dans la génération d'aujourd'hui et en étant un petit peu plus jeune que peut-être certains ici, je vois quand même qu'il y a quand même une différence depuis qu'il y a une évolution dans les réseaux sociaux, que l'estime de soi est beaucoup plus touchée. Et je trouve que c'est quand même une thématique qui est très importante à aborder. Et si on arrive à à diminuer un peu l'impact que ça a sur notre santé mentale, bah, ce serait que bénéfique.
0: Bon, alors je vais être très claire, vous êtes plus jeune, mais non, je plaisante. Mais je pense qu'on est toutes et tous, toutes et mais ce soir j'écorche tout. On est toutes et tous impactés par la
4: oui,
0: par l'image qui nous est renvoyée à travers les réseaux sociaux. Enfin, je n'ose même plus y aller tellement mon fil est rempli de conseils pour m'enlever les rides, perdre du poids. Tous les jours, on essaye de me vendre des produits pour les poches sous les yeux. Enfin, c'est infernal. Donc je pense que quel que soit l'âge, on est renvoyé à ce qu'on pourrait améliorer. Mais oui. Effectivement, chez les jeunes, on n'a pas la même carapace et le même parcours et donc peut-être pas la même maturité pour faire face. Comment vous l'avez vécu, vous, Oka?
4: Je dois avouer que pendant un certain temps, je l'ai très très mal vécu parce qu'il y a eu beaucoup de comparaisons et de remises en question, rien que le fait de voir certains profils sur Instagram. Et c'est vrai qu'il est assez difficile de s'en détacher. Parce que, je l'avais déjà dit à un moment donné, les réseaux sociaux, il peut y avoir un impact positif comme un impact négatif. Et je pense que l'impact négatif, c'est vraiment qu'il y a une grande comparaison, il y a des standards qui sont mis en avant, alors qu'au final, chacun est parfait à sa façon et chacun est beau et belle à sa façon. Et c'est vrai que ça m'a beaucoup impacté au niveau physique.
0: C'est-à-dire, vous avez voulu agir sur vous-même?
4: J'ai voulu agir sur moi. J'ai vu des corps qui me paraissaient parfaits, alors que le mien, il me donne la vie, il me permet de me lever chaque matin, et je pense que c'est suffisant et c'est comme ça qu'il faut l'aimer. Mais c'est vrai que de voir certains standards, certaines photos, qu'elles soient retouchées ou non, de corps, c'est vrai que ça donne envie de ressembler à quelque chose ou quelqu'un qui n'est pas forcément nous-mêmes.
0: Oui, ou peut-être sans qu'on ait vraiment envie de ressembler. En tout cas, ça nous fait penser que être légitime, c'est être ce genre de personne.
4: C'est ça.
0: Et parmi vos amis, vos copains, copines, vous sentez aussi que ça a de l'influence?
4: Oui, quand même pas mal. C'est vrai que, bon, après, pas forcément que sur le physique, hein, sur la façon de penser, sur la façon d'agir, sur la façon d'être, tout simplement. C'est vrai que ça a un impact énorme sur le côté psychique. Et c'est pas facile de s'en défaire parce que c'est un petit peu... je trouve que c'est quand même assez toxique, les réseaux sociaux, là-dessus. Et pour réussir à s'en détacher et avoir une utilisation... utiliser les réseaux sociaux avec une certaine maturité qui demande du temps à acquérir.
0: Mais puis même, hein, qui est redoutablement difficile, parce qu'on l'a vu, et d'ailleurs, les grands diffuseurs et les grandes plateformes sont attaquées en justice à juste titre pour nous entraîner dans des addictions qui sont nuisibles, qui nous font du mal à tous et à toutes, et pas forcément aux plus jeunes d'ailleurs. Hélène et Marjorie, vous qui recevez la parole des jeunes sur ciao.ch, qu'est-ce que vous entendez?
2: Alors, de manière générale, en fait, ce que nous on a vu, c'est que... Donc, on a aussi ontécoute.ch, qui est pour les 18-25, les jeunes adultes, comme plateforme. Ce qu'on voit, c'est que les réseaux sociaux ont un impact, mais pas que. C'est en fait ce que... l'estime de soi, c'est plein de configurations. L'image corporelle, c'est en fait plein de choses. L'image qu'on a de nous-mêmes, mais aussi ce que la société nous renvoie. Et les réseaux sociaux sont un de ces miroirs, mais c'est aussi de façon générale les normes qui sont diffusées dans la société. Et on voit que, en tant que jeune, on est... Enfin, quand je dis jeune, mais en fait, c'est l'ensemble de la population, il faut vraiment le dire, qui est soumis à ces images, mais qu'on retrouve en fait comme un peu une loupe sur les réseaux sociaux, mais en fait qui sont vraiment présents partout. Et nous, ce qu'on essaye de dire, c'est vraiment qu'il faut beaucoup aider ça commence vraiment avec les compétences psychosociales, avec le développement de l'esprit critique, avec justement l'encouragement. Enfin, il y a pas mal de petites choses à faire aussi dans le travail autour de l'estime de soi pour qu'on soit apte, et notamment quand on est plus jeune, à percevoir ces messages, parce que comme Oka l'a dit avant, en fait chacun est parfait à sa façon, et c'est pas toujours ce que la société nous renvoie, et du coup
0: même
2: ça
0: pas du tout
2: pas non plus
0: c'est pas du tout ce que la société renvoie, mais pas du tout. Ouais.
2: Non, exactement.
0: C'est ça aussi qui est très difficile, j'imagine, dans vos situations respectives. C'est que On peut être plein de bonne volonté avec des discours inclusifs, très ouverts, qui prônent un respect de chacune et de chacun. Et la réalité, c'est une ultra-compétition avec une exclusion des personnes qui ne correspondent pas aux normes.
2: Alors oui, il y a déjà ça. Et puis, en fait, il y a aussi comme, oui, effectivement, un peu une illusion de il y a une illusion de ce que la société devrait être. Et puis après, il y a la réalité. Et puis ça peut être très très violent, bah justement quand on est plus fragile sur certains points, ou que quand on parle d'estime de soi, mais c'est aussi désestime de soi, parce qu'on peut revenir après peut-être là-dessus, mais il y a pas qu'une on n'a pas qu'une estime de nous-mêmes. Et puis du coup, c'est vrai que selon où on se situe, c'est extrêmement violent, hein, ce que la société peut nous renvoyer, et du coup aussi le jugement qu'on va porter sur nous-mêmes. En se disant, mais je suis pas dans les normes qui sont diffusées dans la société, je suis pas dans les normes, je correspond pas au code. Et donc, en fait, on arrive vraiment à se dévaloriser soi-même.
0: Et puis ça peut durer très très longtemps dans l'existence, hein, d'avoir peur de ne jamais correspondre. C'est vraiment très douloureux. Et Hélène, on est dans une journée mondiale de prévention du suicide. L'estime de soi, c'est un déclencheur?
1: Ça fait partie en fait des facteurs de risque, et on sait qu'il y a notamment pas mal de chiffres en fait qui montrent ça. Alors évidemment le suicide c'est toujours multifactoriel, donc il faut toujours c'est toujours plusieurs facteurs et pas que une seule chose, mais on sait qu'il y a une étude qui est sortie en 2024 qui a été menée à Genève par les HUG auprès des jeunes entre 14 et 17 ans. Et en fait, donc de cette étude, ce qu'il en ressort, c'est qu'il y a environ un jeune sur sept à Genève qui déclare avoir eu des idées suicidaires donc au cours des 12 derniers mois de l'étude.
0: Oh, c'est énorme.
1: Et en fait, parmi ces jeunes, il y a 55% qui présentent une faible estime de soi, contre seulement 10% chez des jeunes qui ne rapportent pas d'idées suicidaires. Donc, c'est vrai que c'est vraiment quelque chose sur lequel on est attentif. Parce que c'est vrai qu'une faible estime de soi, ça peut vraiment conduire à une dévalorisation et puis remettre en doute ses capacités, se comparer aux autres. Et ça peut effectivement mener à des idées ou à des comportements suicidaires.
0: Et Marjorie, vous disiez qu'il n'y a pas qu'une estime de soi, que c'est forcément une multitude de facettes sur lesquelles on peut agir en se reflétant différemment. Est-ce que vous pouvez nous décrire cela ?
2: Oui, exactement. En fait, il y a l'estime de soi de manière globale, mais il faut savoir que, par exemple, on peut avoir une très forte estime de nous-mêmes. Je pense, par exemple, dans le milieu professionnel où on voit que on arrive, ça fonctionne pour nous. Et puis, par contre, avoir une estime assez basse de nous-mêmes, par exemple, quand on a des difficultés avec ses amis, dans son groupe d'amis. Et puis, l'estime de soi globale, elle est un peu comme une espèce de moyenne, parce que des fois, si on est très très bien dans sa vie personnelle et puis qu'on rencontre des difficultés dans sa vie professionnelle, et puis par exemple l'estime de soi au niveau professionnel est très basse, l'estime de soi de manière générale, elle peut un peu compenser entre guillemets. Mais c'est pas qu'un facteur qui va refléter l'estime de soi, c'est un peu plein de facteurs qui vont pouvoir balancer, contrebalancer. Mais ce qu'on sait aussi, c'est que l'estime de soi, ça se travaille. Le fait de pouvoir se détacher des images qui arrivent, de se dire que par exemple, s'il y a quelque chose qui va pas au travail, c'est peut-être que le travail n'est pas, il y a quelque chose qui va pas au niveau du travail, mais c'est pas notre personnalité qui est remis en cause, par exemple. Et en fait, c'est très humain de se dire, c'est moi qui ne va pas.
0: Ouais.
2: Et en fait, la société, elle enfonce des fois, parfois, ce clou aussi. Parce que dans les mots qui sont utilisés et tout ça, on se dit, mais en fait, je suis pas du tout adaptée. Alors que parfois, c'est juste, par exemple, c'est un travail qui ne convient pas, ou la personne, elle a plein de talents, mais juste cette tâche-là, elle peut pas c'est pas quelque chose qui est facile pour elle. Et c'est difficile aussi, des fois, de sortir de, un peu aussi de cet engrenage en se disant, mais en fait, ça va pas au travail, donc il y a, je suis pas quelqu'un de bien, ou je correspond pas, ou j'arrive pas dans la norme, alors qu'en fait.
0: Ah, on a perdu Hélène. On a perdu Marjorie, je veux dire. Marjorie ?
1: Je suis là.
0: Ah, Marjorie, vous revenez ? Marjorie, vous êtes là ?
2: Marjorie ? Oui.
0: Ah, vous êtes là. On vous a perdu une seconde. Donc vous disiez pas que parfois avec le travail, justement, on ne correspond pas et qu'on se culpabilise et on a tendance à penser avec les mots de la société qui exigent toujours de l'adaptation, de la performance et puis de convenir. Alors qu'en fait,
2: oui,
0: c'est difficile. On se plie beaucoup. Hein. On se plie beaucoup, beaucoup.
2: Oui, en fait, après, c'est vrai qu'on est assez dans une société qui nous amène beaucoup là-dedans. Puis c'est vrai que quand on est jeune, d'autant plus, et c'est en grandissant qu'on arrive à peut-être prendre du recul et puis se dire, en fait, ça reflète pas. C'est pas que s'il y a une partie de ma vie qui va pas, ça doit pas refléter l'ensemble de qui je suis. Mais je trouve que c'est quelque chose qui s'acquiert et on dit toujours, hein, que l'estime de soi, c'est un travail de toute une vie.
0: Oui, c'est très long.
2: C'est quelque
0: D'ailleurs,
2: chose
0: vous en
2: d'assez
0: êtes où
2: fort.
0: toutes les deux, Hélène et puis Marjorie, dans l'estime de vous-même?
2: Alors moi, je pense que de mon côté, c'est très fluctuant, justement. Et je trouve intéressant de le savoir à titre professionnel, mais qu'à titre personnel, voilà, on est soumis à ce qu'on est soumis,
0: Bah, bien
2: comme les
0: sûr,
2: autres.
0: absolument. Et pour vous, Hélène, l'estime de soi, comment?
1: Je rejoins Marie.
0: Ouais.
1: Ouais, je rejoins Marjorie. C'est vrai que travailler sur cette campagne, finalement, de manière professionnelle, ça m'a aussi pas mal questionné de manière personnelle aussi, et je rejoins pas mal cette histoire de plusieurs estimes de soi, et que dans certains domaines, effectivement, peut-être qu'elle est on se sent vraiment un peu au top, et puis dans d'autres, pas forcément, ouais.
0: Mais rien que cette idée qu'on devrait se sentir au top, qu'on devrait performer, que ça devrait être bien, c'est quand même dur, hein. Je trouve qu'il y a quand même toujours une idée de réussite pour se sentir bien.
1: Ouais, alors, ouais, au top, je disais plutôt en termes de ressenti personnel, voilà, je me ressens bien et je suis. Ouais, ça m'apporte des bonnes émotions, quoi.
0: Oka, vous êtes créatrice de contenu. Alors d'abord, l'estime personnelle, votre estime de vous-même, comment se porte-t-elle d'abord?
4: Je rejoins ce que Marjorie et Hélène disaient. C'est niveau personnel, c'est souvent compliqué un peu d'avoir une certaine estime de soi, mais niveau professionnel et par exemple scolaire, je trouve que j'ai une plutôt bonne estime de moi-même. Mais de nouveau, je pense que c'est tout le travail d'une vie d'apprendre à s'aimer et à s'accepter tel qu'on est avec nos défauts, nos qualités et puis enfin de se rendre compte de la valeur qu'on a.
0: Et puis on nous aide pas, hein. On n'est pas dans un monde qui
4: Non,
0: nous aide à nous aimer. C'est beaucoup plus facile de nous vendre toutes sortes d'artifices et de gadgets et de produits quand on s'aime pas et qu'on doit se corriger en permanence. Vous êtes créatrice de contenu. Qu'est-ce que vous faites comme contenu pour apporter un peu de, je sais pas, de beauté, de douceur et de réflexion dans ce monde?
4: j'essaye au maximum de montrer les choses simples de la vie et qu'il faut les apprécier telles qu'elles sont et qu'il n'y a pas toujours besoin que quelque chose mène à quelque part et qu'on peut emprunter n'importe quel chemin et ça nous mènera toujours à quelque chose de beau et qu'il n'y a pas forcément besoin de. Enfin, qu'il n'y a pas à se mettre la pression, qu'on n'est pas en retard sur d'autres personnes et qu'on avance chacun à son rythme.
0: La pression, ça c'est très fort. La pression, les standards très élevés, le fait de devoir correspondre, le niveau est très haut, je trouve, dans la société. Et on est tous très stressés à devoir correspondre. Voilà, c'est assez impressionnant quand même. Toute l'image extérieure est assez parfaite en Suisse. Ça, c'est très lourd aussi à porter.
4: Oui.
0: Hélène, Stop Suicide propose donc de développer tout ce qu'elle peut afin de participer à la prévention du suicide. On vient de traverser un été caniculaire. On vient d'apprendre que les différents phénomènes climatiques vont s'aggraver de façon très claire avec El Niño. Le monde politique est très angoissant avec des extrêmes un peu partout et puis des crises qu'on nous annonce. Est-ce que vous voyez la réalité sociétale aggraver la tension chez les personnes qui peuvent appeler l'association, par exemple?
1: Ouais. Alors, Stop Suicide, on n'est pas du tout une ligne d'aide. Donc, nous, notre travail, c'est surtout de rediriger et puis surtout de faire connaître les ressources qui existent, comme le 147 pour les jeunes ou le 143 pour les adultes, ou des plateformes comme ondécoute.ch et ciao.ch, ou là sur lesquelles c'est des forums en fait, où des fois c'est peut-être plus évident pour certaines personnes qui ne souhaitent pas appeler directement. Mais en termes de chiffres, vraiment de nombre de suicides, il n'y a pas d'augmentation. Mais c'est vrai qu'il y a une augmentation des appels vers les lignes d'aide, vers le 147 par exemple. Donc, c'est un petit peu à double tranchant parce qu'on sait qu'il y a plus de détresse psychologique chez les jeunes, mais on peut aussi dire que peut-être les jeunes connaissent plus.

0: On est moins dans le tabou aussi, non?
1: C'est ça. Ben, moi, je trouve que de manière générale, c'est quelque chose qu'on constate aussi, que ben, nos messages ils sont aussi plus relayés. Ça fait 2 années de suite qu'on lance des campagnes participatives pour que les gens puissent participer à leur échelle en reliant des images de la campagne le 10 septembre pour ben, voilà, aussi faire du bruit autour de cette thématique. Et puis, ben, au début, on a peur, on a eu un peu peur quand on l'a lancé. On s'est dit peut-être que ça va pas du tout marcher, peut-être que ça va être un flop total. Et en fait, bah, la réalité, c'est qu'en 2025, en tout cas, il y a 200 personnes qui ont participé le 10 septembre à cette action. Donc, c'est un
0: Ouais,
1: très
0: c'est
1: beau chiffre,
0: beaucoup.
1: en fait, qu'on n'avait pas espéré atteindre. Mais en fait, ça montre que bah, voilà, les gens, c'est aussi moins tabou. Parce que peut-être qu'il y a quelques années, si on avait lancé ça, ça aurait peut-être pas du tout fonctionné. Donc oui, quand même, moins de tabou dans la société, même chez les jeunes, hein. Je pense que Marjorie, tu me dis si je me trompe, mais c'est ta collègue qui est responsable de la répondance qui disait hier soir que les jeunes, en fait, entre eux sur le forum, parlent de suicide. Et c'est pas quelque chose de tabou et ils se soutiennent beaucoup entre eux et entre elles aussi.
0: Ils le disent aussi ouvertement que cela, Marjorie. Ils disent, moi j'ai envie de mourir ou je veux sortir de cette vie.
2: Oui, alors ils le disent de manière assez directe et assez frontale et c'est assez positif en fait parce que ça veut dire qu'ils osent en parler, ça veut dire qu'ils cherchent du soutien, c'est-à-dire qu'ils ne restent pas seuls avec ce qui peut passer par la tête, mais c'est vraiment quand ils viennent le dire, bah, moi je trouve, enfin c'est vraiment exactement ça, c'est vraiment fort de se dire bah, maintenant on a le droit d'utiliser les vrais mots. En disant ce qu'on se passe. Avant, on parlait beaucoup d'idées noires. Alors, c'est toujours quelque chose qui est présent et c'est très OK de dire idées noires, mais c'était aussi parfois un évitement pour parler d'idées suicidaires. Alors que maintenant, il y a vraiment cette notion de, ben, là, j'ai des idées suicidaires. Et c'est, ben, de mettre des mots sur des choses, ça permet une prise en charge plus rapide et puis aussi de se rendre compte pour nous-mêmes, en fait, que, en fait, quelque chose ne va pas et puis qu'il faut faire quelque chose et qu'on a besoin de soutien.
0: Je pense à toutes ces personnes qui se sentiraient mal, que je répète que vraiment on est là. On a parlé du 147, il y a le 143, il y a Tchao, il y a tellement de ressources qui existent et qu'on doit absolument rappeler. Évidemment, la ligne de cœur, on est là tous les soirs de 22h à minuit. Mais je veux aussi penser à toutes les personnes qui ont été impactées par le suicide d'une ou d'un proche. Le suicide, c'est une déflagration sur les vies de celles et ceux qui restent et c'est une souffrance qui ne disparaît pas. Ça impacte la société profondément.
2: Je pense que
1: Oui,
2: ça
1: c'est
2: fait
1: exactement
2: effectivement.
1: ça. Et...
0: Allez-y, qui veut
2: Vas-y,
0: commencer?
2: Hélène, vas-y. Non, vas-y,
1: Non,
2: Hélène.
1: j'allais dire que l'année dernière, alors en 2025, ben, pour cette session, on a vraiment axé cette campagne là pour toi sur l'entourage en fait, sur aussi l'impact de l'entourage et l'entourage vraiment au sens large, hein. Parce que justement, ben c'est il y a une stat, je l'ai pas en tête là, je peux pas la ressortir, mais sur un suicide, combien de personnes ça impacte? Et c'est vraiment énorme. Et en fait, on a toutes et tous été touchés de près ou de loin par la thématique. Et ça c'est quelque chose qui est certain, ouais.
0: À rappeler encore et encore hein, qu'on est vraiment reliés les uns aux autres et qu'une disparition, c'est jamais, jamais, jamais anodin. Jamais. Ça ne passe jamais de manière silencieuse, quoi. Marjorie, vous vouliez dire?
2: Non, je pense qu'elle a vraiment bien complété, Hélène. C'est vraiment l'idée que ça impacte beaucoup de gens et même des gens de manière vraiment très indirecte parce que ben c'est un geste où on se dit mais ça veut dire qu'elle a plus trouvé aucun soutien, il n'y avait plus aucune maille qui la tenait, cette personne. Et ben, même si on ne la connaissait pas directement, ben on se dit mais voilà, est-ce qu'il y aurait eu peut-être des fois, parce qu'on sait que le suicide parfois tient à rien. Et c'est aussi d'ailleurs pour ça que ben, dans certains endroits, on a toujours des rappels, des ressources. Et on sait que parfois, s'il y a une personne qui peut arriver au bon moment, ça peut changer parfois les choses. Et vraiment, ben voilà, en fait, on est aussi impacté de manière très indirecte, même si on connaissait pas la personne, parce qu'on peut se dire, mais en fait,
0: Et
2: voilà, à
0: si,
2: ce moment-là, il n'y a
0: ouais.
2: plus aucun filet qui a permis de retenir la personne.
0: Oka, pour conclure, vous qui êtes la plus jeune ce soir, avec nous toutes à l'antenne, qu'est-ce qui vous donne envie de vivre? Qu'est-ce qui vous donne envie de vivre?
3: Bah, ce qui me donne envie de vivre, c'est quand même de découvrir. J'ai une curiosité qui est immense et c'est vrai que c'est ce qui me maintient éveillée et qui me permet d'être émerveillée par.

0: les choses de la vie, de découvrir toutes les belles choses qu'on n'a pas encore découvertes. Et c'est ce qui me maintient. Mais ce que j'aimerais dire, c'est surtout que, bah, comme j'ai dit tout à l'heure, on est chacun, chacune, beau, belle à notre façon. Et que c'est super important de se rendre compte de la valeur qu'on a. Parce qu'on est chacun différent, on est chacun unique. Et c'est ce qui fait que on a une valeur incroyable. Et il faut surtout pas l'oublier. Même si ça prend du temps à imprégner et puis à accepter, bah, on mérite tous d'être là et on a tous notre petit chemin à tracer.
1: On a tous notre place, même si c'est pas évident parfois de la voir, cette place. Elle est vraiment là. Et de sûr, ici, dans la ligne de cœur, vous l'avez toutes et tous, votre place. Merci beaucoup, Marjorie. On rappelle la plateforme sur laquelle on peut se connecter sur les différents forums.
2: Oui, alors on a ciao.ch pour les adolescents et jeunes et on a ontécoute.ch pour les jeunes adultes.
1: Et merci beaucoup, Eliane. Bon courage à Stop Suicide. Très bonne journée mondiale de prévention du suicide demain. Et puis, bah, à bientôt, parce que vous venez quand vous voulez nous parler des différentes campagnes. N'hésitez pas. Hein.
3: Merci beaucoup.
2: Merci beaucoup.
1: Merci à toutes
2: Bonne
1: les trois.
2: soirée.
1: Bonne nuit, Oka, Hélène et Marjorie. À bientôt. Merci.
3: Merci.
1: Au revoir. 0800 80 70 70. 0800 80 70 70. Venez nous rejoindre. Allez, venez. Dites-moi ce que vous faites et comment ça va de votre côté. Là, il est pile 23h.
4: Vincent, je te clean.
5: Un document officiel lié à la terrasse du Constellation à Crans-Montana a été falsifié. Un ingénieur auditionné hier mardi par la police a affirmé que son nom avait été utilisé à son insu dans le cadre d'une mise à l'enquête publique. Il a notamment mis en cause un employé communal déjà inculpé dans l'enquête sur l'incendie. C'est un rebondissement de plus dans l'instruction pénale sur le drame de Crans-Montana. Cette instruction se poursuit avec l'audition à la fin du mois de l'ancien élu communal Thibaut Bétrisson, conseiller communal en charge de la sécurité de Crans-Montana de 2017 à 2020. Il sera entendu en qualité de prévenu. Une commission d'enquête parlementaire doit-elle faire la lumière sur l'achat des F-35? C'est ce qu'envisagent les Verts après la publication hier du rapport très critique de la commission de gestion du Conseil national. Mais leur idée a peu de chances de séduire la droite du Parlement. Le gouvernement discutera du rapport prochainement et réagira officiellement d'ici à la mi-décembre, soit le délai accordé par la commission de gestion. L'ancienne conseillère fédérale en charge de la défense, Viola Amert, ne s'est pas non plus exprimée. Le Conseil fédéral interdit l'achat et l'importation d'or provenant du Soudan. Il s'aligne ainsi sur les sanctions de l'Union européenne. Le Conseil fédéral se dit extrêmement préoccupé par la situation humanitaire dramatique au Soudan. L'extraction et le commerce de l'or constituent une ressource importante alimentant le conflit dans la région. Ces mesures sur l'or s'ajoutent aux mesures prévues par l'ordonnance fédérale sur le Soudan qui prévoit notamment un embargo sur les équipements militaires ainsi que des sanctions financières et des restrictions de déplacement ciblées à l'encontre de 36 personnes, organisations et entreprises. Le Conseil des gouverneurs de l'Agence internationale de l'énergie atomique a décidé de saisir le Conseil de sécurité des Nations unies au sujet du non-respect par l'Iran de ses obligations dans le domaine nucléaire. C'est une première. La résolution a été adoptée par 23 voix pour, 3 voix contre et 8 abstentions. La Russie, la Chine et le Niger se sont opposés à son adoption. L'Iran a immédiatement réagi en affirmant que la résolution de l'ONU sur son programme nucléaire n'aboutira à aucun résultat. Et sur le terrain au Moyen-Orient, plusieurs navires ont été visés par des tirs dans la région du Golfe, selon l'agence maritime britannique. L'Iran, de son côté, a annoncé avoir pris pour cible une vingtaine de bateaux tentant d'emprunter le détroit d'Ormuz. En football, dans la Ligue des Champions, pendant cette première journée, ce soir, le PSG a balayé Bratislava 6-1, comme le FC Barcelone a étrié, lui, le 5-1, les Néerlandais de Feyenoord. Et dans le troisième match, Stuttgart a dominé le Viking Stavanger 3-1. Un ciel de plus en plus dégagé ces prochaines heures, quelques nuages résiduels demain matin avant un passage rapide à un temps assez ensoleillé sur le plateau, la plaine du Rhône et le Jura. Plus nuageux sur les Préalpes et dans les Alpes, 10 degrés en pleine cette nuit, 21 demain après-midi, assez ensoleillé vendredi, bien ensoleillé samedi et dimanche avec du mercure autour de 25 degrés en pleine.
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1: Merci Vincent Stecklin, on vous retrouve à minuit.

Je me disais, c'est bizarre, je reconnais pas mon indicatif. Il y a un truc qui joue pas. Eh ben non, c'est pas le bon. Haha. Voilà, faites comme si vous n'avez rien entendu. Hop. Là, là, là, là, là, là, là, là, là. Voilà, vous n'avez rien entendu. Ça faisait longtemps que ça m'était pas arrivé, hein. On est d'accord. Bon, on va mettre ça sur le coup de la fatigue. Elle était intense cette première heure.

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1: Ben voilà, là on y est. Bienvenue dans votre ligne de cœur, c'est votre émission. Alors venez, venez l'habiter, venez lui donner votre couleur, votre voix, votre envie. Venez partager ce que vous voulez. 0800 80 70 70. Comment va votre cœur ?
2: Alors, quelques palpitations de temps en temps parce que le monde va trop vite, très vite. Donc, il s'enflamme.
1: Et ce titre-là met le feu. Cambodia, Kim Wilde. Et vous pouvez venir aussi si vous dites 80. C'est 0800 80 70 70. 0800 80 70 70. Allez, venez. Venez, venez, venez. Je monte le son, mais vous venez. Hein. Venez.

0: Et au 0 808 70 70 0 80 70 70, Daniel me dit que Sylvie est là pour parler d'un spectacle. Bonsoir Sylvie.
1: Bonsoir.
0: Comment ça va?
1: Ça va très bien, merci. Vous?
0: Mais oui, vous appelez d'où?
1: Oui. Moi j'appelle de Nuvie, dans la Broye.
0: Redites voir le nom.
1: Nuvie.
0: Nuvie.
1: Voilà.
0: Bon, allez.
1: Et le spectacle, il est dans le Jura bernois.
0: D'accord, mais on va quand même faire une petite description de Nuvie. Alors racontez-moi, comment c'est à Nuvie?
1: Oh. C'est une longue route droite avec un feu qui est toujours vert. Et puis, il n'y a pas grand-chose en fait. Il y a des champs et puis des gens.
0: Bon, bah, moi j'aime bien des champs, des gens, c'est une bonne base déjà. Et le feu vert.
1: C'est une bonne base.
0: Et le feu vert.
1: Voilà. Ça dépend des gens. Les gens, c'est bien. Les gens, non, il y en a qui sont sympas.
0: Mais moi, j'aime les gens.
1: On n'en voit pas beaucoup, c'est ça le truc. Mmh. Moi aussi, mais il n'y en a pas beaucoup ici.
0: Mais parce que tout le monde part travailler à gauche, à droite, donc il n'y a pas un cœur où on se retrouve, c'est ça?
1: C'est ça.
0: Mmh. Et vous, vous faites des spectacles?
1: Voilà, moi, je fais plusieurs spectacles. Et puis là, j'en fais un pour les 40 ans d'Espace Noir, qui est à Saint-Igné, c'est le village où j'ai grandi.
0: Mmh. Mais c'est vrai, j'ai vu passer ça, que Espace Noir fêtait ses 40 ans, voilà, qui est un lieu culturel engagé, où il se passe plein de choses, à Saint-Yves.
1: Libertaire.
0: Mmh. Libertaire, absolument.
1: C'est Maurice Borne qui l'a créé, et puis voilà, puis ça existe toujours, avec une chouette équipe. Et je vais y jouer mon spectacle dimanche.
0: Alors, quel est votre spectacle? Donc, c'est un spectacle engagé aussi?
1: Oui. Je pense, oui. Alors, le spectacle, c'est Elana Veva. Et c'est un spectacle, c'est des contes, récits de vie, que j'ai créé à partir du récit de 43 migrants qui ont traversé la Méditerranée pour rejoindre l'Europe. Mmh.
0: Ça devait déjà
1: c'est
0: être. Ouais, ça devait déjà être quelque chose que de recueillir ces récits, de les écouter, de
1: Alors,
0: prendre
1: c'était,
0: ce
1: c'était
0: temps.
1: Deux ans de travail, ouais. Ça, c'était deux ans rien que de recueillir les récits. Et puis après, ben, il a fallu écrire, trouver un point commun pour que ça ne fasse pas un puzzle avec des pièces disparates et que je puisse vraiment donner une voix à tous ces gens qui m'ont confié leur histoire. Et en fait, le pitch, c'est une petite fille qui trouve une chaussure sur la plage et puis elle cherche à qui elle appartient, cette chaussure. D'abord, ce n'est pas logique de perdre qu'une seule chaussure. Mmh. Ça la questionne beaucoup. Et puis, elle va questionner différentes personnes. Et elle va faire trois rencontres. La première, c'est Sekou, qui lui racontera son voyage depuis la Guinée-Conakry jusqu'en Europe. La deuxième, c'est Awa, qui est venue en Europe avec Makia, qu'elle a rencontré, donc deux femmes qui se sont rencontrées en route et qui sont arrivées en Europe avec toute la problématique des violences faites aux femmes pendant la migration, pendant ces trajectoires. Et puis la troisième histoire, c'est celle d'Ali, qui rit en regardant les hirondelles. Et qui, lui, s'est enfui de Suisse après y avoir été accueilli et qui va raconter la vie dans les centres d'accueil.
0: Quand on parle de cette petite chaussure, je ne sais pas si elle est petite, je ne sais pas pourquoi, mais en parlant de cette chaussure, j'ai pensé à une petite chaussure, j'ai pensé à Alan Kurdi, à cet enfant
1: Exactement.
0: De 3 ans qu'on avait retrouvé
1: ouais,
0: sur la plage dans une posture comme un enfant endormi mais qui était mort noyé.
1: Voilà. C'est ça.
0: C'est
1: sa chaussure. C'est sa chaussure. C'est cette image qui m'a inspiré le point de départ. J'étais avec mon cahier Moleskine, avec toutes mes notes de mes témoignages, et j'avais plus de pages, alors il fallait bien que j'en fasse quelque chose. Et puis je regardais des images liées à la migration, et je suis tombée sur cette image-là. Et ça m'a donné l'idée de la chaussure. Et voilà comment je suis partie dans l'écriture.
0: Il était parti dans cette embarcation avec sa famille, c'était des Kurdes syriens en exil pendant la guerre.
1: Ouais.
0: C'était en 2015. Son image d'enfant si paisible mais mort, noyé par cette traversée sur la plage, avait fait le tour du monde. Ça avait beaucoup ému à ce moment-là, mais ça n'a rien changé.
1: Voilà.
0: Ça n'a rien changé.
1: Ça s'est péjoré encore. Il y a vraiment beaucoup de migrants qui meurent en mer. Que ce soit. Alors moi, je me suis contenir à la Méditerranée, mais il y a aussi la Manche, enfin, il y en a vraiment, c'est impressionnant, quoi. Voilà.
0: Qu'est-ce qui vous a fait faire ça? Pourquoi ce choix? Parce que vous pourriez vous détourner de ces villas qu'on ne regarde quasi plus, d'ailleurs, qu'on appelle migrants, et puis dont on érige des interdits de circulation avec nos forteresses qui se blindent. Qu'est-ce qui fait que vous avez voulu les écouter?
1: C'est plusieurs choses. La première chose, c'est un ami qui s'appelait Pascal Fèvre, qui vivait dans le Jura, et puis avec qui j'ai fait beaucoup de manifestations, qui était très engagé dans les milieux de la migration. Et puis il me disait, mais il m'avait connue comme chanteuse, enfin, il m'avait connue ado, et puis après j'ai chanté. Puis il me disait, mais il faut absolument que tu mettes ta voix au service de ces migrants, il faut que tu fasses quelque chose. Et puis malheureusement, Pascal est décédé, il était malade. Et puis j'y avais promis que je ferais quelque chose, et il est mort avant que j'aie pu faire quelque chose. Alors quand il est mort, quand il y a eu son enterrement, j'avais un cahier Moleskine dans mon armoire vierge. Je me suis dit, je vais aller à la rencontre des migrants, et je suis partie comme ça. Et puis l'autre chose, ben, c'est tout mon parcours aussi. J'ai enseigné le français à des femmes étrangères pendant une vingtaine d'années. J'ai beaucoup voyagé. J'ai moi-même, quand j'étais petite à Saint-Imier, il y avait beaucoup de migrants italiens qui n'étaient pas toujours bien traités. C'était dans les années 70. J'ai appris l'italien avec eux dans la rue, enfin en jouant avec eux dehors. Donc voilà, j'ai un parcours, j'ai un rapport à l'autre qui est un peu particulier.
0: Qui n'est
1: C'est
0: pas
1: un.
0: fermé, qui n'est pas fermé,
1: Ah bah
0: qui
1: non,
0: en connaît
1: qui est
0: l'importance.
1: ouvert. Ouais, c'est ça, qui est hyper ouvert. Donc, Et puis qui a envie d'ouvrir aussi. Ce qui m'a sidérée quand j'ai rencontré toutes ces personnes, c'est leur capacité de résilience, c'est leur capacité à voir le truc positif. Par exemple, il y en a un qui a été sauvé par le Louise Michel, affrété par Banksy, puis qui me disait, non mais un bateau rose, c'est vraiment bien une idée de blanc, ça. Ouais. Bah, cette phrase est liée dans
0: Elle est
1: le spectacle.
0: extra, elle est extra cette
1: C'est
0: phrase.
1: extra, vous voyez. Donc,
0: C'est tellement juste, c'est tellement juste.
1: Voilà, donc tout ça pour dire que c'est aussi un spectacle où il y a des parties drôles. Ces gens-là m'ont aussi fait, on a ri ensemble, on a parfois pleuré ensemble, mais on a aussi ri ensemble. Et puis c'est ça que j'aimerais retraduire dans Elana Veva.
0: Et puis c'est important aussi de rappeler, ne serait-ce que ça, il y a eu le bateau affrété par l'artiste Banksy. En fait,
1: Voilà,
0: il existe ces
1: c'est ça.
0: espaces dans notre monde, dans ces sociétés qui ont l'air si dures, qui se sont tellement, tellement fermées et rétrécies ces dernières années. Il existe des actions dont on oublie aussi vite l'existence que les gens qui meurent. Hein. Ça va tellement vite. Un scandale en remplace un autre, une information en pousse une autre dans cette vie médiatique. Mais c'est vrai que ça a existé, il y a eu ça. Il existe ces brèches-là de solidarité, d'humanité
1: C'est ça.
0: auxquelles il faut se raccrocher aussi pour de vrai. Et.
1: Cette personne à la caisse qui paye les courses d'un migrant qui passe à la caisse devant elle, et cette dame qui s'approche de la caissière et qui paye pour lui qui était devant elle, sans rien lui dire. Voilà, avec juste un sourire. Ça existe, je l'ai aussi vu. Ça existe aussi en Suisse. Donc,
0: Et pas qu'à Saint-Imier.
1: non, pas qu'à Saint-Imier, bien sûr.
0: Non, parce
1: Non,
0: que
1: non.
0: Saint-Imier, c'est assez spécial, hein. Il y a un lien qui est quand même assez particulier aussi.
1: Oui, alors bien sûr, ben, Espace Noir, c'est un lieu. Maurice Borne aimait bien dire libertaire plutôt qu'anarchiste. Et puis, c'est un lieu où il y a toujours eu beaucoup de choses, beaucoup de créativité, beaucoup d'artistes, beaucoup de passages. Donc,
0: Donc
1: on a réussi.
0: ça a infusé quand même dans
1: C'est
0: la
1: ça.
0: ville, ouais.
1: Exactement.
0: Et puis sa situation géographique aussi fait que,
1: Oui.
0: bon, si on n'est pas un petit peu solidaire, ça peut être très galère.
1: C'est ça, très
0: Franchement.
1: enfermant aussi.
0: Ouais,
1: Voilà.
0: complètement. Vous avez grandi où, Sylvie?
1: Alors à Saint-Imier, justement.
0: Vous disiez, vous jouiez avec les enfants d'origine italienne, donc vous êtes né là-bas, vous avez grandi là, votre
1: Non, je suis
0: histoire n'est
1: pas née
0: pas.
1: là-bas. Ma mère s'est mariée avec un Italien qui était complètement cinglé, complètement fou, violent. Il était italien et je dis toujours, probablement la seule chose qu'il a fait bien dans sa vie, c'était de m'apprendre l'italien. Et moi, je l'ai appris aussi avec les enfants de l'école, quoi, avec qui j'aimais jouer. Et puis, on allait beaucoup en Italie, oui, en Italie, dans le sud de l'Italie, l'été, ils affrétaient des trains entiers. Et puis, tous les gamins se réunissaient dans un wagon après qu'on ait passé la douane à Domodossola. Voilà. Donc, voilà, ça fait partie de certains souvenirs d'enfance que j'ai.
0: Tous
1: Et
0: les
1: puis,
0: gosses,
1: il y a eu la.
0: pardon, mais tous les
1: Ouais.
0: gosses se réunissaient dans un même wagon.
1: Ben, au départ, toutes les familles partaient hein, dans le sud d'Italie avec ces trains qui étaient affrétés pour. Je me demande si ce n'était pas le syndicat, ce n'était pas la FOBB, le syndicat des ouvriers du bois et du bâtiment qui les affrétait. Il me semble que c'est ça, mais je ne suis pas très sûre. Et puis, ben, on roulait, hein, on se retrouvait un peu par quartier, on se connaissait. Puis quand on avait passé la douane, ben, c'était un peu open bar. On avait l'habitude de se retrouver tous les gamins dans un wagon, quoi.
0: Mais c'était génial.
1: On descendait à Milan, on allait remplir des bouteilles vides d'eau fraîche, et puis on les vendait 500 lire. Par exemple.
0: C'est trop bien. Ça, c'est des super souvenirs. Et le fait que cet homme ait été quelqu'un de très sombre, vous avez dit violent, et ça ne vous a pas écarté de l'étranger?
1: Pas du tout, non. Ça m'a plutôt donné envie de me battre contre la précarité. Moi, je pense que le problème qui crée la violence, qui crée l'ensauvagement de notre société, c'est souvent la précarité, l'insécurité, la précarité, la peur de manquer.
0: L'angoisse.
1: La peur
0: l'anxiété.
1: De ne plus avoir, l'angoisse, l'anxiété. Donc, ça n'a rien à voir avec l'origine de peau ou de culture, selon moi. Après, il y a des gens qui arrivent, qui sont fermés, qui s'enferment eux-mêmes dans des préceptes, dans des religions, dans des choses, des pensées qui les limitent. Mais pour moi, ça n'a rien du tout à voir avec la nationalité, l'origine.
0: Et aujourd'hui, vous êtes à Nuvie. C'est marrant.
1: Voilà. Je suis chez moi.
0: Où il n'y a pas beaucoup de gens. Spectacle. Non, mais c'est drôle, en fait, parce qu'on pourrait vous imaginer au cœur d'une grande ville, ultra métissée, bouillonnante de culture. Mais non.
1: Je détesterais habiter dans une grande ville avec plein de gens. J'aurais envie de les ranger d'abord. Non, mais dans les grandes villes, les gens ne se voient pas. Ils se traversent. C'est épouvantable, les grandes villes. On n'y rencontre personne. On y est terriblement seul.
0: Ah, je ne sais pas.
1: Moi, j'aime bien le village. Mais il faut que les gens du village soient ouverts à l'autre, qu'ils aient rencontré l'autre et qu'ils aient envie de rencontrer l'autre.
0: Bon, souvent, ce qui se passe dans les villages, c'est qu'on n'a pas le choix de rencontrer l'autre, parce que le voisin, son enfant va être dans la même classe que le sien, enfin que le nôtre. Enfin, je veux dire, tout le monde doit quand même un minimum coopérer, parce que de toute façon, on ne peut pas s'éviter. Ça, c'est sûr.
1: Et ouais. Mais si on n'a pas d'enfant et qu'on débarque dans un village, c'est pas simple d'aller rencontrer les gens.
0: C'est ce qui vous arrive.
1: Alors, souvent, je me suis dit, purée, moi je parle français avec un accent du Jura, soit, mais je parle la même langue que tous ces gens, mais comment je ferais pour aller à leur rencontre si j'étais basanée de peau et que je ne parlais pas français? Ma bête.
0: C'est dur comme ça?
1: Je trouve que ce n'est pas facile. En Suisse, en tout cas, il y a des endroits où les gens sont hyper ouverts, mais je trouve que ce n'est vraiment pas simple d'aller à la rencontre de l'autre en Suisse.
0: En tout cas, toutes les personnes que j'ai pu rencontrer, interviewer sur leur immigration et leur intégration en Suisse, c'est c'est une épreuve. Et quand on le fait, ce chemin, vraiment, de se faire apprécier, de comprendre, de trouver sa place, de créer un réseau, c'est très difficile. C'est le sentiment qui est le plus partagé, c'est quand même qu'en Suisse, on n'a pas besoin des autres, que les liens sont déjà tellement serrés qu'on n'a pas besoin de nouveaux amis ou de nouvelles rencontres.
1: C'est ça. Et pourtant, il y a plein de bénévoles qui travaillent dans des associations. Dans une des histoires, dans l'histoire d'Ali, j'en parle de Walid qui fait des manifestations, qui crée des panneaux pour les manifestations pour les droits des migrants. Enfin, de tous ces gens qui s'engagent bénévolement. Il y a tous ces gens qui enseignent le français à des ressortissants étrangers. Il y a tous ces gens qui font famille d'accueil, qui font des parrainages.
0: C'est ça, j'allais dire, les parrains marraines, il y en a beaucoup, beaucoup.
1: Voilà, ouais. Il y a plein de gens qui ont une générosité folle et une humanité magnifique, mais je trouve que quand on circule dans la ville, dans le village, ben les gens se peinent à se dire bonjour, en Suisse on peine à s'inviter. Je t'ai invité, donc tu m'as invité, il faut que je te réinvite, sinon on ne se réinvite plus. Enfin, il y a une espèce d'inertie comme ça qui n'est pas toujours.
0: Qui n'est pas légère.
1: C'est pas fluide. Quoi.
0: Ouais, c'est pas très fluide.
1: Voilà.
0: Je comprends, c'est très organisé. C'est très organisé.
1: C'est ça. Je ne peux pas dire que c'est pas bien, ça veut juste dire que
0: c'est comme ça.
1: Plus compliqué.
0: Voilà.
1: C'est comme ça.
0: Il faut respecter les espaces et puis chacun dans sa place et dans sa catégorie et à la bonne heure. Mais en même temps, pour traverser Lausanne dans tous les sens en permanence, et participer à beaucoup de choses diverses et variées. Moi, je trouve qu'il y a beaucoup de collectifs. Vraiment, beaucoup, beaucoup de collectifs. Et beaucoup de pratiques culturelles collectives aussi. La semaine dernière, par exemple, le Tournefilm Festival a dû refuser des centaines et des centaines de personnes qui voulaient entrer voir le film Thelma et Louise. Et tout le monde a vibré à la projection de ce film. Donc il existe quand même beaucoup de choses où les gens se rassemblent, vivent ensemble, se relient. Donc quand même.
1: Absolument. Non, c'est vrai.
0: Et puis bah, là...
1: j'ai aussi vécu en France. Et effectivement, on a moins le sens du collectif en France. On a moins le sens du vivre en communauté. On partage des sources, on les met en commun. Ça, j'ai moins trouvé. Ça se trouve aussi, mais c'est moins naturel, c'est moins culturel qu'en Suisse.
0: Donc,
1: en
0: voilà.
1: Plus, je trouve qu'on met quand même facilement les choses en commun, donc les ressources.
0: Mmh. Mmh. Et puis, l'organisation de festivals, d'événements, enfin, c'est impressionnant, tous les bénévoles, et comme hop, ça se fait. Et d'ailleurs, comment ça se passe alors pour Espace Noir? Vous étiez une habituée, et c'est pour cela que votre spectacle y est, ou ils ont entendu parler du spectacle? Comment ça s'est joué entre vous?
1: Alors non, ils ont entendu. Je les ai contactés. J'avais gardé quelques liens. Et puis j'ai un ami qui fait des ateliers d'écriture. Il en a fait un dimanche passé d'ailleurs. Et puis on a discuté du fait qu'il pourrait faire un atelier d'écriture sur partir avant après. Et l'idée a été émise que les gens de l'atelier d'écriture lisent leur production avant le spectacle. Et puis, moi, je les avais contactés parce que je savais qu'ils avaient 40 ans et je leur avais dit que ça me ferait vraiment plaisir de revenir. J'ai déjà joué à Espace Noir, j'ai déjà chanté à Espace Noir, mais que ça me ferait plaisir de revenir et je leur ai proposé à la Naveva. Ils ont trouvé chouette comme idée, donc ils m'ont programmé.
0: Qu'est-ce que ça... Bah, tant mieux. Et c'est ce dimanche, donc à Saint-Imier. Qu'est-ce que ça a
1: transformé?
0: À 5h, à 17h, voilà, dimanche prochain.
1: 16h30 pour écouter les productions de l'atelier... littéraire.
0: Voilà. D'accord, 16h30 à Saint-Imier. Ouais. Qu'est-ce que ça a transformé en vous, Sylvie, d'écouter tous ces gens?
1: Ce que ça a transformé en moi, ça a renforcé cette idée que même quand on a vécu le pire, le meilleur peut encore arriver.
0: Ce qui n'est pas simple. Hein.
1: Ça, j'en avais... Non, c'est pas ça, mais ça, j'en avais la conviction, mais ils l'ont renforcé, cette conviction. Vraiment. Ça a changé peut-être le fait que je me disais que parfois dans la vie, pour survivre, il faut s'effacer, il faut ne plus exister. Et puis que finalement, cette non-existence, le fait d'avoir dépassé ce devoir, pas exister, pas se plaindre, enfin dépasser. Vous savez, il y en a qui marchaient par exemple à pied dans le désert, les pieds nus à même le sable, ils se fabriquaient des chaussures avec des demi-bouteilles attachés par des lanières ou des ficelles. Et puis, ils devaient avancer, hein, des fois sous la menace de fusil, avancer sans avoir peur, sans se rebeller, avancer au-delà de la fatigue physique, morale, avancer avec toujours cet objectif d'y arriver. Eh bien, je trouve que nous, ça, on a de la peine à le faire. Dans notre ouate, dans notre petit confort, on a de la peine à se dire, ouais, ben, j'avance et puis j'arrête de me plaindre. C'est ça, peut-être, qu'ils m'ont appris, tous ces gens-là.
0: C'est fort. Hein.
1: Donc, et puis, voilà, je pense à celui qui m'a raconté, qui m'a dit, non mais t'imagines un bateau rose. Non mais franchement, c'est bien une idée de blanc.
0: Ça, c'est extra.
1: Ce regard aussi, ce regard un peu décalé sur les choses, de dire, mais il n'y a pas de bon sens en fait. Pourquoi un bateau rose Où est-ce qu'on met de l'importance? Et je trouve ça très beau, quoi.
0: Bah c'est sûr que quand...
1: Quelqu'un a goûté la glace la première fois, ou... enfin, je vais pas dire le spectacle, mais voilà, c'est vraiment ce regard un peu décalé sur les choses, pas le même regard que nous, parce qu'ils sont dans une autre réalité, avec d'autres choses à relativiser.
0: Et un désir de vivre immense.
1: Ah, ouais, exactement. Un désir de vie qui est fou, quoi, qui est incroyable.
0: Et ben bravo pour tout ce travail et merci de le retranscrire en y mettant votre touche artistique ce dimanche à partir de 16h30 pour entendre aussi les récits de ceux qui participent à l'atelier d'écriture. Vous avez vu comment j'ai tout bien suivi. C'est à Espace Noir à Saint-Imier et Espace Noir fête ses 40 ans. Donc on salue tout le monde parce que c'est important, les lieux culturels qui font vivre et qui proposent des idées qui font réfléchir, qu'on soit d'accord ou non. Et ben ça fait penser. Penser contre soi-même, c'est toujours essentiel. C'est une cause de salubrité mentale, je dirais, d'hygiène mentale. On doit faire ça. On doit se confronter et penser. Et comme on arrive à 23h30, Sylvie, eh bien, à ce moment-là, on peut dédicacer un titre. Donc, vous avez le choix d'une musique.
1: Oh !
0: Ce que vous voulez.
1: Alors, je vais vous demander de passer une chanson d'Alain Leprest. Je fais toujours ça quand je passe à la radio. Je demande toujours du Leprest. Parce que vous n'en passez jamais.
0: C'est
1: vrai. Par exemple, ça pourrait être soit Tamalou Camarade, ou soit les petits enfants de verre. Vous pouvez passer la version chantée par Francesca Solville et ça, ce serait la cerise sur le gâteau, voyez-vous.
0: Alors, il y a beaucoup d'informations. Donc, vous avez dit le deuxième titre, il s'appelle comment ?
1: Alors, Les petits enfants de verre.
0: Les petits enfants de verre, parce que, et vous parliez d'une autre interprète.
1: C'est Francesca Solville.
0: Ok, je
1: il y a beaucoup chanté Alain Leprest.
0: D'accord.
1: Puis sinon, une autre de Francesca Solville. Mais c'est bien si vous passez une chanson d'Alain Leprest chantée par Francesca Solville.
0: Bon, je vais y arriver.
1: Et puis là, on aura tout le fans club d'Alain Leprest sur Facebook qui défend. Ouais, t'as réussi à faire passer du Leprest à la radio.
0: Ah, parce qu'il y a ça. Il y a.
1: Ouais.
0: Alors, j'ai Est-ce ainsi que les hommes vivent, c'est pas ça. S'il vous plaît. Francesca Solville, je suis en train de chercher le titre que vous avez demandé. Je cherche. Tout ça pour vous dire que vous ne vous rendez pas compte comment j'ai pas l'air, mais je travaille. Alors, et des fois avec de la sueur qui coule dans mon dos. Oui, je l'ai.
1: Fantastique. Bravo.
0: Oui. Eh ben, je veux que vous mettiez sur le Facebook Alain Leprest, là.
1: Ouais, je vais mettre ça, j'y vais à l'instant.
0: Et vous leur dites, alors, allez-y, vous leur dites, écoutez la ligne de cœur, et puis surtout qu'ils nous appellent 0800 80 70 70. Moi, j'ai envie d'écouter tout le monde qu'on nous raconte la vie, mais comme vous l'avez si bien fait, Sylvie, merci beaucoup, hein. C'était très touchant de vous écouter. Donc, bon anniversaire à l'Espace Noir. Et vive les fans d'Alain Leprest, quel qu'il soit. Et bravo pour avoir pris ce temps pour recueillir ces témoignages et honorer la promesse que vous aviez faite à Pascal merci. Fèvre, c'est ça ? Voilà, on pense à lui du
1: c'est
0: coup
1: ça,
0: aussi.
1: Exactement.
0: Bon,
1: merci beaucoup.
0: Mais merci à vous. À très bientôt.
1: À bientôt.
0: Bonne nuit.
1: Au revoir.
0: Merci, bonne nuit.
1: Au revoir.
0: Voilà, je laisse 2 secondes pour que je suis bête. Pour que Sylvie ait le temps de se connecter sur la page Facebook et annoncer que c'est vrai, là, maintenant, en direct, sur RTS Première, dans La Ligne de Cœur, il y a une chanson d'Alain Leprest, interprétée par Francesca Solville. Ça s'intitule « Les petits enfants de verre ».

0: Oh là là, elle était tellement jolie cette chanson, les paroles. Waouh, ben je ne la connaissais pas, cette chanson Les Petits Enfants de Verre, d'Alain Leprest. Merci beaucoup Sylvie, et un grand salut à tous Saint-Imier. N'hésitez pas à nous rejoindre d'ailleurs, hein, les gens de Saint-I. Ça fait toujours plaisir d'avoir du monde de là-bas, au 0880 70 70. Mais là je crois qu'on prend la direction du Valais. Bonsoir Suzanne.
1: Bonsoir Amélie.
0: Comment ça va Suzanne?
1: Elle va bien, la petite Suzanne.
0: Qu'est-ce qu'elle raconte, Suzanne?
1: Eh ben, je vais raconter quelque chose, hein, mais vous allez tomber des nues. Alors, moi, en fait, je pourrais résumer mourir d'aimer. Hein, mourir d'aimer. Il y a une chanson, là, je crois que c'est de Charles Aznavour. Hein.
0: Mmh, absolument. Hein, je sais pas si c'est... Oui,
1: ouais,
0: sûrement.
1: C'est
0: oui.
1: Ça. Hein.
0: Oui.
1: Ouais. Alors, moi, c'est ça, mourir d'aimer, parce que j'ai beaucoup aimé mon conjoint. Et mon conjoint, tout le monde le sait, c'est un pervers narcissique. En fait, je l'ai beaucoup aimé. Et puis, nous avons ensemble 40 ans de mariage. Et la semaine passée, il y a quelqu'un qui m'a dit, mais tu sais, Suzanne, que je connais bien cette personne. Elle m'a dit, tu sais, Suzanne, il est souvent à la terrasse d'un café, il boit le café avec une femme. Oh. Et ça, elle me l'avait dit déjà auparavant, hein. Ce n'était pas la première fois. Et puis, je me suis dit, bon, je vais aller voir, quoi. Alors, j'arrive. D'abord, je téléphone à maman. Et puis, j'ai dit, elle va bien, ta copine? Puis, il me dit, c'est pas ma copine. J'ai dit, ah ouais, c'est quoi, alors? Ah, c'est une amie.
0: Vous avez voulu faire la justice, Suzanne.
1: Hein?
0: Vous avez voulu faire la justice.
1: Ouais. Alors, c'est une amie. OK. Pas à ma connaissance, je n'ai jamais connu cette personne.
0: Oui, mais c'est sa vie, non?
1: Puis, bon.
0: À lui.
1: Hein?
0: C'est sa vie à lui. Pourquoi intervenir?
1: Oh, mais, Émilie, nous sommes mariés.
0: Vous êtes toujours mariés? Oui, mais vous êtes séparés.
1: Oui. Non.
0: Vous vivez toujours ensemble?
1: On ne vit pas ensemble, mais on est mariés légalement. On n'a pas de séparation.
0: Ah, bon, je croyais que vous étiez séparés. Parce que vous en parlez comme... D'accord, pardon. Donc vous êtes toujours en couple, c'est ça que je veux dire. Vous n'avez pas d'arrangement, de couple ouvert
1: non,
0: ou je ne sais quoi. D'accord.
1: Non, il y a eu un truc tacite, mais qui ne vaut rien du tout au niveau légal.
0: Ah bah oui, mais si c'est tacite, ça veut dire que vous avez un contrat moral entre vous qui dit que chacun fait sa vie.
1: Oui, si on veut bien.
0: Bon, bah alors.
1: C'est que notre mariage n'a plus de valeur.
0: Oui, mais alors,
1: mais ça,
0: pourquoi intervenir dans sa vie? Pourquoi intervenir dans sa vie alors si vous êtes...
1: Émilie, quand vous aimez votre conjoint et puis que lui, il arrive avec cette proposition et puis que vous vous dites, de toute façon, c'est vrai que mon mari ne vaut pas grand-chose, eh bien, vous signez votre petit billet.
0: Bah oui, puis vous passez à autre chose,
1: sachant
0: parce qu'on ne peut pas forcer les gens.
1: Ouais, mais sachant très bien qu'il ne vaut rien.
0: Oui, mais on s'en fiche que ça vaille ou pas. Ce qu'on comprend, c'est que la relation, elle est plus là, quoi.
1: Mais il n'y a jamais eu de relation.
0: Mais c'est pour ça, pourquoi vouloir intervenir dans sa vie? Pourquoi vouloir vous mêler, puisque justement, en plus, la relation n'était pas bonne pour vous? C'est ça qui m'intrigue.
1: Mais Émilie, ça fait plus de 40 ans qu'ils connaissent cette personne.
0: Ah, mais je comprends, c'est venu vous heurter dans votre lien à lui, dans la fidélité, dans tout ce que vous avez. C'est ça, l'histoire.
1: Ben oui, c'est vrai.
0: Mais vous pouvez aussi vous en ficher. Ça dit ce que je viens de dire.
1: Ah ouais, mais vous pouvez pas vous en ficher. Parce que moi, je suis pas quelqu'un comme ça, Émilie. Je suis pas à l'eau de rose, moi.
0: Oui, mais alors,
1: je sais pas du tout,
0: il est 23h39, c'est l'heure où je donne des ordres. Non, ce que je comprends pas, Suzanne, c'est... Vous démarrez en me disant mon mari ou mon ex-conjoint, partenaire qui n'est plus dans votre vie, est un pervers narcissique. Alors d'abord, il y a des diagnostics psychiatriques qui peuvent attester ça réellement. Enfin, ce n'est pas un propos léger, hein. Enfin, c'est une grosse accusation. Et en même temps, je vous entends participer à sa vie et vous en mêler donc produire des liens pour vous relier à quelqu'un qui est incapable, selon ce que vous dites de lui, hein, moi je ne le connais pas du tout, de respecter ses liens. Donc, pourquoi participer à cela?
1: Alors, Émilie, vous n'êtes pas du tout dans la course. Alors, pas du tout, du tout. Parce que vous ne m'avez pas laissé continuer.
0: Dites-nous alors.
1: Et j'aimerais bien que vous me laissiez continuer.
0: Allez-y.
1: Pour que j'ai un brin de compréhension. Pardon. Alors, j'arrive là-bas, je vois cette personne, je discute un peu avec, etc. Je m'en vais. Et puis ça me travaille. Ça me travaille au point de vouloir faire mettre fin à ma vie. Carrément. Donc.
0: Très raisonnable, hein. Très raisonnable tout ça.
1: Ouais. Mais figurez-vous qu'il n'y a pas de raison. Le cœur a ses raisons que la raison ne connaît pas. Mmh. Je le répète. Mmh. Donc, il se trouve que je suis dans tous mes états le dimanche soir.
0: Parce que vous l'avez vu avec cette personne qui serait son amie.
1: Voilà. Mmh. Et puis, il se trouve que... Là, vous me coupez chaque fois.
0: Non, je ne vous coupe pas, justement. Donc, vous êtes dans tous vos états. Ça vous met
1: voilà,
0: tellement mal que vous voulez mourir.
1: Alors, j'envoie un mail à 4 heures du matin, dimanche, lundi matin. À 4 heures du matin, j'envoie un mail à mon psychiatre en lui disant « S'il vous plaît, aidez-moi, j'en peux plus. » Ensuite, dans la soirée du dimanche, j'envoie 3 audios à mon infirmière pour lui dire « J'en peux plus. » Ensuite, tôt dans la matinée, je téléphone au SPOL, à la psychiatrique de Rennes. Je leur dis ça, que j'en peux plus et tout et tout. Ils me disent, bon, si vous n'avez pas de retour dans la matinée, donc de ce que j'avais fait, venez au SPOL. J'ai dit, ok. Et puis, dans la matinée, avant que personne ne se manifeste, écoutez-moi bien, Émilie.
0: Ah, je vous écoute. Hein.
1: Alors, vous savez que j'ai la foi. Ça, vous savez.
0: Et donc, vous avez prié?
1: Exactement. C'est-à-dire, j'ai dit, texto, Seigneur Jésus, tu as dit dans ta parole, venez à moi, vous tous, qui est fatigué et chargé, et je vous donnerai du repos. Mon joug est doux et mon fardeau léger. Sur ce, j'ai dit, alors, Seigneur Jésus, je t'en supplie, prends mes fardeaux maintenant, parce que j'en peux plus.
0: Et ça vous a aidé?
1: Ça m'a complètement libérée.
0: Et ben voilà, c'est fini les mails à 3h du matin, à 4h du matin, et puis tous les contacts téléphoniques. Maintenant, des petites prières, Suzanne. Toutes tranquilles.
1: Ouais, vous croyez que c'est facile? Vous croyez que c'est facile? On voit que vous n'êtes pas confronté à des choses.
0: Mais je vous taquine, je vous taquine. Mais j'entends aussi.
1: Bon.
0: Mais moi, j'entends aussi un truc quand même, c'est que vous êtes allé délibérément vous confronter à ce qui allait vous faire mal. Vous avez choisi d'aller vous faire mal quand même. Hein.
1: Ah oui. Oui, oui.
0: Ouais, bah oui.
1: Oui, mais vous savez pas quelque chose. Il y a 3 ans en arrière, j'ai été interviewée et c'est ça que je vis maintenant. J'ai été. Parce que Un interview comme j'ai fait, c'est une vie. C'est du vécu. Et le vécu, c'est pas simplement des lignes à lire. C'est une profondeur. C'est quelque chose de vivant. Alors, ce journaliste m'a interviewé et il m'a posé plein de questions. Et la veille, j'ai prié toute la nuit. Mais toute la nuit, à haute voix, chez moi. Hein? Il arrivait à 9h30 le matin, j'étais complètement out, mais je l'ai reçu avec une belle robe et tout à fait bien. Et je l'ai reçu dans ma cuisine et il m'a interviewé.
0: Et
1: Et
0: ça s'est bien passé.
1: le grand titre du journal, de l'interview, c'était Suzanne, où choisir la vie malgré la maladie. Et c'est exactement ce que je vis. Vous voyez, c'est ce que je vis. Et vous pouvez pas, je sais pas si vous pouvez comprendre ça parce que, vous voyez, c'est il y a 3 ans en arrière, mais c'est pas juste un truc que vous lisez, vous dites, ah ouais, cette personne la connaît, ah, elle a vécu ça.
0: Non, non, mais je
1: Vous voyez,
0: comprends. En
1: c'est
0: tout cas, c'est
1: vraiment pas
0: important
1: ça.
0: d'entendre. Je suis contente que vous ayez aussi cette ressource des prières dans les moments où c'est beaucoup trop dur pour vous. Ça vous met dans tous vos états. Donc, c'est déjà, ça fait partie des réconforts possibles.
1: Ah, mais non seulement possible, mais durable.
0: Ben, je suis
1: Ça
0: contente.
1: sera durable.
0: J'ai un autre appel que je dois prendre, Suzanne, parce que j'ai assuré qu'on était là aussi pour répondre en cas de difficulté, donc je dois prendre un autre appel. Mais je vous souhaite plein de courage avec ces histoires familiales qui viennent vous remuer régulièrement et puis qui vous mettent si mal. Et j'ai envie de vous dire, protégez-vous. Protégez-vous.
1: Ah, mais je fais que ça, mais vous savez, maintenant je suis à l'arrivée. Et ça, vous n'avez encore pas compris, mais ça fait rien. Je suis à l'arrivée. Donc, il n'y a pas de souci.
0: Ben justement, alors restez dans cette idée de l'arrivée et ne regardez plus derrière. Regardez devant pour vous-même, juste pour vous-même. On fait comme ça, Suzanne? À
1: C'est moi
0: bientôt.
1: qui aurai le dernier mot. C'est
0: Oui,
1: moi, Émilie.
0: mais le but, c'est pas d'avoir le
1: C'est
0: dernier
1: moi
0: mot
1: qui aurai.
0: forcément, c'est peut-être juste de lâcher justement le rapport de force, peut-être. Je sais pas.
1: C'est pas un rapport de force, Émilie. Là, vous me décevez.
0: Non, mais dire c'est
1: C'est
0: moi
1: pas
0: qui aurai le
1: un
0: dernier
1: rapport
0: mot,
1: de
0: c'est
1: force.
0: dur, hein. C'est quand même vouloir damner le pion, quoi. Mais on en reparlera, Suzanne.
1: Moi,
0: Ouais.
1: échec et mat,
0: Ouais.
1: d'accord?
0: Les échecs, c'est un jeu de guerre. Bon, allez, je vous embrasse, je vous souhaite une très bonne nuit, Suzanne. À bientôt. À
1: À
0: bientôt.
1: bientôt.
0: Bonne
1: Au
0: nuit.
1: revoir,
0: Au revoir.
1: Émilie.
0: 0880 70 70, 0880 70 70. Stéphanie, on l'a eu au téléphone hier, elle a demandé si elle pouvait revenir et Daniel m'a dit il y a quelque chose, il faut qu'on prenne Stéphanie. Bonsoir Stéphanie.
2: Oui, je veux pas prendre la place de
0: Mais
2: quelqu'un,
0: non, mais
2: mais
0: dites-nous qu'est-ce qui vous arrive?
2: les amis de la ligne de cœur qui m'ont dit qu'il fallait que j'appelle, ben, j'étais pas bien.
0: Oh.
2: J'ai reçu une mauvaise nouvelle.
0: Vous voulez nous en parler?
2: Je vais pas plomber la soirée, hein, mais.
0: Bah, vous plombez rien du tout, on est avec vous. On est juste contents déjà et contentes en ce qui nous concerne, Daniel et moi, de pouvoir être là, dites-nous.
2: Mais je vais faire comme Daniel a dit. Daniel a dit que j'ai toujours eu la force et puis je vais continuer à me battre, quoi. Mais voilà, j'ai reçu en fait on a fait un IRM du cerveau et il y a 10 ans, ça allait bien. Enfin, c'était pas génial, mais ça allait bien quand même par rapport à maintenant. Puis maintenant, c'est il y a une enflure dans le cerveau, des kystes, des trous. Il y a tout qui péclote à cause du Parkinson, quoi.
0: Oh.
2: Vu que c'est une maladie dégénérative, ben ça a évolué en 10 ans énormément, quoi. Alors j'ai pas le mot,
0: Et on rappelle que vous êtes jeune, hein.
2: quoi. Ouais, c'est ça, quoi. Comme m'a dit le médecin, vous avez 50 ans, quoi. Comme m'a dit le médecin, quoi. C'est rare et que ça évolue si vite, quoi. Donc, j'ai pas trop de morale.
0: Bon, ouais. Moi, ouais, c'est un gros coup dur, là.
2: Ouais. Ouais, j'arrivais plus à me concentrer sur la ligne de cœur. J'essayais de me concentrer, de... Enfin, voilà, d'essayer de me changer l'idée, mais... Voilà, j'ai mes amis de la ligne de cœur qui m'ont appelé. J'ai appelé hier, mais essayé d'appeler.
0: Mais bien sûr que vous pouvez appeler. Et d'ailleurs, je le répète aussi à tout le monde, évidemment, qu'il y a cette espèce de règle entre nous de... On laisse des espaces pour qu'il y ait le plus de voix différentes possibles et de vie, ouais, et de partage possible. Mais toutes et tous, en cas de besoin, bien sûr que vous pouvez appeler. Et n'hésitez pas, on est là. Hein. Évidemment. Évidemment.
2: Donc, j'ai pas trop le moral.
0: Bon, je comprends. Je comprends.
2: J'ai appris ça à 13h par ma généraliste qui m'a appelée. J'ai fait ma neurologue après. Et voilà, quoi. J'avais...
0: Ah, ça fait chier, hein. Je vais être super grossière, ça fait chier, c'est nul ce diagnostic.
2: Je n'arrive pas à comprendre. Enfin, je ne vais pas parler de ma vie parce que je n'aime pas quand c'est pas moi, mais il y a une personne autour de moi très très proche qui est alcoolique, qui n'est jamais malade, elle fait chier à tout le monde le dit, mais par contre, elle n'est jamais malade, quoi. Et puis moi, il faut que ça tombe sur moi et ça me rend dingue, quoi.
0: Mais c'est une loterie. C'est vraiment une loterie.
2: Ouais, cette injustice, je la digère pas ce soir.
0: Ben, y a de quoi. Y a de quoi être furieuse, y a de quoi être tellement, tellement, tellement désespérément furieuse. C'est pas juste du tout.
2: C'est comme ma meilleure amie. Enfin, ça aussi, c'est dur. Je me sens très seule parce qu'un meilleur ami a eu en 2 semaines un cancer du sein. Ils ont fait une ablation parce que tout était foutu. Et en 2 semaines, quoi. Elle n'a pas eu le temps de... Voilà. Donc, je ne lui ai pas parlé de moi. Je lui ai dit que j'avais pris une mauvaise nouvelle. Je ne lui ai pas dit quoi, comment. Et je voulais la préserver. Mais ouais, c'est vraiment une loterie, comme vous dites, quoi. Mmh.
0: Absolument. Et puis, on a trop tendance à faire peser la santé sur la responsabilité de chacune et de chacun, alors que on ne maîtrise rien.
2: Il y a des trucs... Le cerveau enflé, il décrit tout ça. Moi, c'est pas par rapport à ce que je mange. Enfin, je mange équilibré, mais ce que je veux dire, c'est que je fume pas, je bois pas. Enfin, voilà, j'ai une vie équilibrée, mais le cerveau, c'est plus complexe, quoi.
0: Mm-hmm. Et quand bien même, vous venez de donner un exemple de quelqu'un à qui ou à laquelle on ne souhaite absolument aucun mal ni aucune maladie, mais qui justement passe entre les gouttes malgré un comportement super, super négatif en termes d'hygiène de santé. C'est une loterie. On n'a pas de prise sur la santé. On n'a pas de prise. On essaye
2: de... Moi, j'aime bien que j'ai un problème, de gérer, puis c'est bon. Puis, et sur la santé, on ne peut rien faire. Quoi. C'est... Ouais. La loterie, et puis cette injustice, je la digère pas, la pilule, et... ouais. Pourtant, je suis une battante, comme vous me connaissez, je rigole toujours, mais aujourd'hui, j'étais en pleurs tout à l'heure, je pleure jamais, sauf à la mort de mon chien, mais autrement, je pleure jamais, et j'en pouvais plus, quoi.
0: Mais je comprends. Non, mais je comprends, Stéphanie, ça fait déjà longtemps, en plus, que vous vous battez, du point de vue de la santé. Donc c'est super dur d'avoir un diagnostic qui tombe comme ça. C'est hyper dur.
2: Ça me touche beaucoup, vous m'avez pris. Je suis désolée, je ne voulais pas plomber.
0: Mais vous ne plombez pas. Ce qui aurait été plombant, c'est de ne pas pouvoir être là. Pour vous, puis pour vous faire une place.
2: Ça me touche beaucoup, quoi. Vraiment.

0: toujours aussi vive d'esprit et touchante, avec des kystes et des enflures et je ne sais quoi d'autre dans le cerveau. Hein.
1: Non, peut-être gentil.
0: Vous leur avez dit ça? Vous leur avez dit, vous savez que je parle hyper bien à la radio avec mon cerveau.
1: Vous êtes gentil. Moi qui n'ai pas confiance en moi, ça me touche beaucoup, quoi.
0: Non, mais comme quoi aussi, peut-être qu'on, sans du tout chercher à faire naître de l'espoir où on ignore tout, mais je veux dire, ça paraît incroyable. Parce que dit comme ça, on aurait l'impression d'être, vous savez, comme un jeu vidéo qui d'un seul coup est complètement pixelisé et qui bug. Mais en fait, vous fonctionnez bien dans la parole et dans le raisonnement et dans les différentes émotions. Donc, c'est difficile à croire que votre
1: cerveau... C'est vraiment l'IRM qui a montré quoi, l'IRM, ils ont fait tout en IRM, parce que quand on a le Parkinson, on fait chaque 10 ans à peu près en IRM.
0: Pour voir.
1: Elle m'a dit, avant, il y avait très peu de kystes, il y avait vraiment très, très peu. Et maintenant, en 10 ans, ça a évolué, c'est impressionnant. En 10 ans, ça, voilà, quoi.
0: Ah ouais.
1: Mais c'est comme ça. Demain, c'est le jeune, jeune voix avec ma copine qui est aussi malade. On va changer les idées, on va manger un syrien, on va... Enfin, voilà, quoi, on va...
0: Vous allez manger un syrien en entier. Vous allez le découper en rondelles.
1: On va manger syrien. Ça sent pas bien. On va manger syrien. Et ça va nous faire du bien parce qu'on est tout le temps avec les médecins. Enfin, voilà, quoi. Ça fait un moment qu'on en a ras-le-bol, quoi. Donc, ça va nous faire du bien de changer un peu les idées, quoi.
0: Et puis faites-le avec beaucoup d'énergie, vous savez, vous croquerez dans votre je ne sais quel kebab avec tout ce que vous voudrez dedans, et puis vraiment vous mordrez bien fort en disant allez, on va pas se laisser faire, quoi. La vie, elle est là. On continue. Et il faut pas hésiter à me tenir au courant parce qu'on est à côté de vous, Stéphanie, et on sera toujours à côté de vous, d'accord?
1: Ça me touche beaucoup, quoi. Ça me touche beaucoup, vous m'avez pris, puis je suis désolée pour les auditeurs d'avoir plombé un peu là.
0: Mais il n'y a pas à être désolée, mais certainement pas. Et c'est pas plomber l'ambiance que de venir partager ce à quoi on est confronté et ce qu'on doit traverser. Et on va traverser ça avec vous. Voilà, c'est
1: vous
0: comme ça.
1: Vous êtes gentil, ça me touche énormément. Merci beaucoup.
0: Mais vraiment du fond du cœur. Et puis,
1: ça me touche beaucoup parce que je me sens très seule, quoi, dans tout ça.
0: Bah, je comprends. Parce que c'est énorme. Pour n'importe qui, ce serait énorme. C'est beaucoup trop, quoi. Et puis, vous avez déjà tellement, tellement bravé toutes sortes de choses dans votre vie.
1: Oui, c'est ce qu'elle m'a dit, Danielle. Elle m'a dit, vous êtes tellement bravé que reste encore forte. Et ça m'a touchée, quoi. Je me suis dit, elle a raison, quoi.
0: Vous êtes une force de la nature, hein.
1: Ouais, comme m'a dit une psychologue d'une association, elle m'a dit, les soldats qui sont forts, ben, ils doivent vivre tout ça, quoi. Je sais pas si c'est, voilà, mais c'est, voilà, quoi.
0: Ah, c'est que, en tout cas, il n'y a pas le choix, c'est là. Maintenant, on a l'info, c'est comme ça. Maintenant, vous allez regarder avec vos médecins et puis ne perdez pas de vue que ça fait peut-être un moment que c'est déjà comme ça et que jusque-là, vous...
1: C'est qu'on ne peut pas soigner, ils m'ont dit clairement. C'est ça qui me fout le moral en bas, quoi. Mais je suis une battante, quoi. Je continue à me battre, quoi.
0: Ouais, puis vous fonctionniez jusque-là. Donc, il ne faut pas s'effondrer. Il faut se dire, OK, bah on sait qu'il y a ça, mais il y avait sûrement ça hier, et hier, j'étais capable de passer à la radio et de rigoler, quoi. Donc, je vais les prendre sous le bras, là, ces histoires de kystes et de trous dans le cerveau, et puis on va continuer ensemble.
1: Vous avez raison. Merci de me remonter le moral, merci beaucoup.
0: Mais on est là, hein, d'accord? Alors, on ne sera pas là demain pour manger ce sandwich syrien avec votre copine. Mais on est là. Et puis, vous embrasserez bien votre amie aussi. Puisque toutes les deux, vous faites front, là. Donc, voilà.
1: Merci infiniment que j'ai pu passer. Ça me touche énormément. Vous remercie encore, Danielle.
0: Oui, je lui fais un bisou de votre part. Et ne vous sentez pas seule. Parce que vraiment, vous êtes... dans notre cercle de la ligne de cœur. On est toutes et tous

0: avec vous là. Ok, Stéphanie.
1: Merci beaucoup.
0: Plein de câlins. Passez une douce nuit avec nous autour de vous. D'accord ?
1: Vous êtes adorable. Merci infiniment.
0: Je vous embrasse fort. Je vous embrasse très, très fort.
1: Merci beaucoup. Au revoir. Merci beaucoup. Bisous.
0: Bonne nuit.

0: Évidemment qu'on sera avec vous, Stéphanie, tout le temps. Et je vous embrasse encore. Et j'embrasse aussi Marguerite. Et vous, Romy, qui avez été si délicate de vouloir offrir une chanson à votre grand-maman. Je pense à vous toutes et tous. Et je vous souhaite une très belle nuit. Il est minuit.
1: Vincent, je te clean.
2: En football, Liverpool, Arsenal et le PSG ont bien commencé leur campagne de Ligue des Champions ce soir. Liverpool a battu l'Atlético 2-1, Arsenal a écarté Naples 1-0 et le PSG a bafflé le Slovan Bratislava 6-1. Le duel entre Naples et Arsenal a tourné à l'avantage anglais dans le dernier match de la soirée. Le Sporting est venu à bout de Galatasaray 3-1. En tennis, la Kazakhstanaise Elena Rybakina s'est assurée ce mercredi d'accéder à la première place mondiale. Elle a éliminé la Chinoise Zheng Qiwen en quart de finale de l'US Open en 3-7, 3-6, 6-1, 6-4. Elena Rybakina affrontera en demi-finale l'Américaine Coco Gauff qui a gagné ce soir contre la Russe Mira Andreeva. C'est un coup de tonnerre dans le monde médiatique suisse. Le plus ancien journal dominical de Suisse, le Sonntagsblick, va tirer sa référence à la fin de l'année. Il se transformera en Blick fürs Wochenende, le Blick pour le week-end. Le nouveau titre paraîtra dès janvier prochain, le samedi. Le groupe de presse Ringier a présenté son projet ce soir à Zurich. Le nouveau titre réunit les effectifs et les moyens du journal dominical et de la couverture en ligne du Blick le samedi. Il comptera 96 pages en format tabloïd habituel. Le centre Lavaux-Oron veut déposer une plainte pénale contre Valérie Dietli. Cette fois, c'est son ancien parti et plus précisément la section Lavaux-Oron du centre Vaud qui annonce vouloir en déposer une ce jeudi en lien avec un compte bancaire de cette section. La procédure concerne un sous-compte de la section Lavaux-Oron à la Banque cantonale vaudoise. Il a été créé en 2025 afin de soutenir l'activité politique de la ministre de l'Agriculture et du Numérique. Selon plusieurs médias, le montant de 22 000 francs proviendrait de dons effectués par des particuliers et des entreprises notamment via le site internet personnel de Valérie Dietli. 7 ans après, Samsung Apple a dévoilé ce soir son premier téléphone pliable, l'iPhone Duo, de la taille d'un passeport une fois replié, lors de la première présentation de produits menée par son nouveau patron, John Ternus. Cet appareil haut de gamme avec un prix de départ de 2 000 $ arrive sur une niche qui compte moins de 2% des ventes mondiales de smartphones. Lors de cette présentation, Apple a également annoncé relever de 100 $ le prix de départ de ses iPhone 18 Pro et Pro Max. C'est une augmentation. C'est la première hausse sur son produit phare depuis le début de la pénurie des puces mémoire qui avait déjà entraîné un renchérissement fin juin des Mac et des iPads. Un ciel de plus en plus dégagé ces prochaines heures au nord des Alpes et les premières dernières précipitations sur les Alpes valaisannes cette nuit. Quelques nuages résiduels ce jeudi matin avant un passage rapide à un temps assez ensoleillé sur le plateau, la plaine du Rhône et le Jura. Plus nuageux sur les préalpes et dans les Alpes. 10 degrés en plaine cette nuit, 21 l'après-midi.
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3: C'est très vaste en fait. Ce que moi je retrouve dans le BDSM, c'est aussi toute l'expérience corporelle. Et puis ces exercices ou le consentement m'ont permis d'être beaucoup plus au clair que je pouvais exprimer ce que je souhaitais. Et je me rends compte à quel point c'est difficile aussi de constamment aller demander à l'autre s'il est toujours à l'aise dans ce qui est donné.
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5: Du cuir ou du latex, un fouet, des bottes, des cris de douleur, le BDSM, dont les lettres convoquent plusieurs termes comme bondage, discipline, domination, soumission, sadisme, masochisme, reste une pratique à l'image sulfureuse dont les représentations relèvent souvent de la caricature. On a longtemps considéré que ces adeptes souffraient de troubles mentaux et qu'il fallait les soigner. Aujourd'hui, le BDSM est sorti de la classification des maladies mentales et n'est plus considéré comme une pratique déviante, mais comme un intérêt sexuel inhabituel. Une pratique où les règles sont strictes et énoncées à l'avance, où on peut à tout moment se retirer du jeu. Mais est-ce que ça ne devrait pas être le cas dans toutes les relations intimes ? Ce soir-là, à Lausanne, 6 personnes sont venues expérimenter ces pratiques dans un atelier animé par la sexothérapeute Vanessa Langer, qui enseigne aussi le yoga et la méditation. Le consentement y est abordé comme un élément vivant et évolutif. Il ne s'agit pas seulement de fixer ses limites, mais de développer une présence à soi, d'affiner ses capacités sensorielles et d'apprendre à reconnaître ce qui, en soi, dit oui, non ou je ne sais pas.
6: Ok, donc on fait 2 trios. Une personne va faire une demande aux 2 autres ou à une autre. C'est-à-dire que vous avez le choix entre le fait d'avoir 2 personnes actives sur vous ou une personne qui vous regarde, ou même d'ailleurs les 2 personnes qui vous regardent. Hein, vous pouvez aussi être auto-active sur vous-même. Voilà, ces constellations différentes sont possibles.
5: En pincée pour le BDSM, reportage Pauline Vrolix, réalisation Didier Rossa.
6: Je vous propose 3 explorations sensorielles. Le pincement, tirer les cheveux ou les poils et gratter avec les ongles. Donc vous allez, bien sûr que si aucune de ces 3 options ne vous convient, on trouvera autre chose. Mais l'idée, c'est d'explorer cette sensation puis de choisir en fait l'intensité avec laquelle vous avez envie de vivre ces sensations. Et bien sûr, la partie du corps sur laquelle vous avez envie de faire cette expérience. Donc on va pour ça établir une échelle de 1 à 10, donc 10 étant l'intensité maximale. Et vous allez pouvoir dire aux personnes avec lesquelles vous allez jouer à quel niveau vous avez envie d'expérimenter. Si vous avez envie d'expérimenter plutôt à 2, 3 ou à 5, 6 ou 8, 9. En faisant un peu des tests, justement des allers-retours, de savoir, une fois que vous commencez l'action, à quoi ça correspond. Par exemple, si je commence à gratter un dos, de gratter d'abord légèrement, puis dire bah, là c'est combien pour toi, pour avoir une idée justement, pour évaluer en fait là où vous vous trouvez. Et puis de pouvoir vraiment faire l'expérience d'entrer dans votre souffle, dans la réception de cette sensation. C'est-à-dire l'idée c'est vraiment de pouvoir faire cette demande et d'entrer dans l'expérience de manière très la plus présente possible pour pouvoir vous immerger complètement dans la sensation en amenant de la respiration, du souffle, et de voir aussi comment cette échelle, cette nuance peut évoluer en fonction, justement, parce que des fois on peut se dire ah ben, je vais à 2-3, puis je reste à 2-3, puis quand ça commence, on se dit ah mais en fait finalement c'est pas mal, ah mais je monterais bien à 5-6. Voilà, etc. Donc, c'est à vous de savoir comment vous avez envie de... En fait, vous créez votre propre expérience. Et à n'importe quel moment, vous pouvez décider de changer, d'aller sur une autre partie du corps. Vous pouvez arrêter complètement. Vous pouvez décider que, finalement, 4 mains ou 20 ongles, c'est trop. Et du coup, demander à une personne de se retirer, etc. Donc là, vous avez vraiment la possibilité de créer en fait l'expérience que vous avez envie de vivre à ce moment-là. C'est clair ? On va faire 10 minutes par personne.
7: Alors moi, j'ai déjà une bonne idée de ce que j'aurais envie d'expérimenter. Ça vous va ?
8: Je suis prêt.
7: Ok. Ce qui m'est venu, c'est le pincement que je connais pas trop, mais comme j'aime la morsure, je me dis que le pincement, il y a moyen que ce soit cool. Et puis, quand j'ai essayé de réfléchir un peu à quelle partie du corps pourrait accueillir ça, j'ai eu envie de tester ça sur les cuisses. Donc, dans toute leur globalité, intérieure, extérieure. Et voilà, et pour l'intensité, je pense que ça va évoluer aussi, probablement pendant les 10 minutes. Mais j'aimerais bien commencer par quelque chose qui soit autour des 5-6. Mais à voir, parce que je me dis que la cuisse étant très grande, peut-être il y a des endroits où 5-6 ce sera déjà trop, et puis d'autres endroits où 5-6 ce sera pas assez. Du coup, je sais pas, peut-être aussi faire évoluer ça au fur et à mesure de l'expérimentation.
9: Tu veux des pincements larges ou la peau?
7: Je sais pas, il faut que tu me montres.
9: On va tester alors.
8: On peut déterminer peut-être, de se lancer dedans, oui, ce que c'est ça.
7: Il faut. Parce que même moi, je suis pas sûre de savoir. Je suis d'accord.
8: Et tu voudrais être allongé alors ou dans une autre position ou...
7: Allongé.
6: Par rapport au consentement, il est évidemment central. On va le travailler. Il est aussi nécessaire qu'il soit explicite, donc avec des mots et des gestes clairs, libres, donc sans contrainte ou sans avoir le sentiment de devoir se justifier. Informé, donc savoir à quoi on consent et les potentielles conséquences aussi de à quoi on consent. Irréversible, bien sûr, à tout moment du jeu. On peut très bien se retirer à n'importe quel moment du jeu. Ça, c'est une chose qui est fondamentale. Il est aussi spécifique, c'est-à-dire que si on explore le genou, c'est pas le mollet. Et c'est important que ça reste au genou et que ça ne dérive pas ou que ça ne se diffuse pas sur le mollet. Après, il inclut le corps aussi, évidemment. C'est ce qu'on va explorer là ce soir. C'est-à-dire comment, c'est pas seulement un consentement qu'on fait à partir de la tête, mais aussi à partir d'un ressenti, et qu'un inconfort ou une hésitation dans le corps est vraiment à écouter et à prendre en considération. Est-ce que j'ai envie de me challenger? Est-ce que j'ai envie d'aller explorer cet inconfort, mais justement par choix ou pas? Et ça, évidemment, la tolérance émotionnelle, elle varie d'un instant à l'autre. Sa capacité à entrer dans certaines vulnérabilités, ça varie d'un instant à l'autre. Puis c'est vraiment d'avoir conscience que pendant ces heures qui vont s'écouler, ça peut fluctuer d'une manière ou d'une autre, et de s'autoriser en fait à changer en fonction de cette écoute. Et au-delà de ce qu'on communique verbalement ou même avec le corps de manière très claire, c'est aussi la notion de la confiance. C'est-à-dire comment est-ce que je me sens en fait en confiance avec cette personne, parce qu'il ne suffit pas de dire je consens par exemple à cet exercice. Au final, à quel point je me sens en confiance dans cette interaction ou pas, au-delà des mots. Et ça, c'est chacun, chacune qui... c'est justement là où le ressenti, la régulation de votre système nerveux, votre perception de détente corporelle va vous aider à pouvoir avoir une réponse plus claire par rapport à ce sentiment de confiance ou d'absence de confiance. Après, bien sûr, il y a aussi une co-responsabilité très forte dans les jeux, quel que soit votre rôle, actif, passive, les deux sont responsables de sentir justement l'espace de confiance et de consentement, parce que c'est pas parce qu'une personne a nommé le fait d'avoir consenti à un type de toucher que quand on est dans l'expérience de ce type de toucher, et si on sent de part et d'autre, d'ailleurs ça peut être autant chez la personne qui est en train de faire l'action que la personne qui la reçoit, qui a quelque chose tout à coup qui n'est pas ajusté, pas aligné, ou qui semble confus, ambigu, ou, c'est important de le nommer. On peut très bien explorer la position d'être actif, active, passive, sans engager un jeu de pouvoir explicite. Aussi dans la manière avec laquelle je vais proposer différents types d'exploration sensorielle qui ne sont pas forcément liées à la douleur. Voilà, donc je dirais que je vais utiliser le cadre du BDSM pour aborder la relation à l'intime, à la sexualité, parce que c'est un cadre qui est très ludique, créatif. Et voilà, je vais vraiment m'inspirer de ce cadre-là qui aussi permet de poser des règles de jeu très claires et qui permet justement après de jouer à l'intérieur de ces règles avec plein de dimensions différentes en abordant plein de sexualités différentes, on va dire.
10: Kali a enlevé son short.
7: Est-ce que c'est déjà OK pour vous, cette expérience-là?
11: Pour moi, c'est OK.
7: C'est OK.
9: Merci. Super. Et j'aimerais que tu sois détendu. Du coup, Tu veux comment tes jambes?
7: Comme ça, je suis bien.
9: Là, t'es bien.
7: Ouais.
6: Entrer dans cet espace du BDSM, c'est aussi entrer dans des espaces d'état de conscience modifié, des états d'espace de présence intense et d'abandon, avec lesquels on peut vraiment faire des liens dans des pratiques de méditation, de yoga, d'autres types d'intimité, slow sex, etc. En fait, la possibilité de pouvoir découvrir une manière d'être au monde, une manière de sentir le monde et de sentir son corps, qui est vaste et multiple, et donc évincer Le BDSM, ce serait dommage parce que ça fait partie de ces surprises sensorielles qui, à mon sens, méritent d'être explorées.
7: Alors, je suis couchée sur le dos, les genoux légèrement remontés. Ça me permet d'avoir le dos en contact avec le sol, puis je me sens bien là. Je suis prête. Je veux bien que tu me montres les différents types de pincements que tu connais.
9: Moi, je suis très pincement, alors.
7: J'adore ça.
9: Mon préféré.
7: Ah, ouais. Voilà.
9: Merci, cette là. Ouais. Ok.
8: Je peux essayer pour voir aussi ce que c'est. Ce que j'ai vu faire. Alors je me dis. C'est ce qu'elle a fait.
7: Ça a duré plus longtemps. Donc, ouais, alors il y a un effet de timing aussi.
12: Ok. On va commencer.
7: Ok. Et le temps. Moins de peau pour me montrer un peu ce que ça donne.
12: J'ai sonné le bol pour les 10 premières minutes.
7: Ah, ouais. Ouais, c'est 7-8, ça aussi.
8: Plutôt quelque chose de plus fin, là.
7: Non, je crois que vous pouvez tenter les deux.
8: J'essaie juste un peu plus grand, ce qu'elle n'a pas fait.
13: Le participant prend toute sa main pour lui passer la cuisse. Et de ce côté, c'est des petits pincements.
7: En fait, c'est bien de faire un peu des deux, en alternant. Ah, oui.
9: Ça me fait du bien de voir que bah, des fois, c'est vrai qu'on peut dire qu'on sait pas. Et donc, avoir le retour de l'autre qui dit là, c'est trop, là, c'est pas assez, bah, ça fait vraiment du bien. Et puis, du coup, il n'y a pas d'attente à remplir. On a vraiment bien pu communiquer. Et moi, je me suis sentie à l'aise toujours de dire quand c'est trop, quand c'est pas assez, de rire aux éclats aussi. Et puis, et de vivre cette intensité qui n'est pas vraiment de la douleur, qui est une sensation très forte, bah pleinement, et puis avec des personnes avec qui je me suis sentie sereine.
8: Ce que j'ai fait avant, pardon, le tout premier, pour toi, c'était ressenti comment ?
7: C'était bien, mais peut-être le pincement, il était trop longtemps gardé. Donc, moi, un petit peu plus rapide.
8: Jusqu'à 10.
7: À la fin, c'était 8.
8: Ok. Alors, on peut commencer, puis tu nous guides un petit peu.
12: Vous savez comment vous respirez ? Comment vous imaginez dans l'expérience ?

0: L'attournement, ajuster le rythme, la durée, c'est pas ajusté.
1: Il fait chaud.

0: Non, non, non, c'est bien.
1: Ce que j'ai trouvé génial dans le fait de le faire en trio comme ça, et puis de pouvoir commencer par vivre l'expérience, c'est que je me suis rendu compte que il y a plein de moments où j'aurais eu envie peut-être un peu moins fort, un peu plus fort, et en fait je ne l'ai pas forcément formulé, bah, parce que j'étais vraiment dans l'expérimentation et sentir vraiment pleinement tout ce qui était en train de se passer. Et du coup je me suis rendu compte que quand ça a été à moi de donner, j'ai eu plus tendance à aller spontanément demander un feedback et de pas l'attendre, parce que je sais bien moi-même que c'est pas toujours facile de donner les ajustements dont on aurait besoin sur le moment, mais que quand l'autre vient nous le demander, ben là on a, ben moi j'ai pas du tout de difficulté à le dire si on me le demande, mais plus de difficulté à le dire si on me le demande pas. Et donc c'est le fait, voilà, de passer par les deux étapes, recevoir et donner, ça m'a permis vraiment de pouvoir mettre ça en mots et en action dans ma propre manière de fonctionner avec ce consentement et ce feedback qui va avec.
0: Ah, oh, ça c'est trop ça. Pardon.
2: Il y a eu quelques tremblements.

0: court-circuit de manière posée, sans plus qu'elle bouge. On arrive à la fin de l'expérience.
1: Oh, j'ai très très chaud. J'ai très chaud partout. Est-ce que vous êtes d'accord de mettre un peu vos mains froides dessus?
2: Je me casse le couille. Je me pose ça dans ça.
1: Ah oui, à vous. Ah waouh. Ah, ça fait circuler.
3: Moi, je me suis rendu compte à quel point c'était précieux d'avoir des retours lorsqu'on était dans une posture active. Je me suis sentie facilement remplie de doutes. Oui, et je me suis rendu compte de l'importance vraiment et de ce que ça peut faciliter l'expérience d'avoir des retours clairs de l'autre, d'avoir un consentement clair. Voilà, ça fluidifie énormément et que le doute, c'est très inconfortable.
1: Mais pourtant, je transpire, j'ai chaud, je sens que... En fait, l'énergie, elle a beaucoup, beaucoup circulé dans tout le corps. Et waouh,
2: c'était intense.
1: Ouais, c'était intense. Ouais, c'était génial. Mais il faut bien 5, 6, 7 minutes pour que... L'énergie, elle arrête de se concentrer là où elle a mal, puis qu'elle circule dans tout le corps. Et du coup, les 3-4 dernières minutes, je sens vraiment que je suis plus dans la douleur, mais je suis vraiment dans toutes les autres sensations qui circulent. Et là, maintenant, j'ai besoin de froid.
0: T'as pu te laisser aller. Non, j'ai l'impression.
1: Ouais.
0: Tu t'es pas retenu de quoi que ce soit. T'as juste profité de ton moment.
1: J'avais envie d'aller au-delà de juste la douleur, puis de sentir toutes les autres sensations qui étaient là aussi.
0: Est-ce que je vous ai dérangé?
1: Oui, bien sûr.
0: Donc ça s'appelle un jeu.
1: Ça s'appelle un jeu, oui. Il y a un début, une fin.
0: Et le fait que là, il y ait deux groupes de trois personnes, qu'on sort de la binarité, entre guillemets, qu'est-ce que ça provoque?
1: Alors effectivement, le fait d'être trois, ça permet de sortir de la binarité, ça permet d'expérimenter quelque chose que, a priori, les personnes expérimentent peu, en tout cas. Quand même, la majorité des gens sont en couple ou à deux. Et donc, du coup, là, d'avoir quatre mains, ben, c'est des sensations qu'on n'a pas l'habitude d'explorer. Et ça permet de déconstruire, justement, cette relation de duo. Autant dans l'expérience sensorielle, mais aussi dans la dynamique relationnelle, en fait, d'avoir deux personnes à gérer, on va dire, en termes de ce qu'on veut pas, de poser ses besoins, ses limites, ses envies. Et puis après, évidemment, ça peut aussi générer une fantasmagorie érotique pour certaines personnes, dans certains contextes.
0: Il y a un groupe qui est très... dynamique et un autre groupe qui est très lent.
4: On arrive bientôt à la fin, donc vous pouvez doucement, progressivement ralentir jusqu'à ce que les mains se déposent progressivement dans le contact et l'immobilité.

0: Il y a eu une ou deux fois où je sentais que l'intensité, ou là, je vais pas parler, c'était pas douloureux, mais on va dire l'intensité allait un petit peu au-delà de ce que me disait mon corps, mon esprit. Et en fait, paradoxalement, j'ai eu envie de... Ça m'a poussé à vouloir aller un petit peu plus loin que ce que je pensais être mes limites. Mais pas pour leur faire plaisir ou par gêne de leur dire non. Je sais pas si le fait d'être dans le cadre, de me sentir bien, d'être relâché. Paradoxalement, j'ai peut-être eu plus envie d'aller repousser mes limites ici que je l'aurais fait dans un cadre privé, juste en tête à tête. Mais c'était challengeant parce qu'en même temps, je me dis, ça fait quand même un petit peu mal à la peau. Je devrais peut-être arrêter. Et en même temps, j'avais envie, en fait, ce qui me faisait plaisir, c'était pas de souffrir, c'était de les laisser aller jusqu'au bout pour le moment où ils allaient arrêter. Je sais pas si ça parle à d'autres choses. Et en fait, de se dire, oh, ça va être tellement le kiff quand ils vont arrêter, parce que là, c'est...
1: Je vois quelque chose que je code encore, j'ai envie de dire encore, parce que j'ai envie que ça disparaisse, comme une forme de violence. Et pour moi, c'était dur de faire certains des gestes hein, que vous demandiez, même la majorité. Enfin, je me suis sentie grimacée, de me dire « Oh, je vais lui faire mal !» Alors que moi-même, j'aurais peut-être voulu... Enfin, j'ai même que je pouvais demander ces mêmes gestes, mais en fait, c'était de le faire à l'autre. Ben voilà, je me rends compte que c'est un endroit de friction.
2: Bagarre.
1: Et j'ai ressenti aussi ce moment de... mais quelque chose qui me ramenait à la violence... Quand j'ai entendu la description qu'il y avait des marques sur mon corps, et je me suis dit, mais... Enfin, ça a résonné comme, mais pourquoi je me fais ça? Alors que les sensations étaient bonnes.
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0: Les déplacements quotidiens font partie de la vie de nombreuses personnes en Suisse romande pour le travail, mais aussi pour le loisir, le sport. Les moyens de transport se sont diversifiés ces dernières années, avec notamment l'arrivée des trottinettes et des vélos électriques. Mais que cherchent aujourd'hui les pendulaires? Est-ce que c'est la rapidité, le confort, la sécurité? Et comment expliquer que la voiture soit encore autant utilisée alors que de plus en plus de personnes disent vouloir s'en passer? On va en parler avec vous, Vincent Kaufmann. Bonjour.
1: Bonjour.
0: Vous êtes professeur de sociologie urbaine et d'analyse des mobilités, c'est à l'EPFL, et vous signez ce livre, Le report modal du désir à la pratique. C'est paru chez EPFL Presse. Alors Vincent Kaufmann, vous constatez un déclin de l'attachement à la voiture. À quoi vous le remarquez? Parce qu'on prend la voiture, peut-être pas en plein été, mais les autoroutes sont pleines, il y a toujours des bouchons. Il y a vraiment un désamour de la voiture ces derniers temps en Suisse romande?
1: Alors l'ouvrage, en fait, il retrace, il faut dire, 25 ans d'enquête sur ces questions d'utilisation des moyens de transport, sur les raisons pour lesquelles on utilise des moyens de transport, etc. Et sur un certain nombre de villes et de territoires, on a des séries temporelles, c'est qu'on a mené des enquêtes tous les 4-5 ans, et donc on est en capacité de pouvoir mesurer l'évolution, finalement, de l'appétence de la population à l'égard de différents moyens de transport. Et c'est là qu'on a pu observer, alors c'est le cas à Lausanne, c'est le cas à Grenoble, c'est le cas dans d'autres villes en Suisse, en France ou ailleurs, ou même dans des territoires peut-être plus ruraux parfois. On voit que le désir d'utiliser l'automobile est en forte baisse. C'est-à-dire qu'il y a, moi quand j'ai commencé à travailler sur ces questions dans les années 90, en fait, il y avait une large majorité de la population qui, quand on leur parlait de mobilité, le moyen de transport roi, c'était l'automobile, et puis ça se discutait pas trop, puis on prenait les autres un peu par défaut. Ça a vraiment changé.
0: Ça a beaucoup changé, mais là, vous parlez surtout des villes, et ça a aussi beaucoup changé dans les villes. Il y a moins de places de parc, peut-être, il y a plus d'habitants aussi, donc c'est plus compliqué. On peut comprendre, mais quand même, est-ce que vous avez le même constat, le même désamour de la voiture en campagne?
1: Alors, il est moins fort, mais on le constate également. Et donc en fait, peut-être pour rebondir sur votre question initiale, en fait, ce qu'on voit, c'est que la majorité de la population, une grande partie de la population a moins envie de se déplacer en voiture, mais effectivement, l'automobile reste dominante, en fait, dans la mobilité pour beaucoup de gens. Et c'est notamment le cas en milieu rural. C'est-à-dire que, en milieu rural, on a aussi une part importante de la population qui souhaiterait être moins dépendante de l'automobile, mais qui ne peut pas trop faire autrement. Donc, c'est toute la question aussi de l'offre, en fait, parce que on a quand même beaucoup à prêter nos territoires pour des mobilités automobiles. Et donc, même si on a envie de faire autrement, c'est pas toujours évident.
0: Ce désamour de la voiture, comment vous l'expliquez? Ah, c'est peut-être les places de parc, mais est-ce que c'est que ça?
1: Alors, je pense pas que ce soit fondamentalement les places de parc. C'est quelque chose qui moi m'a étonné. Alors, c'est toujours bien d'être étonné quand on fait de la recherche et de pas avoir trop de certitudes. Hein, mais en fait, ce qui fait la grosse raison du désamour de l'automobile, c'est la digitalisation. C'est-à-dire que le fait qu'on ait dans nos poches des smartphones, qu'on utilise beaucoup d'objets connectés, y compris le téléphone, l'ordinateur portable quand on se déplace, etc., fait que le rapport au temps de déplacement a progressivement changé. Et s'il y a une trentaine d'années, c'était avant tout un temps de liaison entre les activités. Maintenant, on en attend peut-être davantage, on attend de pouvoir peut-être l'utiliser en étant connecté. Et donc, évidemment, ça se marie mal avec la conduite d'une automobile. Mmh. Et fondamentalement, c'est ça qui a changé pour beaucoup de monde. C'est-à-dire que si autrefois, peut-être conduire une voiture, c'était peut-être un signe ou un symbole de liberté, c'était quelque chose qui était apprécié, ça l'est de moins en moins, c'est considéré bien davantage, et ça on le voit dans nos enquêtes en ville et à la campagne, en Suisse, en France, en Italie, en Belgique, conduire une voiture, c'est considéré pour beaucoup comme une perte de temps dans la vie quotidienne.
0: Donc ça veut dire, si je vous comprends bien, Vincent Kaufmann, que Apple, en lançant l'iPhone, a fait davantage que toutes les politiques publiques pour faire que les gens prennent davantage de transports publics. C'est vrai qu'on est, addict pour certains au téléphone portable, et conduire pendant trois quarts d'heure sans regarder son téléphone portable, d'ailleurs la plupart des gens le font quand même, on le voit, presque tous les jours, ça devient devient difficile, c'est ça, en fait, le téléphone est en train de gentiment tuer la voiture?
1: Alors, c'est marrant, c'est souvent des raisons comme ça que personne n'avait imaginé, hein, qui font les grands changements. Qui aurait pu imaginer que ce même téléphone portable allait complètement changer notre rapport à l'espace, la manière dont on se donne rendez-vous? Alors, il y a 30 ans, on se donnait des rendez-vous précis à un endroit pour être sûr de se retrouver. Maintenant, on s'envoie un texto quand on est
0: pas trop loin. Avec la localisation.
1: Voilà, avec la localisation. Donc, oui.
0: Hein. Mais en même temps, est-ce que ça va durer? Parce qu'on sait que c'est un des grands combats de l'industrie, peut-être automobile. On voit que de plus en plus de voitures sont autonomes. Il y a tout un combat qui est mené là-dedans. Et il devrait peut-être se mener main à la main avec certains constructeurs, parce que c'est, si on libère du temps au conducteur, il va pouvoir enfin replonger après 8 minutes sur son téléphone portable, non?
1: Alors, moi, je me suis longtemps interrogé sur pourquoi finalement les constructeurs automobiles tenaient autant à la conduite autonome. Et je pense que c'est la réponse. C'est-à-dire que cette question du désamour de la conduite, eux le connaissent depuis plus longtemps que moi, certainement, parce qu'il y a énormément d'études qui sont souvent secrets défense, hein, chez les constructeurs. Donc ce phénomène, ils l'ont sans doute anticipé, ils l'ont vu naître, ils l'ont vu se développer. Et donc, ils voient qu'effectivement, dans la vie quotidienne, l'utilisation de la voiture baisse, l'achat de voiture baisse. Voilà. Il y a moins l'envie de dépenser beaucoup d'argent là-dedans pour une part quand même non nulle de la population. Et donc, voilà, la réaction, c'est effectivement de se dire, mais on pourrait peut-être prendre notre revanche en offrant des véhicules qui sont autonomes et donc dans lesquels on peut faire autre chose. On peut regarder un film, on peut pianoter sur un téléphone portable, on peut commencer à travailler en allant bosser, etc. Donc c'est un espèce de rêve. Alors est-ce qu'un jour ça va se concrétiser? C'est quand même extrêmement ambitieux. Les véhicules autonomes qu'on nous annonce, on nous dit aussi il faudra être en capacité de pouvoir remettre les mains sur le volant en moins de 5 secondes. Donc ça limite quand même un peu les activités.
0: Alors vous travaillez depuis 30 ans, Vincent Kaufmann, sur les questions de mobilité, et notamment avec ce travail sur le report modal, donc c'est ce transfert de la voiture au transport public. Pourquoi est-ce que c'est important de faire ce transport modal? On pourrait se dire, ben voilà, chacun choisit ce qui lui convient en termes de rapidité, de conscience écologique ou d'envie de faire du sport. Il y a urgence, selon vous?
1: Ah, la notion de report modal, bon, ça c'est un peu un gros mot. Hein. Report modal, c'est une notion d'ingénierie des transports, c'est l'idée de reporter l'utilisation d'un moyen de transport vers un autre. Et effectivement, depuis les années 80, ça, pour la Suisse en tout cas, c'est devenu un espèce d'objectif des politiques de transport urbain en particulier, parce que tout simplement, la voiture n'est pas un moyen de transport très capacitaire. Donc ça veut dire que si on veut pouvoir transporter beaucoup de monde compte tenu de la limitation de l'espace, eh bien il faut faire en sorte, si possible, que voilà, on ait peu de gens en voiture. En plus, il y a la question des nuisances. Il y a la question.
0: Donc avant
1: des
0: même
1: accidents.
0: L'écologie et la question de la place, dans le fond.
1: Oui, ça a commencé par l'espace. Voilà, donc. Alors il y avait cette fameuse phrase de Pompidou, hein, on va adapter la ville à la voiture. Hein, c'était en 74, hein, quand il a été.
0: Rasons Notre-Dame.
1: Voilà, quand il a été élu, puis assez vite ça a été abandonné. C'est-à-dire que c'est quelque chose qui n'était pas envisageable. Donc s'il faut trouver autre chose, bah, effectivement, ça veut dire que les moyens de transport qui sont les plus capacitaires, doivent être privilégié pour assurer la mobilité et les déplacements de toutes et tous. Donc, ces moyens de transport capacitaires, c'est les transports en commun, c'est la marche, on l'a longtemps oublié, puis c'est aussi le vélo.
0: Et pourquoi il y a une urgence aujourd'hui? Vous dites quand même que ça pèse lourd encore la mobilité, de manière générale, sur le bilan écologique un peu partout dans le monde.
1: Alors ça, si on se rapproche peut-être de la période actuelle, effectivement, le très gros enjeu, je trouve, un des très gros enjeux de la mobilité aujourd'hui, c'est effectivement son impact carbone. Et l'automobile est quand même pour beaucoup dans cet impact carbone. Et donc limiter, tenter de finalement de limiter l'utilisation de la voiture, voilà, fait partie des solutions. Ce qui est intéressant et qui a beaucoup changé, et on le disait au début de cet entretien, par rapport à il y a une trentaine d'années, c'est que il y a 30 ans, tout le monde avait envie de se déplacer en voiture. Maintenant, ça a beaucoup changé pour les raisons qu'on évoquait, le fait de pouvoir utiliser son temps différemment, etc. Et donc là, on a une espèce de fenêtre de tir. Encore faut-il réussir à la saisir en développant des offres alternatives à la voiture qui permettent effectivement de de construire sa vie quotidienne autour d'autres moyens de transport.
0: La voiture électrique, c'est une alternative à la voiture, selon vous ?
1: Non, c'est une voiture. Bah, elle résout un des problèmes, en partie, parce que le bilan carbone de la voiture électrique n'est pas non plus pas toujours génial. Les voitures électriques sont souvent très lourdes. Voilà, il y a la question de la batterie, il y a la question aussi de l'énergie grise qu'a nécessité sa construction. C'est des voitures... On ne sait plus construire local.
0: Est-ce que le vélo électrique aujourd'hui, Vincent Kaufmann, est la voiture des années 60? C'est-à-dire, on sait le temps qu'on fait pour aller d'un point A à un point B, on parque un peu n'importe où. Est-ce qu'il n'y a pas un peu de ça aujourd'hui?
1: Oui, il y a une liberté, je pense, associée au vélo, et tout particulièrement au vélo électrique, parce qu'en fait, parce qu'il permet effectivement de gravir des pentes, d'aller rapidement d'un point à un autre. Maintenant, le vélo, il a quand même un défaut par rapport à, si on se place du point de vue de l'usager, pour certains en tout cas, c'est que voilà, sur le vélo non plus, on peut pas forcément utiliser son temps. Voilà, on est occupé à pédaler ou à se déplacer. Alors ça a des aspects aussi très positifs, et ça on le voit bien dans les enquêtes qu'on a pu mener, c'est-à-dire qu'il y a une partie de la population qui dit faire du vélo dans la vie quotidienne, c'est une manière de faire mon exercice physique quotidien qui est important pour des questions de santé. On a des modes de vie qui sont de plus en plus sédentaires, et donc le trajet à vélo c'est mon sport quotidien, quoi.
0: Oui, et puis effectivement en vélo il faut être vraiment très attentif. D'ailleurs, on voit des fois des automobilistes qui sont, eux, sur leur téléphone portable. En vélo, c'est compliqué, même si certains s'y risquent. On dit des fois que faire du vélo, si on fait une erreur, c'est suicidaire. Alors qu'en voiture, ça peut être plutôt meurtrier, parce qu'il y a un risque aussi pour les autres. Nous parlons de mobilité avec vous, Vincent Kaufmann. On va parler de la place du prix dans le choix des moyens de transport. Ça sera juste après Mickey 3D.

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0: Respire, c'était Mickey 3D. On vous retrouve, Vincent Kaufmann. Nous parlons mobilité avec vous. Comment les gens se rendent au travail tous les jours? Aujourd'hui en Suisse romande, ce livre, le report modal, un peu un bilan presque de ces 25 dernières années que vous faites sur ce transfert, notamment de la voiture à d'autres moyens de transport. Et vous dites ça a changé. Hein. C'est pas seulement le temps qu'on passe dans un moyen de transport qui compte, vu que désormais on peut travailler dans certains moyens de transport, notamment le train, un peu moins peut-être dans le bus, c'est plus compliqué, mais on peut regarder son téléphone portable, chose qu'on ne peut pas faire lorsqu'on conduit. Un aspect qu'on n'a peut-être pas encore abordé, c'est la question de la sécurité, du confort. Deux choses qui sont assez importantes dans la voiture, les gens se sentent souvent, ils peuvent fermer les portes, le confort, on peut installer un petit peu ce qu'on veut dans la voiture. Ça, c'est peut-être un peu un problème pour certains transports publics.
1: Alors, peut-être on peut commencer par le confort, en fait. Alors, les transports en commun et la voiture offrent des conforts un peu différents. C'est-à-dire que le confort de la voiture, c'est la bulle. C'est-à-dire, c'est l'espace privatisé où on peut écouter sa musique, où on n'a pas d'interaction directe avec, immédiate avec le monde extérieur. Le confort dans le transport en commun, en particulier dans le train, c'est plutôt un confort d'ergonomie qui est attendu, c'est-à-dire de dire, ben, avec effectivement cette possibilité maintenant et cette pratique d'utiliser son temps, ben, on apprécie beaucoup d'avoir une petite table, on apprécie d'avoir une prise pour pouvoir brancher un ordinateur ou faire recharger un téléphone, et puis voilà, on peut s'installer et puis quelque part s'évader dans des activités qui sont pas forcément le travail. D'ailleurs, ça peut être regarder un film, ça peut être plein d'autres choses. Et moi, ça me frappe toujours. Moi, j'aime bien regarder fin de journée dans le train ce que font les gens. Tout le monde pratiquement sur un objet connecté, c'est impressionnant.
0: En début de journée aussi, d'ailleurs.
1: Il y a quelques endormis. Il y a quelques endormis qui voilà ça. Mais donc voilà ça, donc c'est ce confort là qui est attendu, c'est quand il est pas assuré, c'est-à-dire que, par exemple, qu'on est debout ou qu'on est mal assis ou que, alors là évidemment là ça agace énormément.
0: Et la sécurité, parce qu'on l'a évoqué tout à l'heure.
1: Alors la sécurité, peut-être pour y revenir. Alors ça c'est un, si on reprend là cette question du choix modal, du report modal, donc ces notions d'ingénieur, pendant très longtemps on a considéré en ingénierie des transports que finalement, le choix des moyens de transport était d'abord dicté par des questions de comparaison des prix, puis de comparaison des temps de déplacement. Il y a plein de dimensions qui ont été un petit peu oubliées. Puis après, ces modèles ont été un peu améliorés, mais il y en a une qui reste quand même largement oubliée, c'est la question du sentiment de sécurité ou d'insécurité. Et effectivement, quand vous prenez les transports en commun le soir, voilà, on l'a bien vu dans les enquêtes, ça touche particulièrement les femmes. Voilà, ça peut parfois susciter des sentiments d'insécurité suivant qui est dans le transport en commun. Et puis, quand on sort du transport en commun, les 10 minutes à pied qu'on doit faire pour arriver chez soi ou arriver à sa destination sont pas toujours rassurantes. Et ça, voilà, c'est quelque chose qui peut pousser certaines personnes à utiliser l'automobile dans certaines circonstances pour éviter de se retrouver dans des situations qui sont jugées inconfortables, désagréables, qui font un peu peur, etc.
0: Et à contrario, on peut peut-être pousser l'hypothèse que le fort succès des SUV, donc ces gros véhicules, est aussi un peu peut-être poussé en partie par cette idée de sécurité. En tout cas, pour la personne qui l'a conduit, c'est plus gros, on est plus élevé, on a l'impression de dominer le monde et moins d'être dominé peut-être par les autres voitures.
1: Oui, tout à fait. Non, ça c'est clair. Et puis on est dans des sociétés, on est obnubilé par la sécurité. Hein. On a besoin toujours de garanties. Moi qui ai maintenant plus de 50 ans, c'est une des choses qui me frappe si je repense à mon enfance. On était beaucoup plus libre, beaucoup moins sensible à ces questions de sécurité, y compris dans le domaine de la mobilité. Si on pense aux ceintures de sécurité, si on pense à...
0: Les enfants dormaient dans le coffre pendant que les parents conduisaient en direction de la Côte d'Azur.
1: Exactement. Et puis, il n'y avait pas d'airbag. Il y avait aussi beaucoup plus de morts sur les routes. Il ne faut pas l'oublier. Donc, il ne faut pas avoir une vision romantique de tout ça. Mais disons, on est beaucoup plus attentif à ces questions-là. Et voilà, ça se traduit probablement aussi par cette domination de ces grands véhicules.
0: Un des arguments qui est souvent jugée décisive. Vous l'avez dit, Vincent Kaufmann, c'est la question du prix. Combien ça coûte pour aller tous les jours au travail, en train, en voiture? Est-ce que ça reste un élément absolument déterminant pour le choix des personnes?
1: Alors c'est un élément qui est assez paradoxal parce qu'en fait le prix est perçu de façon assez fortement biaisée et dépend des moyens de transport. Le moyen de transport le plus cher, c'est l'automobile et c'est le moyen de transport dominant quand même de la
0: ça c'est documenté
1: de la mobilité. Oui ça on pourrait oui. Déjà il faut l'acheter, enfin voilà le coût au kilomètre est quand même assez élevé par rapport à du transport public urbain, c'est clair et pourtant

0: Je pense aussi qu'il y a une question de comment est-ce qu'on considère l'équipement, c'est-à-dire que si on considère que la voiture on l'a de toute façon parce que ça fait partie de l'équipement de base d'un ménage, on va quelque part sortir ce coût d'achat du coût de la voiture au quotidien, en ne considérant plus que l'essence, les services, etc. Et donc évidemment ça change complètement le raisonnement. Pour les transports en commun, on peut aussi avoir ce genre de raisonnement. Parfois, en disant, avoir l'abonnement général, c'est mon équipement mobilité, puis après, on en parle plus trop. Enfin, c'est quelque chose qui est considéré comme quelque chose qu'il faut avoir dans son ménage. Donc le coût est pas et pas perçu de façon très forte. Par contre, c'est vrai que si vous avez pas ce type d'abonnement, puis que vous déplacez de temps en temps en train, puis que vous vous rendez compte que aller à Zurich ça coûte 80 balles, vous dites non, c'est exagéré, etc. Donc effectivement, il y a quand est-ce qu'on paye, est-ce qu'on est abonné, est-ce qu'on n'est pas abonné, donc tout ça effectivement joue un rôle dans cette perception.
1: 30 ans de travail sur ces questions de mobilité, Vincent Kaufmann. Est-ce que vous avez l'impression que les politiques vous écoutent, quelles que soient vos conclusions d'ailleurs? Est-ce qu'ils lisent vos livres? Est-ce qu'ils entendent les conclusions des différentes études qui ont été menées, notamment par votre laboratoire depuis si longtemps?
0: Alors, je pense que si on retrace les presque 30 ans de recherche qu'on a menées sur ces questions, je pense qu'on a été entendu sur un certain nombre de points, sur les questions de politique du stationnement, par exemple, sur le confort dans les transports en commun aussi, mais d'une façon générale, moi ce qui me frappe, est-ce qu'il y a une frustration, ça va au-delà de ce livre en fait, mais une frustration d'enseignants universitaires, c'est que finalement peu de gens lisent. Et peut-être même de moins en moins, parce qu'on est dans une société un peu de l'immédiateté où finalement beaucoup d'informations nous sont un peu livrées. Mais lire un livre, lire un article, même si il y a un effort de vulgarisation, c'est devenu un acte rare, y compris parmi des professionnels du domaine. Qui sont souvent d'ailleurs complètement surchargés, pris dans l'urgence, etc. Et ça, je pense que c'est un problème.
1: Oui. Mmh. C'est aussi pour ça qu'on fait de la radio et qu'on invite des spécialistes de certains domaines.
0: Mais oui, d'ailleurs, je vous en remercie chaleureusement.
1: Ça permet effectivement de vulgariser, peut-être de faire connaître des ouvrages qui resteraient autrement dans un domaine, dans un cercle un peu plus restreint. En tout cas, merci beaucoup Vincent Kaufmann d'être venu nous voir ce matin. Je rappelle, vous êtes professeur de sociologie urbaine et d'analyse des mobilités à l'EPFL et vous signez ce livre, Le report modal du désir à la pratique, chez EPFL Presse. Là, vous allez quoi, reprendre votre vélo électrique pour retourner à l'EPFL ou qu'est-ce que vous allez reprendre?
0: Là, on est à côté de l'EPFL, donc je vais retourner à pied dans mon bureau.
1: Ouais. Autrement, c'est quoi, le train pour vous, la voiture de temps en temps aussi?
0: C'est beaucoup le train. C'est beaucoup le train et c'est parfois la voiture, c'est lié aux horaires aussi. S'il faut être très tôt à Lausanne, c'est quand même tentant de prendre la voiture, même si on peut pas travailler en conduisant.
1: Et les fameuses contraintes et les envies. Merci beaucoup en tout cas à vous, Vincent Kaufmann. À Technique ce matin, il y avait Didier Rossat. Je vous souhaite à toutes et à tous une excellente suite de journée à l'écoute de RTS Première.
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1: La télévision d'État iranienne fait état hier soir d'une explosion entendue près du détroit d'Ormuz. Pas de précision pour l'instant. Annonce alors que plusieurs navires ont été visés par des tirs dans la région du Golfe mercredi. Tirs revendiqués à la fois par les États-Unis et l'Iran et qui ont provoqué une nouvelle hausse du prix du pétrole. L'Agence internationale pour l'énergie atomique met, elle, la pression pour l'Iran, sur l'Iran notamment. L'AIEA renvoie la République islamique devant le Conseil de sécurité de l'ONU pour ne pas avoir respecté ses obligations sur le nucléaire, notamment donner l'accès à ses installations sensibles. L'Iran ne coopérera que lorsque les circonstances et la sécurité le permettront, réplique le représentant du pays auprès des Nations Unies. L'avion transportant le président ukrainien a pour sa part manqué d'être visé par un drone. C'est ce qu'affirme hier le premier ministre norvégien. Kiev minimise. L'événement s'est produit en tout cas pendant le décollage de l'avion de Volodymyr Zelensky en Moldavie mardi. Il se rendait aux funérailles du roi Harald de Norvège lorsqu'un drone russe a été signalé dans l'espace aérien moldave. Valérie Ditli, visée par une nouvelle dénonciation pénale, cette fois elle émane du Centre Vaud, qui soupçonne la ministre d'avoir tenté de fermer et vouloir transférer l'argent d'un compte bancaire de la section Lavaux-Oron. Valérie Ditli réfute. Le président estime pour sa part que la plainte permettra d'éclaircir les circonstances. Le président du Centre Vaud, Giancarlo Sergi, qui pour sa part se lance dans la course au Conseil d'État. Il est le seul centriste à avoir déposé sa candidature et elle doit encore être validée par l'Assemblée des délégué du parti dans une semaine. Un document officiel lié à une modification de la terrasse du Constellation a été falsifié. Selon la RTS hier soir, un ingénieur auditionné mardi affirme que son nom a été utilisé à son insu. Les faits remontent 2 semaines avant l'incendie. Un dessinateur s'est occupé des plans, mais le nom de l'ingénieur nécessaire pour la mise à l'enquête publique aurait été ajouté sans qu'il le sache. Celui-ci a mis en cause notamment un employé communal déjà inculpé dans l'enquête, cette fois sur l'incendie. La ministre des Transports britannique donne 1 semaine à l'Organisation nationale du trafic aérien pour rendre ses conclusions. La Grande-Bretagne a connu 2 jours de perturbations suite à un incident technique. Plus de 2000 vols supprimés sur les 2 jours, dont encore plus de 300 hier matin. Ryanair estime le coût de ces annulations à plusieurs millions. En Grande-Bretagne, où on ne parle plus que de Tapestry Mania depuis plusieurs jours, les Britanniques vont pouvoir, enfin, on serait tenté de dire, découvrir dès ce matin, eh bien, la fameuse tapisserie de Bayeux prêtée par la France au British Museum à Londres. La broderie raconte sur 70 mètres de long la conquête de l'Angleterre par Guillaume le Conquérant. On attend jusqu'à 1 million de personnes. L'exposition affiche déjà complet d'ailleurs jusqu'au 31 décembre. Pour de nombreux Britanniques, c'est aussi le retour de la tapisserie de Bayeux sur terre anglaise après plus d'un millénaire, mais elle repartira dès l'été prochain. Retour à un temps plus ensoleillé ce jeudi, après la dissipation des nuages résiduels, assez ensoleillé donc sur le plateau, la plaine du Rhône et le Jura, mais nuageux par contre sur les Préalpes et dans les Alpes, avec quelques averses possibles aussi en Valais. Les températures jusqu'à 21 degrés en plaine.
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6: Une émission réalisée par Aline Blanchard. Soyez les bienvenus dans cette drôle d'époque. Nous sommes en direct avec vous jusqu'à 17h. Salut Mélanie.
7: Salut Simon.
6: Il faut que je lise ce qui est marqué sur votre t-shirt. Alors vous êtes tout de rose vêtu comme la panthère du même nom. On y voit un marin fumant la pipe avec une barbe blanche et une casquette de marin avec cette expression I don't give a ship. C'est un jeu de mots.
7: Ça veut
6: dire,
7: oui.
6: Ça veut dire quoi?
7: I don't give a ship, ça veut absolument rien dire. Mais il y a une expression, on remplace le P par un T, et ça veut dire je m'en fous.
6: Voilà. Mais donc ship, ça veut, et il y a un marin.
7: Ship, c'est un bateau.
6: Il va être question de bateau. Il va être question de bateau, il va être question d'océan, il va être question de mer. Ben oui, vous
7: bon faites côté acteur studio.
6: Jamais rien par hasard. Et c'est vrai que quand les glaciers fondent, les glaciers suisses, mais les autres aussi, quand les glaciers fondent, la mer monte, ce raccourci saisissant raconte parfaitement notre époque confrontée à de terribles défis, qu'ils soient climatiques et ou sociaux. Notre invité se situe au cœur de ce sujet, lui qui a dédié sa vie à l'étude des récifs coralliens, des sédiments marins, des variations du niveau des mers. Le grand plaisir de vous accueillir ici en Suisse, André Droxler, bonjour.
8: C'est un grand plaisir.
6: Oui, je dis ici en Suisse parce que vous êtes Suisse, vous êtes Neuchâtelois d'origine, mais alors depuis très très très longtemps, votre vie, si ce n'est sur les mers et les océans du monde, se déroule aux États-Unis. Vous êtes océanographe et géologue, diplômé de l'Université de Neuchâtel. Vous avez ensuite mené une carrière académique et scientifique très prestigieuse de plus de 30 ans aux États-Unis, notamment comme professeur à la Rice University, c'est au Texas, à Houston. Il paraît d'ailleurs que vous écoutez Drôle d'époque au Texas en direct.
8: Oui, c'est surprenant d'ailleurs, et j'écoute la radio romande assez régulièrement, mais votre émission, c'est l'émission que j'aime beaucoup, du fait que vous interviewez des gens, enfin des personnalités, mais aussi des gens qui sont suisses, qui parlent de la Suisse. J'ai toujours gardé contact avec la Suisse en fonction de ma famille, mais je suis venu aussi donner des conférences ici en Suisse et de garder des contacts avec mes collègues. Et l'émission, justement, se passe le matin, entre 8h et 10h.
6: Pour vous,
8: au Texas.
6: Ouais, au Texas,
7: ouais. C'est un bon horaire pour vous.
8: C'est un bon horaire.
6: C'est la matinale au Texas.
8: Oui, oui, exactement.
6: Et vous nous écoutez donc en direct.
8: Voilà.
6: Ben voilà, maintenant, vous êtes, j'ai envie de dire, de l'autre côté. Vous êtes face à ce micro. On vous en remercie. On va parler de tout ce que vous faites. Vous avez décroché récemment une bourse. Ça s'appelle un Fulbright, une bourse du gouvernement américain pour enseigner l'histoire géologique aux Maldives. Alors peut-être commencer par là, André Droxler, les Maldives, c'est un archipel en première ligne face aux défis climatiques actuels. On parle d'un atoll qui pourrait disparaître complètement sous la montée des eaux. Qu'en dites-vous? Où en êtes-vous par rapport à ce qui se passe aux Maldives? Racontez-nous.
8: Donc les Maldives, vous dites que c'est un atoll, mais c'est une chaîne de grands atolls.
6: Une chaîne de grands atolls.
8: Il y a environ 27 grands atolls.
6: Ouais.
8: Et ces atolls ont des dimensions de environ 10 kilomètres, 12, 70 kilomètres de diamètre. Et ces atolls, je ne sais pas si les auditeurs connaissent le terme atoll.
6: On peut peut-être le définir.
8: Voilà, parce que un atoll, c'est vraiment un système récifal, actuellement des coraux, principalement. Et ces systèmes, l'atoll lui-même, c'est une couronne de corail qui renferme un lagon. Mmh. Et généralement, ces atolls sont au milieu de l'océan. Et donc, dans la partie offshore, donc en dehors de ces atolls, les profondeurs d'eau peuvent être de milliers de mètres.
6: Très, très profond.
8: Très, très profond. Et d'ailleurs, ces atolls sont devenus des dangers extraordinaires pour la navigation. C'est la raison pour laquelle, même durant le début des années 1800, le Royal Navy a fait des cartes nautiques très détaillées de ces atolls. Et d'abord, le terme atoll, ça vient du Divehi, c'est le langage parlé aux Maldives. Et ça s'appelait Atolu.
6: Atolu.
8: Atolu. Et Darwin, dans sa grande publication de 1842, c'est pas le premier qui a utilisé ce terme-là, mais il l'a utilisé d'une manière très courante. Et j'aime bien dire, on n'est pas à la télévision, mais aussi que Atolu, c'est la paume de la main.
6: Et vous montrez votre main, là.
8: Voilà. Et donc, si vous regardez votre main, on a bien une couronne autour d'une dépression. Donc, on a un lagon, et on a ici
7: Creux de la main, c'est un lagon.
8: Ce lagon, voilà.
7: Et autour, il y a la terre.
8: Non, non, ouais,
7: enfin, le
8: la terre,
7: de
8: le récif.
7: L'atoll.
8: Donc ça peut être une terre si ces atolls ont été un petit peu uplifted. Et,
6: sont remontés.
8: Sont remontés. Mais par contre, par exemple, généralement ces atolls qui se sont formés assez récemment, ces atolls ne sont pas exposés. Donc le récif lui-même est très proche de l'eau parce que les coraux vivent en symbiose avec des algues. Donc les algues ont besoin de lumière, donc ces coraux doivent rester dans la lumière. Et là par exemple aux Maldives, on a environ des profondeurs d'eau dans ces couronnes de corail, des profondeurs d'eau de quelques mètres.
6: Oui, c'est pas grand
8: donc,
6: chose.
8: Donc sous l'eau. Hein.
7: Donc ce qui est dangereux pour les bateaux, parce qu'on ne les voit pas.
8: Exactement.
7: Mais on peut racler la coque dessus, voire faire des naufrages.
8: Voilà. Et, mais malgré tout, du fait que le niveau de mer a augmenté, ces coraux ont dû s'accumuler verticalement pour pouvoir rester dans la zone de lumière. Et dans les dernières 4000 ans, le niveau de mer n'est vraiment pas monté, même descendu peut-être un ou deux mètres. Donc les coraux et tout ce qui vit dans ces couronnes de corail, donc ce n'est pas uniquement les coraux lui-même, mais c'est des algues, des éponges, tout c'est une origine biogénique qui prennent...
6: Donc, biologique.
8: Biogénique.
6: Oui, alors là, bio et gène, alors qu'est-ce que ça veut dire?
8: Donc ça signifie que les sédiments sont produits... In situ, donc ces organismes, on peut dire...
7: sont des organismes vivants, quoi.
8: C'est des organismes vivants, mais donc ils produisent des coquilles ou des coraux de calcium carbonate.
6: Oui. Hein?
8: Et donc le calcium et le carbonate, ou le carbonate, il est dans l'eau. Et ces organismes, et même... quelquefois même précipités inorganiquement, donc créent... des matériaux.
6: Mais alors, la question que je posais à la base, est-ce que ces atolls-là, notamment ceux des Maldives, sont en danger d'être engloutis par les eaux? Est-ce qu'on peut répondre à cette question? On entend, on lit assez souvent ce genre de choses. Les réfugiés climatiques, notamment en première ligne, ceux des Maldives, vont devoir quitter leur chez eux. Quelles sont les prévisions, là?
8: Donc, on a uniquement parlé de la couronne de corail. Mais du fait que le niveau de mer n'est pas monté ou même un peu descendu dans les derniers 2000 ans, ces coraux et ces organismes produisent encore du carbonate. Mm-hmm. Et donc, à un moment donné, une partie de ces matériaux, en fait de ces sédiments produits par ces organismes, maintenant sont accumulés. Mm. Donc, ce sont des amas de sédiments qui ont été produits in situ et qui produisent des îles. Donc derrière, justement, dans la partie active de cette couronne corallienne, on a des îles. Et les îles, ce sont des amas de sédiments. Et aux Maldives, et ça c'est l'intérêt de... Enfin, que je réponds à votre question, parce que c'est les reliefs exposés de ces îles, le maximum... C'est 2,5 mètres.
6: 2,5 mètres. Le plus haut. L'éminence, quoi.
8: Voilà.
7: Pour des Suisses, ça fait bizarre.
8: Oui. Ça fait très bizarre, oui. Et donc, la partie exposée des récifs, c'est pas seulement... Je donne généralement l'exemple d'un iceberg. Un iceberg qui est... La partie exposée est en général 10% du volume de l'iceberg. Mm. Là, c'est... Parce qu'il y a des kilomètres de carbonate depuis que ça se sont formés il y a 555 millions d'années, mais pas les atolls eux-mêmes. Et donc là... la partie exposée des Maldives est infime. C'est pas 10%, mais c'est 0.00% de tout le volume de carbonate qui a été déposé aux Maldives depuis le début.
7: Voilà. Mais ça veut dire, André Drexler, qu'il suffirait que la mer monte de 3 mètres pour que ces îles soient engloutées.
8: Même moins.
7: Parce et que, alors elles vont l'être ou pas?
8: Alors ça, c'est la grande question. Et
6: vous avez dit pendant 2000 ans, ça n'a pas monté, c'est même peut-être un peu descendu.
8: De 60 centimètres.
6: Là, ça monte.
8: Et ça monte. Alors, c'est vrai que, et on peut, en géologie marine, on peut étudier des coraux qui ont dû justement suivre le niveau de la mer, et on peut comprendre à quel taux de montée de la mer, s'est produit durant la dernière déglaciation, il y a 20 000 ans, depuis le maximum glaciaire, quand on avait justement ici des calottes glaciaires de plusieurs kilomètres. C'était partout. Donc, aux États-Unis, Chicago était sous 1,5 km de glace.
6: Comme Lausanne.
8: Et comme Lausanne, exactement. Et juste hier, je suis allé avec ma famille pour aller voir la Pierre Abo.
6: La Pierre Abo. Oui, c'est une roche, un bloc erratique. Ouais.
8: Oui, c'est un morceau du Mont Blanc en granit qui a été transporté par les glaciers et qui a été déposé sur le flanc de Chaumont. C'est un énorme bloc.
6: C'est en dessous de Neuchâtel. Chaumont, c'est la colline.
8: Voilà. C'est comme ça qu'on connaît que, donc, à ce moment-là, le niveau de mer était 120 mètres plus bas qu'aujourd'hui.
6: Ouais.
8: Et donc, on peut aller étudier et même forer ces systèmes de coraux qui se sont déposés durant cette déglaciation et qui nous donnent des idées de combien le niveau de mer est monté à certaines périodes.
6: Vous enseignez l'histoire géologique aux habitants des Maldives, alors vous leur dites quoi? Parce que j'imagine qu'ils sont très inquiets.
8: C'est surprenant. On a l'impression qu'ils ne sont pas trop inquiets parce que ça se développe d'une manière extrême actuellement. Et je pense que leur vue est assez à court terme. Et donc, ils ont construit des systèmes des tripods en béton qui essayent de diminuer l'apport même actuellement des vagues. Et par exemple, il y a eu un tsunami en Indonésie, je ne me souviens plus, en 2000... Parce que c'était le grand tsunami.
6: 2004.
8: Et d'ailleurs, c'était la plus grande catastrophe en Suisse, non? Parce qu'il y avait tellement de touristes qu'on...
7: Oui, il y avait beaucoup de Suisses qui étaient en vacances parce que c'était la période de Noël.
8: Exactement.
7: Aussi.
8: Et donc, le tsunami qui était relié à ce séisme a monté la mer aux Maldives d'un mètre.
6: Ah, donc la moitié du relief.
7: Voilà. Ça se rapproche, quoi.
8: Oui, oui. Donc, là, c'est instantané. Mais par contre, le niveau de mer actuellement monte environ de 4 mm par an.
6: Donc, on peut faire le calcul, 4 mm par an. Donc, 4 cm en 10 ans, voilà. Et 40 cm en un siècle.
8: Oui.
6: Bon, on n'y est pas encore à 2 mètres et demi.
8: Pas encore, mais de toute manière, pour créer des problèmes dans ces parties très, très, très, très basses de la Terre, au milieu de l'océan, c'est pas nécessaire d'inonder complètement le système, parce qu'après,
7: il suffit que quelques vagues arrivent.
8: Voilà, puis en plus, les imprégnations d'eau marine peuvent changer justement les écosystèmes. Et c'est surprenant d'aller aux Maldives, et j'y suis encore allé au mois de janvier pendant 2 mois, de voir qu'on développe les Maldives d'une manière incroyable. D'ailleurs, ils créent un pont pour relier les îles d'un des atolls où la capitale se trouve. Et ils créent des... alors, ce qu'ils font... Ils draguent des sédiments dans le lagon et ils rehaussent ces îles.
6: Ils font monter l'altitude.
8: Voilà.
7: Vous avez un job cool, remarquez, parce qu'en janvier, 2 mois aux Maldives, c'est... Comment vivez ça, vous voyez aussi les...
8: Non, mais j'ai eu... quelquefois, on se demande, qu'est-ce qui a fait notre existence? Et donc, j'ai fait mon PhD aux Bahamas.
6: Ça, c'est le doctorat.
8: Le doctorat, oui. Et donc, mais je travaillais pas dans les parties peu profondes, mais je travaillais dans les talus, parce qu'il y a des grands bassins qui sont internes aux Maldives, aux Bahamas et aux Maldives aussi, mais aux Bahamas. Et ces sédiments de talus enregistrent des cycles glaciaires. On s'est dit, mais c'est pas possible. Le titre de ma thèse, c'était les cycles glaciaires dans les Bahamas.
6: C'est vrai que ça paraît un peu oxymore comme ça.
7: Voilà. Glacial cycles in the deep Bahamian basins.
8: Voilà. Et on s'est dit, mais qu'est-ce qui se passe? À cause du niveau de mer.
6: Ah, c'est ça.
8: Parce que la plateforme carbonatée des Bahamas est moins de 10 mètres. Donc, si on descend de 20 mètres, tout est exposé. Donc, le système change complètement. Et comme je l'ai déjà mentionné, durant le dernier glaciaire, le niveau de mer était descendu à 120 mètres.
6: Oui.
8: Donc on voit, quand on prend des carottages sur les talus, on voit des cycles, de très beaux cycles glaciaire, interglaciaire.
6: Voilà, on a compris le titre de votre thèse.
7: D'ailleurs, vous n'avez pas tout à fait un costume d'académicien.
6: Oui, parce que si, il faut commenter votre t-shirt à vous.
7: Ah oui, moi je commente tout, parce que vous avez une chemise absolument fantastique, une chemise hawaïenne en fait, quasi.
8: Un peu tropicale, oui. Un peu tropicale, et c'est une de mes sœurs qui m'a dit, écoute, mets ça.
7: C'est le costume.
8: Ne mets pas une cravate.
6: Vous auriez pu venir habiller en cow-boy, puisque vous habitez au Texas.
8: Oui, là, c'est un peu difficile. La première génération. mais malgré tout, après, ça va faire 48 ans. Ça fait 48 ans que j'ai parti aux États-Unis, donc presque 50 ans, en 2028. Et mon anglais a toujours un accent autre que l'accent texan. Et il y a bien des gens qui pensent que je parle, j'ai un accent un peu comme Arnold Schwarzenegger.
6: Ah, voilà. Ah ben, oh là là. Oh là là.
7: Mais californien, vous plutôt.
6: Plutôt californien. Austro-californien.
8: Voilà.
6: On va écouter de la musique, évidemment, tout au long de cette émission. André Drexler. Il y aura le portrait de Mélanie, votre portrait, dans un instant. Mais juste avant, on doit vous poser cette question. Enfin, on a le plaisir à le faire avec chaque invité. C'est comment allez-vous? Comment allez-vous dans cette drôle d'époque? Là, c'est vrai que vous avez un boulot cool d'aller aux Maldives. Mais enfin, bon, vous êtes géologue, océanographe. Il s'y passe des choses pas forcément réjouissantes. Comment ça va dans cette drôle d'époque, André Drexler?
8: Ben, bon, ça va très bien. D'autant plus que je suis ici, on voit, en séjour en Suisse pendant un mois. Mais une époque, c'est, en géologie, c'est intéressant parce que l'Holocène, c'est une époque. Et l'Holocène a commencé environ il y a 11 000 ans. Donc, c'est une époque intéressante du fait que c'est une époque chaude au niveau de mer et c'est là où les civilisations humaines se sont développées. Toute l'agriculture s'est développée durant cette dernière époque de favorable justement à ce que les humains s'agglomèrent et développent l'agriculture. Et après ça, une autre part de l'Holocène, on l'appelle l'Anthropocène.
6: Alors c'est pas, oui j'allais venir là-dessus, l'Anthropocène, on voudrait pouvoir l'appeler, mais ça n'a pas été avalisé comme une ère géologique stricto sensu. Hein. Il y a beaucoup de personnes qui auraient voulu, mais ça n'a pas passé.
8: Oui, parce que c'est un peu compliqué, parce que les géologues qui sont à la charge de ces commissions veulent avoir des définitions très strictes, mais c'est toujours de savoir quand on va commencer l'Anthropocène.
6: Vous êtes d'accord avec l'appellation Anthropocène, c'est-à-dire l'ère géologique ou la principale force géologique, c'est l'être humain lui-même?
8: Oui, je pense que tout le monde, enfin une grande majorité des scientifiques et même des humains comprennent qu'on a changé la planète d'une manière très rapide et que depuis les années 50, par exemple, on a changé la planète d'une manière encore plus rapide et on vit dans notre époque maintenant, aujourd'hui, enfin, dans les dernières deux ans, et d'ailleurs, maintenant, on a eu un été extrêmement chaud, on a un super El Niño qui se développe, ou qui s'est bien développé, et qui va se développer d'autant plus en fin d'année, et un système El Niño comme celui qu'on connaît actuellement n'a pas été connu depuis 1870, et je me demande comment est-ce qu'on savait dans les qualités d'observation. Mais là, ce que l'on a maintenant, c'est complètement unique. Donc, cette drôle d'époque, elle est intéressante du fait qu'on vit quelque chose qui est complètement différent du passé.
6: Elle est inquiétante parfois aussi, même pour un géologue?
8: Elle peut être très inquiétante. On a changé la planète d'une manière tellement rapide, et c'est pas seulement qu'on l'a changée, mais c'est les taux de changement. Par exemple, les taux de changement de la banquise, par exemple. Donc la banquise, c'est les glaces qui flottent sur l'eau. Par exemple, la banquise de l'Arctique a diminué d'une manière très, très rapide. Et tous les changements que l'on crée régulièrement, enfin, par l'activité humaine, par exemple, les changements du CO2 dans l'atmosphère, c'est des choses qu'on n'a jamais vues depuis environ 55 millions d'années.
6: Oui, ah oui, c'est oui. 55 millions d'années.
7: Et les taux. C'est bien l'activité humaine qui crée ces changements, parce qu'il y a aussi des gens pour dire non, c'est comme ça, les changements.
8: Oui, mais c'est difficile, disons, d'argumenter avec des gens qui pensent que l'humain n'a aucune activité sur la planète.
6: Et là, le consensus scientifique, il est de 99,9% à 100%.
8: C'est sûr.
6: Voilà.
8: Oui. Là, par exemple, on mesure le taux de CO2 dans l'atmosphère. On sait qu'actuellement, il est environ 430, c'est des parts per million, et que durant les dernières quatre dernières périodes glaciaires, interglaciaires comme celles qu'on vit actuellement, qu'à ce moment-là, on avait toujours entre 280 et une fois 300 parts per million. Et ça, c'est le maximum CO2.
6: C'est le taux de CO2, hein, c'est ça.
7: Mais là, on est à 430.
8: 430.
7: Ouais.
8: Et ça s'est passé en très peu de temps.
6: Restons-en là pour l'instant.
8: Oui.
6: On va y revenir, évidemment, hein, ainsi qu'à votre parcours extraordinaire, André Droxler. On parlait de réchauffement climatique. Le titre que nous allons écouter nous parle de fièvre. Fever Dream, c'est Alex Warren.

0: 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Notre invité est l'océanographe et géologue André Droxler, professeur émérite de la faculté des sciences. Alors pas d'ici, hein, ça se passe à Houston, à la Rice University. C'est un voyage qu'il a fait déjà il y a bientôt 50 ans de Neuchâtel, de la Suisse, de sa Suisse natale. Il est parti s'établir aux États-Unis. On en a raconté une part, on en racontera l'autre part après votre portrait. Mélanie, vous êtes en direct, portrait réalisé avec la complicité technique d'Aline Blanchard. Est-ce que vous êtes prêt, André Droxler,
1: oui,
0: à écouter parler de vous?
1: Waouh.
0: On y va.
2: On est prête, Aline, on y va. Le mois de décembre commence à peine et André enfile son maillot de bain, ses tongs, une chemise ornée de palmiers et sort sur la terrasse de son hôtel pour admirer la mer des Caraïbes. Plus précisément, la fosse du Yucatan, au large de Belize, là où dans quelques heures il plongera à bord d'un sous-marin vers une profondeur de plus de 120 mètres. Pour le moment, ses yeux bleus se fixent sur un horizon paradisiaque, aussi turquoise que ses iris. Il inspire l'air tropical et se souvient du petit garçon qu'il était, tout frêle et tout blanc, sur une plage de sable italienne. C'était la première fois qu'il voyait la mer à Rimini. Et en inspirant l'odeur iodée de la côte caraïbe, il pense aux siens, dans le rude hiver jurassien, et à sa vie d'océanographe qui l'a souvent mené à larguer les amarres. Depuis des dizaines d'années, il mène une vie de marin, sillonne les mers du globe, et il soupire en se disant que, comme Renaud le chantait si bien, c'est pas l'homme qui prend la mer, c'est la mer qui prend l'homme. En l'occurrence, il espère que le Blue Hole, ce grand trou bleu foncé au milieu des eaux tropicales, ne le prendra pas pour toujours. Son cœur bat un peu plus fort, il est à la fois impatient et anxieux de voir ce qui se trouve au sol de cette immense cavité. Il se souvient qu'il ressentait déjà cette irrépressible envie d'aller voir au fond du Léman alors qu'il n'avait pas 11 ans. Il revoit ses yeux bleus d'enfant écarquillés devant le mésoscaf de l'Expo 64 à Lausanne. Et il se souvient d'une rencontre 10 ans après avec un membre illustre de cette famille Picard, Jacques, fils d'Auguste et papa de Bertrand.
3: La plupart des autorités croient encore qu'on peut faire n'importe quoi avec un bateau de surface et travailler avec des filets, des sondes, des lignes, des appareils suspendus à des câbles, etc. Et chaque fois que nous avons eu un savant ou un chercheur qui descend avec nous et qui n'avait pas encore plongé, il est émerveillé de voir ce qu'on peut faire en étant soi-même sur le fond, en prolongeant l'activité de ses mains avec des bras artificiels, en ramassant des échantillons précis à quelques centimètres près, ce qui était impossible de faire depuis la surface naturellement. Mais chaque fois, ces gens sont stupéfaits et désiraient continuer.
2: Le soleil commence à taper fort sur la terrasse exposée plein sud. André a fini son café et sa tartine de miel. Il est en route pour le bord de mer où il rejoint bientôt ses camarades d'expédition. Gaëlyn, Marc, Carl, Harvey, sans oublier l'homme à la chevelure hirsute et aux shorts rose bonbon, Richard, le patron de Virgin, et Fabien,
0: ah oui,
2: le fils du célèbre commandant Cousteau.
0: Ce Richard-là.
2: Oui. On se salue, on se donne des accolades. Tout le monde est à peu près dans le même état de nervosité, mêlé d'appréhension et d'excitation tout enfantine. André enfonce sa casquette bleue sur sa tête et monte à bord de la navette qui les emmène vers un grand bateau, non loin de cet impressionnant Blue Hole, là où ils embarqueront à bord du Stingray, ce petit sous-marin qui ressemble à un jouet pour enfants, avec sa vitre en forme de bulle et ses moteurs rouge vif arrondis. André s'habille chaudement. Il va faire froid là au fond, malgré la chaleur tropicale de Belize en décembre. Il case sa longue silhouette dans l'habitacle, la vitre bulle se referme, le sous-marin commence à descendre, l'eau les submerge bientôt complètement. André regarde les chiffres augmenter à mesure que la lumière décline. 10 mètres, 20 mètres, un requin blanc passe à côté d'eux, totalement indifférent à leur petite embarcation. Yeux grands ouverts, André admire les coraux d'un orange lumineux et les poissons multicolores. Il a l'impression d'être en totale apesanteur. Il resserre son pull contre lui, la température vient de baisser. Le sous-marin a atteint les 30 mètres de profondeur. Tout devient flou à l'extérieur. L'eau de mer se mélange à de l'eau douce venue de canaux souterrains. Le silence dans l'habitacle est palpable. On pourrait le couper au couteau. On n'entend que le léger bourdonnement des systèmes de survie et le clic intermittent des propulseurs électriques. Soudain, tout devient sombre. On ne voit plus aucun poisson, ni aucune plante. Le sous-marin traverse un nuage toxique de sulfure d'hydrogène. André connaît par cœur les étapes successives de cette descente au fond du Blue Hole. Il sait que la nuit va devenir complète. Il ferme les yeux et se projette seul, encore gamin, dans un cinéma, à l'autre bout du monde.
1: Harold, la plupart des gens aiment ça. Bien sûr, ils ne sont pas vraiment morts, mais ils tournent le dos à la vie. Mais allez-y, foncez, nom d'un chien. Si on reçoit des coups, tant pis, mais mettez le paquet, jouez. 1, 2, 3, foncez. Hippipi, partez. Hippipi, marquez, mais jouez. Vivez.
4: Je vous aime bien, Harold.
1: Moi aussi, Harold.
2: Un nouveau clic. La petite embarcation Joujou descend encore. On arrive à environ 100 mètres de profondeur. André est toujours comme en lévitation. Il repense à la chanson de Cat Stevens que Maud chantait à Harold dans ce film qui a tant marqué ses jeunes années et qui lui a donné l'impulsion de ne pas faire comme tout le monde et de toujours, toujours donner la priorité à sa liberté. Il sursaute quand la lumière se fait. Les projecteurs du sous-marin se sont allumés au cœur des ténèbres. Ses yeux n'arrivent pas à engloutir d'un coup le paysage fabuleux qui se déploie devant lui à 360 degrés grâce à la bulle de verre au-dessus de sa tête. D'immenses stalactites se dressent devant des grottes mystérieuses, on dirait des cathédrales venues d'un autre monde. André imagine le temps il y a des milliers d'années où tous ces coins et recoins étaient encore une immense caverne sèche au-dessus de la surface de la Terre. Il pense à son professeur, Jean-Paul, celui qui le premier lui a donné le goût de la géologie et des océans. Celui grâce à qui, avec la collaboration de Maud dans le cinéma de son quartier, il avait osé se lancer dans des études d'océanographie de l'autre côté de l'Atlantique.
5: On voit que le début des temps fossilifères se place vers 544 millions d'années, que le début des temps jurassiques qui ont formé les roches que l'on a dans notre environnement se placerait à 208 millions d'années, que le début de l'époque Crétacée serait à 146 millions d'années, et ainsi de suite. Et ces dates ont une crédibilité tout à fait remarquable, et je crois que le problème de l'âge de la Terre, de l'âge des périodes géologiques, est en quelque sorte un problème résolu du point de vue scientifique.
2: Le sous-marin s'enfonce, les stalactites semblent monter au-dessus d'eux. L'eau est parfaitement transparente, mais à cette profondeur, il n'existe plus aucune vie. Ni poissons, ni coraux, ni requins. Tout est magnifiquement gris et bleu. André voit le pilote activer quelques manettes, il regarde l'altimètre. Leur vaisseau a atteint la profondeur de 124 mètres. En clair, ils ont touché le fond du Blue Hole. Juste en dessous d'eux s'étend un immense cimetière marin. Des milliers de coquillages et de crabes dans un état de conservation ahurissant. Le manque d'oxygène les a paradoxalement tués et conservés à la fois. Le sous-marin ramasse quelques échantillons. André se réjouit de les analyser lorsqu'ils seront de retour à la surface. Mais pour le moment, il ne pense pas à ses recherches scientifiques, à sa calculatrice, à son ordinateur, ni aux livres savants de sa bibliothèque. Pour l'heure, André est un tout petit garçon. Ses yeux sont ensommeillés. Il est 5 heures du matin en Suisse, un jour d'été, et loin, très loin au-dessus de lui, il entend en direct un homme poser pour la première fois le pied sur une planète qui le fascine au point d'orner le mur de sa chambre.
6: La vitesse se rapproche de 3 600 km à l'heure. 100 pieds. C'est fait, le LEM est posé. Voit le pied d'Armstrong qui descend avec beaucoup de précaution vers le barreau suivant.
7: Neil Armstrong lit l'inscription sur la plaque qu'ils laisseront sur la Lune. Ici, des hommes de la planète Terre sont venus pour la première fois. Nous sommes venus pacifiquement au nom de toute l'humanité.
0: On s'arrête avec le pied sur la Lune, c'est
2: oui.
0: Ça. Merci beaucoup. Voilà.
2: Ou au fond du Blue Hole,
0: simplement. Au fond
2: chose.
0: Du Blue Hole, c'est tout
2: ça
0: en haut ou tout en bas. André Drexler, vous êtes très ému.
8: Ah, plus qu'ému. Merci, hein, Mélanie. C'est étonnant que vous ayez trouvé tous ces détails que je vous avais pas donné du tout.
2: Non.
8: Et donc, c'était une expérience extraordinaire. En 2018, lorsqu'on est descendu dans le Great Blue Hole de Belize. C'est très connu. Donc, comme vous l'avez mentionné, c'est une grosse doline qui s'est créée durant les périodes de basse eau.
2: Qu'est-ce que c'est une doline ?
8: Une doline, donc, c'est vrai que une doline, c'est
0: une colline avec un D.
8: Non, c'est un trou avec un D.
0: Oh, joli.
8: C'est donc d'ailleurs dans les si vous allez dans le Jura, il y a très peu d'eau qui percole ou qui se transporte dans des rivières. D'ailleurs, il y a quasi plus d'eau au Doubs. On est allé hier voir le Doubs, mais c'est effrayant. On voit des bateaux qui sont dans l'herbe. Mais donc, revenons aux dolines. Les carbonates, donc c'est calcium carboné, donc des limestones, donc les calcaires, ce sont des dépôts de roches qui sont très sensibles à l'acidité.
0: Le calcaire, c'est la roche qu'on trouve dans le Jura, quoi.
8: Dans le Jura, exactement. Principalement, tout le Jura, toute la silhouette du Jura est faite de ces grands bancs calcaires du Jurassique. Mais quand ces calcaires sont en surface, les eaux de pluie ont des acidités quand même suffisamment basses. C'est-à-dire que c'est acide. J'aurais dû dire, le pH est plus bas. Plus bas que
0: Elles acidifient les calcaires et quelque part ça crée des trous, quoi.
8: Ça dissout les calcaires.
2: Il y a qu'à voir, quand on a du calcaire dans sa bouilloire, qu'est-ce qu'on met? Du vinaigre.
8: Voilà, exactement. Voilà. Donc on met du vinaigre sur ces calcaires. Évidemment que ça crée des trous et après les eaux vont creuser et créer de ces grands trous. Par exemple, le Great Blue Hole of Belize. Donc c'est sur une plateforme carbonatée isolée offshore. Bon, il y a des coraux actuellement. Le lagon lui-même est à environ 8 mètres. Mais c'est environ 320 mètres de diamètre. Et comme vous l'avez bien mentionné, 120 mètres de profond.
0: C'est une doline de 120 mètres de profondeur.
2: En gros, c'est un trou au milieu du récif, quoi.
8: Voilà. Et c'est encore plus intéressant. Vous avez aussi mentionné que Fabien Cousteau était dans notre expédition. Parce que c'est Jacques Cousteau, en 1970, qui est descendu avec sa soucoupe. Et c'est le premier qui a réalisé que ce Great Blue Hole devait être justement exondé du fait qu'il y avait des cavernes avec des stalactites et des stalagmites.
2: Donc il était pendant un temps hors de l'eau.
8: Il y a longtemps, pas très longtemps. Comme je crois mentionné au début de l'émission, donc les cycles glaciaires, interglaciaires, donc dans les périodes interglaciaires, on est environ plus ou moins à nos niveaux actuels. Quelquefois, le niveau de mer était peut-être 5 ou 6 mètres plus haut, même 20 mètres il y a 400 000 ans. Par contre, durant les périodes glaciaires, le niveau de mer descend jusqu'à 120, 130 mètres. Donc, une bonne partie du temps, tous ces coraux et toutes ces plateformes carbonatées que l'on a actuelles, dans le futur, si le niveau de mer descend, et sans doute ça va descendre, parce que ça fait partie du grand cycle, donc ces plateformes sont exondées, et donc une partie sont dissoutes.
0: Alors non, moi j'étais personnellement dans le sous-marin en écoutant le portrait de Mélanie. Moi j'étais dans le sous-marin, j'étais un peu inquiet d'ailleurs parce que il y a plus d'oxygène, il y a ces eaux sulfurées, c'était un peu angoissant, non? Vous n'étiez pas angoissé en 2018?
8: J'étais tellement excité d'être là que je n'étais pas du tout angoissé. Mais auparavant, on avait fait des carottages dans le Blue Hole. Donc dans le Blue Hole actuel, du fait qu'il y en a un lagon qui a 8 mètres de fond. Donc il y a beaucoup de sédiments qui sont produits justement par les coraux, par les algues, par tous ces organismes, donc cette partie biogénique. Et durant les grands... Donc, du fait que c'est anoxique, à la base...
0: Anoxique sans oxygène.
8: Sans oxygène. Donc, les sédiments, quelquefois, descendent dans le fond et créent des petites lamines. Donc, durant la période des pluies, c'est noir. Durant la période sèche, donc il y a des périodes annuelles humides et de pluie et sèche en hiver. Et on a des petites lamines. Et du fait qu'il n'y a pas d'oxygène, il n'y a pas d'organisme qui mélange ça. Donc, on a c'est comme un peu les stries dans les arbres ou dans les coraux, c'est annuel. Donc, on a un calendrier parfait.
2: Ça raconte une histoire et c'est pas du tout perturbé par des organismes vivants là au fond.
8: Du fait que il y a même des crabes justement que vous avez mentionné, des crabes qui descendent, qui tombent au fond et on voyait les traces des crabes et qui après qui s'arrêtaient. Mais là, je parle pas des crabes, mais en tout cas c'est des organismes qui vivent dans les sédiments, qui utilisent la matière organique comme nourriture. Et alors, durant les périodes de haute énergie, par exemple, durant les cyclones, maintenant les sédiments qui sont déposés dans les lagons, en partie, sont transportés dans le trou.
0: C'est pour ça que c'est important d'aller y voir. C'est pour ça que vous y avez plongé, oui, parce que cet endroit est quelque part unique sur la planète.
8: Oui, mais c'était encore préférable d'aller faire des carottages.
0: Oui.
8: Et quand on fait ces carottages, on voit cette lamine. Et après, on voit des dépôts grossiers, des petites lamines. Et on avait pu faire une étude où on pouvait montrer la fréquence de ces cyclones au travers du temps.
0: Ah oui, c'est la lecture dans les sédiments de ce qui se passe en dessous.
8: Voilà. Et on pouvait démontrer que durant les périodes, par exemple, chaudes, du medieval warmth, c'est environ entre 1100 à 1300, quand toutes les cathédrales se sont créées ici en Europe, c'est une période chaude, donc les gens avaient suffisamment d'énergie pour construire les cathédrales. Eh bien, dans ce moment-là, on avait autant de... La fréquence des ouragans était très semblable à celle qu'on en a depuis 100 ans ou 200 ans.
0: Ah ouais, c'est pour ça que c'est important de lire le passé pour comprendre ce qui se passe maintenant, voilà, et pour prédire l'avenir. Vous avez demandé Cat Stevens dans votre portrait, ah ouais, Mélanie. Le voici.
2: Magique.

0: If you want to sing out, sing out. C'est Cat Stevens dans les années 70. Ce titre vous a beaucoup influencé, vous rappelle beaucoup de choses, André Droxler. Racontez-nous.
1: Oui, ça m'a... D'abord dans les années 60, en étant adolescent, j'étais très intéressé à Cat Stevens et je suis allé voir ce film Harold and Maude en 1974.
2: Et tout seul.
1: Tout seul. Pourquoi? Et d'ailleurs, c'était un film qui était un peu, à l'époque, qui n'était pas trop intéressé. Que mes amis trouvaient que c'était un peu surprenant que ce jeune garçon, finalement, ait une relation avec Ruth Gordon, qui avait, dans le film, presque 80 ans. Donc, c'est un petit peu étonnant comme thème du film.
0: Et Cat Stevens signait une partie de la musique, c'est ça?
1: Quasi toute la musique.
0: Quasi
1: toute la musique. Et donc, je suis allé et ces chansons, et cette chanson-là, If You Want to Sing Along, Sing Along, cette chanson, elle m'avait vraiment captivé parce que d'abord, elle est chantée par Ruth Gordon quand elle chante du piano. On va raconter le film.
2: Mais c'est Maud qui la chante à Harold à un moment du film.
1: Oui, et puis elle vit dans un wagon. Elle lui montre tout ce qui est au niveau sens, le sentir, le goût. Donc elle essaie d'éduquer Harold aux joies du monde. Et à toutes les possibilités qu'il a, parce qu'il est très jeune. Elle va sur ses 80 ans. Et Harold vivait dans un monde complètement différent parce que sa famille était très riche. Et il n'avait pas beaucoup de relations avec sa mère. Je ne sais pas si vous vous souvenez, mais la première scène, c'est Harold qui monte sur une chaise, il a une corde et il se pend. Et tout d'un coup, sa mère arrive. Elle lui dit, ça suffit, hein. On en a déjà vu. Hein. Et donc, il crée des scènes de suicide, plusieurs durant le film, de manière à attirer l'attention.
0: Vous n'étiez pas comme ça, vous, à 20 ans?
1: Ah non, non, mais j'avais... Mais c'est-à-dire que c'était un film, tout ce qui était au niveau réel, enfin, directement montré, c'était uniquement justement de montrer qu'on peut avoir des possibilités et Maud avait justement cette possibilité de le faire réentrer dans le monde et de lui donner toutes les possibilités au monde. Et moi, je commençais mes études de géologie à Neuchâtel et ça m'a vraiment marqué énormément.
0: Alors, reprenons les choses par le commencement. On entendait la phrase de Neil Armstrong dans le portrait de Mélanie il y a un instant. 21 juillet 69 à 5h du matin, vous êtes un jeune ado. Vous y étiez devant votre poste de télévision. Vous auriez pu faire de l'astrophysique ou devenir astronaute ou quoi que ce soit, non? Vous avez préféré aller au fond des mers, vous?
1: Oui, donc c'était en 69, donc j'étais encore toujours en high school. Et à la fin de high school, donc c'était au Collège Saint-Michel à Fribourg, et j'avais commencé...
0: On ne dit pas high school pour le Collège Saint-Michel.
1: Pardon, oui, c'est le lycée.
2: Le lycée, ouais.
1: Le lycée, hein, pardon.
2: It's a mix.
1: Voilà. It's a mix. Et à la fin de mes études, on avait un prof qui s'appelait Max Chaton. Et Max Chaton était géologue. Il avait un PhD en géologie. Il avait travaillé principalement au Moyen-Orient, au Qatar. Par contre, j'ai aucune idée pourquoi, il était rentré en Suisse et il nous enseignait, pas à moi, mais à d'autres classes, l'anglais et les maths. Mais par contre, il nous avait offert un cours sur la cosmologie.
0: Ah oui.
1: Bon, la cosmologie, c'est quelque chose de très grand. Donc, il nous enseignait aussi de l'univers. Et après, on est venu sur la Terre. Mais évidemment, comme géologue, il nous a parlé de la géologie. Mais il a aussi développé tout ce qui est au niveau des sciences de l'atmosphère. Et j'ai eu un déclic. Je dis, OK, je vais aller à l'Université de Neuchâtel en physique pour étudier la climatologie.
0: À la climatologie.
1: Voilà.
0: Est-ce que ça existait déjà comme discipline, la climatologie?
1: Pas vraiment à Neuchâtel, mais il fallait faire des études normales de physique.
0: Ouais.
1: Et là, j'étais en section latin-grec.
0: Grec.
1: Latin et grec, oui.
2: Voilà. Donc, c'est du sérieux.
1: J'étais suffisamment bon en maths, mais pas suffisamment bon pour être physicien. J'avais un petit peu de la peine la première année en physique parce que je n'avais pas le langage des maths comme les collègues qui étaient avec moi.
2: Latin grec, c'est plutôt littéraire.
1: Bien littéraire, oui. Et j'avais un ami, Yvalin Brecbuller, avec qui je descendais en train quelquefois à Neuchâtel. Il m'a dit, écoute, tu devrais prendre ce cours d'introduction à la géologie par Jean-Paul Cher.
0: Oui, qu'on entendait aussi dans le portrait. Ouais.
1: Alors là, ça m'a vraiment très ému parce que Jean-Paul a changé ma vie. Et Yvalin m'a dit une chose, et je me souviens, il m'avait dit, écoute André, tu regardes les paysages maintenant. Parce que quand tu auras pris ce cours, tu vas interpréter les paysages. Et c'est vraiment ce qui s'est passé.
0: La géologie, c'est un livre ouvert.
1: Ah oui, c'est un...
0: C'est de la littérature aussi.
1: Voilà, et en plus, la géologie, d'autant plus, c'est qu'on a aussi une partie de temps. On peut descendre dans le temps, quelque chose qui est assez extraordinaire. Et assez rapidement, je crois que c'était en 1976, j'ai dû faire une présentation sur... la dessiccation de la Méditerranée.
0: Là
1: l'assèchement complet de la Méditerranée. Je ne sais pas si tout le monde le connaît, sans doute pas. Mais,
0: écoutez, non.
2: Non, jamais entendu parler.
1: Environ 5 millions d'années, la Méditerranée s'est asséchée.
0: Ah, donc on passait à pied?
1: Oui, il fallait d'abord descendre, parce que ça descend jusqu'à 2000 à 3000 mètres. Et remonte, c'est un petit peu comme la mer morte, mais à des profondeurs énormes.
2: Elle s'est complètement vidée d'eau.
1: Voilà.
0: J'ai dit une grosse bêtise, parce qu'on passait à pied il y a 5 millions d'années. Bon.
1: Oui, c'était des hominides qui étaient
0: assez peu d'êtres
2: humains. Les martiens, peut-être.
1: Oui, c'est vrai. Mais, et donc, en 1970, ce sont les premiers bateaux foreurs scientifiques qui ont démontré que la Méditerranée était un désert à environ 5,6 millions d'années. Et pour quelle raison? C'est parce que la Méditerranée est, même aujourd'hui, elle est uniquement reliée à l'océan Atlantique par Gibraltar.
0: Oui.
1: Donc si on fermait Gibraltar, l'évaporation, les taux d'évaporation sont tels que même l'eau des rivières, le Rhône, le Danube par exemple, ou le Nil, toutes ces rivières ne sont pas suffisantes pour compenser l'évaporation.
0: Donc si on ferme le détroit de Gibraltar, voilà, au bout de quelques X...
1: Voilà, 1000 ans peut-être, mais moins.
0: La Méditerranée se sera évaporée.
2: Pas beaucoup, en fait.
1: Oui.
0: Alors ça, je ne savais pas.
2: Il ne faudrait pas le fermer, ça serait
1: d'ailleurs
2: dommage.
1: D'ailleurs, Ken Xu est un prof à l'EPFZ, et lui, il était un des co-chiefs pour ce forage dans la Méditerranée en 1970, et... il avait un bouquin, d'ailleurs, le bouquin qu'on peut encore trouver. La Méditerranée était un désert.
0: Ah oui. Moi, je connaissais Le Cervin est-il africain du professeur Michel Martalère, qui fut mon professeur de géologie.
2: Parce que vous êtes géologue aussi.
0: Oui, beaucoup moins que notre invité, mais j'ai étudié ça aussi. Et j'en ai pas fait mon métier.
1: Oui.
0: Par contre, ça continue de me passionner. Mais la question aussi qui me brûle les lèvres, c'est pourquoi les États-Unis? Parce que là, vous êtes en de très très bonnes mains en Suisse. Il y a ce géologue de Saint-Michel, puis l'université de Neuchâtel, et vous fichez le camp aux États-Unis comme ça. Il y a bientôt 50 temps. Pourquoi?
1: Assez rapidement. D'abord, donc, cette présentation que j'avais faite sur la
2: dessiccation de la Méditerranée,
1: ça m'a vraiment passionné en disant, mais c'est

0: je veux devenir océanographe. Et Jean-Paul m'avait dit, écoute, tu finis tes études d'abord ici à Neuchâtel et on en reparlera.
1: Mais pour aller, pour être océanographe, il fallait passer par les États-Unis.
0: Plus ou moins, c'était un petit peu le, c'était un peu le, disons, le, l'itinéraire normal, parce que dans, aux universités américaines, il n'y avait pas vraiment d'océanographie. Enfin, c'est la, l'idée que j'avais. Et j'avais aussi eu des collègues américains quand j'étais en, au Collège Saint-Michel, de, que j'ai, et j'avais toujours été intéressé aux États-Unis. Par exemple, quand j'étais adolescent, j'avais des posters de Martin Luther King, de Robert Kennedy, et après aussi de tout ce qui était expédition enfin sur la Lune. Mm-hmm. Et donc j'avais toujours eu un intérêt pour les États-Unis. Et d'ailleurs, je me souviens, la première fois que j'ai vu la télévision, enfin quelque chose à la télévision, c'était les funérailles de John Kennedy en 1963.
1: En 63, oui. Bon, ils ont
0: là,
1: bien,
0: j'avais 10 ans.
1: Ils ont bien changé les États-Unis depuis. Ah, oui. On y reviendra d'ailleurs. Oui. Vous pensiez rester toute votre vie aux États-Unis quand vous êtes parti?
0: Non, pas du tout.
1: Pas du tout.
0: Non. D'ailleurs, je pensais faire un master's.
1: Ouais.
0: Et je pensais pas, et j'avais un collègue qui faisait un MBA, donc en business, et c'était un an, et j'avais pas beaucoup d'argent au départ. Enfin, je vous dirais aussi que je suis allé aux États-Unis en n'ayant pas d'argent, donc j'avais une bourse, mais des Américains, une bourse de donc qui était qui couvrait les frais de cours, mais la moitié d'un stipend pour vivre. Mmh. Et Jean-Paul. Encore Jean-Paul, m'avait dit, écoute, un mois avant que je parte, il me dit, écoute, d'abord tu vas à Miami, parce que c'est là, c'est une haute école d'océanographie, il me dit, écoute, tu vas poser ta candidature pour une bourse du Fonds national suisse pour les étudiants à l'étranger. Et, 3 jours avant que je parte, j'ai reçu une bourse du Fonds national suisse pour être à l'étranger, et c'était 2 fois le stipend de Miami.
1: Eh ben, dites donc.
2: C'était votre destin.
1: C'était votre destin, André Drexler. Oui, oui. C'est 15h57 dans cette drôle d'époque, c'est la fin de la première heure déjà.

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1: Donald Trump prédit une nouvelle fois une fin proche dans la guerre avec l'Iran. Elle s'arrêterait immédiatement après les élections législatives début novembre aux États-Unis, a-t-il estimé hier soir lors d'un échange avec la presse. Donald Trump en pleine campagne pour les midterms.